0: positif et très inspirant. Alors pour comprendre, vous avez compris le mécanisme de cette émission, on remonte le temps pour comprendre comment vous êtes arrivé à construire tout ce que vous avez mis en place. Vous êtes né à Paris, Ariane, mais alors...
1: C'était une erreur.
0: J'allais le dire. C'est parce que vos parents étaient à l'école hôtelière à ce moment-là.
1: C'est ça. Oui. Je suis rentré très vite. Je pense que je marchais pas encore. Hein. Je devais avoir 8-9 mois.
0: Oui, parce que vous êtes arrivé après dans le Gers à 7 mois, hein, 6-7 mois, quelque chose comme ça. Vous regrettez que ce soit marqué Paris sur la carte d'identité
1: un
0: ou pas
1: peu,
0: J'imagine. Bon, alors, très rapidement, voilà, vos parents, l'a dit, sont à l'école hôtelière. Votre histoire, elle commence à Auch. Enfin, en tous les cas, voilà, sur cette belle région, le Gers, la Gascogne. Sans qu'on rentre dans le détail, quelles sont les images tout de suite qui vous viennent en tête quand on parle de cette belle région, qui est la vôtre ?
1: Alors, pour moi, c'est mon enfance. C'est des terrains vallonnés où, avec mon cheval ou mon vélo, je partais galoper. Et avec les copains, on faisait les 400 coups dans la campagne. Auch, c'est une petite ville. Donc à vélo, on est à 5 minutes de la campagne de suite. Mais c'est aussi, c'est un peu le caractère de D'Artagnan. Ben c'est ça, c'est aimer faire la fête, aimer manger, aimer boire, danser, chanter avec les copains, en parler après.
0: Il y a un bon état d'esprit, c'est convivial.
1: Être un peu grande gueule et raconter après les exploits.
0: Okay.
1: Et quand on fait des exploits, c'est un peu avec panache pour pouvoir en parler après, justement.
0: Alors, on va justement l'évoquer tout ça. Vous êtes issu de toute une lignée de restaurateurs, 7e génération, je crois, avec vous. Vos arrière-grands-parents avaient une auberge que vos arrière-arrière-grands-parents possédaient déjà.
1: À Saint-Jean-Poudre, oui.
0: J'allais vous demander où c'était. Oui. Territoire céréalier, viticole, ça fait 7 générations.
1: Polyculture. C'est très important, la polyculture, parce que c'est l'avenir du monde de la polyculture, il faut retourner à la biodiversité, et le Gers et la Gascogne, c'est l'exemple de ça. Il y a deux générations, il y a même une génération où l'homme était dans les champs, il s'occupait du bétail et des champs, et la femme était près de la maison avec les jardins, les volailles, gaver les canards et les oies, s'occuper du cochon et des poules.
0: Vous avez une enfance qui est géniale, elle se passe dans l'hôtel-restaurant de vos parents, c'est là où vous grandissez, vous partagez cette enfance, je crois que vous avez des frères et sœurs, hein, vous n'êtes pas toute seule.
1: Un petit frère et une petite sœur.
0: Et ben voilà. À quoi il ressemblait l'hôtel-restaurant dans les souvenirs vous avez de votre enfance? Quelles sont les odeurs qui remontent comme ça?
1: Alors, bon, il y avait les endroits permis, les endroits interdits. On n'avait pas trop le droit de se balader dans le restaurant pendant le service.
0: Ouais.
1: Bon, on enfreignait un peu, de temps en temps quand même.
0: Restaurant étoilé, précisons-le.
1: Oui, de macarons. Mais quand même, c'était une vie de rêve. Enfin, les copains, les copines, j'avais le droit de les amener après l'école à 5h de l'après-midi dans le garde-manger. On faisait des raids dans le garde-manger. Dans le garde-manger, il y avait des saucissons, les jambons qui pendaient, on se faisait des goûters extraordinaires.
0: Vous mangez les biscuits, les glaces à la maison, les saucissonnades, et vous tranchiez les jambons, c'est vrai ?
1: Oui.
0: Vos copains devaient être contents, ils avaient une copine qui était cool là.
1: J'étais très populaire à l'école.
0: Oui, j'imagine. C'est comment, derrière l'hôtel, restaurant, il y a l'environnement, il y a la nature, il y a des forêts. Vous grandissez quand même dans un endroit qui est quand même sympathique.
1: Oui. Non, c'est très rural. On sort, je vous dis, en 5 minutes, même pas, on sort de la ville. Bon, nous, on est en haute ville, donc il faut descendre à vélo. C'est un peu plus dur de remonter après. Mais là, de suite, c'est la campagne.
0: Ouais.
1: Et la campagne rurale avec, justement, cette polyculture, un peu de tout. Et ce goût de tout, et ce bon goût, parce que, justement, on apprécie les bonnes choses qu'on a en petite quantité, mais bonnes.
0: Votre papa André Daguin, c'est l'inventeur, le promoteur du magret qu'il met à son menu dès 1959. C'est des plats audacieux comme un foie gras aux langoustines ou encore une glace de haricots blancs. Vous alliez à l'école juste derrière, parce que votre école était quasiment derrière l'hôtel-restaurant, c'est ça ?
1: Oui, dans la rue Guinemer, la rue à côté. Oui.
0: Qu'est-ce qui vous revient comme ça quand vous pensez à la cour d'école ?
1: Alors, la cour d'école, une cour d'école normale, la maternelle, puis les...
0: Normal, il n'y avait pas de garçons.
1: Non, c'était une école de filles, oui, effectivement. Et puis, mais vraiment, tout près de, il y avait qu'à monter un peu la côte, passer le virage. En passant le virage, il y avait à l'époque la caserne des pompiers, là. Donc, on s'arrêtait toujours un petit moment pour les regarder jouer à la pétanque, faire des étincelles quand ils faisaient des carreaux. Et le jardin du musée, qui était là aussi à côté, ouais. où on allait essayer d'attraper les têtards et où on tombait une fois sur deux dans la petite mare, là. Et puis voilà, on rentrait à la maison et on allait directement au garde-manger.
0: Ouais. Souvenir marquant, vous l'avez évoqué, c'est la mairie et son alarme qui était liée à la caserne des pompiers. Vous ne rentriez pas tout le temps faire vos devoirs à rien d'aguin, parce que je crois que vous les observiez comme ça du coin de l'œil, les pompiers.
1: Ces batailles qu'il faisait, enfin, ces concours de pétanque, c'était ouais. assez extraordinaire. Ouais, il y avait un gars en particulier, je ne me rappelle plus son nom, mais il faisait des carreaux sans arrêt, et on était là à lorgner, à essayer de voir, parce que ça faisait des étincelles.
0: Bien vraiment. Sûr. Ouais. Alors, les petits plats dans les grands, 100% produits locaux, vous avez beaucoup de chance, parce que vous avez le droit de manger dans la salle du restaurant les jours de fête, les dimanches, c'est des moments privilégiés, vous observez beaucoup vos parents travailler, et vous partirez aussi un peu en dehors de cette région, et dans un instant, on parlera de votre grand-mère paternelle et de sa sœur, votre grande-tante, qui, elle, vous emmenait dans les Pyrénées.
1: Oui.
0: Parce qu'on pouvait respirer. C'était oui. bon pour les poumons, c'est ça.
1: Mais à l'époque, oui, c'était ça. Il y avait encore, enfin, je ne veux pas être quand même l'ancêtre là, hein, sur ce plateau, mais il y avait, enfin, surtout dans les yeux de ma grand-mère, il y avait cette hantise de la tuberculose.
0: Ah, oui, oui.
1: C'était le truc. Et donc, il fallait aller prendre l'air. Donc, on allait prendre l'air dans la montagne.
0: Eh bien, on ira dans les Pyrénées et on observera les souvenirs que vous en avez gardés. Allez, on change de région, si vous voulez bien, avec plaisir, ce soir, à Ariane Daguin. Chaque jour, Benoît Prospero passe en revue les idées de celles et ceux qui consacrent leur vie au monde du vivant. Et dans la Revue des Merveilles, aujourd'hui, on vous emmène dans une brasserie pas comme les autres. On rappelle, et on en a parlé juste avant pour l'antenne, que l'abus d'alcool est dangereux pour la santé.
2: Alors, est-ce que produire en respectant les ressources que nous offre la planète, c'est possible ? On a trouvé le brasseur du futur qui fabrique sa bière grâce au rayon du soleil. Bienvenue avec ici Belfort-Montbéliard en Franche-Comté, dans le Doubs, dans le pays de Montbéliard, dans un village qui s'appelle Dampierre-les-Bois. C'est ici, donc, qu'il existe depuis 2023 une microbrasserie qui fabrique sa bière grâce à un four solaire. Ah bah exactement, et cet enfant s'appelle Romain Zamboni. Et donc, ah bah un four solaire, est-ce que vous voyez à quoi ça ressemble ? Vous voyez, c'est cet appareil, vous savez, composé de petits miroirs qui réfléchissent les rayons du soleil en un seul point, ce qu'on appelle le concentrateur solaire donc, et de ce point, bah, l'énergie est renvoyée. Alors par exemple ici, pour alimenter un chauffe-eau qui va donc chauffer ce qui deviendra la bière. Plus clairement, Romain Zamboni...
3: C'est comme avec une loupe par exemple, on va concentrer le soleil, on va empiler, on pourrait dire, les rayons du soleil. On arrive à être largement au-dessus des 100 degrés qui sont nécessaires pour faire bouillir.
2: Et alors, on se dit, bah, du coup, on est dans un système inépuisable.
3: Pour tout ce qui est chaleur, oui, effectivement, c'est une énergie qui est gratuite, qui est inépuisable, qui est disponible gratuitement et partout.
2: Eh bah oui, ça paraît fou, mais c'est vraiment vrai. Et là, on vous voit arriver. Qu'est-ce qui se passe s'il n'y a pas de soleil ? Eh bah, ben, Romain va nous le dire.
3: C'est pas grave, parce qu'on n'est pas obligé de brasser tout le temps. Donc, on choisit les jours de brassage en fonction de l'énergie qu'on a qui est disponible, donc en fonction de l'ensoleillement.
2: Et voilà. Et juste une précision, autant Romain, c'est le premier brasseur à faire ça, autant bah, dans d'autres métiers en France, hein, certaines et certains utilisent les fours solaires, par exemple, des cuisiniers pour cuire des plats, des boulangers pour le pain, des traiteurs lors d'événements, des agriculteurs pour sécher les fruits, les légumes, encore les céréales. Bref, oui, un four solaire, c'est possible et ça existe. Ah, et au fait, si l'on revient à Romain, en plus du solaire, il utilise quel produit ? Vous n'êtes pas prêt ?
3: Du malt qui vient d'une petite malterie en Haute-Savoie, en bio évidemment, et puis le houblon vient d'Alsace, donc français et bio.
2: Non mais juste merci. Une production à la chaleur solaire, des ingrédients bio et on rajoute une consigne appliquée sur les bouteilles qui sont en verre, plus valorisation des déchets, plus une sensibilisation active auprès du public. Que dire à part que bah c'est une merveille. Est-ce que le public est au rendez-vous ? Il a décidé de passer de 150 à 500 litres par jour. Voilà, merci ici Belfort-Montbéliard et merci Romain Zamboni de Dampierre-les-Bois. Le site microbrasserie-eli.fr. L'alcool est dangereux pour la santé.
0: Ariane Daguin, vous avez envie de réagir ? C'est sympa, c'est bio, c'est artisanal tout ça.
1: Ça me fait penser à des vacances avec ma fille... qui maintenant a la ferme, oui, All One One All avec moi, All ouais. For One One For All, qui est une ferme en permaculture, hein, et peut-être que c'est là que ça a commencé, l'énergie solaire, hein, je lui ai montré, on était en vacances au Mexique, il y avait des geckos, vous savez, ces espèces de lézards qui ressemblent à des dragons, ouais. là, et il faisait très très chaud, Et on était dans un restaurant où j'ai piqué un œuf cru. Je l'ai mis à midi sur une pierre brûlante au soleil. Et l'œuf, je voulais lui montrer que l'œuf allait cuire de suite. Ouais. Et je pensais lui faire goûter l'œuf, sauf que les geckos sont arrivés, ont tout bouffé.
0: Ariane Deguin est votre invité ce soir jusqu'à 21h. La suite de son parcours, c'est dans quelques minutes sur Ici.

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2: Avec votre invitée Ariane Daguin, entrepreneuse, consultante, autrice, personnalité culinaire, défenseuse de l'agriculture régénérative, ou comment passer de la Gascogne à New York en transformant un héritage familial depuis 7 générations, une aventure entrepreneuriale de renom. On va parler de votre enfance à Auch et on évoquait un instant, pour ceux qui nous rejoignent, vos vacances dans les Pyrénées avec une grand-mère, avec une tante, parce que c'était bon pour les poumons. Quel souvenir vous avez des Pyrénées ou des Hautes-Pyrénées? Vous vous souvenez de l'endroit où vous alliez précisément, Ariane Daguin?
3: Oui, alors bon, souvent à une petite ville qui s'appelle Argelès-Gazost, ouais. Mais aussi à Luchon.
2: Ah, oui.
3: À Luchon, où un hôtelier était aussi un grand copain à mon père. Il avait l'hôtel Poste et Golf. Il s'appelait Père Affite, hein, et on est devenu très copine avec sa fille, hein, et je l'ai retrouvée. Elle est venue aux États-Unis relativement plus récemment. Je l'ai retrouvée, elle habite à Brooklyn, et maintenant, ensemble, on fait un petit truc sur Instagram, ça s'appelle Voilà Voilà Kitchen.
2: C'est génial.
3: Et on fait des petites recettes, et on s'amuse beaucoup. Ouais.
2: Argelès-Gazost, c'est près de Lourdes. Salut les Argelésiens et les Argelésiennes qui nous écoutent au cœur du château et des anciens lavoirs. Ce sont vos souvenirs d'enfance, d'adolescence, mais deux salons, deux ambiances, parce que les Pyrénées, d'accord, mais il y avait Cannes avec l'autre grand-mère.
3: Oui. Oui, oui, oui.
2: Alors là, c'est les Alpes-Maritimes, c'est encore autre chose là.
3: C'est ça, du côté maternel, on avait la honte de la famille paternelle, on avait les grands-parents végétariens.
2: Ouais, c'est terrible ça. Vous n'aimiez pas du tout parce qu'elle vous a nourri au Pambania.
3: Elle faisait très très bien la cuisine. Hein.
2: Elle faisait du poisson au fenouil, je crois.
3: Oui, oui, oui, elle rôtissait des poissons entiers au fenouil, elle faisait des Pambania délicieux.
2: Ah, pas pour ça.
3: Mais nous, on râlait tout le temps. On appelait la maison, mais enfin, comment? On ne mange pas de viande ici, on va dépérir.
2: Ouais, ouais.
3: Alors qu'on était très très bien nourris et très heureux. Et j'ai un souvenir, j'ai encore l'odeur là, en vous parlant de ce Pambania et cette allée dans les îles de l'Hérens, qu'on traversait ces allées d'eucalyptus pour aller dans la petite crique secrète, pour aller faire le pique-nique. Et on savait que le Pambania était là dans le panier, et puis on avait hâte d'arriver.
2: Parce que justement, hein, les îles de l'Hérens, ça fait aussi partie de ces lieux que vous aimez. Vous avez des images, j'imagine, du massif de l'Estérel là, qui arrive, par exemple.
3: Alors, c'est marrant, dans les oreilles, j'entends la mer, je suppose, c'est bizarre.
2: C'est tout à fait fait par hasard.
3: Incroyable.
2: Qu'est-ce qui vous vient, Ariane Daguin, quand vous entendez la mer comme ça et qu'on parle
3: Le Pambania. Mais aussi les oursins.
2: Ah,
3: ça c'est quelque chose. J'adore les oursins.
2: C'est vrai?
3: Vous aimez les oursins?
2: Pas du tout. Moi, ils m'ont piqué un jour, donc je leur en veux toujours.
3: Moi, j'adore ça. On y allait avec les ciseaux, on ouvrait les oursins, les ciseaux, on les mangeait comme ça, là, dans l'eau.
2: Oui.
3: Même dans l'eau. Ouais.
2: Bon, alors, les Reims, ce sont des deux grandes îles, hein, Sainte-Marguerite et Saint-Honorat. Vous vous souvenez de ces îles-là? Vous les avez visitées, j'imagine. Il y avait un monastère. C'est des lieux où vous retournez. Parlez de l'eucalyptus, de ces odeurs qui reviennent. Quel lien vous entretenez avec ces lieux aujourd'hui?
3: Je n'y suis jamais revenu.
2: C'est pas vrai.
3: Non, non.
2: Donc depuis gamine, depuis adolescent.
3: Oui.
2: Vous n'avez pas envie d'y aller?
3: Ben, j'ai le souvenir de mon grand-père, de ma grand-mère, et je pense que ça me manquerait, tu vois, d'y aller et de voir qu'ils sont pas là, quoi. Mais et aussi de façon générale, il faut pas. Mais quand je reviens dans un lieu où j'étais quand j'étais petite, tout d'un coup, ce lieu me paraît beaucoup plus petit, beaucoup moins impressionnant.
2: C'est toujours la même impression qu'on a chacun. Donc
3: Le lycée de filles à Auch, les copains Cassassus qui ont repris l'hôtel depuis, ont ouvert un restaurant, là, la cantine, dans l'ancien lycée. Maintenant, c'est devenu une opération immobilière. Et quand je vois les classes et le préau et là où on batifolait, je trouve tout très petit, très étriqué, alors qu'à l'époque, c'était immense.
2: Alors, vous faites bien de parler de batifoler. On a compris tout à l'heure que vous aimiez faire la fête, que c'est propre aussi à votre région. Vous étiez au lycée Pardaillan, il me semble, le nom de votre lycée.
3: Oui.
2: Une époque où, qui est intéressante, parce que vous qui portiez le tablier rose dans une école, vous en parlez tout à l'heure, où il n'y a que des filles, là, c'est la mixité.
3: Oui.
2: Donc, c'est l'adolescence. J'imagine aussi que c'est les premiers émois, les premières émotions et les premières fêtes. Et chez vous, quand on fait la fête, on peut entendre ça. Alors pour ceux et celles qui ne connaissent pas, d'ailleurs, qu'est-ce qu'on entend là?
3: Alors on peut dire occitan, mais en fait c'est du gascon.
2: Ouais.
3: Il y a notre hymne national en Gascogne, c'est le Secanto. C'est pas tout à fait celui-là, mais ça ressemble un peu.
2: C'est le train, celui-là. Ouais. C'est le train qui va vers Pau, je crois.
3: Ouais, ouais. Alors que le secanto, c'est plus je chante pas pour moi, je chante pour mamie, etc. Et ce sont des chansons qu'on chante régulièrement chaque année pour Pentecôte à Vic. À Vic-Fezensac pour les fêtes de Vic, où je retrouve chaque année mes amis d'enfance pour 3 jours, 3 nuits de fêtes. Voilà.
2: Votre adolescence et les premiers petits boulots, c'est en cuisine. Vous avez des souvenirs où vous faisiez les concerts avec votre grand-mère, le foie gras, les cèpes. Vous vous souvenez de cette période-là ?
3: Oui. C'était dans la cour intérieure de l'hôtel.
2: C'est génial de partager ça avec des grands-pères, des grands-mères. Tout le monde n'a pas la chance de connaître ses grands-parents, encore une fois.
3: C'est vrai, et c'est par elle que j'ai appris autant, sinon plus, qu'à la cuisine de mon père, puisque à la cuisine de mon père, c'était clair, ça n'a jamais été dit, mais c'était clair que c'est mon frère qui allait reprendre, et donc il avait son plan de stage.
2: Ouais.
3: Et moi, j'aidais là où il fallait, quoi, hein, je plumais les canards quand ils arrivaient. Voilà,
2: alors, depuis 20 heures, on vous écoute, hein, on se dit, bon, bah, voilà, elle va aller travailler dans la gastronomie, elle va peut-être passer derrière les fourneaux, elle va faire autre chose, et vous décidez d'être journaliste.
3: J'adore écrire. C'est clair qu'on me veut, on ne me veut pas dans la, dans la gastronomie. Il y a une espèce d'atavisme. J'étais dedans, en fait, dans la marmite.
2: Bien sûr.
3: Tout autour de moi, c'était que la gastronomie. En Gascogne, on ne vit que pour la gastronomie. Soit on est dans le vin de Madiran ou de Saint-Mont, l'Armagnac, soit on fait des foie gras, soit on est fermier ou on fait pousser du tournesol, du maïs. Enfin, tout le monde est dans la gastronomie d'une façon ou d'une autre, pas que dans la restauration. Et donc, je voulais voir qu'est-ce qu'il y avait d'autre. Et en plus, j'aime beaucoup écrire, donc je me suis dit, pourquoi pas journalisme.
2: Et vous partez à Toulouse ?
3: À Toulouse, un an. Ça n'a pas duré très longtemps.
2: Qu'est-ce que vous faites à Toulouse ?
3: Sciences Po. Je démarre Sciences Po pour devenir journaliste après.
2: Ouais.
3: Ouais.
2: Ça va un peu vivre un petit canard quand même de la famille. C'est vrai ? Parce que vous me dites, on ne voulait pas de moi dans la cuisine, dans la gastronomie.
3: On ne voulait pas de moi, à nouveau, ça n'a jamais été dit. Hein. C'était quelque chose qui, à l'époque, était normal. Les filles partaient, suivaient un mari, et les garçons restaient et reprenaient la boîte. C'était normal.
2: Bien. Toulouse, vous y restez un an, mais il y a l'appel de l'ailleurs. Et dans un instant, on ira. Alors, on va aller loin. Vous allez partir aux États-Unis. Un peu comme ça, je vous poursuis sur un coup de tête. Hein, vous nous direz. Vous allez peut-être vivre votre American Dream. Et puis, alors, vous allez surtout découvrir des choses extraordinaires qui fait que vous allez y rester et y faire une carrière superbe. On va en parler dans une poignée de secondes avec vous, Arène Daguin. On reste en France avec une autre belle initiative. Ici, ça entreprend. C'est votre rendez-vous quotidien pour soutenir les entrepreneurs. Aujourd'hui, Catherine Quicandon, vous nous proposez une jeune femme qui a décidé de prendre en main un problème féminin, les douleurs menstruelles. Une idée qu'elle a eue pendant ses études et qu'elle a concrétisée.
4: À Wettolsheim, au sud de Colmar, dans le Haut-Rhin, on a chaud.
5: Attention, c'est très chaud. J'ai réussi à le récupérer, ça sort du four. C'est brûlant.
4: Alors non, ce n'est pas si chaud que ça et ça ne sort pas du four, mais de la tête d'une jeune entrepreneuse de 24 ans, Salomé Kloumann. Il s'agit de Warmly, une culotte chauffante pour soulager les douleurs des règles, d'endométriose ou de lombaire.
6: Il y a des filaments en fibre de carbone sur le devant et sur le derrière. Et dans la petite poche, il y a une batterie qu'on place et elle est toute légère et ça va chauffer le devant, le dos et le bas.
4: 3 niveaux de température pour s'adapter à l'intensité de la douleur. La batterie a une autonomie de 4 heures environ. Salomé se fournit en Chine, mais elle organise seule toute la logistique depuis l'Alsace. Les culottes sont en vente depuis février seulement, mais elle a déjà des commandes de Belgique, du Pays-Bas, du Royaume-Uni et de l'Allemagne. C'est plutôt classe et les retours clientes sont très positifs.
6: Notamment de mamans qui ont acheté pour leur fille en me disant que leur fille adore, ça leur permet aussi de prendre beaucoup moins d'antidouleurs durant la journée ou de se sentir moins gênées à l'école parce qu'elles ont plus besoin de prendre leur grosse bouillotte. Mais aussi surtout des mamans qui me disent qu'elles sont très reconnaissantes que je fasse ça pour les femmes et qu'elles auraient trop aimé avoir ça quand elles étaient plus jeunes.
4: C'est vrai que l'on a tout essayé de multiples remèdes et d'astuces de grand-mère, pas toujours efficaces à 100%. Le prix de cette culotte chauffante, un peu moins de 90 euros. Un prix qui se justifie par la technologie intégrée et par le fait qu'elle se met par-dessus votre culotte. Donc vous n'êtes pas obligé d'en avoir plusieurs et surtout, elle se lave sans problème. Par ailleurs, Salomé commence à développer des partenariats avec des mutuelles. Comment Salomé a eu envie d'entreprendre dans ce domaine ?
6: Alors simplement, je souffrais énormément au ventre et au dos et je trouvais que les solutions actuelles, c'était pas du tout optimal. Par exemple, la bouillotte, elle n'est pas du tout discrète ni pratique, un peu lourde et on doit réchauffer l'eau toutes les demi-heures. Donc j'ai pensé aux habits de ski qui sont chauffants, comme par exemple les gants, et je me suis dit qu'on pouvait tout simplement intégrer cette technologie dans une culotte.
4: Plus d'infos sur warmly.fr, W-A-R-M-L-Y. Merci à Ici Alsace pour cette idée qui apaise. Ici, ça entreprend dans le Haut-Rhin avec Warmly, une culotte chauffante qui change la vie des femmes et des autres. Oui, parce que quand on a mal au ventre, tout le monde a mal au ventre.
2: Merci Catherine Kikandor. Nous, on n'a pas du tout mal au ventre avec Ariane Daguin. On est même en train de se régaler. On va aller faire un tour aux États-Unis dans un instant. Vous allez y partir à l'âge de 18 ans, c'est jeune, hein, de partir comme ça.
3: Oui, mais j'avais rien à perdre.
2: C'est vrai, bah vous avez même tout à gagner parce que vous allez y vivre une aventure totalement extraordinaire. Vous allez surtout découvrir qu'ils ne savent pas vraiment faire du foie gras là-bas. C'est un peu de la conserve, que c'est pas terrible, et vous allez avoir une belle idée de génie. Vous allez créer une entreprise, notamment d'Artagnan. On en parle dans un instant, avec plaisir. Ariane Daguin, votre invité, parcours très inspirant ce soir, sur Ici.

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2: On est là, on est fidèle au poste pour faire le point sur vos conditions de circulation. On vérifie comment ça se passe du côté des fermetures nocturnes. Elles sont nombreuses une nouvelle fois pour cette nuit de mardi à mercredi, avec la fermeture du périph intérieur prévue pour cette nuit de la porte Dauphine jusqu'à la porte de Bagnolet. La 1 également est fermée pour cette nuit dans les deux sens de circulation entre Roissy et la porte de la Chapelle. On a la fermeture de la 13 en direction de Paris entre Orgeval et Rocancourt. C'est fermé pour cette nuit. Et puis la 4 également fermée dans les deux sens de circulation cette nuit entre Saint-Maurice et la porte de Bercy. Côté transport en commun, là aussi on a quelques fermetures à vous signaler, notamment la ligne C du RER qui est coupée à partir de 23h ce soir entre la gare d'Austerlitz et Dourdan en raison de travaux, donc on ne pourra pas circuler sur ce tronçon sud de la ligne C. Et puis la ligne D également du RER qui est coupée pour cette nuit à partir de 23h35 entre Creil et la gare du Nord en raison de travaux. Des bus de remplacement seront mis à disposition.
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3: C'est une jolie passerelle entre la France et les États-Unis qui se dessine ce soir avec notre invitée Ariane Daguin, chef d'entreprise franco-américaine aujourd'hui, fondatrice de D'Artagnan, dont nous allons parler dans un instant. C'est toute sa culture gastronomique gasconne qui s'invite dans sa vie. Mais là, tout de suite, on va prendre la direction de Big Apple. À 18 ans, vous partez aux États-Unis, vous êtes fan des grands espaces. De toute façon, vous êtes fasciné par l'idée de cette notion de liberté. Puis en plus, vous avez parlé de chevaux tout à l'heure, vous adorez les chevaux.
4: Oui.
3: Et les cow-boys.
4: Oui.
3: Du coup, vous allez aux États-Unis.
4: Oui. Et je me suis complètement trompé, j'arrive à New York, il n'y a pas de cow-boys.
3: C'est pas ça, quoi. C'est pas cette ambiance.
4: Grosse erreur.
3: Qu'est-ce que vous dites? Alors, s'il n'y a pas de cow-boys, il y a quoi? Il y a qui?
4: Alors, c'est quand même très grand. Il n'y a pas les grands espaces, mais... Tout est trop grand, tout est trop gros, les bagnoles sont énormes, les verres d'eau sont énormes, les glaçons sont énormes, tout est énorme.
3: Et ça vous convient pas?
4: Non, c'est surprenant, c'est pas, non, ce qui me convient pas, c'est que j'arrive et que y a rien à manger, en fait, c'est vraiment pas bon, mais vraiment pas bon. En fait, le premier poulet que j'ai mangé aux États-Unis, ouais. Je vous promets, je pense que j'ai en le mangeant, je me suis dit, il faut que je rentre à la maison. Ça, c'est pas possible.
3: Alors, vous n'êtes pas rentré tout de suite à la maison. Vous allez rentrer d'abord à la Columbia University en deuxième année de Sciences Po, hein, ce que vous avez entamé à Toulouse juste avant, mais vous laissez tomber une fois de plus, hein, assez rapidement tout ça. Vous devenez jeune fille au père, vous cherchez à financer vos études. Mais du coup, vous dites, bah mince, j'ai 18-19 ans, mais j'ai quand même une sacrée expérience. Connaissance dans la gastronomie, de par votre enfance, et vous dites qu'il y a peut-être un truc à faire là.
4: Ou pas encore. Là, au départ, c'était pas ça, c'était la survie. C'était les études sont très très chères aux États-Unis.
3: Ouais.
4: J'en avais pas conscience quand j'y suis arrivé. Donc, il a fallu trouver des petits boulots. J'ai trouvé un petit boulot dans la première et la seule charcuterie de New York, qui s'appelait Trois Petits Cochons à l'époque, pour me permettre de payer les études. Sauf que ça suffisait pas.
3: Ouais.
4: Donc, à la rentrée. D'abord, il s'est passé deux choses. Mes patrons, ils étaient deux associés, m'ont proposé de me garder à plein temps et de me faire la carte verte, hein, avec leur avocat, ce qui est assez rare et une bonne occasion aux États-Unis.
3: Carte de résident aux États-Unis, ouais.
4: C'est ça. Et d'un autre côté, de toute façon, j'avais pas assez d'argent pour revenir aux études. Qui me poursuivaient plutôt que je les poursuivais. Donc, c'était pas, peut-être pas plus mal. Ouais.
3: Alors, vous dites qu'effectivement, vous vous rendez compte que c'est pas terrible ce qu'on y mange. Vous observez les productions, les chefs américains. Vous trouvez que le foie gras, ils y connaissent rien, que c'est des produits en conserve.
4: Il n'y en a pas.
3: Il n'y en a même pas. Ouais. Ou alors qu'ils les font venir à droite à gauche. Bon, ouais. Ils les retravaillent peut-être. Bon, puis il y a histoire, à un moment donné, il y a deux personnes qui arrivent avec un foie gras sous le bras, là.
4: Oui.
3: Et c'est l'idée.
4: Alors, c'est vrai qu'il y a ce contraste aux États-Unis entre. À ce moment-là, entre d'un côté une alimentation et un choix d'alimentation vraiment, vraiment pas bon, ce poulet qui sentait le poisson, mm-hmm. qui était nourri de je sais pas, de protéines de poisson, je sais pas de qu'est-ce qu'il leur donnait, et puis qui était vraiment mou et il n'y avait pas besoin de couteau pour de la bouillie, quoi. Et de l'autre côté, on sentait poindre quand même cette envie des Américains, cette curiosité vers la gastronomie et l'art culinaire.
3: très vite, vous décidez de créer votre propre entreprise, D'Artagnan. Non logique, qu'on a évoqué tout à l'heure, puisqu'on rappelle qu'il est né près de Lupiac, dans le Gers, au début du XVIIe. D'Artagnan s'est né en 1985. Alors, c'est pas que le foie gras, c'est le gibier, c'est le magret, c'est le jambon, c'est le canard, c'est les terrines, c'est tout ça. Vous devenez, je survole, parce qu'il nous faudrait plusieurs émissions, à un moment donné, avec cet American Dream, vous devenez premier distributeur mondial de foie gras et de volaille aux États-Unis.
4: Mondial, aux États-Unis.
3: C'est un peu le monde, les États-Unis. Mais vous devenez premier distributeur aux États-Unis sur l'ensemble des États, des 51 oui. États. Donc,
4: enfin, s'il faut plusieurs heures, je reviens. Hein. Vous me dites quand vous voulez que je revienne.
3: Avec plaisir. Mais la progression, elle est extraordinaire. Je ne sais pas si vous avez le sentiment que ça va vite. Parce que vu
4: ça va très vite. Ouais, ça va très vite. Les deux gars en question dont vous parliez arrivent avec un foie gras dans les mains. Ils avaient tout prévu. De la ferme, de l'éclosoir, à l'élevage, au gavage, à l'abattage, sauf la commercialisation. Donc ils sont venus nous voir, autres petits cochons, mes patrons n'ont pas voulu rentrer dans le truc, et moi je me suis dit, c'est historique, enfin c'est pas... C'est... Tout ça, c'est un peu par hasard quand même, hein, de revenir dans la gastronomie, et là, qu'un foie gras arrive voilà, devant moi, c'est... je ne pouvais pas laisser passer ça.
3: Alors ça va aller tellement vite, et quand je vous parle de numéro 1, on pourrait se parler de ce sommet du G7, où vous êtes sous-chef de votre papa à ce moment-là, ça se passe à Paris, on est de retour à Paris.
4: Sous la pyramide.
3: Exactement, ouais. Pyramide du Louvre, G7, ouais. Alors il y a François Mitterrand, il y a Helmut Kohl, on est en 1989, hein. Ouais. Il y a Margaret Thatcher, il y a George Bush, et vous faites goûter le foie gras à George Bush.
4: George Bush senior.
3: Père, ouais. Bien sûr, père.
4: Vous lui faites goûter. Si.
3: Il y a un goûteur.
4: En fait, ce qui s'est passé, c'est que mon père me dit « Tu viens me donner un coup de main. » Moi,

0: et à 6h dans l'assiette. Et à la fin du repas, on a eu l'opportunité d'aller et voir un peu comment ça s'était passé et si ça leur plaisait. Ouais. Mon père est allé en ligne droite voir le président Mitterrand et moi je suis allé directement voir le président Bush.
1: Avec, peur de rien.
0: J'avais dans la main une terrine pour lui montrer que c'était bien du foie gras américain. Je lui ai dit, écoutez, vous avez apprécié le foie gras, j'ai vu les assiettes revenir, vous avez mangé, c'était celui qui était là en bas. Et il a dit, effectivement, ça m'a beaucoup plu. Je lui ai dit, ben, c'est du foie gras que vous pouvez absolument avoir aux États-Unis. Et depuis, donc, nous sommes fournisseurs de la Maison Blanche.
1: Extraordinaire dans votre parcours, parce que vous venez de le dire, vous êtes aujourd'hui encore un fournisseur officiel de la Maison Blanche. Vous avez, voilà, vous fournissez en foie gras et en volaille Barack Obama, Bill Clinton, Donald Trump encore aujourd'hui. Ben, ça me paraît dingue, hein.
0: Ouais. Enfin, Trump, pas trop, c'est pas son truc. Et Bill Clinton, c'était bien un moment, jusqu'au moment où Hillary a mis Bill
1: à la rue.
0: Non. Au régime sec.
1: Ah, pardon.
0: Au régime sec.
1: Ah, bah, beaucoup de régime, elle l'a mis. Hein.
0: Ouais. Non, mais là, il a eu quand même une alerte cardiaque.
1: Ouais. Ah, et, oui, quand même.
0: Et, ouais. Et là, après ça, alors il continuait à acheter des pentas, des trucs comme ça pour la maison. Et puis, évidemment, tout ce qui était un peu plus luxueux ou gras pour les dîners de prestige. Mais pour l'appartement, c'était plus que des pentas. Après, des volailles très...
1: Je suis très au garde à vous de me dire que voilà, vous avez fourni à Barack Obama, par exemple, les foie gras et les volailles. On va revenir sur cette relation que vous avez avec...
0: Très gourmand.
1: Je fais partie des plus gourmands. Oui. On va reparler avec Gourmandise d'ici 21h de ce parcours impressionnant d'Ariane Daguin. Ça marche ici, qu'en pensez-vous? Ça a marché pour vous, ça marche aussi en France. Je ne sais pas si vous lancez des défis, des challenges, ou si vous avez en tête un projet pour les prochaines semaines ou les prochains mois. L'homme que nous allons vous présenter ce soir va peut-être vous inspirer. Ça marche ici, qu'en pensez-vous? Un reportage dans le Grand Est avec Robin Bernot et Maxime Dillinger.
2: Pour tourner une page, un homme a parcouru 24 000 km à vélo.
3: Écoutez, je pense que c'est ressourçant.
2: Cet homme, c'est Thomas Villot et il s'est lancé un défi hors norme, passer à vélo devant tous les McDo de France sans jamais s'y arrêter. C'est ainsi qu'il a souhaité se servir de son passé pour avancer. Cet aventurier, conférencier et ancien obèse vient tout juste de boucler ce Tour de France pas comme les autres. Avec ses 24 000 km, il est forcément passé ici, dans notre département, des journées bien chargées qu'il raconte à Maxime Dillinger.
4: Une journée, ça ressemble à 4h15 debout. 5h20 sur le vélo où je mets le casque, c'est un peu comme je dirais comme la personne qui pointe au boulot, et je roulais entre 10, 11, 12, 13h, 14h suivant les journées, et 18h, 20h j'enlève le casque et la journée est finie. Je mange, je me lave, je mange et au lit.
2: Alors, cette aventure, Thomas l'a imaginée après un changement de vie. Il cherchait un moyen de marquer ce nouveau départ. Alors ici, ça marche, enfin, ça roule même. Mais vous, quel regard portez-vous sur ce défi? Sophie, par exemple, trouve ça génial.
5: Ça permet justement de couper le quotidien, de se reconnecter à la nature, de méditer, de se retrouver soi, de faire une pause dans un monde où on n'a pas forcément le temps de faire des pauses. Et oui, c'est un bon challenge.
2: Et vous, tiens, est-ce que vous auriez pu le faire?
5: Non. Pourquoi? Parce que des petits challenges, oui, mais partir avec mon vélo, mon sac à dos, comme ça, j'ai un petit côté trouillard de m'aventurer comme ça, non, voilà.
2: Bon, parcourir plus de 20 000 km à vélo, peut-être pas, mais se lancer régulièrement des défis, tiens, est-ce que c'est important?
5: Les projets, c'est des moteurs, hein. Que ça soit personnel, familiaux, entre amis, ou voilà, enfin, c'est vraiment un moteur qui permet d'avancer, de pas se ratatiner, de s'ouvrir au monde. Non, je trouve que c'est vraiment... ça, c'est indispensable.
2: Si vous voulez en savoir plus sur l'aventure de Thomas Billot, je vous conseille d'aller sur son compte Instagram Billot. Ça s'écrit B-I-2-L-O-T. Il a documenté dessus toute son aventure.
1: Voilà, aussi qui a eu la même audace que vous, Ariane Daguin. 24 000, alors c'est un autre sujet, mais 24 000 km.
0: Ah non, mais moi j'ai mal aux fesses, rien que d'écouter ça.
1: Fournisseur officiel de la Maison Blanche en foie gras et en volaille, la Gascogne qui s'invite aux États-Unis grâce à la croissance de votre entreprise D'Artagnan. Véritable passerelle entre la France et les États-Unis, on vous voit dans les médias à ce moment-là, vous côtoyez les grands dons, vous devenez évidemment une ambassadrice de la gastronomie, une ambassadrice française aux États-Unis, avec ses bons produits du terroir que nous allons peut-être déguster avant 21h avec votre invité Ariane Daguin.

0: jusqu'à 21h.
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2: Avec mon invité Ariane Daguin, c'est grâce à son savoir et sa région gasconne qu'elle va construire l'essentiel, ou en tous les cas une grande partie de sa carrière aux États-Unis. Elle est devenue une personnalité reconnue, fournisseur de foie gras, de volaille à la Maison Blanche. Elle nous a même confié que c'était Barack Obama qui était le plus gourmand de son enfance du côté de Hoche dans le Gers. Elle a le désir de tracer justement cette propre voie, un héritage qui perdure aujourd'hui avec non plus la 7e mais une nouvelle génération. Parce qu'on va parler de votre fille quand même dans un instant. Comment on emporte sa région avec soi lorsque l'on construit sa vie à l'étranger, à Ariane Daguin ?
3: Dans la gastronomie, c'est pas très difficile. Il suffit d'aimer de convaincre. Aimer convaincre qu'on a raison, que nos produits ce sont les meilleurs, et qu'il faut bien manger, manger sain et équilibré, mais bien manger, et que c'est ça la vérité. Et donc, la gastronomie gasconne, c'est ce qu'il y a de mieux, c'est bien connu, c'est évident.
2: Ariane, vous avez quitté la Gasconne pour construire une trajectoire différente de celle de votre papa, dont vous souhaitiez aussi vous distinguer, ce qu'on a compris en tous les cas, avant de transformer cet héritage en entreprise, et puis plusieurs décennies plus tard, vous travaillez donc avec Alix, qui est votre fille, pour un projet centré sur la terre, l'alimentation, la transmission. Finalement, vous voyez, c'est des trajectoires qui sont différentes par rapport à ce que vous avez pu faire, notamment avec votre papa, et ce que vous faites aujourd'hui avec Alix.
3: Oui, mais quand même dans la même lignée.
2: Bien sûr,
3: plus ou moins. Et c'est extrêmement réjouissant de pouvoir travailler avec sa fille, de bien s'entendre. Enfin, il y a des crises, bien sûr. Les relations mère-fille, tout le temps. Mais de faire un projet comme ça, qui est enthousiasmant, où on arrive à convaincre, et ça, j'adore, c'est ça qui me fait vibrer, c'est tous les week-ends, on reçoit le public, et tous les week-ends, on arrive à les convaincre que cette carotte qui vient de sortir de la terre, ou cet œuf qui a été fait par une poule qui a couru partout et qui a mangé les restes des légumes et puis les petits insectes, il n'y a rien de meilleur. Et c'est aucune comparaison avec ceux qui peuvent trouver dans le supermarché ou qui a été élevé de façon industrialisée. Alors, je distille, je fais mes propres alcools, mes liqueurs, on a un petit café, je fais les soupes.
2: Il est où ce café ?
3: Eh bien, dans la ferme, à All for One, One for All, à Goshen, New York. Il faut venir.
2: Alors, j'en reviens en région française, parce que je parle de votre fille, d'Alix. Est-ce que c'est cette même Alix que vous emmeniez à Montpellier, dans les grands hôtels, dans les beaux hôtels? Il n'y a pas qu'à Montpellier, d'ailleurs.
3: Pas qu'à Montpellier, non. On piquait la décapotable de ma mère, et je l'emmenais dans les grands restaurants. Donc là, une année, on a fait les Frères Pourcel à Montpellier, puis après, on s'est arrêté à Lousteau de Beaumanière, puis on montait à Vézelay, et... On est monté jusqu'à Paris même, mais à chaque fois, donc on s'arrêtait sur les coups de midi, on montait dans la chambre, on se mettait en maillot de bain, on redescendait, on faisait un petit plouf avant le déjeuner, et on se faisait vraiment un très bon déjeuner. Et donc, Montpellier, oui, Beaumanière, oui, Vézelay, oui, on arrive aux Crayères à Reims, pareil, on arrive... On nous montre notre chambre, une chambre magnifique avec la vue sur le parc, le petit balcon, enfin le grand balcon. Donc, maillot de bain, Paris Match sous le bras, crème solaire. On descend, c'est midi, les gens commencent à rentrer. Où est la piscine ? Il n'y en a pas. Et alors là, un peu ridicule quand même, demi-tour, hop, ascenseur, on remonte de suite. Et petite honte quand même, et ils en parlent toujours, apparemment, à l'époque c'était les Boyer, ils en parlent toujours, Ariane, oui, celle qui cherchait la piscine.
2: Est-ce qu'il y a des régions de France comme ça que vous appréciez, que vous avez découvert à l'occasion de déplacements ? Voilà, on a beaucoup parlé de certaines régions, on a évoqué la vôtre évidemment, mais je sais que par exemple la Bretagne, c'est une région que vous connaissez moins et que vous aimeriez découvrir davantage.
3: Oui, parce qu'évidemment on a tendance à revenir vers un peu la famille. Alors la source, en Gascogne chaque année obligatoire, et puis après, si on doit bouger un peu, ça sera plutôt vers les autres grands-parents ou alors les cousins en Provence.
2: Sont où en Provence ?
3: Saint-Rémy.
2: Ah voilà.
3: Cabane et Saint-Rémy. Oui. Et ma petite sœur était restée là-bas longtemps d'ailleurs. Elle s'est installée là-bas. Elle avait une petite pâtisserie qui s'appelait Le Petit Duc.
2: Quand on est loin de la France et qu'on vit aux États-Unis, il y a des régions comme ça au-delà de la vôtre qui vous manquent. On réfléchit parfois. On se dit, tiens, je voudrais bien, quand je reviens, profiter de mon temps pour découvrir la Normandie que je ne connais pas, ou aller en Creuse par exemple.
3: Tout à fait. Enfin, la Creuse, je ne sais pas. Mais
2: je dis ça par hasard. Je sais.
3: Mais la Normandie, oui, tout à fait.
2: Ne me fâchez pas avec la Creuse.
3: Non, non. Non, non, mais bon, c'est vrai, l'Alsace, ouais. Et puis c'est vrai que la Bretagne est un endroit où je ouais. suis pas allé, il faut que j'aille voir un peu.
2: Ouais. Il paraît que chaque année vous faites venir des gastronomes américains en Gascogne, justement, pour leur faire découvrir plein de belles choses.
3: C'est la même technique qu'à la ferme, j'adore convaincre et faire découvrir... et voir dans l'œil des gens cette découverte et cette ouais. joie de découvrir les bons produits, la bonne gastronomie. Et la Gascogne, pour ça, c'est fabuleux. Et donc, chaque année, au moins une fois par an, j'amène un petit groupe, alors entre 12 et 14 personnes. Ce sont des gens qui sont des gastronomes, amateurs, hein, c'est pas des professionnels. Mmh. Enfin, des fois, je fais des chefs pros, mais j'adore venir avec des gens qui aiment cuisiner, mais qui savent pas trop. Oui. Qui connaissent de la France Paris et la Riviera, point barre, et qui sont assez ouverts pour aller découvrir avec moi une région complètement mmh. inconnue. Et là, je leur fais faire des trucs, ils n'en reviennent pas. Quoi. On va à Saint-Martin au marché, on achète chacun le canard avec le foie gras encore à l'intérieur, puis on va au labo et je leur montre, on ouvre le foie gras, on fait les terrines, on fait les confits, on fait, on fait la terrine de foie gras, on fait les magrets, je les fais cuisiner en groupe, il faut aller au marché en groupe pour faire chacun son plat et faire le menu par rapport au marché et rien d'autre. On va voir les leveurs de porc noir de Bigorre et on goûte à tous les jambons. Enfin voilà, et que des trucs comme ça. Les Armagnacs, bien sûr.
2: Quel ancrage, quel territoire. Alors l'Armagnac, vous n'auriez pas dû me lancer là-dessus. Ah. C'est quoi cette histoire certains amis, c'est à grand renfort d'Armagnac que des copains ont réussi à vous convaincre de reprendre l'épicerie de la comtesse du Barry.
3: Eh ben oui.
2: Ils vous ont eu, c'est ce qu'on s'est dit, vous les avez eu aussi. Bref, vous êtes à la tête de la comtesse du Barry.
3: Oui. Enfin, la comtesse du Barry...
2: Avec c'est... modération, j'ai oublié de le préciser.
3: Oui, il faut le dire.
2: Pas la comtesse du Barry, l'Armagnac, bien sûr. D'accord.
3: Une entreprise historique qui date de 1908. Cette femme qui n'était pas du tout comtesse, d'ailleurs, qui s'appelait du Barry, mais en un seul mot, pas en deux.
2: On nous a menti.
3: Tous les villageois commençaient à appeler la comtesse. C'est comme ça qu'elle a mis ça sur son étiquette. Elle était charcutière. C'était la première à mettre du foie gras en conserve, à l'envoyer par correspondance dans les grandes villes de la France. Et elle a bien réussi. Elle faisait le meilleur foie gras du coin. Ouais. Il y a eu un engouement terrible. Sa fille a repris très bien. C'est les deux petits-enfants, les deux frères, la croix très bien. Moi, c'est comme ça que je les ai rencontrés, que j'ai eu conscience de la comtesse du Barry. Quand j'étais jeune en Gascogne, c'était vraiment l'entreprise du coin qui comptait. Quand ils venaient au restaurant chez mes parents, les gens les attendaient dans le hall de l'hôtel pour leur passer un message, pour leur dire bonjour. Enfin, on sentait les dignitaires du coin. Et puis, c'est tombé. Ça a été vendu, c'est tombé, ça s'est endormi. Et là, c'était à vendre. Et c'était pas en très bon état. Et donc, l'idée était pour des amis à moi de reprendre. Ils ont essayé de me convaincre. Je dis non, il n'en est pas question. Et puis, on est allé chez Michel Guérard.
2: Et voilà, c'est le piège, ça. Voilà, c'est le piège. Voilà. Alors, on a compris maintenant, vous êtes à la tête de ces épiceries. J'en cite quelques-unes. Versailles, Vincennes, Neuilly, Paris, Saint-Germain-en-Laye. Il y avait un événement, d'ailleurs, hier à Paris, du côté du boulevard Haussmann. Voilà, on a pu déguster de bonnes choses, comme la terrine de foie gras entier à l'ail noir ou les ballotines de foie gras à la truffe. Voilà quelques exemples pour la comtesse du Barry, dont vous avez repris l'épicerie. Vos clients, au-delà d'être Barack Obama, et vos amis, Robert De Niro, Gwyneth Paltrow et Jean Reno. Je voudrais qu'on se dise un mot sur Jean Reno, parce que vous l'avez un peu taquiné. Il a un très beau domaine qui est au Beau de Provence.
3: Oui.
2: Il fait de l'huile, Jean.
3: Oui.
2: Il vous a un peu demandé d'exporter son huile, finalement, aux États-Unis.
3: Jean, c'est un grand cœur. On dirait pas comme ça, hein, grand bonhomme avec les lunettes, des fois une vue. Mais il a un cœur énorme. Et puis, alors on s'est lié d'amitié très vite. Et puis il m'a tanné pendant un an. Est-ce que tu pourrais distribuer mon huile d'olive à tes copains restaurateurs de New York, parce que j'en fais pas assez pour distribuer en grande quantité, mais quand même ça me ferait plaisir de l'avoir un peu. Et puis moi je lui disais, mais moi, tu vois, D'Artagnan, C'est des produits carnés, tout est réfrigéré, on n'a pas de bouteille en verre, je ne suis pas équipé pour ce genre de truc, ce n'est pas possible.
2: On va lui avoir mis un test quand même. Hein.
3: Ben, il a continué pendant un an, il a insisté, donc du coup, je me suis dit, bon, ben, on va faire une dégustation à l'aveugle avec tous les copains chefs. Ouais. Et donc, j'ai invité tous les grands chefs de New York autour d'une table, des bouteilles enveloppées de papier alu, dans sa bouteille au milieu.
2: Il a gagné.
3: Il a gagné.
2: C'est énorme. C'est magnifique. Et du coup, il l'avait pris.
3: Ah ben, obligé.
2: Ben voilà, maintenant c'est fait. Il a pris le choix. On pourrait parler pendant des heures. Je ne sais pas quel regard vous portez sur votre parcours, sur cette jeune fille née à Paris par hasard, mais qui va grandir dans le Gers, avec tout ce qu'on vient d'évoquer, avec cette arrivée aux États-Unis, ce que vous devenez. Vous êtes fier, j'imagine, quand même, des gens qui ont travaillé avec vous et de vous-même.
3: Absolument. Oui. Et de ce que la comtesse est en train de devenir. Tout à fait.
2: On suivra les actualités de la comtesse qui n'en était pas une, mais vous êtes vraiment une comtesse du cœur et de la gastronomie. Merci. Bon oui, c'est un joli titre.
3: Merci Eric.
2: Vous avez compris que maintenant avec Ariane, on va aller se faire un petit foie gras avec de l'armagnac avec modération, bien sûr. Ariane Daguin, merci d'avoir été notre invitée. C'est un plaisir. On se retrouve dès demain sur Ici avec d'autres invités. 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J'ai envie de dire bon appétit.

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2: Salut à toutes, salut à tous et bienvenue sur votre radio. Ici, c'est Décibel, votre rendez-vous musique jusqu'à 20h. On est ensemble en direct. Ce soir, on fêtera l'anniversaire de Bernard Lavillier. Bernard, idole, il a 80 ans aujourd'hui, dites donc. Ah bah oui, ça on va évidemment lui rendre honneur. Il y aura aussi ce soir un petit blind test autour des chansons de l'année 1996, les chansons qui ont 30 ans. On vous parlera du succès incroyable, énorme, de Zao de Sagazan en Allemagne, ou encore notre coup de cœur du jour, une jeune artiste belge à tomber, elle s'appelle Camille Yembe. Mon invité de ce soir, vous le connaissez par cœur, lui aussi depuis les années 90, un peu comme mon blind test. L'excellent Sinclair est de retour. Il vient de sortir coup sur coup deux très très bonnes nouvelles chansons qu'on va découvrir ce soir dans Décibel. Il a aussi annoncé une grande et belle tournée qui s'arrêtera au Zénith de Paris au mois de novembre prochain. Sinclair, bilan et perspective, c'est le programme de ce soir dans Décibel. Et son dernier album en date, So Sorry, est à gagner au blind test. Alors n'hésitez pas à vous inscrire. On vous attend au standard. C'est Sadika au bout du fil ce soir, car oui, dans ma génération, il y avait encore des fils au téléphone. 0810 055 056. Appelez-nous! Allez, comme promis, on démarre l'émission en faisant un petit tour en Allemagne avec Zao de Sagazan. Zao de Sagazan, vous le savez, énorme succès avec son premier album, La Symphonie des Éclairs, certifié triple disque de platine en 2023. Il est sorti ce disque et en 3 ans, elle a fait plein de trucs. Elle a fait 400 concerts, elle a chanté aux Jeux Olympiques, elle a chanté au Festival de Cannes, elle a gagné une foultitude de victoires de la musique et elle a joué dans une série allemande. Alors pas d'Eric, j'aurais adoré, mais ce n'est plus possible. Non, dans Babylone Berlin, qui est une super série policière allemande pour le coup. Et elle joue le rôle de Madame Libertine, une chanteuse de cabaret qui chante le titre emblématique de la série. Attention pour une fois, mon allemand élevé de va me sortir. Zu Arsch, zu Staub, voilà. Et elle cartonne, les Allemands ont adoré l'interprétation de Zao de Sagazan. En plus, elle parle parfaitement allemand. Elle peut donc donner chez eux des interviews. Et puis son style de musique, évidemment, est très apprécié là-bas. Elle aussi, ceci dit, elle aime l'Allemagne, la preuve, quand il y a quelques années, elle avait sorti un EP de reprise, elle avait repris Nena et son Neun Nonsich Luftballons, Zao de Sagazan, auf Deutsch, sur ici.

0: Zao de Sagazan, la nouvelle star en Allemagne. Elle est au casting donc de la cinquième et ultime saison de la série Babylone Berlin.
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0: L'artiste coup de cœur du jour s'appelle Camille Yembe. Elle vient de Belgique et moi je me souviens la première fois que j'ai entendu parler d'elle, c'était dans la bouche de Stromae qui disait « Cette fille-là, elle est terrible ». Oui, parfois il imite Johnny, je vous jure que c'est vrai. Non, c'est faux. Mais en tout cas, il le pense et ça, c'est très beau. Camille Yembe, donc artiste belge, il y a un côté pop évident qui donne envie de chanter et de danser avec elle, mais une plume acérée et assumée, Camille Yembe a appelé son album « Jeune et laide ». Ça vous rappelle peut-être un magazine qui nous tyrannisait quand nous étions ados. Mesdames, « Jeune et laide », donc Camille Yembe, surtout jeune et talentueuse, elle vient d'être récompensée. Elle a eu la doublette du prix Joséphine. Les artistes l'ont récompensée en disant que c'est son album « Jeune et laide » qui était l'album de l'année à découvrir. Et le prix jeune aussi, 18-20 ans, du prix Joséphine, a distingué Camille Yembe. La vie est belge, les amis, avec elle. Elle est en tournée, je vous donne les dates. Après sa chanson, rien à fêter.

Mais oui, bravo les Belges. Vous perdez peut-être de temps en temps au foot, mais franchement, en musique, tout va bien. Elle s'appelle Camille Yembe. Son excellent album Jeune et Laide et les concerts, bien, par exemple demain soir à la Lune des Pirates à Amiens ou encore à Nancy avec Suzanne et Mickey pour le Nancy Jazz Pulsation. Ça sera le 13 octobre. Bougez pas les amis, j'ai un Sinclair sur le feu. Ce soir, l'invité de Décibel. À tout de suite.

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1: Youpi, mon invité de ce soir c'est Sinclair, bienvenue.
2: Bien, merci, ça va?
1: Bah ça va super bien, cher Sinclair, toujours ravi de vous recevoir ici dans Décibel. J'avais envie qu'on compare la toute première chanson de vous qu'on a entendue et la toute dernière qui est sortie. La toute première c'était 93 et c'était Votre Image.

0: Moi j'ai dit on fait une émission bilan et perspective.
1: Moi j'ai
0: Là on commence direct.
1: Alors.
0: Déjà la voix, je trouve que votre voix, évidemment elle a changé, elle a évolué, mais vous n'avez rien perdu du tout, vous bossez beaucoup la voix.
1: Jamais, justement.
0: Ah c'est ça le secret, c'est rien foutre.
1: Travailler c'est mourir. Non, en fait, c'est pas ça. C'est que quand j'ai commencé, je me suis dit que j'étais chanteur.
0: Ouais.
1: Mais j'avais jamais pris de cours de chant. Après, je me suis rendu compte que c'était difficile d'obtenir ce que je voulais, mais j'obtenais autre chose. Après, pour les concerts, je me suis rendu compte qu'il fallait bosser. Parce que sinon, au bout du deuxième concert, il n'y a plus de voix déjà.
0: Ouais.
1: Donc c'est un peu compliqué. En fait, ça, elle a un peu changé la voix. Elle a un peu mûri. Il y a des choses que je peux moins faire, mais des choses que je fais beaucoup mieux. En fait, on gagne, on perd, c'est un peu toujours pareil. Quoi.
0: Ouais. Et alors après, sur la liberté, la production, moi j'ai l'impression que ça a toujours été là. Qu'en fait, le projet Sinclair, de toute façon, depuis le départ, si ça existe, c'est parce que vous avez toujours pu faire exactement ce que vous vouliez.
1: C'était le deal.
0: Ouais.
1: C'était le deal, c'était d'être producteur de mon travail, c'est-à-dire de décider de ce que je faisais. C'est aussi ce qui mène à des périodes de vide et de rien. Parce que d'un coup, quand il n'y a rien, il n'y a rien.
0: Ouais. Mais après, c'est vrai que cette liberté-là, moi, je parle avec des artistes qui en sont au troisième, quatrième album, qui disent « Ah, ça y est, j'ai touché un peu à la production ». C'est un truc qui se gagne. Vous, non, vous n'avez jamais voulu faire autrement de toute façon.
1: Je ne sais pas faire autrement. C'est pas. On pense que c'est de l'orgueil, de l'ego. Non, c'est que je ne sais pas faire autrement que ce que j'ai envie de faire. C'est terrible. À l'école, c'était déjà un énorme problème.
0: Oui, je veux bien le croire. Alors, on va écouter une toute nouvelle chanson, version 2026. Du coup, elle est sortie au printemps. Elle s'appelle Jane Jane. Mmh. Et les paroles sont signées par un certain Boris Bergman.
1: Exactement.
0: Alors, on va faire un petit blind test Boris Bergman à la maison, hein, parce que je pense que Sinclair, il les a normalement. Boris Bergman, il a écrit des paroles pour... Alain Bachung, mais aussi Eddie Mitchell.

0: ça. Boris Bergman, c'est lui aussi le Fio Maravilla de Nicoletta. Le tété ou de Lio. Alors, comment vous l'avez abordé, le grand Boris Bergman?
1: Mais ça s'est fait un peu dans mon dos, quelque part. C'est ça qui est marrant, c'est qu'on était en train d'enregistrer un album il y a une dizaine d'années. Ce titre, Jane Jane, a 10 ans. On l'a retouché, on l'a refait depuis. Mais je ne trouvais pas de parole. Et la personne avec qui je bossais me dit « Mais attends, je connais Boris, peut-être ça peut l'intéresser. » Et le lendemain, ou le surlendemain, il est revenu avec la chanson et le texte, et je me suis dit, mais c'est génial. Et c'est comme ça que j'ai rencontré Boris. C'est pas moi en direct.
0: D'accord.
1: Et après, on s'est super bien entendu. Le titre n'a jamais vu le jour pour une simple et bonne raison, c'est qu'à l'époque, j'étais en train de faire un album avec des clins d'œil à Prince, mais Prince meurt pendant qu'on est au studio. Et là, c'était tellement horrible, le bad. J'ai dit, ben non, je ne peux pas continuer à faire ce disque comme ça. Donc j'ai tout mis, pas la poubelle, mais de côté. Et puis en bossant, là, je retrouve le titre, je me dis, putain, mais il est vraiment super ce titre. Alors j'ai coupé dedans, parce qu'il y a des trucs qui n'allaient pas. Et donc j'ai refait bosser Boris pour rien. Et donc ce qui nous a permis, en fait, de nous reparler, ce mec est génial.
0: Et ça nous fait, à nous, une bonne chanson, 2026, 10 ans après la mort de Prince. Ouais. Voilà, là, on peut lui rendre hommage, ça va être trop triste.
1: Ouais, et puis sans être trop dans un truc bizarre, c'était tellement étrange d'être là, essayer de faire des sonorités de Prince alors qu'il meurt. Ça n'allait pas, mais là, ça marche bien.
0: Elle est incroyable, cette chanson. Jane Sinclair est de retour, et c'est une très bonne nouvelle.

0: Jane, Jane, c'est le nouveau Sinclair, enfin le nouveau. Il est sorti au printemps, il y a une autre chanson qui est sortie là au mois de septembre qu'on écoutera tout à l'heure qui s'appelle Je rêve. Est-ce que ça sent l'album ou pas, Sinclair ?
1: Au final, ce sera un album, ouais. Certes, mais j'ai envie de faire les titres au fur et à mesure. Donc en fait, on va en studio quand on a le temps de faire les titres. Comme ça, quand ils sont finis, on les sort direct. Comme ça, ils n'ont pas le temps de vieillir.
0: J'aime bien, ça fait très Motown, ça.
1: Ouais, c'est ça, exactement.
0: T'as une chanson, bim, ouais, allez, on l'enregistre, on la sort.
1: Donc là, on vient de faire deux nouveaux titres qui sont terribles aussi.
0: Ah.
1: Qui vont sortir dès qu'on a le temps, parce que là, on est en tournée, le temps de finir. Je dis on, parce qu'on fait ça en équipe.
0: C'est qui l'équipe ?
1: Alors, j'ai l'équipe sur scène, ils sont des musiciens terribles.
0: Ouais. Parce que là, pour faire Jane Jane, j'ai l'impression qu'il faut être 14 sur scène.
1: Exactement.
0: C'est un peu ça.
1: Donc là, il y a l'équipe et une équipe de producteurs dont Thibaut, le bassiste, et Loïs qui enregistre et qui mixe, et ça sonne. Voilà, je suis trop content d'avoir trouvé ces gars qui me poussent vers le haut.
0: Vous les avez trouvés comment ?
1: En cherchant. Enfin, pas vraiment, maintenant, en trouvant, c'est ça. Je cherchais pas, je me suis dit, allez, il faut que je remonte un groupe. Et ça a commencé en bas de chez moi, c'est ça qui est marrant. Ça a commencé avec Antoine, le guitariste qui habite à Arles, et puis on a commencé à réfléchir. Et puis j'avais rencontré Johan, le batteur, au café, qui faisait un bœuf. Et puis je me suis dit, on va faire un groupe local, mais en fait c'est un groupe de tueurs.
0: Alors c'est génial de parler de Arles, parce que je vous avais entendu parler de cette ville, de son aura, et de ce que ça vous avait apporté musicalement et tout. Je me suis dit, ouais, il plane un peu, le mec. Et en fait, je suis allée là-bas, pour la première fois, l'hiver dernier, et j'ai compris. En fait, il y a effectivement, dans cette ville de Arles, mais c'est pour les arts en général, c'est pas que pour la musique, je trouve, si on est peintre, ou si on écrit. Elle est inspirante, elle est nourrissante. Ça a changé votre vie d'aller vivre là-bas ?
1: Complètement. C'est une ville qui est extrêmement puissante. Il faut savoir aussi qu'on est collé au Rhône. Collé au Rhône est un des plus grands virages du Rhône qui amène pour moi, enfin ça, c'est mon explication, énormément d'énergie. Alors l'hiver, il faut s'accrocher parce qu'il n'y a pas grand monde, c'est assez intense, ça pourrait être une série, et l'été, il y a énormément de gens. Donc c'est marrant parce qu'elle elle recharge, et en même temps, on est content de la quitter, de la retrouver, c'est la vie. C'est pas mal ce que je raconte.
0: C'est beau, franchement. Alors Sinclair et son gang arlésien, donc en tournée, ça c'est une super bonne nouvelle. Je l'ai dit, j'ai déjà donné la date de Paris, mais je la redonne. Zénith de Paris le 25 novembre prochain. Mais la tournée vraiment passe partout en France. Il y a, dès après-demain. On est le 7. Le 9, Ormesson au Festival de Marne. Et puis Velo, Limoges, 3 au mois de novembre, Strasbourg, Dijon, Metz, Saint-Chamond, Clermont-Ferrand, Arès, Nantes, La Rochelle, Andrézy, c'est la maison, ça. Angers et Poitiers. Et puis ensuite, ça reprend en mars 2027. Poitiers, Lyon, Colombes, Toulouse, Montauban, Lille et Laon. Évidemment, on espère aussi sur les festivals d'été.
1: Oui, évidemment, bien sûr.
0: 2027. Et on se souvient que Sinclair en live, c'est très bon.
2: Lâchez-vous.
1: Ah ouais.

0: ça.
1: Chantait haut à l'époque. Hein.
2: De toute façon, le public chante tellement fort.
1: Ouais, c'est ça.
2: Ça, c'est un kiff quand même.
1: Ouais,
2: non,
1: c'est bon ça.
2: Est-ce que c'est le meilleur moment du concert?
1: Non.
2: C'est quoi le meilleur moment du concert?
1: C'est le moment où on sent qu'on est avec les autres. C'est-à-dire que c'est pas le moment où tout le monde chante, c'est le moment où on a dépassé l'introduction. C'est le moment où on est en phase avec ce qui se passe sur scène et dans la salle, quand tout le monde est connecté. Ouais. Ça prend du temps, ça dépend des endroits, ça dépend des concerts. C'est une forme de magie, quoi. Et à partir du moment où on y est et on sait qu'on est là, ça, c'est génial.
2: La tournée s'appelle Lumière.
1: Ouais.
2: Je trouvais ça très beau. Déjà, de nommer une tournée, parce que c'est pas toujours le cas, et de l'appeler Lumière en ces temps obscurs. Donc je me demandais si c'était juste par esprit de contradiction ou s'il y a une autre raison.
1: Ça pourrait être ça. Ça pourrait être ça. C'est certainement non. Je pense qu'après un long passage dans l'ombre et puis dans la pénombre et dans le sombre, la scène, c'est pour moi l'endroit où je retrouve énormément d'énergie et de lumière. Donc je l'ai appelé simplement Lumière plutôt que d'essayer de trouver un titre comme j'ai l'habitude de faire.
2: Lumière avec Sinclair, donc la tournée qui passera par Paris au Zénith le 25 novembre prochain. Bougez pas les amis, on revient avec Sinclair dans une minute.

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1: On est là, on est fidèle au poste pour faire le point sur vos conditions de circulation. On vérifie comment ça se passe du côté des fermetures nocturnes. Elles sont nombreuses une nouvelle fois pour cette nuit de mardi à mercredi, avec la fermeture du périph' intérieur prévue pour cette nuit de la Porte Dauphine jusqu'à la Porte de Bagnolet. La 1 également est fermée pour cette nuit dans les deux sens de circulation entre Roissy et la Porte de la Chapelle. On a la fermeture de la 13 en direction de Paris, entre Orgeval et Rocancourt. C'est fermé pour cette nuit. Et puis la 4 également fermée dans les deux sens de circulation cette nuit entre Saint-Maurice et la Porte de Bercy. Côté transport en commun, là aussi on a quelques fermetures à vous signaler, notamment la ligne C du RER qui est coupée à partir de 23h ce soir entre la gare d'Austerlitz et Dourdan en raison de travaux, donc on ne pourra pas circuler sur ce tronçon sud de la ligne C. Et puis la ligne D également du RER qui est coupée pour cette nuit à partir de 23h35 entre Creil et la gare du Nord en raison de travaux. Des bus de remplacement seront mis à disposition.
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2: Sinclair est avec nous et vous allez aller streamer fort cette chanson.

0: faut que je vous dise un truc, Sinclair. On est jumeaux astrologiques.
1: Mais c'est vrai.
0: 19 juillet.
1: Mais oui.
0: Mais voilà.
1: Mais voilà.
0: Mais voilà, c'est pour ça, moi j'adore. Dès qu'il sort un truc, mais même il fait un message sur un répondeur, moi je trouve ça génial. On est jumeaux astrologiques. Je sais pas si ça veut dire quelque chose pour vous, mais quand je vous ai entendu parler de l'énergie de l'eau du Rhône, je me suis dit, il y a peut-être un truc.
1: C'est ça, 19 juillet.
0: Ah oui, les meilleurs.
1: Ah ouais.
0: Voilà. Voilà, ça n'amène rien d'autre, mais je voulais le placer. Trop bien. Il est temps, les amis, de passer au questionnaire des choix cornéliens. Sinclair, il va falloir choisir. Vous préférez une victoire de la musique pour une chanson ou un César pour une musique de film?
1: Franchement, j'ai arrêté de rêver, je vais prendre une victoire de la musique.
0: Ok, bah pourtant vous aviez été nommé pour une musique de film au César, vous êtes passé tout près.
1: Oui, c'est pour ça.
0: Ok, d'accord. Bah, au moins la victoire, vous l'avez déjà.
1: C'est vrai.
0: Plutôt bonnet de nuit ou fêtard?
1: Je suis passé bonnet de nuit là, franchement.
0: Ça va mieux, du coup.
1: C'est franchement. Ah bah ça fait des meilleurs matins.
0: C'est ça.
1: Et des meilleures chansons aussi, j'avoue.
0: Ensemble ou chacun sa merde?
1: Ah, ensemble, franchement. Regardez ce t-shirt.
0: Il a le t-shirt, ensemble. C'est un très très bon t-shirt à ramener du concert.
1: Non, franchement, je l'ai mis, je me suis dit, allez, qui d'autre peut mettre ces t-shirts de promo à part moi? Bah moi.
0: Ensemble.
1: Il est bien.
0: Il est très beau, il est magnifique. Tourbus ou avion?
1: Tourbus. Franchement, même si franchement le tourbus, c'est quand même une épreuve, il faut le dire.
0: Faut s'aimer.
1: Pas longtemps. Ouais, mais tourbus, c'est quand même marrant. Là, on n'est pas en tourbus, mais l'avion... Ah non, pas l'avion.
0: Pas l'avion, hein.
1: Non.
0: Bravo. Petit-déj, salé ou sucré?
1: Salé.
0: Nikos ou Hanouna? Rien à voir.
1: Nikos.
0: Électrique ou acoustique?
1: Électrique.
0: Vous préférez, pour le même nombre de spectateurs, faire un Stade de France ou 40 Olympia?
1: J'ai déjà fait 4 Stades de France. Alors, je vais. Ouais, j'avoue. J'aime bien frimer ce truc-là.
0: J'adore, c'est quoi?
1: Moi, je fais partie de ceux qui ont fait 4 Stades de France. J'ai fait la première partie de Johnny, sauf qu'il y a un soir qui a été annulé, sauf ma prestation.
0: Ah ouais? Ça a été annulé après?
1: Juste après.
0: La première partie.
1: Ouais.
0: Incroyable. Donc, 4 Stades de France.
1: Ouais, donc je vais prendre les 40 Olympia.
0: Ouais, je comprends. Alors, Stevie Wonder qui célèbre les 50 ans de Songs in the Key of Life.
1: Ça, c'est fantastique, ça.
0: C'est génial. Ouais. Il vient en concert à Paris.
1: Mm-hmm.
0: Là, attention, choix cornélien. Une place pour le concert de Stevie Wonder, mais tout au fond de Bercy, on voit rien, mais on entend. Mm-hmm. Ou alors, une place pour Céline Dion, mais au premier rang.
1: J'ai toujours été un mec du fond, moi. De toute façon, c'est vraiment tranquille.
0: Donc Stevie au fond.
1: Stevie, mais attends.
0: Stevie au fond.
1: Ouais, Stevie au fond.
0: Préférez percer le secret des algorithmes, des plateformes de streaming, ou alors découvrir enfin ce que veulent vraiment les femmes?
1: Oh là là, c'est vraiment une drôle de question.
0: Oui, je sais, je suis désolée. C'est tombé sur vous.
1: Franchement, c'est pas très compliqué de comprendre les algorithmes. Je vais me pencher sur la question de ce que veulent vraiment les femmes, ce qui est plus intéressant quand même.
0: Et enfin, vous pouvez réaliser un de vos rêves maintenant, ce serait quoi?
1: C'est dur, ça c'est la pire question qu'on m'ait jamais posée.
0: C'est bien fait de venir.
1: Franchement, merci, ça y est, je m'aperçois que mes rêves, je n'ai plus de rêves.
0: Mais la chanson Je rêve, c'est une façon parfaite de la lancer, il faut m'aider, Sinclair, merde.
1: Le 19 juillet.
0: Un rêve, je sais pas, un rêve de Stevie Wonder.
1: Un rêve bleu.
0: C'est parti.
1: Allez, c'est bon.
0: Sinclair et l'invité de Décibel, Je rêve, vient de sortir. C'était au mois de septembre.

0: Saint-Clair qui donne envie de se barrer loin et en avion là pour le coup, vraiment.
1: Ouais, les nuages, tout ça, ouais.
0: Chanson qui donne envie de voyager s'appelle Je rêve et donc elle fait partie d'un hypothétique album mais qui Exactement. Sortira quand il sera prêt.
1: Exactement, voilà, c'est au fur et à mesure on le fabrique. C'est marrant ça.
0: C'est plaisant.
1: Ouais, c'est super.
0: De prendre son temps.
1: Ouais, ouais. C'est un peu coûteux mais c'est vraiment plaisant.
0: Bon, alors, ouais,
1: ça, bah, c'est super, ça vaut vraiment le coup.
0: Ça vaut la peine. Je repensais à ces années où vous avez été Saint-Clair juré de la Nouvelle Star, 2008-2009, notamment Camilla Jordana.
1: Exactement.
0: C'était un grand moment. Ouais. Et puis après, vous avez refait une incursion chez Nouvelle Star en 2012. C'était une petite qui était super, c'était Sophie Tite qui avait gagné, mais dont on n'entend plus tellement parler. Non. Mais voilà, Camélia Jordana, vous avez croisé aussi Amandine Bourgeois, Benjamin Sixou. Et je me suis fait cette réflexion qu'à l'époque, en fait, quand vous tentiez de mettre ces jeunes artistes en avant, c'était vraiment pas facile. Ils étaient très, très snobés, et par l'industrie, et par les victoires, et par même la presse, les radios. Et aujourd'hui, ça a complètement changé. Vous y retourneriez maintenant que ça peut vraiment lancer des vraies grosses carrières?
1: Je suis pas sûr. Je suis pas sûr que
0: la Starac, s'il vous appelle.
1: Je suis pas sûr de refaire de la télé. Je pense. Je suis pas sûr. Je l'ai fait. J'y ai trouvé des choses, mais je suis pas sûr. Je suis pas sûr d'être. En fait, j'y avais quelque chose à amener. Je suis pas sûr d'avoir quelque chose à amener aujourd'hui à la télé.
0: Il était bien votre jury. Il y avait Manoukian, Manœuvre, vous et Lio.
1: Ouais.
0: Vous étiez super.
1: Ouais. Après, il y a eu Élodie Frégé qui est arrivée. Il y a eu.
0: Et Morane aussi, non, avec vous.
1: Ouais, Morane. Il y a eu Yarol. Il y a eu Joe Star. Ouais. Enfin, il y a eu plein de gens. Mais c'est une super expérience. Vraiment, hyper bonne expérience. J'ai un peu de doute sur l'intérêt de ce genre d'émission aujourd'hui. Vu ce qu'on est capable de diffuser, la manière dont en fait la musique se fait, se diffuse, même, je sais pas. Je me pose plein de questions, n'est-ce pas?
0: Non, mais c'est intéressant. Et vous direz que ça vous a changé quand même en tant qu'artiste de vous être retrouvé du côté de celui qui juge. Est-ce que vous avez plus d'empathie ou?
1: Oui, il y a de ça. Il y a aussi le fait de démonter le processus, d'essayer de comprendre pourquoi cette personne a quelque chose, pourquoi il se passe un truc à ce moment-là et pas à la chanson d'avant, et pourquoi telle personne donne des frissons ou pas. Ouais. Donc ça m'a permis de mettre des mots sur des émotions, sur des ressentis. Donc ça aiguise le sens de l'écoute et ça aiguise le producteur. Ouais. Ça permet de savoir ce qui se passe, quoi.
0: Mais ça, c'est vrai que c'est la grande injustice de votre métier, c'est-à-dire que la même note, avec la même justesse, même dans des voix très similaires, il y a une personne, ça va nous faire rien du tout. Une autre, on va avoir envie de lui raser la tête tellement elle nous énerve.
1: Ouais, c'est ça.
0: Et une autre, on va l'aimer pour toujours, quoi.
1: Ah ouais, c'est assez incroyable.
0: Et ça ne tient pas qu'au boulot ou non. Hein,
1: non, c'est une magie. Ça peut tenir de l'instant, mais l'instant, ça se crée parce que d'un coup, des gens sont captés. Les gens, c'est ça en fait, il y a une histoire de présence et puis il y a aussi une histoire d'urgence. Il y a des gens qui arrivent, qui créent une urgence, il y a des gens qui arrêtent le temps, il y a des gens qui gonflent.
0: Il y a des gens qui rallongent le temps. C'est vrai.
1: Comme ça partout.
0: Et alors vous parliez du métier de producteur, à part pour vous-même, vous auriez envie de produire d'autres artistes?
1: J'ai produit un artiste arlésien il n'y a pas longtemps qui s'appelle Aïssa Malouk, qui sera avec nous en tournée, en première partie. C'est un travail assez particulier, c'est assez génial de faire ça.
0: Vous arrivez à quel moment de son process? Il vous apporte des chansons ou bien dès la création des chansons
1: dès
0: vous êtes avec lui?
1: Ça c'est vraiment hyper intéressant, c'est plus dans la rencontre que ça doit se faire, plus qu'une, en tout cas pour moi, qu'une recherche de production. Puis là en plus je viens de rencontrer deux producteurs qui assurent vraiment, donc je me dis peut-être à eux de passer le travail, quoi.
0: Ah ouais.
1: Ah ouais, je trouve ça très intéressant. En tout cas, ce qui est très intéressant, c'est de se mettre dans le travail des autres et puis de laisser d'autres s'occuper de votre travail. Donc il s'est passé des choses pendant ce temps-là. J'ai ouvert d'un côté comme de l'autre.
0: Et alors vous aimeriez genre avoir des grands studios à Arles et on parle parfois de grands studios. Je pense aux studios à Bruxelles.
1: ICP,
0: voilà, où que les artistes pendant génial. Un mois parfois. Ils sont là, ils dorment sur place, ils mangent sur place, ils font la musique et tout. Vous verriez à la tête d'un truc comme ça?
1: Alors faudrait pas me laisser à la tête d'un truc comme ça. C'est pas le genre de mec qu'il faut laisser tout ça.
0: Les clés,
1: c'est la gestion.
0: Ah, d'accord.
1: Plus les clés, ça va encore. Les clés, bon. je me démerde plutôt pas trop mal.
0: Mais non, mais c'est vrai, s'il faut choisir du coup les instruments.

0: instruments.
1: Ça,
0: et
1: ça c'est oui, passion, ça, c'est, un, ça c'est sûr, c'est le rêve. Mais il se passe des choses. À Arles, on a une salle de spectacle qui s'appelle le Cargo, qui vient d'être faite, qui est géniale. Et donc, il y a possibilité qu'il se passe des choses aussi là-bas. Donc, voilà.
0: Ben voilà le rêve.
1: Ouais, ouais, ça avance.
0: Tout à l'heure.
1: Ouais.
0: Ben voilà, on a trouvé le rêve de Sinclair, les amis. Je rêve et Jane, c'est des chansons qui sont déjà disponibles. Guettez les suivantes et ne ratez pas Sinclair en concert à Paris le 25 novembre au Zénith et puis en tournée dans toute la France, au moins jusqu'au mois d'avril prochain. Mais vous savez, c'est comme au théâtre, on mettra succès, prolongation et on le retrouvera sur le festival d'été. Merci Sinclair.
1: Merci beaucoup,
0: bonne route.
1: Merci.

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1: Il est 19h46, merci d'avoir choisi Ici et Décibel pour bien démarrer votre soirée. Hier, je voulais vous passer les nuits d'une demoiselle de Colette Renard, puisque c'était l'anniversaire de sa mort, elle était morte le 6 octobre 2010, et je vous ai passé par erreur une version censurée de cette chanson qui est une des chansons paillardes les plus chouettes du répertoire français, vu que c'est une chanson très osée, mais sans aucun gros mot, ce que je trouve absolument merveilleux. Sauf qu'hier, donc par erreur, je vous ai passé la version censurée. Et on s'est un petit peu fait chier. Oui, là moi j'ai dit un gros mot, j'ai pas le talent de Colette. Et donc voilà, je vous avais promis hier qu'on vous passerait la bonne version ce soir. Elle arrive, la bonne version des Nuits d'une demoiselle. Mais avant nous passons au blind test avec Frédéric et avec Manuel. Bonsoir à tous les deux.
2: Bonsoir,
1: merci de venir jouer avec moi, messieurs. Le thème du blind test de ce soir, ce sont des chansons de l'année 1996, des chansons qui fêtent donc leurs 30 ans cette année. À gagner, c'est le dernier album en date de Sinclair en version vinyle. Il les a apportés avec lui tout à l'heure, So Sorry, donc, que je suis ravie de vous offrir. Avant même que nous commencions à jouer, voilà, vous en avez chacun un exemplaire, Frédéric Emmanuel.
2: C'est pour vous.
1: Plaisir, plaisir. Est-ce que vous avez de quoi écouter des vinyles? D'ailleurs, on en est où là des équipements chez Frédéric?
2: On a toujours ça. Ça fonctionne très bien. Et on écoute beaucoup ça parce que mes deux fils font de la musique.
1: Ah, c'est vrai, ils font quoi?
2: Il y en a un qui est guitariste et l'autre clavier.
1: Ah, génial. Ah, mais oui, mais on peut faire un groupe. Il faut chanter, Frédéric, alors. Ou faire de la batterie.
2: Oui, mais moi, j'ai vendu la batterie, ça fait longtemps.
1: Ah, mince. Ah là là. Et chez Manuel, alors, est-ce qu'on a un lecteur de vinyle?
3: Non, j'ai encore des lecteurs de cassettes, mais pas pour la musique.
1: Ah, cassette vidéo?
3: Oui. J'ai une collection de films noirs américains des années 40 et 50.
1: Oh, wow.
3: Et je l'ai pour partir en DVD, pour partir en cassette. Alors, j'ai même un magnétoscope d'avance.
1: J'adore ça, c'est des vrais cinéphiles. Waouh! Alors tiens, d'ailleurs, Manuel et Frédéric, en plus de l'album de Sinclair, j'ai la joie de vous offrir deux places chacun pour aller voir le film La Maison de nos rêves qui sort aujourd'hui au cinéma avec Ici. C'est avec Chantal Latsou et Kev Adams. Et en fait, c'est la charmante Chantal Latsou qui vient samedi dans l'émission pour partager avec vous ses chansons préférées. Elle est tellement drôle, Chantal Latsou, tellement sympa. Et du coup, elle nous a filé plein de places pour aller voir le film. Donc voilà, vous en recevrez deux chacun, Frédéric et Emmanuel.
2: Merci beaucoup.
1: Voilà, pour ce week-end, un petit rencard au cinéma, ça peut être pas mal. Allez, maintenant que je vous ai gâté, on va jouer. Manuel, Frédéric, je vais vous passer trois chansons de l'année 1996. Il faut retrouver le plus rapidement possible le nom des interprètes de ces chansons et bien me donner votre prénom avant de me donner la réponse. Voilà, pour que je sache lequel de vous deux est en train de parler. Ok?
2: Ok.
1: Allez, c'est parti. Une première chanson de 1996. Il y a 30 ans, on écoutait ça. Mais qui chantait ça?
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2: Frédéric.
1: Frédéric.
2: Les To Be Free.
1: Bravo.

0: J'embrasse sincèrement celles et ceux qui ont encore la chorégraphie des To Be Free en tête. Les petits pas chassés, les petits lancers de bras, c'était magnifique. Frédéric, bravo, un point.
1: Avec... Mon frère était fou sur ça.
0: C'est vrai, il dansait.
1: Ah ouais, un énervé.
0: Bah voilà, voilà, bah ça sert. Voilà, 30 ans plus tard, on peut dire merci au petit frangin. Allez, on continue. 1996, il y avait aussi un énorme tube qui venait d'Amérique. Strumming my pain with his fingers, singing my life with his words. La chanteuse s'appelait Lauryn Hill et eux c'était un groupe hip-hop, mais avec une chanteuse avec une voix de soul incroyable qui rappait aussi d'ailleurs. Ça commençait, c'était les, puisque c'était un groupe, et ça commençait par fou.
1: Frédéric.
0: Frédéric.
1: Les Fugees.
0: Oui.

0: Bravo Frédéric, 2 à la suite. Je vais voir Manuel, mon fan de films noirs américains des années 30 et 40. Je pense qu'il aurait adoré que je balance un truc un peu jazzy, un Sinatra et tout, mais en 96, c'était pas trop la DA, hein. Je suis désolée Manuel.
1: Je félicite Frédéric.
0: Allez, on s'en fait une petite dernière, c'est pas fini. Écoute, Emmanuel, on sait pas, peut-être la dernière, ça marchera. Et de toute façon, quoi qu'il arrive, le vinyle de Sinclair et les places de ciné pour la maison de nos rêves, c'est gagné.
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0: Frédéric.
1: Ophélie Winter.
0: Dieu m'a donné la foi, grand tube de cette année-là. Elle a 30 ans, donc cette chanson d'Ophélie Winter. Manuel, c'est pas grave, c'était vraiment pas indiqué.
1: Je mérite rien.
0: C'est pas grave, les auditrices et les auditeurs de Décibel méritent absolument tous les égards et tous les cadeaux du monde. Moi, je vous offrirais des perles de pluie venues d'un pays où il ne pleut pas, si je le pouvais. Mais voilà. Des cadeaux tous les soirs, ça me fait plaisir. Merci beaucoup d'avoir joué avec nous, Manuel et Frédéric.
1: Merci beaucoup, merci Émilie, bonne soirée à tous.
0: À la prochaine, bye bye. Merci. Et allez, à 19h52, il est temps, avec 24 heures de retard, d'écouter enfin la bonne version des Nuits d'une demoiselle, sans doute la chanson la plus connue de Colette Renard. Toutes les façons donc de passer une excellente nuit, racontées par des périphrases sans aucune grossièreté, mais pourtant Dieu que

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1: Et voilà, il y a chansons paillardes et chansons paillardes. Hein. Hommage à Colette Renard, dont c'était l'anniversaire de la disparition hier.
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1: Et on termine en souhaitant un joyeux anniversaire à Bernard. Idole ! Bernard Lavilliers, qui sera l'invité de Décibel début novembre, puisqu'il va sortir son tout nouvel album. Bernard Lavilliers qui a sorti un premier extrait, qui s'appelle Corias, qui est génial. Là, on écoute, pour ses 80 ans aujourd'hui, un classique noir et blanc.
3: C'est une...

0: Joyeux anniversaire Bernard Lavillier, 80 ans aujourd'hui et début novembre dans Décibel. Merci à l'équipe de l'émission. Il y avait ce soir Elorie Roussillon, Sadi Karaou, Iris Guitoni, Thierry Boffa et Mélodie Chaïb. À demain avec un invité exceptionnel dans Décibel, Robert Charlebois.
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0: Bonjour à tous, bienvenue, ça s'appelle On vous doit bien ça. On est ensemble jusqu'à 13h. Je suis de très bonne humeur, je voulais vous le dire. Vous me surprenez à prendre l'antenne au milieu d'un fou rire parce que Gérald Kierzek, qui fait partie de cette bande, est de retour aujourd'hui. Bonjour docteur Kierzek.
3: Tout de suite, c'est de ma faute.
0: Ah, il dit plein de bêtises hors antenne. On est là pour vous rendre service avec sérieux, mais aussi avec bonne humeur. On sait à quel point la rentrée est difficile et on est là pour vous parce qu'on vous doit bien ça. Je vous l'ai dit, je ne suis pas seule. Moi, je m'appelle Enora Malagré, je suis avec Aude Razo aussi, notre chère amie Aude Razo, Madame Anti-Arnaque. Bonjour Aude.
4: Bonjour, bonjour à tous.
0: D'humeur aussi chippie aujourd'hui Aude. Notre journaliste Elsa Wolinski, bonjour Elsa.
5: Bonjour à tout le monde.
0: Et le meilleur pour la fin, le bon élève, Monsieur Bonplan, Valère Coréard. Bonjour Valère.
6: Salut Enora, bonjour à toutes et tous.
0: C'est votre émission, je vous le rappelle, ça se passe au 0810 055 056. Vous avez des questions, nous avons des réponses. Et aujourd'hui, nous allons consacrer la première partie de l'émission au PFAS. Alors, si vous ne savez pas ce que c'est, on va vous l'apprendre. En tout cas, ce que je peux vous dire, c'est qu'il y en a partout. Ça nous fait un peu peur. On est là pour tout décrypter, tous et toutes ensemble. Elsa Wolinski, un peu plus tard, nous parlera du pink washing parce qu'elle est bilingue. Je ne sais pas ce que c'est. Elle nous expliquera précisément ce que c'est. Et monsieur le docteur Kierzek, justement, nous parlera vaccination, me semble-t-il, la Covid, la grippe.
3: Ouais, et puis c'est l'époque surtout. Il y a des virus, il y a plein de choses, donc on va en parler.
0: Exactement. Merci, docteur Kierzek. Et puis, vous pouvez aussi, sur ce même WhatsApp 0810 055 056, nous laisser des messages vocaux comme l'a fait Juliette aujourd'hui.
7: Je me suis rendu compte à la caisse l'autre jour que ma cagnotte fidèle était Carrefour. Elle était totalement vide, alors que j'avais quasi 200 euros dessus. Qu'est-ce que je peux faire pour la récupérer?
0: Ça, c'est pour Aude Razo, Madame Anti-Arnaque.
4: Le vol de cagnotte, merci Juliette, parce que c'est beaucoup plus répandu que ce qu'on croit et on n'en parle pas beaucoup. Bah, déjà, il faut contacter Carrefour rapidement pour demander à être recrédité.
0: On va développer ça dans une trentaine de minutes. Vous l'avez compris, c'est votre émission. On vous doit bien ça sur ICI. Alors, nous allons parler des PFAS. Évidemment, le petit topo va être fait par Aude Razo. Je ne sais pratiquement pas ce que c'est.
4: Alors, vous allez y voir plus clair en une seule phrase. Les PFAS, substances per- et polyfluoroalkylées. Voilà.
0: Merci.
3: À vos souhaits.
0: C'est ça. C'est l'émission. Bonne année 2027.
4: On peut arrêter l'émission, tout le monde a
0: voilà,
4: compris.
0: Tout le monde a compris.
4: J'ai pris mon souffle un petit peu, ma respiration avant de dire tout ça. Bon, les PFAS, on en parle beaucoup. On appelle ça aussi les polluants éternels. En fait, ce sont des molécules chimiques qui sont utilisées dans l'industrie. Pourquoi éternels? Parce qu'en fait, ces polluants sont très persistants. Ils s'accumulent dans l'air, dans le sol, dans les eaux de nos rivières, dans la nourriture et donc aussi, par ricochet forcément, dans notre corps.
0: Donc il y en a partout.
4: On va faire une liste un petit peu de où est-ce qu'on en trouve un peu dans notre quotidien et puis aussi comment les éviter, quels gestes on peut faire. Donc on trouve des PFAS dans ce qu'on ingère déjà. On a beaucoup parlé des œufs hier, c'était une journée spéciale œufs parce qu'on a sorti notre grande enquête de notre réseau ici de la cellule Investigation Radio France, en fait, pour bien comprendre les poules qui sont élevées en plein air et notamment les poules des particuliers dans nos jardins à nous, elles mangent, elles grattent ce qu'elles trouvent par terre et donc si la terre est contaminée par des PFAS parce qu'il y a un incinérateur qui est pas loin parce qu'il y a une ancienne décharge, etc. Ben les poules, elles vont ingérer ça, ça va se retrouver dans les œufs qu'on mange et on ne connaît pas toujours l'historique de notre jardin. Donc ça, c'est important à savoir. L'eau du robinet, on avait fait des tests, notre radio ici, il y a 2 ans, 43% des prélèvements d'eau du robinet qu'on avait fait contenaient des PFAS, des polluants éternels, donc toujours à cause des rejets dans l'environnement. Je continue ma petite liste. Les PFAS qu'on a dans les objets à la maison. Souvent, on donne l'exemple des poils anti-adhésifs.
0: Ah mais oui, c'est vrai.
4: Mais oui, les PFAS comme le téflon, c'est très efficace en fait pour fabriquer un revêtement sur lequel les aliments accrochent très peu. Donc, il y a des PFAS dans les poils anti-adhésifs. Les emballages alimentaires, l'anorak que vous avez dans le placard qui nous protège de la pluie. Les PFAS, c'est très performant pour faire rouler les gouttes de pluie pour qu'elles ne pénètrent pas en fait dans le vêtement.
0: Attendez, on sait quoi on vit nu et on mange dans des gobelets dans des écuelles en bois.
4: Il y a des lois qui sont passées, ça aussi je vais l'expliquer, pour limiter cette exposition, mais en tout cas vous avez peut-être un anorak dans le placard qui en contient. Il y a des chances. Les nappes qui n'absorbent pas les taches. Ma grand-mère avait ça, une nappe qui n'absorbe pas les taches. Ouais. Là aussi, c'est aussi il y a des PFAS dedans, voilà. Les tapis, les matériaux de construction, les cosmétiques, voilà. Donc tout ça.
0: Ah oui, vous savez le maquillage waterproof, mesdames et messieurs, peut-être, il y en a plein dedans.
4: Et là aussi, il y a des lois qui sont passées pour interdire ça. On va aussi y revenir, bien sûr. Les PFAS, ils disparaissent pas comme par magie. Il faut évidemment prendre des mesures et nous, il faut des gestes au quotidien. Et je sais pas si on peut faire un petit point sur les effets sur notre santé.
0: Parce déjà, qu'on a risques, dit,
4: qu'on avait, voilà.
0: On s'adresse évidemment au docteur Kirzek. Quels sont les risques pour la santé, bien sûr?
3: Compliquer les risques, parce qu'on voit que c'est une exposition petite quantité, mais chronique, ouais. Ça rentre dans l'organisme, ça passe dans le sang, ça pénètre un peu partout, et le lien de causalité, il est difficile à démontrer, parce que l'exposition, elle est partout, encore une fois, c'est depuis les années 50 qu'on a eu tous ces produits, alors on voit en parallèle des maladies augmentées, des maladies auto-immunes, des cancers qui augmentent, et de là à dire qu'il y a un lien, probablement. Alors, il y a des études qui ont montré qu'il y a des liens ou des niveaux de preuves suffisants ou suspectés. Suffisant, c'est la baisse de la réponse immunitaire au vaccin, par exemple. Vous prenez des gamins exposés au PFAS, on dit les deux, eh bien vous apercevez que ceux qui ont le plus d'exposition ont le moins de réponse immunitaire au vaccin. D'accord. Ils sont moins protégés par les vaccins, tout simplement parce que ça affaiblit leur défense immunitaire. Ça crée des augmentations du taux de cholestérol, par exemple. Ça aussi, on a des niveaux de preuve qui montrent que beaucoup de PFAS, beaucoup de cholestérol, beaucoup de triglycérides. Petit poids de naissance, les mamans enceintes exposées au PFAS, il y a des gamins qui ont un petit poids de naissance. Et puis, il y a un lien, je vous parlais de cancer, entre le cancer du rein et l'exposition à ces produits-là. Et puis, il y a même une catégorie, parce que des PFAS, il y en a des centaines et des centaines, il y a une catégorie qui est même classée comme cancérogène par l'Organisation Mondiale de la Santé. Alors, il faut bien dire que exposé, ça ne veut pas dire malade. Il y a plein d'autres facteurs qui vont rentrer en ligne de cause, mais on a une espèce de corrélation statistique, et je ne serais pas étonné que dans les années qui viennent, on ait des études qui sortent et qui montrent qu'il y a vraiment un lien avec des maladies qui sont en train d'arriver, qui augmentent, et on ne comprend pas pourquoi.
0: Je me permets un petit pas de côté. Audrazo, vous avez dit qu'il y avait des PFAS dans l'eau du robinet. On nous dit aussi, et ça paraît logique, que l'eau en bouteille aussi, c'est hyper mauvais. D'ailleurs, on fera peut-être une émission largement consacrée à l'eau. Du coup, je choisis quoi entre une eau du robinet potentiellement infectée de PFAS et l'eau en bouteille, bouteille plastique, est une catastrophe.
3: Je veux dire, il n'y a rien à choisir. En revanche, le mot-clé, c'est la variété. C'est de varier, en fait, les sources d'alimentation, les sources d'eau. Parce qu'en fait, en nutrition comme en toxicologie, c'est la dose qui fait le poison. Et donc, si vous prenez toujours le même produit, et que dedans il y a du PFAS ou autre chose d'ailleurs, on peut parler de métaux lourds, on peut parler de plein de choses, vous allez accumuler à force de prendre le même produit. En revanche, si vous variez, vous allez forcément diminuer votre exposition chronique. Donc le mot-clé, c'est vraiment la variété.
0: J'ai entendu dire que si on mettait de l'eau, par exemple, dans une carafe, si on carafait l'eau, et qu'on la laissait par exemple une heure ou deux, s'évaporait peut-être.
3: Alors, s'évaporer, non. En revanche, on peut filtrer, il y a des carafes filtrantes, condition d'avoir des filtres qu'on va changer, etc. Et ça coûte relativement cher. Il y a des filtres qu'on peut aussi mettre directement dans le système du robinet, des systèmes d'osmose par exemple, ça permet de diminuer l'exposition.
0: Valère Correa, bonsoir.
5: Bonsoir, je suis ravi d'être avec vous ce soir. Vous voulez que je vous parle des solutions pour l'eau notamment? J'en ai aussi pour les poils, pour les ustensiles, ça peut prendre 5, 10 minutes, un quart d'heure, comme vous voulez.
0: Eh bien nous allons faire 1h20 là-dessus, on va justement parler solutions avec Valère Correa juste après un peu de musique. Et puis si vous avez des questions, c'est votre antenne 0810 055 056, on parle des PFAS, on parlera vaccination avec le docteur Kirzek, pinkwashing aussi avec Elsa Wolinski un peu plus tard dans l'émission. Évidemment, je vous ferai également gagner 200 € de pouvoir d'achat. Je le fais tout au long de l'année parce qu'on est très sympa sur cette antenne et surtout parce qu'on vous doit bien ça. On écoute Queen, Don't Stop Me Now sur votre radio ici. On est ensemble jusqu'à 13h.

0: l'indétrônable Queen. Don't Stop Me Now sur votre radio. Ici, on est ensemble jusqu'à 13h.
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0: 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Il est midi 17, nous sommes en direct, chers amis. On vous doit bien ça, votre nouveau rendez-vous quotidien entre 12 et 13 heures. Avec toute cette joyeuse bande, nous parlions des PFAS. Il y en a partout, ça nous fait un peu peur. On est là pour répondre à vos angoisses, à vos questions. 0810 055 056. Mais heureusement, Monsieur Valère Coréard est là pour nous donner quelques solutions.
2: Oui, on a parlé notamment de l'eau. C'est vrai que ça inquiète parce que l'eau, on peut le dire, on en consomme beaucoup tous les jours. Alors, comment éloigner, supprimer, non, mais en tout cas réduire le volume, en quelque sorte, l'exposition aux PFAS donc dans l'eau du robinet. Il y a effectivement deux solutions qui seraient les plus scientifiquement prouvées. Il y a d'abord ce qu'on appelle l'osmose inverse. Gérald Kierzek en parlait tout à l'heure. En fait, c'est une espèce de filtre que vous mettez à l'arrivée de l'eau sous votre robinet. Il y a une membrane très très fine qui va filtrer un certain nombre de polluants, dont une partie des PFAS.
0: D'accord.
2: Ce qui est important et comme pour la deuxième solution dont je vais parler, c'est qu'il faut changer la membrane chaque fois que c'est nécessaire et que le vendeur vous dit de le faire. Donc ça veut dire qu'il y a un coût. Vous êtes en train de vous moquer de moi derrière moi.
0: Non, c'est pas du tout. On était sur changer la membrane.
3: Mais voilà, c'est pas la vie, c'est dispositif. C'est important de dire.
0: Non, mais ça coûte donc, combien, Valère, en vrai?
2: Alors, j'ai
0: mis... Oui.
2: L'appareil pour l'osmose inverse, c'est cher. C'est entre 2 et 600 euros. Et ensuite, vous payez entre 30 et 100 euros par an. Voilà.
0: C'est cher.
2: Oui, c'est cher.
0: Personne ne peut se permettre
2: Une solution moins chère, c'est le charbon actif.
0: Oui,
2: Voilà, là vous avez deux solutions très connues, c'est soit la carafe avec des bâtons de charbon actif.
0: Absolument.
2: Mais là c'est pareil, il faut aussi changer le charbon actif.
0: Là pour le coup c'est très économique, ça fonctionne vraiment, docteur Kierzek, le charbon c'est pas mal ça.
3: Ah oui, non, mais bien sûr que ça filtre, mais tous ces dispositifs en plus ils sont testés et c'est des allégations qui sont quand même contrôlées. Ça permet de voir ce qui rentre et ce qui sort, c'est-à-dire que notamment sur les systèmes d'osmose, vous avez une petite application qui vous dit voilà la teneur etc. en pourcentage, et encore une fois pas que sur les PFAS, et combien il y a à la sortie. Pareil pour les carafes, c'est testé en laboratoire.
4: Et Pascal nous laisse un message sur le WhatsApp de l'émission. Elle nous parle de bâtons de charbon pour purifier l'eau.
0: Oui, c'est ça.
4: C'est le même principe.
0: Ça, c'est super. Hein, ça marche aussi très bien.
2: Mais il faut les changer régulièrement parce que sinon c'est l'effet inverse, c'est-à-dire que ça émet beaucoup plus de polluants que ce que ça en retient. Et puis vous avez des systèmes de filtres là aussi sous le robinet avec du charbon actif. C'est un peu plus cher, c'est plus pratique parce que l'eau qui sort du robinet elle est déjà filtrée. Moi j'ai ça chez moi, mais il faut changer le filtre régulièrement. Ça a un coût aussi autour de 150-200 euros par an quand même. Mais c'est relativement efficace. Il faut regarder aussi les tests qu'ont fait les fabricants et de vérifier vraiment si les PFAS sont bien concernés par les tests effectivement en laboratoire notamment. C'est ce qu'ils mettent en avant. Ça, c'est pour la solution eau.
4: Sur l'eau, justement, Antoinette qui a laissé une question à l'instant sur le WhatsApp, elle a dit « Mais comment je sais s'il y a des PFAS dans mon eau du robinet ?» Effectivement, avant peut-être d'installer un matériel être coûteux parfois, vaut mieux vérifier. Et ce qui est bien, c'est que les choses progressent quand même depuis cette année. C'est beaucoup plus simple parce que la recherche des PFAS, elle est intégrée maintenant au contrôle sanitaire obligatoire de l'eau potable en France. Donc pour être clair, je l'ai fait tout à l'heure, donc ça marche bien en fait. Vous allez sur santé.gouv.fr, donc le site du ministère de la Santé. Vous tapez dans la barre de recherche du site « Qualité de l'eau potable ». Et là, vous allez tomber sur une carte de France. Vous cliquez sur votre région et vous allez atterrir sur un site où là, vous rentrez le nom de votre commune. Et il y a un tableau qui va vous détailler ce qu'on a trouvé dans votre eau du robinet, si c'est dans les normes ou si c'est pas dans les normes. Voilà, vous avez tout un détail. Des fois, le tableau est assez long. Pour ceux qui sont pas très à l'aise avec ça, les résultats, normalement, sont aussi accessibles en mairie.
5: Et alors, ce que vous racontez sur l'eau, est-ce qu'il y a, par exemple, sur les poils, comment on fait pour savoir si notre poêle est bonne ou pas bonne?
4: Sur les poêles, là, par contre, effectivement, j'ai pas les analyses du ministère de la Santé, mais il y a des solutions.
2: Mais il y a des solutions, c'est-à-dire que les poêles qui ont un revêtement anti-adhésif, comme les Tefal, c'est souvent comme ça, il y a d'autres marques, évidemment, mais c'est celle qui est la plus connue, ce revêtement anti-adhésif, il est généralement constitué de PFAS. Très concrètement, et lorsqu'il est rayé, eh bien là, on est beaucoup plus exposé. Donc, qu'est-ce qu'il faut faire? En fait, il faudrait éviter d'utiliser les poêles anti-adhésives, surtout si elles sont rayées. Privilégier des matières comme l'inox
0: ou la
2: fonte. Non, c'est pas très cher, mais moi, je mange 2 œufs tous les matins. Faire des œufs sans matière grasse avec une poêle en inox, c'est pas évident, ça accroche beaucoup, en fait. On se retrouve plutôt avec comment on appelle ça, une brouillade après, enfin des œufs brouillés, quoi.
0: Non, mais c'est vrai, vous avez raison.
2: Donc, anti-adhésif, oui, mais si c'est rayé, non. Donc, utiliser des ustensiles qui sont adaptés et si possible, plutôt de l'inox ou de la fonte pour vraiment éviter d'être exposé à ces fameux PFAS.
6: On va continuer d'en parler sur votre radio ici. Ça s'appelle On vous doit bien ça. On va prendre évidemment un auditeur. C'est votre émission, je vous le rappelle. On est ensemble jusqu'à 13h. On parlera vaccin avec le docteur Kierzek et pinkwashing un peu plus tard avec Elsa Wolinski. Mais pour l'heure, on va écouter Adèle Castillon. Ça s'appelle

0: l'été avec toi, Adèle Castillon, sur ICI.
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0: On vous doit bien ça. Midi 25, on est en direct de votre nouveau rendez-vous quotidien. On parlait des PFAS dont on vous doit bien ça. Et puis on va prendre un auditeur, évidemment, il s'appelle Denis. Oh, Denis a une idée de génie, il propose un label PFAS Free. Bonjour cher Denis, bienvenue.
2: Bonjour Enora. Oui, en fait, je me posais la question hier quand j'écoutais l'émission sur les œufs.
0: Oui.
2: Où en fait, on s'aperçoit que aussi bien les particuliers que les professionnels sont peuvent avoir des œufs pleins de PFAS.
0: Ouais.
2: Je me posais la question si pour un professionnel c'était simple de faire un test pour pouvoir marquer que ces œufs sont avec ou sans PFAS, et tout simplement pourquoi pas avoir un label qui s'appellerait peut-être PFAS Free.
0: Ouais. Est-ce que c'est pas une bonne idée que nous soumet notre
3: alors,
0: auditeur?
3: C'est une bonne idée, mais je crains que les rayons soient très vides. En tout cas, si vous voulez vraiment aller que sur du PFAS free, il restera pas grand chose. Moi, je l'avais fait pour l'eau, pour être transparent, parce que j'ai des enfants. Et ça m'inquiétait. Alors, faut pas non plus paniquer, je pense. On va peut-être y revenir. Mais, j'avais trouvé une seule marque de bouteille d'eau qui annonçait être sans PFAS. Une seule marque. Et elle était en rupture de stock. Voilà.
0: Oh là là, bon bah écoutez, en tout cas, on garde l'idée bien au chaud, que je trouve quand même assez brillante. Merci beaucoup, cher Denis. Et passez une très très belle après-midi. Si vous avez des suggestions, faites comme Denis, hein, c'est votre antenne 0810 055 056.
4: Et je voulais préciser, je parlais des lois tout à l'heure.
0: Oui.
4: Vous savez que depuis le 1er janvier, et comme je dis, on progresse, c'est quand même bien de le dire aussi, depuis le 1er janvier, sont interdits à la fabrication, à l'importation, à l'exportation et à la mise sur le marché les produits suivants. Je vous ai lu la phrase
0: telle quelle. On aime bien les petites listes de Audrazo, nous.
4: Cosmétiques, le maquillage, waterproof.
0: Alors,
4: ça, on va pouvoir en parler, effectivement. Ce qu'on met sous les skis, les fartes, etc.
0: Les vêtements, chaussures.
4: Alors, maquillage,
5: allez-y. Oui, non, mais parce que je voulais vous demander, vous en avez parlé tout à l'heure. Justement, pour le waterproof, moi, j'ai deux enfants, deux filles qui se maquillent. Qu'est-ce qu'il faut leur dire?
6: Mais pourquoi elles se maquillent?
5: Oui,
6: alors, je sais pas quel âge.
5: Mais
6: pas du tout.
0: Elles sont adolescentes.
6: Mais quand je vois des gamines de 8 ans qui se maquillent, qui se tartinent de crème anti-ride, etc. Et même des ados qui sont en plein bouleversement hormonal, la puberté, etc. On évite tous ces produits-là. On évite de multiplier les produits. On évite tout ce qui est waterproof, effectivement. On évite tout ce qui est, et je vais faire bip parce que c'est le nom d'une marque de cosmétiques, les Kids, vous savez. Ça commence par un S. Mais vraiment, faut éviter ça parce que ce sont des perturbateurs endocriniens. Aussi.
0: Voilà.
6: Donc ça va modifier la puberté, etc.
0: On fera une émission largement consacrée aux perturbateurs endocriniens, docteur. Audrazo, on va la continuer la liste du
4: coup. On va la continuer, donc maquillage waterproof effectivement interdit quand ils contiennent des PFAS, des PFAS. Donc je vous parlais des skis, le fart, vous savez quand on farte les skis. Ça pareil, attention, c'est interdit. Vêtements, chaussures, imperméabilisants, il y a quelques exceptions. Et cette interdiction, à savoir aussi, elle va être étendue en 2030 à tous les textiles d'ameublement par exemple, qui vont contenir des PFAS. Donc vous voyez, on progresse lentement, il y a des lois qui passent, et encore une fois, il ne faut pas non plus paniquer,
0: on
4: ne va pas tout brûler ce qu'on a chez nous, on ne va pas arrêter de manger, on ne va pas arrêter de boire.
0: Arrêter de boire pour le docteur Kirzek, ça serait pas mal. Non, je plaisante.
6: Je ne bois pas une goutte d'alcool.
0: C'est bien pour ça que je vous charrie, mon cher copain.
6: Mais là, on parle de l'alimentation, mais il y a la même chose dans l'air, donc un réflexe tout simple d'aérer, on le dit souvent.
0: C'est-à-dire un réflexe tout simple d'arrêter de respirer.
6: mais ça diminue les allergènes, ça permet de diminuer l'humidité et ça diminue les PFAS, surtout si vous avez évité toutes ces bougies là qui mettent un peu du sambon, mais c'est bourré de produits chimiques.
0: Donc chez vous ça rigole pas, hein. Ça se maquille pas, vous n'avez pas de bougies qui sentent bon.
6: Ça sent très bon parce que j'aère.
0: Contrairement à moi par exemple.
6: Je sais pas.
0: Valère Correa, bien sûr.
3: Pour parler des œufs, beaucoup de gens ont des poules chez eux pour manger des œufs en fait régulièrement. Mais oui, vous me regardez avec des grands yeux, ma chère Enora.
0: Mais c'est la vérité. Pardonnez-moi, je ne l'avais pas vu venir.
4: Beaucoup de gens ont des poules.
3: Ceux qui ont des poules qui nous écoutent là et qui mangent des œufs de poule chez eux, écrivez-nous sur le WhatsApp.
0: Hein.
3: Vous allez voir tous les gens qui vont nous écrire. C'est le 0810 055 056.
6: Il y en a encore plus quand même.
3: Il y a quand même beaucoup de gens. Moi, je voudrais juste savoir une chose.
0: On est un peu agité aujourd'hui, pardonnez-moi.
3: Comment savoir si les œufs qu'on mange à la maison par les poules qu'on a à la maison sont contaminés avec des PFAS? Qu'est-ce qu'on fait? Qu'est-ce qu'il faut faire en fait? Audrazo, vous avez la réponse?
4: Là, vous pouvez vous tourner vers des labos qui sont spécialisés dans les contaminants alimentaires. Vous cherchez sur Internet, il y en a plusieurs. Vous les contactez avant d'envoyer les œufs pour savoir de quoi ils ont besoin, quelle quantité, etc. Et ils vous feront une analyse.
0: Merci beaucoup, cher Audrazo. Merci tout le monde. Si vous avez une poule, écrivez-nous 0810 055 056.
3: Vous allez être surprise.

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2: Il est midi 32, chers amis, bienvenue. Ça s'appelle On vous doit bien ça, on est ensemble jusqu'à 13h ensemble. Ici, on vous rend service, on essaye, on vous parle bon plan, arnaque à éviter, vie quotidienne, santé, animaux, on est là pour vous parce qu'on vous doit bien ça. Et puis c'est votre antenne, je le rappelle, le numéro, il est gratuit, c'est un WhatsApp 0810 055 056. On a parlé des PFAS en première partie d'émission. Valère Coréard, qui est avec nous, a lancé un appel. Si vous avez des poules, eh bien appelez-nous au 0810 055 056. Il me tarde de vous dire qu'apparemment le WhatsApp explose, oui. Vous êtes nombreux et nombreux à avoir des poules. Pour reprendre un peu de sérieux dans un très court instant, le docteur Kierzek nous parlera vaccin, de la grippe, de la Covid, c'est le moment. Et Elsa Wolinski nous parlera pinkwashing. Et puis je suis là toute l'année pour booster votre pouvoir d'achat. C'est 200 € avec lesquels vous repartez à dépenser pour votre carburant et dans une grande enseigne pour faire un plein de courses. Et ça, nous allons dégoter un gagnant ou une gagnante en fin d'émission. Et vous pouvez aussi nous laisser des messages vocaux sur le 0810 055 056, comme l'a fait Juliette aujourd'hui.
3: Salut toute l'équipe. Je me suis rendu compte à la caisse l'autre jour que ma cagnotte fidèle était Carrefour, alors que j'avais mis depuis longtemps plein de sous dessus. Ben, elle était totalement vide, alors que j'avais quasi 200 € dessus. Je crois bien que quelqu'un d'autre a vidé ma cagnotte. Qu'est-ce que je peux faire pour la récupérer ? Merci beaucoup.
2: Je crois bien aussi, chère Juliette. Merci d'avoir laissé ce message. Ça, c'est pour notre madame anti-arnaque au Drazo.
4: Oui, le vol de cagnotte fidélité, on en parle assez peu finalement, mais c'est assez répandu. On en parle moins que les vols de numéros de carte bleue, parce qu'évidemment les conséquences, les sommes volées sont moins importantes, mais bon, c'est pas négligeable non plus. Juliette, elle parle quand même de 200 €. Moi, j'ai 47 centimes par exemple sur ma carte fidélité, c'est pas très grave si je les perds. Ouais, 200 €, c'est pas la même histoire.
5: Hein. Mais Aude, comment ils font ?
4: Alors, comment ils font ? Je vais déjà répondre à Juliette sur quoi faire. Mais je vais y venir. En fait, déjà, quoi faire ? Juliette, il faut contacter Carrefour déjà pour demander à être recrédité. Alors, faut pas traîner. Il y a un délai de 2 mois à respecter pour faire réclamation, porter réclamation. Vous fournissez une attestation, vous certifiez que ce n'est pas vous qui avez vidé cette cagnotte, que vous n'avez pas utilisé cette cagnotte. Généralement, ça se voit parce qu'en fait, on peut voir dans quel supermarché le voleur il a vidé la cagnotte. Généralement, c'est très, très, très loin de chez vous, à 600 km, etc. Donc l'enseigne voit bien quand même qu'il y a quelque chose potentiellement qui cloche. Ce que je dis, attention là, ça marche pas avec toutes les enseignes. Chaque enseigne a ses propres règles dans le cas des utilisations frauduleuses de cagnottes. Faut bien se renseigner. C'est pas dit que vous serez d'ailleurs recrédité à tous les coups. Ça marche pas. J'ai parfois des auditeurs qui me disent ça n'a pas marché. Comment l'escroc a fait, Elsa, pour vider la cagnotte de Juliette ? En fait, là-dessus, aucune certitude parce que ça peut être beaucoup de choses. Dans tous les cas, oui, le voleur a récupéré les informations qui permettent d'accéder au compte fidélité. Donc, soit Juliette, elle est tombée dans le piège d'un faux mail Carrefour ou d'un faux texto Carrefour où elle a donné ses identifiants, ou alors l'escroc, c'est possible aussi à récupérer ça lors d'un piratage. Il y a un prestataire de Carrefour qui a été piraté récemment, par exemple. Je ne dis pas que c'est lié, absolument pas, mais évidemment, il y a des informations qui fuitent, on en a déjà parlé dans l'émission, et donc ça arrive comme ça. Il n'y a pas que les supermarchés, il y a eu un gros souci chez McDo, c'était au printemps dernier, pour ceux qui ont des comptes fidélité McDo et qui se sont fait voler leurs points McDo, c'est à cause d'un piratage, d'une fuite de données. Donc voilà, donc si vous entendez parler d'une fuite de données, petit conseil, changez le mot de passe très vite, le plus vite possible.
2: Rapidement,
6: oui, juste attention à la date de validité aussi des cagnottes, parce qu'une cagnotte, ça n'a pas une durée indéterminée. Donc il y a un moment, selon quand est-ce que vous avez eu l'avantage, ça peut tomber. Mm-hmm. Et puis ensuite, généralement, c'est en mars que tout ce que vous avez acquis avant, c'est perdu.
4: Donc je vais perdre mes 47 centimes en mars.
6: C'est possible.
2: Ballot. Et puis je me permets un petit point poule au 0810 055 056. Elsa.
5: Je me suis moquée de Valère. Ouais. Et pardon, parce que
2: ça réagit.
5: Oui, ça réagit.
2: Beaucoup de gens ont des poules.
5: Beaucoup de gens ont des poules. Alors vraiment, je vous fais mon mea culpa.
2: Alors celles et ceux qui me disent qu'ils ont des poules en plastique. Non, pleine de PFAS,
4: c'est
2: probablement.
4: C'est Colette qui nous dit qu'elle a des poules en plastique.
2: Voilà, Gérald.
7: Juste deux messages. Les PFAS, faut pas paniquer, on est tous exposés, on va pas mourir parce qu'on est exposé aux PFAS. Vigilance particulière pour les femmes enceintes et les nourrissons quand même. C'est-à-dire qu'il faut être encore plus vigilant si vous êtes enceinte ou quand vous avez des bébés. Pourquoi ? Bah parce que le système immunitaire, le corps est en maturation. Deuxième message, il n'y a pas de dosage des PFAS. Donc n'allez pas voir votre médecin en disant je voudrais une prise de son pour doser parce qu'il n'y a pas de seuil, on ne sait pas les doser. Donc voilà, ça ne sert à rien.
2: Merci docteur Kierzek. Décidément, je n'ai pas d'amis comme toi, docteur Kierzek. C'est ce qu'on va écouter avec Stéphane Echer.
7: Depuis cette année.
2: Ça y est, j'en ai un et pas des moindres. On est ensemble jusqu'à 13h, chers amis. Ça s'appelle On vous doit bien ça sur ici, Stéphane Echer.

0: Pas d'amis comme toi, Stéphane Echer, sur votre radio. Ici, on est ensemble jusqu'à 13h, les amis. 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
0: Et il est midi 40. On a parlé PFAS en première partie d'émission.

0: On continue en tout cas, le pool gate continue. Alors, c'est le moment des vaccins, cher docteur. J'arrive même plus à articuler, j'en perds mon latin.
1: Ça va être le moment, 13 octobre, ouais, début de la campagne. Alors, c'est le moment de le faire. Alors souvent on dit, ah, mais est-ce qu'il ne faut pas que j'attende un peu de rentrer dans l'hiver, etc. La réponse, elle est non, parce qu'il faut être protégé, vous êtes vacciné. Votre défense immunitaire, vos anticorps, il faut 1 à 2 semaines avant d'être couvert, avant d'être protégé. Il y a pas mal de virus qui circulent, des virus respiratoires, le Covid, la grippe. Ça n'a pas commencé en phase épidémique, mais on a déjà une petite circulation à bas bruit. Et l'intérêt de la vaccination, c'est que si vous faites vacciner là dès les premières semaines, vous allez être protégé 15 jours après. Et on va peut-être éviter la vague justement de contamination, parce que l'objectif de la vaccination, c'est de se protéger à titre individuel, non pas de ne pas attraper la maladie, mais d'avoir une diminution du risque de complications. Et puis à l'échelle collective, ça permet justement de casser un peu l'épidémie et de diminuer la propagation. Alors, c'est jamais à 100%, ni la couverture individuelle, ni collective, mais globalement, quand on est à risque, c'est quand même très bien de se faire vacciner. Si vous êtes à risque, ça veut dire quoi? Plus de 65 ans, insuffisant cardiaque, insuffisant respiratoire, insuffisant rénaux, les femmes enceintes, vous allez recevoir à la maison un petit bon de vaccination. C'est la Sécurité sociale qui va vous l'envoyer. Et là, vous pouvez aller chez votre pharmacien ou pharmacienne préférée et vous pourrez soit retirer le vaccin et vous faire vacciner par l'infirmière, par le médecin ou directement à l'officine aussi, à la pharmacie.
2: Moi, j'ai mon papa et ma maman qui ont reçu le fameux bon là, justement, oui, de l'assurance maladie. Je l'ai vu sur la table de la cuisine le week-end dernier quand je suis rentrée. Et en fait, ils se demandent toujours, maintenant on fait grippe et Covid en même temps. C'est pas un peu brutal?
0: Oui, ce que je pensais.
1: Non,
0: aussi,
1: on peut tout à fait faire Covid et grippe en même temps, surtout si ça a été, s'ils l'ont reçu, c'est qu'ils sont dans les catégories à risque. Et le risque, c'est vraiment de diminuer les complications. Et l'objectif des vaccinations, c'est de diminuer les complications. On fait un coup à droite, un coup à gauche, donc bras droit, bras gauche, ça pose aucun problème. Vous aurez peut-être une petite douleur de chaque côté.
0: Un petit coup de fièvre,
3: ouais,
0: non,
3: voilà.
1: C'est pas un petit coup de...
3: Oui,
1: c'est...
3: J'ai peur de ça, moi.
0: Oh, mais enfin,
3: les effets secondaires.
0: Je vous le dis, chers amis, qui vous... Valère Correa est un peu hypochondriaque.
1: Mais oui,
0: c'est pour ça qu'on l'aime.
1: Mais justement, s'il est hypochondriaque, il faut qu'il se fasse vacciner s'il a des facteurs de risque, parce que vaut mieux avoir un petit coup de réaction immunitaire. Et en fait, quand on a un peu de fièvre, un peu des courbatures, en fait, ça montre que notre système immunitaire est en train de réagir. Vous êtes
0: moi,
1: en train de fabriquer
0: ans,
1: des anticorps.
0: J'ai pas trop de problèmes de santé.
1: Non, vous n'êtes pas très à risque, mais vous n'avez peut-être pas envie d'être cloué au lit pendant une semaine.
0: Attends,
1: donc
0: ouais,
1: voilà, et sinon, qu'est-ce qu'on va
0: donc
1: faire de 12h à 13h, qui va être au micro? Donc, on a besoin de vous, donc ça vaudrait le coup de se faire, vacciner.
0: Très, très fort avec les dames, hein. Vraiment, il faut vous...
1: Non, mais l'idée, c'est aussi ça. C'est aussi pour les professionnels de santé d'éviter l'absentéisme, d'éviter, alors, de diminuer le risque de contamination, mais en tout cas, priorité numéro 1, c'est les gens à risque. Vous le recevez à la maison. Et ensuite, les professions exposées, ou si vous n'avez pas envie, tout simplement, d'être cloué au lit. Parce que la grippe, on le rappelle, ça fait chaque année beaucoup d'hospitalisations qu'on pourrait diminuer. Ça fait 15 000 morts par an. C'est pas rien. Et ça fait beaucoup d'absentéisme. Donc, il y a un coût économique de la grippe qui est majeur.
0: Si vous avez des questions à poser au docteur Kierzek, ça se passe au 0810 055 056. C'est votre antenne. On est ensemble jusqu'à 13h. On écoute Michel Berger, Diego, libre dans sa tête sur ICI.

0: Michel Berger, Diego, libre dans sa tête sur ICI. Jusqu'à 13h.
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0: Midi 47, ce qui se passe est fou. Je préfère vous le dire, ce qui se passe est fou. Je m'attendais pas du tout à ça. On est ensemble, vous le savez, tous les jours entre 12h et 13h. On a parlé des PFAS, on a parlé des vaccins. Et entre-temps, Valère Coréard a demandé à ce que vous nous envoyiez des photos de vos poules sur le 0810-055-056. Vous êtes absolument extraordinaire. Maintenant, on a des selfies de vous avec vos poules. On embrasse très fort Quentin. Oui, Elsa.
2: Bah justement, je voulais savoir si Quentin est célibataire avec sa poule, parce qu'on a une très jolie photo de Quentin et de sa poule. Ouais,
3: mais vous n'avez pas regardé la poule. Enfin, pas que.
2: Si, la alors, poule est ravissante aussi.
0: Mais Quentin, apparemment, est bella figura, comme on dit en italien, belle figure. Donc, si, Quentin, bah, n'hésitez pas à écrire aussi à Elsa Wolinski, qui apparemment cherche l'amour dans le pré.
4: On a les belles poules aussi de Delphine et Fanny, elles sont magnifiques.
2: Non, mais c'est génial.
0: Alors, vous êtes extraordinaire. On est très heureux parce que c'est votre antenne, c'est votre émission. On est en train de créer une chouette communauté. On se prodigue des conseils les uns les autres. On parlait des poules parce qu'on parlait des PFAS, voilà, avec des bons œufs bien frais qui viennent de belles poules. On les voit. Continuez à nous envoyer vos poules. Hein, c'est le Pool Gate. 0810 055 056. Oui, Gérald.
3: Là, on en rigole, mais le message fondamental, c'est dire plus vous pouvez faire du circuit court, c'est-à-dire vous avez des poules à la maison. Alors, même si vous allez me dire, oui, mais il y a la terre qui est peut-être contaminée, etc. Pas d'alarmisme. Le circuit court, ça permet de connaître l'origine, de diminuer le risque d'exposition. Exposition, ça ne veut pas dire que ça va donner le cancer. On est vraiment sur des choses qui sont supposées. On verra dans les prochaines années. Il y a plein d'études qui sont faites. Et surtout, il y a plein de contrôles sanitaires qui sont faits. On est quand même dans un pays où, que ce soit dans l'eau, que ce soit dans l'alimentation, il y a énormément de contrôles qui sont faits très régulièrement. Donc, je crois qu'on peut être assuré.
0: Et on va d'ailleurs répondre à Karine qui nous appelle. De Paris, Paris 15e, hein, ici Paris Île-de-France, coucou les amis. Karine, vous avez un peu peur du coup des PFAS dans l'alimentation, c'est ça, chère Karine? Bonjour, bienvenue.
5: Ben, bonjour à tous.
0: Bonjour.
5: Effectivement, moi, ce qui me pose question, c'est vraiment l'accès à l'information, parce que je vous ai écouté, je suis allée sur le site santé.gouv pour chercher un petit peu, et j'ai pas trouvé cette information spécifique sur les PFAS.
0: Mm-hmm.
5: Et je rejoins un petit peu l'auditeur que vous avez eu en début d'heure sur un label, ou en tout cas un site qui permettrait de référencer et d'accéder à l'information plus facilement.
0: D'accord. Alors, vous n'avez pas trouvé, c'est ça? Je ne comprends pas.
3: En fait, il y a des contrôles.
5: Effectivement, je n'ai pas trouvé. Je me suis rendue sur deux communes, Paris d'une part et puis en province, là où mes parents habitent. Et je n'ai pas trouvé. J'ai trouvé le relevé, mais les PFAS n'y sont pas.
0: D'accord. Le relevé, oui, mais pas les PFAS.
3: Vous pouvez aller sur le site de l'Agence régionale de santé, parce qu'en fait, le contrôle de l'eau est fait par les ARS, hein, par les agences régionales de santé, et qui contrôlent plein de choses, les métaux lourds, les teneurs en minéraux, etc., dont les PFAS. Il y a une vingtaine de PFAS, pas tous qui sont contrôlés. Voilà, il y a une vingtaine de PFAS qui sont contrôlés, et en fait si c'est pas marqué, c'est que ça dépasse pas les seuils réglementaires. Et donc quand ça dépasse, à ce moment-là il y a une alerte qui est donnée. Mais encore une fois, je crois qu'il faudrait, c'est bien qu'on alerte, c'est bien d'être responsable dans sa consommation, c'est bien aussi quand on dit acheter vos vêtements dans une zone où on connaît la provenance, bah c'est pour éviter d'avoir aussi des mauvaises surprises ou qu'on ne sache pas du tout ce qui est contenu dans les vêtements, par exemple. C'est ce comportement responsable, mais ça veut pas dire qu'il faut complètement paniquer.
0: Oui, c'est ce qu'on a dit, brûlez pas tout et ne jetez pas tout.
3: Exactement. Hein. Et là, on a quand même des eaux qui sont très contrôlées. En plus, si vous variez l'eau du robinet avec de temps en temps des eaux en bouteille, de l'eau gazeuse, etc., bah, ça permet vraiment de diminuer votre exposition et
0: Valère,
3: votre taux de PFAS.
4: Correa. Un mot sur les circuits courts. Et permettez-moi, je reviens sur ce sujet des poules, qui est quand même le
0: votre
4: sujet central de cette émission. On a reçu celle de Aude d'ailleurs, qui sont magnifiques. C'est que le circuit court, c'est aussi gage du prix juste. Et là, pour les poules et les œufs qu'on fait à la maison, c'est imbattable, parce que les œufs sont quasiment gratuits.
0: Et nous, on se régale. Continuez de nous envoyer vos poules, chers amis. 0810 055 056. C'est tellement joyeux. On est ensemble jusqu'à 13h. Dans un instant, Elsa Wolinski nous parlera pink washing sur ICI.
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0: 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Bien ça sur ICI, ça passe à une vitesse folle, il est déjà midi 52, au 0810 055 056, vous envoyez vos poules avec une joie non dissimulée. Je peux vous dire que vraiment, ça nous fait un bien fou. Je ne sais pas comment vous dire, j'en bafouille.
3: Bah nous qui sommes en ville en plus,
0: mais
3: ça nous fait
0: mais déjà,
3: un bien
0: ça
3: fou.
0: Fait du bien, et puis merci. Alors on est en train de découvrir aussi cette communauté incroyable dont vous doit bien ça. Quelques auditeurs.
4: Et honnêtement, je ne m'émeux pas facilement, vous le savez maintenant, depuis un peu plus d'un mois.
0: Chialer, celui-ci.
4: Mais c'est assez touchant. Non, mais vraiment, alors, on a une magnifique poule envoyée par Jean-Yves, Frédéric qui nous dit qu'elle en a trois, elle est à Saint-Malo. On a Sylvie, alors là, c'est la poule et le chat, c'est assez magnifique. On a également Aude, il y a un petit barbecue devant avec ses poules, je ne sais pas si elles vont finir dedans, mais c'est notre sujet. voilà, et puis je disais tout à l'heure, qu'est-ce qu'on avait encore? Oui, bon, bah, Quentin qui a envoyé son numéro de téléphone à Elsa, mais voilà. il précise. C'est juste pour parler cocotte, pas plus.
3: Bon, écoutez, mais apportez-nous des œufs aussi.
0: Alors,
3: pourquoi
0: non, mais
3: pas,
0: là,
3: bien,
0: moi,
3: ça.
0: Je ne sais plus quoi vous dire. C'est-à-dire que Elsa Wolanski va peut-être trouver l'amour et des poules. C'est votre antenne, hein, c'est votre émission. On est ravis d'être ensemble avec vous jusqu'à 13h tous les jours. Et ça se passe au 0810 055 056. Avec un peu plus de sérieux, on va parler de pink washing avec notre chère journaliste Elsa Wolanski. Qu'est-ce que c'est, madame?
2: Alors, je vais vous expliquer, mais tout d'abord, j'ai envie de passer un petit coup de gueule.
0: Ah.
2: C'est peut-être pas très politiquement correct, puisque c'est le mois d'octobre, les rubans roses, les vitrines, les emballages, effectivement, tout est rose, même moi d'ailleurs, et pourtant, je vois rouge, et je ne suis pas la seule. Sur les réseaux, des femmes atteintes d'un cancer du sein ou qui l'ont traversé expriment leur ras-le-bol. Le collectif Cancer Colère a même rebaptisé ce mois Octobre Colère. Elles dénoncent notamment justement le pinkwashing, c'est-à-dire utiliser la lutte contre le cancer du sein pour vendre des produits et s'offrir une belle image avec des engagements qui ne suivent pas toujours. Moi, Octobre Rose, évidemment, ça me touche. J'ai perdu des amis, d'autres traversent la maladie. Cette cause, j'y tiens. On y tient tous, bien sûr. C'est pour ça que je me pose la question, comme elle d'ailleurs, de ce qui nous dérange. D'abord, c'est l'argent, effectivement. Quand une marque vend un produit solidaire, entre guillemets, combien finalement elle reverse-t-elle réellement? À quelle association? Pour financer quoi? La Ligue contre le cancer a dénoncé des opérations opaques, mais aussi des offres où il fallait dépenser, par exemple, 59 euros pour 1 euro qui soit reversé. Mais reverser comment, à qui? On ne sait pas bien, en fait. Ce qui, 1 euro, évidemment, c'est utile, tout est utile. Mais on doit savoir ce qu'on donne est-ce que la marque gagne? Et voilà.
0: Moi, ce qui me dérange.
2: Oui, que ça soit transparent. Moi, ce qui me dérange, en fait, c'est ce marketing qui surfe sur la vague du cancer du sein. C'est vraiment ça que je voulais dire. Certaines entreprises s'engagent vraiment, mais quand la solidarité devient un argument de vente, la transparence devrait être, ce que vous l'avez dit, la transparence devrait être la première condition. Un ruban rose, ce n'est pas un reçu de don. Le week-end dernier, d'ailleurs, cette colère est descendue dans la rue, dans l'heure. Ils étaient 15 000. 15 000 à marcher vers les usines de pesticides, un rendez-vous historique réunissant des malades, des soignants, des agriculteurs et des proches. En tête du cortège, des personnes malades portaient des pancartes avec leur nom ou ceux de leurs proches et des dates de diagnostic, parfois des dates de décès. Derrière les chiffres, des visages, des familles, des vies bouleversées. Moi, ce que je voudrais dire ce matin, c'est qu'Octobre Rose, c'est bien, évidemment. Mais agir toute l'année pour réduire les expositions dangereuses, ça devrait aller avec. On demande aux femmes, Gérald, on demande aux femmes, vous nous en avez parlé, de surveiller leur sein, mais qui surveille ce à quoi on expose leur corps, justement. Le dépistage permet de détecter un cancer. La prévention cherche aussi à éviter qu'ils apparaissent. Les deux doivent avancer ensemble. Cette prévention ne peut pas se résumer à demander aux femmes de mieux manger, de mieux bouger, de mieux choisir leurs produits, comme si tout dépendait d'elles. Nous ne choisissons pas tout ce qui se retrouve dans notre eau. On en a parlé, vous en avez parlé, notre air, nos sols. Il faut des décisions collectives, des règles, des contrôles et des industriels qui prennent leurs responsabilités. Les femmes malades ont le droit de demander où va l'argent, d'interroger les pratiques des entreprises, de réclamer davantage qu'un ruban et une photo. Alors oui, on soutient la recherche, les associations, les dépistages bien sûr, mais donnons aussi une place à cette exigence, protéger les vivants, parce que prendre soin des femmes, ça commence avant la maladie et ça ne devrait évidemment jamais s'arrêter à octobre.
0: Merci beaucoup Elsa Wolanski. Je voyais le docteur Kierzek qui acquiesçait.
3: Bravo Elsa, moi je suis bénévole à l'association Rose Up. En fait, le problème c'est que au mois d'octobre, il y a plein d'entreprises effectivement, et puis après on a l'impression qu'il faut aller chercher les sous, il n'y a plus rien après. C'est vraiment toute l'année, c'est important.
0: Bravo, merci infiniment chère madame Wolanski, future épouse de Quentin, notre auditeur apparemment. Merci, on va accueillir le gagnant du jeu. Vous le savez, tout au long de l'année, je booste votre pouvoir d'achat. 100 euros de carte carburant et 100 euros à dépenser dans une grande enseigne pour faire un plein de courses. Ça fait, si je suis bonne en maths, 200 euros dans votre poche. Et nous accueillons Thierry, bonjour, qui appelle de Château-Ponsac. Bonjour Thierry.
6: Bonjour à vous.
0: Vous appelez via Ici Limousin, que nous embrassons chaleureusement, chers collègues. Vous êtes ambulancier, c'est un merveilleux métier. Ça nous fait d'autant plus plaisir de vous dire que c'est gagné.
2: Bravo.
6: Ah, super.
0: Bah voilà Thierry.
6: Super, super, ah, je suis trop content.
0: Eh bien vous le méritez et on vous doit bien ça. Vous êtes inscrit sur le site ici.fr. Vous avez vu, c'est très simple et c'est gagné. Je voudrais vous remercier vraiment tout particulièrement aujourd'hui, cher Valère Coréard, d'avoir lancé ce Poolgate.
4: C'est pas le bon terme, mais bon. Comme ça.
2: Voilà. Il y en a d'autres, des photos de poules qui continuent.
0: Ouais, donc voilà, on a parlé des PFAS, des bons œufs notamment, et on vous a demandé, enfin Valère Coréard vous a demandé d'envoyer les photos de vos poules sur le WhatsApp 0810 055 056. Vous avez largement joué le jeu. C'est merveilleux. On vous remercie infiniment. Pour préparer cette émission, merci à ma grande Céline à la réalisation. Et Laurie, c'était sa première avec nous à la technique, Alexandra au standard et ma chère Gwenaëlle à la préparation. Et merci à ma tendre équipe. Quant à moi, je vous dis à demain.

0: Les Pink Floyd sur ici avec ce solo de guitare magnifique que vous venez d'entendre de David Gilmour. Et j'ai même la référence, tiens, de la guitare pour les amoureux et les passionnés ce matin. C'est une Gibson de 55. Et sur ces belles paroles, je suis ravi de vous retrouver. Je vous dis bonjour à tous et bon réveil puisqu'on est déjà mercredi.
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0: Bonjour Valentine.
3: Bonjour Louis, bonjour à tous.
0: Vous avez bien fait d'enlever le manteau, il fait une chaleur dans ce studio ce matin. Oh, abyssal.
3: Il fait froid dehors.
0: Mercredi 14 octobre, ce matin on souhaite un très bel anniversaire à l'un des ours les plus célèbres du monde. Winnie l'ourson fête ses 100 ans.
3: Le tout premier livre de ses aventures remonte au 14 octobre 1926. Et un siècle plus tard, Winnie, Porcine, Bourriquet, Jean-Christophe accompagnent toujours les enfants et leurs parents bien sûr.
0: Ça fait du bien de se replonger en enfance. Autre anniversaire plus musical, cette fois-ci le 14 octobre 1977. David Bowie sortait l'album Heroes avec cette chanson qui fête ses 49 ans aujourd'hui.

0: De retour en 2026 ce matin avec vous Valentine, à la une des lycéens déterminés à poursuivre leur mouvement.
1: À la veille des vacances, certains s'inquiètent d'une défection dans leur rang, témoignage des 5 heures, quand d'autres sont prêts à ressusciter les gilets jaunes pour poursuivre le mouvement. C'est l'info du jour dans une demi-heure.
0: Avec vous jusqu'à 6 heures ce matin, nous avons Saveria au standard, Iki à la réalisation et Sarah à la rédaction en chef.
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0: Mercredi 14 octobre, excellent réveil, il est 5h. 5h, le tour de l'actualité à vos côtés, Valentine. L'actu ce matin avec ces jeunes décidés à ne rien lâcher.
1: Dans ce mouvement lycéen, place désormais à la guerre des chiffres. 480 000 manifestants en France hier, selon l'intersyndicale. Un peu plus de 160 000 indique le gouvernement pour qui la mobilisation poursuit sa baisse. Un essoufflement confirmé par Camille Lycéenne à Poitiers.
3: On voit qu'on s'est un peu fatigué puisque les premiers blocus, tout le monde était très motivé et tout ça. Et là, on voit que par exemple aujourd'hui, on a fait un blocus au Bois d'Amour et on était 50, je pense, alors qu'avant, on était 200. Donc on voit que c'est quand même vachement épuisé. Et c'est vrai que là, les vacances, ça fait un peu peur que, bah, du coup, comme il va y avoir 2 semaines de pause dans les blocus, on a peur de la reprise un peu, on ne sait pas comment on va faire, si on reprend les blocus, tout ça, après, on ne sait pas trop encore. Je pense que le gouvernement compte un peu sur ça. On a un peu peur que ça s'épuise avec le temps et voilà.
1: Une fatigue et des tensions à Paris où le gaz lacrymogène a envahi la place Vauban près des Invalides. Les forces de l'ordre ont évacué hier des manifestants au canon à eau. Loin de renoncer, l'intersyndicale de la jeunesse appelle désormais à rejoindre la manifestation contre la vie chère ce samedi. Leur pouvoir d'achat, c'est aussi le mot d'ordre des retraités, appelés à leur tour à se mobiliser pour leur pension aujourd'hui. Le montant des complémentaires est fixé ce soir par l'Argic-Arco et sauf surprise, elle sera en dessous de l'inflation, inconcevable pour Thierry Maillet de la CGT du Vaucluse, vu à quel point cette pension est vitale pour 14 millions de retraités du privé.
4: La pension Argic-Arco, elle représente pour certains salariés, selon leur catégorie professionnelle, de 35 à 65% de leur retraite, donc c'est quand même important. Alors il n'est pas question que la pension ne soit pas revalorisée au niveau de l'inflation de cette année, qui selon le gouvernement devrait être autour de 2,6-2,7. Donc nous, on veut à minima que la revalorisation soit à ce niveau-là. Quand on voit les conditions de vie des retraités actuellement, ce sont des retraités qui choisissent entre manger ou mettre du carburant dans leur voiture. Et donc ça, c'est pas possible. On est dans la 7e économie mondiale. Allons prendre l'argent là où il est. Ensuite, les retraités sont d'accord pour faire des efforts. Mais d'abord, allons chercher l'argent là où il est.
1: D'autant que les réserves de l'Argic-Arco le permettent, ajoute le syndicaliste. 90 milliards d'euros sont dans les caisses.
0: La garde à vue d'un ado de 14 ans est toujours en cours à Aubagne.
1: Soupçonné de tentative d'assassinat dans son collège où il a ouvert le feu il y a 2 jours, 2 blessés. Le parquet antiterroriste s'est saisi de l'enquête hier, vu le profil particulièrement trouble margostif de ce garçon.
5: Oui, ce collégien qui en garde à vue hier a exprimé ses regrets, décrit comme un élève perturbateur, convoqué à plusieurs reprises par la direction de son collège pour des problèmes de comportement. Un adolescent nous glisse une source policière qui nourrissait un sentiment de persécution. En garde à vue, il dit avoir agi par esprit de vengeance, exaspéré, dit-il, par les remarques du corps enseignant à son égard, même s'il assure n'avoir pas eu en tête de cible précise. Alors, ce mal-être a-t-il nourri son attirance pour la True Crime Community ? Une mouvance nihiliste et masculiniste qui appelle à la tuerie de masse. Sur ces supports informatiques, les enquêteurs ont retrouvé des éléments qui laissent penser que l'adolescent a pu adhérer à cette idéologie. Des théories ultra-violentes qui ont probablement, dit le parquet antiterroriste, motivé son passage à l'acte.
1: Et ce mouvement de la True Crime Community est très récent selon le ministre de l'Intérieur. Plus d'une dizaine de jeunes sont suivis en France pour leur fascination pour les tueries de masse, ajoute Laurent Nouniez. L'avenir de Duralex, scellé aujourd'hui, le tribunal de commerce d'Orléans se prononce sur les offres de reprise pour la célèbre verrerie et ses 220 salariés. Quand la fonderie de Bretagne fonce tout droit vers la liquidation judiciaire, faute de propositions de reprise selon les syndicats. 60 ans après sa création par Renault, le site industriel du Morbihan compte encore 244 salariés.
0: 5h05 sur ICI, mauvaise soirée en Ligue des Champions pour les clubs français hier soir.
1: Défaite, 2-0. Pour Lens sur sa pelouse face au Sporting Portugal. Portugal. Et à Londres, Lille a explosé après une heure de jeu face aux Anglais d'Arsenal, battu 3-0. On souhaite une meilleure réussite au Paris Saint-Germain ce soir pour son premier gros test dans la compétition. Le double champion d'Europe affronte Manchester City dans son stade. Et le PSG a tout intérêt, Bruno Salomon, à ne pas se rater.
6: Oui, en effet, car depuis le début de la saison, le PSG de Luis Enrique n'a pas donné de grosses garanties sportives. Alors ce soir, l'équipe parisienne a la possibilité, en réalisant une performance face à Manchester City, de rappeler qui est la meilleure équipe d'Europe depuis 2 ans. Mais ça, c'est pas forcément l'avis d'Ousmane Dembélé, l'attaquant parisien.
7: Non, on va pas lancer de messages à toute l'Europe, mais on est au mois d'octobre, la saison est encore longue, c'est un gros match contre une très bonne équipe, il y a des joueurs de classe mondiale devant, donc rien d'autre, on se prépare tranquillement.
6: Le match s'annonce extrêmement savoureux, d'ailleurs petite confidence hier de Luis Enrique au sujet de Manchester City.
8: Chaque fois que j'ai l'opportunité, en tant que supporter, je vois le football de l'équipe d'Enzo Maresca parce que c'est amusant, c'est divertant et ça a l'impression que tout attaque beaucoup mais que tout se défend aussi.
6: Luis Enrique l'a aussi annoncé, il ne vient pas à Manchester pour défendre, son PSG va attaquer et c'est peut-être ça la clé pour enfin remporter un match à l'Etihad Stadium de Manchester, chose que le club parisien n'a jamais réussi dans son histoire.
1: Et le coup d'envoi c'est à 21h. La météo, Louis.
0: Vigilance sur la route si vous nous écoutez ce matin, puisqu'on aura encore cette brume, cette grisaille en début de journée qui va ensuite s'estomper. Pour les températures, à 5h06, Kevin nous dit sur notre page Facebook, déjà 13,4 degrés en Alsace, on a 15 degrés aussi du côté de Nice, nous dit Sabine avec une jolie photo. Merci Sabine. Et puis dans le ciel, des nuages beaucoup moins nombreux ce mercredi et qui vont laisser place cet après-midi. Vous allez voir un joli ciel bleu, du soleil et ce sur l'ensemble du pays. Pour les températures, en milieu de matinée, à Lille, écalé 12 degrés. Pour Limoges et Clermont-Ferrand, 16 degrés. À Marseille, 19 degrés. Puis cet après-midi, on va conserver des températures une nouvelle fois autour des 20 degrés. Dans le nord, 20 degrés. Pile attendu à Rouen, au meilleur de la journée. Dans le sud, 26 au Pays Basque, à Biarritz.
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0: Excellent réveil avec nous ce matin. Chaque matin, vous le savez, juste avant 6h, on vous donne la parole. Une passion, un talent, une histoire à nous raconter. Ce mercredi, c'est la journée internationale des déchets électroniques. L'occasion de parler avec vous et bien de nos vieux appareils.
1: On recherche un auditeur qui utilise encore un très vieil appareil électronique ou électroménager ou qui vient d'en retrouver un au fond d'un placard. Pour vous donner un exemple, personnellement, mon appareil à gaufre a mon âge.
0: Ah, mais ça, il fonctionne très bien, je suis sûr.
1: Il fonctionne toujours, il est parfait.
0: Moi, j'ai une vieille machine à café aussi, comme ça. Je suis sûr que vous avez quelque chose à la maison. Ça peut être un ancien téléphone, ça peut être une radio aussi, ça marche très bien, un grille-pain, un robot cuisine. Venez nous le raconter ce matin en nous appelant tout de suite au 0810 055 056 à 5h08. Je vous souhaite à tous un excellent réveil sur ICI avec Jean-Jacques Goldman tout de suite. Et cette chanson sortie en 2001, voici pour vous, On n'y peut rien.

0: 5h11 et l'on n'y peut rien. C'est une vérité, c'est surtout le titre de la chanson de Jean-Jacques Goldman pour vous ce matin.
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0: Avec Stéphane Bern dans quelques instants ce matin. On va fêter un anniversaire à 5h25, les 400 ans de la Marine nationale. Sauf qu'au XVIIIe siècle, figurez-vous, la France avait une armée puissante, oui, mais presque pas de bateaux.
3: Et c'est le cardinal de Richelieu qui va changer la donne. Stéphane Bern nous explique comment il a fait de la France une puissance maritime. C'est à 5h25 sur ICI.
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0: Et dans Ici, ça entreprend, on découvre avec vous chaque matin des idées innovantes comme celle-ci du côté de Limoges, où l'on aide des futurs chirurgiens, et bien tout simplement, à apprendre leur métier, Valentine.
3: Le manque de cadavres sur lesquels pratiquer est un problème historique, mais Catherine Quicandon a découvert une entreprise capable de résoudre la chute des dons de corps à la science.
5: À Limoges, on peut acheter des parties de corps humain.
6: Whoopinaise !
5: Oui, comme vous dites. Mais je vous rassure, tout est légal, bien sûr, car il s'agit d'eau en silicone fabriquée par Adidrim à destination du milieu médical, comme nous l'explique son président Clément Mulle.
7: Des modèles qu'on utilise pour la formation en chirurgie orthopédique et traumatologique. On a la possibilité, grâce à notre parc machine d'impression 3D, et de pouvoir reproduire à partir de n'importe quel scanner de patient un modèle en intégrant les tendons, les ligaments, la peau si besoin. Donc on a la possibilité de faire des modèles vraiment ultra réalistes et l'objectif c'est d'être une alternative aux cadavres qui sont actuellement utilisés pour former les chirurgiens.
5: Cadavres qui sont de plus en plus difficiles à trouver sans parler des contraintes sanitaires.
3: Catherine Quicandon à Limoges pour nous parler de cette entreprise
5: spécialisée
3: qui a créé
5: dans les pieds,
3: des
5: les chevilles,
3: os
5: mais
3: en
5: dans leur
3: silicone.
5: Catalogue, ils ont aussi par exemple des bassins, des coudes et des genoux. Ces os secs, comme on les appelle, peuvent aussi être fournis avec des options comme de la peau, des ligaments et des tendons, tous faux évidemment. Fondée en 2017 par deux jeunes ingénieurs matériaux, la demande est croissante depuis.
8: Notre principal marché, ça reste l'Europe, que ce soit la France, la Suisse, l'Allemagne. Mais depuis l'année dernière, en fait, on a démarré notre lancement aux États-Unis, qui a très bien marché, notamment sur notre expertise qui est plutôt le pied et la cheville. Mais on démarre aussi cette année le marché de l'Amérique latine aussi.
5: Internationaux, les os de Limoges. Surtout qu'il y a une composante financière qui explique aussi ce succès.
8: Un pied-cheville avec de la peau, des ligaments à l'intérieur, ça coûterait autour des 400 euros. En sachant que pour acheter une pièce anatomique, ça coûte entre 600 et 800 euros.
5: L'économie n'est pas négligeable, effectivement. Bon alors, je sais que vous n'irez pas en commander pour Noël, même si vous avez très envie de jouer au docteur Maboul. Mais plus d'infos sur cette activité sur adidream.com, A-D-D-I-D-R-E-A-M. Merci à Garance Caillé d'ici Limousin pour cette idée qui réinvente la formation des chirurgiens. Ici, ça entreprend à Limoges avec Adidream pour acheter des os, mais des faux.
3: Merci Catherine et désolée pour cette petite coupure, ça arrive. Nous partons dans les Bouches-du-Rhône dans un instant, au bagne, toujours sous le choc. Deux jours après ces tirs au fusil de chasse dans un collège, à la place des cours, des consultations avec des psychologues sont proposées.
0: Témoignages de parents et de collégiens dans un instant.

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3: Toujours à vos côtés, 5h15, à l'impensable retour en classe des collégiens d'Aubagne.
4: 48 heures après les coups de feu tirés par ce jeune de 14 ans sur le principal et une professeure, l'enquête est désormais entre les mains du parquet antiterroriste. Impossible, vu la tournure de l'affaire, de reprendre les cours comme si tout était normal. Alors à la place, l'établissement propose aux élèves, Fabien Ledu, des temps de parole avec des psychologues.
5: Oui, Sarah sort du collège avec sa fille Rosa, élève de 3e. Elles viennent de passer une demi-heure avec des psychologues.
6: Ça va mieux, ils ont bien fait de mettre ce système en place. Je pense que ça va faire du bien à plus d'une personne. À son âge, c'est pas évident et je veux quand même qu'elle voit quelqu'un, qu'elle puisse en parler, qu'elle voit que c'est pas la seule qui a été marquée par cet événement, tragique d'ailleurs.
5: Un soutien précieux pour Rosa, qui est dans la même classe que le tireur.
7: Je réalise pas que ça s'est passé, que c'était... Enfin, pour moi, c'était faux. Enfin, je pensais pas que c'était lui. Je suis un peu en état de choc, mais ça va.
5: Mais impossible pour elle d'imaginer un retour en classe pour le moment.
7: Je peux pas retourner encore après ça. Enfin, je peux pas faire comme si de rien n'était. Cette semaine, c'est compliqué, quoi. Après les vacances et tout, j'y retournerai, mais aller au collège après un événement comme ça, c'est pas... Enfin non, pas du tout, en fait.
5: Impossible de reprendre les cours et même de revenir entre ces murs où l'impensable s'est produit. Camille est maman d'un élève de 5e.
8: On sait que c'est devant la salle des profs, dans une salle de classe, dans un CDI, dans les couloirs. Au final, c'est des lieux où il y a quand même une chose dramatique qui s'est passée, où ils vont devoir retourner. Par exemple, sa grande question, c'est mais est-ce que si on rentre dedans, est-ce qu'il y aura encore le sang ?
5: Un drame encore dans tous les esprits, qui pourrait entraîner la suspension des cours jusqu'à la reprise des vacances de la Toussaint. Julien Coquelet est le délégué des parents d'élèves.
9: Je pense qu'il y a une vraie appréhension de revenir sur les lieux, et puis on est à la veille de vacances scolaires. Potentiellement, c'est 3 semaines sans revenir sur les lieux, c'est pas évident. Moi, je fais plutôt partie de l'équipe de ceux qui pensent qu'il faudrait revenir assez vite, réinvestir les lieux et pas laisser le drame s'imprégner sur les murs. Après, honnêtement, nos pensées, elles vont à toutes les personnes qui travaillent ici au quotidien et on imagine combien ça doit être difficile pour elles.
5: Le personnel, les enseignants salués unanimement par les parents et les élèves. Certains d'entre eux restent traumatisés.
10: Moi, j'ai une agent, elle n'a plus envie de revenir. Là, elle est à la maison, hein. C'est très compliqué. Elle dit non, pour l'instant, je n'ai plus envie de revenir au collège.
5: Xavier Munoz est délégué CGT au conseil départemental pour les agents techniques des collèges.
10: S'ils voulaient rester chez eux, ils pouvaient rester chez eux. Il y en a certains donc, qui ont préféré ça, d'autres qui ont voulu venir. Voilà, moi, je pense qu'effectivement, de se retrouver, c'est peut-être pas plus mal pour essayer d'évacuer le choc qu'ils ont subi, mais ils sont quand même très, très, très, très atteints. Et voilà, il faudra du temps, je pense, pour permettre ça.
5: Personnel, enseignants, élèves et parents peuvent encore solliciter cette cellule d'urgence médico-psychologique de 9h à midi aujourd'hui et de 9h à 17h demain.
4: Et pas de reprise des cours avant vendredi, donc veille des vacances de la Toussaint.
3: Dans 3 minutes, c'est la télé ce matin avec Patrice Gascoigne. Direction les coulisses de la France, un incroyable talent. Retour ce soir sur M6 et c'est Hélène Ségara qui nous raconte les secrets de cette émission. C'est juste après Cyndi Lauper qui débarque sur Ici. Excellent réveil et belle journée avec nous.

0: 5h21 avec Cindy Lauper sur ICI. Bonne route à vous qui nous écoutez peut-être déjà au volant de la voiture pour partir bosser. Si vous venez d'arriver, je vous invite tout de suite à nous appeler au 0810 055 056. Venez participer au duel des auditeurs avec une question autour de l'actu. Aujourd'hui, c'est mercredi. On parlera ciné avec un chiffre pour vous à trouver. Et le plus proche de la bonne réponse remporte cette semaine, tenez-vous bien, votre poste radio très, très utile quand on en a vraiment besoin, Valentine.
1: En cette semaine de la résilience pour être prêt face à toutes les catastrophes, ce poste est équipé de la DAB+, la radio terrestre numérique, est capable de se mettre en route tout seul pour vous diffuser les messages d'information prioritaires.
0: Ce poste, il est pour vous. C'est Saveria qui attend vos appels ce matin au 0810 055 056. Bonne chance à tous.
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0: Avec Patrice Gascoigne et ses coulisses TV. Aujourd'hui, Patrice, vous êtes faufilé dans les coulisses de l'émission d'M6, La France a un incroyable talent, et vous êtes tombé sur Hélène Ségara.
4: En regardant La France a un incroyable talent, vous savez que tout est possible, même de voir un talent revisiter cette comptine.
5: Une souris verte qui courait dans l'air, je la trempe par la queue, je la montre à ces messieurs me disent, trempez-la dans l'huile, trempez-la dans l'eau, ça fera un escargot.
4: On entend les petits rires d'Éric Antoine dans cet extrait. Est-ce que cela veut dire que ce talent sera retenu par le jury de La France un incroyable talent? Pour ça, il faut regarder l'émission de ce soir sur M6. La saison 21 a débuté la semaine dernière et se poursuit avec toujours aux commandes Karine Le Marchand. Et pour décider de l'avenir des talents, ils sont toujours quatre. Éric Antoine donc, Sugar Sammy, Marianne James et Hélène Ségara. L'une des particularités de cette saison, c'est qu'il y aura beaucoup plus d'émissions en direct, sans filet pour les artistes. J'ai demandé à Hélène Ségara si elle redoutait ses futurs directs ou si au contraire, elle avait hâte de vivre l'émission dans ces conditions. Hélène Ségara.
6: Alors je ne redoute pas le direct parce que je pense que c'est très intéressant de pouvoir laisser place à la spontanéité, à l'émotion non calculée, étant donné qu'on ne sait pas ce que les artistes nous présentent pour un deuxième passage. Pour nous, ça donne lieu à des vraies surprises, à des vraies émotions totalement surprenantes et imprévues.
4: Et comment vivez-vous le fait de laisser une partie du pouvoir de décision au public, Hélène Ségara ?
6: Les nouvelles règles de La France a un incroyable talent et le fait que là, le public va pouvoir voter beaucoup plus tôt que prévu dans le processus, moi, c'est quelque chose que j'aime vraiment. Je trouve que c'est une très bonne idée, d'abord parce que le public intervient plus tôt, parce que souvent, même si nous quatre, on est très différents et qu'on représente un panel différent, mais malgré tout, parfois, le public ne comprend pas nos décisions ou ne voit pas les dessous des choses. Et là, je pense que le fait de donner la parole au public et de le rendre responsable de ses choix, pour moi c'est un soulagement honnêtement, parce que de toute façon je pense qu'un grand talent fait l'unanimité en général, pas seulement pour le jury mais pour le public aussi. Le public ne se trompe pas, il passe rarement à côté d'un grand talent, donc je pense que c'est une très bonne chose.
4: Hélène Ségara qui se confie sur cette nouvelle saison de La France un incroyable talent qui se poursuit sur M6.
0: Et c'est vraiment une bonne nouvelle, comme Patrice, que vous retrouverez demain avec de nouveaux Coulisses TV. Il est 5h25, en commençant tout de même par vous souhaiter une excellente journée et vous dire que tout de suite, à cette heure-ci, sur ICI, vous profitez d'une nouveauté musicale pour sortir du lit. Et ce matin, Valentine, place à votre groupe préféré.
1: C'est Indochine, avec cette chanson issue d'un maxi-single sorti le 4 septembre. Victoria, nouvel extrait de leur album Babel Babel.

0: Indochine avec Victoria sur ICI à 5h28. Bonne route à vous qui nous écoutez pour aller au boulot. Mercredi 14 octobre, comme d'habitude avant les infos de 5h30, un petit peu d'histoire avec Stéphane Bern qui ce matin nous fait voyager au temps de la création de la Marine nationale.
1: Au XVIIe siècle, la France possédait des milliers de soldats, mais presque pas de bateaux. Et une armée, les pieds dans l'eau, c'est ballot. France, année 1620. Sur terre, tout va bien. Le royaume est immense, l'armée est puissante. Mais en mer, c'est une autre histoire. La copie prend l'eau. Le bulletin de notes passe largement sous la moyenne. Les Espagnols, les Anglais, les Hollandais sillonnent les océans. La France, elle, regarde passer des bateaux. Sympa comme activité balnéaire, mais pas hyper dissuasif en cas d'invasion. Quand il devient principal ministre de Louis XIII, Richelieu trouve la situation légèrement humiliante.
2: C'est honteux !
1: Un pays avec deux façades maritimes, incapable de protéger correctement ses côtes, c'est comme posséder un château fort avec une porte d'entrée grande ouverte.
3: Entrez ! Soyez tous les bienvenus !
1: En 1626, il prend la tête de la navigation française. Il passe de l'eau bénite à l'eau salée. Et contrairement à beaucoup de ministres, il ne commande pas un rapport. Il commande des navires avec option livraison rapide.
4: Des mécos.
1: Partout on construit, à Brest, à Brouage, au Havre, les arsenaux tournent à plein régime. Ça sent le bois, les cordages neufs et les heures supplémentaires. En quelques années, la flotte royale grossit rapidement et devient enfin capable de rivaliser avec ses voisins.
5: J'ai toujours préféré aux voisins les voisines.
1: Le cardinal a compris quelque chose d'essentiel, le pouvoir ne se joue plus seulement sur les champs de bataille. Il se joue aussi sur les mers, là où circulent les marchandises, les richesses et les empires de demain.
6: Il a coulé mon portage.
1: Aujourd'hui encore, la Marine nationale française considère souvent Richelieu comme son véritable fondateur.
7: Face à la mer.
1: Comme quoi, derrière la robe rouge du cardinal, se cachait aussi un homme qui rêvait de grand bleu.
0: Et on va parler d'un autre homme tout à l'heure. Je vous parlerai de Victor Hugo. Aujourd'hui, on va se replonger dans Les Misérables. C'est dans quelques minutes, puisque tout de suite, il est 5h30. Voici l'actualité en France et dans le monde en 90 secondes. C'est avec vous, Valentine Lettès.
8: Pour son tir de LBD sur un lycéen, un policier est mis en examen pour violence aggravée et à l'interdiction de porter un lanceur de balles de défense. Depuis une manif à Tours, il y a 15 jours, dans le cadre de la mobilisation lycéenne, Maël, 16 ans, a perdu l'usage d'un œil. Des tensions, il y en a encore eu hier dans le cortège parisien, avec des tirs de gaz lacrymogène et de canons à eau sur des manifestants encerclés par les forces de l'ordre près des Invalides à Paris. Par 503 voix contre 0, la loi intégrale contre les violences sexistes et sexuelles adoptée hier à l'Assemblée. Une immense victoire pour la Fondation des Femmes, mais une victoire d'étape. Il faut désormais un budget à la hauteur. La proposition de budget du gouvernement est justement examinée depuis hier soir. Une avance sur les aides à l'achat de carburant pour les pêcheurs. Décision du gouvernement face à la hausse persistante des prix. Cette avance de 11 millions d'euros est versée à 2000 entreprises de pêche. Près de la moitié des petits cours d'eau français sont à sec. Une situation inédite depuis le début des relevés il y a 15 ans, selon l'Office français de la biodiversité. La plus grave aussi depuis 2012 et il n'y a pas de signe d'amélioration. Le football et des défaites pour les clubs français en Ligue des Champions. Lens battu sur sa pelouse hier soir, 2-0 par le Sporting Portugal. Même chose pour Lille face aux Anglais d'Arsenal sur le score de 3-0 à Londres.
0: L'info du jour, c'est l'avenir de la mobilisation lycéenne.
8: C'est la grande inconnue. Après de nouvelles manifestations massives hier, 12 000 jeunes, parents et profs à Bordeaux, selon les estimations d'ICI. Même chose à Lyon, 5 000 à Strasbourg, plus de 15 000 à Lille et au moins 10 000 à Toulouse, Théo Cobel, où les lycéens se donnent déjà rendez-vous samedi dans la mobilisation contre la vie chère au premier jour des vacances scolaires.
9: Sur l'une des banderoles, le message est clair. 17 octobre, mobilisons-nous. Paul est lycéen en première à Gaillac, dans le Tarn, et il sera dans l'un des cortèges ce samedi.
10: Bien évidemment qu'on sera là. C'est un mouvement solidaire pour tout le monde et c'est aussi nos revendications. C'est comme ça qu'on se fait entendre.
9: Marine aussi sera dans l'un des cortèges pour cette lycéenne toulousaine. Le mouvement citoyen lui rappelle les Gilets jaunes, elle qui avait 10 ans à l'époque.
11: Après 10, mes parents
2: aider aux Gilets jaunes. C'est un mouvement, surtout en 2018, c'était quelque chose de très présent chez moi. C'est à notre tour, il faut se lever pour nos droits, venir aider, venir manifester, parce que c'est notre avenir, c'est notre France.
9: Des jeunes aussi qui l'assurent, même si les vacances débutent ce vendredi, ça ne sera pas un frein. Orlane est étudiante dans la ville rose.
4: Moi, j'ai manifesté à Lyon.
10: Pas à Toulouse.
4: Eh bah, ben non, comme ça sera les vacances, bah, on rentre chez nous. Mais je pense qu'à Lyon, ça va être une grosse manifestation, moins qu'à Paris évidemment, mais ça va quand même être important. Le mouvement, il s'arrête pas parce que nous, on travaille plus. Enfin, forcément, bah, faut continuer même en vacances, et même si on peut pas bloquer nos lycées, bah, on peut quand même bloquer la route.
9: Des jeunes qui ont surtout le sentiment d'avoir donné une impulsion et qui espèrent désormais que leur mobilisation va faire boule de neige et permettre à ce mouvement du 17 de prendre de l'ampleur.
8: Et le gouvernement voit, lui, une mobilisation en baisse et annonce un peu plus de 160 000 manifestants en France hier, quand l'intersyndicale de la jeunesse la compare à celle de mardi dernier avec 480 000 participants.
0: 5h34, tout de suite, la météo de ce mercredi 14 octobre. Vigilance au petit matin si vous nous écoutez, puisqu'on aura encore cette brume et cette grisaille qui persiste jusqu'à aux alentours de 8h du matin, qui va ensuite, en revanche, rapidement s'estomper en début de journée. Pour les températures, à 5h34, on est au-dessus des 10 degrés. On a Kevin qui nous dit sur notre page Facebook 13,4 degrés, c'est précis. En Alsace, 15 degrés, nous dit Sabine du côté de Nice. Dans le ciel, des nuages qui seront nettement moins nombreux ce mercredi, qui vont laisser place dès le milieu de journée. Pour tout l'après-midi, un joli ciel bleu et du soleil, et ce en plus sur l'ensemble du pays. Côté température, en milieu de matinée, à Lille et Calais, 12 degrés. Pour Limoges et Clermont-Ferrand, 16 degrés. À Marseille, 19 degrés déjà ce matin. Et puis cet après-midi, on va conserver cette douceur, si on peut appeler ça comme ça. Dans le nord, 20 degrés à Rouen. Dans le sud, 26 au Pays Basque, du côté de Biarritz.

Dans 3 minutes, c'est le duel des auditeurs autour de l'actu. A gagné aujourd'hui votre radio ici. Et c'est mercredi. Le mercredi, c'est le jour des sorties ciné. Et aujourd'hui à l'affiche, Les Misérables, avec bien sûr cette œuvre écrite par Victor Hugo en 1862. Et ce matin, je vous propose de vous replonger dans cette œuvre qui est écrite à cette époque avec une petite information relativement surprenante. C'est à découvrir juste après la musique d'ici pour vous réveiller aux côtés de ABBA. Vous les aurez reconnus. C'est sûr, ici à 5h35. Bon réveil avec nous.

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1: Valentine, je vous emmène tout de suite dans la Somme. C'est Julie qui est avec nous ce matin.
0: Bonjour Julie.
2: Bonjour Valentine, bonjour Louis.
1: Julie, vous êtes au petit déjeuner, vous êtes préparatrice en pharmacie. Vous faites une petite pause avec nous avant de partir au boulot. Prise de poste à quelle heure aujourd'hui ?
2: 8h30.
1: Ah bon, vous êtes réveillée en avance, dis donc. Un petit peu de patience, Julie, restez avec nous, puisqu'on dit tout de suite bonjour à Marie. Marie qui est dans
2: bonjour.
1: Le Gard. Bonjour Marie.
0: Bonjour Marie.
3: Bonjour.
1: Marie, vous êtes au petit déjeuner.
3: Oui, j'ai terminé.
1: Ah, il y avait quoi dans ce petit déj rapidement ? Petit café ?
3: Ah bah écoutez, oui, du café, de la brioche fait maison, avec... Avec ma confiture.
1: Stop, ça suffit, voilà. J'ai faim. Je vous envie trop, j'ai faim. Marie, Julie, toute votre attention s'il vous plaît. Aujourd'hui, on va parler cinéma. Valentine, tiens, si je vous dis Jean Valjean, Cosette, vous me dites...
0: Les Misérables.
1: Qui reviennent au cinéma aujourd'hui.
3: Oui.
1: Voilà, avec Vincent Lindon, Taharaïm, Camille Cotin, qui sont à l'affiche de cette nouvelle adaptation du roman de Victor Hugo. Et c'est dans ce roman que nous allons nous replonger avec une question culture, puisqu'avant d'arriver au cinéma, ce roman a lui-même... connu une longue aventure. Victor Hugo, figurez-vous, a commencé ce roman à Paris, puis a repris bien plus tard, quelques années après, pendant son exil. Selon vous, combien d'années se sont écoulées entre le début de l'écriture des Misérables et sa publication ? Je vous le dis, c'est moins de 20 ans. Julie, il me faut un chiffre.
2: 17
1: pour Julie au pif. Marie, vous en pensez quoi ?
3: Moi, je dirais une douzaine d'années, 12 ans.
1: Une douzaine d'années pour Marie. La réponse avec vous, Valentine.
0: 17 ans de 1845 à 1862.
1: C'est donc Julie qui gagne ce matin dans le mille. Julie, bravo.
3: Bravo, Julie.
2: Ma fille va être contente, c'est son chiffre fétiche de 17 ans.
1: Ah, pourquoi c'est votre chiffre fétiche ?
2: N'importe quoi. Elle est née le 17 juillet, en fait, et on joue toujours en général le 17. Mmh.
0: Alors, en même temps, est-ce que vous avez déjà vu un livre des Misérables ? C'est épais, hein ? Il y a beaucoup de pages.
2: On a fait à Montreuil-sur-Mer, il y a une belle représentation sur les Misérables. Juliette et les Misérables, je ne sais pas si vous connaissez.
0: Adapté au théâtre.
2: Là, du coup, c'est en plein air, en fait. Et c'est vraiment magnifique.
0: Du théâtre en plein air.
2: Au mois de... ouais.
1: C'est génial.
2: Je lis à Montreuil-sur-Mer. C'est très beau. Je vous le conseille.
0: Alors, au départ, le livre de Victor Hugo, je vous glisse l'info, il ne s'appelait pas Les Misérables.
1: Oui, tout à fait.
0: Il s'appelait Les Misères.
1: Puis ensuite, avec la réécriture, enfin, pas la réécriture, l'écriture qui a pris quelques années, il a été nommé comme on le connaît aujourd'hui. Julie, on vous envoie votre poste radio ici, directement chez vous.
2: Merci.
1: Dans la Somme.
2: Merci.
1: Bravo Julie, ça nous a
2: c'est
1: fait
2: gentil.
1: Plaisir de vous avoir ce matin.
2: Belle journée à vous.
1: Belle journée Julie. Marie, profitez bien, j'espère qu'on aura l'occasion de rejouer avec vous très bientôt. Je vous embrasse bien fort, commencez bien la journée.
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1: Avant les infos de 6h, place à notre initiative du jour, aux côtés de Robin Bernot, avec des animaux au service de zones... Je la refais, avec des animaux au service de nos aînés ce matin.
0: Oui, nous sommes dans le Grand Est, où des chiens aident les pensionnaires d'un EHPAD à garder le moral.
1: On va découvrir comment ça marche avec Robin Bernot tout à l'heure à 5h50. Suivi de votre rendez-vous, je compte sur vous, on recherche un auditeur qui s'est tout pile avant 6h à 5h57 et aujourd'hui, à l'occasion de la journée internationale des déchets électroniques, venez nous parler de vos vieux appareils à la maison.
0: Oui, puisqu'on recherche quelqu'un qui utilise encore un vieil appareil électronique ou électroménager, ou qui vient en retrouver un au fond d'un placard, un vieux baladeur de musique par exemple.
1: Exactement, je suis sûr que vous en avez un chez vous, ça peut être un grippin, enfin ça peut être tout ce que vous voulez. Appelez-nous tout de suite au 0810 055 056 et dites-nous surtout... quel âge il a cet appareil ? C'est ça qui est rigolo, on vous attend nombreux, 0810 055 056. Tout de suite, on repart avec la musique d'ici, voici Debbie Davis avec l'histoire de la vie, c'est sûr ici.

0: L'histoire de la vie, elle vous a plu celle-ci, Valentine?
1: J'adore.
0: Debbie à Davis.
1: C'est le Roi Lion.
0: Ben oui, c'est le Roi Lion, souvenir d'enfance, on va le prendre comme ça, sympa.
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0: 5h46, tout de suite, c'est votre rendez-vous en Tiernac avec Aude Razo qui est avec nous. Bonjour Aude, votre message ce matin, on se méfie une nouvelle fois sur Internet quand on voit un médecin, puisque faire de la publicité pour des compléments alimentaires, c'est louche.
3: Oui, pour la simple et bonne raison qu'un médecin n'a pas le droit de faire de la pub pour un produit, pour un médicament. Sinon, il est radié de l'ordre des médecins. Ça, gardez-le en tête toujours, hein, ça vous évitera bien des mésaventures. Je vous donne un exemple. Le docteur Kirzek, notre docteur maison à la radio, vous le connaissez bien, il m'a transféré un message qu'il a reçu. Un monsieur mécontent lui reproche de promouvoir un complément alimentaire censé soutenir notre métabolisme. Sauf que notre docteur Kirzek ne fait la pub de rien du tout et que le monsieur fâché qui lui écrit s'est fait avoir. Il y a cru, il a commandé des boîtes de gélules, il pensait payer 36€, on lui a prélevé en fait 110€. Les vendeurs sont des menteurs et le docteur Kirzek s'est fait usurper, lui. Ça lui arrive souvent, malheureusement, il n'a rien à voir avec ce produit.
0: Et puis Aude, très dangereux aussi, il y a de fausses vidéos de médecins.
3: Oui, et là, un autre médecin en a fait les frais tout récemment. C'est le professeur Renaud Piarou, spécialiste en parasitologie. Là, ça va encore plus loin. Des menteurs ont créé de toutes pièces un faux reportage, carrément, avec son visage et sa voix. Le tout pour faire la pub d'un produit apparemment miraculeux, censé débarrasser notre corps de ses parasites. 3 vidéos ont été repérées sur Facebook. Tout est truqué. Elles sont générées par intelligence artificielle. Vous êtes nombreux à m'écrire chaque semaine pour me dire que vous vous êtes laissé tenter par des petites gélules pour perdre du poids, pour booster votre corps. Faites attention, vraiment, ne croyez pas tout ce que vous voyez passer. Et avant d'acheter, parlez-en à un vrai médecin, en chair et en os, pour savoir si c'est du sérieux.
0: Merci beaucoup, Aude, pour ces informations quotidiennes et précieuses. Et d'ailleurs, si vous souhaitez découvrir d'autres astuces pour éviter les arnaques courantes qui pullulent sur Internet, je vous invite à aller écouter la chronique de Aude Razo, C'est pas vrai, sur notre site internet ici.fr. 5h49, dans quelques instants, on va découvrir une initiative qui fait du bien, c'est la médiation animale. C'est juste après la musique d'ici qui vous réveille, qui vous accompagne en voiture ou qui accompagne peut-être votre petit déjeuner. Alors, profitez avec Alex Warren, Fever Dream. Ah, et bien Alex Warren, Fever Dream, il est déjà parti.
1: C'était rapide, dis donc.
0: Et bien là, on a fait le disque, je pense, le plus court de l'histoire. Mais il va revenir, et bien regardez, il est reparti. Ah. Eh ben voilà, il est là.
1: Disque
0: on l'a fait en deux fois. Vous savez, c'est les matinées pour savoir si vous êtes bien réveillé, bien attentif. C'est le petit saut du lit. Hop.

0: sur les animaux.
1: C'était Alex Warren avec Fever Dream sur ICI. Dans Ça marche ici, on découvre avec vous, Valentine, une initiative qui fait du bien, c'est la médiation animale.
0: Oui, on en parlait il y a un instant, des animaux, ou quand ils apportent tout simplement du bien-être. C'est le cas également, Robin Bernot, aux pensionnaires des maisons de retraite.
2: Je me suis rendu à l'EHPAD de la Roselière de Kunheim, en Alsace, où la médiation animale fait partie du quotidien des résidents.
3: Oh ben vous savez, moi je trouve ça agréable.
2: J'ai rencontré Auria, elle a un peu moins de 8 ans et elle travaille déjà à l'EHPAD.
4: Alors Auria, c'est une labrador chocolat qui est bientôt âgée de 8 ans.
2: Ce chien a un rôle bien précis et c'est Vicky Matz, psychologue dans l'établissement et propriétaire d'Auria, qui me l'explique.
4: Elle est là pour apporter de la joie, susciter de l'émotion, rappeler des souvenirs, favoriser le lien social, la communication, tout un tas d'autres choses.
2: Grâce à la présence d'Auria, Vicky peut ainsi pratiquer la médiation animale au sein de l'EHPAD.
4: Elle m'accompagne dans toutes mes fonctions dans l'établissement. Ça va être lors d'entretiens individuels auprès des résidents en chambre pour des problématiques spécifiques, ou ça peut être des interventions aussi de groupe, où il y aura de la stimulation cognitive, sensorielle. Ça va vraiment être large et varié en fonction des besoins qu'il y a auprès des résidents.
2: Justement, une résidente arrive en fauteuil roulant, Auria se lève immédiatement pour aller la voir et récupérer au passage quelques croquettes.
3: Pourquoi je donne ? Pour le quartier. Vous avez vu, je ne savais pas qu'elle est là. Elle m'a déjà appelée parce qu'elle veut un bonbon. Regardez ça. Parce que je peux être n'importe où, elle m'appelle.
2: Je discute quelques minutes avec cette dame et je lui demande tout d'abord pourquoi elle aime tant ce labrador.
3: Il est très calme, il est beaucoup attentif. Naturellement, nous deux, c'est spécial.
2: Vous êtes sa préférée ?
3: Oui.
2: C'est hyper mignon, franchement. Mais bon, comme tous les chiens, il y a parfois quelques bêtises aussi, j'imagine.
4: Alors, ça lui arrive de faire des petites bêtises et d'aller piquer, par exemple, une petite croquette qui traîne chez certains résidents dans la chambre. Mais en dehors de ça, elle est quand même éduquée pour ne pas faire de bêtises, justement, pour être à l'écoute. Elle et moi, on a un langage commun, vu qu'on a la formation avec les bons termes, ce qui vont faire qu'on va se comprendre, et on va du coup arriver ensemble aux objectifs de travail qui sont fixés.
2: Cela fait une vingtaine d'années que des chiens sont accueillis dans cet EHPAD en Alsace, où ils jouent un rôle à part entière, vous l'avez entendu. 3 d'entre eux y sont rattachés et viennent chaque jour, tandis que 9 autres chiens suivent actuellement une formation avant de partir exercer leur mission dans d'autres établissements.
1: Reportage, vidéo à retrouver bien entendu sur nos réseaux sociaux. Valentine, on vient parler effectivement de chiens, cette belle initiative, et c'est l'anniversaire de votre petit toutou.
0: Oui, c'est Marvin.
1: Quel âge ?
0: 2 ans.
1: 2 ans déjà.
0: Un grand garçon.
1: Va bien ?
0: Très bien.
1: Bon, je suis content pour vous.
0: Avoir un gâteau.
1: Vous l'emmènerez un jour ? Non, il dort.
0: Je pense qu'il fera trop de bruit dans le studio.
1: Dans quelques instants, c'est à vous avez la parole. Je recherche un auditeur qui consacré aujourd'hui à nos objets anciens.

0: grand sommeil. Étienne Dao, bien évidemment, sur ICI. Journée internationale des déchets électroniques. L'occasion de parler de nos vieux appareils. Et on recherche qui ?
1: Eh bien, un auditeur qui utilise encore un très vieil appareil électronique ou électroménager.
0: Floriane est avec nous ce matin, qui nous passe un petit coup de fil. Bonjour Floriane.
1: Bonjour Floriane.
2: Bonjour.
0: Floriane, vous avez un appareil chez vous, à la maison. Vous vous en servez une fois par semaine. Cet appareil, il a plus de 50 ans. Qu'est-ce que c'est ?
2: C'est une yaourtière.
1: Et vous la tenez de qui alors ? Parce que je suppose que vous ne l'avez pas acheté il y a 50 ans, Floriane.
2: Non, alors moi, c'était ma mère qui l'a acheté. C'est une Seb, elle est orange et marron. Il y en a peut-être qui la connaissent quand ils étaient petits aussi. Et en fait, elle a 8 yaourts et moi, je m'en sers. Elle l'a acheté, j'étais petite. J'ai 58 ans aujourd'hui. Et moi, je m'en sers toujours une fois par semaine.
1: Et votre maman vous faisait des yaourts avec cette yaourtière ?
2: Oui. Elle l'avait acheté pour faire les yaourts et elle faisait ses yaourts dedans et moi, elle me l'a donné. Et toutes les semaines, je fais encore 8 yaourts dedans.
0: Et dernière question, Floriane, est-ce que c'est simple d'utiliser une yaourtière ?
2: Ah oui, alors écoutez, moi, je prends 4 yaourts tout bêtes, voilà, qui vont faire mon ferment. Et puis, je mets 1 litre de lait. Et après, j'appuie sur le bouton de ma yaourtière et j'ai mes 8 yaourts. Voilà.
0: C'est génial ça. Floriane, je vous ai entendu. Je vous souhaite un joyeux anniversaire. Vous m'avez dit que c'était aujourd'hui. Bel anniversaire à vous. Merci de nous avoir délivré cette belle histoire. Merci à tous d'avoir été là à 6h. Vous avez rendez-vous avec l'actualité de vos régions. À 6h30, vous retrouvez Valentine Lottès.
1: Pour l'info en 90 secondes.
0: Et voici tout de suite les équipes d'ici matin qui sont là ce mercredi. Belle journée.
3: Merci Louis Raspail, belle journée à vous également et bon mercredi, merci d'être au rendez-vous d'ici matin ensemble jusqu'à 9h, ça se passe sur ICI par Île-de-France. Votre ciel francilien pour aujourd'hui, retour d'un temps ensoleillé, ça fait plaisir, attention quand même aux bancs de brouillard épais par endroits, au lever du jour, une fois dissipé, ce sera en tout cas une journée bien agréable, je vous le disais, vos températures, ça donne 12 à 14 pour ce matin, en après-midi entre 19 et 20 degrés chez nous en Île-de-France.
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3: Ici Paris Île-de-France, nous sommes ravis de vous accueillir ce matin. 6h, on vous souhaite un excellent réveil.
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3: Ici, première radio sur l'actu locale en Île-de-France. Emeline Ferry. Bonjour Emeline.
6: Bonjour François-Xavier, bonjour à tous.
3: À la une, le 17 octobre, en ligne de mire.
6: La date de samedi est sur toutes les lèvres dans les cortèges de lycéens. Samedi, grande journée de convergence des luttes, un appel à se mobiliser contre la vie chère qui circule sur les réseaux sociaux depuis maintenant plusieurs semaines, réveillant le souvenir des gilets jaunes. On en parlait donc hier dans la manifestation des lycéens à Paris. L'acte 5 de ce mouvement où l'on pensait déjà à la suite, Damien Mestre.
7: Dans le cortège parisien, la conversation revient de façon quasi systématique.
8: On espère qu'il y aura un gros mouvement le 17.
9: Mais après, on verra samedi 17.
8: Le 17, l'avantage, c'est qu'il y a toutes les causes qui se réunissent, donc forcément, on sera encore plus.
7: Lycéens, enseignants, syndicalistes, tous imaginent beaucoup plus de monde dans les rues ce samedi.
10: C'est vraiment la date qui va réunir, je pense, vraiment toutes les personnes qui n'ont pas pu se mobiliser. Là, c'est un week-end, c'est les vacances. Toute la France a besoin d'un changement et toute la France a besoin de manifester et de se mobiliser.
7: Reste de très nombreuses questions. Aucun lieu précis, aucune heure de manifestation n'est fixée. La seule chose concrète, ce sont ces milliers de messages de colère relayés sur les réseaux sociaux. Mobilisation qui déborde les syndicats, reconnaît Michael Marciou de la CGT Éducation.
11: La base pousse pour la convergence des luttes. Après, c'est un mouvement qui est né sur Internet. Donc c'est un peu difficile de suivre tout, mais oui, là où ça sera possible et les conditions seront réunies, a priori la CGT y sera.
7: Une date du 17 octobre que l'on retrouve aussi taguée sur les murs tout le long de la manifestation, accompagnée parfois d'appels à l'insurrection.
6: Un cortège hier à Paris qui a rassemblé 41 500 personnes selon les chiffres du ministère de l'Intérieur. La fin de la manifestation a été marquée par quelques échauffourées au niveau de la place Vauban près des Invalides. Les lycéens qui se mobilisent donc pour défendre leur avenir, tandis que d'autres s'inquiètent pour leur retraite. Manifestation ce midi au départ de la place de la Bastille pour aller jusqu'au siège de l'Agirc-Arrco à l'appel de la CGT, alors qu'on attend ce soir d'être fixé sur le niveau d'augmentation des pensions complémentaires. 14 millions de personnes sont concernées. Les partenaires sociaux doivent se mettre d'accord sur le niveau d'augmentation, revalorisation qui devrait être comprise entre 1,2 et 1,9%.
3: Il nous faut un budget d'ici la fin de l'année.
6: Le message martelé par le ministre de l'Économie hier à l'Assemblée nationale, alors que les députés attaquent les difficiles débats sur le budget de l'État dans un contexte politique incertain et dans une situation financière très critique. Le gouvernement tente de convaincre sur l'ampleur des efforts à faire et se dit prêt au compromis, à condition que son objectif soit respecté, un déficit égal à 5% du produit intérieur brut. Cet après-midi, les débats continuent dans l'hémicycle consacré à la contribution de la France à l'Union européenne. Des nouvelles du pape Léon XIV, son opération chirurgicale s'est bien passée hier sans complication, mais on a appris dans la soirée que le nodule qu'il s'est fait retirer au niveau du poumon était cancéreux. L'intervention s'est bien déroulée, rassure le Vatican, qui ne précise pas si le pape pourra partir ou non en Amérique du Sud le mois prochain pour un long voyage officiel. On est un peu plus de 15 jours après sa venue en France et l'immense succès de sa visite, notamment à Paris et à Saint-Denis.
3: 6h03 sur ici par Île-de-France. Emeline, c'est un gros morceau qui attend les joueurs du Paris Saint-Germain ce soir.
6: Deuxième journée de la phase de Ligue, de la Ligue des champions de foot et en déplacement sur la pelouse de Manchester City pour le PSG. Mais sur place, ça n'est pas vraiment l'enjeu sportif qui fait parler les supporters anglais. On s'inquiète surtout des malversations financières reprochées au club. Une commission indépendante l'a reconnu coupable d'avoir enfreint 114 règles financières de la Première Ligue entre 2008 et 2018, Julien Froment.
12: Max sera ce soir dans les tribunes maillot de Manchester City sur le dos, mais le cœur n'y est pas. S'ils sont inculpés, ils méritent une sanction, explique-t-il. Mais bien sûr que je suis inquiet. Ce serait vraiment décevant de jouer l'an prochain en deuxième division ou encore plus bas. J'espère que la direction trouvera un moyen de prouver notre innocence. La sanction attendue d'ici la fin de l'année ne consolera pas Johnny, supporter de United, l'autre club de Manchester.
13: Eh bien, les règles sont les règles, n'est-ce pas? Donc je veux dire, s'ils en ont enfreint Manchester United, ça aurait pu nous coûter 3 titres de champion. Ça rendrait pas justice. Ces moments, ils ont été enlevés aux fans, aux joueurs, aux entraîneurs. Ouais, c'est terrible, vraiment.
12: Jamie Jackson est correspondant pour le Guardian à Manchester. Selon lui, une lourde sanction est inévitable.
14: Vous avez Haaland, Cherki, c'est une équipe de superstars. Si vous me demandez si la Première Ligue est meilleure avec Manchester City, à 100%. Et c'est pourquoi toute sanction doit être sévère pour dissuader tout autre club de recommencer.
12: La gestion de Manchester City n'est pas la seule qui interroge. Selon une étude indépendante, 94% des clubs professionnels anglais sont en déficit, malgré des revenus globaux et estimé à 9 milliards de livres.
6: Mais ça n'enlève rien au palmarès exceptionnel du club, estime l'entraîneur du PSG. Fair play, Luis Enrique. Il assure que Manchester City mérite ses trophées. Mais nous, ce qui nous intéresse vraiment, c'est quand même ce match à vivre en direct ce soir à partir de 20h à la radio. Ici Paris-Île-de-France et sur YouTube, bien sûr, sur notre chaîne 100% PSG. Coup d'envoi 21h. Dans quelques jours, les vacances de la Toussaint. Voilà une idée pour en profiter en famille. Une exposition qui ouvre ses portes aujourd'hui au Palais de Chaillot, en face de la Tour Eiffel, expo consacrée aux fonds marins et à tous leurs secrets. L'appel des profondeurs, c'est son nom, vous propose une véritable immersion scientifique et culturelle sous la surface des océans, Grégoire Le Callot.
15: Tout est fait pour plonger le visiteur dans un véritable cocon bleuté à la découverte d'une longue histoire où la réalité se mêle aux légendes. Louise Contan, l'une des commissaires de l'exposition.
16: Il s'agit en effet d'un récit autour de la figure d'Alexandre le Grand. Il se raconte qu'il aurait été le premier à plonger dans une cloche en verre.
15: De salle en salle, on remonte le temps en croisant des scaphandriers, des sous-marins, des robots et bien sûr quelques monstres marins. Clémence Laurent, l'autre commissaire.
17: Vous en avez un exemple ici avec cette carte marine qui date du 17e siècle, puisque les monstres étaient un motif décoratif qui était très apprécié, mais aussi venaient pointer des dangers pour la navigation dans des eaux encore méconnues.
15: Dans ces profondeurs longtemps invisibles, l'imagination artistique s'en donne à cœur joie de Jules Verne au Grand Bleu de Luc Besson.
18: Tu descends au fond de la mer très loin.
15: Ou avec des œuvres contemporaines comme cette encre de l'artiste Laure Prouveau.
16: Elle aurait jeté une encre à la mer et elle en aurait tiré à la fois des merveilles en verre soufflé de Murano, ces algues sublimes, mais aussi tous les déchets de notre société qui pendent accrochée à cette encre tirée du fond des mers.
15: Et pour finir, vous pouvez vivre une plongée profonde sur grand écran, avachie sur des gros coussins, pendant une heure de déconnexion abyssale.
6: L'appel des profondeurs, exposition à découvrir au Musée national de la Marine de Paris à partir d'aujourd'hui et jusqu'au 4 avril.
3: Moi, je n'aurai que deux mots à dire, Emeline. Enfin, un fois deux, bloup bloup.
6: Bloup bloup.
3: Ouais.
6: Pourquoi pas?
3: Écoutez, tout ce que je peux faire à 6h07, c'est déjà pas mal.
6: On peut faire la météo aussi, oui. François-Xavier, après le bleu de l'océan, le bleu dans le ciel aujourd'hui.
3: Exactement, vous avez raison, Emeline. Nous avons une belle journée qui nous attend en Ile-de-France avec toutefois ces brouillards givrants qui sont, eux, de retour dès le lever du jour, parfois épais hein, d'ailleurs, à par endroits. Prudence notamment sur les routes franciliennes ce matin, s'il vous plaît. En après-midi, vous profitez vraiment d'un très bel ensoleillement et une fois que ces fameux brouillards aussi, hein, pour en revenir à ce matin, se seront dissipés, vous pourrez déjà avoir un beau soleil sur l'ensemble de la région parisienne et donc une très belle journée qui s'annonce pour ce mercredi. Pour vos températures, en matinée, nous avons 12 degrés à Ozoir-la-Ferrière et Charenton, 14 attendus à Mennecy, Rosny-sous-Bois, Taverny, Mantes-la-Jolie, Courbevoie et dans Paris. Et pour cet après-midi, des valeurs de l'ordre de 19 à 20 degrés chez nous en région parisienne. 6h08, ici l'infotrafic en temps réel. Nous avons nos routes franciliennes qui sont en parfait état de fonctionnement, donc ça c'est la bonne nouvelle. En revanche, sur la ligne 6 du métro parisien de bon matin, c'est perturbé en direction de Charles de Gaulle Étoile depuis Nation, en répercussion d'une panne de signalisation entre Place d'Italie et Corvisart. Patience donc, et puis notez s'il vous plaît ce numéro de téléphone qui vous permet de contacter à tout instant en cas de difficulté, 01 42 30 10 10.
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3: Véritable cri de révolte musicale, mais dans la douceur, s'il vous plaît. Daniel Balavoine vous réveille en ce mercredi matin. Place à vivre ou survivre sur Ici Paris-Île-de-France à 6h09. Bonjour.

0: 6h12 avec nous de bon matin. Merci de nous avoir rejoints d'ailleurs ici par Île-de-France avec Daniel Balavoine à l'instant. C'était Vivre ou survivre.
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0: Mercredi 14 octobre, lumière aujourd'hui sur les Éléonores et les Justes de région parisienne. Bonne fête à vous et bel anniversaire à Alexandra Lamy, 55 ans pour l'actrice en cette année 2026. Coup de projecteur sur le e-constat auto. Quels sont les avantages de ce constat dématérialisé? Loïc Landreau vous en parle. Ici, ça roule. À tout de suite.
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0: Il est 6h13, on vous souhaite un excellent réveil avec nous et passons tout de suite à l'infotrafic. Oui, en temps réel, avec toujours ces difficultés sur la ligne 6 du métro parisien ce matin. Nous avons un trafic perturbé en direction de Charles de Gaulle-Étoile. Au niveau de la place d'Italie, il y a en fait la répercussion d'un incident et d'une panne de signalisation, pour être un petit peu plus précis, entre la place d'Italie et Corvisart. Patience donc sur la ligne 6 du métro et puis bien sûr, vous pouvez nous appeler à tout instant en cas de soucis dans les transports ou bien sur les routes franciliennes 01 42 30 10 10. Optimisez vos déplacements justement en Île-de-France, gagnez du temps sur la route et faites des économies. Ici ça roule. Bonjour Loïc Landreau, vous nous parlez du e-constat auto. Il permet en fait de déclarer un accident directement sur notre smartphone.
4: Oui, parce que je sais pas vous, mais moi j'ai jamais eu de constat papier dans ma voiture. C'est pas bien, je sais, alors du coup je touche du bois. Mais justement, vous l'avez dit, la Fédération Française de l'Assurance a développé l'application e-constat auto, disponible sur iPhone ou Android, et qui est en plus hyper simple à utiliser. D'abord, évidemment, il faut la télécharger. Elle est gratuite. Puis, en cas d'accident ou de litige, vous remplissez d'abord dans l'application vos informations personnelles. Ensuite, vous renseignez le type de véhicule mis en cause, puis il y a un menu déroulant qui recense un grand nombre de circonstances et il vous suffit de sélectionner celles qui correspondent le mieux à ce qui vient de vous arriver. Attention néanmoins, l'application peut être utilisée uniquement si l'accident n'a engendré aucun dommage corporel grave.
0: Et l'avantage, Loïc, c'est que vous pouvez prendre des photos.
4: Ce que ne permet pas le constat papier, évidemment, et c'est vraiment un plus pour l'assureur qui peut analyser concrètement la position des véhicules, les dégâts éventuels, l'emplacement des feux, la configuration de l'intersection, le marquage au sol, les traces de freinage et de débris, etc., etc. Donc là, c'est à vous de jouer. Prenez autant de photos que vous le pouvez. Pas seulement en gros plan, mais aussi en plan large, pour qu'on voit bien l'ensemble de la scène. Et surtout, n'oubliez pas d'en prendre une de la plaque d'immatriculation de l'autre véhicule, on ne sait jamais. L'avantage, c'est aussi que l'autre personne voit ce que vous remplissez sur l'application depuis son propre téléphone, et inversement. Donc il n'y a aucune contestation possible, on ne peut pas vous reprocher d'avoir menti ou falsifié, puisque votre co-accidenté, si je puis dire, a vu les informations et il les a validées également de son côté.
0: Et s'il y a des témoins?
4: Eh bien, avec leur autorisation, vous pouvez noter leur nom et leur contact dans l'application, accompagné d'une photo de leur visage ou d'une carte de visite s'il y a lieu. Et si toutefois l'autre personne ne veut pas signer numériquement le constat, pas de panique, vous validez toutes les informations, elles sont transmises en temps réel à votre assureur et c'est lui qui va ensuite prendre le dossier en main. Dernier point, sachez que ça marche aussi si vous emboutissez tout seul un poteau en reculant. On a le droit d'être maladroit aussi, hein. Bref, le e-constat auto, c'est vraiment un outil très pratique et gratuit. Alors allez-y, téléchargez l'appli.
0: Allez hop, merci beaucoup Loïc Landreau. Ici ça roule chaque matin, 6h15. Accueillons ensemble Charline Spiteri et toute la clique de Texas pour vous chanter l'excellent Summer Sun sur Ici par Île-de-France. Bon réveil, il est 6h16.

0: Texas, Summerson sur ICI par Île-de-France. Très beau réveil du mercredi. Eh oui. 6h20, rencontrer comme chaque matin des personnalités qui font briller la région parisienne, nos gens d'ici. Camilla, originaire de Clichy-la-Garenne dans les Hauts-de-Seine, elle a été sacrée Miss Île-de-France 2026. Elle va participer le 12 décembre prochain à l'élection de Miss France. Bonjour Romain Bruno, vous êtes ce matin à ses côtés.
1: Tout à fait, elle est avec moi, c'est Miss Île-de-France 2026, Camilla Alache. Bonjour Camilla.
2: Bonjour, bonjour.
1: S'il vous plaît, présentez-vous.
2: Je m'appelle Camilla Alache, j'ai 23 ans, je suis étudiante en journalisme et j'aimerais plus tard espérer devenir journaliste sportif, puisque depuis l'âge de 4 ans, je fais du tennis. Et quoi de mieux que d'allier ces deux passions, le journalisme et le tennis.
1: L'envie de devenir Miss, vous me parlez depuis l'âge de 4 ans, c'est pas dans ces eaux-là, je suppose, mais pas loin.
2: Pas très loin. Ma première élection Miss France que j'ai vue à la télé, j'avais autour de 10 ans. Alors c'est vrai que c'était assez drôle parce qu'à la fin de l'élection, j'ai clairement dit à ma maman, j'ai envie de faire Miss France.
1: Elle est où votre écharpe ?
2: Bien, elle est dans mon sac. Je la garde bien au chaud dans son écrin.
1: Quand on vous l'a enfilée la toute première fois, qu'est-ce qui s'est passé en vous ?
2: Je me rappellerai toujours. Alors, entre larmes, entre joie, et je trouve que c'est la meilleure des écharpes pour cet hiver. Donc, je suis ravie.
1: Et la famille, en vous voyant avec l'écharpe ? Il y a eu des souvenirs qui sont remontés ?
2: Énormément de souvenirs. J'ai été extrêmement heureuse de voir ma famille heureuse et notamment ma maman. Bah, elle se bat contre un cancer du sein, donc j'ai voulu aussi lui rendre hommage sur scène. Et je l'ai vue pleurer lors de l'annonce du résultat et ça m'a extrêmement touchée. Ça a été le plus beau des cadeaux pour représenter de belles causes, notamment la lutte contre le cancer du sein. Et ça, je suis ravie.
1: Il y a d'autres causes, d'autres valeurs que vous souhaitez défendre ?
2: J'ai envie aussi de défendre la diversité. Je viens quand même d'une région, l'Île-de-France est quand même la région la plus multiculturelle, j'ai envie de dire. Je viens d'un métissage franco-asiatique. Plus jeune, j'ai beaucoup été harcelée par rapport à ça. Et c'est vrai qu'aujourd'hui, c'est une belle revanche. Je suis ravie, et notamment le 12 décembre prochain, sur le plateau de Miss France, je vais pouvoir aussi parler de ce sujet-là. Notamment qu'on a une place, peu importe nos origines, notre métissage, et ça, je suis ravie.
1: Vous parlez du 12 décembre. Comment on se prépare entre aujourd'hui et le 12 décembre ?
2: Un peu comme un sportif, on va pas se mentir. C'est vrai qu'on a beaucoup d'événements. Je fais toujours du tennis, évidemment, à côté. Ça me permet de me vider la tête entre tous ces événements-là. Et aussi, forcément, parler avec mon comité. Bah, comment est-ce que je vais me préparer pour le test de culture générale, pour le voyage de préparation qui va se passer à Saint-Martin. On prépare tout. On prépare le trousseau Miss France aussi, qu'on va prendre dans notre valise. Et personnellement, je prends toujours des objets fétiches. J'ai une petite peluche en forme de tortue qui fait vraiment la taille de la paume de ma main. Et c'est vrai que je sais pas pourquoi elle me porte chance à chaque fois que je l'ai. Et puis, je prends également des petites notes, des fiches de révision, etc. Et c'est un vrai marathon, mais je prends plaisir à faire ce marathon-là.
1: Merci beaucoup, Camilla Alache. Je rappelle, vous êtes Miss Île-de-France 2026. Très belle écharpe. On espère encore plein d'autres écharpes et déjà bravo pour ce titre.
2: Merci de m'avoir écouté et puis à bientôt.
0: Camille Alache, Miss Île-de-France 2026, invitée de Romain Bruno. Retour des gens d'ici demain à 6h20. Deux grandes voix de la chanson française, Marc Lavoine et Patrick Fiori, tout de suite sur ICI par Île-de-France. 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
1: 6h25, ici par Île-de-France. C'est nous que vous avez choisi en ce mercredi matin. Excellente idée pour écouter le duo Marc Lavoine, Patrick Fiori. Ça s'appelle Occupé. Cancer, le lâcher prise est nécessaire, s'il vous plaît. C'est ce que vous notifie Catherine Viguier. Dans un instant, l'horoscope signe par signe de ce mercredi à suivre. Et puis à 7h30, les titres de l'actu locale en Île-de-France. Beau réveil.
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1: 6h27, bonjour Catherine Viguier avec vous, l'horoscope de notre mercredi 14 octobre. Catherine, on est heureux pour les Sagittaires.
6: Ils ont des occasions de prendre l'air, ça leur fait du bien.
7: Bélier, vous allez aimer ce jour qui vous donne l'occasion de vous changer les idées.
8: Taureau, le mieux sera sans doute de prendre le temps avant de répondre à des sollicitations.
9: Gémeaux, de bonnes choses, à condition de ne pas changer votre agenda, vive les pauses.
10: Cancer, si vous n'y voyez pas clair côté cœur, essayez de lâcher prise un moment.
11: Lion, vive le foyer, avez-vous des envies de déménagement ou d'agrandir la famille ?
12: Vierge, vous allez revendiquer haut et fort vos envies, ce qui en surprendra certains.
13: Balance, afin de ne pas vous miner le moral, il est important de ne pas vous comparer aux autres.
14: Scorpion, au fil des jours, vous parvenez à conquérir l'âme d'un être auquel vous tenez fort.
15: Sagittaire, quel succès ! Il y a des gens qui vous aiment fort et tel que vous êtes.
16: Capricorne, à présent, préparez votre copie, vos arguments et rendez-vous vendredi.
17: Verseau, vous allez mieux, les autres contribuent à votre bien-être et c'est top.
18: Poisson, pas question de vous laisser marcher sur les pieds et de votre côté, ben, soyez loyal.
19: Et pour nous tous, on voit devant soi.
1: Allez, c'est parti, j'ai envie de dire foncez. Merci beaucoup Catherine Viguier, à demain évidemment 6h27. Et si vous souhaitez, vous qui nous écoutez, retrouver cet horoscope signe par signe, c'est totalement possible, absolument, ça se passe sur l'appli Ici.
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1: Bonjour à toutes, bonjour à tous. Merci beaucoup de nous rester fidèles ici matin. Ça se passe avec vous, évidemment, jusqu'à 9h. On espère que vous avez bien dormi et que vous êtes en pleine forme. Bonjour Thomas Chauberry.
21: Bonjour François-Xavier, bonjour à tous.
1: Thomas, on est le 14 octobre. Aujourd'hui, c'est la journée internationale de la mesure du souffle.
21: Du souffle.
1: Ouais, faites voir un peu comment ça se passe, vous.
21: Ça dépend par le nez ou par la bouche.
1: Oh, bah, comme vous voulez.
21: Par le nez, c'est un peu plus compliqué en ce moment, mais par la bouche, ça va. On arrive à pouvoir avoir ce qu'il faut, voilà.
1: Bah, c'est pas mal.
21: Comme l'oxygène, dans les globules.
1: Ouais. On respire, a priori. Sinon, ce serait plus compliqué, évidemment. Ouais. Thomas, est-ce qu'on respire bien? Parce que je rappelle que vous êtes évidemment notre spécialiste pour route et déplacement en Île-de-France. Ça respire sur les routes, dans les transports?
21: Oui, on a une bonne respiration, absolument, sur le périphérique parisien, sur les principaux axes pour rejoindre Paris. Pas trop de soucis à vous signaler, si ce n'est quelques ralentissements qui remontent déjà dans le secteur de Sannois, sur la 15, si vous êtes en direction de Paris. Et puis, sur la 6, dans le secteur d'Evry, pour rejoindre là aussi la capitale. Mais hormis ça, ça se passe très bien et c'est tant mieux. Attention tout de même si vous êtes amené à prendre la ligne 6 du métro ce matin, puisqu'elle est perturbée vers Charles de Gaulle Étoile, donc d'est en ouest, suite visiblement à une panne de signalisation survenue du côté de la place d'Italie.
1: Et si un incident vous coupe le souffle, vous n'hésitez pas à nous le partager, bien évidemment, 01 42 30 10 10. Bonjour Emeline Ferry.
22: Bonjour.
1: Il est 6h30 avec vous, les titres de l'actu locale en Ile-de-France.
22: C'est jour de match pour le PSG, direction l'Angleterre ce soir pour un duel contre Manchester City. Deuxième journée de la Ligue des Champions, un match qui ressemble à un test test pour les doubles tenants du titre. À la une également aujourd'hui, cette étude qui révèle des inégalités criantes dans les choix proposés aux élèves. Par exemple, en Seine-Saint-Denis, les collégiens n'ont qu'un ou deux lycées de secteur qui leur sont proposés, contre cinq à Paris. Il y a également des inégalités dans l'enseignement des langues, selon l'Institut des politiques publiques qui publie ce rapport. Souvenir au Mondial de l'Auto à Paris. 1,5 million de visiteurs attendus jusqu'à la fin de la semaine, dont beaucoup qui viennent pour découvrir la nouvelle 2 chevaux. Des lignes épurées, les phares qui rappellent l'iconique modèle, mais désormais elle est 100% électrique. Accrochez votre ceinture, on embarque juste après le tour de l'actualité en France et dans le monde en 90 secondes avec Valentine Lottès.
0: Fatigués mais décidés, par dizaines de milliers, les lycéens, leurs parents et les profs ont à nouveau envahi les rues hier. Plus de 160 000 manifestants selon la police, 480 000 selon l'intersyndicale. Et pas question de lâcher pendant les vacances, avec cet appel à rejoindre la manifestation contre la vie chère samedi. L'émotion toujours à Aubagne, où des centaines d'habitants se sont réunis hier soir, au lendemain de ces coups de feu tirés par un ado de 14 ans dans son collège. Plusieurs indices montrent une fascination du jeune pour les tueries de masse. Le parquet antiterroriste s'est donc saisi. Pour que le pays ne parte pas dans le décor, selon les mots du ministre des Comptes publics, l'examen du budget a commencé à l'Assemblée. L'objectif du gouvernement, c'est de ramener le déficit à 5% du produit intérieur brut de la France l'an prochain. Un texte a fait l'unanimité. La loi intégrale contre les violences sexistes et sexuelles, adoptée à l'Assemblée par 503 voix pour, pas un seul vote contre ces mesures, pour éviter le classement sans suite des plaintes, sans un minimum d'enquête ou cette nouvelle infraction pour inceste. La verrerie d'Uralex sera-t-elle reprise une 5e fois? La justice se prononce aujourd'hui quand la fonderie de Bretagne fonce tout droit vers la liquidation judiciaire. Aucune offre déposée pour le site historique de Renault dans le Morbihan. Le pape opérait avec succès d'un nodule cancéreux au poumon. D'autres examens seront donc nécessaires, indique le Vatican, pour savoir si le cancer s'est propagé.
1: Il est 6h32, l'info d'ici en Ile-de-France est avec vous, Emeline Ferry, et c'est le passage obligé au Mondial de l'Auto.
22: La séquence nostalgie pour de nombreux visiteurs sur le stand de Citroën, qui attire beaucoup, beaucoup de monde à la porte de Versailles. Jusqu'à dimanche soir, vous pouvez y découvrir la 2 chevaux concept, la nouvelle version de la mythique voiture. 80 ans après sa naissance, voici le modèle du 21e siècle, électrique, français et abordable, beaucoup d'atouts qui en font la star du salon, Raphaël Ebenstein.
2: Photos, vidéos, selfies, le flux des visiteurs semble continu autour du stand Citroën pour voir ou simplement apercevoir la 2 chevaux concept. Un modèle aux formes rondes et aux phares directement inspirés de sa célèbre devancière, Eliane est conquise.
3: Magnifique, un vrai bonbon, jeune, dynamique, compact, un peu féminine parce qu'elle a beaucoup de rondeur.
2: Et vous aviez connu la 2 chevaux d'origine?
3: Oui, j'en ai une en 78-79. La 2 chevaux, on retrouve quelques petits clins d'œil, mais ce n'est pas tout à fait la 2 chevaux d'il y a 40 ans, heureusement, parce que je n'achèterai peut-être plus.
2: Même si Citroën ne livre aucun détail sur la puissance de la batterie qui équipera le modèle définitif, l'autonomie ou même les équipements de série, Didier attend déjà avec impatience la commercialisation en 2028, promise à un tarif autour de 15 000 euros. Lui possède encore 3 vieilles 2 Dodge à essence et rêve d'un modèle électrique à la fois pratique et accessible.
23: Vous avez des SUV qui sont à 50 000, 60 000 euros. Moi, je veux plutôt une voiture comme ça qui me permette de me déplacer sur les petites distances, que je recharge à la maison le soir et puis c'est tout, quoi. Mais pour le quotidien, c'est quelque chose qui me plairait beaucoup.
2: Si la plupart des visiteurs semblent plutôt séduits, certains se montrent moins enthousiastes et ne se retrouvent pas dans la 2 chevaux un peu rustique et utilitaire qu'ils ont connue jadis, comme Pascal, retraité.
24: Ça fait jouer, elle est belle, hein, c'est pas ça, c'est joli, mais c'est bon pour sortir le dimanche, quoi, c'est tout.
2: Les plus jeunes n'ont pas forcément les mêmes références, et cette vague dite du néo-rétro, suivie par d'autres constructeurs avec la Fiat 500 ou plus récemment les R5 ou Renault 4, les laisse songer à l'image d'Angélique, étudiante qui rentre tout juste d'un échange universitaire en Chine, où les modèles rivalisent d'innovation.
25: C'est particulier, il faut aimer. Moi, je dirais que j'aime bien le fait qu'ils essayent de ramener l'héritage. Mélangé au très moderne, je ne suis pas convaincue pour l'instant.
2: Quoi qu'il en soit, cette future 2 chevaux trouvera de la concurrence déjà installée sur sa route, dont la Renault Twingo, autre réinvention d'un modèle du passé, lancée il y a quelques mois, un peu moins de 20 000 euros hors bonus écologique.
22: La nouvelle 2 Dodge qu'on peut découvrir jusqu'à dimanche au Mondial de l'Auto à Paris.
1: On m'a toujours fait rire ça, Dodoche.
4: Dodoche.
1: C'est vrai, hein,
4: ça,
1: oui.
4: Ça parle à tout le monde.
1: Bah, c'est ça, vous avez raison.
4: François-Xavier, la météo, une dominante de bleu aujourd'hui. Hein.
1: Oui, on pourrait même dire une dominante pour rester un petit peu. On tente des trucs. Bon, en tout cas, la bonne nouvelle, effectivement, Emeline, c'est que nous avons un mercredi ensoleillé en région parisienne. Ça, ce sera après les brouillards givrants. Attention, parfois épais d'ailleurs, localement sur les routes de la région parisienne ce matin. Prudence, on compte sur vous si vous prenez la route, évidemment. Mais une fois ces brouillards dissipés, déjà du soleil ce matin et le plein soleil pour cet après-midi sur l'ensemble de nos départements franciliens. Côté température, qu'est-ce que ça donne? Eh bien, écoutez, ce matin, nous attendons 12 degrés à Champigny-sur-Marne et Créteil, 14 degrés pour Étampes, Aubervilliers, Deuil-la-Barre, Versailles, Châtenay-Malabry et Paris. Et cet après-midi, des valeurs de l'ordre de 19 à 20 degrés chez nous en Ile-de-France. 6h36, ici l'infotrafic en temps réel. Thomas Etcheberry, nous avons quelques complications dans nos transports franciliens ce matin, notamment sur la ligne 6, me semble-t-il.
21: Oui, effectivement, on a quelques perturbations sur cette ligne, notamment d'est en ouest. Si vous dirigez vers Charles de Gaulle Étoile, il y a une panne de signalisation qui nous a été signalée dans le secteur de la place d'Italie. Donc ça ralentit un peu la circulation sur cette ligne. Et puis c'est difficile également sur la ligne A du RER. Ce matin, trafic perturbé de Marne-la-Vallée vers Saint-Germain-en-Laye, là aussi d'est en ouest, indécidément, suite à des travaux qui durent un peu plus longtemps que prévu dans le secteur de Bussy-Saint-Georges. Donc on peut avoir quelques ralentissements. Côté route, ça se passe bien, hormis quelques ralentissements pour rejoindre Paris si vous arrivez par la 15 dans le secteur de Sannois ou sur la 6 dans le secteur d'Evry. Mais hormis ça, tout va pour le mieux.
1: Et pour nous partager, vous, vos infos trafic, vous qui nous écoutez ce matin, bien sûr, il y a une possibilité. 01 42 30 10 10 et avec ce numéro de téléphone, nous appeler au standard ou bien nous envoyer un message écrit ou vocal via WhatsApp.
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1: Et si vous pouviez recharger votre voiture électrique aussi simplement que votre téléphone en Ile-de-France? Eh bah ouais,
21: c'est possible.
1: Branchez-vous sur Thomas Etcheberry dans un instant. Ici, c'est la possibilité pour vous de retrouver C'est quoi ce chantier? Bah oui, avec Thomas, ce sera juste après la musique de Julien Clerc et Hélène sur Ici par Ile-de-France.

0: l'indémodable Hélène, interprétée bien sûr par Julien Clerc sur Ici Paris de France. Bon réveil avec nous.
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0: Payer moins cher vos restos dans notre région, c'est possible, absolument gourmande et économe. Quelle est la dame? Clarisse Delezève, on va la retrouver dans un instant pour les 3 plus, vous restez avec nous. Pour l'heure, il est 6h40, vous avez un véhicule électrique, vous galérez peut-être à le brancher à une borne. Imaginez un petit peu, si vous pouviez recharger votre voiture comme un téléphone. Eh ben oui, c'est tout à fait possible, ça existe déjà et c'est une innovation francilienne, cocorico. Alors comment ça marche? C'est quoi ce chantier, Thomas Etcheberry?
3: Effectivement, je suis baladé dans les allées du Mondial de l'auto à la porte de Versailles, hein, c'est en marche depuis lundi, et je suis tombé sur Up & Charge, c'est une entreprise francilienne pour le coup, qui est née dans le 92 à Ville-d'Avray, avec l'idée de pouvoir recharger son véhicule par induction, donc comme vous le disiez, un peu comme on pose son téléphone sur les plaques prévues à cet effet, plus besoin de câbles, donc ça c'est plutôt sympa.
0: Génial.
3: Alors concrètement, comment ça fonctionne? Marin Champenois, le cofondateur de Up & Charge, nous l'explique.
4: On rajoute sur la voiture un kit induction, c'est un vinyle, et derrière pour utiliser l'induction, on se gare, il y a la place de stationnement, il y a la borne qui ressemble à un dodan qui est sur le sol, on se gare et ensuite on clique sur l'application et en un clic, la borne se lève comme les plots métalliques aux alentours des zones piétonnes et le véhicule charge. Il n'y a plus rien à faire.
3: Alors évidemment, ça demande un petit investissement au départ. Il faut équiper son véhicule de ce fameux vinyle que l'on fixe à l'arrière et qui va pouvoir récupérer l'électricité de la borne. C'est pour cette raison que pour l'installation et pour l'instant, eh bien ça s'adresse principalement aux entreprises qui ont des flottes de véhicules, des grosses flottes, et qui veulent faire des économies.
0: Ça veut donc dire, Thomas, que pour l'instant, en tant que particulier, moi, je peux pas bénéficier de cette technologie.
3: Effectivement, mais un peu de patience, ça va venir. D'accord. Et c'est vrai qu'il y a quand même quelques avantages à passer à la recharge à induction.
4: Pour les PMR, c'est la seule borne déjà, ce qui est pas neutre parce qu'aujourd'hui les entreprises sont obligées d'avoir des places dédiées recharge PMR et les bornes ne sont pas compatibles, à part la nôtre. Pour les véhicules autonomes qui arrivent, derrière il n'y a pas de vol de câble, de bornes abîmées quand on fait mal sa marche arrière, de véhicules qui ne sont pas rechargés parce qu'on se gare, mais on se dit c'est pas ma voiture, c'est l'autopartage, je ne recharge pas. Donc il y a des vrais gains qu'on voit un peu moins et aussi on charge mieux qu'un câble, on a moins de pertes qu'un câble. Donc derrière ça fait plus d'économies à l'année.
3: Donc pour les entreprises, bah c'est vraiment intéressant. Ça permet de faire pas mal d'économies puisque les bornes d'Odan, entre guillemets, de Up & Charge coûtent en moyenne beaucoup moins cher qu'une borne classique. Mm-hmm. Et en plus de ça, c'est un gain de temps aussi. On se débarrasse de la complexité de devoir brancher son véhicule. Parfois, ça fait peur à certains. Disons en tout cas que c'est un confort supplémentaire. C'est une belle innovation francilienne. Reste à savoir si les constructeurs seront amenés à faire évoluer leur offre, hein, parce que c'est la grande question.
0: Ah, c'est ça.
3: Finalement, de savoir si on va avoir des voitures qui vont inclure de série ou en option cette fonctionnalité pour pouvoir dans un futur proche, charger sa voiture sur toutes les bornes à induction. D'ici là, si vous voyez une voiture installée sur un petit monticule dans une place de stationnement, vous saurez ce qu'elle fait, elle est en train de charger. Vous ne pourrez plus dire, c'est quoi ce chantier?
0: Et on souhaite évidemment tout le meilleur à cette société francilienne. Merci Thomas Etcheberry, c'est quoi ce chantier? De retour demain à 6h40. Quand vous êtes à table en région parisienne, pouvez-vous céder aux yeux suppliants de votre toutou qui quémande vos restes? Waf, on en parle avec le docteur Pierre Fabin dans un instant. Les conseils du veto, à tout de suite.
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0: 6h44, bienvenue, si vous nous rejoignez tout juste, nos chiens nous supplient souvent à table avec leurs grands yeux tristes. Docteur Pierre Fabin, bonjour. Peut-on craquer et leur donner nos restes sans bien sûr ruiner leur santé ou pire les empoisonner?
8: Alors il faut savoir que l'ingestion d'aliments interdits pour eux, c'est l'une des urgences les plus fréquentes dans mon service. Avant même de parler nourriture, la règle d'or c'est de ne jamais rien donner quand vous êtes à table. Si vous craquez, votre chien associera la table à un distributeur et il va quémander sans cesse. Donner ses extras dans sa gamelle.

0: loin des repas. Mais concernant les dangers, la liste est très longue. Il y a l'oignon, l'ail et l'échalote qui vont détruire leurs globules rouges, mais aussi le chocolat, les raisins qui foudroient les reins, l'avocat ou encore les noix de macadamia. Et l'autre immense danger, c'est le gras. Oubliez le gros morceau de fromage ou les restes de raclette. Une surcharge de gras provoque des pancréatites aiguës, des maladies du pancréas extrêmement douloureuses qui nécessitent des jours d'hospitalisation sous perfusion.
1: Est-ce que pour autant, il y a certains aliments de notre frigo, Pierre, qu'on peut partager avec eux en toute sécurité pour leur faire plaisir?
0: Eh bien sûr, on peut agrémenter leur gamelle, mais en choisissant des ingrédients bruts, sans assaisonnement. Les légumes verts sont vos meilleurs amis, les haricots verts bien cuits, ou les cubes de courgettes cuits à l'eau. C'est fantastique, c'est plein d'eau, de fibres, ça remplit l'estomac d'un chien, et ça ne contient aucune calorie. C'est la meilleure astuce pour faire maigrir un animal sans l'affamer. Côté viande, vous pouvez donner un bout de blanc de poulet, à condition qu'il soit cuit à l'eau, ou grillé, sans matière grasse, et sans sel. Un petit dé de poulet nature ou une simple rondelle de carottes crues peut le rendre tout aussi fou de joie qu'un bout de saucisson.
1: Et pour les os, Pierre, on donne traditionnellement la carcasse ou les os du poulet rôti du dimanche à son chien. C'est une bonne idée ou pas?
0: Eh bien, c'est une idée terrible qui tue les chiens tous les dimanches. Soyons clairs, ne donnez jamais un os cuit à votre animal. La cuisson modifie la structure de l'os et au lieu de broyer sous la dent, les os de poulet ou de côtelettes cuits vont se casser en formant des longues échardes pointues comme des aiguilles. Et en avalant ça, votre chien risque une perforation de l'estomac ou de l'intestin et une infection mortelle. Les seuls os tolérés, ce sont les gros os crus et charnus, comme les os à moelle de bœuf qui sont trop gros pour être avalés. Mais pour vos plats mijotés ou rôtis, la carcasse va directement à la poubelle.
1: Merci beaucoup Pierre Fabin, les conseils du Veto qui seront de retour demain bien sûr à 7h moins le quart. Vos plus belles émotions au saut du lit, vous les retrouvez chez nous sur ici par Île-de-France, par exemple Billy Paul avec Your Song.

0: Billy Paul, Your Song, pour vous accueillir en ce mercredi 14 octobre sur Ici par Île-de-France. Il est 7h10, l'infotrafic en temps réel, Thomas Etcheberry. Parlons tout d'abord de nos transports en région parisienne avec notre ligne 6 du métro ce matin qui reste affectée.
1: Alors, la ligne 6, ça va un petit peu mieux.
0: Le RER A, oui, je peux y arriver.
1: Mais la ligne A du RER, en revanche, elle reste affectée effectivement de Marne-la-Vallée vers Saint-Germain-en-Laye suite à des travaux qui prennent un peu plus de temps que prévu, le temps de retirer les plots, tout ça, donc ça coince un petit peu dans le secteur de Bussy-Saint-Georges et ça ralentit la circulation principalement d'est en ouest, vous l'aurez compris, sur la ligne A du RER. Donc courage évidemment si vous êtes amené à l'emprunter. Sinon, bah écoutez, ça se passe pas trop mal, même sur la route, j'ai de bonnes nouvelles pour vous. On compte à peine 80 km de bouchons cumulés. On a quelques ralentissements certes pour rejoindre Paris sur la 15, la 3, la 4 ou encore la 6, mais ça reste praticable.
0: Nous avons, me semble-t-il, Thomas, un message de Gaëtan. Ah. 01 42 30 10.
1: Qu'est-ce qui se passe? Qu'est-ce qui nous dit Gaëtan? Ah, National 20. Ah oui, effectivement. Voilà. Là, c'est une zone où on a un peu moins d'accès. M20, visiblement très dense à partir d'Arpajon. Donc attention si vous êtes dans l'Essonne. Une heure cinq pour aller jusqu'à Montparnasse. Donc oui, des ralentissements, bien sûr, qu'on va retrouver sur ce secteur de l'INA, de Montlhéry. Et puis, bien sûr, ensuite, quand vous arrivez au niveau de la porte d'Orléans. Mais bon, ça reste quand même praticable. Malgré tout, ça reste évidemment des ralentissements habituels sur cette National 20. En tout cas, courage Gaëtan si vous nous écoutez en ce moment en direction de Paris.
0: Et si, comme Gaëtan, vous souhaitez nous partager une difficulté, vous n'hésitez surtout pas, 01 42 30 10 10. 6h52, les 3 plus, 3 infos très utiles pour vous en Ile-de-France. C'est avec Clarisse de Lezève. Bonjour Clarisse.
2: Salut François-Xavier et bonjour à tous.
0: Alors ce matin, une astuce pour payer moins cher au restaurant en région parisienne. Ouais, ça on
2: ça
0: aime bien.
2: Ça fait plaisir.
0: Exactement, une offre d'emploi dans un hôtel 4 étoiles, Paris 8e, à proximité des Champs-Élysées. Et Clarisse, une application gratuite pour découvrir les secrets du château de Versailles.
2: Et oui, et cette application, elle s'appelle tout simplement Château de Versailles, finalement.
0: Oh bah,
2: et oui, elle va transformer en fait votre téléphone en véritable guide touristique. Vous pouvez écouter gratuitement l'histoire de la Galerie des Glaces, découvrir aussi les secrets de la Chambre du Roi ou encore explorer le domaine de Marie-Antoinette. Alors ce qui est très pratique, c'est qu'elle propose aussi une carte interactive avec plus de 500 points d'intérêt pour vous repérer dans le domaine. Attention, l'application elle est gratuite, mais elle ne veut pas dire que vous avez le billet d'entrée gratuit. Non, non,
0: oui.
2: Elle vous permet juste de pouvoir connaître un petit peu mieux l'histoire du château de Versailles directement sur votre téléphone. Donc si vous avez prévu d'aller visiter le château de Versailles prochainement, je vous invite à la télécharger. Elle s'appelle tout simplement Château de Versailles.
0: Et on embrasse Marie-Antoinette, bien sûr. Clarisse, on aime tous aller au restaurant. Au moment de payer l'addition, c'est parfois un peu moins drôle. Comment est-ce qu'on peut faire des économies en région parisienne?
2: Eh bien, alors là, j'ai une astuce toute simple. En fait, vous allez pouvoir réserver votre restaurant avec une réduction grâce à l'application The Fork. Par exemple, en fait, cette application propose des réductions allant jusqu'à moins 50% directement sur la carte. Ah oui, imaginez, vous commandez, on est en famille, un plat, tous les plats sont à 60 euros au final. Vous allez payer au final 30 euros avec moins 50% de réduction.
0: Oui.
2: Ça vaut le coup pour votre porte-monnaie. Attention quand même, il faut bien regarder en amont si tous les menus et toutes les boissons bénéficient de cette réduction, parce que des fois, on peut se faire avoir. Donc si jamais ça vous intéresse et que vous avez envie de profiter de ces réductions, l'application s'appelle The Fork, ça s'écrit The comme le en anglais et Fork comme fourchette en anglais. L'avantage, c'est que vous allez pouvoir regarder et découvrir de nouveaux restaurants partout à Paris et en Ile-de-France.
0: THE plus loin, F-O-R-K. On termine avec une offre d'emploi, Clarisse, c'est dans un hôtel 4 étoiles près des Champs-Élysées.
2: Exactement, direction le 8e arrondissement de Paris, c'est à deux pas des Champs-Élysées, vous l'avez dit. Un hôtel 4 étoiles indépendant recherche un ou une réceptionniste en CDI. Votre mission, il va falloir accueillir les clients, gérer les réservations, les arrivées et les départs, et surtout faire en sorte que leur séjour se passe au mieux. Il faut avoir au moins 5 ans d'expérience dans l'hôtellerie et parler couramment français et anglais. C'est un CDI à temps plein. Côté salaire, comptez entre 2200 euros et 2500 euros brut par mois. Si cette offre d'emploi vous intéresse, je vous invite à aller directement sur la plateforme de recherche Indeed, ça s'écrit I-N-D-E-E-D, et vous marquez réceptionniste en hôtellerie, femme-homme, hôtel 4 étoiles près des Champs-Élysées. Bonne chance à tous.
0: Merci Clarisse de Lezève, les 3 plus qui seront de retour demain à 6h50. Et dans l'intervalle, prenez donc le tandem pour vous déplacer ce mercredi en région parisienne. C'est Vanessa Paradis qui pilote sur Ici par Île-de-France, 6h54. Bienvenue à vous.

0: 6h57, on vous souhaite un réjouissant début de journée avec ici par Île-de-France et Vanessa Paradis. C'était Tandem. Au niveau scolaire, la France est drôlement à la ramasse, paraît-il. Bonnet d'âne fourni ce matin par Fred Ballard et ses petits cancres de l'humour en tube. A tout de suite.
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0: Il est 6h58, les vacances de la Toussaint approchent en région parisienne, vous le savez. Alors pour éviter tout traumatisme, Fred Ballard tient à rassurer tous les parents. Dans l'humour en tube, un élève convoqué par le proviseur en milieu de trimestre, c'est pas forcément mauvais signe. Enfin, pas toujours.
8: Ça fait combien de temps que vous êtes au collège, vous ?
9: 8 ans,
8: ah oui. C'est bien, vous relâchez pas. Hein. Ah ben, vous aurez la prime d'ancienneté avant moi. Hein.
4: Oui, alors là, on est sur le cas extrême d'un élève qui a besoin de temps pour s'imprégner de l'ambiance de l'établissement avant de mettre ses neurones en éveil. Du coup, il faut peut-être que les parents commencent à envisager que leur enfant ne sera jamais Premier ministre. Quoique, on ne sait jamais, tout est une question de motivation et de posture.
8: Allez-y, enlevez le doigt de votre nez, s'il vous plaît. Voilà, l'autre aussi, voilà. Ah oui, hein, c'est un nez, pas des moufles. Hein. Alors, monsieur Biboff, vous avez vu vos résultats du dernier trimestre ? Un en français, un en maths. Pythagore n'est pas un joueur du Real Madrid, hein ?
4: Alors oui, mais en revanche, Victor Hugo est un joueur de foot brésilien, donc il y a matière à confusion quand même. Hein. En revanche, pour vanner les cancres et caricaturer les CPE, il n'y a qu'un seul Alban Ivanov, ce qui prouve bien que les mauvais élèves du collège ont des perspectives d'avenir bien plus marrantes que les autres.
10: Moi, j'étais très con quand j'étais petit, un gros débile. Moi, ma mère, tout de suite, elle a vu j'étais con. Tout de suite, elle a vu j'étais con. Elle a vu dans mon regard, c'était du vent, quoi. Mais tu sais, elle me mettait pas la pression, tu vois. Elle me déposait à l'école, elle me disait « Anthony, fais comme tu peux, tu vois. Fais comme tu peux, maximum que tu peux. Juste apprends à lire, c'est tout. » Après, j'avais 15 ans, mais c'est pas le sujet, tu vois.
4: Alors si c'est quand même un petit sujet, hein, on va pas se mentir, mais bon, Anthony Giuliani a trouvé sa voie malgré ce léger retard à l'allumage. Il faut tout pour faire un monde, hein, et s'il y a plus de clous que de ministres au final... On n'est pas contre.
0: Au moins, ils ont, eux, le bon costume pour faire marrer. Merci beaucoup, Fred Ballard. Et à demain, bien sûr.
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0: 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Emeline Ferry, elle a eu 160 000 jeunes dans la rue hier.
12: D'après les chiffres du gouvernement, pour tout le pays, c'était 3 fois plus selon les organisateurs. Les lycéens et les étudiants en colère. Le ministère de l'Intérieur a recensé 41 500 manifestants dans le cortège parisien. Mobilisation pour réclamer plus de moyens pour leur éducation. Mais quand on manifeste depuis maintenant quasiment 3 semaines, quand les établissements sont toujours bloqué quand les cours n'ont pas lieu, quel impact sur la scolarité ? Elsa et Marie, deux étudiantes parisiennes, nous racontent comment elles s'organisent.
13: On a des cours en visioconférence, alors bon, c'est à double tranchant parce que d'un côté on a encore cours, d'un autre côté bah, c'est hyper discriminant parce qu'il y en a qui n'ont pas forcément de réseau, pas forcément de wifi, puis comme les bibliothèques sont fermées, on ne peut pas forcément aller étudier sur place, donc ça je trouve que pour ma part c'est vraiment un problème parce que se concentrer de chez soi c'est hyper compliqué. Mais pareil, on a encore les cours des deuxième années, donc on se repose beaucoup dessus, on a fait un drive donc Robin aux premières années pour se partager des fiches, des cartes mentales, donc franchement il y a vraiment une ambiance d'entraide.
14: Là nous on est en L1.
9: Donc les L2 nous envoient leurs cours de l'année dernière, donc ça permet déjà d'avoir un premier support à suivre. Après on a des profs vraiment qui sont à l'écoute, donc on va nous envoyer les cours, ils vont nous demander par exemple de faire des exercices et puis on leur envoie. Il y a aussi les partiels du coup, les contrôles qui sont adaptés à ça, parce que faut se rendre compte que ça fait presque depuis le 29 septembre qu'on n'a pas vraiment eu un cours.
12: Et alors que la mobilisation parisienne s'est achevée hier après-midi avec quelques heures entre les manifestants et les forces de l'ordre sur la place Vauban, près des Invalides, on dénombre depuis le début du mouvement en France 36 enquêtes ouvertes par l'IGPN, la police des polices, dont 4 pour des blessures mutilantes. On pense évidemment à cet adolescent Eden, 14 ans, dans le Val d'Oise, qui a eu la mâchoire fracturée. Il y a également ce lycéen éborgné à Tours. Un policier vient d'être mis en examen pour violence aggravée dans cette affaire. Et puisqu'il y a au cœur des revendications des lycéens leurs conditions d'apprentissage, parlons de ce rapport publié par l'Institut des politiques publiques et consulté ce matin par nos collègues de France Inter. Une étude qui dénonce des inégalités dans l'offre de formation. Les élèves en Seine-Saint-Denis sont moins favorisés que les autres. Ce n'est pas qu'un sentiment. Les chiffres parlent. Ils ont moins de possibilités de lycée dans ce secteur. Seulement 1 ou 2 par élève dans le département contre 5 à Paris, avec des professeurs moins expérimentés qu'ailleurs, souvent des contractuels, moins d'accès aux classes prépa et moins de choix pour l'apprentissage des langues.
0: Vous écoutez ici par Île-de-France, 7h03, 14 millions de retraités du secteur privé attendent une clarification.
12: Ils seront fixés ce soir sur l'avenir de leurs pensions complémentaires. Les partenaires sociaux doivent en effet se mettre d'accord sur le niveau d'augmentation des pensions Agirc-Arrco. Il devrait se situer entre 1,2 et 1,9%, c'est-à-dire moins que l'inflation, et ce sera au cœur d'une manifestation. Manifestation départ à midi de la place de la Bastille. À l'unanimité, 503 voix pour, 0 contre, l'Assemblée nationale a adopté hier la loi dite intégrale contre les violences sexistes et sexuelles. Le texte va désormais prendre la direction du Sénat. Plus conservateur, il pourrait détricoter certaines mesures. La proposition de loi prévoit notamment qu'un nombre minimal d'actes d'enquête soit réalisé pour chaque affaire afin d'éviter que des plaintes soient classées sans suite.
0: Emeline, le PSG est en Angleterre pour défier Manchester City.
12: Premier gros test en Ligue des Champions cette saison pour les doubles tenants du titre. Deuxième journée de la compétition européenne face à un club dans la tourmente, reconnu coupable de malversations financières et en attente de sanctions. C'est surtout ce soir les retrouvailles entre le Paris Saint-Germain et son ancien gardien Donnarumma, qui a quitté le club fâché, même s'il y a gardé des amis comme Ousmane Dembélé.
14: J'ai de très bons rapports, on se parle assez souvent aussi. Pour moi, c'est le numéro 1, c'est un gardien vraiment incroyable. Il est exceptionnel. Et cet été, j'ai pas pu aller à son mariage, mais voilà, je lui ai envoyé beaucoup de messages. Donc non, avec Didio, c'est un très bon ami, c'est un gardien vraiment spectaculaire qui peut faire changer ton équipe, qui peut changer aussi le cours d'un match sur une parade, sur une sortie. Donc non, c'est un gardien vraiment incroyable.
12: Match à 21h, 3000 supporters parisiens ont fait le déplacement et seront dans l'Etihad Stadium. Et pour celles et ceux qui ne seront pas à Manchester ce soir, on allume la radio ici Paris Île-de-France, bien sûr, ou la chaîne YouTube 100% PSG pour avoir les commentaires de Bruno Salomon, Eric Rabé, Sandra Tana, Thibaut Giangrande et leurs invités. On est en direct dès 20h. Et un mot des autres résultats en Ligue des Champions. Deux autres clubs français engagés. Hier, Lille a longtemps résisté contre Arsenal, mais s'est effondré, défaite 3-0. Lens s'est incliné 2-0 à domicile face au Sporting Portugal. Et puis le Barça, prochain adversaire européen du PSG, le FC Barcelone victorieux 4-1 contre les Turcs du Galatasaray.
0: Il a fait ses adieux au tournoi du Grand Chelem le mois dernier.
12: Gaël Monfils était attendu encore notamment en novembre chez lui pour les Masters 1000 de Paris avant de prendre définitivement sa retraite sportive. Mais coup de théâtre, selon la Fédération Internationale, Gaël Monfils n'est déjà plus joueur de tennis. Après Tsonga, Simon et Gasquet à 40 ans, il est donc le 4e et dernier joueur de la génération dorée du tennis français à mettre un terme à sa carrière, Fabrice Abgrall.
15: Gaël, mon fils, ne s'est pas encore exprimé, mais il suffit de se rendre sur le site de la Fédération Internationale de Tennis pour constater que le Parisien est bel et bien inscrit sur la liste des joueurs retraités, et ce depuis le 5 octobre dernier. Cette simple présence dégage désormais le Parisien de toutes les contraintes et obligations liées aux joueurs encore en activité, à commencer par les contrôles antidopage inopinés. Gaël, mon fils, a donc prévenu l'ITF il y a 9 jours qu'il n'était plus joueur de tennis. Une décision pour le moins surprenante, car il avait reçu une invitation pour participer au tournoi de Lyon qui débute dimanche prochain, et il en attendait surtout une autre pour le Masters 1000 de Paris où il devait faire ses adieux devant le public parisien à l'Arena de Nanterre. Alors est-il blessé ou préfère-t-il se retirer en toute discrétion plutôt que de faire de la simple figuration dans ces deux tournois français? Question pour l'instant sans réponse. Gaël, mon fils, n'a plus joué en compétition depuis son élimination au deuxième tour de l'US Open le 3 septembre dernier, deux jours après avoir fêté son 40e anniversaire.
12: Ce sera une odyssée disco et onirique, sacré programme pour le prochain spectacle de Thomas Joly, le metteur en scène, lui qui nous a enchantés pendant la cérémonie d'ouverture des Jeux Olympiques de Paris. Il se lance en nouveau défi, un spectacle musical et théâtral consacré à Dalida, spectacle qui sera joué au Dôme de Paris dans un an avant de partir en tournée. La billetterie ouvre ce matin à 10h.
0: Joly, c'est toi là-bas dans le noir?
12: Mais Dalida est dans ce studio avec nous, c'est dingue.
0: C'est elle, bonsoir, enchantée.
12: On va pas chanter sinon on va avoir de la pluie, parce que pour l'instant la météo, François-Xavier, c'est plutôt du beau.
0: Oui, avouez que ce serait dommage quand même effectivement d'inviter la pluie. On en a eu assez de la grisaille ces derniers jours, donc c'est vrai que la bonne nouvelle, Emeline, c'est ce retour du soleil pour cette journée de mercredi en région parisienne. Attention toutefois à ces brouillards givrants, dès le lever du jour, ils seront parfois denses sur les routes franciliennes, donc prudence évidemment ce matin, on compte sur vous si vous prenez une route en Ile-de-France. Pour la fin de matinée, une fois que les brouillards se seront dissipés, franchement vous aurez de très belles conditions et ce sera le cas encore cet après-midi, plein soleil en région parisienne. Pour vos températures en matinée, 12 degrés attendus à Ouzouer-la-Ferrière et Charenton, 14 du côté de Mennecy, de Rosny-sous-Bois, Taverny, Mantes-la-Jolie, Courbevoie ainsi que Paris, et cet après-midi des valeurs qui seront comprises entre 19 et 20 degrés chez nous en région parisienne. 7h08, l'infotrafic en temps réel, Thomas Etcheberry. Du côté de nos transports en commun, nous avons, me semble-t-il, quelques soucis toujours sur la ligne H.
16: Oui, absolument. Trafic perturbé vers la gare du Nord et Persan-Beaumont. Si effectivement vous êtes amené à emprunter cette ligne H suite à une panne d'un passage à niveau, encore un, qui pose problème malheureusement entre les gares de Saint-Leu-la-Forêt et Vaucelles. Donc on peut avoir quelques ralentissements sur cette partie nord du Transilien. Attention également sur la route avec cet accident qui vient d'arriver sur la 86 extérieure, donc dans le nord-ouest de Paris, à la hauteur de Nanterre plus exactement. Ce sont deux voitures et deux poids lourds qui se sont percutés. Donc gros accident, ça gêne sur voie de droite et ça provoque un bouchon qui va bien remonter sur la 86, au moins jusque dans le secteur de Gennevilliers. Donc on perd un peu de temps, il faut compter une petite demi-heure pour rejoindre Nanterre depuis Gennevilliers. Courage dans ce secteur.
0: Prudence sur la 86, effectivement, partout ailleurs on compte sur vous, hein, bien sûr, sur les routes de la région parisienne, notamment avec ces brouillards, et le 01 42 30 10 qui reste à votre disposition.
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0: Chouchou, le petit train, celui qui vous permet en tout cas de parcourir les 340 km qui nous séparent de la capitale britannique à vol d'oiseau, Last Train to London. Embarquement sur ici par Île-de-France avec Electric Light Orchestra, s'il vous plaît.

0: 7h13 ici par Île-de-France pour faciliter votre réveil. La musique d'Electric Light Orchestra et Last Train to London.
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0: Avec toute l'équipe d'Ici Matin, bien sûr, à vos côtés jusqu'à 9h. Il s'appelle Volatile. C'est le nouvel album de Zazie. Il est disponible depuis début octobre.
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0: On adore Zazie avec notamment ce single Peu importe que vous retrouvez sur ce fameux album, et Zazie que vous allez retrouver chez nous ici à la maison de la radio. Oui, ici live, comprenez, un concert exclusif de Zazie avant le démarrage de sa grande tournée. Elle sera chez nous et uniquement chez nous. Ça se passe la semaine prochaine, le mercredi 21 octobre au studio 104 de la maison de la radio, et vous gagnez tout de suite deux places pour cet événement. On est comme ça nous. Alors il y a une petite formalité quand même, il faut répondre à cette question tout d'abord. Quel métier Zazie a-t-elle exercé avant de devenir la chanteuse à succès qu'on lui connaît? Est-ce que c'était 1. Mannequin, 2. Gendarme? Thomas Echeberry.
4: C'est un métier où on change beaucoup de vêtements.
0: Mm-hmm.
4: Voilà. Beaucoup. Pas juste une fois pour un uniforme, quoi.
0: Voilà, on est d'accord. Exemple. Allez, appelez-moi maintenant 01 42 30 10 10. Vous avez 5 minutes pour jouer avec nous. Deux places donc pour ce Ici Live spécial Zazie. Chaque matin, il vous propose un autre regard sur les grands sujets de l'actualité nationale. Il s'appelle David Ossiou. Mon œil à suivre est la sortie au cinéma aujourd'hui des Misérables avec Vincent Lindon.
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0: 7h15, Mon œil avec David Ossiou. Une nouvelle version des Misérables sort aujourd'hui au cinéma avec Vincent Lindon au casting. Roman, lui, publié il y a 164 ans et pourtant toujours aussi moderne.
6: Mais oui, Les Misérables, c'est le livre que tous les Français connaissent sans nécessairement l'avoir ouvert. Tout le monde peut raconter brièvement l'histoire, non? Jean Valjean, Cosette, Gavroche, les Thénardier. Bizarrement, ce monument de notre littérature ne figure plus parmi les œuvres imposées au bac de français. Même le réalisateur du film n'en avait lu que 300 pages à l'école et il a découvert l'intégralité du roman pendant le confinement. Alors qu'à sa sortie, en 1862, Les Misérables, c'était un peu le Harry Potter de l'époque. Un succès phénoménal. Des ouvriers se cotisaient pour acheter un exemplaire, le lisaient à tour de rôle et puis tiraient au sort celui qui pourrait le garder. Un siècle et demi plus tard, ce roman reste d'une étonnante modernité. La pauvreté, l'injustice, les inégalités. Dans le film, il y a cet insurgé qui crie à la foule
7: « Parce que la République, c'est vous !»
6: Ça vous rappelle pas quelque chose, ça? Et la fameuse scène des barricades, elle aurait presque pu se retrouver ces derniers jours dans nos infos, comme avec les lycéens mobilisés pour leurs conditions d'études. D'ailleurs, sur les pancartes des ados, il y a des phrases comme « à trop vouloir l'ordre, on finit par engendrer le chaos ». Ça, c'est Jean Valjean qui dit ça dans Les Misérables. Les époques sont différentes, bien sûr, mais les questions que posait Victor Hugo sont toujours là. Alors, si vous n'avez jamais eu le courage de lire Les Misérables, il vous reste le cinéma, près de 3h avec Vincent Lindon. C'est long, mais c'est toujours moins que les 1700 pages du roman.
0: Effectivement, c'est un arbitrage. Merci beaucoup, David Ossiou. Mon œil de retour demain à 7h15. Il est 7h16, ici, à l'infotrafic en temps réel. Thomas Echeberry, nous atteignons 135 km de bouchons en Ile-de-France, et c'est compliqué sur la 86.
4: Ben oui, il y a un accident, effectivement, dans le secteur de Nanterre, avec beaucoup de véhicules impliqués, pour le coup. Deux voitures et deux poids lourds qui se seraient donc percutés dans cette zone. Ça va gêner sur voie de droite et provoquer un bouchon qui va remonter jusqu'à Gennevilliers. Et d'ailleurs, on perd un peu de temps, hein. Faut compter une demi-heure justement pour rejoindre Nanterre depuis Gennevilliers. Sinon, ce sont des ralentissements habituels sur la 1 et la 3 si vous arrivez par le nord, sur la 4 bien sûr à l'est dans le secteur de Nogent, et sur la 6 où ça coince un peu dès Évry pour le coup, et puis même dans le secteur de Vissou. Côté transport en commun, la ligne H du Transilien est toujours perturbée entre Gare du Nord et Persan-Beaumont suite à une panne de passage à niveau dans le secteur de Saint-Leu-la-Forêt, donc on peut avoir quelques ralentissements ce matin, peut-être même quelques retards.
0: Patience donc sur cette ligne H, et puis en cas de souci sur les routes de la région parisienne dans les transports en commun en Ile-de-France, le réflexe, on compte sur vous. 01 42 30 10 10. À eux seuls, ils constituent la quasi-totalité des musiciens de l'album Thriller de Michael Jackson. Eh ouais, les Américains de Toto, retrouvez-les pour l'immense classique Thomas Echeberry.
4: Africa, j'imagine.
0: Bah non, Hold the Line.
4: Ah, Hold the Line, ouais, j'ai pas le retour, désolé.
0: Bah, c'est pas grave.
4: C'était soit l'un, soit l'autre, hein, de toute façon.
0: Bien sûr. Allez, on vous pardonne parce qu'il est 7h18 et qu'on vous aime.

0: Vous écoutez ici par Île-de-France avec l'excellent Toto à l'instant et Hold Line à 7h22. Nous sommes ce matin avec Gisèle. Bonjour Gisèle.
1: Oui, bonjour.
0: Ravi de vous accueillir. Gisèle, vous êtes à Clamart dans les Hauts-de-Seine.
1: Oui.
0: Et Gisèle, vous avez tenté votre chance ce matin. Vous nous avez appelé au 01 42 30 10 parce que nous avons quelque chose qui se trame la semaine prochaine. Zazie en concert privé chez nous, ça s'appelle le Ici Live et ce sera mercredi à 21 octobre ici à la Maison de la Radio au studio 104. Gisèle, est-ce que vous êtes fan de Zazie?
1: Oui.
0: Oui, quelle est votre chanson préférée à tout hasard?
1: Château en Espagne.
0: À Château en Espagne, ce serait Rue de la Paix, c'est ça?
1: Oui, Rue de la Paix, oui.
0: Vous chantez un peu avec nous? Achète un château, à vous.
1: En Espagne, j'achète un monde où tout le monde gagne.
0: Eh ben, si ça, c'est pas être fan, effectivement, je m'y connais pas. Gisèle, il va falloir évidemment, pour valider vos deux places pour cet événement la semaine prochaine, répondre à cette question que nous avons posée au standard. Je vous la rappelle évidemment. Quel métier Zazie a-t-elle exercé avant de devenir la chanteuse à succès qu'on lui connaît? Est-ce que c'était 1. Mannequin, 2. Gendarme?
1: Mannequin.
0: Elle était mannequin, effectivement. C'était dans les années 80 d'ailleurs. Elle a été repérée pour sa grande taille, environ 1m76, qui est grand pour une femme. Évidemment, elle a défilé pour de grands noms de la mode, notamment Yves Saint Laurent et Karl Lagerfeld. Eh bien, écoutez, Gisèle, j'ai une bonne nouvelle. Vous verrez Zazie en live. On vous envoie deux places directement à la maison, Gisèle.
1: Merci beaucoup.
0: Avec grand plaisir, on vous accueille.
1: C'est quel jour, s'il vous plaît?
0: Mercredi 21 octobre, Gisèle. Vous
1: merci
0: mieux être dispo.
1: Beaucoup.
0: Avec plaisir.
1: Merci beaucoup.
0: Je vous embrasse bien fort. Et ce sera donc au studio 104 de la maison de la radio Gisèle qui nous écoute à Clamart dans les Hauts-de-Seine.
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0: Il est 7h24, ici ça marche, vous découvrez avec nous, comme chaque matin, des initiatives locales qui facilitent votre quotidien en Île-de-France. Ce matin, Autojust qui vous aide à acheter une voiture d'occasion en toute confiance. Bonjour Grégoire Vergniaud.
4: Bonjour, bonjour tout le monde.
0: Ravi de vous accueillir, Grégoire, cofondateur d'Autojust. Avant toute chose, comment cette idée vous est venue?
4: Ouais, c'est une très bonne question. L'idée m'est venue parce que je me suis associé à Robin, qui lui a acheté beaucoup de véhicules en France, et des véhicules d'occasion, et très vite il s'est retrouvé à aider des personnes de sa famille, des amis à lui, et ouais, c'est à ce moment-là où on s'est dit il faut ubériser tout ça et créer une entreprise pour aider ces personnes-là.
0: C'est des gens qui ont eu des difficultés à l'achat, c'est ça notamment?
4: Exactement, ouais. Ou des gens qui tout simplement n'y connaissent rien du tout à la mécanique et qui veulent acheter des véhicules en occasion et qui avaient peur de se faire avoir.
0: Alors, tout juste concrètement, Grégoire, justement, comment ça fonctionne pour éviter de se faire avoir?
4: Ouais. Alors, une fois que vous avez trouvé votre véhicule sur une plateforme comme Le Bon Coin ou La Centrale, vous venez vers Autojust et vous nous partagez le lien de l'annonce. Déjà, il y a un premier contrôle qui va être fait sur le lien de l'annonce. C'est-à-dire, on va voir si l'annonce, elle est réelle, si le vendeur est fiable. Une fois qu'on valide tout ça, là, derrière, chez Autojust, on va s'occuper de tout. C'est-à-dire qu'on va appeler le vendeur, on va fixer le rendez-vous avec lui. Il y a un professionnel qui va se déplacer, qui va aller voir le véhicule et qui va passer entre 45 minutes, une heure et demie pour inspecter la carrosserie, la mécanique et faire un essai routier.
0: D'accord.
4: Tout ça, c'est le premier point de contrôle, c'est l'aspect physique du véhicule. Une fois que cette inspection-là physique elle a été faite, il y a un deuxième point de contrôle qui est hyper important qui va être fait chez Autojust, c'est-à-dire qu'en interne, il y a des humains qui vont éplucher le rapport et qui vont être capables de remonter toute la data et tout l'historique du véhicule, de sa sortie d'usine à aujourd'hui, dans tous les pays européens, Moyen-Orient, USA.
0: Ça veut dire que vous avez accès à l'ensemble des infos, en fait.
4: Exactement. Donc, on va être capable de voir si, par exemple, le véhicule a eu des rappels constructeurs. Est-ce que les rappels constructeurs ont bien été faits? Est-ce qu'ils ont été faits en temps et en heure? Est-ce que le véhicule a été accidenté dans un pays, puis retapé dans un autre, puis revendu dans un autre? Et un tas d'autres données.
0: Grégoire, quels sont les types de véhicules que vous inspectez chez Autojust?
4: Alors, c'est une bonne question. Juste pour finir sur le service, une fois que le rapport physique a été fait et que l'inspection de la data a été faite, vous allez recevoir un rapport. Et là, dans le rapport, il y aura les arguments pour négocier le prix du véhicule, les points forts et les points faibles du moteur, de la motorisation, et plein d'autres données pour vous donner le feu vert ou pas pour acheter ce véhicule-là.
0: Le rapport, justement, Grégoire, avant de revenir sur les véhicules, il est envoyé comment? C'est un dossier papier?
4: Ouais, c'est une très bonne question. Alors, il est envoyé physiquement en dossier papier ou bien en digital pour les personnes qui souhaitent le recevoir par mail.
0: Alors justement, quelles sont les voitures que vous pouvez inspecter avec Autojust?
4: Ouais, c'est une bonne question. On inspecte vraiment tout type de véhicule. Ça va de la Clio 5 à 5000 euros, au véhicule à 20 000 euros, 30 000 euros, 80 000 euros, ou même à la voiture plaisir qui peut monter beaucoup, beaucoup, beaucoup plus cher.
0: En tout cas, tous les véhicules standards, vous avez la possibilité de les auditer, on est d'accord?
4: Exactement. Majoritairement, ce sont des berlines et des SUV qu'on inspecte. Ouais.
0: Est-ce que le rapport dont vous parliez, je reviens à ça rapidement, il aide le client à évaluer les choses aussi?
4: Ouais.
0: On va dire de lui-même quelque part.
4: C'est une bonne question, exactement. Le rapport qu'on lui donne, on va être capable de lui dire si vraiment le véhicule il est fiable, s'il y a des réparations à faire sur le véhicule, dans combien de temps ces réparations-là vont arriver et combien ça va lui coûter. Donc oui, il aura toutes les armes, bien sûr, pour qu'il prenne le choix librement d'acheter le véhicule ou non.
0: Au moment de la prise de contact avec vous, il faut compter quel délai pour organiser le fameux rendez-vous dont vous nous parliez à l'instant?
4: C'est une très bonne question. À partir du moment où vous rentrez en contact avec nous, dans les 24 heures à 48 heures maximum, on intervient sur le véhicule, on l'inspecte et vous avez le rapport.
0: Et au niveau paiement, comment ça se passe?
4: Et au niveau paiement, tout se fait en ligne. C'est comme si vous réservez une course sur Uber.
0: Ok, donc ça veut dire
4: que là, vous réservez pas un chauffeur Uber, vous réservez un inspecteur auto-juste.
0: C'est un peu différent. Vous avez un réseau, justement, vous parlez des inspecteurs, de combien vous les appelez des inspecteurs, hein, c'est ça?
4: Exactement.
0: Du coup, en région parisienne, vous avez combien de personnes, des inspecteurs qui travaillent avec vous?
4: On a plus de 600 professionnels et en région parisienne, on en a plus ou moins 50.
0: Ok.
4: Qui sont capables d'intervenir en moins de 24 heures.
0: Impeccable. Et AutoJuste, Grégoire Vergniaud était avec nous ce matin, cofondateur de AutoJuste, pour gagner en confiance. Lorsque vous projetez en tout cas d'acheter une voiture d'occasion en région parisienne, et on évite de se faire avoir. Merci beaucoup Grégoire.
4: Merci à vous, belle journée.
0: À très bientôt. À suivre, par ici les bons plans avec David Kolski. Vous fait profiter, David, ce matin de la vie de château. Ouais, c'est pas mal quand même. Hein.
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0: Gisèle de Clamart dans les Hauts-de-Seine était avec nous il y a quelques instants. Elle a remporté deux places pour notre Ici Live avec Zazie, concert privé exceptionnel mercredi prochain le 21 octobre ici à la Maison de la Radio, et des places sont à gagner. De nouveau, vous restez bien avec nous ce matin. Pour l'heure, il est 7h30 avec vous Emeline Ferry, les titres de l'actu locale en Ile-de-France.
11: Et à la une, le PSG qui n'a jusqu'à présent jamais remporté de match à l'Etihad Stadium de Manchester City. Espérons changer la donne ce soir, c'est la deuxième journée de la Ligue des Champions et le Paris Saint-Germain, encouragé par 3000 supporters, joue sa première grosse rencontre européenne de la saison. Le tennisman parisien, le chouchou du public, Gaël Monfils, est à la retraite. C'est ce qui est désormais inscrit sur le site de la Fédération Internationale de Tennis. Il ne jouera donc pas le mois prochain le Masters 1000 de Paris, où son public espérait lui rendre un dernier hommage. Et puis, du gaz lacrymogène, des canons en eau, la mobilisation des lycéens à Paris, hier, s'est achevée avec quelques échauffourées près des Invalides. On donne le micro aux jeunes manifestants dans un instant. Et on va en parler également tout de suite avec Valentine Letès, puisque c'est le sujet à la une de l'essentiel de l'info en France et dans le monde, résumé tout de suite en 90 secondes.
12: Ne rien lâcher, les lycéens encore une fois par dizaines de milliers dans la rue hier, mais à la veille des vacances scolaires, ils appellent les étudiants et les salariés à prendre le relais à la convergence des luttes samedi, journée de mobilisation contre la vie chère. La bataille du budget a commencé à l'Assemblée et comme pour appuyer le gouvernement dans son projet d'économie, le FMI, le Fonds monétaire international, prévient ce matin, il faudra du temps à la France pour inspirer à nouveau l'entière confiance des marchés. marché. Directement visés par ces efforts, les retraités, ils sont 14 millions du privé à guetter la décision de l'Agirc-Arrco ce soir sur le pourcentage d'augmentation de leur pension complémentaire pour début novembre. Et sauf surprise, ce sera en dessous de l'inflation. Pas de retour en classe ce matin pour les collégiens d'Aubagne. 48 heures après les coups de feu tirés par un ado de 14 ans sur le principal et une professeure. L'enquête est désormais entre les mains du parquet antiterroriste. À la place des cours, des consultations avec des psychologues sont proposées. Près de la moitié des petits cours d'eau de France à sec, du jamais vu en 15 ans de suivi selon l'Office français de la biodiversité, quel que soit le mois de l'année, et toujours pas d'amélioration après ce mois de septembre. Le premier choc de la saison en Ligue des Champions pour le Paris Saint-Germain, opposé ce soir à Manchester City, leader du championnat anglais, quand Lille et Lens ont perdu leurs matchs respectifs hier soir.
0: Une rencontre à suivre, évidemment, sur Ici par Île-de-France. 7h32, l'info d'ici en région parisienne. C'est avec vous, Emeline Ferry, déterminée à ne rien lâcher. Les lycéens ont encore une fois crié leur colère dans la rue.
11: Oui, Valentine l'évoquait à l'instant. 41 500 personnes hier dans les deux cortèges parisiens, d'après le ministère de l'Intérieur. Et quelques tensions à la fin de la manifestation. Quelques heurts avec la police à hauteur de la place Vauban, près des Invalides. Des tirs de gaz lacrymogène et les canons à eau pour disperser la foule, mais cela ne décourage pas les manifestants qui ont déjà prévu de redescendre dans la rue. Ils se mobiliseront samedi, Nicolas Joly.
13: Dispersion en cours, place des Invalides. Les fumées de gaz lacrymogène s'élèvent dans l'air. Sacha et ses amis quittent les lieux, masque sur le nez.
14: Il y a la police, je crois qu'ils nassent les Invalides, mais nous on était sur le côté, donc on était derrière eux. Surtout, ouais, ils ont sorti le canon à eau et voilà.
13: Le petit groupe de lycéens est mobilisé depuis le début du mouvement au lycée Montaigne, dans le 6e arrondissement. C'est leur 3e manifestation et ils voient que l'ambiance commence à changer.
15: Celle-là, elle était quand même plus violente que les autres, je dirais.
16: J'ai vu plus de casseurs aussi.
15: Ouais, ouais, c'est sûr. Ouais.
17: Est-ce que c'est des choses, vous, qui peuvent vous découvrir? Vous faire peur éventuellement pour samedi prochain, ou est-ce qu'au contraire ça vous remotive?
18: Ça nous motive encore plus parce qu'on se dit que ces répressions elles sont pas justifiées, donc c'est une raison en plus de se battre et de se montrer.
14: Bah du coup nous on prévoit d'y aller samedi prochain, et effectivement quand on voit la répression qu'il y a, ça énerve plus de monde et donc les gens viennent plus en manif. Après effectivement il y a toujours que ça inquiète, quoi.
13: C'est le cas de Gabin, pas rassuré par l'organisation un peu hybride ce samedi.
19: Le fait que ça s'organise sur les réseaux sociaux, je me dis peut-être que c'est un peu compliqué pour l'organisation, parce que peut-être qu'il y aura plein de versions différentes, on ne sait pas trop comment ça va circuler, comment ça va être transformé, ça va être un peu le téléphone arabe. Enfin moi en tout cas pour ma part je vais être beaucoup plus vigilant même pendant la manifestation. Je pense peut-être même prendre des lunettes, des trucs. Moi j'avoue que je vais être vigilant là-dessus.
13: Les lycéens repartent avec leurs pancartes sous le bras. Blanche et Elina, étudiantes, sont assises un peu plus loin. À l'abri du gaz et des tensions, elles imaginent la manifestation de samedi.
20: Ça fait plus un mois qu'on a la date, que le 17 octobre, faut être là, etc. Du coup, ouais, j'ai un peu peur que ça dégénère encore plus vite que là, maintenant, ça dégénère, quoi.
17: Donc il y a une petite inquiétude qui est présente dans votre esprit, mais ça vous décourage pas non plus de venir?
20: Non. Moi presque un peu. Mais je connais des gens qui viennent de province et qui vont venir à Paris pour la grosse manif à Paris, quoi. Donc
21: j'ai aussi envie d'y aller parce que je sais qu'il y a tous mes amis qui vont. Vu qu'on a tous un peu les mêmes revendications, je trouve ça un peu stylé.
13: Elles seront donc toutes les deux dans le cortège, malgré leur appréhension.
11: Un reportage ici, signé Nicolas Joly. Et dans le ciel, François-Xavier, une dominante de bleu aujourd'hui.
0: Oui, c'est une bien jolie couleur, on est d'accord.
11: Hein. Oui, ouais, on l'adore.
0: Ça fait plaisir, exactement. Et nous avons, pour vous mettre un petit peu plus de précision, mais vous l'aurez certainement compris, vous qui nous écoutez, une très belle journée pour ce mercredi en Île-de-France. Alors attention, au lever du jour, Thomas Echeverry, ça y est, le jour s'est levé?
22: Non, pas encore.
0: Pas encore, donc vous restez prudent parce que nous pouvons avoir encore ces brouillards givrants et qui devraient persister d'ailleurs une partie de la matinée, selon Météo France, sur les routes franciliennes, un petit peu partout. D'ailleurs dans nos départements, parfois très épais par endroits, donc soyez vigilants, notamment si vous prenez la route, évidemment. Et puis une fois que ces brouillards se seront dissipés, le soleil déjà bien présent, et pour cet après-midi plein feu sur l'Île-de-France, de très très belles conditions. Côté température, ce matin 12 degrés attendus à Champigny-sur-Marne et Créteil, 14 du côté des Tempes, d'Aubervilliers, d'Oeil-la-Barre, Versailles, Châtenay-Malabry ainsi que Paris, et pour cet après-midi des valeurs de l'ordre de 19 à 20 degrés chez nous en Île-de-France. 7h36, ici l'info trafic en temps réel, Thomas Etcheberry, 195 km de bouchons sur les routes en région parisienne et c'est toujours compliqué sur la 86.
1: Ouais, ça coise bien du côté de Nanterre avec ces nombreux véhicules qui se sont percutés. Il y en a quand même pas mal, hein. Deux voitures et deux poids lourds. Malheureusement, ça provoque donc cet accident qui va gêner sur voie de droite et un bouchon qui remonte sur la 86 jusqu'à Villeneuve-la-Garenne, jusqu'à Gennevilliers en tout cas. Donc on perd un peu de temps, il faut compter 30 minutes pour rejoindre Nanterre justement depuis Gennevilliers. C'est la principale difficulté, sinon on a des ralentissements, certes. Je pense à la 3 par exemple, hein, 50 minutes pour rejoindre Rony depuis Gonesse, mais ça reste, on va dire, assez habituel le matin. Des ralentissements donc sur la 1, la 3, la 4 et l'autoroute A6.
0: Côté transport en commun, Thomas, ça se passe comment ?
1: On a quelques perturbations sur la ligne H du Transilien entre Gare du Nord et Persan-Beaumont suite à une panne d'un passage à niveau. Donc ça coince un petit peu. En tout cas, ça ralentit la circulation dans le secteur de Saint-Leu-la-Forêt. Et puis la ligne L du Transilien qui, elle aussi, est très perturbée entre Saint-Lazare et Versailles-Rive-Droite, mais également entre Saint-Lazare et Saint-Nom-la-Bretèche dans les deux sens de circulation. Visiblement, il y a une alerte de sécurité qui a été émise par un conducteur de train. Et donc, du coup, bah, ça ralentit pas mal la circulation sur ces deux tronçons de la ligne L.
0: Patience donc sur nos lignes H et L du Transilien. Et puis, si vous êtes vous-même témoin d'une difficulté, vous pouvez bien sûr nous la partager. 01 42 30 10 10.
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0: Merci beaucoup de nous rester fidèles ici par Île-de-France. Visiblement, ça nous fait plaisir parce que vous n'avez pas écouté la requête de France Gall qui nous dit débranche, mais alors débranche tout. Donc on est bien d'accord, vous ne débranchez à rien.
1: Surtout pas l'hôpital. Attention, on compte sur vous.
0: Merci Thomas Chemberry. 7h37 sur ici par Île-de-France.

0: 7h41 ici Paris-Île-de-France pour vous faire chanter dès le lever du jour France Gall avec des branches.
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0: Dans 5 minutes, l'invité d'ici matin avec vous, Valentine Lethez. Bonjour.
3: Bonjour.
0: Et votre invité se bat pour l'hôpital de Meulan-les-Mureaux.
3: Dans une situation financière critique, selon l'Agence régionale de santé, la maternité comme les services de chirurgie et de réanimation sont sur la sellette. Même le maire des Mureaux, ancien soignant dans ce même hôpital, n'a pas dit son dernier mot. Damien Vignier, notre invité ce matin.
0: Pour l'heure, il est 7h41 et si vous cherchez des idées pour profiter de l'Île-de-France sans trop dépenser, chaque matin, il est là et vous pouvez le retrouver à 7h40, David Kolski. Bonjour David.
4: Bonjour.
0: Alors pour commencer, direction le domaine de Dampierre en Yvelines.
4: Ouais, j'ai une bonne nouvelle puisque ce domaine qui est vraiment magnifique participe ce week-end à la Nuit des Châteaux. Alors la Nuit des Châteaux, on vous rappelle un peu le principe, ça se passe en soirée, un peu la nuit, bon pas toute la nuit mais jusqu'à 22h, 23h. Pour les châtelains, c'est déjà un petit peu tard, vous voyez.
0: Dans des châteaux éventuellement.
4: Voilà, exactement, dans des châteaux, dans des très beaux lieux qu'on va pouvoir redécouvrir dans notre région. Ça nous permet également de nous sensibiliser à la prévention de nos monuments et châteaux. Nuitdeschâteaux.com pour retrouver tous les lieux qui participent. Il n'y en a pas qu'en Ile-de-France, il y en a un petit peu partout. Je ne sais pas si vous partez loin, loin des manifs ce week-end, que vous éloignez de la région.
0: C'est
4: vous trouverez peut-être des choses à faire. Mmh. Ça commence cette 8e édition de vendredi jusqu'à dimanche.
0: Vous nous emmenez maintenant au Bois de Vincennes, David.
4: Bah oui, comme chaque année, direction le parc floral avec l'accès qui est gratuit à partir du début du mois d'octobre jusqu'au mois de mars. Alors c'est vrai que ce n'est pas la meilleure période, hein, l'automne et l'hiver, pour retrouver de magnifiques fleurs. Parce
0: c'est
4: qu'il
0: encore
4: y a vraiment
0: bon. Ah oui,
4: fleurs.
0: Pour les fleurs, vous voulez
4: bah
0: dire.
4: Oui, ouais, c'est vrai. Le parc floral, c'est un peu le but. Oui. Vous allez voir plein de fleurs, mais il reste quand même 1200 variétés de plantes vivaces et puis surtout des pavillons où là on retrouve bah, des bonsaïs, d'autres plantes qui viennent de Méditerranée, etc. En plus, les pavillons, il fait bien chaud, c'est ambiance un peu
0: tropicale.
4: Tropicale, moite, ouais, 9 semaines et demie et tout ça. Bon, en plus, il y a plein de choses pour les enfants qui peuvent s'amuser, puisqu'il faut savoir quand même que le parc floral abrite la plus grande aire de jeu de tout Paris.
0: Ah, excellent.
4: Ouais, avec plein de choses, des balançoires, toboggans, structures à grimper, tourniquets. Vous allez vous éclater, François-Xavier.
0: Magnifique, j'adore l'idée. Effectivement, David, on continue également de préparer Halloween avec une idée pour les familles.
4: Ouais, plutôt sympa, c'est la médiathèque Jean-Pierre Melville dans le 13e arrondissement de Paris qui organise une soirée Halloween le 31 octobre de 18h à 20h. Alors, il y aura des contes pour les tout-petits, il y aura des lectures à la bougie pour les plus grands, il va y avoir vraiment beaucoup d'animation. Concours de déguisement, ça on adore. La seule obligation, c'est 100% gratuit, c'est de venir déguiser puisqu'il y aura un concours de déguisement, donc on amène des beaux déguisements. Et puis, comme il y a plusieurs étages du côté de cette médiathèque Jean-Pierre Melville, bah, l'avantage, c'est qu'on aura par exemple les 0-3 ans dans un espace, les 3-6 ans dans un autre, les plus de 6 ans dans un autre espace encore pour les plus de 18 ans, puisque je vous ai dit, il y aura vraiment une lecture à la bougie pour les plus grands, histoire de se faire peur. On ne se fait pas peur. Oui, mais on ne se fait pas peur avec la même chose quand on a 3 ans que quand on a 18 ans. Donc voilà, ils ont pensé à tout. Franchement, c'est hyper sympa, il n'y a pas besoin de réserver, juste faut venir dès...
0: Déguisé.
4: Déguisé, exactement. C'est donc le 31 octobre pour le jour d'Halloween, quoi.
0: C'est ça. Et moi, j'ai fait ma tête de citrouille, évidemment, pour ce 31 octobre. Merci beaucoup, David.
4: À demain.
0: Par ici, les bons plans tous les matins à 7h40.
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2: 8h moins le quart, le SOS de l'hôpital de Melun-les-Mureaux dans les Yvelines. Ses finances sont dans le rouge selon l'agence régionale de santé. Et par conséquent, plusieurs de ses services sont menacés de fermeture. On en parle, Valentine Letesse, avec l'invité d'ici matin.
3: Le maire de Melun-les-Mureaux, Damien Vignier, opposé à ce projet de restructuration, au téléphone avec nous. Bonjour.
4: Bonjour à vous.
3: Vous étiez vous-même infirmier anesthésiste dans cet hôpital. Est-ce que vous n'êtes pas un peu juge et partie dans ce dossier ?
4: Non, écoutez, je pense qu'un élu local, ça doit défendre le service public. On doit faire en sorte de pouvoir avoir des services de qualité, de proximité pour nos habitants. Et aujourd'hui, effectivement, j'y ai passé 18 ans dans cet hôpital. J'y ai rencontré également ma femme. J'ai mes enfants qui y sont nés. Mais aujourd'hui, c'est vraiment défendre le service public, un service dont on a besoin sur notre territoire.
3: Mais justement, selon deux cabinets d'expertise, l'offre de soins n'est plus soutenable par l'hôpital. Est-ce que ce n'est pas dangereux de laisser ces services ouverts s'ils ne sont plus capables d'accueillir correctement ?
4: Écoutez, 80% des hôpitaux sont déficitaires. Aujourd'hui, de dire qu'un hôpital est déficitaire pour fermer des services, c'est pas des raisons suffisantes. Aujourd'hui, on doit avoir des services de qualité. Aujourd'hui, une maternité comme celle de Melun, elle fait 750 accouchements. C'est une maternité qualitative, hein, c'est une maternité niveau 1 qui fait partie d'un territoire où on avait une maternité niveau 2 et une maternité niveau 3. Les trois se complètent. On est plutôt sur des accouchements cocooning et je pense qu'aujourd'hui, on n'est pas obligé d'avoir des usines à bébés pour pouvoir accueillir des femmes enceintes de manière qualitative.
3: C'est comme ça que vous comparez les hôpitaux voisins de Melun, les hôpitaux de Poissy en l'occurrence, et de Mantes, des usines à bébés ?
4: Écoutez,
3: parce qu'ils pourraient accueillir les naissances de votre ville. Je rappelle que vous êtes le maire de Melun-les-Mureaux.
4: Écoutez, moi, pour avoir travaillé dans les différents hôpitaux, je peux vous dire que à Poissy, effectivement, on fait plus de 4000 accouchements. C'est énorme. C'est une maternité niveau 3. C'est pour accueillir des grossesses à risque. Les maternités niveau 2, des risques un peu moins élevés, comme à Mantes-la-Jolie. Et aujourd'hui, je pense que nous avons tout à fait la possibilité d'avoir ces trois maternités avec trois qualités différentes de prise en charge, mais en tout cas des qualités qui ne remettent pas en question la sécurité. Aujourd'hui, c'est vrai que quand vous accouchez à Poissy, vous avez effectivement beaucoup de flux. Les personnels sont tendus, c'est tendu aussi là-bas. Je pense qu'ils sont déjà débordés par ce qui leur arrive. Et de rajouter 700 accouchements supplémentaires, ça va pas les arranger.
3: Et selon les syndicats, donc la maternité, la chirurgie et la réanimation également sont concernés par ces menaces de fermeture. Ils sont nombreux, les habitants de votre ville, à se mobiliser. Je pense notamment à la marche au flambeau d'hier soir. Il y avait combien d'habitants ?
4: Écoutez, hier, on a eu 500 personnes. C'est la troisième mobilisation qu'on fait. Ça monte en puissance. Hein. Il y a une semaine, il y avait 300 personnes. Là, on était plus de 500. On sent une ferveur. Aujourd'hui, on a des élus locaux, pas uniquement du canton de Melun, mais des élus de l'ensemble de l'agglomération. On est 75 communes quand même sur cette agglomération, 400 000 habitants. Et aujourd'hui, je pense que tout le monde a conscience que perdre une maternité aujourd'hui, c'est le début des fermetures sur les autres hôpitaux. Donc aujourd'hui, pour moi, je pense qu'une décision, elle peut se reporter, mais une naissance, ça se reporte pas. Et aujourd'hui, on a une élection dans 6 mois d'un président. Peut-être que sa priorité, ça sera la santé et l'éducation, et je l'espère. Et peut-être que justement, il faut pas fermer cette maternité aujourd'hui parce qu'on ne pourra pas revenir en arrière.
3: Et vous, en tant que maire, qu'est-ce que vous pouvez faire ? Qu'est-ce que vous proposez d'ailleurs comme solution ? Parce que l'ARS dit que de toute manière, on ne peut plus continuer comme ça avec un budget aussi serré.
4: Ben, écoutez, je pense qu'aujourd'hui, il faut qu'on discute. On a des agglomérations, on a des maires de proximité. On nous demande de gérer de plus en plus de services à la place de l'État, à la place de la région, à la place du département. Aujourd'hui, on connaît nos populations, on connaît les besoins. On sait comment on peut s'organiser avec les médecins, avec les paramédicaux, pour avoir une offre qualitative sur l'ensemble d'un territoire. Je pense qu'aujourd'hui, il faut se donner du temps. Moi, ce que je demande,
3: mais tout en faisant des économies, comme le demande l'ARS.
4: Les économies, on peut les faire, effectivement. Et puis, on peut aussi développer des activités qui sont en lien avec le territoire. Aujourd'hui, j'ai une population qui est en précarité sociale, en précarité de santé sur le territoire du centre de l'agglomération. Fermer des services comme la réanimation, la chirurgie ou la maternité, c'est donner moins de chance qu'à d'autres territoires.
3: Et est-ce qu'il y aura une décision aujourd'hui, puisque l'ARS organise un audit ce mercredi ?
4: Écoutez, aujourd'hui, effectivement, on a un conseil de surveillance aujourd'hui. On a également une réunion avec l'ARS le 20. On sait qu'on sera fixé au plus tard le 20 sur les décisions de l'ARS. Moi, ce que je demande, c'est du temps, effectivement. Je vais rencontrer cet après-midi également Madame Pécresse. Je pense qu'aujourd'hui, il faut qu'on arrive à tirer la sonnette d'alarme un peu partout. Il faut arrêter de fermer les maternités. Je sais que la maternité de Trappes, qui est, elle, sur le sud Yvelines, est aussi menacée. Je pense qu'aujourd'hui, il faut arrêter d'avoir une santé à deux vitesses. C'est pas parce qu'on est des territoires avec des populations populaires qu'on doit être moins bien traité qu'à Versailles.
3: Merci Damien Vignier, maire de Melun-les-Mureaux et invité en direct d'ici matin.
2: Merci beaucoup. Retour de l'info à 8h sur ICI Paris-Île-de-France avec le premier gros test pour le Paris Saint-Germain en Ligue des Champions, évidemment, match ce soir contre Manchester City. Un style crooner rétro 50s, une voix magnétique à la David Bowie, absolument aucun doute, vous avez bien affaire à Edwin Collins, A Girl Like You. C'est pour vous ce matin sur ICI Paris-Île-de-France, 7h51. Beau réveil et bonjour.

0: A Girl Like You, porté bien sûr par Edwyn Collins, pour vous souhaiter un excellent démarrage de mercredi sur Ici par Île-de-France. Soyez les bienvenus, il est 7h55. L'infotrafic en temps réel, Thomas Etcheberry. Nous avons sur nos routes franciliennes 260 km de bouchons. Et alors, ce matin, c'est un peu finalement l'Arlésienne depuis ce matin, la 86, toujours très compliqué.
1: Ah oui, ça ne désemplit pas. C'est effectivement un peu complexe de passer par Nanterre avec ces deux voitures et ces deux poids lourds qui se sont percutés sur la 86, qui vont gêner sur voie de droite, ce qui provoque un bouchon qui va remonter jusqu'à Gennevilliers. Et d'ailleurs, on compte une quarantaine de minutes en ce moment pour rejoindre Nanterre depuis Gennevilliers, donc on perd un peu de temps forcément. Sinon, ce sont des ralentissements habituels qu'on va retrouver sur évidemment le périphérique parisien, pour rejoindre Paris aussi sur la 15, la 1, la 3 si vous arrivez par le nord, ou encore sur la 6 si vous arrivez par le sud.
0: Dans les transports en commun, la ligne H du Transilien, elle pose problème.
1: Elle est perturbée, effectivement, entre la gare du Nord et Persan-Beaumont suite à une panne d'un passage à niveau dans le secteur de Saint-Leu la forêt, donc ça ralentit un peu sur la ligne H. Et attention sur la ligne N du Transilien, elle aussi, elle est perturbée entre Dreux et la gare Montparnasse suite visiblement à une panne, un train qui est en difficulté au niveau de Villiers. Donc on peut avoir effectivement quelques ralentissements là aussi si vous êtes amené à prendre la ligne L et N.
0: Et vous êtes nos patrouilleurs sur les routes de la région parisienne et dans les transports en commun en Ile-de-France. En cas de souci, 01 42 30 10 10, vous nous appelez au standard ou alors vous utilisez WhatsApp avec ce même numéro, message écrit ou message vocal. Il est 7h57, embarqué tout de suite pour un fascinant voyage dans le temps à la rencontre de l'histoire, bien évidemment. Bonjour Stéphane Bern. Ce matin, au temps de la création de la Marine nationale, 400 ans quand même, bon anniversaire.
2: Au XVIIe siècle, la France possédait des milliers de soldats, mais presque pas de bateaux. Et une armée, les pieds dans l'eau, c'est ballot. France, année 1620. Sur terre, tout va bien. Le royaume est immense, l'armée est puissante. Mais en mer, c'est une autre histoire. La copie prend l'eau, le bulletin de notes passe largement sous la moyenne. Les Espagnols, les Anglais, les Hollandais sillonnent les océans, la France, elle, regarde passer des bateaux. Sympa comme activité balnéaire, mais pas hyper dissuasif en cas d'invasion. Quand il devient principal ministre de Louis XIII, Richelieu trouve la situation légèrement humiliante.
3: C'est honteux !
2: Un pays avec deux façades maritimes, incapable de protéger correctement ses côtes, c'est comme posséder un château fort avec une porte d'entrée grande ouverte. En 1626, il prend la tête de la navigation française. Il passe de l'eau bénite à l'eau salée. Et contrairement à beaucoup de ministres, il ne commande pas un rapport, il commande des navires avec option livraison rapide.
4: Des méco.
2: Partout on construit, à Brest, à Brouage, au Havre, les arsenaux tournent à plein régime. Ça sent le bois, les cordages neufs et les heures supplémentaires. En quelques années, la flotte royale grossit rapidement et devient enfin capable de rivaliser avec ses voisins.
5: J'ai toujours préféré aux voisins les voisines.
2: Le cardinal a compris quelque chose d'essentiel. Le pouvoir ne se joue plus seulement sur les champs de bataille. Il se joue aussi sur les mers, là où circulent les marchandises, les richesses et les empires de demain.
6: Il a coulé mon portage.
2: Aujourd'hui encore, la Marine nationale française considère souvent Richelieu comme son véritable fondateur. Comme quoi, derrière la robe rouge du cardinal, se cachait aussi un homme qui rêvait de grand bleu.
0: Absolument, il voulait une flotte, mais il n'a pas fini dans la mare. C'est quand même une bonne nouvelle. Merci beaucoup Stéphane Bern. Voyage dans le temps qui sera de retour demain, bien sûr, juste avant les infos de 8h sur Ici par Île-de-France. 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
0: Et nous sommes positivement ravis de vous retrouver en ce mercredi. Il est 8h à l'écoute d'Ici Paris Île-de-France.
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0: Ici, première radio sur l'actu locale en région parisienne, Emeline Ferry. À la une, c'est la première grosse soirée européenne de la saison pour le PSG.
4: Le Paris Saint-Germain qui a des choses à prouver après un début de saison plutôt moyen. Ce soir, c'est la deuxième journée de la Ligue des Champions. Les footballeurs parisiens, les tenants du titre, sont à Manchester City. Tout l'enjeu, Bruno Salomon, c'est de ne pas se louper pour cette rencontre face aux Blues de Manchester.
6: Oui, en effet, car depuis le début de la saison, le PSG de Luis Enrique n'a pas donné de grosses garanties sportives. Alors ce soir, l'équipe parisienne a la possibilité, en réalisant une performance face à Manchester City, de rappeler qui est la meilleure équipe d'Europe depuis 2 ans. Mais ça, c'est pas forcément l'avis d'Ousmane Dembélé, l'attaquant parisien.
8: Non, on va pas lancer de message à toute l'Europe, mais on est au mois d'octobre, la saison est encore longue, on sait. C'est un gros match contre une très bonne équipe. Il y a des joueurs de classe mondiale devant, donc rien d'autre, on se prépare tranquillement.
6: Le match s'annonce extrêmement savoureux. D'ailleurs, petite confidence hier de Luis Enrique au sujet de Manchester City.
9: Chaque fois que j'ai l'opportunité, en tant que supporter, je vois le football de l'équipe d'Enzo Maresca parce que c'est amusant, c'est divertant et ça représente que tout attaque beaucoup, mais que tout se défend aussi.
6: Luis Enrique l'a aussi annoncé, il ne vient pas à Manchester pour défendre, son PSG va attaquer et c'est peut-être ça la clé pour enfin remporter un match à l'Etihad Stadium de Manchester, chose que le club parisien n'a jamais réussi dans son histoire.
4: Bruno Salomon, qu'on va retrouver ce soir à partir de 20h en direct sur Ici Paris Île-de-France à la radio et sur la chaîne YouTube 100% PSG avec également Thibaut Jean-Grande, Eric Rabessandratana et leurs invités. Le coup d'envoi de la rencontre, ce sera à 21h.
0: Également à la une, Emeline, ce matin, la révolte des lycéens.
4: Qui pense déjà à la grande journée de mobilisation de samedi, le 17 octobre. Convergence des luttes avec des appels à manifester un petit peu partout contre la vie chère. Mais ce qui a poussé des dizaines de milliers de jeunes à descendre hier dans la rue partout dans le pays, ce sont leurs conditions d'enseignement. Ils réclament plus de moyens et ils peuvent l'écrire sur la plateforme de concertation lancée par le gouvernement. Le ministre de l'Éducation recense déjà 86 000 contributions sur ce cahier de doléances en ligne, dont certains messages ont été écrits par des lycéens que Raphaël Benabdelmoumen a rencontrés hier dans le cortège parisien.
10: Dès l'ouverture de la consultation aux lycéens la semaine dernière, Quentin, en classe de première dans l'Essonne, s'est réuni avec ses amis.
11: Et on a décidé de ce qu'on allait mettre dans cette plateforme.
10: Plus de professeurs en physique-chimie, notamment la réparation du plafond d'une salle de cours qui s'effondre. La liste des doléances est longue, mais il ne se fait pas d'illusions.
11: Honnêtement, j'y crois pas trop. On a bien vu ce que ça a donné avec les gilets jaunes dans le passé. Il y a eu des plateformes de ce type-là, mais bon, il faut le faire parce que c'est quand même un moyen d'être entendu. Sauf qu'on sait que ça sera pas écouté.
10: Il y en a une en revanche qui y croit. Adèle a aussi rempli le formulaire.
12: Cette plateforme-là, je pense qu'elle va servir. Maintenant, il faut qu'il y ait des gens pour lire ces questionnaires, vraiment voir ce qui en ressort. Donc j'espère qu'il y aura un vrai travail qui sera fait là-dessus pour pouvoir voir ce que veulent les lycéens.
10: Et que ce soit pris en compte par le gouvernement, mais aussi que les candidats à la présidentielle s'en saisissent pour écrire leur programme. Toujours est-il que beaucoup de lycéens ignorent encore l'existence de ce site. Océane, elle, a essayé de s'y connecter en vain.
13: J'ai cherché pendant 10 minutes et je ne l'ai pas trouvé du tout. Alors que j'adore l'idée et là on vient d'en parler du coup et je vais foncer la remplir parce que je trouve l'idée géniale.
10: Alors elle rajoutera à la liste de ses revendications des outils informatiques plus performants.
4: Les jeunes qui se mobilisent pour défendre leur avenir, tandis que d'autres s'inquiètent pour leur retraite. Manifestation ce midi au départ de la place de la Bastille pour aller jusqu'au siège de l'Agirc-Arrco à l'appel de la CGT. On attend ce soir d'être fixé sur le niveau d'augmentation des pensions complémentaires. 14 millions de personnes concernées. Les partenaires sociaux doivent se mettre d'accord sur le niveau d'augmentation. Revalorisation qui devrait être comprise entre 1,2 et 1,9%.
0: 8h04 sur Ici Paris-Île-de-France. On a besoin de ces services publics sur notre territoire.
4: Message du maire des Mureaux il y a quelques minutes sur notre antenne au lendemain d'une mobilisation. 500 personnes ont participé à une marche au flambeau dans sa commune face aux inquiétudes sur l'avenir de l'hôpital Melan les Mureaux. Dans les Yvelines, plusieurs services, la chirurgie, la réanimation et la maternité sont menacés de fermeture d'après les syndicats. Il faut arrêter d'avoir une santé à deux vitesses, insiste Damien Vignier, le maire des Mureaux. Il nous faut un budget d'ici la fin de l'année, ça c'est ce que dit le ministre de l'économie. Il l'a répété, il l'a martelé hier à l'Assemblée nationale alors que les députés ont attaqué les difficiles débats sur le budget de l'État pour 2027 dans un contexte politique incertain et dans une situation financière très critique. Le gouvernement tente de convaincre sur l'ampleur des efforts à faire et se dit prêt au compromis à condition que son objectif soit respecté, un déficit égal à 5% du produit intérieur brut. Et alors que les alertes se multiplient, il faudra du temps avant de retrouver la confiance des marchés, dit ce matin la chef du FMI.
0: Et il n'y a pas que pour l'État que le budget est serré.
4: Vous êtes nombreux, nous sommes nombreux à chercher en ce moment comment faire des économies. Votre radio ici vous donne quelques bonnes idées, par exemple cette initiative à Montreuil, en Seine-Saint-Denis. À l'heure où les objets de seconde main ont un succès fou, on découvre une bibliothèque d'objets. Comme pour les livres, cela fonctionne, Camille Marigot, on peut emprunter tout type d'objets.
3: Dans l'entrée du local, c'est un va-et-vient d'escabeaux, de jeux de société ou encore de cerf-volant. Laetitia, elle, repart avec une scie sauteuse.
14: Je devais découper des plaques de bois, donc m'a recommandé de venir ici pour l'emprunter plutôt que de l'acheter, pour juste 5 fois couper des planches.
3: Car selon l'agence de la transition écologique, une perceuse, par exemple, est utilisée 12 minutes seulement dans sa vie de perceuse.
15: On a aussi des choses auxquelles on ne pense pas forcément, mais des grosses valises, des caisses de transport d'animaux.
3: La bibliothèque d'objets de Montreuil, la BOM, propose donc via une adhésion de 10 à 24 euros d'emprunter à peu près tout ce dont on peut avoir besoin. Marion Delband, coordinatrice de la BOM.
15: Ici, on a tout pour faire la fête. Des guirlandes lumineuses, des spots, une machine à fumer. On estime aussi que la bibliothèque d'objets, c'est pas que de l'usage utile.
16: J'ai vu une boule à facettes aussi.
15: Il y a une boule à facettes. Exactement, gros succès de la BOM, la boule à facettes.
3: 4 ans après son ouverture, la BOM de Montreuil rassemble plus de 2000 adhérents qui économisent en moyenne, selon la structure, 220 euros chaque année en empruntant au lieu d'acheter. La BOM qui propose aussi des ateliers de réparation.
15: C'est 800 personnes qui ont participé aux ateliers l'année dernière. C'est autant de liens qui se sont créés au niveau du quartier pour échanger des savoir-faire.
3: Et la BOM vise l'ouverture d'une vingtaine de bibliothèques d'objets en Seine-Saint-Denis d'ici 2030.
4: Et pour l'instant, il y en a 2 dans le département, à Montreuil, donc comme on vient de l'entendre, et aussi à Romainville. Une 3e doit ouvrir ce mois-ci à Noisy-le-Sec.
0: On a vraiment de très belles initiatives dans notre région.
4: On est ravis de vous les partager. C'est toujours bien de savoir vous faire des petites économies.
0: Exactement, Emeline.
4: On fait la météo aussi, François-Xavier, on est là pour ça. Retour au beau aujourd'hui.
0: Ouais, pas d'économie sur le soleil aujourd'hui, on est plutôt content. Alors attention toutefois, nous avons le jour qui s'est levé en région parisienne, mais il pourrait y avoir encore quelques brouillards givrants, denses d'ailleurs par endroits ce matin sur les routes de la région parisienne. Donc soyez très très prudents si vous circulez actuellement sur le réseau francilien. Ensuite, il y aura donc déjà du soleil, et cet après-midi il y aura du soleil. Voilà, un très bel ensoleillement prévu globalement pour cette journée de mercredi. Du côté de vos températures, ça va nous donner 12 degrés à Ozoir-les-Ferrières et Charenton, 14 pour Mennecy, Rosny-sous-Bois, Taverny, Mantes-la-Jolie, ce sera le cas également à Courbevoie, ainsi que dans Paris Intramuros. C'est pour cet après-midi des valeurs qui seront de l'ordre de 19 à 20 degrés, toujours de la douceur chez nous en Ile-de-France. 8h08, l'infotrafic en temps réel. Thomas Etcheberry, 280 km de bouchons sur nos routes en Ile-de-France, et c'est toujours cata sur la 86.
1: Oui, ça coince effectivement à la hauteur de Nanterre. Il y a 2 voitures et 2 poids lourds qui se sont percutés sur la 86 extérieure pour vous qui redescendez vers le sud. Donc ça provoque un bouchon qui va remonter jusqu'à Gennevilliers, au moins 30 minutes de temps de parcours pour rejoindre Nanterre depuis Gennevilliers. Sinon, on a des ralentissements assez habituels pour rejoindre Paris, bien sûr, sur le périphérique parisien, où il faudra rester d'ailleurs à 50 km/h, hein, puisque ça y est, c'est tombé. Hein, le tribunal administratif de Paris a pris sa décision et a effectivement statué que le 50 km/h était tout à fait légal. Hein, je vous en avais parlé dans un précédent C'est quoi chantier. Donc cette décision nous donne effectivement que le 50 km/h va rester et persister et signer. Côté transport en commun, la ligne N du Transilien est toujours perturbée entre la gare Montparnasse et Dreux suite à une panne de train dans le secteur de Villiers. Et puis on a quelques perturbations également sur la ligne U du Transilien. Trafic ralenti entre la Verrière et la Défense dans les deux sens de circulation suite à une alerte de sécurité émise par le conducteur du train.
0: Patience donc sur nos lignes N et U. On pense à vous qui êtes concernés et bien sûr vous nous appelez à tout instant si vous êtes vous-même témoin d'une difficulté. 01 42 30 10 10.
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0: Chanson qui restera incontestablement comme l'un des hymnes de la jeunesse des années 70 en France, réécoutée ce matin avec nous sur ICI Paris-Île-de-France. Bubble Star, signé bien sûr Laurent Voulzy.

0: À vous qui nous avez rejoints ce matin ici par Île-de-France, on vous souhaite la bienvenue avec Laurent Voulzy et Bubble Star.
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0: François-Xavier Canova et toute l'équipe, évidemment, qui est là pour vous jusqu'à 9h.
3: Oui.
0: Et elle aussi sera là pour vous. Ça, c'était Thomas Etcheberry, juste pour la précision.
3: Coucou.
0: Zazie, qui sera avec nous la semaine prochaine. Notez bien, ce sera le 21 octobre. C'est un privé ici live exceptionnel avec Zazie, ici à la Maison de la Radio, Paris 16e au studio 104, le mythique 104, comme on l'appelle chez nous. Deux places qui sont à gagner tout de suite pour ce concert exceptionnel avant le démarrage de la grande tournée de Zazie, évidemment à l'occasion de la sortie de son album Volatile. Vous venez d'entendre ce duo avec un chanteur, oui, parce que Zazie a chanté en duo, vous l'avez entendu à l'instant, à ma place. Est-ce que c'était 1 avec Pascal Obispo, 2 avec Axel Bauer? Question indice, Thomas Etcheberry.
4: Cargo de nuit.
5: Voilà.
0: 120 bon jours sans voir la mer. Voilà, bon bref. Je pense que vous avez une petite idée du coup. En tout cas, on l'espère. Appelez-moi 01 42 30 10 10. Vous avez forcément ce chanteur avec lequel Zazie donc a fait effectivement ce duo. À ma place, 01 42 30 10 10 pour deux places pour ce Ici Live avec Zazie la semaine prochaine. Vous avez certainement vu passer sur le net ou les réseaux des prétendus médecins vous vantant les vertus des compléments alimentaires. Prétendu, vous me voyez venir, on est d'accord, Audrazo vous explique tout ça évidemment et surtout vous met en garde, donc c'est pas vrai, à tout de suite.
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0: 8h16, c'est votre rendez-vous anti-arnaque, c'est pas vrai. Avec vous, Aude Razo, bonjour. Votre message ce matin, Aude, on se méfie sur Internet quand on voit un médecin prétendu, en tout cas, faire de la publicité pour des compléments alimentaires.
3: Oui, pour la simple et bonne raison qu'un médecin n'a pas le droit de faire de la pub pour un produit, pour un médicament. Sinon, il est radié de l'ordre des médecins. Ça, gardez-le en tête toujours, hein, ça vous évitera bien des mésaventures. Je vous donne un exemple. Le docteur Kirzek, notre docteur maison à la radio, vous le connaissez bien, il m'a transféré un message qu'il a reçu. Un monsieur mécontent lui reproche de promouvoir un complément alimentaire censé soutenir notre métabolisme. Sauf que notre docteur Kirzek ne fait la pub de rien du tout et que le monsieur fâché qui lui écrit s'est fait avoir. Il y a cru, il a commandé des boîtes de gélules, il pensait payer 36 euros, on lui a prélevé en fait 110 euros. Les vendeurs sont des menteurs et le docteur Kirzek s'est fait usurper, lui. Ça lui arrive souvent, malheureusement, il n'a rien à voir avec ce produit.
0: Aude, très dangereux également, les fausses vidéos de médecins.
3: Oui, et là, un autre médecin en a fait les frais tout récemment, c'est le professeur Renaud Piaroux, spécialiste en parasitologie. Là, ça va encore plus loin. Des menteurs ont créé de toutes pièces un faux reportage, carrément, avec son visage et sa voix, le tout pour faire la pub d'un produit apparemment miraculeux, censé débarrasser notre corps de ses parasites. Trois vidéos ont été repérées sur Facebook, tout est truqué, elles sont générées par intelligence artificielle. Vous êtes nombreux à m'écrire chaque semaine pour me dire que vous vous êtes laissé tenter par des petites gélules pour perdre du poids, pour booster votre corps. Faites attention, vraiment, ne croyez pas tout ce que vous voyez passer. Et avant d'acheter, parlez-en à un vrai médecin en chair et en os pour savoir si c'est du sérieux.
0: Merci beaucoup. Aude Razo, c'est pas vrai, de retour demain, bien sûr, à 8h15. Il est 8h18, on vous souhaite une très belle matinée avec nous. Ici, à l'infotrafic en temps réel, Thomas Etcheberry. 300 km de bouchons sur nos routes franciliennes et toujours cette grosse difficulté ce matin sur la 86.
9: Oui, à la hauteur de Nanterre, il y a plusieurs véhicules, deux voitures et deux
5: poids lourds qui se sont percutés, ce qui va gêner sur voie de droite et provoquer un bouchon qui remonte bien jusqu'à Gennevilliers. Donc on perd du temps dans ce secteur-là. Et puis un autre accident sur la N118 en direction de Paris, si vous arrivez du sud-ouest, à la hauteur de Vélizy. Une voiture et une moto se sont percutés, ce qui va gêner sur voie de droite. Et là aussi provoquer, hélas, quelques désagréments. Sinon, ce sont des ralentissements assez habituels qu'on va retrouver, pour rejoindre Paris principalement sur la 1, la 3, la 4 ou encore l'autoroute A6.
0: Côté transport en commun, on avait quelques complications sur le Transilien.
5: Oui, effectivement, sur la ligne N notamment, trafic perturbé entre la gare Montparnasse et Dreux suite à une panne de train. Et la ligne U du Transilien, elle aussi, ralentie entre la Verrière et la Défense dans les deux sens de circulation, puisque un conducteur a émis une alerte de sécurité visiblement, donc le temps de vérifier que tout se passe bien, eh bien, ça ralentit un peu la circulation.
0: Vous êtes témoin d'un accident sur les routes de la région parisienne ou bien dans les transports en commun, on compte sur vous. 01 42 30 10 10. Et avec la visite ce matin du lover italien, j'ai nommé Zucchero, bien sûr, Senza una donna, livré pour vous par ici Île-de-France.

0: plus belles émotions chez nous, ici par Île-de-France, avec Zucchero, immense classique, Senzuna Donna, sur ici par Île-de-France. Et il est 8h23, nous accueillons avec grand plaisir ce matin Tony. Bonjour Tony.
1: Bonjour François-Xavier.
0: De Saint-Denis.
1: Exactement.
0: En Seine-Saint-Denis.
1: Exactement.
0: Et ben voilà, Tony, merci d'être avec nous ce matin et d'avoir tenté votre chance au standard, comme quoi ça marche évidemment. Tony, on a Zazie qui va nous rendre visite la semaine prochaine, figurez-vous.
1: Ben, j'en suis ravi.
0: Eh ben écoutez, nous aussi, et à cette occasion, on serait d'autant plus ravis, mon cher Tony, de vous accueillir. Je vous repose un petit peu le contexte. Zazie, à l'occasion d'un concert privé, ça s'appelle le Ici Live chez nous, et ce sera le mercredi à 21 octobre, ici même à la Maison de la Radio, au studio 104.
1: Oui.
0: Avec un petit extrait qu'on vous fait écouter tout de suite. Parce que mon cher Tony, pour gagner vos deux places pour cet événement exceptionnel, il faut répondre à cette question. Avec quel chanteur Zazie a-t-elle chanté ce duo qui s'intitule « À ma place » Est-ce que c'était 1. Pascal Obispo ou 2. Axel Bauer?
1: C'est le sublissime Axel Bauer, bien sûr.
0: Axel Bauer, c'est une excellente réponse. Oui. Effectivement, titre sorti en mai 2001, qui était, Tommy Tuberi, certifié disque d'or à l'époque.
2: Oui, oui, puis il y avait un clip très marquant, ils étaient tous les deux derrière une vitre, à un moment, ouais. Il la brise et tout, un peu comme si c'était une sorte de cobaye, on ne sait pas trop si c'est une garde à vue ou quelque chose comme ça, mais oui, c'était quelque chose qui avait bien fonctionné à l'époque. Ouais.
0: Exactement. Est-ce que vous avez, Tony, d'ailleurs, un titre préféré de Zazie, peut-être?
1: Moi, j'aime particulièrement Adam et Yves.
0: Ah, Adam et Yves.
1: Eh oui.
2: C'est à peu près la même période.
0: Exact. Eh bien écoutez, mon cher Tony, vous serez avec nous la semaine prochaine. Nous avons le plaisir de vous faire gagner vos deux places pour le Ici Live de Zazie mercredi prochain. Voilà.
1: Eh bien merci beaucoup.
0: Eh bien avec grand plaisir. On compte sur vous la semaine prochaine. Deux places qui partent directement à la maison à Saint-Denis.
1: Super, merci encore.
0: Merci à vous, bravo d'avoir tenté votre chance et à la semaine prochaine, Tony.
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0: Il est 8h25, il est donc l'heure de vous partager deux curiosités qui portent sur notre belle région francilienne. Ici, ça vaut le détour. Clarisse Delezève, je démarre avec vous. Dans le 7-7, il y a des visites guidées qui vont vous donner chaud.
5: Oui, parce que j'ai une petite question pour vous. Savez-vous d'où vient la chaleur de votre chauffage? Oui, non.
2: Ça dépend.
5: Non.
2: Moins du gaz, a priori, mais ça dépend. La réponse n'est pas la même pour tout le monde.
5: Eh bien non, parce qu'en Seine-et-Marne, elle pourrait peut-être venir de plusieurs centaines de mètres sous vos pieds.
0: Ah bon?
5: En fait, à Champs-sur-Marne, ici, on utilise une technique assez haute. C'est la géothermie. Le principe, c'est d'aller chercher de l'eau naturellement chaude dans les profondeurs de la terre pour alimenter un réseau de chauffage. Alors, pourquoi je vous explique ça aujourd'hui et je vous en parle? Parce qu'en fait, ce mercredi 14 octobre, la centrale de géothermie de Champs-sur-Marne ouvre ses portes pour une visite guidée pour comprendre comment ça marche.
0: D'accord.
5: L'occasion de découvrir comment on récupère cette chaleur sous notre sol, comme quoi on n'a pas forcément besoin de partir aux Caraïbes pour trouver de la chaleur directement sous nos pieds.
0: Exactement, et ça se passe à Géomarne, plus précisément aux 4 terres rue Alfred Nobel à Champs-sur-Marne, vous l'avez dit Clarisse. C'est à partir de 10 ans et tarif très accessible pour cette visite parce que c'est 2 euros par personne. Donc autant franchement y aller si vous le pouvez. Thomas, on reste en Seine-et-Marne et on peut se le dire, il y a de la joie avec le tournoi.
2: Oui, fierté francilienne. Sachez qu'en Seine-et-Marne, le club de Saint-Mamès a remporté 101 titres de champion de France.
0: Bravo.
2: C'est bien plus que le PSG, rendez-vous compte. Hein. Bon, alors je ne vous ai pas donné la discipline, bien évidemment.
0: Non, bien
2: il s'agit pas de foot, hein, bien entendu, mais de joute nautique.
0: Les joutes nautiques.
2: Alors la joute nautique, qu'est-ce que c'est?
0: Bah oui, c'est quoi?
2: Je vois votre air un peu interrogatif.
0: Bah oui.
2: Je suppose que vous êtes en train d'imaginer deux mecs sur une embarcation qui tentent de faire tomber les deux autres mecs d'en face avec une lance, vous savez,
0: bah oui.
2: Un petit peu à la manière des chevaliers.
0: C'est ça?
2: Eh bah, bien joué, c'est absolument
0: ça.
2: Ouais, tout à fait. Il n'y a pas de tromperie sur la marchandise. C'est un sport spectaculaire, devenu assez rare en Île-de-France, mais qui persiste du côté de Saint-Mamès. Le club de la ville a été fondé en 1884, donc c'est pas tout jeune. Mmh. Et c'est d'ailleurs l'un des plus anciens clubs sportifs de tout le 60. 17 pour le coup, je vous donne l'info, on ne sait jamais si vous avez besoin de cette info pour, je sais pas, le trial poursuite, hein, gagner un camembert.
0: Bah,
2: on
0: sait jamais.
5: Ou même s'y mettre, nous aussi. Pourquoi pas?
2: Pourquoi pas? Je vous vois bien faire ça.
0: Ouais.
5: Je suis pas sûr. Moi, je vous voyais plus vous.
2: Bah oui. Ouais.
5: Et peut-être vous aussi à la maison.
2: Ceci dit, ça a l'air d'être rigolo.
0: Ah bah,
2: ça a l'air d'être ludique comme sport.
0: Ouais. Effectivement. Et puis le petit camembert orange, hein, c'est ça?
2: Oui, c'est pour le sport. Ouais. Sport et insolite, ouais, absolument.
0: Pour le trivial.
2: Ouais, je vois que vous avez fait des parties.
0: Quelques parties quand même dans ma jeunesse. Merci beaucoup, Clarisse et Thomas. Ici, ça vaut le détour chaque jour. C'est à 8h25.
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0: Tony est ravi. Tony de Saint-Denis, en Seine-Saint-Denis, évidemment, qui a remporté il y a quelques instants 2 places pour le ICI Live concert privé d'Ozazie la semaine prochaine, mercredi 21 octobre, ici même, au studio 104 de la Maison de la Radio à Paris. Nous avons toujours des places pour vous, évidemment, et vous pouvez les gagner tout au long de cette semaine sur ICI Paris-Île-de-France. Vous restez bien avec nous. Pour l'heure, il est 8h30 avec vous, Emeline Ferry, les titres de l'actu locale en Île-de-France.
5: Il est temps d'agir à la hauteur de l'urgence. Les mots sont d'Emmanuel Grégoire ce matin. Le maire de Paris annonce que les opérations de mise à l'abri continuent le long de la ligne 2 du métro entre Stalingrad et La Chapelle. Près de 400 sans-abri, selon lui, à qui l'on va proposer une solution d'hébergement. 250 personnes ont déjà été évacuées la semaine dernière. Séjour de Ligue des Champions pour le PSG. Après avoir battu Bratislava, les footballeurs parisiens s'attaquent à un plus gros morceau ce soir. Manchester City, dans son stade en Angleterre, où le Paris Saint-Germain n'a encore jamais gagné. Souvenir au Mondial de l'Auto à Paris. 500 000 de visiteurs attendus jusqu'à la fin de la semaine, dont beaucoup qui viennent pour découvrir la nouvelle 2 chevaux. Des lignes épurées, les phares qui rappellent l'iconique modèle, mais désormais une voiture 100% électrique. Accrochez votre ceinture, on embarque avec vous juste après le tour de l'actu en France et dans le monde. C'est avec Valentine Le Test tout de suite.
10: Rendez-vous samedi. Les lycéens n'ont pas l'intention de céder à la veille des vacances et appellent à rejoindre la mobilisation contre la vie chère. Après de nouvelles mobilisations massives hier en France, 160 000 manifestants selon la police, 3 fois plus pour l'intersyndicale. Et toujours des tensions à Tours. Un policier mis en examen pour violence aggravée pour un tir de LBD sur un lycéen. Maël, 16 ans, a perdu l'usage d'un œil il y a 15 jours. Pour que le pays ne parte pas dans le décor, selon les mots des ministres du compte public, l'examen du budget a commencé à l'Assemblée avec l'objectif de réduire la dette. Mais il faudra du temps, tant perd le Fonds monétaire international pour retrouver la confiance des marchés. Cette situation l'oblige. Natacha Polony annonce sa candidature à l'élection présidentielle. « Je ne peux plus continuer à regarder le pays s'effondrer », déclare l'essayiste et ancienne directrice de l'hebdomadaire Marianne. Son mouvement politique rassemble désormais environ 60 000 membres. La verrerie est-elle aussi incassable que sévère? La justice se prononce aujourd'hui sur les offres de reprise pour Duralex, placé en redressement judiciaire pour la 5e fois en une vingtaine d'années. Quand la fonderie de Bretagne fonce droit vers la liquidation, aucune offre déposée pour le site historique de Renault dans le Morbihan. Le pape souffre d'un cancer. Le nodule retiré avec succès de son poumon hier est cancéreux. D'autres examens seront donc nécessaires, indique le Vatican, pour savoir s'il s'est propagé. Léon XIV s'est en tout cas réveillé normalement.
0: 8h32 sur ICI Paris-Île-de-France, l'info d'ici en région parisienne avec vous, Emeline Ferry, et c'est le passage obligé au Mondial de l'Auto.
5: La petite séquence nostalgie pour de nombreux visiteurs, le stand de Citroën qui attire beaucoup, beaucoup de monde à la porte de Versailles jusqu'à dimanche soir. Vous pouvez y découvrir la 2 chevaux concept, la nouvelle version de la mythique voiture. 80 ans après sa naissance, voici donc le modèle du 21e siècle, électrique, français et abordable. Toujours beaucoup d'atouts qui en font la star du salon, Raphaël Ebenstein.
11: Photos, vidéos, selfies, le flux des visiteurs semble continu autour du stand Citroën pour voir ou simplement apercevoir la 2 chevaux concept. Un modèle aux formes rondes et aux phares directement inspirés de sa célèbre devancière Eliane est conquise.
12: Magnifique, un vrai bonbon, jeune, dynamique, compact, un peu féminine parce qu'elle a beaucoup de rondeur.
11: Et vous aviez connu la deux chevaux d'origine?
12: Oui, j'en ai eu une en 78-79. La deux chevaux, on retrouve quelques petits clins d'œil, mais c'est pas tout à fait la deux chevaux d'il y a 40 ans, heureusement, parce que j'achèterai peut-être plus.
11: Même si Citroën ne livre aucun détail sur la puissance de la batterie qui équipera le modèle définitif, l'autonomie ou même les équipements de série, Didier attend déjà avec impatience la commercialisation en 2028, promise à un tarif autour de 15 000 euros. Lui possède encore trois vieilles deux Dodge à essence et rêve d'un modèle électrique à la fois pratique et accessible.
13: Vous avez des SUV qui sont à 50 000, 60 000 euros. Moi, je veux plutôt une voiture comme ça qui me permette de me déplacer sur les petites distances, que je recharge à la maison le soir et puis c'est tout, quoi. Mais pour le quotidien, c'est quelque chose qui me plairait beaucoup.
11: Si la plupart des visiteurs semblent plutôt séduits, certains se montrent moins enthousiastes et ne se retrouvent pas dans la deux chevaux un peu rustique et utilitaire qu'ils ont connue jadis, comme Pascal, retraité.
14: Ça fait jouer, elle est belle, hein, c'est pas ça, c'est joli, mais c'est bon pour sortir le dimanche, quoi, c'est tout.
11: Les plus jeunes n'ont pas forcément les mêmes références, et cette vague dite du néo-rétro, suivie par d'autres constructeurs avec la Fiat 500 ou plus récemment les R5 ou Renault 4, les laisse songeurs, à l'image d'Angélique, étudiante qui rentre tout juste d'un échange universitaire en Chine, où les modèles rivalisent d'innovation.
15: C'est particulier, faut aimer. Moi, je dirais que j'aime bien le fait qu'ils essayent de ramener l'héritage. Mélangé au très moderne, je ne suis pas convaincue pour l'instant.
11: Quoi qu'il en soit, cette future deux chevaux trouvera de la concurrence déjà installée sur sa route, dont la Renault Twingo, autre réinvention d'un modèle du passé, lancée il y a quelques mois, un peu moins de 20 000 euros hors bonus écologique.
5: 91e édition du Mondial de l'Auto, jusqu'à dimanche à Paris.
0: Emeline, on l'appelle la Dodoche historiquement. Est-ce que, comme là c'est la nouvelle version, vous pensez qu'on peut l'appeler la chevaux-chevaux?
5: La chevaux-chevaux, pourquoi ouais. Pas je vous laisse déposer le, le brevet, le nom.
0: Déjà le prononcer, ce serait bien. Vous voyez ce que je veux dire, on va pas s'en rajouter des difficultés non plus.
5: On va plutôt se concentrer sur ce qu'on sait faire, la météo.
0: Ouais, effectivement.
5: Dominante de bleu pour l'instant.
0: Exactement, pour l'instant, on va éviter effectivement d'aller trop dans ce genre de... Bon bref, vous m'avez compris. Nous avons du bleu, effectivement, pour ce mercredi, ça veut dire qu'il fait beau en région parisienne et que vous devez quand même rester prudent ce matin pour rester un petit peu sérieux avec quelques brouillards givrants au lever du jour sur les routes franciliennes, parfois épais, d'ailleurs à par endroits, vous restez prudent, bien évidemment. Ensuite, c'est le soleil qui va dominer et ce sera encore le cas cet après-midi. Un très bel ensoleillement. Pour les températures ce matin, 12 degrés à Champigny-sur-Marne ainsi qu'à Créteil, 14 pour Étampes, Aubervilliers, Deuil-la-Barre, Versailles, Châtenay-Malabry et Paris. Et cet après-midi, ça se réchauffe encore un petit peu avec des valeurs de l'ordre de 19 à 20 degrés chez nous en Ile-de-France. 8h36, l'infotrafic en temps réel. Thomas Etcheberry, on atteint 330 km de bouchons sur nos routes en Ile-de-France. Quelques accidents, est-ce que c'est toujours compliqué, notamment sur. On avait notamment sur la N118.
2: À Nanterre, oui, à Nanterre, il y a encore des ralentissements, effectivement, sur la 86, même s'il n'y a plus l'accident. Sur la N118, on a toujours l'accident. En revanche, dans le secteur de Vélizy, une voiture et une moto qui se sont percutées. Mais on a d'autres accidents, malheureusement. Je pense par exemple à la 13, en direction de Paris. Là aussi, c'est une voiture et une moto qui se sont percutées à la hauteur de Rocancourt. Donc ça va gêner un peu sur voie de gauche. Attention également sur la N104, avec cet accident qui s'est produit dans le secteur de Brétigny-sur-Orge. Une voiture et une moto, décidément, c'est toujours à peu près la même configuration. Ça gêne sur voie de droite et ça provoque quelques ralentissements, donc soyez prudents. Côté transport en commun, on a encore quelques perturbations sur la ligne N du Transilien qui est ralentie entre la gare Montparnasse et Dreux à la suite d'une panne de train.
0: Courage donc sur cette ligne N notamment, et si vous êtes vous-même témoin d'un incident, vous n'hésitez surtout pas, vous nous partagez l'info avec le 01 42 30 10 10.
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0: Quand le chanteur Claude Nougaro rencontre la ville de New York, qu'est-ce que ça donne? Logiquement, Thomas Etcheberry, un bon
2: New York.
0: Eh ben voilà, c'est assez logique, somme toute. Concentré de vitamines pour vous en ce mercredi matin à 8h37 sur ici Paris-Île-de-France.

0: Salut François-Xavier, salut à tous.
1: Romain, ça y est, c'est jour de Ligue des Champions et c'est un match spécial ce soir.
0: Manchester City, PSG, c'est un choc européen, c'est surtout de bons souvenirs pour le Paris Saint-Germain. François-Xavier, que faisiez-vous le 22 janvier 2025?
2: Alors, j'étais pas né, je crois.
0: Perso, moi j'étais au Parc des Princes pour certainement la plus belle ambiance que j'ai pu voir là-bas.
2: Ah, c'est vrai.
0: On le rappelle, Manchester City menait 2-0 dans ce match-là, juste après la mi-temps. C'était vraiment pas mérité, le PSG dominait cette rencontre et finalement, le Parc des Princes a continué d'encourager, n'a pas lâché et le PSG est revenu, puis est passé devant pour s'imposer 4-2. On embrasse Barcola et Ramos qui étaient buteurs ce soir-là, tout comme Dembélé et Neves. L'aventure parisienne qui mènera à la première Ligue des Champions est née ce soir-là et donc forcément retrouver Manchester City, ça a une saveur particulière.
2: Ah bah oui, et puis émotionnellement ce sera aussi spécial parce qu'il y aura des retrouvailles.
0: Et oui, c'est aussi la première fois qu'on affrontera le gardien de notre première épopée. On retrouve avec beaucoup de bonheur Gianluigi Donnarumma. Il a passé 4 ans à Paris. Il a été un des hommes forts de cette première Ligue des Champions remportée. C'est lui qui sort la séance de tir au but à Liverpool en 8e de finale. Mmh. C'est lui qui est décisif et même ultra décisif à Birmingham contre Aston Villa en quart. Et c'est lui qui va écœurer Arsenal à l'aller comme au retour en demi-finale en 2025. Sans Donnarumma, c'est facile. Pas de première Ligue des Champions. Et l'histoire de notre club, c'est simple, n'est plus la même.
2: Et en plus, la fin, elle était plutôt inattendue, on va pas se mentir.
0: Ah bah, ça c'est clair, parce qu'on pensait pas que la finale de la Coupe du Monde des clubs perdus contre Chelsea, qui était juste un mois après la finale de Ligue des Champions, serait le dernier match de Donnarumma avec le maillot du Paris Saint-Germain. Ouais. Alors, il y a deux versions qui s'opposent pour expliquer ce départ. Il y a la version officielle, celle encore répétée par Luis Enrique hier en conférence de presse. Ça serait un choix sportif de notre coach qui considérait que le profil de Donnarumma ne correspondait pas à ce qu'il voulait mettre en place, contrairement à celui de Lucas Chevalier, venu le même été pour remplacer Donnarumma. Mmh. Et puis, il y a aussi les infos qu'on avait eues cet été-là, qui donnent une version officieuse, celle de négociations contractuelles où il y a eu un trop grand écart entre les demandes du clan Donnarumma et ce que le PSG était prêt à lui donner. Moi, je reste plutôt sur cette version-là, sur la version officieuse, de par les informations que j'avais pu avoir à l'époque, et de par les déclarations de Luis Enrique, qui nous explique souvent qu'il peut mentir en conférence de presse, mais que ses actes parlent pour lui. Et justement, dans ce cas précis, les actes, c'est quoi? C'est la suite des événements. Ça contredit quelque peu la théorie du choix de Chevalier à la place de Donnarumma. Si Chevalier était le projet gardien de Luis Enrique, il a été abandonné un poil vite, puisqu'on rappelle qu'il est remplaçant, Lucas Chevalier. Il a plus joué une minute depuis le 23 janvier dernier, un an et un jour après
2: Manchester City. Ouais.
0: C'est le hasard du destin. Ouais. Et je dis pas que c'est pas mérité que Chevalier ne joue plus, c'est logique de par ses prestations. Je dis juste que Luis Enrique n'a pas eu une patience de dingue avec Chevalier, patience qu'on pourrait accorder à un choix de projet. Mais pour revenir à Donnarumma, tout l'écosystème Paris Saint-Germain sera éternellement reconnaissant envers lui. Il suffit d'écouter les témoignages, les joueurs, le staff, les supporters, tout le monde est heureux de retrouver Gianluigi Donnarumma. Dembélé, hier, était en conférence de presse, il regrettait de n'avoir pas pu se libérer cet été pour le mariage de Gianluigi Donnarumma. Il le considère toujours d'ailleurs comme le gardien numéro un, le meilleur gardien du monde. Et puis, en dehors, Donnarumma, bien que souvent critiqué, il a jamais triché avec le Paris Saint-Germain, jamais triché avec ses supporters. Il a toujours eu des déclarations de leader, aucune plainte. Il aimait et il aime toujours la ville de Paris, une ville qu'il a adoptée. Et c'est logiquement qu'il sera donc ovationné ce soir par les 3000 supporters parisiens qui feront le déplacement jusqu'à Manchester. Donc encore merci Gigio, parce que on rappelle, sans lui, pas de première Ligue des Champions. J'espère qu'on te rendra quand même un peu triste ce soir. Mais sinon, on souhaite bien évidemment le meilleur.
2: Et les retrouvailles avec Donnarumma, c'est ce soir, justement, Manchester City, Paris Saint-Germain, deuxième journée de Ligue des Champions. Prise d'antenne à 20h sur ici Paris Île-de-France et sur la chaîne YouTube 100% PSG, évidemment, avec Thibaut Jurgand, Eric Rabessandratana et Bruno Salomon qui commentera le match en direct de l'Etihad Stadium de Manchester. Bon match, Romain.
0: Bon match à vous.
2: Et à demain, 8h40, 100% PSG.
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7: Dans 5 minutes, l'événement d'ici, Clarisse Delezève, à Paris, vous faites votre premier festival.
8: Alors pas moi, mais il y a le Mon Premier Festival qui existe.
7: Et
8: alors vous allez pouvoir aller au cinéma pour moins de 5 euros. Je vous en parle avec mon invitée, elle s'appelle Florence Dupont. C'est la directrice artistique, on arrive dans 5 minutes à peu près.
7: Allez, pour l'heure, il est 8h47, l'infotrafic en temps réel. Thomas Etcheberry, 350 km de bouchons en région parisienne. Compliqué notamment encore ce matin sur la N118.
9: Oui, il y a un accident dans le secteur de Vélizy et il y a une panne à la hauteur de Saclay, ce qui provoque un temps de parcours plus chargé. Il faut compter une heure, en gros, pour rejoindre Vélizy depuis les Ulysses, donc c'est quand même bien chargé. Attention également à cet accident à l'ouest de Paris sur la 13. Si vous êtes en direction de la capitale, à la hauteur de Rocancourt, il y a une voiture et une moto qui se sont percutées, donc là, on va avoir quelques ralentissements à la hauteur de Vaucresson. Et puis, autre accident sur la N104, la francilienne intérieure au sud. Si vous êtes à la hauteur de Brétigny-sur-Orge, vous allez donc tomber sur cet accident, une voiture et une moto qui se sont percutées. Et là aussi, ça provoque quelques ralentissements pour vous qui arrivez d'Evry et qui êtes en direction des Ulysses. Côté transport en commun, on a encore des perturbations sur la ligne H du Transilien, notamment entre la gare du Nord et Persan-Vaumont, suite à une panne de signalisation du côté de la gare du Nord, justement, qui perturbe le réseau et notamment la circulation sur ce tronçon de la ligne H.
7: Patience donc sur cette ligne, partout ailleurs sur le réseau de transport francilien et en cas de souci, bien sûr, votre réflexe, le 01 42 30 10 10. Et la visite de Louane ce matin que vous croisez avec le titre Chien sur ICI Paris-Île-de-France à 8h40.

0: Et attention. Voilà, avec le petit waf à la fin, c'est quand même beaucoup mieux. Louane, chien pour vous sur ici par Île-de-France. Bonjour, bonjour. L'événement d'ici, c'est avec vous, Clarisse Delezève. Et aujourd'hui, vous nous proposez d'aller au cinéma pour 4,50€.
1: Oui, avec Mon Premier Festival qui revient du 21 au 27 octobre pour sa 22e édition. Justement, pour en parler aujourd'hui, j'ai le plaisir de recevoir Florence Dupont. Vous êtes la directrice artistique de Mon Premier Festival. Bonjour.
2: Bonjour.
1: Merci d'être avec nous aujourd'hui. Moi déjà, j'ai envie de répondre à cette question pour les personnes qui ne connaîtraient pas Mon Premier Festival. Qu'est-ce que c'est ?
2: Eh bien, merci à vous. Mon Premier Festival, c'est un festival de cinéma jeune public qui a lieu dans tout Paris. Il y a vraiment tous les quartiers de Paris qui sont représentés. On a 21 salles quand même cette année. Et c'est un festival dans lequel on propose des films à partir de 2 ans, 3 ans, 4 ans, 5 ans, jusqu'à 13 ans.
1: Oui.
2: Et c'est aussi beaucoup de films qui sont vraiment parfaits pour les adultes, donc qui n'ont pas été créés spécifiquement pour les enfants, mais qui sont très adapté aux enfants, aux adolescents.
1: Et au-delà du film, c'est aussi une invitation à prendre la parole, Mon Premier Festival.
2: Oui, tout à fait, parce qu'on a beaucoup de séances animées. Donc, plus de la moitié des séances, en fait, ont une animation. De toute façon, toutes les séances sont présentées. Mm-hmm. Et il y a beaucoup d'invités qui viennent présenter leur film. Après, on peut discuter avec eux. Et il y a beaucoup de quiz, d'ateliers, cinéma, etc. Donc, qui permettent, en effet, de participer complètement au film,
1: enfin au film et à Mon Premier Festival.
2: Voilà.
1: Mon Premier Festival aussi, cette année, vous avez mis l'Italie à l'honneur. Pourquoi ?
2: Alors, l'Italie est à l'honneur parce que c'est les 70 ans cette année du jumelage Paris-Rome. Mmh. Il faut savoir que Rome est la seule ville jumelée avec Paris. Et donc, c'était à cette occasion-là que c'était une très belle occasion pour fêter le cinéma italien.
0: Florence, vous disiez qu'il y a 21 salles de cinéma parisiennes qui ont été sélectionnées. Comment s'est opéré le casting ? Comment vous les choisissez, du coup ?
2: Alors, le casting a commencé en 2005 à la première édition du festival. Il n'y avait que 7 salles. Et puis, petit à petit, en fait, le festival s'est développé. On a essayé de travailler avec plus de salles, mais principalement, ce sont des salles de cinéma art et essai qui sont indépendantes. Et on a aussi la Cinémathèque française, le Forum des images, par exemple, qui sont pas des salles de cinéma commerciales dans le sens...
0: Oui, avec des gros films.
2: Voilà. Ouais, ouais. Et on a aussi quelques lieux... Comme cette année, le Musée de la Chasse et de la Nature qui va faire une séance.
0: Dans le troisième à Paris ?
2: Oui, voilà, ouais. Exactement. Mais globalement, c'est surtout des salles de cinéma indépendantes parisiennes.
1: Et Florence, il y a plus de 100 films qui sont programmés. Comment on choisit au mieux avec nos enfants pour que ça soit le plus adapté pour un enfant de 2 ans ou même un enfant de 13 ans pour choisir ses films ?
2: Alors, il y a beaucoup de façons de choisir ses films. Alors déjà, la première chose, c'est en fonction de l'âge de l'enfant, on donne des indications d'âge. Donc, il faut vraiment... les suivre. C'est vrai que parfois les gens se disent « Oh, mon enfant, il peut aller voir des films pour plus grands », mais c'est pas toujours le cas. Donc la première chose, c'est l'âge. Après, comme le festival a lieu vraiment dans tout Paris, l'idée, c'est que dans toutes les salles de quartier, en fait, vous puissiez aller voir. Donc vous pouvez aussi vous regarder par rapport à ça. Si vous voulez voir des nouveautés, il y a 24 avant-premières, donc il y a vraiment beaucoup de films.
1: Ouais, beaucoup de choix. Ouais. Merci beaucoup en tout cas, Florence Dupont, d'avoir été avec nous aujourd'hui. Je le rappelle, Mon Premier Festival est à découvrir à partir du 21 octobre jusqu'au 27 octobre. Et si vous voulez réserver et bénéficier de la place à 4,50€, ça se passe directement sur le site monpremierfestival.fr.
0: Eh bien oui, on ne s'en prive pas. Merci beaucoup Florence et merci Clarisse. L'événement d'ici qui sera de retour demain, évidemment, sur Ici Paris Île-de-France, ce sera à 8h50.
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0: Et à 8h55, parlons de votre santé. C'est important, évidemment. Pour ça, on va se connecter tout de suite avec l'Hôtel Dieu dans le 4e arrondissement de Paris. Bonjour, docteur Gérald Kierzek. Aujourd'hui, 14 octobre, journée nationale de la qualité de l'air. Docteur, la pollution, ça concerne vraiment notre santé à tous.
4: Bonjour à toutes et à tous. On l'oublie souvent parce qu'on ne le voit pas, mais en fait, on respire 12 000 litres d'air par jour. Alors, autant qu'il soit de bonne qualité, selon Santé publique France, la pollution aux particules fines est responsable de près de 40 000 décès prématurés dans notre pays et quelques milliers de plus pour le dioxyde d'azote lié au trafic routier. C'est l'une des premières causes de mortalité évitable. Alors, évidemment, il y a le tabac, il y a l'alcool, mais la troisième, c'est la pollution. Avec ces particules fines, voire ultra fines, plus petites qu'un cheveu, qui s'enfoncent profondément dans les poumons, qui passent dans le sang et qui montent monte partout, dans le cœur, au cerveau, etc. On parle d'asthme en termes de maladies provoquées, de bronchite chronique, mais aussi d'infarctus, d'AVC, de cancer du poumon. En fait, la pollution de l'air, elle est classée cancérogène par l'Organisation Mondiale de la Santé. Et contrairement à une idée reçue, ce ne sont pas surtout les pics de pollution qui comptent. C'est l'exposition de tous les jours sur des années, c'est ça qui va peser le plus, et ça ne concerne pas que les grandes villes. On perd des mois d'espérance de vie aussi à la campagne. Et autre surprise, on passe 80% de notre temps à l'intérieur. Donc on pense pollution extérieure, mais l'air intérieur est souvent plus pollué que l'air extérieur. Le tabac, le chauffage au bois, au foyer ouvert, des bougies parfumées, de l'encens, on pense que ça sent bon. Ben non, puis les produits ménagers, la colle, les moisissures, etc. Notre salon, c'est peut-être un petit nuage de pollution.
0: C'est bien noté. Concrètement, Gérald, qu'est-ce qu'on peut faire, nous, à la maison, et aussi évidemment au quotidien ?
4: Premier geste gratuit, efficace, simple, aérer 10 minutes matin et soir, même en hiver, même en ville. Oui, même en ville, l'air renouvelé vaut mieux que l'air confiné. Et on aère encore plus quand on cuisine, quand on bricole ou quand on fait le ménage. Deuxième geste, on ne fume pas à l'intérieur. On ne fume pas du tout d'ailleurs, ni dans la voiture. On limite bougies, encens, désodorisants et on préfère des produits ménagers simples comme le savon noir ou le vinaigre blanc ou bicarbonate de soude. Troisième geste de saison, c'est le début du chauffage. Donc on fait entretenir sa chaudière, on fait ramonner la cheminée. Attention aux intoxications au CO, on en reparlera. Et pour l'extérieur, on consulte l'indice de qualité de l'air de sa région. Il y a plein d'applis qui existent. Et les jours de pic, les personnes fragiles, faut éviter les efforts intenses dehors. On choisit un autre moment pour courir et on choisit des parcs ou des petites rues plutôt que les grands axes. Et petite déception au passage, les plantes dites dépolluantes ne dépolluent pas vraiment le salon. Allez, d'ici là, portez-vous bien.
0: Merci beaucoup, docteur Gérald Kirzek. De retour demain, évidemment, à 8h55 pour d'autres conseils santé. Et une belle journée de mercredi qui s'annonce en Île-de-France avec plein soleil et des températures de 19 à 20 degrés cet après-midi.
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0: À partir de 9h ici, c'est vous et Corentine Fels. Bonjour Corentine.
7: Bonjour François-Xavier, bonjour à tous. Ce matin, l'un de mes sujets préférés.
0: Ah, bah je vais essayer de deviner. La retraite, les impôts, les idées de sortie.
7: Vous chauffez, FX, ouais. Une belle idée de sortie avec justement l'un de mes sujets préférés, la voiture, l'auto, la caisse, la bagnole, le taco. C'est le mondial de l'auto en ce moment, porte de Versailles à Paris. Et il y a des innovations évidemment qu'on va découvrir avec plaisir. La voiture de demain, la voiture chinoise, VS la voiture française, la consommation évidemment de carburant, l'électricité, la sécurité, l'autonomie. On va en parler avec mes invités, notamment Guillaume Sicard qui est le DG Renault France. Alors êtes-vous pour acheter français ? Vous me le dites par téléphone ou par WhatsApp au 01 42 30 10 10.
0: L'un de beaux sujets utiles et pratiques et 3 heures d'autonomie, ça c'est Corentine tous les matins jusqu'à midi.
7: C'est pas mal François-Xavier, je m'attendais à en voiture Simone où ça roule ma poule, où elle en a sous le capot. Non, il y a du mieux.
0: Vous avez vu ? Oui. Je m'applique.
7: Bravo, bravo. Ouais.
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7: Bon mercredi, nous sommes le 14 octobre et il est 9h. Les infos avec Emeline Ferry. Bonjour Emeline.
8: Bonjour Corentine, bonjour à tous.
7: Plusieurs dizaines de milliers de lycéens dans la rue, encore une fois.
8: Et ils étaient plus de 41 000 hier à Paris, selon le ministère de l'Intérieur. Manifestation qui s'est achevée par quelques tensions du côté des Invalides. Mais déjà, les lycéens, les étudiants pensent à la prochaine mobilisation. Ce sera samedi, cette fameuse date du 17 octobre qui tourne depuis plusieurs semaines sur les réseaux sociaux. Une convergence des luttes, un réveil des gilets jaunes. Le mot d'ordre, c'est de dénoncer la vie de plus en plus chère. Et ça fait parler les jeunes que Damien Mestre a rencontrés hier.
9: Dans le cortège parisien, la conversation revient de façon quasi systématique.
10: On espère qu'il y aura un gros mouvement le 17.
11: Mais après, on verra samedi 17.
10: Le 17, l'avantage, c'est qu'il y a toutes les causes qui se réunissent. Donc forcément, on sera encore plus.
9: Lycéens, enseignants, syndicalistes, tous imaginent beaucoup plus de monde dans les rues ce samedi.
11: C'est vraiment la
12: la date qui va réunir, je pense, vraiment toutes les personnes qui n'ont pas pu se mobiliser. Là, c'est un week-end, c'est les vacances. Toute la France a besoin d'un changement et toute la France a besoin de manifester et de se mobiliser.
9: Reste de très nombreuses questions. Aucun lieu précis, aucune heure de manifestation n'est fixée. La seule chose concrète, ce sont ces milliers de messages de colère relayés sur les réseaux sociaux. Mobilisation qui déborde les syndicats, reconnaît Michael Marcilloux de la CGT Éducation.
13: La base pousse pour la convergence des luttes. Après, c'est un mouvement qui était sur Internet, donc c'est un peu difficile de suivre tout. Mais oui, là où ça sera possible et les conditions seront réunies, a priori, la CGT y sera.
9: Une date du 17 octobre que l'on retrouve aussi taguée sur les murs tout le long de la manifestation, accompagnée parfois d'appels à l'insurrection.
8: Autre manifestation ce midi, cette fois c'est pour les retraites. La CGT donne rendez-vous sur la place de la Bastille et le cortège marchera jusqu'aux locaux de l'Agirc-Arrco dans le 12e arrondissement. 14 millions de personnes seront fixées ce soir sur l'avenir de leur pension complémentaire. Les partenaires sociaux doivent se mettre d'accord sur le niveau de revalorisation. Cela devrait être entre 1,2 et 1,9%, soit moins que l'inflation.
7: De nouvelles évacuations sous la ligne 2 du métro.
8: Quasiment une semaine après une première opération de mise à l'abri. Le maire de Paris annonce qu'une nouvelle est en cours ce matin entre Stalingrad et la Chapelle pour évacuer près de 400 personnes qui dorment à la rue sous cette ligne de métro. Il est temps d'agir à la hauteur de l'urgence, affirme Emmanuel Grégoire. Il promet une solution d'hébergement pour chacun, opération menée avec la préfecture de police et la région. Un nouveau nom dans la course à l'Élysée. L'essayiste Natacha Polony annonce sa candidature à la présidentielle. Nous sommes dans le chaos, la situation m'oblige, estime-t-elle. Celle qui est directrice de la revue L'Audace assure que 60 000 personnes ont déjà rejoint son mouvement. Elle devient donc la 28e candidate à être en campagne à 6 mois de l'élection.
7: Le PSG est en Angleterre pour défier Manchester City.
8: Premier gros test en Ligue des Champions cette saison pour les doubles tenants du titre. Deuxième journée de la compétition européenne face à un club dans la tourmente, reconnu coupable de malversations financières et en attente de sanctions. C'est surtout ce soir à les retrouvailles entre le Paris Saint-Germain et son ancien gardien Donnarumma, qui a quitté le club fâché, même s'il y a gardé des amis comme Ousmane Dembélé.
14: J'ai de très bons rapports, on se parle assez souvent aussi. Pour moi, c'est le numéro 1, c'est un gardien vraiment incroyable. Il est exceptionnel. Et cet été, je n'ai pas pu aller à son mariage, mais voilà, je lui ai envoyé beaucoup de messages. Donc non, avec Gigio, c'est un très bon ami, c'est un gardien vraiment spectaculaire qui peut faire changer ton équipe, qui peut changer aussi le cours d'un match sur une parade, sur une sortie. Donc non, c'est un gardien vraiment incroyable.
8: Dembélé ou Donnarumma, on doit quand même choisir notre camp. 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Dès 20h, le coup d'envoi sera donné à 21h. Un mot des autres résultats en Ligue des Champions. Deux autres clubs français engagés. Hier, Lille a longtemps résisté face à Arsenal, mais s'est effondré. Défaite 3-0. Lens s'est incliné 2-0 à domicile face au Sporting Portugal. Et puis le Barça, prochain adversaire européen du PSG, le FC Barcelone victorieux hier 4-1 contre les Turcs de Galatasaray. Encore une heure de patience et les fans de Dalida seront ravis. Ouverture de la billetterie à 10h pour le prochain spectacle de Thomas Joly, le metteur en scène à qui l'on doit la nouvelle version de Starmania et l'inoubliable cérémonie d'ouverture des Jeux Olympiques de Paris. Il prépare un spectacle consacré à Dalida, une odyssée disco et onirique qui sera jouée au Dôme de Paris dans un an, en octobre 2027.
7: Porte de Versailles.
8: Exactement.
7: Juste à côté du mondial de l'auto.
8: Et on en parle tout de suite, Corentine. D'abord, on fait un petit point sur la météo.
7: Oui, ça vaut la peine parce que très très belle journée de mercredi. Un beau soleil, notamment cet après-midi où on aura évacué les derniers nuages. Et les températures, bien sûr, vont remonter un petit peu plus frais qu'hier ce matin. 11 degrés à Paris, jusqu'à 21 degrés cet après-midi. Mais l'apothéose est prévue pour demain jeudi avec une journée de plein soleil et des températures qui vont monter, tenez-vous bien, jusqu'à 25 degrés. Des temps de parcours qui montent jusqu'à plus d'une heure, malheureusement, sur les routes ce matin. Thomas Chéberry.
15: Hélas, pour vous qui êtes en ce moment en direction de Paris depuis la 3, une heure de temps de parcours entre Gonesse et Rosny-sous-Bois à la suite d'un accident, notamment qui est arrivé effectivement à la hauteur de la jonction A3-86. C'est un poids lourd et une moto qui se sont percutés, donc on perd du temps dans ce secteur-là. On a un accident également sur la 13 en direction de Paris à la hauteur de Rocancourt. Là aussi, c'est une voiture et une moto qui se sont percutés, donc ça provoque des ralentissements dans le secteur de Vaucresson. Et puis ça coince également au sud de la région parisienne sur la N104 intérieure dans le secteur de Brétigny, où là aussi on va avoir effectivement une voiture et une moto qui se sont percutés, donc des ralentissements qui remontent remonte pour vous qui arrivez d'Evry et qui est en direction des Ulysses. Côté transport en commun, on a quelques perturbations, notamment sur la ligne K du Transilien qui est ralenti sur l'ensemble de sa ligne suite visiblement en respect de distance des trains. On fait en sorte de réguler le trafic pour éviter que les trains ne se collent. Et puis la ligne L du Transilien, elle aussi perturbée de la gare Saint-Lazare jusqu'à Saint-Nom-la-Bretèche, là aussi suite à une régulation de trafic.
7: Allez, direction le Mondial de l'Auto.
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0: Voilà, Robert Palmer, Johnny and Marie, musique de la pub Renault, évidemment. Oh, c'est mythique pour
1: c'est
0: moi.
1: C'est pas si vieux que ça.
0: Tout le monde a la ref.
2: On aurait pu choisir Drive aussi avec Cars.
0: Bonjour Yves Cara.
2: C'était mieux.
0: Bonjour Yves Cara.
3: Bonjour.
0: Mobility Club France avec nous jusqu'à 10h pour parler de ce salon de l'auto. Et Guillaume Sicard, directeur général de Renault France, c'était pour vous accueillir. Avez-vous déjà été accueilli comme ça, Guillaume Sicard?
4: Alors, magnifique, j'ai eu des frissons.
0: Bienvenue en tout cas. Tiens, Guillaume Sicard, on vient aujourd'hui acheter sa voiture sur le salon de l'auto. C'est toujours un bon plan? C'est une réduction imbattable?
4: Ah non, le salon de l'auto, c'est plus vraiment ça. Le salon de l'auto, c'est un endroit où on découvre l'automobile, où on voit l'ensemble des constructeurs dans un écrin qui est absolument magnifique. On est porté par une espèce de joie, de féerie. On voit l'automobile d'aujourd'hui, on voit l'automobile de demain avec les prototypes, et on a des professionnels de l'automobile pour discuter.
0: Pour rêver et pour
4: se projeter. Et ces professionnels de l'automobile, justement, sont là pour font preuve de curiosité, pour vous poser des questions et puis essayer de vous guider vers la voiture qui répond le mieux à vos attentes.
0: Guillaume Sicard, toutes les marques relancent les voitures cultes de l'histoire de l'automobile, hein, puisqu'on est dans le rétro continuum.
2: La nostalgie est vivace.
0: Nostalgie, en version bien sûr électrique et moderne. Comment vous expliquez le succès du retour du rétro?
4: Oui, en fait, on a plusieurs séries chez Renault. Hein. On a les séries iconiques comme la Twingo, la Renault 5, etc.
0: Ça a très bien marché.
4: On a les séries Saga. Par exemple, la Clio, c'est une saga. Elle n'est pas encore iconique. En fait, c'est une saga. Ça fait un peu plus de 30 ans que ça dure, et on a un sixième Twingo. Et puis on a des nouveaux modèles comme par exemple le Rafale, Symbiose. Donc il n'y a pas que des véhicules iconiques, mais effectivement le véhicule iconique génère énormément d'émotions auprès de nos clients. Et on s'aperçoit que nos clients finalement ont la raison, beaucoup de raisons, mais en fait ils cherchent aussi de l'émotion et ils retrouvent au travers de ces véhicules iconiques de l'émotion.
0: Et c'est ce que ne pourront pas avoir les constructeurs chinois, la nostalgie de l'industrie auto, l'histoire qu'ils n'ont pas finalement.
4: L'industrie chinoise est extrêmement récente, hein, elle a une vingtaine d'années telle qu'on la connaît aujourd'hui. Effectivement, eux n'ont pas ça, n'ont pas cette histoire, ils ont d'autres atouts, mais en tout cas nous c'est un atout qu'on a vraiment, et on a non seulement cette histoire dans nos véhicules, mais on a aussi cette histoire de nos réseaux. C'était très intéressant. Juste une anecdote, j'ai visité le réseau il y a quelques jours, et en une journée, j'ai fait trois concessionnaires. Il y en avait un, c'était la cinquième génération, l'autre la troisième génération, l'autre la quatrième génération. Donc c'est ça aussi Renault. C'est des familles implantées sur les territoires qui connaissent leurs clients, qui connaissent leur écosystème.
0: Yves Cara,
2: et puis c'est un marché français et européen, Renault, recentré sur la France et l'Europe.
0: Pour autant, vous qui vous êtes baladé au Mondial de l'Auto, Yves Cara, ce qui marque cette année au Mondial, c'est la présence des véhicules chinois.
2: Oui, mais vous savez, on a de la chance d'avoir un salon, parce que les salons étaient morts il y a quelques années. Tout le monde disait, c'est fini, maintenant on va vendre nos voitures en ligne, les gens n'ont plus besoin de voir, etc. Et en fait, non, il y a toujours cette émotion et le besoin, très latin finalement, de rencontrer les personnes, de voir les voitures, de les essayer. Tant mieux qu'on ait des salons, et merci à Renault d'être revenu avec Dacia, avec aussi
4: Alpine.
0: Et Dacia, pour des prix un peu plus serrés, c'est quand même l'argument massue, le prix, les voitures chinoises.
2: Oui, c'est vrai.
0: Sans doute moins chères, plus d'options, plus de technologies embarquées. Est-ce qu'elles sont plus fiables d'un point de vue mécanique? Est-ce qu'elles sont plus sûres, Yves Cara, les voitures chinoises?
2: Alors, fiabilité et durabilité, on ne sait pas encore vraiment, même s'ils ont vendu quand même depuis des années pas mal de voitures. Je pense au groupe Geely ou Chery, etc. etc. Ils font des bonnes voitures, on peut le dire, avec beaucoup d'options. Il y a le prix, bien évidemment. Moi, j'ai beaucoup entendu, effectivement, et tu as vu le prix. Après, ils arrivent en connaissant justement toutes les réticences des Français sur les marques chinoises, c'est-à-dire, est-ce qu'on va pouvoir la faire réparer rapidement? Est-ce qu'on aura la pièce? Etc. etc. On verra avec le temps, mais en tout cas, ils arrivent en force. Et c'est vrai que l'argument du prix est un argument important, mais on verra sur le temps un petit peu long, en espérant que ça ne fasse pas trop de mal à toutes nos marques historiques.
0: Guillaume Sicard, directeur général de Renault France, à quand une voiture électrique au même prix que la thermique? On voit la 2 chevaux de Citroën qui revient en 2028 avec une version à 15 000 euros pour le prix de départ. C'est vers ça qu'il faut tendre aujourd'hui?
4: Alors oui, tout à fait. Alors aujourd'hui déjà, quand vous êtes sur le marché automobile, vous regardez une voiture thermique et une voiture électrique, elles sont pratiquement au même prix aujourd'hui. Parce que n'oublions pas qu'on a les aides de l'État, enfin les certificats d'économie d'énergie qui permettent de mettre aujourd'hui une Twingo entre 13 000 et 16 000 euros.
0: Électrique,
4: Twingo électrique. Et donc, quand on parle de prix, quand on parle de compétitivité, ce qui intéresse en fait nos clients, c'est effectivement le prix d'accès, mais beaucoup plus, c'est le coût d'usage.
0: La réponse est politique. Alors, il faut taxer les voitures non européennes, mettre des bonus pour l'achat de voitures françaises. C'est ça qu'il faut faire, Guillaume Sicard, pour soutenir l'industrie française.
4: En fait, l'industrie française a besoin de s'adapter. Par rapport au bulldozer chinois qui est en train d'arriver, qui joue pas exactement avec les mêmes règles, puisque l'industrie automobile chinoise est une industrie subventionnée, fortement subventionnée. Donc il faut laisser le temps à l'industrie européenne quelques années pour s'adapter. Donc oui, il y a cette période d'adaptation qui est nécessaire. Et le deuxième point, sur l'électrique, à cause des batteries et de la technologie des batteries est toujours un peu plus cher que le thermique. Donc là aussi, dans cette période de transition, il faut aider les consommateurs et c'est ce que font les pouvoirs publics avec les énergéticiens et le certificat d'économie d'énergie qui permet de baisser le prix de l'électricité.
2: On peut avoir jusqu'à 7 500 € d'aide, hein, au maximum sur les aides, c'est quand même pas
4: en
2: mal.
4: En fait,
2: hein.
4: Non, 10 600 € d'aide sur le véhicule utilitaire. Un véhicule utilitaire électrique, c'est 10 600 € chez Renault.
2: Là, je parlais des particuliers.
4: Voilà. Et sur les particuliers, effectivement, 7 600.
0: Et la bonne nouvelle, c'est qu'on vous invite au Mondial de l'Auto. Vos invitations vous attendent ce matin sur ICI Paris-Île-de-France. Alors n'hésitez pas à nous appeler.
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0: De l'auto, c'est jusqu'à dimanche à Paris, porte de Versailles. Vos invitations au 01 42 30 10 10, par téléphone, par WhatsApp. N'hésitez pas à nous envoyer des photos de vos voitures, par exemple, de vos volants, de votre kilométrage, de la marque de votre voiture. 01 42 30 10 10, c'est ici, Paris-Île-de-France.

0: Johnny Hallyday, la musique que j'aime. Et c'est vrai que Johnny était un grand fan de voitures.
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0: C'est le mondial de l'auto à Paris jusqu'à dimanche. Si vous êtes nos invités, vos invitations à gagner au 01 42 30 10 10 ce matin. On parle voiture avec Guillaume Sicard, DG de Renault France, et également avec Yves Cara, Mobilité Club France. Alors, Guillaume Sicard, la première édition du salon de l'auto à Paris, c'était en 1898. C'était au Jardin des Tuileries. Et pour avoir le droit de présenter une voiture, les constructeurs devaient avoir réussi un Paris-Versailles sans assistance, voyez.
3: Et sans panne. Et,
0: oui, sans panne.
3: Sans panne, il le précisait.
0: Oui. Yves Cara, oui. Aujourd'hui, quel est l'enjeu des nouveaux modèles? Qu'est-ce qu'on attend d'une voiture? On attend l'autonomie, le temps de charge, la faible consommation?
4: On attend surtout en fait un coût d'utilisation global. Aujourd'hui, le client ne regarde plus seulement le coût d'achat, il regarde combien ça va lui coûter à l'usage. Et il veut un coût d'usage le plus faible possible et le plus stable possible. C'est pour ça que l'électrique est un vrai succès, parce que finalement, votre électricité, vous payez ça à 20 centimes du kilowatt, il n'y aura pas beaucoup de fluctuations, alors que votre litre d'essence, il varie entre 1,80 et 2,50.
0: Il n'y aura pas beaucoup de fluctuations, mais si tout le monde passe à l'électrique, comment le gouvernement va compenser les pertes des taxes sur l'essence?
4: Alors ça c'est un autre sujet, mais pour le moment, en tout cas, il peut pas y avoir 30 ou 40% d'augmentation comme c'est le cas sur le pétrole, sur l'électricité, parce que si ça se passe comme ça, il y a tout le système en fait industriel français européen qui pourrait partir.
0: Guillaume Sicard, chez Renault, vous vendez plus de voitures à vitesse ou de voitures automatiques aujourd'hui?
4: On va dire automatique, puisque aujourd'hui avec l'électrique, c'est de l'automatique, et avec la plupart de nos hybrides, c'est de l'automatique.
0: Et ça
4: aussi
0: veut dire que vous vendez plus d'électrique que de thermique aujourd'hui?
4: On est aujourd'hui proche d'un presque d'un 50-50 dans la tendance actuelle. En tout cas, on est proche d'un 50-50. Aujourd'hui, on a au moins on a 5 clients sur 10 qui rentrent dans nos showrooms, dans nos concessions, qui vont nous poser des questions sur l'électrique et qui ont déjà fait leur choix de l'électrique.
0: Vous vendez encore des diesels?
4: Non.
0: Non.
4: Un peu en véhicule utilitaire, mais non.
3: Et si je peux me permettre, il faut parler de voitures électriques, mais aussi de voitures électrifiées, avec les hybrides et hybrides rechargeables.
0: C'est important, oui, parce que,
3: c'est important de ne pas mélanger les deux et de bien distinguer les deux.
4: Tout à fait. Donc il y a le véhicule électrique qui fait la moitié, et l'autre partie, c'est électrifié, donc hybride, avec des consommations très faibles.
0: Et vous allez bientôt cesser de produire des voitures thermiques, Guillaume Sicard, chez Renault?
4: En tout cas, la réglementation actuelle,
0: 2035.
4: En 2035, nous pousse à ne plus produire de voitures thermiques pratiquement à partir de ce moment-là, oui.
3: Est-ce que le segment, si je peux me permettre, Cordine, le segment M1E, des petites voitures donc qui sont accessibles à plus de monde, sont uniquement thermiques, hybrides? Est-ce qu'elles pourront être hybrides par rapport au prix qui devrait être bas? M1E, c'est la plus petite catégorie, finalement, qui permettra à tout le monde d'acheter.
0: La petite citadine.
3: Oui, la petite citadine qui est le cœur du marché. Hein.
4: Ouais, c'est en projet. Aujourd'hui, c'est en cours de définition.
3: Ouais,
4: et effectivement,
3: ce
4: véhicule sera aussi plutôt électrique.
3: Ouais.
0: Vous vendez plus de voitures noires ou de voitures colorées, Guillaume Sicard? En venant, j'ai vu une Renault 5 verte. Hein,
4: Alors avec la nouvelle génération des véhicules électriques sur Twingo, Renault 5 et même Renault 4, on vend de plus en plus de voitures colorées. Je pense que nos clients ont envie de retrouver des petites pilules d'énergie et de bonheur, et rouler dans une petite Twingo jaune ou une Renault 5 verte, ça donne le moral à celui qui la conduit, mais aussi à ceux qui la voient.
0: Et est-ce que c'était le bon choix, l'électrique? Il y avait d'autres options, il y a les biogaz, la voiture à hydrogène, on avait d'autres pistes. Est-ce que pour vous, Guillaume Sicard, l'électrique, c'était le bon choix?
4: Moi, je pense que, en fait, oui, c'est le bon choix à terme. Après, l'important, et vous l'avez rappelé, c'est la vitesse à laquelle on doit y arriver. Aujourd'hui, la vitesse qu'on nous a imposée est extrêmement rapide. Donc, il y a beaucoup de débats sur 2035. Mais en tout cas, le choix va sur l'électrique. Même chez vous, quand vous devez changer votre système de chauffage, par exemple, on n'est plus trop au mazout ou au gaz. Hein. On passe tout de suite à l'électrique. Ça devient un réflexe. Et le monde fonctionne de plus en plus à l'électrique. Donc, oui, je pense que c'est un bon choix de fond.
0: En tout cas, les clients s'intéressent de plus en plus à l'électrique, on l'a bien compris, à cause de la crise du pétrole et des prix, évidemment, des carburants en ce moment. 01 42 30 10 10 pour nous rejoindre. On vous offre ce matin vos invitations pour le mondial de l'auto. Et si vous êtes au volant, justement, on vous accompagne sur les routes avec Thomas Chéberry.
5: Oui, avec toujours des difficultés sur la 3. Si vous essayez de rejoindre Paris, il y a cet accident qui pose problème à la hauteur de Bondy, de Rosny. Accident grave, hein, qui implique une voiture et une moto. Donc ça provoque un temps de parcours qui s'envole. 50 minutes pour rejoindre Rosny. Rony depuis Gonesse. Courage dans ce secteur. Sinon, c'est en train de se calmer. C'est un petit peu mieux sur la 13, par exemple, même s'il reste encore quelques ralentissements dans le secteur de Rocancourt. Attention, si vous êtes sur la 6 en direction de Paris, il y a toujours quand même cet accident à la hauteur de Ris-Orangis entre une voiture et une moto, décidément. C'est effectivement la même situation. Côté transport en commun, des perturbations, et notamment la ligne 8 du métro qui est coupée ce matin entre Reuilly-d'Hydrault et Créteil-Pointe-du-Lac, donc la partie plutôt est de
0: donc
5: la ligne 8.
0: On peut aller porte de Versailles alors.
5: Oui, vous pouvez aller à Ballard, absolument, il n'y a pas de souci, mais du côté de Créteil, ce sera plus compliqué. C'est coupé suite à une panne de métro. Ça devrait reprendre, on l'espère, aux alentours de 10h.
0: Et on vous tient en courant, bien sûr.
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0: Elle est de retour, Axel Red, avec un nouvel album. Et plus de 20 ans après Manhattan, Kaboul, elle retrouve Renaud pour chanter pour elle une nouvelle chanson engagée que vous découvrez peut-être ce matin sur Ici Paris-Île-de-France.

0: Chanter pour elle, la nouvelle chanson de Renaud et de d'Axel Red sur ICI Paris-Île-de-France. On parle voiture ce matin parce que c'est le mondial de l'auto à Paris. Ça y est, vous pouvez y aller jusqu'à dimanche. Et on vous offre d'ailleurs vos invitations au 01 42 30 10 10. Guillaume Sicard est avec nous. C'est le directeur général de Renault France. Et Yves Cara est aussi là pour le club Mobilité France. Un petit mot sur la voiture chinoise. Je crois qu'il y a un constructeur sur trois qui est chinois au mondial de l'auto. Guillaume Sicard, c'est à peu près ça le ratio?
1: Je crois que j'ai entendu qu'il y avait 25 constructeurs
2: 25
1: chinois.
2: 25 sur 60.
1: Sur 60, ouais, c'est ça.
0: Bon, alors.
2: Sachant, permettez-moi, oui. Volvo est aussi chinois puisque c'est le groupe Geely. Donc, ça fait partie des.
0: Est-ce qu'il a raison, Trump, de refuser les voitures chinoises sur son marché américain? Est-ce qu'il a raison d'être aussi protectionniste et de gérer les importations, Guillaume Sicard?
1: Je pense que. Alors, il y a une double réponse. Il a raison de prendre du temps, en tout cas, et d'avoir une fermeture pour le moment. En tout cas, c'est une fermeture très nette. En revanche, la concurrence est toujours bonne et il faut l'avoir. Pourquoi elle est bonne? Parce que à partir du moment où vous êtes sur un marché ouvert et concurrent, vous êtes dynamisé pour avoir les meilleures technologies au meilleur prix. Et aujourd'hui, on voit que le marché américain est un des marchés les plus chers au monde, et c'est aussi un des marchés en automobile qui développe le moins de brevets au monde. Donc finalement,
0: la concurrence
1: cette fermeture,
0: est stimulante.
1: Cette fermeture n'est pas bonne pour le client. On a l'impression que c'est bon, mais en fait, à moyen et long terme, ce n'est pas bon.
0: La concurrence est toujours bonne pour faire baisser les prix.
1: Elle est très bonne et nous, on recherche la concurrence chez Renault. En fait, on est tout à fait ouvert à la concurrence.
0: Ça vous stimule.
1: Ça nous stimule et on en a besoin et c'est bon. En revanche, il faut une période d'adaptation et surtout, il faut de la concurrence équilibrée et saine. Et ça, c'est vraiment le problème.
2: Équilibrée et saine, c'est ça.
1: Et le problème, c'est que la concurrence chinoise, comme on sait que c'est une industrie subventionnée par l'État, ce qui n'est pas le cas en Europe, eh ben, on n'est pas armes égales.
0: Certes, et les salaires ne sont pas les mêmes, on n'est pas armes égales, on ne sera jamais armes égales de toute façon.
1: Exactement, on peut continuer à travailler, en fait il y a pas mal de demandes qui sont faites au niveau européen pour arriver à développer l'écosystème automobile de manière un peu plus poussée, notamment en baissant toute la réglementation qu'on a pour être plus en faveur des entreprises, mais aussi des clients.
0: Guillaume Sicard, DG de Renault France, vous nous l'avez dit, on vient au mondial de l'auto pour en prendre plein les yeux, pour découvrir les innovations, la voiture de demain. Elle ressemble à quoi, la voiture de demain? Quelles sont les innovations? Le volant carré lancé par vos concurrentes Peugeot, est-ce que ce seront des voitures autonomes, des voitures qui vont voler? Quel est l'avenir?
1: Non, je pense que ce sont des voitures qui sont de plus en plus économiques à l'usage, en termes de consommation d'énergie. Ce sont des véhicules qui sont sûrs. Ce sont des véhicules aussi qui génèrent du plaisir. Je pense que c'est vraiment important. Plaisir de la conduite, plaisir d'être dans sa voiture, plaisir d'avoir un toit vitré, d'un toit ouvrant, plaisir d'avoir un bon son dans sa voiture, une bonne musique, et se sentir en sécurité. Et aussi être dans un système de confiance. C'est-à-dire, j'ai pas seulement une voiture, j'ai un système autour de la voiture qui génère de la confiance. Donc, en cas de difficulté, j'ai un réseau qui va pouvoir m'aider. J'ai un véhicule qui est connecté, donc c'est même le réseau, mon garagiste qui va m'appeler à un moment donné si je dois repasser, puisqu'aujourd'hui dans nos voitures on a la maintenance prédictive et proactive, c'est-à-dire que soit on peut mettre à jour le logiciel comme votre iPhone, on le fait pendant que vous dormez, ou si vraiment il y a une intervention technique à faire, c'est le garage qui vous appelle pour vous dire tiens, il faudrait repasser dans la semaine, il n'y a pas d'urgence, mais repassez nous voir. Donc c'est aussi le peace of mind, c'est la confiance aussi, la consommation automobile du
0: où
1: futur.
0: Où est l'autoradio dans tout ça, Guillaume Sicard? On aimerait que l'autoradio reste central, s'il vous plaît, dans les prochains modèles Renault.
1: Vous revenez sur le rétro, là.
0: Sur le rétro. On a besoin d'autoradio.
2: Alors, si vous dites ça, c'est parce qu'il y avait un projet pour supprimer tous les autoradios des voitures.
0: Et les automobilistes se sont mobilisés.
2: Oui, tout à fait. C'est important de le dire. On a failli plus avoir de possibilités d'écouter la radio en voiture, qui est quand même le cœur des auditeurs, surtout en ce moment.
0: On en a la preuve, évidemment. Tous les matins, on va continuer à parler ensemble du mondial de l'auto. On va vous accueillir en direct dans un instant pour vous offrir vos invitations au 01 42 30 10 10. Guillaume Sicard, vous voyez la pendule?
1: Merci beaucoup.
0: 9h30 pile.
1: Merci,
0: vous êtes libéré pour filer au mondial de l'auto Porte de Versailles à Paris. C'est jusqu'à dimanche. Merci Guillaume Sicard, DG de Renault France, d'avoir été avec nous ce matin.
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0: Et merci pour vos WhatsApp, continuez à les envoyer. Il y a Ludo qui est taxi qui nous dit « Bonjour Corentine, est-ce qu'il faut absolument passer à l'antenne pour avoir des invitations pour le salon de l'automobile ?» Merci et belle journée sur Ici Paris Île-de-France, signé un taxi parisien. Cricri, bonjour, ce serait vraiment super d'avoir une invitation pour le mondial de l'auto. J'ai envie de changer de voiture, mais aussi de rêver avec les innovations. Merci d'avance et bonne journée. Et c'est signé Christine. Vous continuez à envoyer vos WhatsApp, à nous appeler aussi au 01 42 30 10 10. Jusqu'à 10h, on vous offre des invitations pour le mondial de l'auto. Et on en parle également avec nos invités. On va vous organiser une petite visite du salon dans un instant. Alors surtout, vous restez avec nous parce que ça vous fait une belle idée de sortie jusqu'à ce dimanche à Paris. La musique avec P. Lion. Voici Happy Children.

0: Lion et Happy Children sur Ici Paris Île-de-France.
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0: On vous emmène au Mondial de l'Auto. Aujourd'hui jusqu'à 10h, on parle voiture sur Ici Paris Île-de-France. Et on vous offre des invitations au 01 42 30 10 10. Avec nous Yves Cara du club Mobilité France. Et les auditeurs qui arrivent, à commencer par Jean de Viry-Châtillon dans l'Essonne. Bonjour Jean.
3: Bonjour.
0: Bienvenue Jean. Vous vouliez des infos? Vous pensez acheter électrique alors?
3: Eh bien, pour l'instant, non, parce que j'hésite. Mais je voudrais savoir, je vais vous poser une question. Et pour la taxation des voitures électriques, ça ne va pas faire plaisir à tout le monde, c'est ce que je veux dire, mais ça va arriver. Parce que on taxe le litre à la pompe de 60 à 70%. Est-ce que pour les voitures électriques, ça va être sous forme de vignette?
0: Jean, c'est une bonne question et c'est ce que je soulevais auprès de Guillaume Sicard, le DG de Renault France, qui était notre invité il y a un instant. Si tout le monde passe à l'électrique, il va y avoir des trous, des trous dans la caisse de l'État.
4: Dans la caisse, oui. Alors, d'ailleurs, en Angleterre, à partir de 2028, ils vont taxer les voitures électriques au kilomètre. Voilà. C'est-à-dire qu'entre deux contrôles techniques, on va relever le kilométrage et on enverra la facture en fonction d'un nombre de centimes. Voilà. Oui, ça va arriver, il faut pas se faire d'illusions. C'est vrai que la taxe sur les carburants, ça rapporte à peu près 40 milliards, voire un petit peu plus maintenant.
0: C'est beaucoup.
4: Donc quand il n'y en aura que 20 qui rentreront, si on n'a pas baissé les dépenses budgétaires globales, ce qu'on espère avec le futur président, on sera obligé quand même d'aller chercher ces milliards quelque part. Si jamais, encore une fois, on en a besoin, avec de l'ange si ça baissait. Mais voilà, et ce sera assez facile avec le compteur Linky. Quand vous prenez une voiture électrique avec un compteur chez vous, vous avez un deuxième abonnement, une deuxième prise. Il faut le savoir, on paie un abonnement en plus.
0: Oui.
4: Donc ce sera très facile de flécher la consommation des voitures et de se dire vous avez consommé X kWh, celui-là il est un peu plus taxé parce que vous comprenez, il faut construire des centrales nucléaires pour alimenter les voitures électriques. C'est pas nous qui avons décidé, monsieur dame. Hein. Donc vous voyez, ça va être un peu l'idée. Quoi.
0: C'est pas très juste de changer les règles en cours de route, hein, comme d'habitude.
4: Bon, on l'a fait pour le diesel. Hein.
0: Oui, mais là on dit aux gens acheter électrique, ça pollue moins, ça sera moins cher pour rouler et au final on va quand même finir par les taxer.
4: Non, mais c'est très intéressant ce qu'a dit le DG de Renault France, Guillaume Sicard, et on peut le féliciter d'être allé sur une radio parce que c'est courageux pour un directeur général, surtout
0: en direct.
4: Bravo de l'avoir eu et bravo à lui d'avoir accepté. J'espère qu'il nous écoute et il est en route pour le mondial dans sa voiture, une Renault, bien évidemment. À l'usage, c'est moins cher, c'est moins polluant. À terme, je ne suis pas sûr que le coût global d'une voiture, électrique ou pas, soit moins important parce que le coût d'une voiture, on le sait exactement quand on revend sa voiture. Or, une voiture électrique, aujourd'hui, en tout cas, elle perd énormément de valeur. En 3-4 ans, vous avez perdu 60% de la valeur de votre voiture électrique.
0: Sauf que là, les gens se tournent vers l'électrique d'occasion aussi, parce que c'est moins cher, parce qu'ils en ont marre de payer plein plus de 100 euros, Yves Cara. Donc, la voiture électrique d'occasion connaît un petit retour.
4: Oui,
0: là.
4: C'est vrai que je discutais avec des professionnels du véhicule d'occasion, et en un mois et demi, les stocks qu'ils avaient sur les bras depuis 3-4 mois est parti très rapidement, et d'ailleurs, les prix ont un peu augmenté, donc tant mieux.
0: Et il y a le bonus à l'achat de la voiture électrique d'occasion, immense, hein, à 300 euros, voire 600 euros.
4: Et très compliqué à obtenir, hein, parce que c'est pas facile
0: comme
4: quand même. Comme d'habitude. Mais c'est vrai qu'il y a une petite aide. Alors, le conseil qu'on peut donner, mais en général les professionnels le font, si vous achetez une voiture électrique d'occasion, vous demandez le SOH. Le state of health de la batterie, l'état de santé de la batterie.
0: Comme sur notre téléphone portable, finalement.
4: Exactement. Et si votre, faut savoir qu'à moins de 70%, la voiture électrique, la batterie pour la voiture électrique est plus utilisable. Donc, si vous êtes à 85%, 15%, ça peut aller vite en quelques années. Après, votre voiture, elle ne sert plus à rien. Quoi.
0: Merci beaucoup, Jean, pour votre appel et votre remarque. On accueillera Christine dans un instant qui veut changer de voiture. Mm-hmm. Vous aussi, vous voulez changer de voiture, vous nous appelez, on en parle, on vous conseille. On vous offrira peut-être vos invitations pour le Mondial de l'Auto pour aller choisir votre nouvelle voiture. 01 42 30 10 10. Sur les routes d'Île-de-France, vous trouverez les conseils de Thomas Etcheberry.
5: Et des bouchons, malheureusement, sur la 3, si vous y êtes, c'est à éviter, hein, évidemment, si vous pouvez le faire, puisque c'est 1h10 de temps de parcours en ce moment. Ouais. C'est pas évident de rejoindre Ronnie depuis Gonesse. Annès suite à cet accident, je vous le rappelle, qui est survenu justement dans le secteur de Rosny. C'est un poids lourd et une moto qui se sont percutés, ça va gêner sur voie de gauche et donc provoquer un gros bouchon qui remonte quasi jusqu'à la jonction avec l'autoroute A1. Donc courage, sinon des ralentissements habituels qu'on va retrouver au sud du périphérique parisien pour rejoindre Paris également par l'A1 au niveau du Landy. Et puis toujours cet accident sur l'A6 à la hauteur de Ris-Orangis, une voiture et une moto qui se sont percutées. Si vous arrivez du sud de Fontainebleau par exemple et que vous êtes en direction de Paris, côté transport en commun, ça va mieux sur la ligne 8, c'est plus coupé, donc c'est une bonne nouvelle, mais ça reste quand même très perturbé sur l'ensemble de la ligne, puisqu'il y a effectivement un métro qui est en panne, je vous rappelle, dans le secteur de Créteil.
0: Merci et bonne route à tous.
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0: Allez, je vais faire un petit tour du côté de vos WhatsApp qui arrivent au 01 42 30 10 10. Sophie qui nous dit pas besoin d'invitation pour le salon de l'auto ici. Je viens de signer ma nouvelle voiture il y a une semaine et je ne veux pas avoir de regrets.
4: Laquelle Sophie. On veut savoir.
0: On veut savoir, Sophie de Montigny-les-Cormeilles dans le Val d'Oise. Et j'ai choisi français, me dit-elle, mais on n'en sait pas plus.

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2: Et on va annoncer les gagnants, bien sûr, les invitations pour le mondial de l'auto. Continuez à envoyer vos messages au 01 42 30 10 10 ou à nous appeler. Pendant qu'on écoute Emmanuel Moir, voici Beau Malheur. 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

0: Beau malheur, c'était Emmanuel Moir.
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0: Et tous les jours, vous pouvez aller au Mondial de l'Auto jusqu'à ce dimanche à Paris, Porte de Versailles, un rendez-vous qui arrive une fois tous les deux ans. Faut pas le louper.
3: Alors, en alternance avec un salon auto de Lyon, si je le présente, oui. Alors on est sur Paris Île-de-France, c'est important parce que les salons régionaux, notamment Lyon, sont très importants et beaucoup de marques présentent leurs nouveaux modèles là-bas aussi.
0: C'est la voix d'Yves Cara du Mobilité Club France. Je voudrais dire bonjour à Christine qui est à Bois-d'Arcy dans les Yvelines et qui veut changer de voiture. Bonjour Christine.
3: Bonjour Christine.
4: Oui, bonjour. Et bonjour Corentine. Bonjour à votre invité.
0: Bienvenue Christine, ne bougez pas, j'ai tout ce qu'il vous faut et j'ai aussi quelqu'un à vous présenter qui s'appelle Serge Gachot et qui n'est autre que le patron du Mondial de l'Auto. Wow. Bonjour Serge.
5: Oui, bonjour.
3: Bonjour à tous.
0: Bienvenue Serge. Alors c'est vrai qu'on adore venir se balader dans les allées du salon et rêver un petit peu à la voiture qu'on ne pourra jamais se payer.
3: Oh, il si, y en a plein qui sont abordables, mais il y en a qui sont là pour faire rêver
0: bon,
3: aussi.
0: Bon alors faites-nous rêver un petit peu. Serge Gachot, quels sont les

0: plus belles innovations qu'on peut voir cette année au Mondial de l'Auto ?
1: Bon, les innovations, c'est d'abord que maintenant, on a des voitures électriques, enfin, on a une offre dans tous les segments, plus abordable, et on se rapproche de la parité, je dirais,
0: thermique,
1: 100% électrique, thermique, voilà, à taille égale. On s'en rapproche. On n'y est pas encore.
0: Presque.
1: Bon, mais on s'en rapproche, et l'offre est vraiment dans tous les segments, et on peut voir ça dans les allées du salon. Ça, c'est le premier point important. Bon, je vous ai entendu parler d'accessibilité avant. Ça, c'est un point fondamental aussi si on veut décarboner. Les voitures, elles ont un prix plus abordable, mais surtout, aujourd'hui, il y a déjà 60% des particuliers qui financent leur voiture en leasing, enfin LOA, LLD. Donc, on parle de loyer. Et c'est bien au-dessus de 60% pour des voitures électriques. Mais en tout cas, ça, c'est la première vraie innovation. C'est cette offre. Et puis, vous avez aussi, parallèlement à ça, des temps de charge plus courts, des autonomies meilleures. Voilà. Donc,
0: l'électrification. C'est-à-dire, Serge, on peut s'attendre à quoi ? Est-ce qu'un jour on va charger une électrique en 10 minutes ?
1: Ah, bah alors, écoutez, c'est déjà le cas. Parce que là, sur un stand, vous avez une nouvelle technologie de solution de charge qui fait que vous passez de 10% à 70% hein, de la batterie de charge en 5 minutes. Voilà. Donc, ça veut dire que le plein d'électricité, c'est 10 minutes, à peu près.
0: Et l'autonomie ?
1: Donc, alors, l'autonomie, elle est de... Alors, ça dépend des modèles, mais elle est en général d'au moins 450 km. Ouais. C'est pas mal, déjà, aujourd'hui. Enfin, on n'a pas forcément besoin d'avoir l'autonomie d'un plein de voitures diesel.
0: Surtout si on recharge en 10 minutes. Là,
1: surtout, ça dépend de l'utilisation, en fait, de vos habitudes de conduite, de l'utilisation.
0: Serge Gachon, quelles sont les stars du salon là ? Qu'est-ce qui attire les visiteurs sur cette édition 2026 ?
1: Alors, je finis juste vite sur les nouveautés, pardon, parce que c'est important. Bon, après, on a toute la partie IA, logiciel, cockpit intelligent. Vous arrivez dans la voiture, vous êtes de plus en plus dans votre univers de smartphone. Mais je voudrais quand même dire un mot sur la troisième innovation importante, c'est la voiture autonome. Donc, on va y arriver, hein, pas aujourd'hui, plutôt après-demain, après-après-demain, mais il faut juste savoir que ce qu'on appelle le niveau 4, les robotaxis, il y a des millions de courses en Chine et aux États-Unis par semaine. Donc, ça, c'est un point important, ça va arriver en Europe un jour. Il y a un premier projet pilote, là, avec une dizaine de voitures à Zagreb, en Croatie. Mais en attendant, le niveau intermédiaire, c'est ce qu'on appelle 2++. Quelqu'un du constructeur de la marque automobile pour l'instant est assis au siège conducteur, ne touche pas le volant ni les pédales. Une caméra vérifie que vous regardez bien devant et la voiture va tout seule à l'endroit que vous avez indiqué sur le système de navigation. Ça, c'est ce qu'on appelle le niveau 2++, c'est la conduite entièrement automatique supervisée. Il y a des voitures exposées, mais vous pouvez aussi en essayer au Mondial de l'Auto. Donc, en plus des 100 voitures que vous pouvez essayer des constructeurs, Stellantis en a plus de 30, par exemple, il y a aussi 8 voitures avec cette conduite automatique supervisée. C'est très impressionnant. Pardon, voilà, juste pour finir sur les innovations.
0: Mais vous faites un peu peur à nos auditeurs. On a beaucoup de chauffeurs de taxi et qui nous ont envoyé d'ailleurs des WhatsApp ce matin qui sont intéressés évidemment par la question de la voiture et par le Mondial de l'Auto. On est à combien d'années de mettre nos chauffeurs de taxi au chômage, finalement, Serge Gachon ?
1: Alors, non, les robots taxis, c'est quand même dans assez longtemps. Je ne peux pas vous dire exactement quand, je n'ai pas de boule de cristal. Mais pour ce qui est du niveau 2++, il y aura toujours le chauffeur de taxi et il sera sûrement plus zen parce que, voilà, je pense qu'on est plus zen quand même. Bah, après, il ne faut pas s'endormir. Mais de toute façon, si on commence à être moins attentif, la voiture s'arrête. Mais voilà, pas avoir à toucher le volant et les pédales, c'est plutôt... ils auront ça comme possibilité à court terme. Et d'ailleurs, le Taxi G7 a un stand ici au Mondial de l'Auto et s'intéresse à la question. Alors après, maintenant, votre autre question sur les stars. Il y a aussi un côté très sympa, notamment chez les Français. Enfin, Renault, c'est impressionnant, la gamme de design néo-rétro, mais très bien exécuté. Et ça, des marques ont un vrai héritage, peuvent se le permettre.
0: Et seules les Renault, marques Peugeot, européennes peuvent se le permettre.
1: Oui, c'est ont un vrai héritage, exactement. Et ça, c'est intéressant. Donc, sur le stand Renault, vous avez la Renault 5, la Renault 4, la Twingo. Moi, ma première voiture, c'était une Super 5. Donc, je suis très sensible à ça. Mais alors, une grande star du salon, c'est évidemment la deux chevaux.
0: Oui, de Citroën.
1: Citroën, qui est vraiment bien exécutée. Les proportions, enfin, c'est intéressant.
0: 15 000 euros.
1: Bien que les
0: 15 000 euros, le prix de départ annoncé, en 2028.
1: Voilà, en 2028, exactement. Donc, quand je parlais d'accessibilité tout à l'heure, ça, c'est un point aussi important. Mmh. Alors après, je crois qu'il ne faut quand même pas faire que du néo-rétro, mais je dirais le néo-rétro n'empêche pas d'être vraiment innovant. Et l'électrification permet de... Voilà, on a plus de marge de manœuvre pour ce qui est des carrosseries, d'optimiser les masses pour une conduite vraiment agréable. Alors, un plaisir de conduire.
0: Voilà. Serge Gachot, restez avec nous parce que vous êtes le patron du Mondial de l'Auto et dans un instant, on va accueillir ensemble les auditeurs d'ici par Île-de-France qui gagnent leurs invitations. Christine, ne bougez pas, on ne vous oublie pas, on arrive. Marc, dans les Hauts-de-Seine, on arrive aussi. Continuez à nous appeler au 01 42 30 10 10.
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0: On parle voiture, le Mondial de l'Auto est à Paris jusqu'à ce dimanche. Serge Gachot est le patron du Mondial de l'Auto et il vous invite, Christine, à Bois d'Arcy. Voilà, Christine, vous allez pouvoir vous balader dans les allées et choisir votre nouvelle voiture, c'est ça ?
7: Oui, tout à fait, Corentine.
0: Alors, vous voulez quoi ?
7: Mais, je suis un petit peu perdue thermique, électrique, IPD. On n'a pas parlé, mais que pensez-vous du GPL ?
0: Ah, il y a des voitures GPL à vendre sur le salon de l'automobile, Serge ?
8: Oui, il y a... Serge Gachot.
1: Allez-y.
8: Non, le GPL, gaz de pétrole liquéfié, hein, juste pour ceux qui ne connaissent pas. Je vous laisse la parole, oui. M. Gachot.
1: Non, alors. En fait, nous, on est ouvert, pas sectaire, et on ne donne pas d'instructions à nos exposants. Donc, vous avez tous les types de motorisation sur le Mondial de l'Auto. Donc, électrique, 100%, hybride rechargeable, voire avec un prolongateur d'autonomie. Enfin, je ne veux pas rentrer dans des considérations trop techniques. Hybride normal, moteur thermique. Bon. GPL aussi, alors, voilà. Donc c'est pas la majorité, hein, franchement. Bon, mais tout ça est disponible.
0: Et on peut échanger avec les professionnels pour avoir des conseils. Yves Cara, quel est votre conseil pour Christine
8: Alors pour Christine, je vais vous poser une question. D'abord, quel est votre usage ? D'abord, est-ce que vous pouvez avoir une prise pour brancher une voiture électrique à domicile ? Première question.
7: Absolument.
8: Absolument. Donc quel est votre usage ? Vous faites combien de kilomètres par an à peu près, en moyenne ?
0: Ou par jour ou par semaine ou...
8: Ouais.
7: Par jour, je fais une quarantaine de kilomètres et tous les mois, je vais en Bretagne, ça fait plus de 1000 kilomètres.
0: Pas mal.
8: Ouais. Ah, plus de 1000 kilomètres. Tous les mois, vous allez en Bretagne. Donc là, pourquoi pas une voiture électrique si vous avez une prise à domicile, c'est pas mal. Et si vous faites un trajet par mois pour aller en Bretagne où il y a pas mal de bornes sur le trajet.
0: Ou sinon une hybride.
8: Ou sinon, oui, une hybride rechargeable, ça peut être aussi très bien, mais c'est un peu plus cher l'hybride rechargeable. Hein, parce que vous avez... Donc, hybride rechargeable ou électrique, et pourquoi pas électrique d'occasion, parce que le prix sera un peu moins en faisant attention à la batterie. Ça me semblerait pas mal, comme ça, voilà, ça pourrait être un usage qui serait vraiment à bas coût.
0: Christine, vous avez vos deux places, vous irez réfléchir et échanger tranquillement au Mondial de l'Auto avec les professionnels, d'accord ?
7: Oui, merci beaucoup.
0: Avec plaisir, Christine. Bon choix, bonne balade, et vous nous donnerez le résultat de justement ce choix cornélien. Marc est dans les Hauts-de-Seine, à Issy-les-Moulineaux. Bonjour, Marc.
9: Bonjour, Corentine.
0: Bienvenue,
9: bonjour,
0: Marc, passionné par la voiture. Vous nous avez envoyé des photos par WhatsApp. Vous voulez vos places, c'est ça, Marc ?
9: Ah oui, ça me plairait bien, parce que en fait... Bon, il est très axé, comme il y a 2 ans, apparemment, le salon sur les véhicules asiatiques. Hein. Moi, j'ai connu l'époque l'arrivée de Toyota, qui était japonais.
8: Oui. Dans les années 70, à peu près. Oui.
0: Qui était déjà une petite révolution. Ouais.
9: Hein. Les premières expos se faisaient autour d'un cirque.
8: Ouais.
9: Donc, c'était extraordinaire de voir ces voitures qui venaient du Japon, qui avaient un petit côté américain, léger. Et... petit à petit, la marque s'est bien imposée. Toyota, c'est quand même des véhicules de qualité.
0: Ouais, fiable.
8: Oui, et puis ils construisent beaucoup en France, hein, du côté de Valenciennes.
0: Oui. Voilà, la Yaris.
8: Toyota Yaris, on peut être presque, c'est une voiture française.
0: En tout cas, Marc, on vous offre vos invitations avec plaisir. Hein, aucun problème.
9: C'est très gentil.
0: Profitez bien. Bonne balade au salon, Marc.
8: Il y a de quoi rêver. Et moi, je vous conseille, Marc, si vous voulez voir, à mon sens, la voiture la plus belle, c'est l'Alfa Romeo Quoqueroso, je crois que ça se prononce comme ça.
0: D'accord.
8: Rouge, magnifique, vous allez voir, c'est un concept car qui est vraiment extraordinaire.
0: Et vous, Serge Gachot, patron du Mondial de l'Auto, parce que si on vient, c'est immense, on n'aura peut-être pas le temps de tout voir. 2-3 conseils pour organiser notre visite ?
1: Alors, et oui, puis il y aura aussi, pardon, quelques autres supercars. Enfin, il y aura une Ferrari F80, une McLaren Senna LM, il y en a qu'une immatriculée en France, une Bugatti Chiron Sport, de Lamborghini, enfin voilà, ça va être super. Non, ce que je conseille, c'est de prendre des bonnes chaussures quand même. Il y a plus de 70 000 mètres carrés de hall, et de le faire soit dans... Enfin, on a 5 halls d'exposition qui se touchent pratiquement, qui sont très proches les uns des autres. Donc, soit vous commencez par le 5.1 qui est à l'entrée, vous montez 5, 2, 3, 6, 4 et 7.1, soit vous le faites dans le sens inverse.
0: D'accord.
1: Mais ça, c'est la logique pour pas marcher des kilomètres. Mais en tout cas, le temps de visite moyen, c'est 4h30, et on ne chasse pas les gens, ils peuvent rester toute la journée. Mais faites-le, suivez peut-être cette logique pour marcher un peu moins et voir la même chose.
0: Qui va pouvoir en profiter, Thomas Etcheverry, nos gagnants par WhatsApp ?
10: Alors, bravo à Joël, bravo également à Mustapha et aussi à Bertrand, dernier arrivé, qui lui aussi va pouvoir bénéficier de ses passes pour pouvoir aller au Mondial de l'Auto.
0: Dernier arrivé, premier servi, bravo.
10: Et oui.
0: Bravo à tous. Merci d'avoir participé à l'émission consacré à la voiture et au Mondial de l'Automobile. Merci pour votre accueil, Serge Gachot, patron du Mondial de l'Auto. On vous dit rendez-vous, Porte de Versailles, jusqu'à dimanche.
1: Merci à vous. En tout cas, les Français aiment la voiture nous aussi. Voilà, donc on est ravis d'accueillir nos auditeurs.
8: Et on est content de voir que les salons automobiles reviennent.
0: Ouais, et que ça fonctionne toujours.
1: Oui, c'est une belle édition.
0: Bien.
1: Il y a déjà beaucoup de monde dans les allées.
0: Demi-million.
1: Merci, Corentine.
0: À bientôt, Serge. Demi-million de visiteurs
8: attendu
0: en moyenne.
8: En une semaine.
0: Sur le salon de l'auto, c'est quand même assez incroyable. C'est l'un des plus grands salons de l'auto.
8: Européen.
0: Oui, en tout cas européen. Merci beaucoup, Yves Carra, porte-parole de Mobilité Club France.
8: Avec plaisir.
0: Et à bientôt sur le salon ou ailleurs.
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0: Passez un bon mercredi, nous sommes le 14 octobre et il est 10h. Les retraités en colère, Emeline Ferry, ils sont appelés à manifester.
11: Ce midi, au départ de la place de la Bastille, pour défendre leur pension, 14 millions de retraités du secteur privé seront fixés ce soir sur le niveau d'augmentation des pensions complémentaires de l'Agirc-Arrco. Ce sera a priori en dessous de l'inflation, entre 1,2 et 1,9%. Environ 4% des lits s'est fermé aujourd'hui, d'après le ministre de l'Éducation, au lendemain d'une journée d'action. 480 000 jeunes dans les rues en en France, d'après l'intersyndicale, trois fois moins selon le ministère de l'Intérieur, qui a recensé un peu plus de 41 000 manifestants à Paris, où quelques heurts ont eu lieu en fin de cortège près des Invalides. Les lycéens, les étudiants mobilisés qui se projettent déjà sur la suite, samedi le 17 octobre, grande journée d'action contre la vie chère.
0: Le gouvernement n'est pas fermé à l'idée de soutenir davantage la jeunesse, mais il faudra équilibrer.
11: C'est Roland Lescure qui le dit, le ministre de l'économie veut rassurer également sur l'état du pays. Nous avons la confiance des marchés, martèle-t-il, alors que l'examen du budget de l'État pour 2027 a débuté à l'Assemblée. L'objectif du gouvernement, ramener le déficit à 5% du PIB. Le pape a passé une nuit tranquille, selon le Vatican. Après son opération chirurgicale, on lui a retiré hier un nodule au poumon qui s'est avéré être une tumeur cancéreuse. L'intervention s'est déroulée sans complication pour Léon XIV, qui est âgé de 71 ans.
0: Premier gros choc de la saison pour le PSG en Ligue des Champions.
11: La deuxième journée de la compétition européenne, l'équipe de Luis Enrique en déplacement sur la pelouse de Manchester City, où elle n'a jamais gagné pour l'instant. 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Et puis il était le chouchou du public, Gaël Monfils, est désormais retraité. Le tennisman parisien était pourtant attendu le mois prochain au Masters 1000 de Paris, mais la Fédération Internationale vient de l'inscrire sur la liste des joueurs retraités. Alors est-il blessé ou veut-il une sortie discrète? On ne le sait pas pour l'instant. Gaël Monfils a joué son dernier match en Grand Chelem à l'US Open il y a un mois. La météo, Corentine.
0: Eh ben, c'est pas mal du tout. Hein. Regardez, le ciel va bien se dégager cet après-midi. On aura de plus larges éclaircies. On va chasser un petit peu les quelques nuages présents ce matin. Et on aura 21 degrés quand même au thermomètre, ce qui est au-dessus des normales de saison. Et ce qui va monter encore pour demain, puisqu'on sera autour de 25 degrés et du plein soleil pour demain jeudi. On va avoir une quinzaine à venir plutôt agréable. L'infotrafic en temps réel, c'est pas très agréable ce qui se passe ce matin sur l'A3. On est toujours à plus d'une heure et quart de temps de parcours entre Gonesse et Rosny-sous-Bois à cause d'un accident avec blessés en direction de Paris. Poids lourds et motos qui se sont percutés. La bande d'arrêt d'urgence est fermée. Il n'y a que deux voies à cet endroit-là. Du coup, vous perdez vraiment beaucoup de temps à éviter la 3 pour descendre sur Paris. C'est pas tellement mieux par la francilienne si vous faites le grand tour. En intérieur, entre ville parisienne et collégien, c'est compliqué aussi à cause d'un accident. Vous perdez plus de 45 minutes. L'accident est à la hauteur de Mongey-la-Tour, direction Pomponne. Pour le sud de la région, ça va plutôt bien ce mercredi. Bonne route.
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0: Le Tour d'Île-de-France, des belles initiatives, les bonnes adresses qu'on va partager avec vous, plein d'idées de sorties sympas pour votre week-end, pour les vacances scolaires qui arrivent grâce aux chroniqueurs d'Ici Paris Île-de-France. Et avec vous, Romain Bruno, ce matin, on va se former aux nouvelles technologies.
12: Tout à fait, Corentine. Bonjour à tous. En effet, lutter contre la fracture numérique, c'est la mission de l'association que l'on va rencontrer dans quelques instants. Elle va voir entre autres nos aînés pour leur donner un petit coup de main, oui, pour savoir comment utiliser un téléphone portable ou encore comment être à l'aise derrière un ordinateur et éviter l'effet d'isolement. Donc rencontre avec cette association pour la belle initiative du jour. À tout de suite, Corentine.
0: À tout de suite, Romain. Et puis un bon plan cinéma avec vous, Clarisse Delezeff. Salut Clarisse.
13: Salut Corentine et bonjour à tous. Aujourd'hui, je vous propose d'aller au cinéma pour moins de 5 euros, Corentine. Grâce à mon premier festival, on va découvrir ensemble qu'est-ce que c'est. En compagnie de mon invitée, Florence Dupont, c'est la directrice artistique de mon premier festival. À tout à l'heure, Corentine.
0: À tout à l'heure, Clarisse. Et puisqu'il va y avoir pas mal de soleil dans les prochains jours, on va en profiter pour se balader. On va retrouver notre expert gourmand, David Kolski, au cœur de Paris. Vous nous emmenez en Asie ce matin, David ?
14: Oui, avec l'artisan de la semaine. On est dans un restaurant qui s'appelle Fat Belly. C'est tout nouveau, avec des spécialités de rôtisserie à la flamme, de bouillon, de ravioli. On vous fait voyager dans le 3e arrondissement dans quelques minutes.
0: Allez, on vous y rejoint. À tout à l'heure, David.
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0: Bah oui, nous on est comme ça, on aime se balader sur Ici Paris Île-de-France, on aime se balader dans Paris, dans les rues parisiennes et notamment rue Fontaine. Ça c'est le titre de la chanson de Marc Lavoine. Bon mercredi matin.

0: Rue Fontaine, c'était Marc Lavoine.
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0: Est-ce que vous maîtrisez les nouvelles technologies? Eh bien, à Clichy, une association peut vous aider. Elle propose à tous, aux aînés notamment, des ateliers afin d'être plus à l'aise avec un smartphone, avec un ordinateur. Romain, vous êtes sur place à Clichy avec le créateur de cette belle association?
3: En effet, je suis à Clichy avec Evan, le créateur de l'association Slash Fit. Objectif, il va tout nous dire. Bonjour Evan.
4: Bonjour, donc je suis Evan, le créateur de Slash Fit, dont l'objectif premier, c'est d'accompagner tous les publics sans exception vers l'autonomie numérique, principalement sur Paris et l'Île-de-France.
3: Et vous allez cliquer la bonne parole, si je puis dire, dans différents lieux.
4: C'est exactement ça. On est une association un petit peu particulière puisqu'on n'a pas de locaux fixes actuellement, donc on se déplace, on fait de ce qu'on appelle de l'aller vers directement dans les lieux qui ont besoin d'un coup de main. Par exemple, le foyer Gaston Roche, donc qui se situe à Clichy même, on accueille tous les seniors sans exception, alors sur inscription auprès du CCAS, pour faire un atelier le mardi, c'est plutôt sur ordinateur, et le vendredi plutôt sur smartphone et tablette. Comme ça, on couvre l'intégralité des outils.
3: Il demande quoi, les personnes âgées, à se servir de quel outil, par exemple?
4: Le mardi, on est plutôt sur des bases, on va être aussi un petit peu sur l'utilisation d'Internet, sur de la bureautique, alors que le vendredi, on est vraiment sur l'utilisation du smartphone, des appels, pouvoir passer plusieurs appels en même temps, les applications et évidemment tout ce qui est sécurité qui fait partie des enjeux du quotidien et progressivement quand même, il faut le mentionner, de la montée de l'intelligence artificielle.
3: Est-ce que certains aînés vous demandent comment on peut télécharger des applications parfois insolites?
4: Et tout à fait, tout ce qui est par application de rencontre, on ne se rend pas compte, mais notamment dans les résidences, on a un certain nombre de fois cette demande, tout à fait.
3: Mais c'est parfait pour rompre l'isolement.
4: Exactement, c'est l'objectif. Et finalement, on est en plein dedans. C'est-à-dire que notre objectif, c'est à la fois, comme on le disait, l'autonomie numérique, mais aussi de rompre l'isolement.
3: Et puis la nouveauté, nouveau concept, resto connecté.
4: Resto comme restaurant, vous l'aurez compris. C'est une initiative qui est liée, en fait, qui est née en 2019. Donc, juste avant Covid, c'est une expérimentation qui a été faite sur Paris, dans les restaurants émeraudes de la ville de Paris, notamment dans celui qui s'appelle Claude Velfaux, qui est dans le 10e arrondissement, où l'objectif était d'aller au plus près des seniors sur le temps juste avant manger ou juste après manger pour réussir à capter des seniors qui souvent, sont très isolés des structures habituelles. Et on s'est dit, pourquoi ne pas développer ça? Donc on s'est mis en lien avec les maisons des solidarités locales pour créer un ensemble finalement de lieux dans les restaurants, je dis bien, par exemple là on est dans le 5e, on est dans le 10e, dans le 12e, dans le 13e, dans le 14e, dans le 17e, dans le 18e et dans le 20e. Donc ça fait quand même un certain nombre de lieux et on intervient juste avant, juste après manger, comme je le disais, afin de pouvoir capter ces seniors qui sont souvent très méfiants d'ailleurs, qui ont besoin aussi un petit peu de ce lien. C'est un atelier collectif où on va essayer progressivement de les amener à travers des cas pratiques. On n'est vraiment que sur du très pratique. Ce sont leurs téléphones majoritairement. Ça profite à tout le monde.
3: Voilà une belle association pour lutter contre l'isolement et la fracture numérique avec Evan qui nous présentait cette association, son association Slash Fit. Merci Evan.
4: Merci à vous. Donc ici ça marche. Et également merci à tous nos financeurs sans qui ça ne fonctionnerait pas, à savoir la ville de Paris, à savoir la commission des financeurs, à savoir aussi la ville de Clichy, bien évidemment.
0: Oui.
4: Merci.
0: Merci à tous les deux. C'est important, effectivement, de lutter contre cette fracture numérique. Alors, Romain, vous allez rester à Clichy parce que, dans un instant, vous allez justement rencontrer une jeune femme originaire de Clichy-la-Garenne. Elle s'appelle Camilla. Vous allez tous la voir parce qu'elle a été élue Miss France 2026, Miss Île-de-France, et ce sera peut-être notre Miss France 2027, qui sait ?

0: Il n'y a que de l'amour chez toi, c'est la nouvelle chanson de Christophe Maé sur Ici par Île-de-France. Et comme l'estomac est près du cœur, eh bien on s'occupera de votre estomac dans un instant. On vous emmènera quelque part à Paris manger asiatique. Mais d'abord, un coup d'œil à vos conditions de circulation. Alors on est mercredi, dans l'ensemble, ça roule assez bien. On est à moins de 100 km de bouchons cumulés, mais il y a quand même 2-3 points vraiment difficiles. Et notamment si vous êtes sur l'A3 en direction de Paris, un poids lourd et une moto se sont percutés à 9h moins le quart ce matin. L'accident n'est encore pas dégagé. Malheureusement, le motard est blessé et vous mettez un bon 40 minutes pour atteindre l'accident sur l'A3 en direction de Paris à l'est. C'est très difficile aussi sur la francilienne, la 104 intérieure entre Villeparisis et Collégiens, à cause là aussi d'un accident entre Mangey-la-Tour et Pomponne. Un poids lourd et deux voitures qui sont percutées. Voie droite fermée, il reste les deux voies à gauche pour circuler. Mais si on additionne les bouchons depuis l'aéroport Roissy-Charles-de-Gaulle, vous mettez 45 minutes à dépasser cet accident-là. Est un petit peu changé aussi du coup parce que certains se déportent par l'autoroute du Nord et pour le reste de la région, écoutez, ça se passe pas trop mal, bonne route.
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0: Et pour la musique, rendez-vous dans un instant avec la chanson de Jeannette et Por qué te vas.
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0: Allez, c'est toujours le bon moment pour se régaler ici avec notre expert gourmand David Kolski. Alors David, ce matin, vous êtes aux côtés de l'artisan de la semaine, loin de la maison de la radio.
10: J'avoue, je vous ai un peu abandonné ce matin, mais oui. Je suis venu du côté de chez Fat Belly. C'est un super restaurant, tout nouveau, 57 rue Charlot, dans le 3e arrondissement, avec des spécialités de rôtisserie à la flamme, des bouillons, des raviolis. On est entre la Chine et l'Asie du Sud-Est. Il y a des odeurs incroyables. C'est pour ça que je suis venu voir le cofondateur, Norman Colton. Alors, hyper jeune, enfin en tout cas, vous faites très jeune, si je peux me permettre. Mais 20 ans déjà d'ancienneté dans le milieu de la restauration. Vous avez quel âge, sans indiscrétion ?
11: 37 ans.
10: 37 ans et déjà beaucoup d'expérience avec des spécialités sur la rôtisserie notamment. Vous avez habité en Asie, il y a toute une histoire autour de ça. Comment s'est née cette passion pour la rôtisserie notamment ?
11: Plusieurs choses. J'ai un père qui a vécu 15 ans en Thaïlande, plus précisément à Bangkok, donc je suis baigné dedans depuis que je suis tout petit. Puis après, j'ai vécu 2 ans et demi en Chine pour mon parcours hôtelier, où j'ai même fait des cours de cuisine là-bas et j'ai travaillé dans les plus grands hôtels en Chine.
10: Ah, donc vraiment une véritable expérience, une expertise, parce que la rôtisserie, c'est pas n'importe quoi. Quand on est en Asie, ça symbolise le partage, c'est très important.
11: La rôtisserie, je pense, c'est ce qui est sûrement le plus technique en cuisine asiatique, même par rapport à de la rôtisserie française, parce qu'une viande met à peu près 4 jours à être fabriquée, que ce soit en saumure, séchage, marinade, cuisson à la flamme, c'est une vraie technique. Hein.
10: Et le résultat se ressent dans l'assiette. Le restaurant est hyper beau, franchement bravo pour la décoration, c'est assez grand. Et puis surtout, je trouve que la carte au niveau des prix, on est resté très raisonnable. C'est important quand on fait un restaurant en 2026 à Paris de garder des prix accessibles.
11: Oui, bien sûr. Le but, c'était pas non plus de surtaxer le client, parce que finalement, il y a des bons ingrédients, etc. Mais on voulait que ça reste abordable, populaire, toujours dans un esprit de partage.
10: Et ça, c'est très important. Alors, j'écoute ma radio ici, Paris-Île-de-France, ce matin. J'ai envie de venir manger chez Fat Belly. Faut mieux réserver. Hein. C'est ouvert midi et soir, 7 jours sur 7. Mais c'est un véritable carton depuis l'ouverture. C'est incroyable. Qu'est-ce que je mange quand je m'assois à table? Qu'est-ce que je commande?
11: Ce qui est assez intéressant, c'est de commander en entrée une petite salade de papaye, de commander un petit bouillon porc, poulet, crevette avec des petits wontons à la crevette, et puis après d'avoir une assiette de rôtisserie pour équilibrer un peu le débat, pour avoir une assiette trois viandes, canard laqué, poitrine de porc croustillante et porc laqué. C'est top.
10: En tout cas, là, on est milieu de matinée, ça s'agite en cuisine. On voit qu'il y a du monde. Vous êtes combien dans le restaurant? Parce que depuis tout à l'heure, c'est un véritable balai pour préparer tout ça.
11: Bah, on est autour de 25, dont 12 cuisiniers dans le restaurant. Parce qu'effectivement, la rôtisserie, c'est bon, mais ça demande plein de jours de préparation. Et il faut effectivement des cuisiniers, surtout des spécialistes, pour traiter le canard tous les jours, couper la poitrine de porc. Hein, on reçoit la poitrine en entier, donc il faut désosser, préparer les bouillons derrière, faire la pâte de ravioli, etc. Donc c'est un vrai boulot.
10: Tous les raviolis sont faits à la main, bien évidemment. Tout est maison ici, c'est hyper important de le préciser, Norman.
11: Ah oui, tout est maison, même la brioche qu'on fait en dessert ou le pain qu'on fait au miel est fait sur place.
10: Justement, les desserts, parfois on dit oui, restaurant asiatique, dessert moyen. Là, c'est pas le cas, on a mis l'accent surtout du début à la fin de la carte.
11: Ouais, on est parti sur un principe où on voulait faire des desserts très boulangers. Il y a une grande tendance de fond en Asie en ce moment qui sont ce qu'on appelle pain au lait, un peu tendance japonaise, shokupan. Et même on voit à Paris des boutiques qui s'ouvrent autour du salt bread. Donc on voulait avoir un dessert très boulanger et avec ce dessert boulanger en faire une brioche, le faire revenir au four avec du miel et du beurre et en faire un honey butter toast. Donc des desserts très gourmands, toujours dans l'idée de la gourmandise de la rôtisserie, etc.
10: Alors la rôtisserie, je ne sais pas si c'est déjà prêt. Les desserts, il y en a là. C'est pas ça qui passe derrière?
11: Ah si, c'est exactement ça. Et on sent la petite odeur du pain qui sort du four là.
10: Eh ben justement, du coup, moi, je vais rester un petit peu dans le restaurant.
0: Eh ben,
10: ça s'appelle Fat Belly. Faut mieux réserver, je vous le redis.
0: Ouais.
10: C'est ouvert 7 jours sur 7, midi et soir, du côté de la rue Charlot, dans le 3e arrondissement. On se retrouve demain.
0: Oui.
10: Et demain, comme chaque jeudi, on passera un petit coup de fil à
0: Rungis. À demain, David. Merci pour cette belle rencontre. Et je peux vous dire que la prochaine rencontre qu'on va faire va vous intéresser dans moins de 10 minutes. Ici, Paris-Île-de-France vous présentera Miss Île-de-France. Mais d'abord, écoutons Jeannette. Voici Porque Te Vas.

0: Porque te vas. C'était la chanson de Jeannette sur Ici par Île-de-France.
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0: Les bons plans, les bonnes adresses, elles sont ici. Ne cherchez nulle part ailleurs, car on va vous proposer tout à l'heure un bon plan ciné à moins de 5 €. La séance, ce sera l'événement d'ici avec Clarisse Delezève. Et puis, on va avoir le plaisir aussi de vous présenter Miss Île-de-France. Ah, c'est grâce à vous, Romain Bruneau, viendra-t-elle avec sa couronne ?
3: Je ne pense pas qu'elle viendra avec sa couronne. Oh. En tout cas, elle m'a promis de venir avec son écharpe, l'écharpe de Miss Île-de-France. J'aurai le bonheur de la recevoir dans quelques instants, ici à Clichy, parce qu'elle est originaire de Clichy-la-Garenne, ouais, dans les Hauts-de-Seine. Camilla Alache, on va la rencontrer dans quelques instants. Et surtout, elle se prépare en ce moment. Objectif, Miss France, ça serait bien,
0: oui,
3: ça.
0: Oui.
3: Miss France sera le 12 décembre.
0: D'accord.
3: Et pour l'instant, rencontre avec cette Miss dans quelques instants. À tout à l'heure, Corentine.
0: On ne bouge pas. On va donc vous présenter Camilla, notre Miss Île-de-France, dans un instant. Mais d'abord, écoutons la chanson de Patricia Cass, qui irait bien à Miss Île-de-France. Il me dit que je suis belle. 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

0: que je suis belle avec Patricia Cass sur Ici Paris de France. Je peux vous dire qu'elle n'est pas seulement belle Miss Île-de-France, elle est intelligente, elle veut devenir journaliste, elle a une très belle voix que vous pourrez entendre dans un instant. Mais d'abord, vos conditions de circulation, pas mal, mais quelques soucis quand même. Alors, 90 km de bouchons cumulés, c'est bien dans l'ensemble. Problème sur l'A3 ce matin en direction de Paris. Toujours cet accident qui vous gêne depuis 10h du matin et qui implique malheureusement une moto. Il y a un blessé en direction de Paris avec ce poids lourd impliqué également. Vous perdez bien 30-35 minutes en amont de l'accident sur l'A3 direction Paris. C'est difficile aussi sur l'A104, la francilienne. Ça bouchonne à partir de Roissy-Charles-de-Gaulle jusqu'à Collégien. Et là, vous mettez un bon 35 minutes pour dépasser l'accident. Pour le reste de la région, c'est pas mal. Bonne route.
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0: Mais quelle impatience, ça. Je sais que vous avez envie de la rencontrer, Miss Île-de-France, celle qui va représenter notre région au concours Miss France au mois de décembre prochain. Promis, on vous la présente juste après Patrick Fiori et Florent Pagny.

0: J'y vais, Patrick Fiori et Florent Pagny.
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0: C'est le générique de Miss France. Au mois de décembre, le 12 décembre prochain, vous y verrez Miss Île-de-France qu'on va vous présenter ce matin grâce à vous, Romain Bruno. Alors, la Miss Île-de-France s'appelle Camilla, originaire de Clichy-la-Garenne dans les Hauts-de-Seine. Sacrée Miss Île-de-France, donc, et avec vous ce matin à Clichy, Romain.
3: Tout à fait, elle est avec moi, c'est Miss Île-de-France 2026, Camilla Alache. Bonjour Camilla.
4: Bonjour, bonjour.
3: S'il vous plaît, présentez-vous.
4: Je m'appelle Camilla Alache, j'ai 23 ans, je suis étudiante en journalisme et j'aimerais plus tard espérer devenir journaliste sportif, puisque depuis l'âge de 4 ans je fais du tennis. Et quoi de mieux que d'allier ces deux passions, le journalisme et le tennis.
3: L'envie de devenir Miss, vous me parlez depuis l'âge de 4 ans, c'est pas dans ces eaux-là je suppose, mais pas loin.
4: Pas très loin, ma première élection Miss France que j'ai vue à la télé, j'avais autour de 10 ans. Alors c'est vrai que c'était assez drôle parce qu'à la fin de l'élection, j'ai clairement dit à ma maman, j'ai envie de faire Miss France.
3: Elle est où votre écharpe ?
4: Bien, elle est dans mon sac, je la garde bien au chaud dans son écrin.
3: Quand on vous l'a enfilée la toute première fois, qu'est-ce qui s'est passé en vous ?
4: Je me rappellerai toujours. Alors entre larmes, entre joie, et je trouve que c'est la meilleure des écharpes pour cet hiver. Donc je suis ravie.
3: Et la famille, en vous voyant avec l'écharpe ? Il y a eu des souvenirs qui sont remontés ?
4: Énormément de souvenirs. J'ai été extrêmement heureuse de voir ma famille heureuse et notamment ma maman. Bah, elle se bat contre un cancer du sein, donc j'ai voulu aussi lui rendre hommage sur scène. Et je l'ai vue pleurer lors de l'annonce du résultat et ça m'a extrêmement touchée. Ça a été le plus beau des cadeaux pour représenter de belles causes, notamment la lutte contre le cancer du sein. Et ça, je suis ravie.
3: Il y a d'autres causes, d'autres valeurs que vous souhaitez défendre ?
4: J'ai envie aussi de défendre la diversité. Je viens quand même d'une région, l'Île-de-France est quand même la région la plus multiculturelle, j'ai envie de dire. Je viens d'un métissage franco-asiatique. Plus jeune, j'ai beaucoup été harcelée par rapport à ça. Et c'est vrai qu'aujourd'hui, c'est une belle revanche. Je suis ravie, et notamment le 12 décembre prochain, sur le plateau de Miss France, je vais pouvoir aussi parler de ce sujet-là. Notamment qu'on a une place, peu importe nos origines, notre métissage, et ça, je suis ravie.
3: Vous parlez du 12 décembre ? Comment on se prépare entre aujourd'hui et le 12 décembre ?
4: Un peu comme un sportif, on va pas se mentir. C'est vrai qu'on a beaucoup d'événements. Je fais toujours du tennis, évidemment, à côté. Ça me permet de me vider la tête entre tous ces événements-là. Et aussi, forcément, parler avec mon comité. Bah, comment est-ce que je vais me préparer pour le test de culture générale, pour le voyage de préparation qui va se passer à Saint-Martin. On prépare tout. On prépare le trousseau Miss France aussi, qu'on va prendre dans notre valise. Personnellement, je prends toujours des objets fétiches. J'ai une petite peluche en forme de tortue qui fait vraiment la taille de la paume de ma main. Et c'est vrai que je sais pas pourquoi elle me porte chance à chaque fois que je l'ai. Et puis, je prends également des petites notes, des fiches de révision, etc. Et c'est un vrai marathon, mais je prends plaisir à faire ce marathon-là.
3: Merci beaucoup, Camilla Alache. Je rappelle, vous êtes Miss Île-de-France 2026. Très belle écharpe. On espère encore plein d'autres écharpes. Et déjà, bravo pour ce titre.
4: Merci de m'avoir écouté. Et puis, à bientôt.
0: Bonne chance, Camilla. Magnifique, belle et intelligente. Romain Bruno, on compte sur vous pour nous poster des photos sur les réseaux sociaux ici par Île-de-France. Merci pour la rencontre. Pour la musique, voici PhD, I Won't Let You Down.

0: I won't let you down. C'était PhD sur Ici Paris Île-de-France.
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0: Bientôt les vacances scolaires. À partir de vendredi, les petits franciliens sont en vacances pour 15 jours. Et il va falloir trouver des idées pour les occuper. Ça tombe bien, on en a plein. À commencer par du cinéma, grâce à votre idée, Clarisse Delezève.
3: Oui, puisque c'est ce que propose Mon Premier Festival qui revient du 21 au 27 octobre pour sa 22e édition. Et justement, pour en parler aujourd'hui, j'ai le plaisir de recevoir Florence Dupont. Vous êtes la directrice artistique de Mon Premier Festival. Bonjour.
4: Bonjour.
3: Merci d'être avec nous aujourd'hui. Moi, j'ai envie de m'intéresser un petit peu à l'histoire de Mon Premier Festival et surtout, pour les personnes qui ne connaîtraient pas, qu'est-ce que c'est Mon Premier Festival ?
4: Merci à vous. Mon Premier Festival, c'est le festival de cinéma jeune public de la ville de Paris qui s'adresse à tout le monde et notamment pour les enfants et les adolescents à partir de 2 ans. Et en fait, on propose vraiment plein de films pour tous les goûts, des films anciens, des films récents, des films d'animation, des films documentaires, des films de fiction.
3: Ouais, c'est vraiment éclectique.
4: C'est très éclectique et il y a des films très récents, y compris des films en avant-première.
3: Oui.
4: Et en fait, l'idée, c'est que tout le monde puisse avoir des films qu'il a envie de voir et puisse aller au cinéma pour les découvrir.
3: Oui, et surtout à prix réduit. Et Mon Premier Festival, au-delà de s'asseoir dans une salle de cinéma et de regarder le film, c'est aussi une invitation à prendre la parole.
4: Oui, en fait, on a plus de la moitié des séances sur plus de 300 séances qui sont animées. Mm-hmm. C'est-à-dire qu'une personne vient présenter son film et discuter à la fin du film avec les spectateurs. Ou alors on fait des ateliers où il y a des ciné-concerts. Enfin bref, oui. Il y a vraiment beaucoup, beaucoup d'animations autour des films. Donc c'est pas juste je m'assois dans la salle, je vois mon film et je m'en vais.
3: Oui.
4: Il y a vraiment
3: énormément.
4: Voilà, c'est très riche. Et de toute façon, toutes les séances du festival sont présentées. Donc il y a une personne qui est là pour représenter
3: le film. Alors, il y a quand même 100 films qui sont en programmation. Côté pratique, comment ça fonctionne pour pouvoir bénéficier de ces 4,50 € qui sont dans 21 lieux partout dans Paris?
4: Alors, 4,50 €, c'est vraiment pour tout le monde, donc, y compris les adultes. Hein. Et en plus, il y a une carte de fidélité qui permet, au bout de 5 places achetées, d'avoir la 6e place gratuite, et qui n'est pas nominative. Donc, si vous allez en famille à 4, et ben vous pouvez dès la deuxième fois bénéficier d'une place gratuite. Et en fait, c'est vraiment vous pouvez

0: achetez vos places en avance en passant par le site internet du festival, ou alors à l'accueil du cinéma, normalement, c'est 4,50€. Tout le monde aura ce tarif de 4,50€.
1: En tout cas, c'est très pratique et c'est surtout très raisonnable pour notre porte-monnaie. Merci beaucoup Florence Dupont d'avoir été avec nous aujourd'hui. Je le rappelle, vous êtes la directrice artistique de Mon Premier Festival. Mon Premier Festival, hein, je le rappelle, revient du 21 au 27 octobre pour sa 22e édition. Pendant une semaine, 21 cinémas et lieux culturels parisiens vont accueillir les familles avec plus de 100 films au programme. Et cette année, le festival met aussi à l'honneur et accueille la comédienne Barbara Schulz, la marraine de ce festival.
2: Parfait, belle idée, merci beaucoup Clarisse. 4,50€ la séance pour les petits et aussi pour les grands grâce à Mon Premier Festival. C'était l'événement d'ici. Alors il y a une autre très bonne idée, c'est que des résidents d'EHPAD puissent bénéficier de séances avec des animaux pour améliorer leur bien-être physique et psychologique, et on vous raconte cette belle initiative dans quelques minutes. D'abord un petit coup d'œil pour vous annoncer de bonnes nouvelles sur les routes d'Île-de-France. En tout cas une, l'accident sur la 3 est enfin dégagé. Donc la moto, le poids lourd, a priori ne sont plus sur les voies de circulation. J'espère que ça va aller rapidement mieux parce qu'on est pour l'instant encore à 35 minutes de ralentissement entre Gonesse et Rosny-sous-Bois. On croise les doigts que ça se dégage vite. Il y a quand même encore du monde sur la francilienne intérieure avec l'accident depuis ce matin. Là on est entre Montgey-la-Tour et Pomponne, deux véhicules et un poids lourd qui se sont percutés, voie de droite qui est fermée, il reste deux voies de circulation à gauche. Vous perdez quand même 35 minutes depuis Roissy-Charles-de-Gaulle quand vous arrivez sur cette francilienne intérieure. Bonne route.
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2: Et pour la musique, comptez sur nous 365 jours par an. Et voici Soirée mondaine d'Oria.

0: Soirée mondaine et la chanson d'Oria sur ici par Île-de-France. Et on va vous présenter une autre Oria dans un instant. C'est une superbe labrador couleur chocolat. Elle est dans un EHPAD pour favoriser le bien-être des résidents. On vous présentera donc Oria dans un instant et on prendra la direction de l'Alsace. À tout de suite.
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0: Là-bas, en Alsace, ça marche. Alors,
6: je
0: pourquoi pas ramener les bonnes idées en Île-de-France? C'est ce qu'on vous propose de faire chaque jour avec Robin Bernot. Alors, on va parler médiation animale ce matin. Une méthode professionnelle encadrée qui utilise la présence d'un animal pour améliorer le bien-être physique, psychologique, social ou éducatif d'une personne. Et c'est une solution qui semble faire ses preuves, notamment dans les EHPAD. Robin Bernot, vous êtes allé voir ça de plus près sur le terrain dans le Grand Est.
6: Je me suis rendu à l'EHPAD de la Roselière de Kunheim en Alsace où la médiation animale fait partie du quotidien des résidents.
7: Oh ben vous savez, moi je trouve ça agréable.
6: J'ai rencontré Oria, elle a un peu moins de 8 ans et elle travaille déjà à l'EHPAD.
8: Alors Oria c'est une labrador chocolat qui est bientôt âgée de 8 ans.
6: Ce chien a un rôle bien précis et c'est Vicky Matz, psychologue dans l'établissement et propriétaire d'Oria qui me l'explique.
8: Elle est là pour apporter de la joie, susciter de l'émotion, rappeler des souvenirs, favoriser le lien social, la communication, tout un tas d'autres choses.
6: Grâce à la présence d'Oria, Vicky peut ainsi pratiquer la médiation animale au sein de l'EHPAD.
8: Elle m'accompagne dans toutes mes fonctions dans l'établissement. Ça va être lors d'entretiens individuels auprès des résidents en chambre pour des problématiques spécifiques ou ça peut être des interventions aussi de groupe où il y aura de la stimulation cognitive, sensorielle. Ça va vraiment être large et varié en fonction des besoins qu'il y a auprès des résidents.
6: Justement, une résidente arrive en fauteuil roulant, Oria se lève immédiatement pour aller la voir et récupérer au passage quelques croquettes.
7: Pourquoi je donne ? Pour le quartier. Vous avez vu, je ne savais pas qu'elle est là. Elle m'a déjà appelé parce qu'elle veut un bonbon. Regardez ça. Parce que je peux être n'importe où, elle m'appelle.
6: Je discute quelques minutes avec cette dame et je lui demande tout d'abord pourquoi elle aime tant ce labrador.
7: Il est très calme, il est beaucoup attentif. Naturellement, nous deux, c'est spécial.
6: Vous êtes sa préférée ?
7: Oui.
6: C'est hyper mignon, franchement. Mais bon, comme tous les chiens, il y a parfois quelques bêtises aussi, j'imagine.
8: Alors, ça lui arrive de faire des petites bêtises et d'aller piquer, par exemple, une petite croquette qui traîne chez certains résidents dans la chambre. Mais en dehors de ça, elle est quand même éduquée pour ne pas faire de bêtises, justement, pour être à l'écoute. Elle et moi, on a un langage commun, vu qu'on a la formation avec les bons termes, ce qui vont faire qu'on va se comprendre, et on va du coup arriver ensemble aux objectifs de travail qui sont fixés.
6: Cela fait une vingtaine d'années que des chiens sont accueillis dans cet EHPAD en Alsace, où ils jouent un rôle à part entière, vous l'avez entendu. 3 d'entre eux y sont rattachés et viennent chaque jour, tandis que 9 autres chiens suivent actuellement une formation avant de partir exercer leur mission dans d'autres établissements.
0: Une excellente excellente idée, là-bas ça marche, pourquoi pas ici. Merci Robin Berdeau de nous emmener dans votre Tour de France des belles initiatives, chaque jour sur Ici par Île-de-France. Allez, la musique pour aller jusqu'à 11h, voici Louise Attaque. Allez.

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0: 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Mercredi 14 octobre, il est 11h. Les infos, Laurent Bordet, un incendie près de la gare d'Austerlitz.
2: Oui, des flammes et de la fumée s'échappent du haut d'un immeuble. Les pompiers sont sur place. L'immeuble touché est un bâtiment annexe au chantier de la gare. Cet incendie n'a aucun impact sur la circulation des trains ni autour de la gare.
0: Le mouvement des lycéens n'est pas terminé.
2: Une grande mobilisation était organisée hier partout en France. 161 000 personnes selon le ministère de l'Intérieur. 480 000 pour l'Union syndicale, dont 41 500 à Paris, ont défilé dans les rues pour demander plus de moyens pour les lycées. Le mouvement diminue selon le gouvernement qui précise que 200 établissements étaient fermés dans la journée contre 800 une semaine plus tôt. Et en marge de ces manifestations, Laurent Nunez, le ministre de l'Intérieur, a annoncé hier que 36 enquêtes sont ouvertes par l'IGPN, la police des polices, pour des violences présumées contre des jeunes depuis le début du mouvement lycéen, dont 4 pour des blessures mutilantes. À Tours, un policier a été mis en examen et placé sous contrôle judiciaire. Il est soupçonné d'avoir éborgné un manifestant avec un tir de LBD. Un dossier complet mis à jour en temps réel sur la mobilisation lycéenne est à retrouver sur le site et l'appli ici.
0: La loi contre les violences sexistes et sexuelles adoptée à l'Assemblée nationale.
2: Avec une unanimité incontestable, 503 voix pour et aucune voix contre. Le texte va désormais prendre la route du Sénat, plus conservateur qui pourrait détricoter certaines mesures. La proposition de loi prévoit notamment qu'un nombre minimal d'actes d'enquête soit réalisé pour chaque affaire, avec un but, éviter que des plaintes soient classées sans suite. Les détails sur le site et l'appli ici. Et puis du foot ce soir avec le PSG qui joue en Angleterre pour la deuxième journée de Ligue des Champions. Les Parisiens vont avoir fort à faire sur le terrain de Manchester City. Un bon test pour le Paris Saint-Germain au grand complet. 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Il est quasiment 11h03 sur ICI Paris Île-de-France. On regarde par la fenêtre.
0: Oui.
2: C'est pas mal.
0: Le soleil a fait un peu la grasse mat, hein. Il y a encore quelques nuages, mais il va percer cet après-midi.
2: Mais oui.
0: Il va briller sur notre région. Le soleil pour le mercredi, c'est parfait. 21 degrés au thermomètre. Et ce sera encore mieux demain, parce que demain, on aura une belle journée avec beaucoup de soleil l'après-midi aussi et jusqu'à 25 degrés au thermomètre.
2: Ouais.
0: Je rappelle que demain, nous serons le 15 octobre.
2: C'est ça.
0: Voilà. Oui. Ici, l'info trafic en temps réel avec 78 km de bouchons cumulés et de bonnes nouvelles. Les accidents, tous étaient dégagés. On avait deux accidents, un sur la 3 direction Paris, un sur la Francilienne intérieure direction Paris. Et vraiment, il y a eu des gros bouchons ce matin, Laurent. Plus d'une heure de ralentissement. Hein.
2: Ah
0: ça
2: oui.
0: A été difficile. Là, les deux accidents sont dégagés.
2: Bonne nouvelle.
0: Il y a encore un petit résidu d'embouteillage sur la 3 direction Paris, entre Gonesse et Rosny-sous-Bois. Votre temps de parcours est encore de 40 minutes.
2: Ah oui.
0: Mais ça devrait s'arranger dans les prochaines minutes. Je vous tiens au courant. Et donc, on rappelle ce que Laurent a signalé pendant les infos. Incendie près de la gare d'Austerlitz, mais pas d'impact sur la circulation des trains.
2: C'est ça.
0: Ni autour de la gare
2: ben
0: d'ailleurs.
2: Non.
0: Merci
2: ben
0: Laurent.
2: Non.
0: À tout à l'heure.
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0: Et on va jouer ensemble jusqu'à midi comme chaque jour. J'attends vos WhatsApp aussi, c'est pratique. Et je vous rappelle, pour participer à notre grand jeu, 01 42 30 10 10, c'est le même numéro par WhatsApp, par téléphone. On vous attend chaque jour de 11h à midi. Pour la musique, voici les Pretenders et Don't Get Me Wrong.

0: Get Me Wrong. C'était les Pretenders sur Ici Paris Île-de-France.
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0: Isabelle de Chelles nous rejoint, ça rime. Bonjour Isabelle de Chelles.
2: Bonjour Corentine.
0: Bienvenue Isabelle, ravie de vous retrouver pour jouer ensemble au Grand Paris Express. Alors, allez, je tente ma chance. Êtes-vous une Chelloise?
2: C'est ça.
0: Ah voilà. Les Chellois et les Chelloises habitent donc à Chelles. Racontez-nous, c'est comment Chelles?
2: Marie, il fait bon y vivre.
0: Ouais, pourquoi?
2: Ouais. Ben, parce que on a un théâtre, on a un musée, on a des activités qui sont organisées, on a pas mal de restaurants. Le maire fait en sorte que...
0: Isabelle? J'ai perdu Isabelle. Ah, ça y est.
2: Voilà.
0: Ça y est. Je vous avais perdu, Isabelle. Ça y est, je vous entends à nouveau. Isabelle, on joue ensemble pour vous offrir deux places pour le concert de Zazie à la Maison de la Radio et de la Musique. Extrait de son nouvel album, hein. Peu importe, l'album est canon, Zazie sur scène c'est canon, vous vous régalerez Isabelle si vous gagnez avant midi vos deux invitations. Et puis j'ai également la radio, le poste de radio de survie à vous offrir car c'est la semaine de la résilience et il faut se préparer au pire pour justement pouvoir y faire face avec brio. Donc on joue pour tout ça maintenant, vous êtes prête Isabelle ?
2: Je suis prête.
0: Eh bien, jouons en souhaitant d'abord un bon anniversaire. Ça vous dit quelque chose, ce générique, Isabelle ?
2: Un gagne-chi.
0: Oui, ça y est, on a appris le retour de la série avec de nouveaux comédiens. Donc, pour ceux qui sont fans de la série, c'est une très bonne nouvelle. Et c'est l'occasion de souhaiter aujourd'hui un bon anniversaire à Alexandra Lamy. Oui, elle souffle aujourd'hui 55 bougies. Voici ma question, Isabelle. Quel rôle jouait Alexandra Lamy dans la série Un gars, une fille tournée à Boulogne-Billancourt? Est-ce qu'elle jouait Chouchou, Loulou ou Doudou?
2: Chouchou.
0: Vérification avec Jean Dujardin.
3: Oh, bravo Chouchou, c'est génial!
0: C'est génial, bravo Isabelle, c'est bien Chouchou qui fête ses 55 ans aujourd'hui, Alexandra Lamy et la série Un gars, une fille qui sera de retour prochainement. C'est une bonne nouvelle pour vous Isabelle ?
2: Oui, pourquoi pas ?
0: Pourquoi pas, voilà. Écoutez, ça nous rappellera des bons souvenirs, Un gars, une fille, bravo
2: notre
0: Isabelle.
2: Notre jeunesse, oui.
0: Notre jeunesse, ouais, c'était il n'y a pas si longtemps que ça, si. Oh, le temps passe vite.
2: 10 ans, je crois.
0: Ouf, au moins.
2: Oui.
0: Au moins. Isabelle, restez avec moi, je vous garde. La question d'échauffement, c'est bon, le premier point est marqué. On va continuer à jouer ensemble dans un instant. J'attends tous les candidats, les candidates, ce matin, à venir tenter leur chance pour gagner le poste de radio de survie et les deux places pour le concert privé de Zazie. 01 42 30 10 10. Je vous attends et je vous offre Stéphane Escher, pas d'amis comme

0: Comme toi avec Stéphane Echer. L'info trafic en temps réel pour vous rappeler déjà qu'il y a un incendie près de la gare d'Austerlitz. A priori, l'incendie a été maîtrisé. Les pompiers sont sur place. L'incendie n'a pas d'impact sur la circulation des trains ni d'ailleurs autour de la gare. On vous tient au courant évidemment sur ici par Île-de-France. Pour le reste de la région, ça circule plutôt bien. On s'est débarrassé des principaux accidents qui vous gênaient depuis tout à l'heure. Et là, actuellement, on est à 67 km de ralentissement cumulé. Seul petit bouchon résiduel, c'est celui sur la 3. Maintenant que l'accident est dégagé, ça devrait s'arranger, mais ça met un peu de temps. Vous mettez toujours 30 minutes entre Gonesse et Rosny-sous-Bois. Bonne route.
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0: C'est Isabelle qui a embarqué. Tout va bien, Isabelle, en direct de Chelles ?
2: Tout va bien.
0: Vous êtes en télétravail aujourd'hui, Isabelle ?
2: C'est ça.
0: Vous aimez le télétravail ?
2: Oui.
0: Combien de jours vous avez ?
2: J'ai 3 jours.
0: Ah, pas mal.
2: Je suis en train de réfléchir.
0: Et pourquoi vous préférez
2: par rapport à mon âge, hein.
0: Ah, parce que plus les années passent, plus on a
2: j'ai
0: le droit à des
2: de
0: jours.
2: J'ai 55 ans, mm-hmm. Ouais, c'est ça.
0: D'accord. Et ça vous plaît alors d'être 3 jours en télétravail, c'est un bon rythme, Isabelle ?
2: Oui, bah oui. On évite les temps de transport, donc je viens 1 heure par jour. Donc,
0: oui, ça c'est un joli gain. Mais de temps en temps, on voit les collègues, c'est sympa, 2 fois par semaine aussi.
2: C'est ça, ouais.
0: Parfait, vous avez trouvé votre équilibre. Ma chère Isabelle, attention, mercredi prochain, vous viendrez peut-être à la Maison de la Radio et de la Musique découvrir le studio 104, qui est un studio mythique ici, avec un concert avec une acoustique exceptionnelle et puis ce côté très intimiste, aussi très chaleureux du studio 104, pour voir Zazie, que vous aimez beaucoup, Isabelle, qui a le même prénom que vous d'ailleurs.
2: Oui, et puis la même année de naissance, je crois.
0: Et vous, on vous appelle comment, Isabelle ? Vous avez un petit surnom ? Isa, Zazie ?
2: Isa.
0: Isa, on joue pour votre 2e point. Je vous souhaite bonne chance.
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0: Voilà pour Zazie. Et maintenant, je vous propose de jouer autour de James Bond. Alors pourquoi je vous parle de James Bond aujourd'hui, Isabelle ? Parce que Roger Moore aurait eu 99 ans aujourd'hui. Ah, il était beau, il était élégant, hein, Roger Moore. Alors voici ma question, dans quel James Bond tourné à Paris avec une course-poursuite qui débute dans les escaliers de la Tour Eiffel et qui se poursuit en voiture dans les rues de la capitale il y a quelques années maintenant, je crois que c'était il y a quelques décennies. Est-ce que c'était Dangereusement Vôtre, Rien que pour vos yeux ? Ou L'homme au pistolet d'or, avec cette course-poursuite à Paris et Roger Moore. Dangereusement Vôtre, Rien que pour vos yeux, ou L'homme au pistolet d'or, vous avez 5 secondes.
2: Le premier.
0: C'est-à-dire
2: Vous pouvez répéter.
0: Vous pouvez répéter la question.
2: Alors, la première proposition.
0: Je ne sais plus dans quel ordre je vous les ai donnés, mais je vous ai donné Rien que pour vos yeux, L'homme au pistolet d'or, ou Dangereusement Vôtre.
2: Non, j'ai dit Dangereusement Vôtre.
0: Allez, on l'accorde, c'est Dangereusement Vôtre. Et je ne sais pas si vous l'avez vu, ensuite elle saute, Grace Jones, du premier étage de la Tour Eiffel. Grace Jones, l'actrice, la même que la chanteuse, hein.
2: Oui.
0: Exactement. Et il poursuit Grace Jones, James Bond, dans ce film tourné à Paris. Elle incarne Mayday, une tueuse acrobatique au service du méchant. Vous avez quelques souvenirs du film, Isabelle, très vague ? Vaguement.
2: Je les ai vus, les James Bond. Mon mari est fan, donc.
0: Donc, grâce à lui, vous marquez un point supplémentaire. C'est bon, Isabelle, je valide votre 2e point. Et on se retrouve dans un instant pour continuer à jouer ensemble et vous offrir le poste de radio de survie, les invitations pour le concert de Zazie. Vous nous appelez par téléphone ou vous nous laissez un message WhatsApp au 01 42 30 10 10.
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0: Et c'est l'info de la fin de cette matinée. Un incendie près de la gare d'Austerlitz. On va prendre des nouvelles avec un auditeur témoin sur place de l'incendie. Bonjour Stéphane.
11: Bonjour Corentine.
0: Bienvenue, merci d'avoir eu le bon réflexe de nous avoir appelé. Donnez-nous des images. Qu'avez-vous vu, Stéphane, du côté de la gare d'Austerlitz?
11: Écoutez, l'incendie s'est déclaré ce matin aux alentours de 9h40-9h45. On a commencé à voir des épaisses fumées blanches et puis ça a un peu continué. On a vu les fumées qui sont un peu décalées. Moi, j'ai mes bureaux qui sont quai de la Râpée, donc de l'autre côté de la Seine, mais vraiment juste en face de la gare d'Austerlitz. Ouais. Je suis au 12e étage, donc j'ai une vue vraiment plongeante sur la gare et on a vu pendant un peu plus d'une heure de très grosses fumées avec des flammes qui sortaient du haut des immeubles. Là aujourd'hui, à l'heure à laquelle je vous parle, maintenant il n'y a plus a priori, il n'y a plus rien, il n'y a plus de fumée. Les pompiers étaient rapidement sur place et le secteur était bouclé. Donc voilà. J'espère que tout va bien, qu'il n'y a pas de blessés, pas de victimes et que tout rentrera dans l'ordre très très rapidement.
0: Pas de dégâts sur la gare. Vous arrivez à l'apercevoir depuis vos fenêtres, Stéphane ?
11: Alors elle est juste derrière une rangée d'arbres c'est assez végétalisé. Moi j'ai une vue sur les toits. Il faut dire qu'à cet endroit-là précisément il y a des travaux, il y a une grande grue qui est rouge et blanche et le feu s'est d'abord déclaré moi de là où je vois la grue sur la droite en fait de cette grue, et après le feu s'est déplacé vers la gauche. Après j'ai pas de vue plongeante et j'ai pas vu à l'intérieur de la gare, mais a priori selon les informations que j'ai pu lire, la gare n'était pas touchée.
0: C'est un bâtiment annexe au chantier de la gare qui a été touché par cet incendie. A priori, ça n'a aucun impact sur la circulation des trains ni autour de la gare. Merci beaucoup Stéphane d'avoir eu le bon réflexe et d'avoir appelé ici Paris-Île-de-France. On vous souhaite une belle journée.
11: Merci. Oui.

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1: Pour l'instant, ça se passe très bien pour Isabelle, qui est à Chelles, qui vient de marquer 2 points dans le Grand Paris Express. Vous êtes en forme, Isabelle?
3: Ouais.
1: Bah, suffisamment pour avoir fait un sans faute jusque-là. On va voir ce que ça donne pour la suite. Isabelle, quelles sont vos passions?
3: J'aime bien les voyages, j'aime bien le sport aussi, puisque ouais. Ça maintient en forme.
1: Oh oui, quel sport?
3: Renforcement musculaire, pilates.
1: Parfait.
3: Vélo.
1: C'est bien. Il paraît que plus on prend de l'âge, plus il faut faire du renforcement musculaire parce qu'on perd en testostérone et donc en masse musculaire. Donc vraiment impeccable, Isabelle. Vous avez le bon réflexe. Alors, je vous ai posé la question de savoir quelle était votre passion, quelles étaient vos passions, Isabelle, car c'est l'objet de ma 3e question. Vous parlez de notre vidéo postée sur les réseaux sociaux le week-end dernier et qui a dépassé, tenez-vous bien, les 3,6 millions de vues sur notre TikTok, notre Instagram, notre Facebook. Alors, c'est une vidéo sur un jeune. C'est une vidéo sur le retour d'une passion chez les jeunes. La passion du crochet, la passion des mots croisés ou la passion de la pétanque, à votre avis, Isabelle? Crochet, mots croisés ou pétanque? 5 secondes.
3: Pétanque.
1: La pétanque, le retour. Vous êtes passionnée de pétanque, vous, Isabelle?
3: J'aime bien, mais
1: ouais,
3: voilà.
1: C'est sympa la pétanque. Alors, quelle est cette passion des jeunes qui fait son grand retour? Eh bien, nous allons poser la question à celui qui a tourné et posté cette vidéo, Romain Bruno. Alors, quelle est cette bonne réponse?
4: Eh bien, Corentine, la bonne réponse, c'est le crochet. En effet, j'ai rencontré Oussama dans les Yvelines. Oui. C'est un jeune avec une passion étonnante pour un jeune, puisqu'il adore faire du crochet. Mm-hmm. Dans sa chambre, il réalise des tapisseries et même des vêtements en crochet. Et la vidéo que j'ai tournée avec lui cumule sur nos réseaux sociaux plus de 4 millions de vues.
1: Oh là là.
4: Si vous n'avez pas encore jeté un petit coup d'œil, allez-y sur les réseaux Insta et Facebook de Ici Paris Île-de-France.
1: Ah bah oui.
4: Voilà, Corentine.
1: Merci Romain, ça vaut le coup d'œil. Hein. Vous vous rendez compte, on a passé les 4 millions. Millions de vues pour cette vidéo que vous n'avez pas vue, Isabelle.
3: Non.
1: Vous êtes l'une des seules à ne pas l'avoir vue. Bon, en tout cas, c'est le retour du crochet. C'est sympa le crochet. Tricoter, tout ça, ça vous parle, Isabelle?
3: Le tricot, mais pas le crochet.
1: C'est pas très...
3: Mais j'admire, j'adore.
1: Bon,
3: c'est beau.
1: Eh bien, écoutez, vous êtes donc heureuse de ce retour chez les jeunes. En tout cas, moi, je vous dis peut-être à tout à l'heure, Isabelle, vous avez marqué 2 points, vous êtes la première à avoir joué. Vous avez une petite longueur d'avance, restez bien joignable dans la prochaine demi-heure, d'accord, Isabelle?
3: Merci, Corentine.
1: Et je vous rappelle avant midi
3: à
1: si c'est gagné. À tout à l'heure, peut-être. Bonne chance. Elle est motivée, Isabelle, pour gagner ces 2 invitations pour le concert de Zazie à la Maison de la Radio et de la Musique au Mythic Studio 104. Si vous aussi vous êtes motivée, vous m'appelez, vous gagnerez aussi le poste de radio de survie à l'occasion de la semaine de la résilience. 01 42 30 10 10 par téléphone ou par WhatsApp. La musique avec

0: Time avec Terence Trent D'Arby sur ICI Paris-Île-de-France. Sign your name, Olivier. Bonjour Olivier.
1: Bonjour Corentine.
0: Oula, vous me réveillez Olivier en pleine sieste là, avec toute cette énergie.
1: Ah, je suis désolé, pourtant vous avez parlé beaucoup voitures ce matin.
0: Ah ouais, c'est vrai, on était à fond sur les voitures avec le mondial de l'auto. Vous allez y aller cette semaine, Olivier?
1: Ah ben j'espère bien y aller, bien sûr, oui, on sait jamais.
0: C'est jamais. Vous aimez les voitures alors?
1: J'aime bien les voitures, oui, j'aime bien les voitures. J'aime bien les jolies voitures, comme tout garçon, on va dire.
0: Moi, les filles aussi, moi j'aime bien les jolies voitures aussi, Olivier. C'est quoi une jolie voiture alors? C'est quoi une jolie voiture?
1: Ah, c'est une voiture qui coûte pas cher, qui passe partout et qui va très vite.
0: Oula, pas cher. Alors ça, c'est un peu antithétique avec qui va très vite et qui est très jolie. Oui. Donc c'est quoi?
1: Je sais bien.
0: Ouais, faut la trouver là.
1: J'aime bien l'Audi TT.
0: Audi TT, d'accord. Pas cher, je suis pas sûr.
1: Oui, je suis pas sûr non plus.
0: Pas sûr non plus. Olivier, en tout cas, ce sera gratuit pour vous, le concert de Zazie, si vous gagnez le Grand Paris Express avant midi, ainsi que le poste de radio de survie. Quelle est votre chanson préférée, Olivier, de Zazie?
1: Alors, j'ai dialogué avec votre collègue, là, c'est Jean-Vois Valser.
0: Non, ne me dites pas que c'est pas vrai, Olivier.
1: Comment ça? C'est la vôtre aussi.
0: C'est la mienne aussi, oui.
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0: Mandela.
1: Zazie, concert, Maison de la Radio et de la Musique, mercredi prochain le 21 octobre, un concert exclusif pour ICI Paris Île-de-France et pour nos auditeurs que nous avons le plaisir d'inviter, Olivier, dans le Grand Paris Express toute la semaine. Pour ça, il faut être le meilleur score. Et je vous l'annonce, il va falloir marquer au moins 3 points. Olivier, on joue ensemble dans un instant, à tout de suite. Je voudrais vous parler à nouveau de cet incendie à la gare d'Austerlitz qui a débuté ce matin vers 9h45, un violent feu de toiture. Alors c'était dans un bâtiment en rénovation, juste à côté de la gare d'Austerlitz. Pas de victimes. Le feu est désormais maîtrisé par les sapeurs-pompiers de Paris qui étaient particulièrement nombreux. Une trentaine d'engins, une centaine de sapeurs-pompiers qui se sont engagés pour lutter contre ce brasier ce matin. Sachez que la circulation des trains à aucun moment n'a été impactée, ni d'ailleurs les entrées, les sorties dans la gare. Mais c'est assez impressionnant. Il y a encore une dizaine de camions de pompiers stationnés le long du boulevard de l'hôpital et du quai d'Austerlitz. Et les ouvriers du chantier aussi en veste orange qui attendent pour l'instant sur la chaussée parce que le bâtiment a été ravagé par les flammes. Toute la toiture est partie en fumée, d'épaisse fumée blanche, assez impressionnante dans le quartier de la gare d'Austerlitz. On vous en reparle tout à l'heure dans les infos de midi.
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1: Sans transition après la gare d'Austerlitz et cette info, voici les Wagonnets, chanson de Michel Jonas que je vous laisse savourer tranquillement sur ICI Paris Île-de-France.

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1: C'est le souvenir, ça, Michel Jonas, avec les Wagonnets sur Ici Paris Île-de-France.
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1: Allez, on raccroche les wagons. Isabelle est en tête avec 2 points. Elle a joué depuis Shell tout à l'heure. Maintenant, c'est Olivier qui va tenter sa chance en direct de Bois d'Arcy dans les Yvelines. Très motivé pour le concert de Zazie, car vous l'aimez beaucoup, Olivier, cette chanteuse.
3: J'aime beaucoup cette chanteuse, j'aime beaucoup ce qu'elle a fait, j'aime beaucoup ce qu'elle écrit, un petit peu moins ce qu'elle fait récemment, mais je préfère l'ancienne Zazie, pour moi, perso.
1: Mais vous, voilà, avez écouté son nouvel album Volatile qui vient de sortir, Olivier ?
3: Non, je ne l'ai pas encore écouté.
1: Je n'en entends que du bien. Donc,
3: voilà. En tout cas, son one tube, là, enfin, ce qu'elle sort en ce moment, ça a l'air très sympa.
1: Bah, est-ce qu'on a Peu importe sous la main ? C'est ça, sa nouvelle chanson ? Peu importe.

0: C'est bien aussi ça, la nouvelle chanson de Zazie, Olivier, peu importe.
1: Ah bah ça bouge.
0: Ça bouge, ah bah oui ça, avec Zazie souvent, ça bouge et vous verrez ça peut-être à la Maison de la Radio et de la Musique si vous gagnez vos places pour notre concert de la semaine prochaine. Olivier, pour ça il faut marquer quelques points, on y va et on va parler foot. Est-ce que c'est l'une de vos passions aussi, Olivier, le foot ?
1: Léger.
0: Bon, léger. Un petit peu.
1: Ouais, léger, le foot léger.
0: Allez, on croise les doigts, Olivier, je vous souhaite bonne chance car il y a de la Ligue des Champions ce soir. Voici ma question, où va se passer la rencontre de ce soir entre le PSG et une autre équipe que je vous donnerai, je vous préciserai juste après la question, Olivier. Est-ce que ça va se jouer ce soir pour la Ligue des Champions, le match au Parc des Princes, à l'Etihad Stadium de Manchester ou au Wembley Stadium, Parc des Princes?
1: Je crois que c'est Manchester.
0: Manchester. L'Etihad Stadium de Manchester pour ce PSG Manchester City. C'est une excellente réponse, Olivier. Et Bruno Salomon sera d'ailleurs au commentaire depuis l'Etihad Stadium de Manchester, avec l'équipe à Paris, Eric Rabessandra, Tana et Thibaut Giangrande. Ils seront là pour vous faire vivre le match, hein, comme à chaque fois, pour les matchs du PSG. Rendez-vous à 21h pour le coup de sifflet de ce match de Ligue des Champions.

0: copine du cœur, c'était Vanessa Paradis.
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0: C'est Olivier qui a embarqué, ça se passe très bien pour Olivier, il a marqué un point. Eh ben, on est pile dans le bon créneau là, il est midi moins le quart, il vous reste un quart d'heure pour marquer deux autres points si vous voulez gagner, Olivier.
2: Ben, j'aimerais bien.
0: Ah bah oui, j'entends bien votre motivation. Eh bien, embarquez avec moi, Olivier, c'est parti. Vous avez reconnu, Olivier, cette bande originale de films ça... mythiques ?
2: Ça me fait sonner la Bretagne, moi.
0: Ah bon ?
2: Oui.
0: Écoutez, moi, ça me fait penser à Tom Cruise et à Top Gun.
2: Ah bah ok, ah oui, allons-y ouais. Pour Top Gun.
0: Allons-y pour Top Gun.
2: J'entends du Bignou, j'entends, ouais, ok.
0: Non, mais vraiment pas, c'est Top Gun, je vous assure. Et si je vous en parle en ce 14 octobre, c'est parce que c'est une date historique pour le monde de l'aviation. Ce jour-là, un 14 octobre, un pilote a franchi pour la première fois le mur du son à bord d'un avion-fusée largué depuis un bombardier. On était en Mach 1. Comme dirait Top Gun, comme dirait Tom Cruise dans Top Gun, Mach 1, 1235 km/h. À votre avis, à quelle date est-ce qu'on a dépassé ce mur du son ? Oui, c'était un 14 octobre, mais de quelle année, Olivier ? Est-ce que c'était en 1947, en 1957 ou en 1967 qu'a été réalisée cette prouesse ? 47, 57 ou 67 ?
2: Je partirais sur 67.
0: Récemment, alors, le plus récent.
2: Bah, je pense, ouais, parce que c'est vite quand même.
0: Oui, c'est vite, 1235 km/h. C'est vite, c'est bien résumé, Olivier. Eh bien, figurez-vous qu'on a réussi cet exploit le 14 octobre 1947.
2: Ah ouais, j'étais en avance, hein. Ouais,
0: 47, ouais. Vous rendez compte, hein, incroyable, un petit peu après la Deuxième Guerre mondiale. Donc un pilote a franchi pour la première fois le mur du son à bord d'un avion-fusée largué depuis un bombardier. C'était aux États-Unis et c'était bien le 14 octobre 1947. Bon, Olivier,
2: ouais, voilà.
0: Ça ne va pas le faire pour aujourd'hui, mais ça le fera peut-être pour un autre jour.
2: Pour une autre fois.
0: Exactement.
2: Bien sûr, Corentine.
0: Avec plaisir. Merci pour votre bonne humeur, Olivier. Merci d'avoir tenté votre chance et je vous dis à très vite.
2: À très vite. Bonne journée.
0: Bonne journée, Olivier. Pour l'instant, Isabelle est toujours en tête et vous pouvez vous aussi tenter votre chance avant midi pour gagner deux places pour le concert de Zazie à la Maison de la Radio et de la Musique. C'est mercredi prochain, le 21 octobre, dans des conditions exceptionnelles.

0: exceptionnel. Vous serez nos invités VIP. Alors je vous attends au 01 42 30 10 10 et je vous offre aussi tous les jours, hein, avant midi, votre poste de radio de survie à l'occasion de la semaine de la résilience.
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0: Des candidats, des chansons, tout ça avant midi. Bah tiens, pour la musique, se souvenir des Connells avec 74, 75. Et puis on aura le plaisir aussi d'écouter Grace Jones avec La vie en rose sur Ici Paris-Île-de-France dans un instant.

0: petite douceur comme ça avant la pause déjeuner avec les Connells 74-75 sur ici par Île-de-France. Est-ce que Sandrine est là du 93 93?
1: Oui.
0: Bonjour Sandrine.
1: Bonjour.
0: Bonjour Sandrine, merci d'avoir appelé depuis Villepinte. Sandrine, est-ce que je peux vous proposer de venir jouer demain par exemple si vous êtes dispo?
1: Oui.
0: Oui, ça vous
1: plaisir.
0: Va? Entre 11h et midi, on se donne rendez-vous?
1: Ouais, plutôt vers 11h.
0: Allez, je vous rappelle à 11h, c'est vendu. Merci Sandrine, à demain.
1: Merci, bonne journée.
0: Bonne journée.
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0: Oui. Car il est midi moins 5 et nous avons eu une excellente candidate qui se prénomme Isabelle, qui habite à Chelles, en Seine-et-Marne. Isabelle, on s'incline. C'est gagné Isabelle, bravo.
3: Merci Corentine.
0: Mais avec plaisir
3: malheur,
0: Isabelle.
3: Le malheur des uns, c'est le bonheur des autres.
0: Écoutez, c'est la vie, que voulez-vous que je vous dise? Et on aura le plaisir d'accueillir de nouveaux candidats demain et tous les autres jours pour leur offrir aussi leur chance. Isabelle, aujourd'hui c'est vous, c'est votre chance et c'est votre talent aussi. Hein. Vous avez été la meilleure, vous avez été la meilleure, c'est comme ça.
3: Et pipi pourra.
0: Isabelle, vous irez donc voir Zazie.

0: Je vois qu'elle vous plaît aussi cette chanson, Isabelle. Oui. Speed. Donc je vous attends mercredi prochain à la Maison de la Radio et de la Musique. On sera le 21 octobre. Vous serez hyper bien placé pour savourer le concert très très privé de Zazie pour les auditeurs d'ici par Île-de-France. Bravo Isabelle.
1: Merci.
0: Et puis je vous envoie votre
1: bonne
0: poste
1: journée.
0: De radio aussi. Bah tiens, on a parlé James Bond tout à l'heure, Isabelle, ensemble.
1: Oui.
0: Et oui, eh bien écoutez, Grace Jones, l'actrice, la chanteuse qui jouait dans ce James Bond dont vous vous souvenez du titre, n'est-ce pas?
1: C'est ça, dangereusement vôtre.
0: Voilà, on va l'écouter pour aller tranquillement jusqu'à midi. Bravo Isabelle et merci d'avoir participé au Grand Paris Express aujourd'hui. Le jeu revient demain comme chaque jour entre 11h et midi sur ICI Paris Île-de-France.

0: c'est tout ce que je vous souhaite. La vie en rose avec Grace Jones sur ici par Île-de-France. Et on va mettre des couleurs dans l'assiette aussi avec des légumes, des bons légumes. On se met à table ce midi avec vous et Nora Malagré. Bonjour.
1: Bonjour à toutes et à tous. Bienvenue dans On vous doit bien ça. C'est tous les jours entre 12h et 13h. Cette semaine, c'est la semaine du goût. Ça tombe bien, aujourd'hui, on va vous donner plein de recettes. On va même vous aider à faire manger des légumes à vos enfants. À tout de suite.
0: Ah, miracle. À tout de suite, Enora.
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0: Passez un bon mercredi, nous sommes le 14 octobre, le soleil arrive et il est midi. Les infos avec Laurent Borde. Laurent, plus de peur que de mal dans le quartier d'Austerlitz où un violent incendie s'est déclenché ce matin.
4: Oui, avec des flammes impressionnantes hein, et beaucoup de fumée. Nicolas Joly, vous êtes sur place. Cet incendie est donc maîtrisé.
5: Oui, effectivement, Laurent, et il ne reste plus rien sous mes yeux du panache de fumée qu'on a pu voir ce matin de cet incendie qui s'est déclaré vers 10h, donc dans un immeuble de bureau en cours de rénovation qui est à côté de la gare d'Austerlitz. Je précise bien donc que le feu ne concerne pas la gare d'Austerlitz, il ne s'y est pas étendu. Il est resté sur cet immeuble de bureau, donc en cours de rénovation. Il s'est échappé des échafaudages et je vois désormais encore les pompiers sur place qui continuent de lutter, en tout cas pas contre les flammes puisqu'elles ne sont plus là, mais qui sont en train de préparer, de ranger même une partie de leur matériel. On voit aussi les ouvriers du chantier qui ont été évacués et qui attendent en regardant en l'air leur immeuble en cours de rénovation, en attendant de pouvoir peut-être regagner leur chantier. Ils n'ont pas eu beaucoup plus d'informations que ça sur ce qui se passait. Ils savent simplement, comme nous, qu'un incendie a eu lieu et a donc démarré ce matin vers 10h. À l'heure où on se parle, il est encore un peu difficile de circuler aux abords du quartier puisque plusieurs axes sont bloqués par les forces de l'ordre, le boulevard de l'hôpital, le quai d'Austerlitz notamment. On voit des voitures qui sont obligées de faire demi-tour, seuls les vélos peuvent encore circuler près des lieux de cet incendie qui donc pour l'instant n'est plus une menace.
4: Merci beaucoup Nicolas Joly en direct du quartier d'Austerlitz. À noter qu'il n'y a aucune conséquence sur la circulation des trains ce matin. Si vous voulez voir les photos et les vidéos impressionnantes de cet incendie, elles sont sur le site et l'appli ici. Après la nouvelle journée de mobilisation des étudiants et des lycéens hier, quelle suite pour le mouvement ? C'est la question que se posent notamment les 41 500 personnes qui ont défilé hier dans les rues de Paris. Même s'il y a une date qui est déjà dans toutes les têtes, celle du 17 octobre, jour d'une grande manifestation contre la vie chère, dont l'organisation circule depuis des semaines sur les réseaux sociaux. Les jeunes comptent se mobiliser massivement, ils espèrent même étendre la mobilisation, Damien Maistre.
6: Dans le cortège parisien, la conversation revient de façon quasi systématique.
7: On espère qu'il y aura un gros mouvement le 17.
8: Mais après, on verra samedi 17.
7: Le 17, l'avantage, c'est qu'il y a toutes les causes qui se réunissent, donc forcément, on sera encore plus.
6: Lycéens, enseignants, syndicalistes, tous imaginent beaucoup plus de monde dans les rues ce samedi.
8: C'est vraiment la date qui va réunir, je pense, vraiment toutes les personnes qui n'ont pas pu se mobiliser. Là, c'est un week-end, c'est les vacances. Toute la France a besoin d'un changement et toute la France a besoin de manifester et de se mobiliser.
6: Reste de très nombreuses questions, aucun lieu précis, aucune heure de manifestation n'est fixée. La seule chose concrète, ce sont ces milliers de messages de colère relayés sur les réseaux sociaux. Mobilisation qui déborde les syndicats, reconnaît Michael Marciou de la CGT Éducation.
9: La base pousse pour la convergence des luttes. Après, c'est un mouvement qui est sur Internet, donc c'est un peu difficile de suivre tout. Mais oui, là où ça sera possible et les conditions seront réunies, a priori la CGT y sera.
6: Une date du 17 octobre. Que l'on retrouve aussi tagué sur les murs tout le long de la manifestation, accompagné parfois d'appels à l'insurrection.
4: Du foot avec le premier choc européen de la saison pour le PSG qui affronte ce soir Manchester City dans son Etihad Stadium. Pour cette rencontre, le Paris Saint-Germain affiche complet au niveau de son effectif. Un match marqué aussi par les retrouvailles entre le PSG et Gianluigi Donnarumma, le gardien italien grand artisan. On s'en souvient du sacre du PSG en Ligue des Champions 2025, parti du club fâché. Mais il a tout de même gardé quelques amis dans le vestiaire parisien à l'image d'Ousmane Dembélé.
10: J'ai de très bons rapports, on se parle assez souvent aussi. Pour moi, c'est le numéro un, c'est un gardien vraiment incroyable. Il est exceptionnel. Et cet été, je n'ai pas pu aller à son mariage, mais voilà, je lui ai envoyé beaucoup de messages. Donc non, avec Gigio, c'est un très bon ami, c'est un gardien vraiment spectaculaire qui peut faire changer ton équipe, qui peut changer aussi le cours d'un match. sur une parade, sur une sortie. Donc, non, c'est un gardien vraiment incroyable.
4: 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On jette un coup d'œil dans le ciel de la région avec un bel après-midi qui nous attend, un soleil largement présent, des températures 4 degrés au-dessus des normales saisonnières, la minimale 20 degrés pour Mormant, 21 degrés à Rambouillet ou encore Champagne-sur-Oise et la maximale 22 pour Saint-Michel-sur-Orge. Tout de suite, Enora Malagris et chroniqueurs, on vous doit bien ça.
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1: Et bonjour à tous, bienvenue, il est midi 5 sur votre radio ICI. On va démarrer On vous doit bien ça, qui est votre nouveau rendez-vous quotidien sur votre radio. Je vous préviens, aujourd'hui on est très agité, on est de très bonne humeur. On va parler de plein de choses dans cette émission jusqu'à 13h. Je vous rappelle le numéro si vous avez envie de nous appeler, de nous écrire, de nous laisser des messages vocaux. C'est au 810 055 056. 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Et en fin d'émission, nous tirons l'heureuse élue. Dans un instant, nous allons parler légumes avec notamment une grande restauratrice qu'on aime énormément qui s'appelle Alice Tuyet, qui va nous donner des bons plans comment mieux manger des légumes, comment même en faire manger aux enfants, parce qu'on sait à quel point c'est jamais simple. Notre docteur, car il est là aujourd'hui, il nous fait l'honneur de sa présence exceptionnellement ce mercredi.
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1: Bonjour à toutes et à tous. Oh là là, monsieur le docteur Gérald Kirzek et puis Valère Coréard est là aussi pour des très bons plans. Bonjour Valère.
12: Salut Enora, bonjour à toutes et tous.
1: Notre grande journaliste de terrain, Elsa Wolinski. Bonjour Elsa.
13: Bonjour à tous.
1: Qui nous dira que manger des légumes, ça rend moins macho?
13: Exactement.
1: Ah là là, j'ai hâte. Aude Razeau, notre patronne, Madame Antiarnac, est là aujourd'hui, bien sûr. Bonjour Aude.
14: Bonjour, bonjour à tous.
1: Et puis on va répondre aussi à un vocal que nous a envoyé Nadine aujourd'hui.
15: Ma fille est en séparation, mon petit-fils a 8 ans, ça se passe très mal avec son papa. Quel conseil pourriez-vous me donner, s'il vous plaît, pour que la famille arrive à aider Jules et à m'aider aussi par la même occasion?
1: Oh, c'est très touchant, Nadine, et on vous remercie d'avoir toqué à notre porte. Et c'est Gérald Kirzek qui répondra à cette question dans une trentaine de minutes, hein, n'est-ce pas Gérald?
11: Exactement, parce qu'il y a quelques solutions. Alors bien sûr, ça ne se substituera pas aux rendez-vous judiciaires médicaux, mais je vous donnerai quelques trucs et astuces.
1: On y répond, je vous l'ai dit, dans une trentaine de minutes. Il est midi 7. Ça s'appelle, si j'articule, c'est pas plus mal. Il est midi 7, ça s'appelle On vous doit bien ça, on est ensemble jusqu'à 13h. On va parler légumes, chers amis. Aujourd'hui, il faut en manger davantage. C'est bon pour la santé. Ce n'est pas notre médecin qui vous dira l'inverse. Et Aude Razeau a invité Alice Tuyet. Elle est restauratrice. Elle a 3 restaurants à Paris, Aude.
14: Et en préparant cette interview, Alice Tuyet, j'ai découvert des choses absolument insoupçonnées, en tout cas pour moi.
1: Bonjour Alice.
16: Bonjour Anora.
14: La bouillabaisse aux algues.
1: Oula.
14: Les croquettes aux champignons, le chou farci aux légumes, le guacamole de brocoli. Alors là, moi, je ne connais pas du tout, je ne sais même pas quel goût ça.
11: Ça met en appétit.
1: Ouais.
14: Première question qui me taraude, est-ce que vous arrivez à en faire manger aux enfants?
16: Bah oui, on a bien sûr des enfants dans les restaurants et c'est un vrai plaisir que les clients puissent venir en famille, justement. Typiquement, notre best-seller, les croquettes cochonnes, ces croquettes de champignons et tofu, les enfants adorent.
13: Mais moi, j'adore. Alors, je ne suis pas une enfant.
1: Ah, mais moi, j'adore, oui.
11: Moi, j'adore le nom.
1: Gérald Kirzek, les croquettes cochonnes. Ça ne m'étonne pas de vous. D'ailleurs, en parlant de ça, ce qui n'a pas vraiment de rapport, mais un peu, vous sortez un livre aujourd'hui qui s'appelle Saucy, S-A-U-C-Y. Ça s'appelle Manger mieux, jouir plus. On en parlera dans un instant. Le livre est assez fou dingue. J'aime beaucoup, voilà. Ça vous mettra en appétit.
11: Mais ça veut dire qu'on peut prendre du plaisir avec des légumes, c'est ça le message?
1: Dis donc, j'ai l'impression que vous avez bien compris l'intitulé, Gérald Kirzek. Merci d'être venu aujourd'hui pour nous éclairer. C'est à peu près ça.
14: Et pour rester sur les enfants, c'est quoi votre méthode? Vous leur cachez que ce sont des légumes ou vous leur expliquez tout dans le détail? Comment vous faites?
16: Non, d'abord, il faut qu'ils mangent et après, je leur explique. Faut pas y aller dans l'autre sens.
14: Sinon, vous cachez donc?
16: Ouais, je cache et après, je raconte. Typiquement, le guacamole de brocoli, je leur fais goûter.
1: Ça a quel aspect du coup? Parce que quand c'est vert et qu'on voit une petite pâte un peu vert, et vous qui avez des enfants, Valère, vous n'allez pas me contredire, ça donne pas très envie aux enfants, non? Comment vous... Donc ça reste quand même une petite pâte verte? Comment vous faites?
16: Ouais, ça reste vert. Mais c'est très émulsionné, donc c'est très crémeux.
1: Okay.
16: Les enfants aiment bien quand même l'avocat généralement, en tout cas c'est autour de moi et ça fonctionne.
12: Il ne faut pas sous-estimer le marketing qu'il y a autour des produits carnés aujourd'hui dans ce pays. Il y a un lobbying qui est monumental, ça pèse des milliards et des milliards en fait. Hein. La viande, la charcuterie, c'est pas à vous que je vais apprendre ça. Et réapprendre aux enfants à manger des légumes, à jouer avec une cuisine végétale, c'est presque un enjeu de santé publique parce que, cher Gérald, j'en suis sûr, on ne me dira pas le contraire, c'est que les enfants ne mangent pas assez de légumes.
11: Bah, les enfants, les adultes, hein, je reprenais les derniers chiffres, en fait, vous savez, les recommandations, c'est les 5 fruits et légumes par jour. Combien atteignent cet objectif? Eh bien, 24% des femmes, 18% des hommes. Ça veut dire qu'on est loin de l'objectif, et l'objectif, il s'apprend très tôt. Il s'apprend avec les enfants, les réhabituer, leur faire prendre du plaisir, leur montrer que les légumes... Alors, l'idée, c'est pas de complètement arrêter la viande, mais c'est de pouvoir réintroduire des légumes, parce que les 5 fruits et légumes, pourquoi on dit 5 fruits et légumes? Bah, tout simplement parce que c'est bon pour la santé cardiovasculaire, c'est bon pour la santé digestive. On parle, et on avait parlé dans cette émission du microbiote, les légumes, c'est les composants essentiels pour qu'il y ait de bonnes bactéries, donc une bonne flore intestinale. Et ça a un impact sur l'ensemble de l'organisme, la santé mentale, les enfants, les ados, quand on mange de la malbouffe et qu'on n'a pas assez de légumes, eh bien, on a plus de syndromes anxio-dépressifs. Le surpoids, on est en surpoids quand on ne mange pas assez de légumes. Donc l'idée, c'est vraiment de réintroduire avec cette notion de plaisir, parce que sinon, si c'est la contrainte, on n'y arrive
1: pas. Bien sûr, bien sûr. Aude Razo.
14: Et est-ce que vous avez aussi des adultes qui se disent « Oh là là, il n'y a que des légumes dans ce restaurant, je n'y vais pas ». Est-ce que ça confirme peut-être ce que dit Valère sur cette idée qu'il faut manger de la viande et un resto sans viande, c'est pas top?
16: Ah mais bien sûr. Et en fait, je pense que justement, le problème est à tous les âges. Et en fait, on ne mange pas assez de légumes de manière vraiment générale dans la société. Et les gens ne viennent pas. Mais quand ils viennent, enfin ceux-là, ceux qui ne sont pas encore convaincus ne viennent pas, mais quand vraiment ils poussent la porte, qu'ils sont traînés par leur femme, leur copine, je ne sais pas quoi, généralement ils sont très surpris et ils repartent extrêmement contents.
1: Elsa Volinsky.
13: Moi c'est ce qui m'est arrivé, moi c'est une amie qui m'a traînée dans votre restaurant, et j'y allais un peu en reculons,
1: à reculons,
13: en me disant maintenant moi j'aime bien la viande et tout, et en fait j'ai adoré les croquettes que j'aime. Il y a une, dans la liste que vous avez donnée, Aude, vous n'avez pas parlé de, du caviar d'algues, alors moi je déteste les algues, et il y a un caviar d'algues mais qui est incroyable.
1: C'est fait à base de quoi, d'algues? Bien sûr, mais il n'y a pas que ça. C'est quoi la recette?
16: En fait, c'est de la sphérification. Donc, c'est un petit peu complexe. J'avoue, je n'ai pas mis cette recette dans le livre parce que ça ne se fait pas vraiment à la maison. Mais c'est vraiment 100% d'algues.
1: Et pourquoi vous avez décidé de travailler autour du légume?
16: Parce que moi, je suis devenue végane il y a à peu près 15 ans.
1: D'accord.
16: Et pour des convictions d'ordre éthique, écologique. De toute façon, ça ne peut faire que du bien à la planète, à sa santé. Et puis, pour des raisons d'éthique animale. Et je ne crois pas qu'on deviendra végane, tous végétariens. Mais en tout cas, on va végétaliser davantage notre alimentation.
12: Sur la santé, bon, moi, j'ai des enfants en bas âge. Je sais que le véganisme, il faut faire attention, Gérald. Il faut quand même... c'est pas pareil, un enfant, un adulte, hein, la place du légume.
1: Oui, il peut y avoir des carences. Végane,
11: ça va même au-delà de l'alimentation, parce que c'est tout un mode de vie, pas de chaussures en cuir, etc., pour respecter le bien-être animal. Mais avant le véganisme, il y a les végétariens qui mangent quand même des produits animaux, parce qu'ils mangent des œufs, et les végétaliens qui, eux, ne prennent aucun produit animal. Alors, les végétariens, ils ont souvent été pointés du doigt en disant il y a des risques, des carences, etc. C'est assez faux, finalement. On peut avoir tout à fait une alimentation équilibrée, moins de diabète, moins de maladies cardiovasculaires. Il faut faire attention à quelques carences, le fer, la vitamine B12 par exemple. Voilà pourquoi il ne faut pas le faire chez les enfants, effectivement, sans encadrement médical, chez les femmes enceintes non plus, ou chez les malades qui ont des maladies chroniques. Mais en tout cas, il n'y a pas de problème de santé. Quand on est végétalien, il faut faire attention à compenser en protéines. Et là, la B12 et les protéines sont encore plus importantes. Mais les protéines, il y en a plein dans votre cuisine. Les légumineuses, c'est les protéines végétales. Parfois, il en faut plus en termes de quantité pour compenser un steak. Mais il n'y a pas de raison que ça soit mauvais pour la santé.
1: En tout cas, je peux vous dire que son bouquin, je suis en train de le parcourir. Non pas que je ne vous écoute pas, cher docteur, mais je vois Saucy, donc c'est le nom de votre livre, Manger mieux, jouir plus. Je tombe sur une recette, fraîcheur de courge, pralinée suave.
13: Ah ouais.
1: Alors si ça vous donne pas envie de manger cette recette, vous allez nous la décrire dans un court instant. Si vous aussi, chers amis, vous avez des recettes à nous donner, si vous avez aussi des petits conseils, des petits trucs que vous utilisez pour faire manger des légumes à vos enfants, partagez avec nous, hein. C'est au 0 810 055 056. Mais pour l'heure, on va s'écouter un petit Alain Souchon. C'est déjà ça sur ICI. On est ensemble jusqu'à 13h. Et ça s'appelle On voudrait bien ça. C'est votre nouveau rendez-vous quotidien sur ICI.

0: Quel merveilleux titre d'Alain Souchon, si beau, si engagé, c'est déjà ça sur Ici, on est ensemble jusqu'à 13h, chers amis.
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0: Et on parle légumes avec notre chère amie Alice Thuillet, cette grande restauratrice qu'on aime beaucoup et qui sort aujourd'hui un livre que je ne peux que vous recommander qui s'appelle Saucy, S-A-U-C-Y, manger mieux, jouir plus. Je suis également tombée sur la recette du bourguignon de légumes. Autant vous dire qu'on va vous la donner dans un instant avec Alice, parce que là c'est la folie douce. Mais pour l'heure, nous allons recevoir Marie qui nous appelle de Molière-sur-Cèze. Bonjour Marie, qui avait envie de réagir au 0810 055 056.
3: Oui, bonjour à toute l'équipe.
4: Bonjour.
3: Eh oui, parce que moi, je suis quand même pas mal en colère, parce qu'on nous demande de manger des fruits et légumes par jour.
0: Ouais.
3: Mais les légumes de supermarché, quand ils arrivent au supermarché, il y a déjà eu au moins deux ou trois intermédiaires. Ils n'ont plus de vitamines, ils n'ont plus de valeur nutritive quand ils arrivent sur les étals. Et le pire, c'est quand ils ont traîné toute la semaine sur les étals, ils font des cagettes à 2 euros que les personnes qui sont vraiment précaires s'achète ça, quoi.
0: Alors, Marie,
3: c'est pas manger comme il faut des légumes, voilà.
0: Je peux vous dire qu'on est complètement d'accord avec vous autour de la table. Je vois Gérald qui opine du chef, Valère qui va vous répondre dans un instant. Elle a pas tort.
5: Elle a pas tort, bien sûr. Surtout quand ils font le tour de la planète avant d'arriver sur l'étal. Ça, c'est clair que les vitamines, les minéraux, tout ça, c'est un peu parti. Alors après, il y a deux moyens simples. Un, c'est le circuit court. Valère en parlera. Mais encore faut-il avoir le circuit court, habiter dans un endroit, etc. Mais le deuxième moyen, pas cher, c'est les conserves. Les conserves, les légumes en conserve sont dénigrés. Or, les conserves sont faites quasiment à côté de l'endroit de production. Donc, il y a une fixation tout de suite des vitamines et des minéraux qui sont conservés à l'intérieur de la conserve ou des surgelés d'ailleurs. Ouais. Et donc, ça permet d'avoir à moindre coût des vitamines, des minéraux et de manger des légumes avec des fibres.
0: Alors, comment on peut avoir des légumes pas chers? Valère va nous dire. Puis évidemment, on va parler tout ça avec Alice Thuillet dans un instant.
4: Marie, vous avez raison. Il y a deux sujets. Je pense qu'il y a la façon dont on construit son panier alimentation et les Françaises, les Français souvent mettent beaucoup de viande dans leur panier et c'est ce qui coûte le plus cher. Donc déjà de voir quelle est la place de la viande dans mon alimentation, est-ce que c'est tous les jours, est-ce que c'est à chaque repas, est-ce que c'est une fois, deux fois par semaine, parce que ça peut quand même redonner du pouvoir d'achat.
0: Vous mangez beaucoup de viande, Marie?
3: Non, parce que j'ai beaucoup d'arthrite, donc pas de viande rouge.
0: Ok. Lyon, Marie, elle est super, notre
5: Oui, mais c'est vrai que la viande, en deux secondes, la viande, c'est inflammatoire. Donc, quand on a de l'arthrite ou de l'arthrose, on cherche à manger anti-inflammatoire, donc des légumes.
4: Rapidement, des bons plans. Manger des fruits et des légumes de saison, surtout donc des légumes de saison et qui ont été, si possible, produits près de chez vous. Ça évite les écueils dont parlait Gérald. Allez à la fin des marchés, c'est-à-dire vers midi 30, 13h, parce que souvent, vous allez avoir des fins de stock qui vont être bradées par les maraîchers qui sont présents sur place. Donc ça, c'est aussi un bon plan. Le glanage se développe beaucoup. Le glanage, c'est une loi qui date des années, quasiment du Moyen-Âge. Si vous avez des producteurs dans votre territoire, une fois qu'ils sont passés, vous avez le droit d'aller récupérer ce qui reste dans le champ. Ça se fait de plus en plus. Hein. C'est vraiment pas un gadget. Ça peut être de la pomme de terre, ça peut être de la courgette. Il faut juste vérifier que c'est autorisé par la ville. Et puis peut-être un dernier bon plan. Je regarde un petit peu ce que je mettais. Ah oui, alors ça, c'est vraiment super. C'est les applications qui anti-gaspi. Too Good To Go, par exemple, ou Phoenix. Ça marche très, très bien.
0: D'accord.
4: Vous avez des paniers surprises de légumes en fin de journée, des invendus, du jour. Ça peut être un supermarché, ça peut être un maraîcher ou autre. Et vous avez du 50-60% de réduction. Vous savez pas ce que vous achetez à l'avance, mais en général, ça peut être une bonne surprise.
0: Alice Thuillet, ça vous évoque quoi, tout ça? Parce que c'est vrai que c'est cher, les bons légumes, en réalité.
6: Si on prend des légumes de saison, là on en parlait avant, déjà c'est beaucoup moins cher, parce que déjà c'est produit plus localement, donc il y a eu moins de transport, il y a moins d'intermédiaires aussi, et ça va être des produits qui sont en plus meilleurs pour la santé, mais aussi meilleurs gustativement. Et moi je crois vraiment qu'en plus on peut aussi faire ses assiettes autour de légumes pas chers. Là on rentre dans la saison des légumes pas chers, les choux, les carottes, les pommes de terre, les courges, tout ça c'est pas des légumes chers.
0: Alors oui, et Marie, Marie, merci beaucoup d'avoir appelé déjà, merci beaucoup. Donc là, on va partir sur des légumes de saison, ma chère Marie. Alors, en parlant de légumes de saison, vous proposez dans votre livre un bourguignon de légumes. Est-ce qu'il y a quand même un petit goût de viande, du coup, malgré le fait qu'il y ait que des légumes dans votre recette?
6: Ouais, c'est tout ce qu'on recherche dans tout toutes nos recettes, c'est vraiment d'avoir les souvenirs gustatifs, ce qu'on aime, ce qui nous fait revenir avec la miche de pain pour saucer. Et donc, on va chercher les sucs. Et en fait, je fais vraiment des techniques que j'appliquerai normalement sur la viande. Je vais les appliquer sur du légume en faisant des réductions. Et là, typiquement, on part sur une base de champignons, ail, oignons pour aller vraiment chercher des saveurs, des glacés et puis évidemment du vin rouge.
2: Et ça prend un peu de temps finalement à cuisiner. Moi, je suis du genre à avoir jamais le temps. J'ai pas le temps, je prends pas le temps, pardon.
0: Ouais, c'est ça, ouais.
2: Non, mais donnez-moi.
0: Non, mais c'est vrai, vous avez raison.
2: Une recette vraiment simple. Je rentre chez moi, il est tard, je suis fatiguée. Je vais faire un effort, je vais quand même faire des légumes. Un truc vraiment simple que je peux faire chez moi.
6: Bon, moi, je pense à un petit truc tout simple. Je parlais des choux juste avant, qui sont pas du tout chers. Moi, j'aime bien prendre mes choux, je les fais avec une râpe ou un robot si on a à la maison, on les fait en julienne et on va faire une salade. Comme ça, en plus, il n'y a pas de cuisson, c'est hyper rapide, ça vient bien en accompagnement d'un produit carné ou autre selon votre alimentation. Il y a toujours une carotte qui traîne au frigo, vous la mettez en julienne, vous pouvez mettre toutes les fins de légumes, s'ils sont un peu fatigués en plus, ça marche aussi. Une bonne petite sauce coleslaw avec de la mayo, un bon vinaigre... Et c'est impeccable.
0: Il est en train de noter, Valère.
5: C'est quoi en julienne?
0: Ah, les hommes.
2: Et c'est quoi une sauce coleslaw?
6: En fait, c'est une sauce. C'est une sauce à base de mayo, donc c'est assez crémeux. On parlait des enfants tout à l'heure. C'est généralement un moyen très facile de leur faire manger des légumes. C'est pas en décrétant aimer les légumes, c'est partir sur des choses qu'ils aiment déjà, comme les sauces. Prenons la mayo. Et en fait, là, c'est juste une sauce mayo un petit peu détendue pour en faire une vinaigrette.
0: Et la julienne, pour répondre au docteur Kerzek.
6: Des petits bâtonnets très très fins de légumes.
0: Voilà. On va continuer de parler légumes ensemble. Si vous avez des recettes et puis si vous avez des moyens, comment vous vous débrouillez pour faire manger des légumes à vos enfants? On prend, hein, nous, un 0810 055 056. On va cuisiner d'ailleurs Valère parce qu'il a des enfants et je sais qu'il arrive à leur faire manger des légumes. Et si j'articule, c'est pas dommage. Il est midi 23 sur votre radio ici et on va écoutez, une nouveauté, chers amis, ça s'appelle Charles Doré, hypersensible sur ICI.

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1: Charles Doré, hypersensible sur ICI. Il est midi 26.
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1: Ça s'appelle On vous doit bien ça, c'est votre nouveau rendez-vous quotidien et ça échange des recettes dans tous les sens, hors antenne puisque nous parlons légumes hein, en ce début d'émission. Un peu plus tard dans l'émission, Valère nous parlera réparation, il va nous donner plein de bons plans parce que ce sont les journées de la réparation en ce moment et Elsa nous dira que apparemment, manger des légumes, ça rend moins macho. C'est pas mal, on attend de voir. mais pour l'heure, donc, on parle légumes et nous avons Annick avec nous, hein, c'est ça, Annick qui appelle de Gouville-sur-Mer. Bonjour Annick, elle va nous donner un sacré bon plan. Vous avez réussi, cher ami, à faire aimer les légumes à vos petits-enfants.
4: Oui, oui, parce que j'en ai 8, alors 8 arrière-petits, wow. Je les ai assez souvent, et j'ai eu beaucoup de mal à leur faire adopter les carottes râpées, les épinards. Donc j'ai trouvé un truc avec les carottes râpées, je râpe aussi une pomme avec mes carottes, et puis j'ajoute des petits raisins secs, et je mélange tout ça, et du coup tout le monde veut des carottes râpées. Et ma petite fille qui est en Bretagne, elle a dit au cuisinier de la cantine qu'elle mangeait pas de carottes râpées et qu'il faisait parce qu'elle était pas bonne. Et elle a donné la recette de mamie et du coup, le cuisinier, il fait ça aussi.
1: Mais non,
4: et tout le monde mange des carottes râpées.
1: Ah, c'est génial. Vous êtes inspirante, chère Annick.
4: Et je fais pareil avec les endives aussi. Je les coupe en salade et puis je mets des petits morceaux de noix puisque j'ai des noix dans mon jardin. Et puis des raisins secs aussi. Et tout le monde mange ça.
1: Eh ben voilà, des raisins secs partout. En veux-tu, en voilà. Merci Annick pour ce très bon plan. En fait, comme Annick, 0810 055 056, si vous avez vous aussi des bons plans. Alice, pas mal le coup des petits raisins.
5: C'est génial.
1: On adore ça. Est-ce que vous avez un petit tips aussi pour faire manger, je sais pas, des brocolis
5: Alors moi, j'ai l'épice miraculeuse. C'est le paprika fumé.
1: Ah bon,
5: vous en trouvez partout hein, au supermarché, paprika fumé.
1: Et on en met partout, mais ça plaît aux enfants.
5: Partout parce que c'est un goût fumé, c'est un goût de barbecue. Donc en fait, vous le mettez sur des brocolis, des patates douces, du poireau. Quand vous faites rôtir, vous mettez votre huile pour cuire vos légumes. Et en fait, dans l'huile, vous mettez un peu de paprika fumé sous forme de poudre. Et en fait, ça va donner ce goût de barbecue à tout.
1: On adore ça.
6: Et sur les frites, c'est bon aussi.
1: Et sur les frites aussi.
7: les frites, c'est des légumes. Hein.
1: Bah, oui, c'est vrai.
5: De patates douces.
1: De patates douces, bien sûr. Valère, comment vous faites manger des enfants à vos légumes?
8: Je fais surtout manger des légumes à mes enfants à chaque repas. Non, en fait, j'ai quelques valeurs sûres. Par exemple, le brocoli. Mes enfants adorent le brocoli. Donc, je le pimpe avec un petit peu d'huile d'olive, du vinaigre. Et puis ensuite, le brocoli, on va le faire griller. Et je raconte un peu des histoires autour d'un légume qui leur plaît pour aller plus loin.
1: Pas mal. Je rappelle votre livre, Saucy, S-A-U-C-Y, Manger mieux, jouir plus. Ça sort aujourd'hui. Merci infiniment, chère Alice Thuyet, d'être venue nous faire un coucou. Pour l'heure, c'est l'heure de l'actu dans vos régions grâce aux 44 locales de votre radio ICI. À tout de suite.
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0: On fait le point ensemble sur les difficultés que vous pouvez rencontrer sur votre route et notamment la nuit avec les différentes fermetures. Elles sont nombreuses. Le périph' extérieur fermé pour cette nuit de mercredi à jeudi entre la porte de Bagnolet et la porte Maillot. On attend aussi la fermeture cette nuit de l'Ain en direction de Paris, tout comme en sortie de Paris entre Roissy et la porte de la Chapelle. La 13 également est fermée pour cette nuit en direction de Paris entre Orgeval et Rocancourt. Et puis la 4 également fermée dans les deux sens de circulation entre Saint-Maurice et la porte de Bercy. On jette un coup d'œil maintenant sur les difficultés que vous pouvez rencontrer dans les transports en commun. Là aussi, c'est bien réel. Sur la ligne E du RER, c'est coupé ce soir à partir de 22h15 entre Nanterre-la-Folie et Chelles-Gournay suite à des travaux. Et puis enfin, si vous pensiez prendre plutôt la ligne H du Transilien, eh bien elle aussi, elle est coupée cette nuit à partir de 22h30 entre Sarcelles-Saint-Brice et Luzarches-Persan-Beaumont suite à des travaux. Il y a des bus de remplacement qui sont mis à disposition.
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1: Midi 32, en plein cœur de votre nouveau rendez-vous sur Ici. Ça s'appelle On vous doit bien ça. Moi, je m'appelle Enora Malagré. Je suis avec Aude Razo, le docteur Gérald Kierzek, Elsa Wolinski et Valère Coréard. Et on est là pour vous rendre service parce qu'on vous doit bien ça, chers amis. Aujourd'hui, on a parlé en première partie d'émission de légumes. Donc, si vous avez des recettes à nous donner, 0810 055 0 56. Et puis, vous pouvez aussi nous laisser des messages vocaux, comme l'a d'ailleurs fait aujourd'hui Nadine.
6: Bonjour à tous. Ma fille est en séparation. Elle a un petit garçon, donc mon petit-fils a 8 ans. Ça se passe très mal avec son papa. Du coup, par ricochet, ça m'impacte énormément de l'entendre pleurer, faire des crises de nerfs. Quel conseil pourriez-vous me donner, s'il vous plaît, pour que la famille arrive à aider Jules et à m'aider aussi par la même occasion? Merci à tous.
1: Merci beaucoup, chère Nadine. Vous êtes au bon endroit. On va essayer de vous conseiller au mieux. Vous l'avez vu, c'est votre antenne. Vous avez des questions, on a sûrement les réponses. 0810 055 056. Docteur Kierzek, c'est pour vous.
12: C'est compliqué pour les enfants, les séparations.
1: Ouais, c'est très difficile.
12: Les enfants, il y a un papa et une maman, et ça restera toujours le papa et ça restera toujours la maman. Donc les séparations, les histoires d'argent, de divorce, de maison. En plus, il va changer probablement de maison, où il va être un peu trimballé à droite, à gauche, etc. Donc c'est compliqué. Donc ce qu'il faut à tout prix. Alors, bien sûr, il y a parfois des situations compliquées, voire violentes. C'est-à-dire qu'il peut y avoir un des parents avec lequel ça se passe pas bien, l'enfant raconte des choses. Là, on est sur des situations où il ne faut pas hésiter à appeler des numéros un peu d'urgence, comme le 119, Allô Enfance en danger, ne serait-ce que pour avoir un conseil. Mais là, ce que je comprends de votre petit Jules, c'est juste qu'entre les parents, ça se passe pas bien, mais que l'enfant en souffre par ricochet. Et là, il ne faut pas hésiter à en parler à son pédiatre ou à son médecin traitant, par exemple. Il pourra lui proposer des séances avec un psychologue pour essayer de verbaliser. Alors parfois c'est pas les mots mais c'est le dessin, donc ça lui permettra en tout cas de sortir ses émotions et d'en discuter avec quelqu'un qui est en dehors de l'histoire du papa et de la maman. Et puis ça va permettre d'expliquer aussi la situation. En fait, l'enfant, il restera l'enfant toujours de son papa et de sa maman. C'est pas parce que les parents divorcent, ils ne s'aiment plus tous les deux, mais ils continuent à aimer leur enfant. Et ça, c'est souvent une peur des enfants. Il faut les rassurer. Parfois on arrive à le faire au sein de la famille, parfois on n'y arrive pas, et il faut qu'il y ait un professionnel qui intervienne. Et puis moi, je voudrais vous donner deux petites astuces, parce que je vous parlais d'émotions. Et pour gérer ces émotions, pour gérer ces crises de nerfs, cette colère, il y a des moyens. Alors, chez les adultes, on dirait, fais de l'auto-hypnose, fais de la méditation. Chez les enfants, c'est compliqué. Je vais vous donner deux trucs. Un, il y a l'application Petit Bambou, qui est adaptée aux enfants.
1: Ah oui, je connais, c'est chouette. Vous l'avez aussi, je l'ai.
12: Et qui permet d'avoir des séances de relaxation, d'explication à l'enfant. C'est très chouette. Et de le calmer, lui expliquer sa tristesse. Décrypter un peu, décoder cette colère-là et l'apaiser. Donc ça, c'est Petit Bambou. Et la deuxième chose, c'est, parce que Petit Bambou, c'est une application, donc c'est connecté. La deuxième chose, c'est complètement déconnecté. C'est une petite box. Vous connaissez la box Morphée pour les adultes.
1: J'ai aussi.
12: Et bien là, c'est Morphée Petit Dream, Petit Rêve pour les enfants. Et ça, c'est super aussi parce que c'est une petite boîte. Il peut tourner, choisir plusieurs histoires. Et ça permet d'apaiser là aussi ses émotions, de se relaxer. C'est anti-stress et en tout cas, il n'y a pas d'écran. Donc voilà, c'est deux petites astuces. Et sinon, évidemment, en parler au médecin qui enverra chez le psychologue, voire le centre médico-psychologique, le fameux CMP.
1: Merci beaucoup, Gérald. Elsa Wolinski, vous avez envie de dire un mot parce que c'est malheureusement justement une situation que vous avez vécue.
13: Oui, alors moi, je fais en fait tout ce qu'a dit Gérald. C'est-à-dire que moi, quand on s'est séparés, on s'entendait très bien avec le papa de mes filles. La séparation s'est plutôt bien passée. Et en fait, ma dernière, qui avait, à l'époque avait 5 ans, quelques années après, c'est là qu'elle a très mal réagi. Alors qu'on pensait vraiment. C'est à posteriori que tout d'un coup, elle a dit : mais moi, je déteste avoir deux maisons. Je ne comprends pas pourquoi j'ai deux familles. Et encore aujourd'hui, elle va avoir 17 ans. Et tous les vendredis, quand elle change de maison, elle râle en disant : je déteste avoir deux maisons. Ça veut dire avoir des affaires d'un côté, perdre des affaires de l'autre. Pour l'école, c'est pas pratique, pour le suivi. Et c'est vrai que du coup, on l'a envoyée chez la psy. On essaye d'être là, d'être à son écoute. Mais c'est vrai que ce n'est pas facile.
1: En tout cas, vous l'avez compris, vous n'êtes pas seul. Hein, si vous avez envie d'en parler, ça se passe ici. C'est au 0810 055 056. Le docteur Kirzak a toujours de bons conseils à nous prodiguer. On va écouter Supertramp, Breakfast in America. On est ensemble jusqu'à 13h, chers amis. Non, on vous doit bien ça.

0: Tramp, Breakfast in America sur ICI, il est midi 40.
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0: 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Et c'est le moment tant attendu des bons plans avec notre très cher ami Valère Coréard. Figurez-vous que ce sont les journées de la réparation aujourd'hui ou demain, je ne sais plus.
2: Oui, les journées nationales de la réparation, ça commence demain. Okay. C'est du 15 de jeudi là jusqu'à dimanche. Petit sondage auprès de notre panel non représentatif de la population française.
0: Très clairement.
2: Qui a réparé quoi récemment ici ?
0: Mon cerveau ce matin.
2: D'accord.
3: Rien.
4: Une bouilloire et une voiture.
0: Ok.
2: Ah, la bouilloire, c'est bien.
0: Et vous, Elsa ?
5: Moi, j'ai réussi pour la première fois de ma vie. Dans ma salle de bain, le siphon était bouché. Mmh. Et ben toute seule, j'ai réussi à déboucher.
4: Mais c'est pas une réparation.
2: Et ça sentait pas très bon, hein, c'est vrai.
5: Enfin, non,
2: bon,
5: c'est un autre sujet. Ça sentait pas bon du tout.
2: On est d'accord. Non, mais le faire soi-même. Moi, je suis sûr que les gens qui nous écoutent, on a des génies. Du faire soi-même.
0: Ça, c'est sûr.
2: Quelques témoignages sont les bienvenus.
0: 0810 055 056. Quelle équipe.
2: Ouais, vous avez réparé quoi récemment? Non, mais c'est une vraie question. Parce que la réparation, savoir réparer un petit objet, une bouilloire, on en parlait tout à l'heure. Moi, j'avais une bouilloire, vous savez, pour réchauffer l'eau, on appelle ça une bouilloire.
0: Oui,
2: pour, voilà. Non, mais parce qu'il y a la bouillotte. Excusez-moi, il y a la bouillotte aussi.
4: Là, c'est bien, la bouilloire. Petits pieds qui ont froid.
0: Vous avez vu, mesdames, hein, c'est vraiment des garçons. Hein.
2: Bon,
0: donc, une bouilloire, monsieur.
2: Une bouilloire, ça se répare, effectivement. Comment on appelle ça aussi pour moi?
5: Mais vous m'impressionnez à me regarder.
2: Mais peut-être le pour faire quand on met des tartines
4: un grille-pain.
2: Bon, merci beaucoup, heureusement que Céline est là.
4: Ce qui conserve la nourriture, c'est un réfrigérateur.
2: Et une personne qui parle beaucoup, c'est Gérald Carrel.
4: Pour faire les légumes, c'est un four.
0: Attention, pas tous en même temps.
2: Donc le grille-pain parfois fait sauter les plombs. Et bien, j'ai appris que c'est le pain grillé, le pain carbonisé au fond du grille-pain qui fait conducteur et qui peut faire sauter les plombs. J'ai tout simplement bien nettoyé mon grille-pain et paf, c'était reparti.
0: D'accord.
2: La réparation, c'est une solution écologique et une solution économique. Et effectivement, jusqu'à dimanche, ce sont donc les journées nationales de la réparation avec des centaines d'événements organisés partout en France. Vous avez un site, hein, donc journée réparation, qu'est-ce que c'est le site? Je vous dis pas n'importe quoi. C'est oui, journeereparation.fr. Et là, vous avez tous les événements près de chez vous. Mm-hmm. Ces événements, ça peut être découvrir comment réparer son vélo, son grille-pain, des ateliers sur les enjeux de la réparation aussi. C'est vraiment un enjeu énorme parce qu'on a tendance à jeter et racheter.
0: Oui, tout à fait.
2: Or, réparer, ça coûte moins cher. Et encore une fois, c'est bon d'un point de vue environnemental. Alors, ce que je voulais aussi vous dire, c'est qu'il y a les comment, mais je perds tous mes mots aujourd'hui.

0: T'as des tutos sur internet.
1: Eh ben ah, voilà, tout bravo, simplement. Bravo. Et vous savez ce qu'on va écouter, Valère? Ça s'appelle un disque. Ah. C'est Rose, on va écouter la liste. Et juste après, ce sera Elsa Wolinski qui nous dira comment les manger des légumes empêche d'être macho. Sublime. À tout de suite.

0: Voix de Rose, la liste sur ici, midi 46.
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0: On vous doit bien ça. Encore un petit quart d'heure, ça passe tellement vite à passer en votre joyeuse compagnie. Et Aude Razou a une bonne nouvelle.
2: C'est la semaine du goût. On parlait légumes pendant toute la première partie d'émission. C'est la semaine du goût jusqu'à dimanche inclus. Donc bon plan que je vous donne, vous allez sur legout.com. C'est le site officiel de l'opération, de l'événement. Vous avez une carte de France et ça vous dit tout ce qu'il y a cette semaine autour de la semaine du goût autour de chez vous. Donc qu'est-ce que je vois? Je vois des dégustations de produits fermiers. Je vois des marchés du terroir. Je vois beaucoup des dégustations de biscuits également. Il y a un petit peu de tout. Il y a des ateliers cuisine du monde. Voilà. Donc vous allez sur la carte de France, vous cliquez là où vous habitez et vous allez voir tout ce qu'il y a jusqu'à dimanche autour de chez vous.
0: Et bon appétit, bien sûr.
3: Il y a même des restaurateurs qui font un repas acheté, un repas offert.
0: Je faisais ça
3: quand j'étais étudiant, j'adorais.
0: Ça m'étonne pas.
3: J'adorais.
0: Il est gourmand, notre docteur Kerzek. Et puis on va accueillir Evelyne, qui a appelé au 0810 055 056. Bonjour Evelyne, bienvenue.
4: Oui, bonjour.
0: Comment allez-vous Evelyne?
4: Ben, je vais très bien, avec un beau soleil, oui. Et donc tout va bien.
0: On est ravis de vous accueillir. Alors vous faites de la cuisine végétarienne, Evelyne, hein?
4: Ben oui. Mes parents étaient végétariens.
0: D'accord.
4: Bon, je mange un peu de viande de temps en temps, mais j'ai gardé beaucoup d'habitudes pour faire des recettes végétariennes.
0: Est-ce que vous avez des petites astuces?
4: Oui. Eh ben oui, justement, parce que j'ai fait de la cuisine végétarienne dans une colonie.

0: dans le Gard pendant de nombreuses années. Ouais. Et j'avais des astuces pour faire manger les légumes aux enfants.
1: Ah, on donc, attend avec impatience. Voilà. Alors, c'était quoi cette astuce?
0: Alors, la première, c'est que pour leur faire manger de la salade, et je vous assure qu'il ne me revenait pas une seule feuille de salade en cuisine, je faisais une sauce très, très particulière, puisque je faisais macérer la veille des oignons dans de la sauce soja, et rester une nuit donc comme ça. Ouais. Et le lendemain, je prenais ces oignons avec la sauce soja, j'y ajoutais de la levure de bière, la levure alimentaire, on en trouve dans toutes les grandes surfaces maintenant. Hein.
1: Ouais, absolument.
0: Et puis voilà. Et puis après, de l'huile d'olive, du vinaigre, pas trop de vinaigre parce que pour éviter un peu trop d'acidité, le sel. Enfin, chacun la commode à sa façon. Mais moi, je faisais ma sauce comme ça et je faisais des litres de sauce parce que ça. J'utilisais ça tous les jours presque. Et donc, je utilisais cette sauce pour mettre dans la salade.
1: Et c'était un carton.
2: C'était le petit côté sucré-salé, c'est ça, Evelyne?
1: Oui, c'est ça.
2: C'était le petit côté sucré-salé, Evelyne, c'est ça?
0: Ben, il n'y a pas vraiment de sucre. Hein. C'est
2: non,
0: la levure alimentaire. Oui, c'est sûr. C'est sûr que ça adoucit énormément la sauce.
1: Eh ben voilà, ben merci et pour la recette, Evelyne. Hein. Moi,
0: et
1: déjà,
0: tout mixé, bien sûr. Eh ben, je voulais vous dire qu'il fallait mixer tout ça hein, pour que la sauce soit onctueuse.
1: Ben
0: voilà.
1: Bien sûr. Eh ben, je vais complètement vous copier la recette, chère Evelyne. Je vous remercie infiniment pour ce bon tuyau. Audrazo.
3: On a pas mal de recettes dans le WhatsApp de l'émission. Antoinette, qui était assistante maternelle.
1: Ouais.
3: Et donc, elle a dû faire manger pas mal de légumes aux enfants.
1: Ouais.
3: Elle faisait des lasagnes avec des restes de légumes. Et elle faisait aussi des beignets de légumes. Alors elle dit attention, il y a de l'huile, c'est pas forcément très sain, mais si on n'en met pas trop, c'est valable. Et puis on a
1: Chris. C'est très bon.
3: Et c'est très bon. Et on a Chris, toujours dans le WhatsApp de l'émission, qui nous conseille le taboulé, parce que ça se décline en plein de versions, avec beaucoup d'aromates, de légumes, de raisins, c'est très facile à faire.
1: Merci beaucoup, chers amis, continuez à réagir, hein. Ça se passe au 0810 055 056, on voudrait dire quelque chose aussi.
4: Mais
1: avec
4: oui, est-ce que tout à l'heure, Gérald, vous avez dit que le légume, c'était le meilleur anti-âge?
2: Ben oui, c'est
4: ouais.
2: Bon.
4: Anti-âge. J'ai du mal à le dire.
2: Parce que depuis le début, on dit, allez, les légumes, c'est bon, alors on pense tous anti-cancer, c'est clair que ça diminue le risque par rapport à la viande, anti-maladie cardiovasculaire, anti-vieillissement aussi. C'est un excellent anti-âge. Pourquoi ? Parce que grâce au microbiote qui est alimenté par les légumes, ça sécrète du butyrate. Et le butyrate, c'est anti-inflammatoire et antioxydant. Bah oui, c'est ça le nom savant. Pardon, mais ça permet de rajeunir.
1: Et en plus, apparemment, ça rend moins macho. Hein, Valère ? Et c'est ce qu'Elsa va nous dire dans une seconde.
4: Exactement.
1: À tout de suite.
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1: On est tellement heureux d'être avec vous tous les midis, entre midi et 13h. Ça s'appelle On vous doit bien ça, on voit hein, vos réactions, on vous lit au 0810 055 056 et je tenais à vous le dire, vous êtes formidables. Il y en a une autre qui est formidable, qui s'appelle Elsa Wolinski, qui va nous parler légumes à sa façon.
4: Ah, vous êtes adorable. Alors oui, puisqu'on parle de légumes, aujourd'hui, j'aimerais bien savoir qui mange de la viande autour de cette table.
1: Moi, madame.
4: Tout le monde.
1: Très bien. On est des viandards.
4: Exactement.
2: Non, ça ne veut pas forcément dire ça.
4: Alors dites donc, laissez-moi faire ma petite chronique, s'il vous plaît, hein, avant de prendre tout de suite le micro. Donc, qui se considère comme un viandard? Parce qu'il y a ceux qui aiment un bon steak et ceux qui ont l'impression qu'on leur retire leur virilité carrément quand on leur propose une courgette. Moi, je mange de la viande, mais je n'ai jamais demandé à une entrecôte de me rassurer sur mon identité, Gérald. Excusez-moi. Pour certains, le steak, c'est une carte d'identité saignant. Je suis un homme. 300 grammes, un vrai homme. Avec une salade, on commence à avoir des doutes. Hein ? Me regardez pas comme ça, Gérald.
2: Mais je me sens absolument pas concernée. Je suis pas un viandard, c'est pour ça que je disais ça.
4: Au barbecue, il suffit parfois de sortir une pince pour devenir chef de clan. Toute l'année, on ne sait pas où sont les casseroles, mais devant trois saucisses, on retrouve l'instinct ancestral. Sandrine Rousseau avait mis les pieds dans le plat en 2022. Elle appelait à changer de mentalité pour que manger une entrecôte cuite sur un barbecue ne soit plus un symbole de virilité. Ça avait chauffé grave, bien au-delà des braises. La journaliste et essayiste Amanda Castillo explore cette idée dans « Tu seras carnivore, mon fils ». Elle analyse le lien entre viande, domination masculine et représentation des femmes. Et il y a des chiffres derrière tout ça. Dans une enquête IFOP de 2022, qui est toujours
7: d'actualité,
4: bien sûr, menée auprès de 2000 hommes, 47% des consommateurs quotidiens de bœuf trouvent normal que les femmes fassent davantage des tâches ménagères, contre 16% de ceux qui n'en mangent pas, ou seulement une fois par semaine. Le steak ne rend pas automatiquement machiste, mais chez certains, le partage des tâches est clair. Monsieur s'occupe de l'entrecôte, madame de la vaisselle. Cette association entre viande et puissance a une histoire. Au Moyen-Âge, la viande symbolise la force et la vigueur de la noblesse. Les seigneurs chassent, guerroient, participent au tournoi. Sur les réseaux sociaux, ce seigneur a désormais des abonnés. Des influenceurs masculinistes exhibent leurs muscles et mangent d'énormes morceaux de viande, parfois crus. Leur message aux jeunes hommes, un vrai mâle, ça mange de la chair. Les légumes, c'est pour les faibles. On croyait regarder une recette, on se retrouve dans un stage de virilité. Le parallèle qu'Amanda Castillo fait avec les femmes passe aussi par les mots. Une poulette, une biche, une tigresse, face à un homme qui chasse, accumule les conquêtes, présente son tableau de chasse. Moi, quand un homme me parle de son tableau de chasse, je vérifie où est la sortie, très vite. La publicité prend parfois ces images au pied de la lettre. Dans une publicité Charal de 2001, je ne sais pas si vous vous souvenez, un mari mord sa femme, le slogan demande « Depuis combien de temps n'avez-vous pas donné de viande à votre mari ?» Mesdames, pensez aux courses, sinon vous faites partie du menu. Eh oui. Amanda Castillo questionne cet imaginaire où femmes et animaux deviennent des corps qu'on peut posséder et consommer. Il faut quand même une sacrée fragilité pour se sentir menacée par un pois chiche. Alors Valère, Gérald et tous les autres, vous pouvez aimer votre entrecôte et votre virilité ne va pas vraiment... Enfin, votre virilité surtout va survivre à une petite ratatouille. Ne vous inquiétez pas.
7: Mais ça va, je crois qu'on a des garçons qui sont plutôt assez modernes.
12: Surtout Valère.
2: Moi, je suis en cours de déconstruction, c'est comme ça qu'on dit, c'est ça?
7: Voilà. Oui, on peut le dire comme ça. Vous êtes surtout construit comme vous l'êtes, cher ami.
2: Comme vous l'êtes.
7: Oui, comme vous l'êtes.
4: C'est un jour où on a nos mots, on perd un peu nos mots.
7: Exactement. Oui, Audrazo.
3: On a les auditeurs toujours très présents sur le WhatsApp de l'émission. Cécile, qui elle aussi a son petit conseil pour faire manger des légumes aux enfants et aux petits garçons en l'occurrence. Mon petit garçon, dit Cécile, adore les haricots verts parce qu'il les fait pousser lui-même. Apparemment, Cécile a un petit potager. Ah, elle nous parle, mettez des potagers, des petits bac si vous en avez la possibilité. Ouais. Et en fait, ça peut être un jeu pour les enfants de faire pousser ses propres légumes. Et elle dit, elle fait même aussi ça avec les courgettes.
7: Oh là là, passion. Merci beaucoup. 0810 055 056, c'est votre antenne. 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C'est Nathalie. Bonjour Nathalie.
13: Bonjour à toutes les cuisiniers, comment allez-vous?
7: Mais ça va très bien, Nathalie, avec votre jolie voix. Qu'est-ce que vous faites dans la vie, chère Nathalie?
13: Alors, je travaille dans un centre de médecine scolaire au Puy-en-Velay, en Haute-Loire, et je vous écoute sur ICI Saint-Étienne-Loire.
7: Ah, qu'on embrasse très fort les collègues de là-bas, qu'on espère voir bientôt, parce qu'avec Audrazo, on a décidé de faire un petit tour de France à l'envi et d'aller voir les copains de tout le réseau ici. Nathalie, c'est gagné!
4: Bravo!
12: Bravo!
7: Mais c'est trop chouette ça, on adore en ce mercredi. On est mercredi, c'est ça? Merci beaucoup chère Nathalie, passez une très belle après-midi. Demain, chers amis, nous parlerons de l'argent dans le couple. Vaste débat, Valère Coréard nous détricotera tout ça. Et celui-là, j'ai réussi à le dire. Oui, Gérald, il a le dire encore une bêtise,
2: mais je pense qu'on
7: le connais par cœur.
2: Plein la figure, nous deux.
7: Non, pas tant, pas tant. Oui, pas c'est tant. Prévu, tu mais peux. Pas tant. On est très contents, en tout cas, chaque midi, de construire cette émission avec vous, main dans la main. On vous l'a dit, on fait ça pour vous rendre service avec sérieux, mais aussi bonne humeur. Pour préparer cette émission, je voudrais remercier Céline à la réalisation, Cindy à la technique, parce que c'était sa première avec nous. Je ne sais plus qui est au standard, parce que ça change tous les jours, Maïma, je crois. Et Gwenna à la préparation. Et merci à ma merveilleuse et tendre équipe. Et quant à nous, on se retrouve demain, chers amis. Dans un instant, c'est le trésor de nos régions avec ma grande amie, ma camarade Marine Le Génie.
12: Bonjour, bonjour
7: Marine.
12: Bonjour Enora, bonjour tout le monde, comment ça bonjour. Va aujourd'hui?
7: On est très agités Marine aujourd'hui.
12: C'est vrai?
7: Et nous,
12: je vais vous calmer direct ou quoi?
7: Voilà, calmez-nous Marine, soyez non, un non, peu bah, voilà, sérieuse.
12: Allez, on va avoir un sujet qui est intriguant, je ouais. vous le dis. Est-ce que vous saviez que le Mont Blanc avait gagné 2 mètres en 3 ans, vous?
7: Quoi? Ah non, ouais. pas du tout.
12: Ça, c'est pas du teasing. Eh ben, on vous explique pourquoi. Wow. Dans le trésor de nos régions. Et puis, on ira également au salon de l'automobile pour ouais. monter dans la fameuse Teudeuche. Moi, ça me rappelle pas mal de souvenirs. Moi eh bien, aussi. Elle est sortie en version électrique et elle fait fureur, donc, au salon de l'automobile à Paris, Porte de Versailles.
7: Merci, Marine.
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7: Et merci, chers amis, d'écouter la radio ici. Il est 13h. Les informations, Marine Le Génie.
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7: Marine Le Génie.
12: Bonjour à toutes et à tous, bienvenue dans le 13h de nos régions. C'est un rituel qu'on fait de génération en génération dans les cantines scolaires. Regardez son âge au fond du verre du Ralex. La célèbre verrerie du Loiret à côté d'Orléans sera fixée sur son sort dans une heure. À 14h, le tribunal doit trancher entre deux offres de reprise. Direction Aubagne, également après la fusillade dans un collège, le CPE qui est parvenu à désarmer le tireur de 14 ans est considéré là-bas comme un héros. Les retraités du privé manifestent aujourd'hui, nous irons en ceux du Vaucluse. On vous emmène également sur le toit de l'Europe, le Mont Blanc qui a gagné 1,88 m en 3 ans. Plus près du sol, on embarquera aussi dans la Teudeuche 100% électrique au salon de l'automobile. Teudeuche qui réveille beaucoup de souvenirs.
15: Mon frère en avait une aussi, là, quand il allait sur le chantier, il m'a mené dans les petits chemins. Là. Ça tenait très bien la route.
16: Je me dis que ça peut être ma future voiture. Pour aller travailler, c'est l'idéal, je trouve.
12: Au programme également des précisions sur l'état de santé du pape qui s'est fait retirer un nodule cancéreux au poumon et la retraite en catimini du showman du tennis français Gaël Monfils. Allez, on commence avec cette question. Qui pour reprendre Duralex? Plus de 4 mois après le placement en redressement judiciaire de la verrerie, le tribunal de commerce d'Orléans doit rendre sa décision dans un peu plus d'une heure maintenant. Les 220 salariés espèrent évidemment une bonne nouvelle. À 14h, Antoine Jevin, le tribunal doit donc trancher entre deux offres qui sont sur la table.
17: D'abord, le groupe stéphanois Carlesimo, spécialisé dans la fonderie et la transformation de métaux. Il propose de conserver 129 des 243 salariés de l'entreprise et mobiliserait autour de 16 millions d'euros pour cette reprise. Carlesimo avait déjà tenté de racheter Duralex il y a 2 ans, mais la justice lui avait préféré le projet de coopérative des salariés. Deuxième prétendant, l'entrepreneur français Cédric Meston, cofondateur de la marque Apivore, qui vend des steaks et saucisses végétales. Il a fait une offre financière équivalente à celle de son rival et en garder davantage de salariés, 155 emplois seraient préservés. Alors qui tient la corde aujourd'hui? Avant-hier au tribunal, l'ensemble des acteurs présents étaient pour l'offre de Cédric Meston, avance le représentant de la CFDT de Duralex, qui voit dans cette décision rapide du tribunal, 2 jours après l'audience des candidats, un signe que l'activité de Duralex va se poursuivre.
12: Antoine Jeufin, un peu d'espoir pour les salariés de Duralex. En revanche, en Bretagne, à Codon, l'espoir n'est plus permis pour les employés de la fonderie de Bretagne, faute d'offres sérieuses de reprise. Elle sera, selon toute vraisemblance, liquidée demain par le tribunal de commerce de Lorient, 60 ans après sa création par Renault. Pour les 250 salariés, après 6 ans d'incertitude et de faux espoirs, la nouvelle est tombée hier comme un coup de massue en Assemblée Générale, Angeline Demuynck.
18: Ils ont déjà compris quand ils s'installent dans la salle du restaurant d'entreprise. Le miracle tant attendu n'a pas eu lieu. L'un des membres du comité de direction confirme qu'aucune offre solide n'a été déposée pour la fonderie.
19: L'administrateur judiciaire a demandé la liquidation judiciaire de l'entreprise.
18: 130 personnes dans la salle et un silence fracassant, des yeux qui brillent avant l'explosion de colère.
20: Ça dérange personne, là ?
18: Maël Le Goff, lui, tente de trouver une explication.
21: Le potentiel entrepreneur qui avait jusqu'à minuit hier pour déposer une offre l'a pas fait, quoi. Peut-être que le gap entre sur le business plan qui était proposé et puis ce que lui pouvait mettre était trop énorme pour lui, quoi.
18: Pour le délégué CGT, c'est avant tout un immense gâchis.
21: Il y a 150 millions d'euros d'investis en 10 ans, il y a 250 compétences ici et tout est gâché, quoi.
18: Michel, lui, est sous le choc.
22: Je vais rentrer chez moi, je vais annoncer à ma femme que je vais plus travailler ici. Ça fout les boules quand même.
23: C'est terminé. Faut passer à autre chose.
18: Mais pas facile de se projeter pour Sébastien dans l'entreprise depuis 26 ans.
24: La plupart d'entre nous, on a des boulots spécifiques. Une fonderie ici, on n'a pas. Donc celui qui est fondeur, ça va être compliqué. Quitter le département pour aller ailleurs. Refaire une vie à plus de 50 balais, non, ça va être compliqué. Ouais.
18: C'est un deuxième combat qui commence, estiment les syndicats, celui pour les conditions de départ.
12: Reportage signé Angeline Demoinck, ici Brézizel. Le collégien de 14 ans qui a tiré sur un principal et une enseignante de son collège à Aubagne était présenté à un juge antiterroriste ce matin. Il reconnaît les faits, mais conteste avoir voulu tuer, selon le parquet. Le placement en détention provisoire du mineur est requis et on commence à cerner son profil. Il était fasciné par les tueries de masse, mais les raisons précises de son passage à l'acte restent mystérieuses. À Aubagne, il y a un homme dont tout le monde parle, Jules Dekis. Aujourd'hui, c'est ce conseiller principal d'éducation, ce CPE, qui est parvenu à désarmer le tireur.
25: C'est ce qu'a expliqué le maire de la ville et des élèves ont aussi assisté à la scène. Layana et Lina nous racontent.
26: Il a fait ça avec les mots, il a crié et pendant 2 minutes ils ont parlé et il a lâché l'arme. Il a réussi à le raisonner, à trouver les bons mots pour le calmer. Suite à ça, il a été aux forces de l'ordre.
25: Cet homme est vu par tous comme un héros ici à Aubagne, surtout par ses élèves.
27: Ce qu'il a fait, c'est clairement un acte héroïque. Il aurait pu avoir beaucoup plus de victimes. C'est une personne formidable. On l'a toujours un peu adoré dans notre cœur.
25: Les parents ne tarissent pas d'éloges, ils sont admiratifs.
28: Il est génial ce CPE. Il fallait avoir le courage, le cran de faire ça. Et je pense qu'il ne s'est même pas posé la question. Vu comme il est impliqué dans son collège et avec ses élèves, il n'a pas dû réfléchir, quoi.
25: Bravo et merci, c'est le message de toute une ville à ce CPE. Le maire d'Aubagne, Jean-Pierre Schillari, le connaît un peu.
29: Lui, il n'aimerait pas qu'on l'entraîne de héros. Là, je suis certain. Hein.
25: Il n'empêche, il pourrait bien recevoir les honneurs de la ville.
29: Il y a une médaille de la ville qui est décernée à qui le mérite. Je pense qu'il a de bonnes chances de l'avoir.
25: Une médaille pour avoir désarmé cet élève avec des mots, pour avoir su désamorcer une situation. D'après nos informations, ce CPE devait précisément recevoir en fin de semaine en rendez-vous cet élève et son père.
12: Jules Dekis à Aubagne pour ici. Lendemain d'une 5e journée de mobilisation, certains blocus continuent ce matin dans les lycées à Paris et à Marseille notamment. En face, le ministre de l'Éducation assure que 96% des lycées sont ouverts et dans les 3/4 des départements. Ramener le calme, c'est l'objectif du gouvernement. Roland Lescure, le ministre de l'Économie, l'assure, la jeunesse est une des priorités du budget.
30: On va y répondre, on a commencé à y répondre par des mesures dites d'urgence pour notamment remplacer les profs absents. Mais vous le savez, on a souhaité consulter, il y a une plateforme de consultation qui a été ouverte par le ministre de l'Éducation nationale. Et ça prend un peu de temps tout ça, et notamment s'il y a des enjeux budgétaires. Dans le cadre de la discussion budgétaire, on y reviendra. J'aime à dire que devant chaque plus faut un moins, il faudra qu'on équilibre. Si jamais on dépense plus pour la jeunesse, et moi ça me semble une très bonne idée, on n'est pas fermé. Le Premier ministre a écrit au Parti Socialiste, à la fois représentant des groupes et du parti, pour leur dire que ça faisait partie des sujets qui sont importants aujourd'hui. Et je pense que la jeunesse doit être une de nos priorités absolues.
12: En attendant, les lycéens appellent à poursuivre les blocages, à rejoindre la grande manifestation des Gilets jaunes ce samedi. Le principal syndicat des chefs d'établissement, de son côté, demande aussi des réponses concrètes pour que le mouvement des lycéens s'arrête et appelle à une demi-journée morte demain. Car depuis 3 semaines, les violences et les débordements autour de ce mouvement inquiètent. À Tours, un policier est soupçonné d'avoir éborgné le jeune Maël, 16 ans, d'un tir de LBD en marge d'une manifestation. Il y a 2 semaines, près du lycée Balzac, dans le centre-ville. Il a été mis en examen hier et on en sait un peu plus, Cécile Dacosta, sur ce qu'il s'est passé ce matin-là.
31: Ce sont les images et le son des 10 caméras piétons des policiers qui ont parlé. Il est 10h15 ce mercredi 30 septembre, on est rue d'Entraigues, tout près du lycée Balzac où le blocage est tendu. Maël, lui, est simplement à proximité, comme le dit le communiqué de la procureure qui ne mentionne aucune violence de la part de l'adolescent. C'est aussi ce que disaient d'ailleurs les jeunes témoins présents sur place. Selon ces vidéos exploitées par l'IGPN, donc, il y a deux tirs de LBD en à peine une minute par deux policiers différents. Était-il justifié ? Pas sûr, selon la procureure qui parle, je cite, d'interrogations persistantes sur le respect des conditions imposées par la loi d'absolue nécessité et de stricte proportion. Hier, le policier auteur du premier tir, celui qui a certainement touché Maël, a donc été mis en examen, ce qui signifie qu'il y a contre lui des indices graves et concordants. Celui qui a tiré une minute plus tard a été placé sous le statut de témoin assisté.
12: Cécile Dacosta, ici Touraine, le jeune Maël est toujours à l'hôpital, une incapacité totale de travail de 30 jours lui a été prescrite. Et les parents d'élèves dans tout ça, eh bien, ils affichent leur soutien et sont inquiets aussi face à ces tensions et au risque de sanctions. Bonjour, petit Sam Aboubekker.
0: Bonjour.
12: Vous êtes administratrice nationale de la FCPE. C'est la principale association de parents d'élèves. Merci beaucoup d'être avec nous dans le 13 heures de nos régions. Donc, quel est le sentiment qui domine aujourd'hui du côté des parents d'élèves?
0: Eh bien, écoutez, le sentiment que l'on ressent, c'est que on poursuit notre soutien aux revendications de ces lycéens. On est très inquiet d'entendre toutes ces violences qui sont en marge parfois de tous ces mouvements. Mmh. On attend, comme les lycéens, je pense, des vraies réponses. Alors oui, on a eu un petit tour de magie il y a quelques jours qui finalement ne représente, en tout cas, à mon sens, moi personnellement, que 10% des revendications que les lycéens attendent. Ils ont besoin d'un geste, d'une vraie main tendue, d'un geste fort et de vraies réponses.
12: Sur quel sujet précisément ?
0: Bien écoutez, sur
12: Parcoursup,
0: la question de
12: manque de professeurs,
0: voilà, Parcoursup, quand bien même on déploie des enseignants, aujourd'hui on ne sait pas forcément comment ils sont répartis. Moi j'ai le cas de beaucoup d'établissements qui nous expliquent que en fait on est toujours sur les mêmes problématiques parce que on nous indique qu'il y aura des remplacements, alors en plus on nous explique qu'il y aura des établissements marqués en rouge, en jaune, en vert. Mmh. On ne sait pas ce que ça représente et quand on demande nous à nos parents d'aller d'en discuter par exemple avec leur directeur académique, même eux n'ont pas de visibilité. Donc oui, il y a eu un déploiement, c'est très bien. Mm-hmm. Mais à côté de ça, il y a aussi d'autres choses. Et sur ces autres choses, ça reste quand même central.
12: Alors le gouvernement répond que ça ne peut pas se faire en une semaine. Roland Lescure, promettez.
0: Mais oui, mais j'y viens. Vous savez, les revendications que les lycéens portent aujourd'hui sont les mêmes que nous portons nous. Quand on siège dans nos conseils d'administration, dans nos établissements, la dégradation des bâtis scolaires, la question de la canicule, la question du grand froid qui va arriver dans quelques semaines, les moyens qui sont alloués, on ne sait pas comment aujourd'hui on peut se retrouver dans cette situation. C'est des choses que nous-mêmes nous revendiquons assis dans nos conseils d'administration depuis bien une dizaine d'années. Donc on n'est pas le temps, je l'entends, mais depuis 10 ans. J'avoue que
12: l'argument est moins recevable. Oui.
0: Alors l'argument est moins recevable. Nous sommes adultes, on a l'habitude de siéger dans ces commissions. Les lycéens aujourd'hui, ils ont besoin. En fait, là, ils deviennent impatients et parce qu'ils savent aussi que on porte ce genre de choses, mais que les réponses qu'on leur donne ne sont pas adaptées en fait. Donc,
12: oui, bien sûr.
0: C'est compliqué pour nous. Alors nous, on essaye de. Alors, je tiens vraiment à le préciser. On n'appelle jamais au blocus. Mmh. On accompagne nos enfants parce que on parle encore d'enfants. Hein, on n'est pas on essaye de les encadrer du mieux, les accompagner, de veiller sur eux du mieux qu'on peut aux abords des établissements.
12: Vous faites de la médiation devant les établissements. Vous êtes
0: de la médiation ou plus ou moins de la. On essaye de communiquer. On essaye aussi de se dire que de leur expliquer que revendiquer c'est très bien, mais que il faut pas non plus qu'ils se laissent déborder par des actes de violence qui peuvent être en marge de leur mouvement. Donc, c'est très compliqué, c'est oui. très, très compliqué. Et là, en fait, on arrive, alors ils tirent, on est sur quasiment la fin de la troisième semaine de leur mobilisation. Ils sont fatigués, mais ils ont beaucoup de ressources. Mmh. Et effectivement, là, ce qu'ils veulent, c'est essayer de terminer la semaine de manière à participer à cette mobilisation de samedi. Donc, de la même manière, on est inquiets, nous, en tant que parents, parce que c'est une mobilisation qui avait été prévue bien avant les revendications et les blocus des lycéens. Donc, on espère juste que ça va bien se passer. On espère juste que l'apaisement pourrait arriver. Et l'apaisement, en fait, il peut être que traduit par une vraie réponse du gouvernement.
12: Merci enfin, beaucoup.
0: C'est comme ça qu'on le voit.
12: Merci beaucoup, petit Sam Aboubekr, d'avoir été avec nous dans le trésor de nos régions. Je rappelle que vous êtes administratrice nationale de la FCPE. C'est la principale association de parents d'élèves. Les 14 millions de retraités du secteur privé bientôt fixés sur leur sort. Les partenaires sociaux trancheront ce soir sur le niveau d'augmentation des pensions complémentaires de l'Agirc-Arrco dans un contexte budgétaire compliqué. Ils sont appelés à manifester cet après-midi. Cette revalorisation sera, sauf surprise majeure, comprise entre plus 1,2 et plus 1,9%, soit en dessous de l'inflation. Thierry Maillet est membre du bureau de l'Union syndicale des retraités CGT de Vaucluse.
1: La pension Agirc-Arrco, elle représente pour certains salariés, selon leur catégorie professionnelle, de 35 à 65% de leur retraite, donc c'est quand même important. Alors, il n'est pas question que la pension ne soit pas revalorisée au niveau de l'inflation de cette année, qui, selon le gouvernement, devrait être autour de 2,6-2,7. Donc, nous, on veut à minima que la revalorisation soit à ce niveau-là. Quand on voit les conditions de vie des retraités actuellement, ce sont des retraités qui choisissent entre manger ou mettre du carburant dans leur voiture. Et donc ça, c'est pas possible. On est dans la septième économie mondiale. Allons prendre l'argent là où il est. Ensuite, les retraités sont d'accord pour faire des efforts. Mais d'abord, allons chercher l'argent là où il est.
12: Témoignage au micro, ici Vaucluse, d'Adèle Bossard. Une nouvelle candidate, Natacha Polony, annonce sa candidature à l'élection présidentielle de 2027 pour, je cite, « rassembler les orphelins de la politique ». L'essayiste a lancé un mouvement politique en septembre. Elle estime que 60 000 personnes ont rejoint ce mouvement depuis son lancement.
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12: L'élection présidentielle, c'est donc dans un peu plus de 6 mois et votre radio ici vous donne la parole. Vous en avez l'habitude chaque jour de la semaine dans le trésor de nos régions. Un extrait des isoloirs d'ici, 50 répartis sur tout le territoire pour partager vos espoirs, vos craintes, vos désirs aussi pour l'avenir. En ce moment, c'est la jeunesse qui s'exprime. Oussama est étudiant, il est entré dans l'isoloir ici Provence à Marseille. Pour lui, les générations futures sont porteuses d'espoir pour plus de citoyenneté et plus de combat aussi.
2: Quels sont les sujets les plus importants pour vous en ce moment ?
3: Je ne sais pas si c'est forcément le sujet de société le plus important en ce moment, mais du moins à cause du battage médiatique, il faut y penser. On a quelque peu l'impression qu'il y a une fracture sociale en ce moment et ça ne va pas aller en s'améliorant. Donc moi, si je pouvais avoir un impact et améliorer les choses à mon humble échelle, et donc peut-être à l'échelle des politiques, eux pourront le faire, c'est de favoriser le vivre ensemble.
2: Quand vous pensez à l'avenir, qu'est-ce qui vous rend optimiste ?
3: Ce qui me rend optimiste en tant que jeune, c'est que j'ai l'impression que, contrairement à quelques années, dans les prochaines générations, on aura des gens de plus en plus politisés, dans toutes les diverses couches de la société, puisqu'il y a aussi un travail au niveau des classes les plus populaires. Il y a de plus en plus de sensibilisation sur les sujets de société et sur le bien commun. Donc, je suis optimiste quant à cela.
2: Quel serait votre message à la future présidente ou au futur président de la République ?
3: J'aimerais... Monsieur le Président, Madame la Présidente de la République, que même si vous restez déconnecté de ce monde, que vous vous entourez de personnes qui sont connectées et qui savent quels sont les vrais problèmes des Français au quotidien.
12: Voilà le message d'Oussama, étudiant marseillais. L'isoloir sera demain sur la commune de Thiviers, c'est en Dordogne, avec ici Périgord.
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2: Marine Le Génie.
12: À suivre, le Mont Blanc, toit de l'Europe, fait près de 2 mètres de plus qu'en 2023. On vous explique pourquoi et ce que ça veut dire. On prendra des nouvelles du pape qui s'est fait retirer un nodule cancéreux au poumon hier. Et puis on ira faire un tour au Mondial de l'Auto à Paris où la 2 chevaux électrique écrase la concurrence. Le Mont Blanc fait donc 1,88 m de plus qu'en 2023, mesuré à 4807 mètres 47 exactement, comme chaque année depuis 25 ans. Des géomètres experts mesurent son altitude pour suivre donc l'évolution du massif face au dérèglement climatique, Olivier Aymon.
4: C'est mi-septembre que le groupe, composé de 32 professionnels, géomètres et guides de haute montagne, ont atteint cette année le plus haut sommet d'Europe.
5: On est parti le jeudi 17 à 3h du matin et on a eu un beau lever de soleil au sommet du Mont Blanc.
4: Aux côtés de Jean Desgarret, le président de la Chambre départementale des géomètres experts de Haute-Savoie, l'équipe a alors déployé plusieurs instruments, radars, drones, près de 3h sur place pour obtenir un chiffre très précis.
5: On mesure à ce moment-là 4807,45.
4: Une fois recalculé au sol, la mesure exacte sera 4807,47 m. C'est près de 2 mètres de plus que la dernière mesure dévoilée en 2023, mais c'est moins qu'en 2024 et 2025 qui ont aussi été mesurés, ce qui montre la variabilité de l'épaisseur de la calotte glaciaire qui recouvre la partie rocheuse du Mont Blanc. Jean Desgarret.
5: Sur 25 ans, si on prend toutes les mesures, on a une moyenne autour de 4808,80. Et sur cette moyenne, on a tout le temps été au-dessus les 12 ou 13 premières années. Et on est tout le temps en dessous depuis.
4: Une tendance peut-être liée au changement climatique, mais qui ne pourra être confirmée que dans plusieurs années, pour avoir suffisamment de recul et de données statistiques.
12: Explication signée Olivier Aymon. Léon XIV souffre d'un cancer du poumon. Le nodule qu'il s'est fait retirer hier à l'hôpital Gemelli de Rome était cancéreux. L'opération s'est déroulée sans complications et le pape s'est réveillé normalement. Mais la nouvelle suscite forcément de l'inquiétude au Vatican, Bruno Duvic.
6: C'est à 21h56 que le diagnostic est tombé dans un communiqué de la salle de presse du Saint-Siège, rédigé par le médecin personnel du pape et par celui qui l'a opéré. Adénocarcinome pulmonaire. De quoi s'agit-il? Le professeur de pneumologie Bertrand Dotzenberg.
7: Un adénocarcinome pulmonaire est une tumeur du poumon qui est un aspect assez fréquent des cancers pulmonaires. Une tumeur périphérique du poumon. Ce qui fait que c'est souvent de bien meilleurs pronostics.
6: Le pronostic plus précis, la nécessité ou pas de radio, chimio ou immunothérapie, tout cela dépend d'informations absentes du communiqué, en partie sans doute parce qu'il faut d'autres analyses. Quelle est la taille de la tumeur? Y a-t-il ou non des métastases et des ganglions sont-ils touchés? Le pape a passé 3 heures en salle d'opération. Le lobe inférieur du poumon droit a été retiré. Ils ont taillé large par précaution, commente un autre spécialiste. À ce stade, les audiences pontificales ont été annulées jusqu'à mardi prochain. Léon XIV pourra-t-il aller en Amérique latine en novembre? Le Vatican vit à nouveau, pour quelques temps au moins, au rythme des questions sur la santé du pape.
12: À Rome, Bruno Duvic pour ici. Chose promise, chose due. On se met au volant, non pas de la Papa Mobile, mais de la Dodoche, la mythique deux chevaux relancée en version 100% électrique par Citroën. C'est la star du salon de l'automobile qui se déroule en ce moment, porte de Versailles à Paris, où le modèle prototype est donc exposé, Luc Chemla.
8: Rouge flamboyant à l'extérieur, jaune canari à l'intérieur, cette nouvelle deux chevaux ne passe pas inaperçue.
9: C'est une très belle réussite, hein. On retrouve les courbes, la ligne, l'esprit de chevaux.
8: Avec toutes les spécificités du modèle mythique, du capot aux banquettes en passant par le toit ouvrant en toile, les visiteurs s'amassent pour faire des photos dont Lydie et Michel, 68 ans, instant nostalgie.
10: Moi je me suis mariée dans une deux chevaux, donc voilà, ça me fait un souvenir.
11: Mon frère en avait une aussi là, quand il allait sur le chantier, il m'a mené dans les petits chemins. Là. Moi j'aimais bien les, les virages avec les contrepoids, ça tenait très bien la route.
8: Commercialisée dans 2 ans, elle sera vendue autour de 15 000 euros et Audrey se projette déjà.
10: Je me dis que ça peut être ma future voiture. Pour aller travailler, c'est l'idéal, je trouve. La taille est parfaite pour de la ville.
8: Mais ne comptez pas sur Jamel pour l'acheter, pas convaincu.
13: C'est surtout une preuve du manque d'imagination et d'innovation.
8: Alors que la concurrence chinoise est féroce et que Renault a adapté en électrique ses iconiques R5 et Twingo, la stratégie est assumée par le patron de Citroën, Xavier Chardon.
15: Il faut qu'on réponde à il faut qu'on réponde à la vraie contrainte du pouvoir d'achat et on se dit qu'il n'y a rien de mieux que la 2 chevaux pour le faire. C'est une partie de l'héritage de Citroën, c'est typiquement la voiture idéale pour une deuxième voiture dans le foyer par exemple.
8: Reste une inconnue essentielle pour les automobilistes, l'autonomie du véhicule qui n'a pas encore été dévoilée.
12: Et vous avez jusqu'au 18 octobre pour découvrir cette Dodoche électrique. On revient dans le trésor de nos régions à présent sur l'hommage rendu hier aux pompiers charentais mobilisés pendant les méga-feux de Gironde et des Landes. Une cérémonie s'est tenue hier à la préfecture. Le préfet a tenu donc à remercier les près de 400 personnels du département mobilisés. Parmi eux, le sergent Ladislas Démier, pompier volontaire, rattaché au centre de Jarnac. Salomé Martin l'a rencontré. À tout jamais, l'incendie de Somos en Gironde restera la première intervention pour feu de forêt du sergent Ladislas Démier.
16: Je me suis revu gamin en train de regarder les pompiers à la télé éteindre les feux de forêt. Là, c'était moi qui étais.
12: Au départ du feu, il est sur une opération en Charente-Maritime. Son équipe est immédiatement redirigée vers la Gironde. 5 jours de bataille contre un incendie hors de contrôle.
16: Le feu était tellement intense et incontrôlable que on savait pas comment l'arrêter. Comme une guerre, on essaie toujours de l'arrêter, mais on sait pas quand est-ce que ça va finir. Donc on était des centaines d'engins à être postés sur une route et il fallait pas que le feu passe au-dessus de nous. Et c'était principalement ça, des lignes d'appui. Et après, des fois, on allait à l'intérieur des forêts pour tout ce qui est fumerole ou de reprise d'incendie.
12: Au bout de 5 jours, son équipe est relevée par d'autres secours arrivés sur place. Une opération que le sapeur-pompier volontaire de 26 ans n'oubliera jamais.
16: Ça, c'est sûr que c'est pas prêt de partir de ma tête. Mais ce que je garde le plus, c'est la solidarité. Donc déjà entre pompiers, mais aussi les personnes extérieures. Les agriculteurs qui venaient en fait nous aider avec de l'eau. Il y a aussi les sociétés de poids lourds qui venaient avec des citernes d'eau. Et à côté de ça, les citoyens qui venaient nous aider pour nous trouver à manger, nous donner à manger. On avait même, je me rappelle, ça m'a marqué, un petit camion d'hamburgers qui était venu à nous faire ces burgers parce qu'il pouvait plus vendre. Tout le monde était parti, donc il nous avait fait des super burgers et ça, c'est vrai que ça m'avait marqué, ça.
12: Le sergent Ladislas Démier, marqué aussi beaucoup plus douloureusement par la mort des 2 pompiers de la caserne de Saint-Médard en Gironde, tués dans les flammes.
16: J'ai fait cet écusson tout simplement en fait pour rendre hommage aux 2 pompiers décédés à Mérignac.
12: Un écusson feu de Gironde 2026, un canadair, des flammes, des pompiers qui luttent et 2 étoiles filantes en hommage aux 2 soldats du feu. Le sergent compte vendre ses écussons et reversera les fonds à l'association Œuvre des pupilles qui accompagne les familles et orphelins de sapeurs-pompiers. Le reste ira à la caserne de Saint-Médard.
17: Reportage signé Salomé Martin, Angoulême. Pour ici, Gaël Monfils, c'est bel et bien la retraite, c'était prévu et attendu. Mais pas si tôt, il était question qu'il joue encore 2 tournois en France, dont le Masters 1000 de Paris, mais il n'y participera pas car aujourd'hui il n'est plus joueur de tennis. À en croire la Fédération internationale, Gaël Monfils, qui a déjà assuré tout de même son avenir et sa reconversion. Et ça n'a rien à voir avec le tennis, Fabrice Abgral.
18: Gaël Monfils va prendre un virage à 180 degrés. Il va troquer ses raquettes contre un bureau et un ordinateur. Son univers désormais, ce sera la finance. Gaël Monfils va devenir gestionnaire de fortune. Il l'a révélé le 3 septembre dernier en conférence de presse à l'US Open.
19: C'est quelque chose qui me passionne, que je fais entre guillemets depuis quand même pas mal d'années. J'ai fait des stages quand je pouvais. J'ai envie de rester actif.
18: Gaël Monfils va intégrer en janvier prochain la société Alpha Suisse, basée à Genève. Yann Labry, le directeur, rejette l'idée d'un coup marketing. Il a embauché Gaël Monfils pour ses réelles compétences.
20: J'ai découvert plus que le joueur de tennis. On a cette image de Gaël, fantasque, showman. Mais j'ai trouvé quelqu'un qui avait vraiment un esprit entrepreneur. Donc ça, c'est la première chose qui m'a marqué. Donc il m'a expliqué un petit peu sa passion pour les investissements depuis de nombreuses années. Il s'y est intéressé, il a suivi des formations, il a pris des cours. Par-dessus ça, j'ai vu son côté très méthodique, très organisé. C'était une sorte de logique pour lui de se tourner dans le monde de la finance.
18: Gaël Monfils a donc disputé son 948e et ultime match professionnel le 3 septembre dernier à l'US Open. C'était au 2e tour et 2 jours seulement après avoir fêté ses 40 ans.
17: Fabrice Abgral, donc sur la reconversion de Gaël Monfils. La Ligue des Champions, c'est du foot bien sûr, avec une première grosse soirée pour le PSG ce soir à 21h pour la 2e journée. Le double champion d'Europe en titre affronte Manchester City en Angleterre. On attend donc le PSG sur ce match après un début de saison moyen. Cette rencontre face aux Citizens ressemble à un gros test, Bruno Salomon.
21: Oui, en effet, car depuis le début de la saison, le PSG de Luis Enrique n'a pas donné de grosses garanties sportives. Alors ce soir, l'équipe parisienne a la possibilité, en réalisant une performance face à Manchester City, de rappeler qui est la meilleure équipe d'Europe depuis 2 ans. Mais ça, c'est pas forcément l'avis d'Ousmane Dembélé, l'attaquant parisien.
22: Non, on va pas lancer de messages à toute l'Europe, mais on est au mois d'octobre, la saison est encore longue, on sait. C'est un gros match contre une très bonne équipe. Il y a des joueurs de classe mondiale devant, donc rien d'autre, on se prépare tranquillement.
21: Le match s'annonce extrêmement savoureux. D'ailleurs, petite confidence hier de Luis Enrique au sujet de Manchester City.
23: Chaque fois que j'ai l'opportunité, en tant que supporter, je vois le football de l'équipe d'Enzo Maresca parce que c'est amusant, c'est divertant et ça représente que tout attaque beaucoup, mais que tous ses défenses aussi.
21: Luis Enrique l'a aussi annoncé, il ne vient pas à Manchester pour défendre, son PSG va attaquer et c'est peut-être ça la clé pour enfin remporter un match à l'Etihad Stadium de Manchester, chose que le club parisien n'a jamais réussi dans son histoire.
17: Bruno Salomon, Manchester City qui est actuellement premier du championnat anglais avec 6 victoires en 6 matchs, mais le club anglais est dans une énorme tourmente, reconnu coupable d'avoir contourné les règles financières du championnat pour doper sa croissance sportive, 114 infractions sur 100 15 possibles. Des sanctions très lourdes sont donc attendues avant la fin du mois de décembre. On termine ce 13h des régions avec un anniversaire, un centenaire même. Winnie l'ourson fête ses 100 ans, né le 14 octobre 1926 sous la plume d'Alan Alexander Mine.
0: Bonjour à vous, venez avec nous. On a rendez-vous ensemble ici chez Winnie.
17: On l'a créé à partir des peluches d'un petit garçon devenu une star grâce à Disney. Le gourmand amateur de miel traverse les générations avec sa douceur, son humour et sa philosophie de la vie. 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
17: Bonjour à toutes et à tous, j'espère que vous allez bien. Bienvenue sur Ici Paris, Île-de-France. Vous êtes au volant de la voiture, et bien on fait un petit point sur vos conditions de circulation. Pour commencer, avec 84 km de ralentissement sur nos routes franciliennes. Attention, au nord-ouest de la capitale, on a un accident qui est survenu à hauteur de Gennevilliers. Ce sont 3 voitures qui sont impliquées sur l'A86 extérieure. À l'est, c'est un poids lourd qui est en panne sur l'A3 en direction de la province de Rosny-sous-Bois vers Bondy. Soyez prudents, la voie de droite est fermée à la circulation. Et puis à l'ouest, attention, une moto stationne dans l'entrée Paris-Centre. C'est au niveau de la porte d'Auteuil. C'est une moto en panne. Levez le pied, les amis. Et puis si vous avez d'autres infos trafic à partager avec nous, vous connaissez notre numéro de téléphone 01 42 30 10 10. On vous attend.
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17: Mercredi 14 octobre, déjà, j'espère que tout roule de votre côté, que vous soyez au travail. Bah, courage à vous. Au volant de la voiture, je l'ai dit, peut-être dans un petit embouteillage ou encore à la maison en train de vous reposer et de vous préparer à passer un bel après-midi avec les enfants, les petits-enfants. Nous, on va se détendre comme chaque après-midi avec la musique d'ici Paris-Île-de-France. Voici The Brothers Johnson avec Stomp.
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On écoutait Stomp, ce récit par Île-de-France de Brothers Johnson. À l'instant, passez un bon mercredi après-midi avec nous. Dans la suite, on va retrouver Loïc Landreau et votre rendez-vous mobilité. Chaque après-midi, ça s'appelle Ici ça roule. On va parler aujourd'hui de l'e-constat auto qui permet de déclarer un accident directement sur votre smartphone. Vous allez voir, c'est assez pratique. Mais d'ici là, on va retrouver Johnny Hallyday dans un instant en collaboration avec Nathalie Baye. Vous connaissez cette chanson, bien évidemment. On écoutera quelque chose de Tennessee. Et là, pour l'heure, je vous fais découvrir le tout nouveau titre de Charlotte Cardin. Il est sorti vendredi. Il est tout chaud, tout nouveau. Et d'ailleurs, Charlotte Cardin sera...

0: C'est le tout nouveau Charlotte Cardin que je viens de vous faire découvrir sur ici par Île-de-France. Il s'appelle Memories, après The Way We Touch, un titre qu'on adore aussi. Ce titre, il est sorti eh bien vendredi. Et d'ailleurs, Charlotte Cardin, c'est ça que je voulais vous dire, sera l'invitée ce soir à 19h d'Émilie Mazoyer dans Décibel. On poursuit avec Johnny Hallyday et Quelque chose de Tennessee.
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0: Tennessee, dans le sud des États-Unis. On revient en Île-de-France avec Loïc Landreau. Et ici, ça roule. Bonjour Loïc.
1: Bonjour Sophie.
0: Aujourd'hui, vous nous parlez de l'e-Consta Auto, qui permet de déclarer un accident directement sur son smartphone.
1: Oui, parce que je sais pas vous, mais moi, j'ai jamais eu de constat papier dans ma voiture.
0: Ah bon ?
1: C'est pas bien, je sais. Alors du coup, je touche du bois. Mais justement, vous l'avez dit, la Fédération française de l'assurance a développé l'application e-Consta Auto, disponible sur iPhone ou Android.

0: le constat papier, évidemment, et c'est vraiment un plus pour l'assureur qui peut analyser concrètement la position des véhicules, les dégâts éventuels, l'emplacement des feux, la configuration de l'intersection, le marquage au sol, les traces de freinage et de débris, etc. etc. Donc là, c'est à vous de jouer. Prenez autant de photos que vous le pouvez, pas seulement en gros plan, mais aussi en plan large, pour qu'on voit bien l'ensemble de la scène. Et surtout, n'oubliez pas d'en prendre une de la plaque d'immatriculation de l'autre véhicule. Bien sûr. On ne sait jamais. L'avantage, c'est aussi que l'autre personne voit ce que vous remplissez sur l'application depuis son propre téléphone et inversement. Donc, il n'y a aucune contestation possible. On ne peut pas vous reprocher d'avoir menti ou falsifié, puisque votre co-accidenté, si je puis dire, a vu les informations et il les a validées également de son côté.
1: Franchement, ça m'a l'air génial. Et s'il y a des témoins, ça se passe comment, Loïc ?
0: Eh bien, avec leur autorisation, vous pouvez noter leur nom et leur contact dans l'application, accompagné d'une photo de leur visage ou d'une carte de visite s'il y a lieu. Et si toutefois l'autre personne ne veut pas signer numériquement le constat, pas de panique, vous validez toutes les informations, elles sont transmises en temps réel à votre assureur et c'est lui qui va ensuite prendre le dossier en main. Dernier point, sachez que ça marche aussi si vous emboutissez tout seul un poteau en reculant. On a le droit d'être maladroit aussi. Hein. Bref, le e-constat auto, c'est vraiment un outil très pratique et gratuit. Alors allez-y, téléchargez l'appli.
1: Bah oui, ça m'a l'air vraiment, vraiment très pratique, simple et efficace. L'e-constat auto. Merci pour ce conseil, Loïc Landreau. Demain, vous allez nous parler d'une nouvelle aide à l'achat de voitures électriques d'occasion. On a hâte d'entendre vos nouveaux conseils. Allez, justement, on parle de voitures et on va faire un point sur vos conditions de circulation à 13h45 pour vous dire que nous avons 85 km de ralentissement sur nos routes à Paris, en région parisienne pour le moment, avec toujours cet accident au nord-ouest de la capitale. C'est à hauteur de Gennevilliers. Trois voitures sont impliquées. Levez le pied sur l'A86 extérieure. Attention à l'est. Poids lourd en panne toujours sur l'A3 en direction de la province. De Rosny-sous-Bois vers Bondy avec la voie de droite qui est fermée à la circulation. Attention aussi au sud-est de la capitale. On a une voiture en panne sur l'A86 extérieure à hauteur de Joinville-le-Pont. Et toujours cette moto qui stationne à l'ouest dans l'entrée Paris-Centre au niveau de la porte d'Auteuil. C'est une moto en panne évidemment. N'hésitez pas à lever le pied si vous devez emprunter cette sortie Paris-Centre. Et à nous appeler aussi pour nous partager vos infos trafic. C'est au 01 42 30 10 10 que ça se passe.
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1: C'est sans doute le plus gros succès de Gilbert Montagné sur lequel on se trémousse encore régulièrement sur la piste de danse. C'est lui qui signe la musique, qui co-signe la musique. Les paroles, elles sont de Didier Barbelivien. Voici les Sunlight des Tropiques sur ici Paris-Île-de-France. Je vous souhaite un très bon mercredi après-midi avec nous. Il est 13h47. Bienvenue.

0: Nous étions en 1984 en compagnie de Gilbert Montagnier et les Sunlights des Tropiques. Dans quelques minutes, les infos de 14h. Pour nous y emmener, Michel Berger et le duo Tame Impala et Jenny avec Dracula.
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0: Michel Berger à l'instant sur Et séparé de France avec la groupie du pianiste.
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0: Très bel après-midi, nous sommes le 14 octobre. Vous écoutez ici. Il est 14h et c'est l'heure de s'informer en compagnie de Diane Berger.
2: Le parquet national antiterroriste demande le placement en détention provisoire du jeune de 14 ans, auteur de coups de feu dans son collège lundi à Aubagne. D'après les enquêteurs, l'adolescent reconnaît les faits, mais il conteste avoir voulu tuer le principal et une enseignante blessée par balle. À Lens maintenant, la famille du jeune Evan, 15 ans, porte plainte. L'adolescent a perdu sa main lundi, arrachée par une grenade assourdissante de la police, en marge du mouvement social qui secoue les lycées. Concernant un autre jeune grièvement blessé, Maël éborgné, lui, il y a 2 semaines à Tours. L'avocate du policier mis en examen l'assure, il n'est pas établi que les blessures aient été occasionnées par un tir de LBD. L'agent affirme avoir touché le flanc d'un individu qualifié de menaçant et pas le lycéen qui a perdu son œil. Un instituteur accusé de viol et d'agression sexuelle sur enfant en Charente dans une école maternelle près d'Angoulême. Il a été arrêté lundi et présenté au juge aujourd'hui, selon les informations d'ici La Rochelle. Une nouvelle candidate pour l'Élysée, l'essayiste Natacha Polony, connue notamment comme chroniqueuse chez Laurent Ruquier dans On n'est pas couché. Avec sa ligne souverainiste, elle revendique pour l'instant le soutien de 60 000 sympathisants. Toujours plus grand, le Mont Blanc, des géomètres experts ont fait de nouveaux relevés du sommet des Alpes et d'après leurs calculs, il mesure 4807 mètres et 47 centimètres. C'est quasiment 2 mètres de plus que les derniers chiffres qui ont été donnés il y a 3 ans.
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2: 14h01, quasiment 14h02, vous êtes bien sûr ici par Île-de-France. Sophie Nolvo, la météo.
0: Oh bah écoutez, c'est une belle journée aujourd'hui. Hein. Météo France nous annonce du soleil, un soleil qui va largement dominer dans les prochaines heures. Il fait encore très doux, entre 18 et 21 degrés. La nuit sera calme avec 10 degrés côté minimal. Demain, une journée globalement nuageuse avec un soleil qui pointera le bout de son nez apparemment en fin de journée. On aura en revanche jusqu'à 25 degrés, ce qui est franchement estival. Hein.
2: Ah oui.
0: Vendredi, ce sera par contre assez mitigé avec de la pluie possible en fin de journée. Mais on profite de belles températures encore en ce moment. 18 degrés à Sannois, 19 degrés à La Ferté-Gaucher, 20 degrés pour le moment à Fontainebleau, 21 degrés pour les maximales, c'est à Provins, et 20 degrés à Paris, Diane.
2: Alors donc la météo c'est bon, par
0: ouais.
2: Contre la circulation c'est comment?
0: Alors 83 km de ralentissement, franchement ça roule plutôt pas mal à cette heure-ci, effectivement. On a tout de même un accident au nord-ouest de la capitale, je vous en parle depuis quelques temps. Ce sont 3 voitures qui sont impliquées sur l'A86 extérieure à hauteur de Gennevilliers. Attention, quelques difficultés à l'est également, notamment ce poids lourd en panne sur l'A3 en direction de la province entre Rosny et Bondy. Il y a également un petit peu plus bas une voiture en panne sur l'A86 extérieure du pont de Nogent vers Le Perreux-sur-Marne. Soyez prudents. Un petit peu plus bas également, voiture en panne sur l'A86 extérieure. Je vous en parlais déjà tout à l'heure, c'est à hauteur de Joinville, Le Pont. Prudence à vous, appelez-nous si vous voyez autre chose sur la route, un vocal WhatsApp ou un coup de fil en direct. On vous attend au 01 42 30 10 10. Diane, je vous dis à tout à l'heure pour d'autres infos.
2: À tout à l'heure.
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0: Tiens, vous faites quoi, vous, à 14h passées de 3 minutes? Vous sortez peut-être du déjeuner, vous avez récupéré les enfants, les petits-enfants pour un bel après-midi passé en famille. Nous, on va se détendre en musique, hein, vous le savez, à suivre dans le prochain quart d'heure des titres qui vous plaisent, vos chansons préférées, forcément, avec Chicago. Il y aura aussi Philippe Laville et Jocelyne Béroard, Shakira et Burna Boy avec la chanson officielle de la Coupe du Monde de cette année. Et on redémarre cette nouvelle heure avec Alain Bachung et un vertige, celui de l'amour.
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0: Groupe Chicago sur ici Paris de France avec If You Leave Me Now. Il est l'heure de jeter un œil à la carte pour voir comment ça roule en ce moment. 89 km de ralentissement, deux accidents au nord de la capitale. Le premier, c'est au nord-ouest. Je vous en parlais tout à l'heure. Trois voitures impliquées à hauteur de Gennevilliers. C'est sur la 86 extérieure. Attention, levez le pied aussi si vous êtes au nord-est de Paris, sur la 3 en direction de la province. Ce sont trois véhicules impliqués pour le moment entre Aulnay-sous-Bois et Le Bourget. Un petit peu plus bas sur la 86 extérieure, attention, on a une voiture en panne du pont de Nogent vers Le Perreux-sur-Marne. N'hésitez pas à nous appeler si vous voyez quelque chose sur la route. Vous connaissez notre numéro, je vous le rappelle, 01 42 30 10 10. Bonne route.
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0: Et comme on aime chanter sur Ici Paris-Île-de-France, je vous invite à chanter avec nos trois chansons françaises à la suite qui arrivent. Et dans la suite, justement, on va faire honneur à deux couleurs.
2: En rouge et noir.
0: Et le noir, c'est Stendhal. En rouge et noir, c'est Jeanne Mas, bien évidemment, qui nous arrive. Il y aura aussi le nouveau Vianney, Doré d'Étain, et Jacques Higelin avec Tombé du ciel sur Ici Paris-Île-de-France.
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0: 6 Paris de France, Jeanne Masse avec En rouge et noir, une chanson que vous pourrez retrouver sur No Web Radio 100% années 80 et 100% chansons françaises, disponible 24 sur 24, 7 jours sur 7 et gratuitement, c'est sur l'appli ici que ça se passe. Allez, on fait un point sur vos conditions de circulation à 14h passées de 32 minutes. On n'a même pas 90 km de ralentissement sur nos routes franciliennes en ce moment. Franchement, ça roule plutôt pas mal et on va regarder aussi comment ça va se passer ce soir avec Thomas Echeberry.
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2: On fait le point ensemble sur les difficultés que vous pouvez rencontrer sur votre route et notamment la nuit avec les différentes fermetures. Elles sont nombreuses. Le périph' extérieur fermé pour cette nuit de mercredi à jeudi entre la porte de Bagnolet et la porte Maillot. On attend aussi la fermeture cette nuit de l'Ain en direction de Paris, tout comme en sortie de Paris entre Roissy et la porte de la Chapelle. La 13 également est fermée pour cette nuit en direction de Paris entre Orgeval et Rocancourt. Et puis la 4 également fermée dans les deux sens de circulation entre Saint-Maurice et la porte de Bercy. On jette un coup d'œil maintenant sur les difficultés que vous pouvez rencontrer dans les transports en commun. Là aussi, c'est bien réel. Sur la ligne E du RER, c'est coupé ce soir à partir de 22h15 entre Nanterre-la-Folie et Chelles-Gournay suite à des travaux. Et puis enfin, si vous pensiez prendre plutôt la ligne H du Transilien, eh bien elle aussi, elle est coupée cette nuit à partir de 22h30 entre Sarcelles-Saint-Brice et Luzarches-Persan-Beaumont suite à des travaux. Il y a des bus de remplacement qui sont mis à disposition.
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0: Et je vous propose une chanson qui pétille pour redémarrer avec le groupe Imagination. Voici Music and Lights sur ici Paris, Île-de-France.

0: Énorme succès des Cure en 1980, Boys Don't Cry, Robert Smith et tout le groupe qui était encore chez nous le dimanche 30 août. C'était il n'y a pas si longtemps que ça au Domaine National de Saint-Cloud pour Rock en Seine. Allez, on fait un point sur vos conditions de circulation à 14h passées de 47 minutes avec toujours deux accidents au nord de la capitale. Il y a cet accident au nord-ouest, c'est sur la 86 extérieure à hauteur de Gennevilliers. Trois véhicules sont impliqués. Attention aussi, trois véhicules impliqués de l'autre côté à l'est, nord-est de la capitale, sur l'A3 en direction de la province. Entre Aulnay-sous-Bois et Le Bourget, la voie de gauche est fermée à la circulation. Soyez prudents, appelez-nous si vous avez d'autres infos trafic à partager. 01 42 30 10 10.
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0: Et la suite pour nous emmener aux infos de 15h, ce sera avec le groupe Opus, avec un nouveau duo, Joseph Kamel et Vita. Il y aura aussi Véronique Sanson.
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0: s'en rappelle très très bien de cette chanson du groupe Opus qu'on écoutait à l'instant, ce récit par Île-de-France. Que de beaux souvenirs avec Live is Life.
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0: Je vous souhaite un excellent mercredi après-midi à notre écoute. Il est 15h et c'est l'heure de s'informer avec Diane Berger.
2: Les Verts du Ralex à nouveau sauvés. La justice donne son feu vert au projet de reprise de Cédric Meston, l'entrepreneur qui avait déjà récupéré les activités françaises de Tupperware. 155 emplois vont être sauvés sur les 220 du site historique de la chapelle Saint-Mesmin dans le Loiret. Les féminicides augmentent à nouveau en France. 111 femmes ont été tuées par leur conjoint ou ex-conjoint en 2025, selon les chiffres publiés il y a une heure par le ministère de l'Intérieur. Une hausse de 4% par rapport à l'année précédente. Le collégien de 14 ans qui a tiré sur son principal et une enseignante à Aubagne lundi reconnaît les faits, mais il conteste avoir voulu les tuer. Il reconnaît aussi avoir été influencé par une communauté en ligne fascinée par les tueries de masse. Le parquet antiterroriste demande son placement en détention provisoire. Près de 200 lycées bloqués à nouveau aujourd'hui. Une mobilisation soutenue notamment par les étudiants. Des perturbations touchent près du tiers des établissements du supérieur. Concernant les affrontements avec les forces de l'ordre maintenant, l'avocat d'Evan, ce jeune de 15 ans qui a perdu sa main la semaine dernière à Lens, arrachée par une grenade de la police, et annonce qu'il porte plainte. Le célèbre musée du Louvre devra fermer ses portes publiques s'il n'est pas profondément rénové et modernisé. C'est l'avertissement lancé aujourd'hui par son président Christophe Leribaud dans une interview donnée aujourd'hui au Figaro. Et puis, grosse soirée pour les supporters du PSG. Le club de football affrontera dans quelques heures Manchester City en deuxième journée de Ligue des Champions. Coup d'envoi à 21h.
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0: 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Sophie Nolvaux, comment est le ciel cet après-midi?
4: Ah bah écoutez, on a un beau ciel bleu, un beau soleil qui va largement dominer cet après-midi. Il fait encore très doux, hein, 18 à 21 degrés. La nuit sera calme également avec 10 degrés côté minimal. Demain, une journée assez nuageuse globalement avec un soleil qui pointera le bout de son nez uniquement en fin de journée. On aura jusqu'à 25 degrés en revanche côté température. Ce sont des températures estivales, hein. Vendredi, ce sera franchement mitigé. En revanche, avec de la pluie possible en fin de journée. On profite en ce moment avec 18 degrés à Sennois, 19 degrés à Plaisir. Il fait 20 degrés pour le moment à Mantes-la-Jolie, 21 degrés à Nemours et 20 degrés dans les rues de la capitale, Diane.
0: Et alors la circulation, c'est comment aujourd'hui?
4: Alors, on n'est pas encore à 100 km de ralentissement, donc ça a l'air de circuler plutôt pas trop mal cet après-midi. À 15h passé de 2 minutes, mais on a toujours ces deux accidents au nord de la capitale. Je vous en parle depuis un petit temps. Accident au nord-ouest sur la 86 extérieure à hauteur de Gennevilliers. Trois voitures sont impliquées, idem de l'autre côté, à l'est, au nord toujours. Accident sur la 3 en direction de la province, impliquant trois voitures et la voie de gauche fermée à la circulation. Si on va au sud de la capitale, eh bien on voit qu'on a une voiture en panne aussi sur la N19 en direction de la province entre Boissy-Saint-Léger et Limeil-Brévannes. Un petit peu plus haut sur la 86, eh bien nous avons aussi une voiture en panne entre Vitry-sur-Seine et Thiers, c'est sur la 86 intérieure. Prudence à vous et appelez-nous, n'hésitez pas, hein, notre numéro de téléphone est là pour ça, 01 42 30 10 10. A tout à l'heure, Diane, pour d'autres infos.
0: A tout à l'heure.
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4: N'hésitez pas à envoyer un vocal, un message sur le WhatsApp de la radio. Je vous y attends avec beaucoup de plaisir. 01 42 30 10 10 pour nous dire le programme de cet après-midi. Pourquoi pas? Moi, de mon côté, j'ai dans ma playlist cet après-midi toutes vos chansons préférées. Je vous jure, vous allez adorer. Je vois Johnny Clegg et Savuka qui arrivent. Il y aura aussi The Cardigans, Thierry Hazard. Et là, on redémarre avec Axel Red. Voici Sensualité.
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0: Elle donne envie de chanter hein, cette chanson, on ne peut pas résister. C'était Johnny Clegg et Savuka avec Scatterlings of Africa. Faisons un petit point sur vos conditions de circulation avec 100 km tout pile de bouchons cumulés sur nos routes franciliennes. Et une bonne nouvelle, c'est dégagé au nord-ouest de la capitale. Les trois véhicules impliqués dans cet accident à hauteur de Gennevilliers ont été dégagés. C'était sur la 86 extérieure où le trafic devrait revenir à la normale. De l'autre côté, au nord-est, cet accident toujours sur la 3 en direction de la province. Trois véhicules impliqués également avec la voie de gauche fermée à la circulation. C'est entre Aulnay-sous-Bois et Le Bourget. Levez le pied si vous passez par là. Et puis appelez-nous si vous voyez quelque chose. Un vocal sur WhatsApp, on prend bien évidemment. Et un coup de fil en direct, Oumaïma vous attend au 01 42 30 10 10. Bonne route.
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0: Vous venez de chanter avec Johnny Clegg et Savuka. On va continuer de chanter avec vos trois chansons françaises à la suite, avec notamment Eddie Mitchell.
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0: Et avec cette chanson émouvante intitulée « Mans », il y aura aussi Zaz avec « Mon sourire » et Nino Ferrer avec « La maison près de la fontaine ». Très bel après-midi avec nous.
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0: Bien sûr qu'il est devenu grand, c'était Eddy Mitchell, aimant sur ici Paris, Île-de-France. Il est l'heure de faire un point sur vos conditions de circulation. Ici, l'infotrafic en temps réel avec 99 km de ralentissement. Et on jette un œil aussi sur la route pour ce soir avec Thomas Etcheberry.
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2: On fait le point ensemble sur les difficultés que vous pouvez rencontrer sur votre route et notamment la nuit avec les différentes fermetures. Elles sont nombreuses. Le périph' extérieur fermé pour cette nuit de mercredi à jeudi entre la porte de Bagnolet et la porte Maillot. On attend aussi la fermeture cette nuit de l'Ain en direction de Paris, tout comme en sortie de Paris entre Roissy et la porte de la Chapelle. La 13 également est fermée pour cette nuit en direction de Paris entre Orgeval et Rocancourt. Et puis la 4 également fermée dans les deux sens de circulation entre Saint-Maurice et la porte de Bercy. On jette un coup d'œil maintenant sur les difficultés que vous pouvez rencontrer dans les transports en commun. Là aussi, c'est bien réel. Sur la ligne E du RER, c'est coupé ce soir à partir de 22h15 entre Nanterre-la-Folie et Chelles-Gournay suite à des travaux. Et puis enfin, si vous pensiez prendre plutôt la ligne H du Transilien, eh bien elle aussi, elle est coupée cette nuit à partir de 22h30 entre Sarcelles-Saint-Brice et Luzarches-Persan-Beaumont suite à des travaux. Il y a des bus de remplacement qui sont mis à disposition.
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0: Dans la suite, je vous emmène vous remémorer cette année-là avec Claude François. Il y aura aussi le trio Frédéric Goldman et Jones, Bruno Mars avec son nouveau single. Et là, vous l'entendez, cette intro, Niagara, quand la ville dort sur ici Paris-Île-de-France. Très bel après-midi, bon mercredi.

0: J'espère que vous avez mis le volume à fond. Bah oui, on se fait plaisir à 15h45 avec Claude François. Il s'est allé là sur ICI Paris, Île-de-France. Il est l'heure de jeter un œil à vos conditions de circulation avec pour le moment 110 km de ralentissement. On a passé le cap des 100 km et on a toujours un accident au nord-est de la capitale. Toujours ces trois voitures impliquées qui obstruent la voie de gauche. C'est sur la 3 en direction de la province entre Aulnay-sous-Bois et Le Bourget. Soyez prudents si vous passez par là. Et puis appelez-nous, hein, bien sûr, si vous avez d'autres précisions à nous fournir. Au sud de Paris, plusieurs véhicules en panne sur la 86 extérieure, notamment entre Thiers et Vitry-sur-Seine. Un petit peu plus bas, entre Thiers et Vitry-sur-Seine. Mais là, c'est un poids lourd, c'est pas une voiture qui est en panne. Prudence à vous aussi. Donc, si vous empruntez la 86 dans le secteur, appelez-nous au 01 42 30 10 10. Dites-nous comment ça roule de votre côté. Il y a Oumaïma qui vous attend. Et puis on vous attend aussi sur le WhatsApp de la radio.
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0: La suite sur Ici Paris Île-de-France, ce sera Alain Souchon, Christophe Maé et le groupe Chadé.
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0: question, hein. Alain Souchon avec Ultra Moderne Solitude à l'instant sur votre radio préférée, ici Paris Île-de-France.
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0: Excellent mercredi avec nous, nous sommes le 14 octobre. Ici. Il est 16h, c'est l'heure de s'informer avec Diane Berger.
2: Duralex sera le verre le plus vert au monde. C'est ce qu'affirme Cédric Meston, le repreneur de la verrerie. Le tribunal de commerce d'Orléans l'a choisi tout à l'heure. Il mise sur la transition énergétique de l'usine pour sauver cette marque bien connue des Français. Son offre préserve les deux tiers des emplois. Le parquet antiterroriste requiert le placement en détention provisoire du collégien qui a tiré sur le principal et une enseignante de son collège à Aubagne lundi. L'adolescent de 14 ans a reconnu les faits, mais il assure ne pas avoir voulu les tuer. Il est soupçonné aussi d'avoir agi, notamment sous l'influence d'une communauté en ligne fascinée par les tueries de masse. Le mouvement lycéen se poursuit avec près de 200 lycées fermés aujourd'hui et le ministère de l'Éducation en sait plus sur les revendications des jeunes. 70% des contributions sur la plateforme de concertation en ligne mentionnent l'organisation des journées de cours. 60% parlent des conditions matérielles des lycées et 30% du remplacement des professeurs absents. Son hall d'entrée avait été ravagé par un incendie lors d'un blocage justement. Le lycée Nelson Mandela de Nantes va pouvoir rouvrir partiellement le 16 novembre prochain. D'ici là, les élèves continuent de suivre les cours à distance. Et puis une bonne nouvelle pour nos poumons. En 25 ans, la pollution aux particules fines a baissé de près de 60% en France. Enfin, il a plusieurs millions d'années et pourtant il continue de grandir. Le Mont Blanc a gagné près de 2 mètres depuis 2023 selon les derniers relevés faits par des géomètres et publiés ce matin. Le plus haut sommet d'Europe de l'Ouest s'élève donc à 4807 mètres et 47 cm.
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2: Vous êtes bien sûr ici, Paris, Île-de-France. Sophie Nolvaux, quelle est la météo pour aujourd'hui ?
0: Eh ben c'est encore une belle journée aujourd'hui avec un beau soleil, de belles températures entre 20 et 23 degrés en ce moment. Chez nous, à Paris, en région parisienne, la nuit sera calme avec 10 degrés côté minimal. Demain, une journée globalement nuageuse avec un soleil qui va pointer le bout de son nez plutôt en fin de journée. On aura en revanche jusqu'à 25 degrés, des températures évidemment estivales. Vendredi, ce sera franchement plus mitigé avec de la pluie possible en fin de journée. Et là, on profite, hein, 20 degrés à Sarcelles pour le moment, 21 degrés à Meignan-Vexin, 22 degrés à Arpajon, 23 degrés pour les maximales à Nemours et 21 degrés au pied de la Tour Eiffel, Diane.
2: Et alors, du côté de la circulation sur les routes, c'est comment ?
0: Alors, ça se charge légèrement, 124 km de ralentissement, là pour le moment, à 16h passées de 2 minutes. On a une voiture en panne sur le périph intérieur au nord de la capitale. Cette voiture en panne se situe plutôt à hauteur de la porte de Saint-Ouen. On a toujours aussi cet accident au nord-est de Paris, c'est sur l'A3 en direction de la province. Trois véhicules sont impliqués sur l'A3 en direction de la province, je le disais, entre Aulnay-sous-Bois et Le Bourget. Attention aussi au sud de Paris, un poids lourd, une voiture en panne sur la 86 extérieure, les deux entre Thiers et Vitry-sur-Seine. Appelez-nous si vous voyez autre chose, n'hésitez pas, on est là pour ça. 01 42 30 10 10. À tout à l'heure, Diane, pour d'autres infos.
2: À tout à l'heure.
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0: Allez, nous on passe un bel après-midi avec ce beau soleil. Franchement, quoi demander de plus ? En plus, les vacances arrivent dans quelques jours. Ça va être très sympa. Et là, c'est très sympa. On profite de l'instant présent avec Jimmy Cliff et Reggae Night.
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Jimmy Cliff sur ici Paris de France. C'est pas Reggae Night, c'est Reggae Afternoon, hein, l'après-midi du reggae. Merci d'être là avec nous. Bon mercredi après-midi. Dans la suite, tiens, on va retrouver l'événement d'ici parce que c'est bientôt les vacances de la Toussaint. Vous le savez, les enfants décomptent les jours. Et justement, on va s'adresser aux enfants dans l'événement d'ici avec mon premier festival qui aura lieu du 21 au 27 octobre chez nous et des séances de cinéma à 4,50 €. Clarisse Delezève va tout nous expliquer après Marine et ce nouveau single intitulé Tricheur sur ici Paris-Île-de-France.

0: Marine sur ici par Île-de-France avec Tricheur, Marine gagnante de la Star Academy alors que la nouvelle Starac a recommencé, vous le savez, samedi sur TF1. Et Marine qui sera sur la scène du Zénith de Paris, ce sera le 7 mars chez nous. Il est l'heure de retrouver Clarisse Delezève aujourd'hui. Clarisse, vous nous proposez d'aller au cinéma pour pas cher, pour 4,50€.
1: Oui, puisque c'est ce que propose Mon Premier Festival qui revient du 21 au 27 octobre pour sa 22e édition. Et justement, pour en parler aujourd'hui, j'ai le plaisir de recevoir Florence Dupont. Vous êtes la directrice artistique de Mon Premier Festival. Bonjour.
2: Bonjour.
1: Merci d'être avec nous aujourd'hui. Moi, j'ai envie de m'intéresser un petit peu à l'histoire de Mon Premier Festival et surtout, pour les personnes qui ne connaîtraient pas, qu'est-ce que c'est Mon Premier Festival ?
2: Merci à vous. Mon Premier Festival, c'est le festival de cinéma jeune public de la ville de Paris qui s'adresse à tout le monde et notamment pour les enfants et les adolescents à partir de 2 ans. Et en fait, on propose vraiment plein de films pour tous les goûts, des films anciens, des films récents, des films d'animation, des films documentaires, des films de fiction.
1: Ouais, c'est vraiment éclectique.
2: C'est très éclectique et il y a des films très récents, y compris des films en avant-première.
1: Oui.
2: Et en fait, l'idée, c'est que tout le monde puisse avoir des films qu'il a envie de voir et puisse aller au cinéma pour les découvrir.
1: Oui, et surtout à prix réduit. Et Mon Premier Festival, au-delà de s'asseoir dans une salle de cinéma et de regarder le film, c'est aussi une invitation à prendre la parole.
2: Oui, en fait, on a plus de la moitié des séances sur plus de 300 séances qui sont animées. Mm-hmm. C'est-à-dire que une personne vient présenter son film et discuter à la fin du film avec les spectateurs, ou alors on fait des ateliers où il y a des ciné-concerts. Enfin bref, il y a vraiment beaucoup beaucoup d'animations autour des films. Donc c'est pas juste je m'assois dans la salle, je vois mon film et je m'en vais. Il y a vraiment énormément. Voilà, c'est très riche. Et de toute façon, toutes les séances du festival sont présentées. Donc il y a une personne qui est là pour représenter
1: le film. Alors il y a quand même 100 films qui sont en programmation. Côté pratique, comment ça fonctionne pour pouvoir bénéficier de ces 4,50€ qui sont dans 21 lieux partout dans Paris?
2: Alors 4,50€, c'est vraiment pour tout le monde, donc y compris les adultes. Et en plus, il y a une carte de fidélité qui permet, au bout de 5 places achetées, d'avoir la 6e place gratuite, et qui n'est pas nominative. Donc si vous allez en famille à 4, et ben vous pouvez dès la deuxième fois bénéficier d'une place gratuite. Et en fait, c'est vraiment vous pouvez acheter vos places en avance en passant par le site internet du festival, ou alors à l'accueil du cinéma, normalement, c'est 4,50€. Tout le monde aura ce tarif de 4,50€.
1: En tout cas, c'est très pratique et c'est surtout très raisonnable pour notre porte-monnaie. Merci beaucoup, Florence Dupont, d'avoir été avec nous aujourd'hui. Je le rappelle, vous êtes la directrice artistique de Mon Premier Festival. Mon Premier Festival, je le rappelle, revient du 21 au 27 octobre pour sa 22e édition. Pendant une semaine, 21 cinémas et lieux culturels parisiens vont accueillir les familles avec plus de 100 films au programme. Et cette année, le festival met aussi à l'honneur et accueille la comédienne Barbara Schulz, la marraine de ce festival.
0: Merci beaucoup Clarisse Delezève, merci à votre invité. On adore le concept pour occuper nos petits bouts de chou pendant les vacances. On va se bouger un petit peu avec les Jacksons et Blame It on the Boogie. C'est sur ici par Île-de-France évidemment. Bel après-midi.

0: n'avez pas bougé, ne fût-ce qu'une épaule, je ne comprends pas, c'est quand même entraînant. Hein. On profite sur ici par Île-de-France de Jacksons à l'instant avec Blame It on the Boogie. Et on regarde un petit peu sur la route, voir comment ça se passe. Ça se charge un petit peu, 145 km de ralentissement. Attention au nord-ouest de la capitale, toujours cette voiture en panne sur le périph' intérieur. Au niveau de la porte de Saint-Ouen, levez le pied. Levez le pied aussi au nord-ouest, au nord-est, pardon, avec cet accident sur l'A3 en direction de la province de Rosny vers Bondy. C'est une voiture et une camionnette qui sont impliquées. Au sud, poids lourd en panne, toujours sur la 86 extérieure entre Thiers et Vitry-sur-Seine. Et puis au sud-ouest, attention, un accident vient de se produire il y a quelques minutes. C'est sur la N10 en direction de la province entre les Essarts-le-Roi et Le Perret en Yvelines. La voie de droite est fermée à la circulation. Appelez-nous si vous avez envie d'apporter quelques précisions. 01 42 30 10 10. Bonne route.
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0: On parle beaucoup des revendications des lycéens en ce moment et selon Fred Ballard, au niveau scolaire, eh bien, la France est drôlement à la ramasse. On va en rigoler parce que oui, mieux vaut en rire grâce à l'humour en tube dans quelques minutes. Ce sera juste après Louise Attaque. À tout de suite sur Ici Paris-Île-de-France.
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1: Oh là là, qu'est-ce qu'on l'aime cette chanson de Louise Attaque. Elle date de l'année 1997. On écoutait Léa, et dédicace évidemment à toutes les Léa qui nous écoutent, et on en connaît pas mal, tiens. Allez, on va rigoler maintenant avec l'humour en tue, parce que les vacances de la Toussaint approchent, hein, plus que deux jours. Alors pour éviter tout traumatisme, eh bien Fred Ballard tient à rassurer tous les parents dans l'humour en tube. Un élève convoqué par le proviseur en milieu de trimestre, c'est pas forcément mauvais signe. Enfin, pas toujours.
2: Ça fait combien de temps que vous êtes au collège, vous ?
3: 8 ans.
2: Ah oui. C'est bien, vous relâchez pas. Hein ? Ah ben, vous aurez la prime d'ancienneté avant moi. Hein ?
4: Oui, alors là, on est sur le cas extrême d'un élève qui a besoin de temps, hein, pour s'imprégner de l'ambiance de l'établissement avant de mettre ses neurones en éveil. Du coup, il faut peut-être que les parents commencent à envisager que leur enfant ne sera jamais Premier ministre. Quoique, on sait jamais, tout est une question de motivation et de posture.
2: Allez-y, enlevez le doigt de votre nez, s'il vous plaît. Voilà, l'autre aussi, voilà. Ah oui, hein, c'est un nez, pas des moufles, hein. Alors, monsieur Biboff, vous avez vu vos résultats du dernier trimestre ? 1 en français, 1 en maths. Pythagore n'est pas un joueur du Real Madrid, hein.
4: Alors oui, mais en revanche, Victor Hugo est un joueur de foot brésilien, donc il y a matière à confusion quand même, hein. En revanche, pour vanner les cancres et caricaturer les CPE, il y a qu'un seul Alban Ivanov, ce qui prouve bien que les mauvais élèves du collège ont des perspectives d'avenir bien plus marrantes que les autres.
5: Moi, j'étais très con quand j'étais petit, un gros débile. Moi, ma mère, tout de suite, elle a vu j'étais con. Tout de suite, elle a vu j'étais con. Elle a vu dans mon regard, c'était du vent, quoi. Mais tu sais, elle me mettait pas la pression, tu vois. Elle me déposait à l'école, elle me disait « Anthony, fais comme tu peux. » Tu vois ? Fais comme tu peux, maximum que tu peux. Juste apprends à lire, c'est tout. Après, j'avais 15 ans, mais c'est pas le sujet, tu vois.
4: Alors, si c'est quand même un petit sujet, hein, on va pas se mentir, mais bon, Anthony Giuliani a trouvé sa voie malgré ce léger retard à l'allumage. Il faut tout pour faire un monde, hein, et s'il y a plus de clowns que de ministres, au final... On n'est pas contre.
1: Merci Fred Ballard pour ce bon moment de rigolade. Oui, je vous ai vu vous marrer chez vous, à la maison, dans la voiture. Allez, vous voulez de la musique pour poursuivre ? Eh bien, voici le tout nouveau Florent Pagny. Ça s'intitule Le braquage des sentiments et on l'écoute sur Ici Paris Île-de-France. Il est 16h26.

0: C'est le nouveau Florent Pagny qu'on écoutait à l'instant sur ICI Paris de France. Ça s'intitule Le braquage des sentiments. Il est l'heure de faire un point sur vos conditions de circulation. Ça se charge, et oui, avec 173 km de ralentissement à 16h passées de presque 30 minutes. Et attention, un gros accident impliquant 4 voitures vient de se produire à l'est de la capitale. C'est sur l'A4 en direction de Paris, de Champigny-sur-Marne vers Nogent. Soyez prudents, les deux voies centrales sont actuellement fermées à la circulation sur les 5 voies. Et on fait aussi, on jette un œil sur les fermetures nocturnes avec vous, Thomas Etcheberry. C'est parti.
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2: On fait le point ensemble sur les difficultés que vous pouvez rencontrer sur votre route et notamment la nuit avec les différentes fermetures. Elles sont nombreuses. Le périph' extérieur fermé pour cette nuit de mercredi à jeudi entre la porte de Bagnolet et la porte Maillot. On attend aussi la fermeture cette nuit de l'A1 en direction de Paris, tout comme en sortie de Paris entre Roissy et la porte de la Chapelle. La 13 également est fermée pour cette nuit en direction de Paris entre Orgeval et Rocancourt. Et puis la 4 également fermée dans les deux sens de circulation entre Saint-Maurice et la porte de Bercy. On jette un coup d'œil maintenant sur les difficultés que vous pouvez rencontrer dans les transports en commun. Là aussi, c'est bien réel. Sur la ligne E du RER, c'est coupé ce soir à partir de 22h15 entre Nanterre-la-Folie et Chelles-Gournay suite à des travaux. Et puis enfin, si vous pensiez prendre plutôt la ligne H du Transilien, eh bien elle aussi, elle est coupée cette nuit à partir de 22h30 entre Sarcelles-Saint-Brice et Luzarches-Persan-Beaumont suite à des travaux. Il y a des bus de remplacement qui sont mis à disposition.
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0: Vous savez quoi, dans la suite, on va retrouver les gens d'ici. Romain Bruno est un homme heureux, un homme chanceux. Oui, oui, dans moins de 8 minutes, il aura à ses côtés une demoiselle sacrée, Miss Île-de-France 2026. Elle s'appelle Camilla Alache. Et nous aussi, on va la rencontrer. Ce sera juste après avoir écouté Stéphane Echer et Mylène Farmer que voici. Son nouvel album Égrégore sortira le 30 octobre, c'est-à-dire dans quelques jours. Encore un petit peu de patience, les amis. La voici, Mylène Farmer, avec Liberté. Sur ICI Paris Île-de-France. Très bel après-midi, bon mercredi.

0: Paris de France avec combien de temps? Un titre de l'année 87. 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Ici, place aux gens d'ici, justement maintenant, ces personnes qui font briller notre région et la rencontre du jour sublime notre région francilienne. Bonjour Romain Bruno.
1: Bonjour Sophie.
0: Aujourd'hui, vous rencontrez pour nous une Miss. Elle s'appelle Camilla, elle est originaire de Clichy-la-Garenne dans les Hauts-de-Seine. Cette jeune femme a été sacrée Miss Île-de-France 2026. Et d'ailleurs, forcément, elle va participer le 12 décembre à l'élection de Miss France. Romain, Camilla est à vos côtés.
1: Tout à fait, elle est avec moi, c'est Miss Île-de-France 2026, Camilla Alache. Bonjour Camilla.
2: Bonjour, bonjour.
1: S'il vous plaît, présentez-vous.
2: Je m'appelle Camilla Alache, j'ai 23 ans, je suis étudiante en journalisme et j'aimerais plus tard espérer devenir journaliste sportif, puisque depuis l'âge de 4 ans, je fais du tennis. Et quoi de mieux que d'allier ces deux passions, le journalisme et le tennis.
1: L'envie de devenir Miss, vous me parlez depuis l'âge de 4 ans, c'est pas dans ces eaux-là, je suppose, mais pas loin?
2: Pas très loin. Ma première élection Miss France que j'ai vue à la télé, j'avais autour de 10 ans. Alors c'est vrai que c'était assez drôle parce qu'à la fin de l'élection, j'ai clairement dit à ma maman, j'ai envie de faire Miss France.
1: Elle est où votre écharpe?
2: Bien, elle est dans mon sac. Je la garde bien au chaud dans son écrin.
1: Quand on vous l'a enfilée la toute première fois, qu'est-ce qui s'est passé en vous?
2: Je me rappellerai toujours. Alors entre larmes, entre joie, et je trouve que c'est la meilleure des écharpes pour cet hiver. Donc je suis ravie.
1: Et la famille, en vous voyant avec l'écharpe? Il y a eu des souvenirs qui sont remontés?
2: Énormément de souvenirs. J'ai été extrêmement heureuse de voir ma famille heureuse et notamment ma maman. Elle se bat contre un cancer du sein, donc j'ai voulu aussi lui rendre hommage sur scène. Et je l'ai vue pleurer lors de l'annonce du résultat et ça m'a extrêmement touchée. Ça a été le plus beau des cadeaux pour représenter de belles causes, notamment la lutte contre le cancer du sein. Et ça, je suis ravie.
1: Il y a d'autres causes, d'autres valeurs que vous souhaitez défendre?
2: J'ai envie aussi de défendre la diversité. Je viens quand même d'une région, l'Île-de-France est quand même la région la plus multiculturelle, j'ai envie de dire. Je viens d'un métissage franco-asiatique. Plus jeune, j'ai beaucoup été harcelée par rapport à ça. Et c'est vrai qu'aujourd'hui, c'est une belle revanche. Je suis ravie, et notamment le 12 décembre prochain, sur le plateau de Miss France, je vais pouvoir aussi parler de ce sujet-là. Notamment qu'on a une place, peu importe nos origines, notre métissage, et ça, je suis ravie.
1: Vous parlez du 12 décembre? Comment on se prépare entre aujourd'hui et le 12 décembre?
2: Un peu comme un sportif, on va pas se mentir. C'est vrai qu'on a beaucoup d'événements. Je fais toujours du tennis, évidemment, à côté. Ça me permet de me vider la tête entre tous ces événements-là. Et aussi, parler avec mon comité. Comment est-ce que je vais me préparer pour le test de culture générale, pour le voyage de préparation qui va se passer à Saint-Martin? On prépare tout. On prépare le trousseau Miss France aussi, qu'on va prendre dans notre valise. Personnellement, je prends toujours des objets fétiches. J'ai une petite peluche en forme de tortue qui fait vraiment la taille de la paume de ma main. Et c'est vrai que je ne sais pas pourquoi elle me porte chance à chaque fois que je l'ai. Puis je prends également des petites notes, des fiches de révision, etc. Et c'est un vrai marathon, mais je prends plaisir à faire ce marathon-là.
1: Merci beaucoup. Camilla Alache, je rappelle, vous êtes Miss Île-de-France 2026. Très belle écharpe, on espère encore plein d'autres écharpes et déjà bravo pour ce titre.
2: Merci de m'avoir écouté et puis à bientôt.
0: Merci Romain, merci Camilla. Romain qui a dû faire son interview sur la pointe des pieds, je lis que Camilla mesure 1m81 et en plus d'être intelligente, ambitieuse et super sympa, elle est vraiment très belle. On lui souhaite bonne chance pour le 12 décembre au concours Miss France. Lui, il a une voix incroyable et d'ailleurs il sera en concert chez nous le 30 et 31 mars. Ce sera à l'Accor Arena. Voici Teddy Swims sur Ici Paris Île-de-France avec Lose Control.

Eh oui, je vous l'avais dit, elle est belle hein, cette voix. Teddy Swims avec Lose Control sur ici Paris, Île-de-France. On fait un point sur vos conditions de circulation avec 200 km tout pile de ralentissement sur nos routes et cet accident survenu au nord-est de la capitale. C'est toujours cet accident sur l'A3 en direction de la province.

0: instants sur ICI Paris de France avec Si la vie demande ça. Et la vie demande d'annoncer Indochine dans la suite avec leur nouveau single et Tina Arena avec Aller plus haut sur ICI Paris de France.
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0: Victoria, le nouvel Indochine, sur ici Paris, Île-de-France. Merci à l'équipe en régie. Il y avait Isaac et Antoine à la technique, Alexandra et Oumaïma au standard. À 19h, ne ratez pas Décibel avec Charlotte Cardin. Et dès 20h, c'est le foot, hein, Manchester City, PSG. Moi, je vous retrouve demain, 13h30.
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0: Éric Bastien vous arrive pour vous accompagner après les infos. On s'informe avec Diane Berger.
2: Près de 8000 personnes placées en garde à vue depuis le début du mouvement lycéen. Le ministère de la Justice vient de l'annoncer et parmi eux, 6773 mineurs. La mobilisation continue quant à elle, avec près de 200 lycées restés fermés aujourd'hui, le tiers des établissements de l'enseignement supérieur perturbés. Cet après-midi au Sénat, le Premier ministre Sébastien Lecornu l'a assuré, la priorité est à la sécurité et au maintien de l'ordre.
3: 937 policiers et gendarmes blessés, dont 40 sur la seule journée d'hier, 149 personnels de l'éducation nationale, soit le plus lourd bilan que le ministère n'ait jamais eu à connaître, bien souvent dans le cadre de violences urbaines. Alors, est-ce que la sécurité est une priorité du gouvernement ? Oui, il suffit de regarder depuis un an. Un projet de loi sur les polices municipales a été initié, présenté au Conseil des ministres, voté ici, lutte contre les rodéos, contre le protoxyde d'azote, les rêves parties, le narcotrafic. Vous n'ignorez pas que certains textes font l'objet d'une politisation, notamment de la part de l'extrême gauche. Vous n'avez pas cité le projet de loi casseur-payeur. Il y en a marre d'avoir une France qui casse et une France qui paie. Mais je veux que l'ensemble de ces textes régaliens soient terminés d'ici à la fin du mois de janvier. Voilà, je ne peux pas vous dire mieux.
2: Sébastien Lecornu qui évoquait les policiers blessés, des blessures également chez les jeunes qui manifestent. Dans le Nord, l'avocat d'Evan, 15 ans, annonce qu'une plainte a été déposée. Cet adolescent a perdu sa main, arrachée par une grenade de la police devant son lycée à Lens lundi de la semaine dernière. Il nie toute participation aux violences. Lui reconnaît les faits, mais il conteste avoir voulu tuer son principal et l'enseignante sur qui il a tiré. Le jeune de 14 ans qui a ouvert le feu dans son collège à Aubagne lundi. Face aux enquêteurs, il dit avoir agi pour se venger de faits de harcèlement qui ne sont pour l'instant pas confirmés par l'enquête. Et il reconnaît avoir été influencé par une communauté en ligne fascinée par les tueries de masse. Le nombre de féminicides en hausse de 4% en 2025. 111 femmes ont été tuées par leur conjoint ou ex-conjoint en 2025, selon des chiffres publiés tout à l'heure par le ministère de l'Intérieur. C'est quasiment un décès tous les trois jours. La verrerie Duralex ne va pas fermer. La justice vient de valider le plan de reprise de l'entrepreneur Cédric Meston avec 155 emplois sauvés sur les 220 du site industriel du Loiret, célèbre pour ses verres réputés incassables. Les pompiers professionnels reconduisent leur mouvement de grève jusqu'au 4 décembre prochain. Ils demandent au gouvernement plus de moyens humains et financiers après un été marqué par des incendies records, plus de 100 000 hectares brûlés. Enfin, un réseau de vendeurs à la sauvette démantelé à Paris avec une saisie pas comme les autres. Les policiers ont récupéré plus de 3 tonnes de tour Eiffel miniature, celle vendue souvent aux touristes en pleine rue, à même le sol dans le secteur du Trocadéro.
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2: Il est maintenant 17h03, vous écoutez bien ici Paris, Île-de-France. Éric Bastien, quelle est la météo ce soir ?
5: Comment ça va, Diane Berger ?
2: Ça va bien.
5: On va en parler de la météo, c'est génial cette histoire de tour Eiffel.
2: Moi, je ne sais pas ce qu'ils vont en faire les policiers de ces tours Eiffel. 3000
5: tonnes. C'est les petites tours Eiffel en porte-clés.
2: Exactement. Ouais. Et il faut imaginer des tonnes et des tonnes et des tonnes de ça.
5: De toutes les couleurs en plus, on en voit, on adore. Bon, la météo, Diane, effectivement, vous avez vu ce temps-là ?
2: Ah, c'est pas du tout un temps d'octobre, hein. C'est agréable, mais pas octobre.
5: Ouais. On est sur 4-5 degrés au-dessus des normales de saison, hein, par rapport à ce qu'on devrait vivre sur une mi-octobre. Je ne sais pas s'il faut s'en inquiéter encore une fois avec tout ce qu'on vit, mais bon, pour être honnête, on en a bien profité. Je ne sais pas si, comme moi, vous avez déjeuné en terrasse, mais qu'est-ce que c'est agréable ce soleil aujourd'hui, avec des températures proches de 19 degrés cette heure-ci à Versailles, mais également à Pontault-Combault, à Courbevoie ou encore à Évry. Regardons un petit peu la tendance pour les prochaines heures. Cette nuit, la soirée sera bien étoilée. Il y a un petit voile nuageux, mais franchement, ça va aller entre 10 et 12 degrés pour les minimales. Demain, jeudi 15 octobre, alors ce sera un peu nuageux le matin, mais l'après-midi, encore du beau soleil, hein, ce soleil qui va prendre le dessus au-dessus, 24 à 25 degrés. On n'a pas été à ce niveau-là hein, aujourd'hui, donc encore un tout petit peu plus chaud demain. Sensiblement la même chose d'ailleurs pour vendredi. Ça va rebaisser après dans le week-end qui arrive. À partir de dimanche, il ne fera que 15 degrés pour les maximales.
2: Et du côté de la route, c'est comment ce soir?
5: Alors, à cette heure-ci, les 17h04, je peux vous dire qu'il y a d'ores et déjà 246 km de bouchons. C'est déjà, c'est copieux, on va se dire les choses. Franchement, sur l'Est francilien, il y a beaucoup de monde sur la 3 entre Rosny et Bondy. Des temps de parcours qui affichent à cette heure-ci 25 minutes, notamment entre Gonesse et Rosny-sous-Bois. Comptez 41 minutes, c'est énorme. Entre Nogent-sur-Marne et Rosny-sous-Bois sur la 86 pour aller de la 4 à la 13. Encore un peu plus à l'est, toujours au sud, hein, sur la N19. Bonneuil-sur-Marne, Brie-Comte-Robert, comptez une demi-heure. La 6A et la 6B, ça va, on a connu pire. Du monde sur la porte de la Chapelle pour rejoindre via la 1, notamment le Stade de France et le 93 avec un véhicule en panne, notamment sur le périph' de la porte de la Chapelle pour rejoindre Saint-Denis. Là où ça va plutôt bien, c'est à l'ouest, je vois que ça roule bien sur la 15, sur la 115, sur la 15, c'est fluide, la 13 aussi, la 12, et même, et c'est suffisamment rare, ça roule très bien sur la N118 à cette heure-ci.
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5: La route à tout moment, c'est au 01 42 30 10 10. C'est Alexandra qui vous accueille jusqu'à 19h. Le bon réflexe, le numéro de votre radio, 01 42 30 10 10. Pour vos infos routes, juste une illusion pour ouvrir ce 17-19 signé Jean-Louis Aubert sur Ici. Belle après-midi.

0: Joubert avec Juste une illusion sur Ici Paris de France. Très bon début de soirée ou belle fin d'après-midi sous le soleil francilien à Paris, en Seine-et-Marne, dans les Yvelines ou dans l'Essonne. Vous écoutez Ici Paris de France.
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0: Oui, on est là.
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0: Oh, je suis pas tout seul, hein. Il y a Diana Alcide, il y a Thomas aussi, hein, qui est avec nous à la technique. Il y a Louis également et Alexandra qui vous accueille au 01 42 30 10 10. Toute une équipe pour vous faire plaisir, pour essayer de recueillir aussi vos infos routes. Vous savez que vous êtes les bienvenus. Autre canal, c'est WhatsApp, vos messages avec ce même numéro de téléphone d'ailleurs, hein, 01 42 30 10 10. Attention à un accident porte de Vincennes. À nous disait Vincent, il y a encore une petite demi-heure sur le périphérique extérieur. Voie de droite. Bonne journée, bon match ce soir. Merci Vincent. Sur le WhatsApp au 01 42 30 10 10. 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
0: 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La voici côté nouveauté. Zazie, peu importe, sur ici.

0: 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Elle a grandi à Boulogne-Billancourt, elle a étudié dans un lycée dans le 16e arrondissement. 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Bonjour David Kolski.
1: Bonjour, bonjour à tous.
0: Oh là là David, j'ai l'impression qu'il se passe plein de choses là derrière vous. Vous sillonnez la région chaque jour, vous testez des idées de sortie. Et ce mercredi, il paraît que vous fêtez déjà Halloween, David?
1: J'ai testé le festival Halloween Disney à Disneyland Paris avec de la magie mais aussi des citrouilles et des sorcières jusqu'au 1er novembre. Elle, c'est plutôt une princesse, c'est surtout une ambassadrice Disneyland Paris, Agathe. Agathe, qu'est-ce que Disneyland Paris nous réserve en ce moment pour Halloween?
2: Alors dès qu'on rentre dans le parc, c'est vraiment une expérience à 360 degrés. On a des nouvelles décorations à l'entrée, on a une offre de restauration, des collections dans les boutiques. C'est vraiment très immersif.
1: Et alors, ce qui est marrant, c'est que le parc s'est transformé. On est vraiment dans cette fête d'Halloween. Il y a tellement de choses à faire que j'ai envie de vous demander, qu'est-ce qu'il faut absolument tester si on vient? Il y a une attraction thématisée, il y a un spectacle qu'il faut vraiment ne pas louper.
2: Alors pour moi, il y a deux choses. Premièrement, c'est tester le restaurant, le Unlucky Nugget, qui a complètement été rethématisé pour Halloween et qui est une extension de l'attraction Phantom Manor. Et deuxième chose, c'est d'aller voir la Cavalcade, le festival Halloween de Mickey, qui est vraiment une fête extraordinaire devant le château, avec une musique incroyable, vraiment une trop bonne ambiance d'Halloween.
1: Moi j'aime beaucoup Phantom Manor, là, le manoir hanté qui est pas très loin de, Big Thunder Mountain, je sais pas si je dis bien, le train de la mine.
2: Tout à fait, c'est ça, moi aussi j'adore cette attraction.
1: Ouais, alors moi mon accent est pas terrible quand même. Les méchantes et les méchants de l'univers Disney sont vraiment de sortie, c'est un petit peu leur fête finalement Halloween au parc.
2: C'est ça, c'est vraiment des personnages que nos visiteurs adorent et que moi aussi j'adore. Et dès qu'on va les voir, on sait qu'on va passer un bon moment, qu'on va rire, que ça va être un peu effrayant. Mais c'est vraiment un super moment avec les méchants Disney.
1: Ouais, sachant que ça reste quand même Halloween aussi pour les familles, pour les enfants. Halloween, jusque dans les verres et les assiettes, on le disait, c'est important hein, ces petits détails justement.
2: Et effectivement, c'est tous ces détails-là qui font que ici, quand on fête Halloween, c'est une expérience vraiment unique. Et c'est vraiment quelque chose à pas louper.
1: Alors moi j'avoue que ça faisait quelques temps que j'étais pas venu. J'ai l'impression qu'il y a toujours des nouveautés. J'imagine qu'on s'ennuie jamais quand on travaille ici. Ça fait combien de temps d'ailleurs?
2: Alors moi ça fait 6 ans. Et c'est vrai qu'on s'ennuie jamais parce qu'il faut toujours se renouveler pour nos visiteurs qui viennent fréquemment, mais aussi pour les visiteurs qui découvrent la magie du parc pour la première fois.
1: C'est vrai qu'il y a beaucoup de gens qui ont des abonnements hein, finalement à l'année. Ce festival Halloween Disney à Disneyland Paris, c'est jusqu'au 1er novembre. Ensuite, on va enchaîner avec Noël, j'imagine.
2: C'est ça, on a hâte de fêter Noël ici, du 7 novembre au 6 janvier. Ça va être encore plus magique, vous allez voir.
1: En tout cas, Halloween, c'est testé et c'est validé ici, du côté de Disneyland Paris.
0: Génial. Merci beaucoup, David. C'est déjà Halloween, ça fait plaisir, hein, du côté de Disneyland Paris. Plein de belles choses à tester avec David Kolski chaque jour. Science, expérience, ça c'est à suivre. Ce sera demain à partir de 17h10 qui ouvre ses portes, justement, demain jeudi, du côté du Palais des Congrès. On ira tester ce science, expérience avec grand plaisir, avec David Kolski. Passez une très belle journée. Un point complet sur l'état des routes, c'est à suivre d'ici quelques minutes. Et puis la musique, celle chouchoutée, choisie pour vous, Michel Berger, il n'y a pas de honte. 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

0: Michel Berger avec Il n'y a pas de honte à 17h20 pour vous souhaiter la bienvenue sur Ici Paris, Île-de-France. Alors je ne sais pas où est-ce que vous en êtes côté route, est-ce que vous avez l'intention d'aller au parking récupérer votre voiture pour aller chercher les enfants peut-être, aller au sport, partir du boulot et rentrer. Il y a beaucoup de monde, 271 km de bouchons avec cet accident qui vous ralentit sur la 3, deux véhicules sont impliqués, la voie de gauche reste fermée depuis une dizaine de minutes. D'ailleurs il y a un autre véhicule qui vous ralentit sur la 104 extérieure entre Villepinte et Gonesse, jonction avec la 104. Attention au sud, à ce poids lourd en panne sur la 86 extérieure de Pithiers pour rejoindre Vitry-sur-Seine, notamment par la D5. Et puis tout va bien à l'ouest, hein. ça fait plaisir. Ça roule super là sur la 13, sur la 12, sur la N12. Ça se charge un tout petit peu sur la N118. Ça va très bien sur la 15 et la 115. En revanche, la 86 est très compliquée, notamment à hauteur de Colombes ou encore de Bois-Colombes d'ailleurs. Et temps de parcours sur le périph, comptez 35 minutes. Port d'Auteuil, Port d'Orléans, deux fois plus que d'habitude, même presque trois fois plus que le temps de référence. Côté rocade intérieure, allez, le secteur le plus chaud, Porte-Maillot, Porte de la Chapelle, comptez à 7h06, 24 minutes.
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0: 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Match de deuxième journée de Ligue des Champions, Manchester City face au Paris Saint-Germain. C'est ce soir, c'est à 21h, prise d'antenne dès 20h30 avec toute la team et Bruno Salomon au commentaire depuis maintenant 18 ans sur votre antenne. Match deuxième journée de la Ligue des Champions, on est tous avec les Parisiens. 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Dans un instant, on écoutera Dalida.

0: Dalida. On pense au 18e arrondissement, à la fête des vendanges qui viennent de se terminer. Là, et encore quelques jours, on l'écoute d'ici quelques minutes sur Ici Paris, le Refus de France. Restez bien avec nous. Il y aura également Alex Warren avec Ordinary pour la nouveauté. Bref, que des bons moments sur Ici.
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0: Mystery, Alex Warren, à tout juste 17h27. Ça fait du bien, ça, hein, ça s'ambiance. Bon, tranquillement, sur cette fin d'après-midi, sur Ici Paris, Le France. Si vous aimez la musique, ah bah, vous allez être gâtés. On va prendre des nouvelles, tiens, de Gérald de Palmas, entre autres en accueillant Émilie Mazoyer pour toute l'actu musicale. Salut, Émilie.
1: Salut tout le monde. Émilie, au rapport pour votre dose quotidienne d'actualité musicale. Ah tiens, en voilà un qui va encore passer son anniversaire dans sa bagnole.

vit à La Réunion. Alors on lui envoie au loin un joyeux anniversaire. Gérald de Palmas a 59 ans aujourd'hui. Azaf Avidan fait des tubes, mais il sauve des vaches aussi. Le musicien israélien Azaf Avidan a ouvert dans le sud-ouest de la France, dans l'Aude, le Different Pulses Sanctuary, un refuge pour animaux, vaches, chiens, ânes et chevaux, abandonnés ou rescapés des industries agroalimentaires, sportives et des loisirs. Azaf Avidan s'engage aussi avec l'association PETA pour faire la promotion du cuir vegan, alternative à la peau des animaux, pour fabriquer les ceintures, chaussures et autres blousons de rockers. Depuis que le grand public l'a découvert en fier représentant de la France à l'Eurovision en 2019, le chanteur Bilal Hassani a été l'objet de curiosités bienveillantes, au mieux, au pire de harcèlement menaçant, tant il est impossible de rester de marbre face à son apparence.

il ou elle, Bilal Hassani balaie la question d'un revers de chanson, mais Mireille Dumas, la grande spécialiste des interviews confessions et des portraits documentaires, a voulu creuser avec la complicité de l'artiste. Le résultat, c'est un film, Bilal Hassani, bat-toi comme une fille, mon fils, déjà disponible sur la plateforme France.tv et à la télé sur France 4 lundi soir prochain. Pour raconter leur aventure commune, Bilal Hassani et Mireille Dumas seront les invités de Décibel demain soir à 19h sur votre radio, ici. Si ce monde était un peu moins moche, David Bowie ne serait pas mort il y a 10 ans et il serait en train de préparer une énorme boum pour ses 80 ans. Bon, comme on n'est pas chez les bisounours, Bowie est bien parti, mais la fête va avoir lieu. Bowie 80, la liste de tous les événements et des objets collector est sur le site bowie80.davidbowie.com.

plaisir. Merci beaucoup Émilie Mazoyer, l'actu musicale chaque jour à 17h25 sur ICI Paris Île-de-France. Rendez-vous ce soir dès 19h pour votre émission musicale. Émilie reçoit Charlotte Cardin. Ça, c'est le début de Charlotte Cardin. Talent ici en 2025. C'est Cœur de Pirate qui lui avait remis d'ailleurs ce beau talent. Nouveau titre sorti le 9 octobre. Écoutez. Charlotte Cardin est à découvrir. L'actualité de Charlotte Cardin, c'est dès ce soir à partir de 19h, puisqu'elle est l'invitée d'Émilie Mazoyer pour débuter la soirée sur une bonne note. Il est tout juste 17h30, on est à l'heure pour écouter Dalida. Laissez-moi danser sur ICI Paris de France, belle après-midi.

0: Ah bah ça a pas pris une ride. Moi je sais pas ce que vous en pensez, mais on adore Dalida. Monday Tuesday à 17h35. Ici Paris, Le France, l'inforoute. Ah, c'est pas une bonne nouvelle là. 306 km de bouchons. On a passé le cap des 300 km cumulés avec ce poids lourd en panne sur la 86 extérieure au niveau de Thiers. Quelques infos. Tiens, à partir du 20 octobre, la fermeture de la francilienne N104 entre Comble-la-Ville et Tigery. Je préfère vous donner l'info. Il y aura également des fermetures à noter dans les prochains jours sur la 14 entre Nanterre et le pont de Neuilly. Ça, c'est prévu dans 4 jours à partir du 18 octobre. À cette heure-ci, cet accident qui vous ralentit sur la 3 dans le sens Paris-Province. La voie de gauche qui reste fermée depuis maintenant une grosse demi-heure. Des ralentissements sur la 104 extérieure entre Villepinte et Gonesse. Et puis un petit peu de monde massé hein, sur la 86 intérieure entre Colombes et Bois-Colombes. Même si ça roule bien sur la 15, la 115, la 12 et la 13. Il y a des fermetures nocturnes. On se fait un point, Thomas Chéberry.
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2: On fait le point ensemble sur les difficultés que vous pouvez rencontrer sur votre route et notamment la nuit avec les différentes fermetures. Elles sont nombreuses. Le périph' extérieur fermé pour cette nuit de mercredi à jeudi entre la porte de Bagnolet et la porte Maillot. On attend aussi la fermeture cette nuit de l'A1 en direction de Paris, tout comme en sortie de Paris entre Roissy et la porte de la Chapelle. La 13 également est fermée pour cette nuit en direction de Paris entre Orgeval et Roquencourt. Et puis la 4 également fermée dans les deux sens de circulation entre Saint-Maurice et la porte de Bercy. On jette un coup d'œil maintenant sur les difficultés que vous pouvez rencontrer dans les transports en commun. Là aussi, c'est bien réel. Sur la ligne E du RER, c'est coupé ce soir à partir de 22h15 entre Nanterre-la-Folie et Chelles-Gournay suite à des travaux. Et puis enfin, si vous pensiez prendre plutôt la ligne H du Transilien, eh bien elle aussi, elle est coupée cette nuit à partir de 22h30 entre Sarcelles-Saint-Brice et Luzarches-Persan-Beaumont suite à des travaux. Il y a des bus de remplacement qui sont mis à disposition.
0: Merci beaucoup Thomas Etcheberry. Le retour de l'infotrafic et surtout les fermetures nocturnes, eh bien c'est toutes les heures. Hein. C'est le petit plus de Ici Paris, Le France. Il est 17h36.
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0: Estelle, certains disent ESTL, d'autres disent Estelle, mais c'est Estelle hein, comme le prénom, c'est une nouveauté, te rencontrer encore, c'est sur Ici Paris Le France avant de retrouver Clarisse. Ça se dit bien Clarisse pour les 3+, Clarisse Deleuze va suivre sur Ici Paris Le France. 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

0: Te rencontrer encore, c'est un bel espoir, c'est prometteur, c'est Estelle sur Ici Paris Île de France et la rencontre à présent c'est avec Clarisse Delezève.
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0: Oui, avec Clarisse Delezève, avec ses bons plans, trois bons plans pour nous aider au quotidien, avec une astuce aujourd'hui pour payer moins cher au restaurant. C'est très bien. Une offre d'emploi dans un hôtel 4 étoiles près des Champs-Élysées, bon plan aussi. Et puis une application gratuite, Clarisse, pour découvrir les secrets du château de Versailles. Salut Clarisse.
2: Salut et bonjour à tous. Bonjour. Et oui, alors cette application s'appelle tout simplement Château de Versailles. En fait, elle va transformer votre téléphone en véritable guide touristique. Vous pouvez écouter l'histoire de la Galerie des Glaces, découvrir aussi les secrets de la chambre du roi ou encore explorer le domaine de Marie-Antoinette. Ce qui est très pratique, c'est qu'elle propose aussi une carte interactive avec plus de 500 points d'intérêt pour vous repérer dans le domaine. Attention, l'application elle est gratuite, mais elle remplace absolument pas le billet d'entrée du château. Alors pour nous franciliens, c'est aussi une jolie idée de sortie culturelle à deux pas de chez nous, c'est le château de Versailles. Et avec l'application, ça nous prépare un petit peu déjà à visiter le château.
0: Deuxième plus, Clarisse, on aime tous aller au restaurant, mais au moment de payer l'addition, on aime moins, c'est moins drôle. Comment on peut faire des économies en Île-de-France ?
2: Eh bien alors là, j'ai une astuce toute simple. Réservez votre restaurant avec une réduction. Ça, c'est possible avec l'application The Fork. En fait, je vous explique. Certains restaurants franciliens proposent des réductions qui peuvent aller jusqu'à 50% sur les plats à la carte. Imaginez, vous commandez pour 60 euros de plat. Vous avez la réduction qui s'applique de 50%. Eh bien, vous n'allez payer plus que 30 euros. Et ça, franchement, ça vaut le coup. Alors attention, il faut quand même faire attention parce qu'il y a certaines conditions. Des fois, les boissons et les menus ne sont pas forcément concernés. Et surtout, avant votre réservation, il faut sélectionner une promotion qui en bénéficie, c'est-à-dire un menu qui bénéficie de la promotion. C'est hyper important quand même de le faire. L'avantage, c'est que vous pouvez découvrir de nouvelles adresses à Paris et partout en Île-de-France sans forcément exploser votre budget. Et ça, ça fait du bien à votre porte-monnaie.
0: Bon, et troisième et dernier plus, Clarisse, on termine avec une offre d'emploi dans un hôtel 4 étoiles près des Champs-Élysées.
2: Exactement, direction le 8e arrondissement de Paris, à deux pas des Champs-Élysées, puisque un hôtel 4 étoiles indépendant recherche un ou une réceptionniste en CDI. Votre mission, accueillir les clients, gérer les réservations, les arrivées et les départs et surtout faire en sorte que leur séjour se passe parfaitement. Mais attention, l'établissement recherche quand même une personne expérimentée. Il faut avoir au moins 5 ans d'expérience dans l'hôtellerie, parler couramment français et anglais. Côté salaire, on est sur 2200 euros à 2500 euros brut par mois selon votre expérience. Si cette offre d'emploi vous intéresse, sachez que c'est un CDI. Pour postuler, il faut retrouver l'annonce intitulée « Réceptionniste en hôtellerie homme-femme, hôtel 4 étoiles près des Champs-Élysées » directement sur Indeed. Indeed est une plateforme de recherche d'emploi. Ça s'écrit Indeed. Bonne chance à tous.
0: C'est bien noté, je le rappelle, l'application gratuite du château de Versailles pour découvrir les secrets du domaine de Fork, l'ancêtre de la fourchette pour réduire l'addition en restaurant. Et puis un hôtel 4 étoiles qui recrute un réceptionniste, c'est donc du côté des Champs-Élysées. Les 3 plus de Clarisse Delezève à retrouver sur ici.fr. Les conditions de circulation, c'est juste après François Fellman sur ici.

0: Rien que pour toi, François Feldman à 17h46, et rien que pour vous, l'infotrafic tous les quarts d'heure, du matin au soir, on est là, on est la radio numéro 1 sur l'infotrafic en région parisienne, grâce à vous encore une fois, puisque vous êtes nos yeux, d'être sur place, c'est vous qui avez l'info avant les autres. Il y a du monde, 323 km de bouchons, c'est beaucoup, beaucoup trop surtout. Deux accidents, l'un sur la 3 dans le sens Paris-Province, complètement au nord, à cette heure-ci, au nord-est, et puis un autre gros ralentissement un tout petit peu plus bas sur la 86, à cette heure-ci, des temps de parcours un peu conséquent, 25 minutes depuis Gonesse pour rejoindre Rosny-sous-Bois, compter 30 minutes entre Nogent-sur-Marne et Rosny-sous-Bois sur la 86. Une demi-heure, c'est le temps qu'il vous faut sur la 6B de Vissou pour rejoindre la porte d'Italie. Et puis une demi-heure aussi entre Nanterre et Gennevilliers, complètement à l'ouest cette fois, toujours sur la 86. Mais c'est pas tout. Il y a également les 35 minutes nécessaires de porte-à-porte du Petit Clamart, en tous les cas jusqu'à Fresnes, pour rejoindre la 6 du Monde sur le périphérique. Ça reste correct, mais une demi-heure quand même entre la porte d'Auteuil et la porte d'Orléans en extérieur. Une demi-heure aussi, porte-maillot, porte de la Chapelle, ça, c'est en intérieur.
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0: 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Elle est née à Boulogne-Billancourt, mais elle a été au lycée dans le 16e arrondissement. 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Allez, claquez des doigts, voici les Poppies sur ici.

0: Les Poppies, quel souvenir. Non, non, rien n'a changé. Ah oui, sur ici Paris de France, montez le son là. Oh, merci Thomas, vous êtes bon à la technique aujourd'hui. Hein. Ah les Poppies, on adore. Sophie est avec nous sur ici Paris de France. Bonjour Sophie.
1: Bonjour.
0: Comment ça va dans l'Essonne?
1: Très bien.
0: Vous êtes où dans le 91?
1: Je suis à Évry.
0: À Évry. Est-ce que vous avez passé une bonne journée, Sophie?
1: Oui, très bonne.
0: Bon, est-ce que vous êtes heureuse? Est-ce que vous êtes heureuse dans votre vie? Dans une échelle de 0 à 10, vous mettez combien aujourd'hui?
1: Bon, je dirais 9, allez.
0: Ah ouais, on est bien là, 9, hein, c'est quand même
1: ouais,
0: pas mal.
1: On est bien.
0: Et alors, dans une échelle de chance pour gagner des places pour le concert de Zazie, on est à 10 sur 10 là ou pas?
1: Bah, j'espère.
0: Bon, j'espère. Bon, oui. Alors, on va valider quand même, hein, parce que je pose des petites questions sur Zazie, qui est en concert le 21 octobre au studio mythique 100K de la Maison de la Radio et de la Musique. Elle est boulonnaise, donc voilà, elle est née à Boulogne, mais elle a été au lycée, notamment dans le 16e arrondissement. Le nom de son lycée, Molière ou Voltaire?
1: Molière.
0: Est-ce que vous êtes sûr de ça?
1: Très sûr.
0: Comment vous avez, je sais pas, vous avez vérifié, vous avez été sur Internet, vous avez fait quoi, des recherches?
1: Non, parce que je le savais, et comme j'aime beaucoup Zazie, je le savais ça, donc c'était une info que j'avais lue quelque part, et donc ça m'est revenu.
0: Bon,
1: quand
0: écoutez,
1: j'ai entendu les propositions.
0: Écoutez, le 21 octobre, vous y serez.
2: Je suis un homme de
1: vrai.
0: Bravo, bah oui, c'est vrai, vous repartez avec vos deux invitations pour le concert.
1: Je suis trop contente.
0: Bah oui, bah voilà, c'est fait.
1: J'adore Zazie.
0: Ça fait plaisir.
1: Je suis trop contente.
0: Ouais, alors il y a votre fille aussi, a priori, qui est fan de Zazie.
1: Oui, parce qu'on a eu la chance de la voir il y a très peu de temps, et on adore.
0: Oh,
1: et on adore,
0: c'est vraiment. Et vous allez faire des envieux.
1: Ah oui, c'est vraiment... je suis très contente.
0: Bah oui, j'ai l'impression que vous réalisez pas trop. En plus, mais vous l'avez vu il n'y a pas longtemps, mais vous l'avez vu où?
1: En fait, je l'ai vu au concert. Enfin, c'était le pop rock de RTL2.
0: Ouais, vous allez voir. Avec ici, ça rigole pas. On adore RTL2, on les embrasse, mais le studio 104 mythique de la Maison de la Radio, ils ont passé à RTL2.
1: Oui,
0: là, vous allez voir. Ah ouais, non mais là, vous êtes en quai de Seine.
1: Je suis très contente.
0: Vous êtes à la Maison de la Radio, vous allez voir, on va vous bichonner, on va vous accueillir VIP. Et vous êtes quand même une chanceuse, vous, hein, à gagner des places avec les radios, hein. C'est pas mal, hein.
1: Bah oui, surtout que c'est la première fois, et là, c'est pareil, je suis contente.
0: Bon, allez, vous ferez plaisir à votre fille. Comment s'appelle-t-elle, votre fille?
1: Orlane.
0: Voilà, pour Orlane. Sophie, merci. Rendez-vous le 21
1: merci
0: octobre
1: beaucoup.
0: Au studio 104 de la Maison de la Radio. Passez une belle soirée à Évry dans l'Essonne. Deux invitations à gagner à nouveau dans une heure pour aller applaudir Zazie. À suivre avant 18h. Kin. À Reykjavik, Everybody. Ça, c'est l'anglais. Moi, je vous l'ai dit, ça fait 14. Hein. Everybody's changing. C'est Kin. C'est dans quelques minutes sur ici.
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0: Skin avec Everybody's Changing sur ICI Paris de France. La musique à suivre dans les prochaines minutes. On est gâtés quand même, hein, Cassie and the Sunshine, comme aujourd'hui en ce moment, hein, sur notre belle région avec un soleil qui prédomine, des températures 4 à 5 degrés au-dessus des normales de saison, et ça va continuer demain. Passez une excellente soirée, merci d'écouter ICI.
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0: Allez, courage dans les bouchons, hein, il y a plus de 300 km de ralentissement, c'est un peu galère, on fera le point tous les quarts d'heure. ICI Paris-Île-de-France, il est 18h. 18h, le journal est présenté par Diane Berger.
2: Duralex est donc sauvé. Le tribunal de commerce d'Orléans a validé le projet de reprise de l'entrepreneur Cédric Meston. Il prévoit de garder 155 des quelques 220 emplois de la verrerie de la Chapelle Saint-Mémin avec un plan de financement de 16 millions d'euros, dont 6 millions d'aides publiques. Malgré ces investissements, une soixantaine de personnes vont donc être licenciées. Le nouveau PDG l'assure, il ne pouvait pas faire mieux.
3: On a tout fait pour préserver un maximum d'emplois et le maximum qu'on pouvait faire, c'était 155. Au-dessus, on prenait le risque que la société revienne là où elle est aujourd'hui. On voulait pas prendre ce risque vis-à-vis des 155 personnes, vis-à-vis de l'État, de la métropole, de la région qui nous soutiennent financièrement. Voilà, la société Duralex aujourd'hui, elle est en difficulté. On doit relancer les ventes, améliorer l'outil de production. Et c'est des sujets qui vont être complexes à adresser. Et derrière, il faut que les Français, ils achètent des produits Duralex. Et globalement, il faut que les Français, ils achètent les produits qui sont fabriqués en France. Et là, on a tous notre rôle à jouer, on a tous notre carte à jouer. Parce qu'à la fin, ce qui fait la différence sur qu'une société comme Duralex, elle fasse faillite ou qu'on arrive à qu'elle soit saine, c'est est-ce que les Français qui connaissent la marque, ils achètent du Duralex quand ils achètent des verres plutôt qu'acheter des autres produits.
2: Cédric Meston, le repreneur de Duralex, qui promet aussi de verdir l'entreprise, remplacer les fours au gaz de l'usine par du 100% électrique d'ici 2029. Quasiment 8000 personnes interpellées depuis le début du mouvement lycéen, selon les chiffres donnés tout à l'heure par le ministère de la Justice. Parmi ces personnes interpellées, 85% de mineurs. Les autorités comptent aussi 937 agents des forces de l'ordre et 248 élèves blessés. Certains grièvement, c'est le cas notamment à Lens d'Evan, 15 ans. Sa main a été arrachée par une grenade assourdissante de la police lors d'un blocus devant son lycée la semaine dernière. Il porte plainte. Son avocat, maître Bertrand Watté, a donné une conférence de presse tout à l'heure à Lille pour livrer en détail la version du lycéen, loin de celle privilégiée par le parquet de Béthune, Louise Forbin.
4: Maître Watté a répété qu'Evan n'a pas pris la grenade dans sa main. Il explique que le lycéen se serait baissé pour ramasser des débris d'explosifs afin de prouver à sa mère que le lycée était bloqué et qu'il ne séchait pas les cours.
5: C'est à 10h30, après avoir ramassé un débris de la main droite, qu'une explosion s'est produite sur son côté gauche. Evan est droitier, c'est sa main gauche qui est impacté.
4: Ce n'est pas la version du parquet. Vendredi, dans un communiqué, le parquet de Béthune affirmait que selon les premiers éléments de l'enquête, le lycéen a bien ramassé la grenade.
5: Nous avons été particulièrement choqués de voir le parquet prendre fait et cause pour la version policière, disant que quelque part, mon client était responsable de son propre préjudice.
4: Evan a la main gauche amputée, la main droite très abîmée. L'avocat évoque des blessures de guerre qui pourraient l'obliger à se réorienter.
5: Evan prépare un bac pour être menuisier. Avec une main en moins, je crains, hélas, qu'il doive revoir son devenir. Et ça, je dirais, c'est une blessure qui aura du mal à se cicatriser.
4: L'adolescent de 15 ans est toujours hospitalisé. On ne sait pas quand il pourra sortir de l'hôpital.
2: Toujours sur son lit d'hôpital, mais Evan a tout de même pu être entendu longuement par les enquêteurs de l'IGPN hier. Le collégien de 14 ans qui a tiré sur son principal et une enseignante à Aubagne lundi a reconnu les faits devant les juges, mais il conteste avoir voulu les tuer. Le parquet antiterroriste demande son placement en détention provisoire. Toujours plus haut, le Mont Blanc, le toit de l'Europe, culmine officiellement à 4807 mètres et 47 cm. C'est quasiment 2 mètres de plus qu'en 2023, date du dernier relevé. Cette nouvelle altitude, c'est le résultat d'une expédition scientifique partie de Saint-Gervais en Haute-Savoie mi-septembre, Chloé Geffroy. Oui, 3 jours d'ascension pour la trentaine d'experts géomètres, guides et photographes à l'assaut de 2500 mètres de dénivelé avant d'arriver au sommet et de réaliser ce travail scientifique fastidieux nécessitant plus de 30 kilos de matériel. Début des opérations à l'aube, 2 heures d'intervention pour effectuer les relevés. Cette nouvelle mesure qui est le fruit de plusieurs technologies, parmi elles l'utilisation d'un drone. Au total, plus de 1300 images ont été capturées pour reconstituer le plus précisément possible la géométrie de la calotte, c'est-à-dire la couche de glace, de neige, qui se trouve au sommet du Mont Blanc. Un sommet en perpétuel mouvement, assure le président de la Chambre des géomètres experts de Haute-Savoie. Selon lui, difficile de décrypter cette mesure à cause du réchauffement climatique, mais elle reste une donnée cruciale à analyser dans le temps pour comprendre pourquoi le sommet du Mont Blanc peut gagner ou perdre plusieurs mètres.
6: Chloé Geffroy d'ici, pays de Savoie, le Mont-Blanc qui culmine donc officiellement à 4807 mètres.
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6: Il est 18h05, vous écoutez bien ici Paris, Île-de-France, Éric Bastien, le temps est toujours très beau hein, aujourd'hui.
0: 1m75, moi je vais pas plus, 4807 mètres, c'est le truc qu'on retenait quand on était à l'école, ça, le Mont-Blanc, 4807 mètres exactement.
6: Ah ouais, et donc il a pris quelques mètres, il évolue de temps en temps.
0: C'est fou ça, hein. C'est comme la Tour Eiffel hein, d'ailleurs.
6: Eh oui.
0: Non, c'est pareil, non mais si, c'est vrai. C'est vrai.
6: Est-ce qu'on vend des mini Mont-Blanc au pied du Mont-Blanc? Est-ce qu'il y a des vendeurs à la sauvette qui font des petites arnaques?
0: Non, non, je ne pense pas, je ne crois pas. Ça m'apprendra à partir dans d'autres sujets, alors que vous m'avez très clairement demandé de vous parler de la météo, et moi je suis parti dans autre chose. Vous voulez la météo au Mont-Blanc ou à Paris du coup?
6: À Paris peut-être d'abord.
0: À Paris, oui, d'accord, avec plaisir. 20 degrés encore à cette heure-ci du côté de Paris, mais à Champigny-sur-Marne et Créteil, 21 degrés. Ça c'est pour Massy, Bièvre, également le Plessis-Robinson. On est à 4-5 degrés hein, au meilleur moment de l'après-midi. Bon là c'est fini, il est 18h, mais on a eu des températures quand même très agréables et un beau soleil. Alors ça va continuer demain. 10 à 12 degrés déjà ce soir pour les minimales. Demain, alors un peu nuageux le matin, mais du soleil qui va bien s'imposer l'après-midi. 24 à 25 degrés hein, demain, des températures qui, je le rappelle, sont au-dessus des valeurs de saison.
6: Et alors sur la route, c'est comment ce soir?
0: Eh ben, c'est pas génial du tout. 339 km de bouchons. Dès qu'on passe le cap des 300 km, bah, c'est pas top. Si vous circulez, restez prudent, évitez ces 3 accidents pour rentrer un petit peu voilà, plus tranquillement. Accident sur la 3 en direction de la province, donc évitez le secteur si vous deviez l'emprunter. Sur l'Est francilien, attention à de gros ralentissements hein, sur la 86 intérieure. Du monde sur l'extérieur entre Maison-Alfort à cette heure-ci et la province. Il y a des ralentissements sur le sud, sur la 6B, entre Arcueil et Chevilly. Puis ce 3e accident sur la 86 intérieure de Nanterre pour rejoindre Beson.
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0: Si vous êtes sur le périph', hein, sur les 35 km du périph', vous n'hésitez pas à nous dire comment ça se passe à cette heure-ci si vous constatez des ralentissements sur la rocade, que ce soit en intérieur ou en extérieur. Salut, bienvenue, bon début de soirée, c'est ici Paris-Île-de-France, Cassie and the Sunshine Band, That's the way I like it sur ici.

0: That's the way I like it, Cassie and the Sunshine Band à 18h09. Merci d'écouter Ici Paris, Île de France, du lundi au vendredi. J'ai le plaisir d'être avec vous pour le 17-19. Bah, ça continue, on y va.
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0: Dans un instant, je reçois Joseph Bouglione. Tout de suite, vous avez compris de qui je parle. Oui, le cirque Bouglione s'installe depuis quelques jours au cirque d'hiver. Le cirque Bouglione depuis le 10 octobre et ce jusqu'au 7 mars dans le 11e arrondissement. Le nouveau spectacle s'appelle Volt. Je vais être honnête avec vous, je l'ai vu ce week-end. C'est un régal pour toute la famille. C'est le rendez-vous, bien sûr, indispensable pour ces vacances de la Toussaint qui arrivent là dans 48 heures. Et puis à tout moment, le cirque Bouglione à l'honneur, sur Ici Paris, le France, et juste après Benabar avec une nouveauté, ça s'appelle Elle danse sur Ici Paris, Île-de-France.

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Elle danse avec le tout nouveau Benabar sur Ici Paris, le France. On espère qu'ils vont danser, ils vont virevolter. Ce sont nos joueurs que l'on va suivre évidemment ce soir. C'est la rencontre à ne pas manquer. Manchester City face au PSG, c'est de la Ligue des Champions. Et ça, c'est un rendez-vous extraordinaire que l'on va suivre dès 20h30, l'avant-match, et à 21h, le coup d'envoi. Bien sûr qu'on est avec les Parisiens, avec tous les supporters, un match que nous allons suivre avec les commentaires de Bruno Salomon. Allez Paris, le coup d'envoi à 21h, c'est ce soir, c'est la Ligue des Champions face à Manchester. On va suivre ça avec grand plaisir. Allez, un petit peu de musique sur Ici Paris, le France, et dans un instant, direction le Cirque d'hiver, Joseph Bouglione.

0: Lovers, c'est signé Joan Osborne à 18h17 sur Ici Paris Île-de-France.
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0: Et ben voilà une super idée de sortie, allons faire un tour au cirque d'hiver, au cirque Bouglione, depuis le 10 octobre et ce jusqu'au mois de mars dans le 11e arrondissement de Paris. Vous allez découvrir ce nouveau spectacle Volt. J'ai le plaisir d'accueillir Joseph Bouglione, directeur artistique du spectacle. Bonsoir Joseph.
3: Bonsoir.
0: Bonsoir, comment Bonsoir. Ça va?
3: Très bien, très très bien, nous sommes très contents, nous avons commencé le 10 octobre, donc voilà, c'est en route.
0: C'est extraordinaire.
3: On est en train de faire les derniers réglages,
0: voilà. Ah ouais, non,
3: des
0: mais
3: réglages,
0: c'est...
3: même pendant les spectacles.
0: Non mais c'est même pas des réglages, parce que moi j'ai eu la chance de venir, hein, je vais le dire, je suis venu ce week-end, j'ai assisté à un spectacle mais absolument magique, extraordinaire avec Volt. Alors pourquoi vous l'avez appelé Volt d'ailleurs ce spectacle cette année?
3: Alors on l'a appelé Volt parce que je trouve qu'il y a beaucoup de... Il y a beaucoup de volts dans le spectacle, mais disons volts, il faut pas, c'est pas des volts électriques, hein, c'est volts une voltée, mais avec tout ce que les, une pirouette, une volte, avec ce que les trapézistes y font, je crois que ça représente bien le nom.
0: Alors, en parlant des trapézistes, là, est-ce que vous pouvez me parler de ce numéro, là, de ce groupe? Je sais pas, ils sont 5 ou 6, mais c'est extraordinaire ce qu'ils font. Avec, en plus, ils battent des records sur scène. Vous pouvez nous en parler, Joseph Bouglione?
3: Oui, bien sûr, c'est même pas extraordinaire, c'est unique. Parce que c'est unique, hein. Je n'aime pas employer ce nom unique au monde, fantastique. C'est vraiment mais c'est incroyable ce qu'ils font parce qu'ils sont 3 à réaliser le quadruple supérieur.
0: C'est ça.
3: Il n'y a aucune troupe de volants qui fait ça, de trapézistes volants, qui font 3 quadruples dans le numéro. Ils commencent le numéro comme certains le finissent. Ils commencent avec un triple supérieur. Donc, vous imaginez tout ce qu'ils font entre le triple du début et le quadruple de la fin. C'est incroyable. C'est incroyable.
0: C'est exactement ce que vous dites. C'est-à-dire que, ils sont jeunes en plus. C'est ce que vous dites. C'est-à-dire qu'eux, ils arrivent à un niveau où d'autres l'ont laissé alors qu'eux, ils sont déjà bien au-dessus. Ça, c'est un numéro qui est très impressionnant. Il y a un petit point. Il y a des chevaux, ça aussi, ça fait partie des classiques Bouglione, ça fait partie de ce jeu. Il y a aussi ce clown, je crois qu'il s'appelle Davis, comment s'appelle-t-il là, le
3: Vassallo.
0: Ah, Vassallo.
3: Davis Vassallo.
0: Extraordinaire.
3: Vassallo qui est italien et qui fait plein de... Et puis il est très drôle parce qu'il fait avec les enfants, il fait avec une personne, et c'est un acrobate en plus. Hein, c'est ça qui fait un petit peu l'avantage.
0: Alors lui fait un numéro d'équilibre qui est facétieux, qui est plein de drôleries. Mais vous avez raison, je vais pas spoiler. Mais à un moment donné, il aime bien faire venir beaucoup de gens sur scène et c'est ce qu'on aime aussi quand on est en face d'un clown. Et il va aller jusqu'à créer un espèce d'orchestre où chacun va participer. Ça dure plus d'un quart d'heure, mais c'est d'une drôlerie. Vassallo, Davis Vassallo.
3: On a réduit un petit peu parce que c'était un peu long. Bon, maintenant, il fait dans les 10 minutes.
0: Ouais.
3: On essaye vraiment de faire un spectacle de 2 heures avec entracte pour garder le rythme tout le temps.
0: Ouais. Il y a un duo aussi avec un garçon qui vient de New York. Je le dis avec l'accent parce qu'il le dit, il le prononce bien. Et sa femme qui est suisse. Alors là, c'est complètement fou. Alors là, eux, ils font du piano à l'envers. Vous nous parlez
3: tout à fait. Ça s'appelle Full House et ils font un spectacle d'une heure et demie entière. Ils font complètement un spectacle dans des théâtres ou dans des cirques aussi un peu partout. Et ils travaillent, ils font surtout théâtre et ils font des cirques de temps en temps. Donc pour eux, il y a toujours cette appréhension de venir travailler dans un cirque parce que le public est toujours un peu plus loin. C'est pas aussi près que dans un théâtre. Mmh. Mais ça fonctionne très très bien. Je les ai vus travailler en Suisse. Dans un cirque, hein, et ça fonctionnait très bien. Je me dis, pourquoi pas les engager au cirque d'hiver? Et là, je pense que c'est très drôle, hein. Je pense que le public rit parce qu'ils disent plein de choses, surtout que c'est le couple, hein. C'est le mari et la femme.
0: Exactement.
3: Dans la vie, et le mari et la femme dans la piste,
0: hein. Ouais, c'est un homme de ménage. C'est un homme de ménage.
3: Voilà. C'est un homme de ménage. Oui, oui.
0: Exactement. Et puis, il y a de très belles danses, il y a des breakdancers, il y a cette jeune femme, tout en rouge avec ce jeu de cerceau qui est extraordinaire aussi.
3: Magnifique. Oui, en plus qu'elle fait du hula hoop, elle est aussi jongleuse. Ouais. Elle ne fait pas que du hula hoop. C'est une très très très belle femme. Elle est vraiment magnifique. Hein. Je pense que c'est vraiment un spectacle à voir.
0: Pas parce que je l'ai fait, mais
3: c'est vraiment un très très beau spectacle. J'ai toujours un petit peu cette anxiété lorsque je refais. Chaque année, il y a un nouveau spectacle à faire au Cirque d'hiver. Et l'année passée, c'était un super spectacle. Tout le monde
0: disait,
3: c'est fantastique. Comment tu vas faire pour faire mieux? Et toujours, la peur, c'est de se copier soi-même. J'ai pas envie de... Alors, il faut sans arrêt innover et refaire et en fin de compte, on change tout. Les musiques, les costumes, les artistes, tout est engagé 2 ans à l'avance, voire 3 ans. pour pouvoir mettre en place et s'organiser bien avant.
0: Vous n'avez pas à vous inquiéter, hein, Joseph Bouglione. Franchement, c'est un succès superbe. Avec des comédiens, des acrobates, des humoristes, des clowns, des performances extraordinaires. Le tout dans l'ambiance du Cirque d'hiver avec un orchestre live, on le précise, bien sûr, qui joue, qui accompagne les artistes, les enfants qui sont là, la famille, les jeux de lumière également. Ça se termine en apothéose avec une scénographie extraordinaire, des confettis partout. Enfin bon, je ne vais pas en dire plus, mais on se régale pendant 2 heures avec une petite pause de 20 minutes pour aller manger des pop-corn et des barbes à papa. Parce que c'est...
3: Exactement.
0: Mais non, mais parce que c'est aussi ça, le cirque. Et c'est en ce moment, ça vient de débuter, nouveau spectacle Volt au Cirque d'hiver dans le 11e arrondissement jusqu'au 7 mars 2007. Je vous remercie, Joseph Bouglione, d'avoir été notre invité.
3: À vous aussi, merci beaucoup.
0: Et bravo, franchement, pour cette nouvelle session et pour ce spectacle extraordinaire. À très bientôt.
3: Merci beaucoup.
0: Allez faire un tour dans le 11e arrondissement, allez voir le Cirque Bouglione, vous n'allez franchement pas le regretter. Ça s'appelle Volt. 18h23, les conditions de circulation toujours aussi complexes avec 331 km de bouchons, 3 accidents, l'un sur la 86 intérieure de Nanterre pour rejoindre Beson. Du monde à cette heure-ci entre Fontenay-le-Perreux et le Perreux-sur-Marne sur la 86 intérieure. Il y a également à cette heure-ci un accident sur la N118 depuis Meudon pour rejoindre le pont de Sèvres entre une voiture et une moto sur les deux voies. C'est la voie de gauche qui est neutralisée. Du monde à l'ouest avec un véhicule en panne. Cette fois, on est sur la N12 en direction de la province depuis Guyancourt pour rejoindre Bois-d'Arcy. Les temps de parcours sur le périph', 31 minutes, Port d'Auteuil, Port d'Orléans, comptez 25 minutes où il y a du monde en intérieur entre la porte Maillot et la porte de la Chapelle.
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0: Kiss from a Rose, et c'est signé Cécile sur Ici Paris-Île-de-France.

0: Bon, un petit bisou comme ça, un kiss from a rose, c'est Cécile sur ICI Paris de France. Été avec toi, bah ça c'est Adèle Castillon et c'est dans même pas 5 minutes.
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0: L'été qui dure maintenant depuis 6 mois, bien sûr, ça continue, 25 degrés. Demain, pour les maximales, je n'invente rien. On est à 4-5 degrés au-dessus des normales de saison. 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

0: Adèle Castillon était avec toi sur Ici Paris, Île-de-France, les bouchons avec vous. Ouais, c'est le nouveau titre de ma chanson. Je voudrais bien ne pouvoir ne pas la faire, mais bon, malheureusement, on n'a pas le choix avec à cette heure-ci plus de 300 km de bouchons, 331 km pour être tout à fait précis, et trois accidents, toujours sur la 86 intérieure entre Nanterre et Beson. Un autre accident à cette heure-ci sur la 86 intérieure depuis Fontenay-le-Perreux en direction du Perreux-sur-Marne. Et puis cet accident sur la N118 en direction de Paris depuis Meudon pour rejoindre le pont de Sèvres. Du monde toujours sur le périphérique, même si ça roule. Allez, on va dire plutôt bien. Il y a quand même Port d'Auteuil, Port d'Orléans qui nécessite 36 minutes, c'est-à-dire trois fois plus que le temps de référence en extérieur. Un peu de monde aussi, des ralentissements entre la porte Maillot et la porte de la Chapelle. Ça, c'est pour la rocade intérieure. Thomas Etcheverry, dès 21h, on le sait, il y a des fermetures nocturnes. Alors, comment faire pour les éviter? Vous nous le dites.
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2: On fait le point ensemble sur les difficultés que vous pouvez rencontrer sur votre route et notamment la nuit avec les différentes fermetures. Elles sont nombreuses. Le périph' extérieur fermé pour cette nuit de mercredi à jeudi entre la porte de Bagnolet et la porte Maillot. On attend aussi la fermeture cette nuit de l'Ain en direction de Paris, tout comme en sortie de Paris entre Roissy et la porte de la Chapelle. La 13 également est fermée pour cette nuit en direction de Paris entre Orgeval et Rocancourt. Et puis la 4 également fermée dans les deux sens de circulation entre Saint-Maurice et la porte de Bercy. On jette un coup d'œil maintenant sur les difficultés que vous pouvez rencontrer dans les transports en commun. Là aussi, c'est bien réel. Sur la ligne E du RER, c'est coupé ce soir à partir de 22h15 entre Nanterre-la-Folie et Chelles-Gournay suite à des travaux. Et puis enfin, si vous pensiez prendre plutôt la ligne H du Transilien, eh bien elle aussi, elle est coupée cette nuit à partir de 22h30 entre Sarcelles-Saint-Brice et Luzarches-Persan-Beaumont suite à des travaux. Il y a des bus de remplacement qui sont mis à disposition.
0: Merci beaucoup Thomas, on se retrouve dans une heure sur Ici.
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0: Allez, dans quelques minutes, on va parler de télévision avec grand plaisir. Ce sera aux côtés de Patrice Gascoigne. Patrice Gascoigne qui a pour invité Hélène Segarra. Et c'est pas rien quand même, on va parler de la France, un incroyable talent. L'émission sur M6. Et puis Thierry Boeuf nous rejoint aussi d'ici quelques minutes avant 19h pour une page historique autour de notre région. Stevie Wonder, Pastime Paradise, pour vous souhaiter une belle soirée sur votre radio locale, ici.

0: Elle était notre invitée il y a encore quelques jours dans l'émission Décibel avec Émilie Mazoyer. À 19h, c'est lundi, c'est Oshi. Je partirai sur Ici Paris, Île-de-France.
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0: C'est une excellente soirée. Et si on parlait un petit peu de télévision avec grand plaisir, on va accueillir Patrice Gascoigne. Bonsoir Patrice.
2: Bonsoir Eric.
0: Bonsoir Patrice. Vous nous faites découvrir une nouvelle émission qui arrive ce soir sur M6. Pas du tout. C'est une émission qu'on connaît tous, pardon. C'est La France a un incroyable talent. Et vous êtes tombé, vous l'avez rencontré, vous avez de la chance Patrice, sur Hélène Ségara.
3: En regardant La France a un incroyable talent, vous savez que tout est possible, même de voir un talent revisiter cette comptine.
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3: On entend les petits rires d'Éric Antoine dans cet extrait. Est-ce que cela veut dire que ce talent sera retenu par le jury de La France, un incroyable talent? Bah pour ça, il faut regarder l'émission de ce soir sur M6. La saison 21 a débuté la semaine dernière et se poursuit avec toujours aux commandes Karine Le Marchand. Et pour décider de l'avenir des talents, ils sont toujours quatre, Éric Antoine donc, Sugar Sammy, Marianne James et Hélène Ségara. L'une des particularités de cette saison, c'est qu'il y aura beaucoup plus d'émissions en direct, sans filet pour les artistes. J'ai demandé à Hélène Ségara si elle redoutait ses futurs directs ou si au contraire, elle avait hâte de vivre l'émission dans ces conditions. Hélène Ségara.
5: Alors je ne redoute pas le direct parce que je pense que c'est très intéressant de pouvoir laisser place à la spontanéité, à l'émotion non calculée, étant donné qu'on ne sait pas ce que les artistes nous présentent pour un deuxième passage. Pour nous, ça donne lieu à des vraies surprises, à des vraies émotions totalement surprenantes et imprévues.
3: Et comment vivez-vous le fait de laisser une partie du pouvoir de décision au public, Hélène Ségara ?
5: Les nouvelles règles de La France, un incroyable talent, et le fait que là, le public va pouvoir voter beaucoup plus tôt que prévu dans le processus, moi, c'est quelque chose que j'aime vraiment. Je trouve que c'est une très bonne idée, d'abord parce que le public intervient plus tôt, parce que souvent, même si nous quatre, on est très différents et qu'on représente un panel différent, mais malgré tout, parfois, le public ne comprend pas nos décisions ou ne voit pas les dessous des choses. Et là, je pense que le fait de donner la parole au public et de le rendre responsable de ses choix, pour moi c'est un soulagement honnêtement, parce que de toute façon je pense qu'un grand talent fait l'unanimité en général, pas seulement pour le jury mais pour le public aussi. Le public ne se trompe pas, il passe rarement à côté d'un grand talent, donc je pense que c'est une très bonne chose.
3: Hélène Ségara qui se confie sur cette nouvelle saison de La France, un incroyable talent qui se poursuit sur M6.
0: Un grand merci Patrice Gascoigne, la télé c'est 7 jours sur 7. À suivre Thierry Boeuf avant 19h qui a enquêté sur les rues de Paris. Vous allez découvrir que ces rues de Paris sont plutôt agitées en ce moment avec tout ce que l'on vit. Eh bien on va s'intéresser aux chansons, mais aux chansons de manifestants. C'est à suivre sur votre radio, ici Paris, le France. Un point sur les conditions de circulation, ça arrive d'ici quelques minutes. Et la musique de Human League, Don't You Want Me, c'est rien pour vous souhaiter la bienvenue et une très belle soirée.

0: pour vous accompagner à 18h47 sur Ici Paris Île-de-France, à quelques heures maintenant de ce coup d'envoi entre Manchester City et PSG. C'est à partir de 21h. Allez Paris! Les conditions de circulation pour aller suivre le match, peut-être dans un bar en Île-de-France ou bien à la maison, bah c'est pas à top, hein. 324 km de bouchons ce début de soirée, il y a vraiment beaucoup de monde. Faites attention à ces quatre accidents qui sont en cours. Il y en a deux sur l'ouest francilien, sur la N118 en direction de Paris, depuis Meudon pour rejoindre le pont de Sèvres, toujours autant de monde. C'est toujours pas levé sur cet accident sur le périph intérieur depuis une dizaine de minutes, c'est vraiment en temps réel, hein. Port d'Issy, Port de Saint-Cloud, merci à Thomas de nous l'avoir signalé. Il y a également un accident sur la entre le Bourget et Aulnay, jonction 1 et A3, ça c'était à 18h30, vous voyez, c'était il y a tout juste un quart d'heure. Enfin, ce quatrième accident en cours, on est sur la 86, celui-là aussi, hein, ça fait un petit moment qu'il est bien installé, quasiment une heure entre Fontenay-le-Perreux et le Perreux-sur-Marne. Ça va bien, sur la 15, la 115, la 14, la 13, en revanche, vous évitez à cette heure-ci la N12 avec une camionnette en panne, et puis attention, il y a quelques ralentissements sur la 12, un périph plutôt fluide dans les deux sens, en extérieur comme en intérieur.
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0: On accueille Thierry Boeuf, bonjour Thierry.
2: Bien le bonjour Eric.
0: Bien le bonjour mon Thierry, le saviez-vous, avec vous c'est la page historique sur Paris et l'Île-de-France. Thierry Boeuf, vous avez enquêté dans les rues de Paris, plutôt agitées en ce moment par rapport à l'actualité, vous avez enquêté sur ce que chantent les lycéens manifestants dans les cortèges.
2: Et si la vie était un éternel recommencement, eh bien, pas tout à fait, même si ça et là, on entend des airs contestataires bien connus, altermondialistes, sociaux et révolutionnaires, comme le célèbre Bella Ciao.
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2: Ou encore le Katyusha, chanson d'amour russe. Les étudiants hier, par exemple, s'appuyaient sur des musiques festives accompagnées par des bandas ou des fanfares parisiennes et lyonnaises, comme la fanfare invisible ou Tartaraf. Et de toutes les chansons interprétées, une est sortie du lot, elle est devenue le tube des manifs 2026. J'ai deux passions, la fanfare, la révolution. Mais alors, d'où vient cette chanson, inspirée autant par « J'ai deux amours » de Joséphine Baker que par des refrains des cliques du Sud-Ouest ou des fanfares du carnaval de Dunkerque? En tout cas, un pastiche d'un autre pastiche, « J'ai deux amis », la tequila et le whisky, la tequila quand t'es pas là et le whisky quand t'es parti. Transformée en chanson idéaliste, « J'ai deux passions », la fanfare, la révolution... Se soutenir, construire nos rêves, que la terre entière se soulève. Et pour ce qui est de la musique, elle ressemble furieusement à un hit américain de 1962, Speedy Gonzales de Pat Boone, et repris en français par Daniel Gérard.

D'autres chansons ont fleuri dans les rues de Paris. Décidément, la jeune génération, la Gen Z, aime bien les vieux succès populaires, comme le tube de Philippe Laville, Il tape sur des bambous, transformé en Il tape sur les étudiants et c'est pas très bien. Autre musique, celle de Star Wars, interprétée à l'arrivée des compagnies républicaines de sécurité, tout habillé, évidemment, en Dark Vador. Le journal Le Parisien titrait dimanche dernier, pour résumer les préoccupations des étudiants, une jeunesse désenchantée. Pas si sûre, en tout cas toujours capable d'aimer, de rire et de chanter. Oh

0: personnages historiques, là aujourd'hui, autour de ces chansons, autour des manifestants et ces résolument d'actualité. On a le plaisir d'accueillir au téléphone, comment s'appelle, c'est Odile, c'est ça? Ah ben c'est avec plaisir, oui, je suis désolé, le logiciel ne fonctionne plus, donc je n'ai pas votre prénom. Bonsoir Odile.
1: Bonsoir.
0: Ah Odile, vous nous appelez d'où? J'ai aucune info sur vous, je vous découvre, hein. Vous nous appelez d'où?
1: D'ici les Moulineaux.
0: Ici les Moulineaux. Bon, vous êtes en voisine, hein, vous êtes à côté de la radio.
1: Tout à fait, oui, complètement, oui.
0: Bah, vous traversez la rue pour aller applaudir Zazie, là, si vous voulez venir au concert.
2: Moi, je m'en moque.
0: Facile.
2: Je vois valser les trucs en toc.
0: Vous avez envie de valser avec des trucs en toc? Vous aimez Zazie depuis combien de temps? Vous êtes fan?
1: Depuis très très longtemps, oui, complètement. J'avais été la voir à la précédente tournée à la Maroquinerie, donc c'était vraiment sympa comme concert.
0: Ouais, c'est votre mari qui aime bien.
1: Non, pas du tout.
0: Ah, bon ah, on me dit que votre mari est fan. Ah, bah voilà, bah, écoutez, j'avais une information.
1: Non, c'est pas moi, ça.
0: Bon, d'accord, ok, très bien. C'est pas grave. Vous avez un mari? Non plus.
1: Non plus.
0: Bon, pas d'accord. Vous êtes sûr que vous appelez Odile?
1: Ah oui, ça oui.
0: Bon, c'est
1: ça
0: parfait.
1: Va.
0: Je vous taquine, Odile, en tous les cas. Enfin, je vous taquine, non. C'est que, voilà, j'ai pas la bonne fiche, mais c'est pas un problème. Odile, vous repartez avec vos deux invitations pour le 21 octobre. On peut réécouter un petit extrait de Zazie pour faire plaisir à Odile.
2: Soyons zen.
0: Ah ben, c'est ce qu'on va faire. Restons zen. 21 octobre, 104 de la Maison de la Radio et de la Musique, dans le 16e arrondissement, là où elle a été au lycée, d'ailleurs. Vous avez retenu le nom de son lycée? Molière ou Voltaire?
1: Je dirais Voltaire.
0: Bah, je vais vous reposer la question. Molière ou Voltaire?
1: Molière.
0: Bah oui. Bah oui. C'est gagné. Allez, deux invitations. Profitez pleinement de ce concert le 21 octobre. Je vous embrasse, Odile.
1: Merci beaucoup. Bonne soirée.
0: Passez une belle soirée du côté d'ici les Moulineaux. C'était un plaisir d'être avec vous toute la semaine. 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Allez ce soir à la Plénitude Arena de Nanterre. Dernière semaine de concert. C'est Céline Dion. Bonjour, pardon, merci. Sur Ici.
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0: Ben voilà une belle chanson qui a été composée par Icard. Bonjour, pardon, merci. Céline Dion qui a choisi Paris depuis maintenant quelques semaines pour accueillir la France entière et l'Europe. Et on est très heureux d'avoir Céline Dion depuis maintenant plusieurs semaines. Sachez que c'est la dernière semaine pour aller l'applaudir à la Plénitude Arena. C'est à Nanterre, je sais pas si vous avez vos places. Mais alors, si c'est le cas, vous êtes très chanceux. Concert ce soir, mais également vendredi et samedi. Et ensuite, il faudra attendre le printemps prochain pour retrouver Céline qui sera de retour à Paris à partir du mois de mai. Eh ben vous restez bien avec nous. A tout de suite, bientôt les infos, 19h.
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0: Alors côté musique, vous allez vous régaler parce que dans un instant c'est les infos, il est presque 19h, suivi de Décibel, votre émission musicale. Émilie Mazoyer reçoit ce soir Charlotte Cardin. You make me feel good, I'm not sure my Charlotte Cardin qui s'est fait connaître avec ce titre Feel Good, mais la nouveauté avec un nouvel album qui est arrivé le 9 octobre, ça donne ça. Aussi ça, Charlotte Cardin. Parlons ici 2025, Charlotte Cardin, votre invitée d'ici quelques minutes, au micro d'Émilie Mazoyer pour Décibel. Je vous retrouve avec plaisir tout à l'heure à 20h pour Y a Pâques Paris dans la vie. Une petite demi-heure avec le docteur Baptiste Beaulieu, un médecin qui s'est fait connaître dans les médias, qui exerce du côté de Toulouse, un parcours hors du commun. Baptiste Beaulieu, qui sort un roman, il sera mon invité tout à l'heure à 20h.
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0: Un grand merci à Louis, Thomas et Diana et Alexandra. C'était l'équipe du soir, le 17-19, qui vous salue bien bas. Il est 19h. Le journal, c'est avec Diane Keller.
7: Vers une mise en examen pour tentative d'assassinat en relation avec une entreprise terroriste. 3 juges d'instruction sont saisis pour l'enquête concernant le collégien de 14 ans qui a tiré sur le principal et une enseignante de son collège d'Aubagne lundi matin. Sa garde à vue est terminée, Yannick Falt, et on en sait plus sur son mobile après un communiqué du parquet national antiterroriste.
8: L'adolescent a reconnu les faits et a même avoué avoir mûri son projet depuis plusieurs mois, tout en contestant avoir voulu tuer les personnes ciblées, notamment le principal du collège et l'enseignant de 37 ans qui ont été blessés. L'élève de 3e parle de volonté de vengeance en raison d'un harcèlement à la fois par ses professeurs et ses camarades. Preuve de sa détermination, le collégien qui était intégral. Il avait aussi avec lui un couteau pliable, l'étui à guitare dans lequel était dissimulé le fusil de chasse, contenait par ailleurs une écharpe, 3 cagoules, 3 vestes polaires, un keffier et un téléphone portable. C'est l'exploitation de ses réseaux sociaux qui a permis aux enquêteurs d'en savoir plus sur son profil, notamment sur sa proximité avec une mouvance glorifiant les tueries de masse. Les examens menés pendant sa garde à vue n'ont pas mis en évidence de pathologie psychique.
7: Yannick Falt, quasiment 8000 personnes interpellées en quelques semaines dans le cadre du mouvement lycéen. C'est le bilan dévoilé tout à l'heure par le ministère de la Justice et parmi ces manifestants arrêtés, 85% sont mineurs. À titre de comparaison, c'est quasiment 2 fois plus de personnes arrêtées qu'au moment du mouvement contre le CPE en 2006. Le traitement des jeunes manifestants qui met en colère notamment l'acteur Omar Sy, il s'est exprimé ce matin sur France Inter, on l'écoute.
9: quand je vois ce qui se passe aujourd'hui en France avec ce mouvement des lycéens là, et qui est une petite lumière au final, parce que qu'est-ce qui se passe, c'est nos mômes, c'est l'avenir de notre pays qui est en train de dire à un pays qui est complètement à la dérive, j'ai un cap, écoutez-nous, on sait à peu près où on a envie d'aller nous demain, parce que ce pays-là, ça va être le nôtre. Donc quand je vois qu'on réagit pas à ça, et que le réflexe, c'est de leur empêcher de parler, ou leur taper sur la gueule, ou même de les mettre les uns en face des autres pour faire des combats d'enfants, je trouve ça lamentable. Et je me dis, mais où sont les responsables? Quelle est notre part à nous, adultes, parents?
7: Si, Omar Sy, interviewé par Sonia Devillers sur France Inter. Et depuis le début du mouvement, 248 élèves ont été blessés, 937 policiers et gendarmes également blessés, dont 40 dans la seule journée d'hier, d'après Sébastien Lecornu. Et l'Éducation nationale enregistre son plus lourd bilan de personnel blessé, 149 personnes concernées. Dans ce contexte, le syndicat Alliance Police Nationale annonce porter plainte contre l'État pour mise en danger de la vie d'autrui. À Nantes, le hall d'entrée du lycée Nelson Mandela avait été ravagé par un incendie lors d'un blocage. Des images qui avaient marqué les esprits. Sa réouverture partielle est désormais envisagée pour le 16 novembre prochain. D'ici là, les élèves vont continuer de suivre les cours à distance. Un garçon de 12 ans est mort dans un accident de trottinette électrique à Toulon aujourd'hui. D'après les premiers éléments de l'enquête, il a percuté un poteau alors qu'il ne portait pas de casque. Duralex sera le verre le plus vert au monde. C'est le message de son nouveau repreneur Cédric Meston, choisi aujourd'hui par le tribunal de commerce d'Orléans. Il mise sur la transition énergétique de l'usine pour sauver cette marque bien connue des Français. Son offre préserve près des deux tiers des emplois, mais une soixantaine de salariés restent sur le carreau. Les pensions de retraite complémentaires du privé revalorisées à compter du 1er novembre prochain, plus 1,4% après une réunion concluante de l'Agirc-Arrco. Et puis, grosse soirée pour les supporters du PSG. Le club de football affronte dans quelques heures Manchester City en deuxième journée de Ligue des Champions. Bonsoir Bruno Salomon.
10: Bonsoir.
7: Bruno, premier grand match de la saison pour le Paris Saint-Germain face à un club qui ne lui réussit pas forcément.
10: Oui, effectivement, ce Paris Saint-Germain qui a les plus grandes difficultés à venir s'imposer ici du côté de Manchester City dans l'Etihad Stadium. Jamais le PSG dans son histoire n'a réussi cela. Donc on espère ce soir que le PSG va réussir à renverser une équipe avec ses stars, Erling Haaland ou encore Ryan Cherki ou Gianluigi Donnarumma. C'est un match en tout cas XXL qui attend ce PSG. C'est peut-être le premier vrai gros test de la saison pour ce Paris Saint-Germain qui pour le moment a affronté le Slovan Bratislava en des champions et c'est tout. Ils les avaient battus 6-1, mais ce soir Paris va jouer face à bien plus costaud et ça va être bien plus intéressant d'analyser ce qui va se passer ce soir ici du côté de l'Etihad Stadium. Et vous l'entendez peut-être dernière mois, mais les supporters parisiens sont en train d'arriver. Ils seront 3000 à venir encourager face à 60 000 Anglais.
7: Merci beaucoup Bruno Salomon. PSG Manchester, coup d'envoi de la rencontre à 21h. Merci d'écouter ici. La météo, le ciel va rester dégagé.
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7: La météo, le ciel va rester dégagé ce soir et demain, beau ciel bleu sur une large partie de la France après des températures exceptionnellement douces pour une mi-octobre. Ça va continuer demain entre 11 et 17 degrés dans les terres le matin, autour des 18 sur la façade atlantique, jusqu'à 20 degrés dans le sud. Et l'après-midi, il fera 21 degrés à Lille et Cherbourg, 21 aussi à Belfort, 22 à Marseille, 23 à Paris, 25 à Nantes, 25 aussi à Toulouse et même 28 degrés attendus à Tarbes.
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11: Salut à toutes, salut à tous et bienvenue. C'est Décibel et en ce mercredi soir, on est ravis, les amis, d'accueillir une de nos Québécoises préférées, la merveilleuse et lumineuse Charlotte Cardin. Elle a annoncé hier sur ses réseaux sociaux la sortie de son troisième album et elle vient fêter ça, évidemment, dès le lendemain dans Décibel. You make me feel good, I'm not sure my time. Feel Good, c'est c'était la chanson phare du deuxième album de Charlotte Cardin. Le troisième, porté par Tant pis pour elle, The Way We Touch. Et puis la toute nouvelle chanson Memories, qu'on écoutera tout à l'heure avec Charlotte Cardin. Elle est notre invitée dans Décibel. Bienvenue les amis. Bienvenue avec la nouvelle du jour. Et j'avoue que ça m'a fait des petits frissons quand j'ai appris ça. Notre cher Paul McCartney est fan de Céline Dion. Ah bah oui, c'est comme ça. Il a fait le voyage à Paris pour assister au concert de Céline. Alors, il y a plein d'Américains aussi qui l'ont fait, hein. Rihanna, Michelle Obama. Mais personne n'a annoncé une collab avec Céline Dion. Ce qui est le cas de Paul McCartney. Il a dit sur ses réseaux sociaux qu'il était ravi qu'elle fasse partie de son projet High in the Clouds. C'est un film musical basé sur un... la participation de Lady Gaga, de Lionel Richie, très classe, Alain Chabat. Alain Chabat, j'adore cette idée que Alain Chabat soit au milieu de cette myriade de stars américaines, ça lui va tellement bien. Et donc, il y aura aussi notre chère Céline Dion. Bref, tout ça pour dire que le prochain projet de Paul McCartney est hyper réjouissant. Et je vous propose de fêter ça en écoutant un bon Live and Let Die.

0: merveille. Live and Let Die, Paul McCartney et les Wings.
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0: Il est temps, les amis, de vous parler de notre coup de cœur du jour. Il s'agit d'une artiste. Alors, elle écrit les paroles, elle compose la musique, elle joue de la guitare et elle chante. Elle est plutôt rock, ça, ça nous plaît bien. Et son nom, c'est Izzy Maria. Elle est originaire de Cherbourg, mais voilà, installée à Paris depuis un petit moment. Le rock, c'est vraiment son truc. Et son premier EP, Rockstar, chapitre 1, est sorti le 25 septembre dernier. Izzy Maria, s'il y a un chapitre 1, c'est sans doute qu'il y aura un chapitre 2. Mais voilà, prenons l'histoire au début et découvrons-la sur sa moto. Izzy Maria, c'est le coup de cœur ce soir de Décibels.

Alors, elle est trop forte, hein. Easy Maria, Rockstar chapitre 1, son premier EP est disponible. Et pour celles et ceux qui nous écoutent à Paris, sachez que Easy Maria sera en concert le 2 décembre prochain à La Boule Noire. Chanson de Charlotte Cardin, Memories. Charlotte Cardin qui a cassé Internet hier en annonçant la sortie de son troisième album, Midnight, Mon Amour. Elle vous en parle dans quelques secondes, ici et nulle part ailleurs.

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3: On fait le point ensemble sur les difficultés que vous pouvez rencontrer sur votre route, et notamment la nuit avec les différentes fermetures. Elles sont nombreuses. Le périph' extérieur fermé pour cette nuit de mercredi à jeudi entre la porte de Bagnolet et la porte Maillot. On attend aussi la fermeture cette nuit de l'Ain en direction de Paris, tout comme en sortie de Paris entre Roissy et la porte de la Chapelle. La 13 également est fermée pour cette nuit en direction de Paris entre Orgeval et Rocancourt. Et puis la 4 également fermée dans les deux sens de circulation entre Saint-Maurice et la porte de Bercy. On jette un coup d'œil maintenant sur les difficultés que vous pouvez rencontrer dans les transports en commun. Là aussi, c'est bien réel. Sur la ligne E du RER, c'est coupé ce soir à partir de 22h15 entre Nanterre-la-Folie et Chelles-Gournay suite à des travaux. Et puis enfin, si vous pensiez prendre plutôt la ligne H du Transilien, eh bien elle aussi, elle est coupée cette nuit à partir de 22h30 entre Sarcelles-Saint-Brice et Luzarches-Persan-Beaumont suite à des travaux. Il y a des bus de remplacement qui sont mis à disposition.
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4: Ça y est, elle est arrivée, je vous promets, Charlotte Cardin, depuis le début de l'émission. Bonsoir Charlotte.
5: Bonsoir.
4: Alors, c'est une actualité extrêmement réjouissante. Hier, tu as annoncé la sortie de ton prochain album. Il y a une nouvelle chanson, il y a plein de belles choses qui arrivent, on est vraiment ravis. Est-ce que c'est une belle période pour toi aussi?
5: Oh, c'est merveilleux, c'est tellement excitant d'annoncer de la nouvelle musique, d'annoncer ce troisième album sur lequel je travaille depuis 3 ans maintenant. Ouais. Donc c'est de la nouveauté, c'est un souffle de fraîcheur dans ma vie. Ouais, je suis très contente.
4: Formidable. Alors, on avait déjà quelques indices sur ce troisième album, Charlotte, à savoir Tant pis pour elle,

0: une enquêtrice. Les experts Paris. On en tire comme conclusion que le nouvel album sera à nouveau bilingue, du français et de l'anglais, et qu'il y aura beaucoup, beaucoup d'histoires d'amour.
1: Oui, carrément. Énormément d'amour. Oui,
0: oui, c'est l'idée. On avait parlé la dernière fois du fait que écrire en français, c'était un cap qui n'avait pas été facile à passer, mais qui est désormais quelque chose de très gratifiant pour toi. Là, sur donc cette longue période où tu as préparé l'album, tu t'es quand même pas détaché de l'anglais. Tu avais envie de garder les deux.
1: Oui, ouais. Ben j'avais envie de garder les deux et d'encore plus faire rencontrer ces deux langues. Oui. Dans lesquels je crée et que je m'exprime depuis très, très, très longtemps. J'avais fait des projets un peu plus individuels en français et en anglais. Mais là, c'est la première fois que je fais un album qui est carrément bilingue et qui marie les deux langues sur plusieurs titres et qui marie les deux langues vraiment à 50-50 sur l'album, quoi.
0: Alors, dans la préparation de cet album, il y a eu des tournées, il y a eu des concerts dans des stades énormes. Il s'est passé beaucoup de choses dans ta vie artistique. Il y a eu un épisode qui, j'imagine, a été très douloureux pour toi, parce que quand on dit à une chanteuse, là, il faut plus chanter pendant un mois pour réparer ta voix. Alors voilà, il y a tous ces épisodes-là qui sont enchaînés, des grandes joies, des grandes peines. Ouais. Ça a un impact sur la musique que tu crées ou pas?
1: Ah, carrément. Carrément. Ouais. Et en fait, ça a été un processus un peu différent des autres albums, justement pour ça, parce que j'ai tellement vécu de choses dans les dernières années. Ben oui. Moi, avant qu'il y ait tout cet engouement autour de ma chanson Feel Good, je pensais que j'allais prendre un an, vraiment juste faire un album et me consacrer à la création. Mais au final, j'ai une chanson comme ça qui a explosé à la radio en France et donc qui m'a fait vivre plein de choses incroyables. Et évidemment, ben, ce que je vis influence aussi ben, ma création et ouais. les choses qui m'inspirent. Donc, c'est un album qui a eu un processus un peu plus long, mais évidemment teinté de mes joies, de mes peines et de toutes les émotions entre ça aussi, quoi.
0: Ah oui, bon. Et tout va bien maintenant pour ta voix?
1: Ça va bien, je suis de retour. J'ai été en repos vocal pendant un mois, même
0: un peu
1: plus.
0: C'est silence total ou tu pouvais quand même un peu chuchoter?
1: Pendant quelques semaines, ça a été silence total, mais total. Ça m'était jamais arrivé de me blesser les cordes vocales de cette façon-là. Et donc après, progressivement, j'ai recommencé à parler comme ça. Mais ouais, ça a été une grosse blessure. Mais maintenant, je suis guérie. Mes cordes vocales sont lisses et prêtes à vous chanter plein de chansons, là.
0: Génial. Alors, il y en a une que l'on va écouter maintenant. Mm-hmm. Elle est sortie la semaine dernière. Elle s'appelle Memories, souvenirs. C'est bien, moi qui parlais des bons et des mauvais souvenirs de ces trois dernières années. Qu'est-ce que tu peux nous en dire avant qu'on l'écoute, pour celles et ceux peut-être qui seraient passés à côté la vendredi dernier, qui découvriraient ce soir cette nouvelle chanson? Déjà, elle est bilingue, comme quoi, voilà.
1: Déjà, elle est bilingue, effectivement. Ben, c'est une chanson sur ces histoires qu'on se ressasse en boucle dans notre tête, ces histoires amoureuses qui, plus on les rejoue comme un film dans notre tête, ben, plus notre propre souvenir se modifie, plus il est teinté par notre implication émotionnelle dans ce souvenir précis-là. Et donc, voilà, c'est un peu sur ces pensées en boucle qui nous hantent.
0: Memories, la chanson, vous allez l'écouter en boucle, ça c'est sûr, et elle va vous hanter comme un gentil fantôme. Charlotte Cardin est de retour. Memories, souvenirs.

0: La nouvelle chanson de Charlotte Cardin, Memories, Souvenirs. Charlotte, waouh, je comprends pas comment vous chantez comme ça. J'essaye de chanter vos chansons. Non, mais comme tout le monde, Feel Good par exemple, j'essaye de la chanter. Hein.
1: You make me feel good.
0: Et ça a l'air simple, mais pas du tout. C'est des techniques incroyables. Je sais pas, à quel âge vous avez réalisé que vous aviez une voix pas comme les autres?
1: J'ai réalisé que j'adorais chanter très, très, très jeune. Ouais. Et c'est ma mère qui a constaté que j'avais une bonne oreille, je pense, pour une enfant. C'était vraiment quand j'avais 3-4 ans.
0: Ah, vous chantiez déjà juste?
1: Déjà juste, selon ma mère et selon des petites vidéos qu'on a conservées et tout. Mais après ça, j'ai pris des cours de chant pendant très longtemps. J'ai travaillé mon timbre. Et mais chanter m'a toujours amené énormément de joie. Ça a toujours été une façon de m'exprimer qui faisait partie de moi vraiment dès ma plus tendre enfance.
0: Bah, c'est un cercle vertueux, parce que alors, ça nous fait un bien de vous écouter. Et donc, la grande nouvelle, Midnight, mon amour, le nouvel album, le 29 janvier 2027. Autant dire que cette année prochaine, voilà, ça annonce extrêmement chargée. Alors, tant qu'on vous a sous la main, Charlotte, puisqu'on est sur une carrière internationale, donc quand elle est là, on l'attrape et on ne la lâche plus, racontez-moi comment ça se fabrique, une chanson de Charlotte Cardin. Vous avez votre signature vocale, on vous reconnaît tout de suite, mais il y a aussi un style que vous avez vraiment affiné là, entre le dernier album et aujourd'hui. Comment on fabrique ça?
1: En fait, j'ai un partenaire créatif principal qui s'appelle Jason Brando, et donc la plupart des chansons, je les crée vraiment main dans la main avec Jason. On est deux auteurs sur la plupart des chansons, et en fait on adore avec Jason parler de... Déjà, on est des amis depuis presque 15 ans. Ça fait très, très, très longtemps qu'on travaille ensemble, qu'on est très proches. Et donc, on connaît tout l'un de l'autre. Et on adore parler de psychologie. On adore aller vraiment, vraiment très profondément dans l'analyse de nos émotions, de certaines situations qui sont très, très précises. Et donc, une session de songwriting avec Jason et moi, c'est vraiment, on parle pendant 90% de la session de
0: donc
1: nos...
0: une discussion.
1: C'est vraiment une discussion,
0: c'est
1: hyper
0: fou.
1: Profonde. Ouais. Il y a beaucoup d'humour aussi. On rit énormément ensemble. Et je dirais un 10% où on crée et où ces conversations-là nous inspirent vachement à créer et à jouer, à être libre avec les styles musicaux qu'on explore. Et on se... Jason ouvre pour moi vraiment un genre de terrain créatif qui me permet vraiment de me sentir hyper libre et jamais jugée non plus quand je lui parle de toutes sortes de situations, toutes sortes d'émotions. Et donc, on aime aller très profondément dans l'analyse psychologique ensemble.
0: Oh, incroyable! ça m'intéresse vraiment parce que vos chansons ne ressemblent aux chansons de personne. Mais voilà, votre méthode aussi est assez unique. Pour le coup, c'est fou quand même. J'adore cette histoire. Donc, Midnight, mon amour, beaucoup de conversations, beaucoup d'histoires d'amour.
1: Ouais.
0: On l'a dit, beaucoup de temps, 3 ans. Est-ce qu'il manque un ingrédient là dans ce que j'ai dit? Est-ce que la scène aussi a beaucoup influencé?
1: La scène influence, oui, effectivement, influence la façon déjà que j'approche le songwriting, parce que pour moi, jouer live, c'est là où ma musique prend tout son sens.
0: Ouais.
1: Et la musique en général, je trouve que quand elle est partagée en contexte live, il y a tellement des belles choses qui se passent. Et donc, oui, c'est vrai que je pense aussi à l'expérience live quand j'écris. Mais cet album-là, j'avoue que la chose à laquelle on n'a peut-être pas touché, c'est que c'est mon album qui est le plus... C'est un album qui est nocturne pour moi. C'est un album qui explore vraiment ces parties de nous qui font surface quand le soleil se couche. Ces parties que peut-être que parfois on a tendance à cacher dans la vie de tous les jours, mais on parle de beaucoup de rêves, beaucoup de fantasmes, beaucoup de ces parties de nous qui sont refoulées parfois au grand jour, mais qui refont surface la nuit. Donc ça a été une exploration un peu de tout ça, cet album.
0: D'où le Midnight, minuit, mon amour. Nouvel album de Charlotte Cardin qui sortira le 29 janvier prochain. Déjà disponible, donc la nouvelle chanson Memories que vous venez d'entendre et que vous écoutez très régulièrement sur votre radio ici. Charlotte, on vous garde encore un petit peu.
1: Avec plaisir.
0: À tout de suite.
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3: On fait le point ensemble sur les difficultés que vous pouvez rencontrer sur votre route et notamment la nuit avec les différentes fermetures. Elles sont nombreuses. Le périph' extérieur fermé pour cette nuit de mercredi à jeudi entre la porte de Bagnolet et la porte Maillot. On attend aussi la fermeture cette nuit de l'Ain en direction de Paris, tout comme en sortie de Paris entre Roissy et la porte de la Chapelle. La 13 également est fermée pour cette nuit en direction de Paris entre Orgeval et Rocancourt. Et puis la 4 également fermée dans les deux sens de circulation entre Saint-Maurice et la porte de Bercy. On jette un coup d'œil maintenant sur les difficultés que vous pouvez rencontrer dans les transports en commun. Là aussi, c'est bien réel. Sur la ligne E du RER, c'est coupé ce soir à partir de 22h15 entre Nanterre-la-Folie et Chelles-Gournay suite à des travaux. Et puis enfin, si vous pensiez prendre plutôt la ligne H du Transilien, eh bien elle aussi, elle est coupée cette nuit à partir de 22h30 entre Sarcelles-Saint-Brice et Luzarches-Persan-Beaumont suite à des travaux. Il y a des bus de remplacement qui sont mis à disposition.
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0: On va pas se mentir, hein, quand il y a une raison de se réjouir, on se jette dessus. Et là, en l'occurrence, le retour de la divine Charlotte Cardin. Rebonsoir Charlotte.
1: Bonsoir.
0: C'est évidemment une excellente raison de se réjouir. L'album Midnight, mon amour, qui sortira à la fin du mois de janvier. Et cette nouvelle chanson, Memories, qu'on adore.

0: jardin. Il est temps de faire des choix, Cornélien. C'est un petit questionnaire, il faut choisir ou m'envoyer balader et refuser de choisir. C'est tout à fait possible, Charlotte. Là, vous avez déjà eu les deux, mais je demande, une victoire de la musique ou un disque d'or? Qu'est-ce que vous préférez?
1: Oh, mais c'est dur, mais là, je me dis... les deux font vraiment plaisir, mais c'est vrai qu'un disque d'or, c'est génial parce que c'est le public qui directement écoute ma musique. Après, la victoire de la musique, c'est une très, très belle consécration aussi, très ouais. belle reconnaissance. Donc, c'est très dur de trancher pour celle-ci, j'avoue.
0: Alors, on choisit pas. Là, c'est peut-être plus facile. Couche tard ou lève tôt?
1: Je suis assez lève-tôt de manière générale, mais cet album-ci, le prochain Midnight ouais. Mon Amour, c'est un album vraiment couche-tard.
0: Ouais. Ouais. Donc vous avez vivre cette vie-là pour écrire ce genre de chansons, il faut les écrire plutôt la nuit, vraiment
1: un peu, ouais, je pense ouais. que c'est des chansons qui ont été très inspirées par la nuit, ouais. mais c'est vrai que si je regarde l'ensemble de ma vie, d'habitude je suis plutôt lève-tôt, mais là pour cette vague créative, c'était plutôt couche-tard.
0: Vous préférez perdre votre téléphone portable ou perdre votre mot de passe Instagram?
1: Waouh, le choix difficile. Je préfère perdre mon mot de passe Instagram parce qu'après, on peut le retrouver facilement. Il nous envoie un courriel, non?
0: Avec oui, notre... sûrement le compte de Charlotte Cardin, ouais. il doit être un peu bien traité quand même, car il y a tellement de followers, j'avoue. Vous préférez sauter un repas ou faire une nuit blanche?
1: Ah, j'aime pas sauter les repas, j'avoue. Les nuits blanches, après, ça dépend si c'est pour écrire de la musique.
0: Toujours là.
1: Ça, hein. ça me ouais. plaît, mais ouais, je pense que je préfère une nuit blanche.
0: L'intelligence artificielle, ami ou ennemi?
1: C'est dur. C'est vrai que ça me fait un peu peur, j'avoue, l'intelligence artificielle, surtout parce qu'on on entend plein de choses et on dirait vraiment que c'est le début oui. de quelque chose et c'est monstrueux. En même temps, au début, je trouvais ça excitant parce que je me disais, bon, c'est super chouette pour comme moteur de recherche pour plein de trucs. Oui. Mais j'avoue que là, ça commence à me faire un peu peur, ouais.
0: Wow. Ouais. Imaginez, vous vous réveillez demain matin avec une nouvelle voix. C'est une question que j'ai posée à Robert Charlebois la semaine dernière. Que vous répondez, Charlotte. Vous vous réveillez demain matin avec une nouvelle voix québécoise, Garou ou Céline Dion? Vous choisissez.
1: Céline Dion, sans l'ombre d'une hésitation.
0: Vous êtes allée à son concert, alors à Paris, vous? Ou
1: oui,
0: pas? Alors,
1: c'était ça vous a exceptionnel. Plu? Ça m'a plu, c'est un understatement de dire que ça m'a plu, j'ai adoré. Adoré.
0: Alors, on vous propose de faire le Stade de France. C'est super, le son est génial, c'est plein à craquer. Vraiment, on vous propose le Stade de France parfait. Il y a juste un truc, il faut accepter de le faire en pyjama.
1: Accepter. J'accepte. Mais surtout avec mon album Midnight, mon amour, oui. ça peut vraiment être une vibe. Ouais, ça pyjama de satin, comme ça.
0: Et elle a une petite dernière pour la route. Si vous pouviez choisir n'importe quel super pouvoir, vous choisiriez lequel?
1: Ce serait celui de me téléporter n'importe où, à n'importe quel moment. Je voyage tellement, je suis entre deux continents, tout le temps, et ça me permettrait de voir les gens que j'aime quand je veux. Ce serait absolument ce super pouvoir que je voudrais.
0: On vous souhaite de la téléportation tant qu'on peut, et on écoute Tant pis pour elle, puisque du coup, Tant pis pour elle, elle est sur
1: l'album
0: Midnight,
1: ouais,
0: mon
1: absolument,
0: amour.
1: Absolument.
0: C'était le premier extrait
1: ouais,
0: coup,
1: voilà.
0: de ce nouvel album, et on l'aime toujours autant.

0: Oh là là, cette chanson, Charlotte Cardin, tant pis pour elle. Et le clip, qui était absolument incroyable, un clip en trois mouvements, hyper cinématographique. C'est vrai que ce qu'on a entendu aujourd'hui, donc Memories, là aussi, il y a quelque chose de très cinéma. Est-ce que c'est un fil que vous avez envie de tirer, et pour ce nouvel album, et même pour la suite de votre carrière, ce côté image, clip, film?
1: Oui, ben... C'est... très impliquée aussi dans les clips, dans tous, oui, les visuels qui sont associés à mon projet. Et pour le coup, cet album, ce prochain album, Midnight Mon Amour, est un album qui est très cinématographique, même dans sa musicalité, je pense encore plus que mes autres albums.
0: Même le titre, donc, de l'album, Midnight Mon Amour, ça pourrait être un titre de film.
1: Ouais, j'ai vraiment eu du plaisir à jouer avec ces codes-là, et en même temps, j'approche aussi le songwriting comme on pourrait approcher aussi l'écriture d'un film. Pour certaines chansons, c'est un peu plutôt une comédie romantique, ouais. Pour d'autres, c'est des drames. Et donc, oui, je suis inspirée quelque part de ma vie à moi, mais de manière générale, j'aime aussi beaucoup jouer avec les codes du cinéma pour créer des histoires comme ça qui nous font transporter, ouais. et voilà que moi je peux raconter comme on raconterait un livre ou un film, quoi.
0: Alors Memories, la nouvelle chanson, il y aura un clip à un moment, vous avez envie,
1: oui,
0: de
1: Memories,
0: ça?
1: Le, ben, il y a un clip.
0: Il y a un, ouais, clip, il y a un, pardon, clip. Mais
1: et
0: oui.
1: Non seulement il y a un clip, mais il y a deux clips pour Memories, parce que on a une version en français de la chanson Memories, et on a une version en anglais aussi. Et on a fait deux clips qu'on a sortis presque en même temps pour ces deux versions de la chanson. Et en fait, l'histoire, le concept de la chanson Memories, c'est vraiment ces souvenirs qu'on se rejoue, oui, en boucle dans notre tête. Et donc, ce qu'on a voulu faire avec ces deux clips, c'est deux clips qui sont très similaires, mais qui ont quelques petites différences. C'est comme deux personnes. Histoire, et c'est deux clips de danse, mais on a échangé les rôles, on a inversé les rôles dans les deux clips avec mon partenaire de danse, et donc c'est un peu comme quoi ces idées et ces souvenirs, ben, ils changent toujours plus on se les rejoue dans, ouais, notre tête, et on a voulu illustrer ça dans les clips.
0: Ah, c'est très très bon ça, donc les amis, ne ratez pas les deux clips de Memories. Je trouve ça très, très chouette artistiquement de donner autant de place aux clips, justement, alors qu'on vit dans une époque où il y a pas mal d'artistes, je ne pense pas qu'en plus ce soit leur choix forcément à eux personnel, mais qui ont dit, bah non, on ne va pas avoir les moyens de faire un clip, mm-hmm, on préfère sponsoriser, des stories, etc. Enfin, ouais, y a une économie qui est compliquée, et faire le choix de dire, ok, moi, on va dépenser de l'argent pour faire un clip parce que c'est important. Je trouve que ça fait perdurer. C'est un art, en fait, le clip musical.
1: Mm-hmm. Oui, puis c'est vrai que le point est très valide, que c'est pas nécessairement la chose que les gens regardent le plus non plus. Des, ouais, fois, je fais une story qui a plus de views, oui, qu'un clip, ça, dans lequel, ouais, j'ai mis des travail, mais n'empêche que pour moi, c'est hyper important parce que c'est un peu une extension de mon art, des histoires que je raconte. J'ai, ouais, envie de montrer ces images-là et de prendre le temps, et aussi de m'entourer de créatifs qui m'inspirent, que ce soit des réals que j'aime, que ce soit des stylistes, des gens qui font du set design. Il y a tellement de gens hyper créatifs qui m'entourent dans la création de ces clips-là, et moi, ça me nourrit énormément. Mais par exemple, avec mon dernier album, 99 Nights, on n'avait fait aucun clip. On avait, ouais, juste décidé de faire des tout petits, genre 8-9 secondes, qu'on appelait des visualizers, qu'on jouait en boucle, et ça avait été seule l'entièreté des visuels associés à cet album-là. Mais là, pour celui-ci, encore une fois, qui est plus cinématographique, qui raconte des histoires, c'est ça, qui sont plus dramatiques, plus colorées, j'avais envie de me lancer dans la création de clips, voilà, à fond.
0: Je vous ai vu en concert cette année, Charlotte, et plusieurs fois. En festival, c'était super, festival Sœurs Jumelles, tout début de l'été. Et puis, on a eu la chance aussi de vous avoir, il y a quelques temps, à la Maison de la Radio et de la Musique, le fameux Ken Festival.
1: Ouais, c'était chouette.
0: Voilà, avec un concert où vous étiez au piano, comme ça, c'était très, très beau. Ça m'a fait penser à une de vos chansons d'il y a quelques années, c'était Les Jupes.

0: Et cette partie de vous, vraiment qui... Où la voix, en fait, fait tout. Et où voilà, vous chantez comme, vous savez, comme des chanteuses dans un, ben justement, dans un vieux film américain, des choses comme ça. Enfin, voilà, il y a un côté très, très dramatique que j'aime beaucoup dans ce chant, Les Jupes, et que j'ai retrouvé sur scène quand vous êtes au piano, etc. Est-ce que ça aussi, ça va faire partie de l'univers de Midnight, Mon Amour, ce côté vraiment, votre voix, votre piano, et assez peu, finalement, de choses autour?
1: Alors il y a certaines chansons sur l'album Midnight Mon Amour qui sont très simples dans leur
0: dépouillées
1: où j'ai voulu mettre voix de l'avant et juste qu'on se concentre sur l'histoire que je raconte mais on s'est aussi vachement amusé avec des productions qui sont un peu flyées sur d'autres chansons, donc on est un peu allé dans les deux directions et au final c'est un album que j'aime beaucoup parce qu'il m'a donné beaucoup de place créativement, justement de pouvoir orner les chansons de plein de sons que j'aime, d'instruments des saxophones, des instruments plus jazz, des prods plus électro et à la fois faire des ballades qui sont complètement dénudée de fioritures et d'extra.
0: Et est-ce que c'est ça justement la vraie récompense du succès? C'est de pouvoir avoir le temps et de pouvoir avoir cette totale liberté artistique, de suivre vos envies, vos instincts, parce que plus personne ne peut rien vous dire là. Non mais c'est génial. Est-ce que c'est ça? Parce qu'on dit oui, le succès, alors oui, on vous reconnaît dans la rue et on va dans des beaux endroits, etc. Mais en fait, vous avez gagné la liberté en cartonnant avec l'album précédent.
1: Ouais. Ben pour moi, c'est exactement ça. Moi, c'est vrai. C'est une validation incroyable juste de continuer à plonger le plus profondément à l'intérieur de moi et de suivre mes instincts créatifs librement. Et c'est vrai que j'ai un public que je trouve incroyable parce qu'il me permet cette liberté. Et je sens que je suis accueillie quand j'ai des propositions qui sont en français, quand j'ai des propositions en anglais, des propositions plus électro, des ballades. Et tout ça fait partie de mon univers et je sens que j'ai un public qui accueille ces choix à bras ouverts et donc j'en suis très reconnaissante.
0: Bras ouverts, cœur ouvert et oreilles grandes ouvertes, les amis. Préparez-vous, Midnight, Mon Amour, le nouvel album de Charlotte Cardin sortira le 29 janvier 2027. On y est presque à l'année prochaine, allez, courage. Et déjà disponible, donc Memories, le troisième extrait de ce disque qu'on écoute régulièrement sur votre radio ici. Merci beaucoup, Charlotte.
1: Merci beaucoup, c'est très chouette.
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5: On fait le point ensemble sur les difficultés que vous pouvez rencontrer sur votre route et notamment la nuit avec les différentes fermetures. Elles sont nombreuses. Le périph' extérieur fermé pour cette nuit de mercredi à jeudi entre la porte de Bagnolet et la porte Maillot. On attend aussi la fermeture cette nuit de l'Ain en direction de Paris, tout comme en sortie de Paris entre Roissy et la porte de la Chapelle. La 13 également est fermée pour cette nuit en direction de Paris entre Orgeval et Rocancourt. Et puis la 4 également fermée dans les deux sens de circulation entre Saint-Maurice et la porte de Bercy. On jette un coup d'œil maintenant sur les difficultés que vous pouvez rencontrer dans les transports en commun. Là aussi, c'est bien réel. Sur la ligne E du RER, c'est coupé ce soir à partir de 22h15 entre Nanterre-la-Folie et Chelles-Gournay suite à des travaux. Et puis enfin, si vous pensiez prendre plutôt la ligne H du Transilien, eh bien elle aussi, elle est coupée cette nuit à partir de 22h30 entre Sarcelles-Saint-Brice et Luzarches-Persan-Beaumont suite à des travaux. Il y a des bus de remplacement qui sont mis à disposition.
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0: Et merci de nous avoir choisis pour passer votre mercredi soir. Charlotte Cardin, partie C'est l'heure du blind test, les amis. On va jouer ce soir avec François et avec Didier.

0: franchement, quand elle est devant la bagnole, elle est incroyable. Je suis d'accord.
1: Apparemment, il y a quelques-uns des voisins qui en ont un peu marre, mais bon.
0: Mais oui, le tapage nocturne de Céline Dion et de ses fans, j'adore. C'est vraiment fou. Donc, je vous offre à chacun ce hors-série du Parisien qui est super bien fait sur son comeback, le pourquoi, du comment, et puis aussi un reportage dingue d'un journaliste du Parisien qui a essayé de trouver sa maison à Las Vegas. C'est un très, très chouette, ouais, très chouette document. Et donc, vous en avez un chacun. Et attention, comme je vous le rappelle, nous célébrons cette semaine sur votre radio ici, la semaine de la résilience. Eh bien, il y a un poste de radio à gagner ce soir. Il y en a un tous les soirs hein, cette semaine dans Décibels. Pourquoi est-ce qu'on vous offre un petit poste de radio? Parce que en cas de cata totale, plus d'électricité, plus d'eau, plus de gaz, plus rien, plus d'internet, eh ben la radio, c'est le seul moyen de continuer à s'informer. Donc voilà, puisque nous boostons notre résilience, les amis, et eh bien l'un de vous deux, uniquement l'un de vous deux. De la même manière, un petit poste de radio bonus à gagner ce soir. Ah ouais, alors il faut donner tout ce que vous avez, ok messieurs?
1: Ok, ça va.
0: Allez, je compte sur vous, François et Didier. Le thème ce soir du Blind Test, c'est les étoiles. Alors, les chansons et les étoiles, on y va avec un premier titre, on cherche l'interprète. François et Didier, surtout, n'oubliez pas de me donner votre prénom avant de donner la réponse. On y va, première chanson étoilée. Oui. Dites-moi, qui chante?
2: Didier.
0: Didier.
2: Bah, c'est pas Joe Dassin?
0: Non.
2: François Paul Naref, Michel.
0: Hey.
2: Ah, je suis allé trop vite.
0: Demander. Alors oui Didier, parce que en vrai, sur l'intro, il y avait un petit côté country, Joe Dassin, complètement.
2: Ouais.
0: Mais
2: ouais, je suis allé trop vite, ouais.
0: C'était bien. Le premier point va chez François. Mais il nous reste encore d'autres chansons étoilées pour peut-être vous départager. Voici la deuxième. Dites-moi, qui chante

0: sous la même étoile. Un point pour Didier. Sous quelle étoile suis-je né ? Un point pour François. C'est donc sur ce dernier titre. On va savoir lequel de vous deux repart avec le poste de radio spécial Résilience, spécial Fin du Monde, que votre radio ici vous offre, parce que même quand le monde sera terminé, la radio continuera d'émettre. Oui, on sera avec vous jusqu'au bout, comme dans un film américain catastrophe. C'est promis. Et tous les deux vous gagnez, on l'a dit, le hors-série du Parisien sur Céline Dion. Allez, c'est parti. Dernière chanson étoilée. Dites-moi les amis, c'est qui ça ?
1: T'es rien. 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

Mathieu Chédid aime la bonne étoile. C'est le D'accord. deuxième point pour Didier qui repart comme François. Avec le hors-série du Parisien consacré à Céline Dion. Et en plus, donc, parce que ça nous fait fort plaisir, le poste de radio spécial pour la semaine de la résilience. Et les amis, puisqu'on est dans les étoiles, David Bowie n'est jamais bien loin. Alors pour Didier, pour François, pour tous les résilients de France, de Navarre et du monde entier, David Bowie nous emmène dans l'espace avec son Starman qui va faire danser les kids. C'est ce qu'il raconte dans cette chanson merveilleuse. Voici David Bowie dans les étoiles.

0: Le David Bowie des années 70 et de l'album The Rise and Fall of Ziggy Stardust and the Spiders from Mars, qu'on peut juste appeler Ziggy Stardust, tout le monde verra de quoi on parle.
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0: Et c'est déjà l'heure de la dernière chanson de l'émission, l'anniversaire du jour, c'est celui de... Gérald De Palma, 59 ans aujourd'hui. Lui qui est né le 14 octobre 1967 à Saint-Denis, à La Réunion. C'est là qu'il vit encore, aujourd'hui. On lui souhaite bonne route. Oh, ça va, pardon, mais c'est vrai que quand ton plus grand tube, c'est sur la route, bah souvent, les gens te souhaitent bonne route avec beaucoup de cœur. Et bon anniversaire, monsieur De Palmas.

0: Je sais pas si je préfère pas la fin dans cette chanson. Elle est tellement classe. Sur la route, Gérald de Palmas. Joyeux anniversaire à lui, 59 ans aujourd'hui. Merci à l'équipe de Décibel. Ce soir, il y avait Diana Alcide, Isaac Herman, Oumaïma Abbas, Iris Guitoni, Thierry Boffa et Mélodie Chaïb. 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
0: Et sur votre radio ici, 20h tout pile. Bonne soirée les amis.
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4: Et on l'embrasse, Pia. On l'embrasse. Et promis, elle reviendra. Promis, elle reviendra un jour ou l'autre. Mais laissons-la se remettre tranquillement. On lui fait un gros bisou et on lui envoie plein de
5: fortes. C'était une manière de lui faire un petit clin d'œil.
4: Voilà, peut-être le mois prochain, si elle se remet doucement. Mais ça va. Soyez les bienvenus, en tout cas, sur ICI Paris-Île-de-France pour une grande soirée de football. Parce que oui, David Campia est là. C'est le foot. Manchester City, Paris Saint-Germain. C'est le premier gros choc de la saison. Et on va le vivre tous ensemble jusqu'à minuit. À la radio, sans pub, en intégralité. Vous le savez, c'est la promesse. Sur YouTube également, la chaîne 100% PSG. Venez vous abonner et venez commenter. Surtout, on vous lit en direct dans le chat avec Sarah Lou. Vous participez directement au débat. On vous attend aussi au standard si vous voulez échanger de vive voix. 01 42 30 10 10, le numéro à composer pour venir en direct sur ICI Paris-Île-de-France. Commenter la compo parisienne qu'on va vous donner dans un instant. À mes côtés, notre consultant, l'ancien défenseur, l'ancien capitaine du Paris Saint-Germain, Éric Rabessandratana.
5: Il y a déjà bonjour. Il y a déjà un mot qui me dérange dans la phrase, l'ancien. Tu commences par l'ancien, déjà, c'est pas accueillant.
4: Je refais.
5: Si tu veux bien.
4: Mesdames et messieurs, le défenseur, le capitaine du Paris Saint-Germain, Éric Rabessandratana. Bonsoir.
5: Là, tu vois, là, tout de suite, je sens mon ego. Il repart d'un coup, là.
4: Ça va, Morico ?
5: Ça va, toi ?
4: Bah, c'était
5: trop long.
4: C'était long, hein.
5: C'était trop long. C'est pourri, franchement, ouais. C'est pourri.
4: J'irai pas jusqu'à dire que tu m'as manqué, mais. Mais presque.
5: Pas autant.
4: Presque. Et on va passer une magnifique soirée de Ligue des Champions, Morico City, Paris Saint-Germain, en plus.
6: Yes.
4: Ça reprend fort. Et on est en studio également avec nous. Si vous êtes sur YouTube, vous le voyez aussi avec son magnifique maillot. Là, je peux dire ancien, le maillot.
5: Voilà. Vintage.
4: Ça, c'est encore plus vieux que Rico au PSG.
5: Ah oui, ça oui.
4: C'est Chris qui est avec nous, supporter parisien. Ça va, Chris ?
7: Ça va très bien, et vous ?
4: Sois le bienvenu.
7: Merci beaucoup, merci pour l'invitation.
4: Là. Chris, supporter parisien, qui a la particularité d'être aussi chef cuistot.
7: C'est ça.
5: Tu sens le
4: rire de...
5: l'enthousiasme.
4: Ouais, c'est ça.
5: Et oui.
7: Ça va te plaire.
4: Le restaurant, c'est aux Dames à Paris, c'est ça, dans le 9e.
7: 9e arrondissement.
4: Le Dames. Arrondissement de Paris. Exactement. Merci d'être là, Chris. Et si vous voulez faire comme Chris, vous retrouvez un jour ici dans nos studios, le studio d'ICI Paris-Île-de-France.
5: Eh ben, il faut bosser dans un resto.
4: Ah ben, il faut venir avec les bras chargés de victuailles.
7: Comme on a Chris. Mangé.
4: Exactement. Non, il faut surtout appeler le standard. Yannis est là, 01 42 30 10 10. Et signalez-vous, dites-le que vous aussi, vous habitez en région parisienne et que vous avez envie prochainement de venir débattre, de passer la soirée tous ensemble jusqu'à minuit. Vous inscrivez et ensuite, on a une liste de supporters qui est en train de s'agrandir et on vit ces soirées. Tous ensemble, mais ces soirées ne seraient pas les mêmes sans la voix du Paris Saint-Germain, celui qui va nous faire vivre
5: le runner,
4: cette grande soirée foot, le runner qui bat ses records semaine après semaine. Il est en direct de Manchester à l'Etihad Stadium, c'est Bruno Salomon. Salut mon Bruno.
8: Salut les copains, salut à toutes et à tous, bienvenue ici à l'Etihad Stadium. Effectivement, on prend nos petites habitudes, ça devient une habitude d'affronter cette équipe de Manchester City.
4: Oui, les équipes anglaises d'ailleurs en général, on va en reparler dans un instant, parce que là, on va avoir une heure d'avant match. Donc, dans quelques secondes, la compo que va nous donner Bruno, juste après, on vous attend au standard pour venir l'analyser. On va également s'intéresser en détail à Ousmane Dembélé. Bon, alert spoiler, titulaire ce soir, est-ce le soir du réveil pour Dembélé ? Ce Paris Saint-Germain est-il prêt ? Et puis, aux alentours de 20h40, coup de fil à un spécialiste de Manchester City qui nous dira s'il faut avoir peur de cette équipe anglaise. Mais Bruno, à 20h03, tout de suite, fin du suspense, la compo parisienne pour ce deuxième match de Ligue des Champions de la saison.
8: Hey, Luis Enrique n'a pas rigolé, il nous a réservé quelques surprises avec dans la cage. Pour l'instant, c'est pas une surprise, Matvei Safonov, Pacho, Marquinhos, Hakimi, Nuno Mendes, jusqu'ici, vous allez me dire, tout tout est ok. Tout il est ok, très bien en défense. Mais par contre, au milieu de terrain, Fabian Ruiz, Vitinha et Warren Zaïre-Emery. Warren Zaïre-Emery titulaire ce soir à la place de Joao Neves, qui n'est pas encore totalement, on va dire, prêt ou en tout cas à fond dans ce début de saison. Il est donc remplacé par Warren Zaïre-Emery. Et enfin en attaque, Doué, Dembélé et Martinez Akliouche. Hey. C'est la grosse cote, la grosse surprise. Akliouche, on va dire le chouchou du prof en ce moment, puisque Luis Enrique l'adore. Il n'arrête pas de le complimenter pour son début de saison avec le Paris Saint-Germain. On pouvait penser qu'on allait retrouver Gvisha Kvaratskhelia. Rendez-vous compte, là, Gvisha sur le banc quand même. Ouais. Gvisha Kvaratskhelia sur le banc. On a aussi Ferran Torres sur le banc. Et donc, c'est Martinez Akliouche. La concurrence bat son plein. C'est la grosse surprise, la grosse cote quand même. Pas de Guevara titulaire et du Martinez Akliouche titulaire.
4: On vous attend nombreux. 01 42 30 10 10, c'est le numéro du standard. Vous tombez sur Yanis et ensuite, après ce coup de fil gratuit, vous êtes en direct à la radio sur la radio des supporters parisiens ici par Île-de-France. Grande soirée foot tous ensemble. On est en direct jusqu'à minuit. Rico, là tout de suite, Guevara sur le banc. Grosse surprise quand même.
5: Ouais, grosse surprise. Même Joao Neves, hein, grosse surprise. On s'attendait à ce qu'ils mettent l'équipe type. On sait que Joao Neves est dans l'équipe type et que Guevara aussi. Mais encore une fois, Luis Enrique envoie un signal de je fais confiance aux joueurs en forme. Si vous n'êtes pas prêt à mettre à 200% sur le terrain, vous allez regarder un peu et certainement vous serez titillé dans votre orgueil et vous allez apporter quelque chose parce que il sait très bien que ça marche comme ça.
4: Chris, t'en penses quoi de cette compo? Tu mets les deux choix au même plan de la surprise, Guevara et Neves sur le banc?
7: J'ai l'impression que Neves c'est plutôt physique, mais moi j'ai du mal à rentrer dans mon PSG avec Akliouche. Pour l'instant, je suis encore un petit peu dubitatif, mais justement, je pense que c'est dans ces grands matchs là qui doit nous prouver que qu'il a la carrure pour jouer au club et qu'il peut venir bousculer un petit peu la hiérarchie en place. Donc on verra ça ce soir.
4: Rico.
5: Il y a une dynamique. Moi j'aime bien l'activité qu'il a depuis le début de saison. Alors évidemment, on attendait qu'il soit décisif. Il l'a été là sur le dernier match. Mais
4: premier
5: en vrai,
4: but face au Mans ce week-end.
5: C'est peut-être pour ça qu'il est là aussi. C'est-à-dire qu'on essaie de le récompenser, de garder la dynamique de ce qu'il a pu montrer au départ. C'est-à-dire que pas parfait, mais toujours dans l'esprit. C'est-à-dire que disponible. Je bouge tout le temps. Je donne des solutions. Je participe à la construction du jeu. C'est un peu ce que faisait Akliouche depuis le début de saison, avec des réussites et des choses ratées, mais toujours avec le bon esprit, en fait.
4: Je voudrais l'avis de Bruno sur Akliouche, parce qu'on en a beaucoup parlé. Pour le coup, tu l'as beaucoup commenté depuis le début de saison, parce qu'il a beaucoup joué. Et je sais qu'il t'a plutôt plu quand même dans l'ensemble. Donc, qu'est-ce que tu répondrais à Chris, là, qui lui est un peu déçu du début de saison?
8: J'entends ce que dit Chris, et pour le coup, c'est vrai que sur le papier, il n'a pas été encore tranchant. Mais, c'est un garçon qui est arrivé avec déjà l'ADN PSG. Il connaissait déjà ce PSG. Ce que je veux dire par là, c'est que tu sens qu'il a vu en entier toute la saison dernière. Il les connaît par cœur. Il sait s'installer. Il a compris les circuits. En fait, en gros, ce que certains joueurs mettent 1, 2, 3, 4 mois, 6 mois, il y a Zabarni, 1 an et demi, ça, c'est plus compliqué. Mais pour le reste, lui, Akliouche est arrivé et il a dit « Ok, coach, je comprends tout ce que tu me dis. Il n'y a aucun problème. Je connais ton équipe. Je sais ce que tu attends de moi. J'y vais. » Et en gros, il est complètement dans l'ADN et Luis Enrique n'arrête pas de dire j'adore ce joueur, il est vraiment le joueur qui a réussi le meilleur début de saison. Je crois vraiment qu'il rentre vraiment dans les papiers, il est capable de s'insérer. Rappelez-vous quand même, le premier match à Salzbourg pour la Super Coupe d'Europe, il le met en faux neuf. Il l'envoie au casse-pipe pendant 45 minutes. Tout le monde se dit qu'est-ce qu'il fait, en plus c'était pas terrible, etc. Après il le met au milieu de terrain, après il le met ailier droit. Il lui a fait faire tous les postes pour lui dire là moi je vais te faire jouer dans tous ces endroits-là. Et à chaque fois, Akliouche a bloqué les circuits adverses, a fait les replis défensifs, a travaillé. Il connaît son PSG et pour moi en fait c'est une réussite parce que il répond aux attentes de Luis Enrique. Il n'a pas marqué, il n'a fait qu'une passe décisive et un but. Il a mis un but, un super but contre Le Mans, et il a fait une passe décisive contre le Slavia de Prague, le Bratislava. Mais pour le reste, oui, il y a peut-être un côté stat qui n'est pas suffisant, mais pour le reste, il est complètement dans ce que demande Luis Enrique. J'étais un peu long.
7: Dis-moi Bruno, mais est-ce que tu penses que c'est pas ça le problème justement, c'est qu'il est trop bon élève. Là, on a besoin de, on doit aller chercher une troisième Ligue des Champions, donc on a besoin de tueurs, et à Cliouche, je le vois un peu trop, à suivre les consignes, trop propre, trop bon élève. Je retrouve pas la Cliouche de Monaco qui prenait des risques, qui sortait un petit peu de son jeu pour parfois.
8: T'as raison, mais en fait, pour l'instant, regarde Désiré Doué. Il a mis un an, il a mis trois mois à se mettre correctement en place. Là, on a un Cliouche qui, lui, comprend ce que lui demande Luis Enrique, fait tout ce qu'il lui demande, et peu à peu, la folie va venir. Moi, franchement, ce pied qui se ferme en entrée de surface de réparation et qui part dans le petit filet droit, c'est quand même, ça, c'est de la folie. C'est-à-dire que c'est lui qui déclenche l'action, c'est lui qui nous amène le but face au Mans. Oui, c'était que face au Mans, mais on a été capable de voir ce qu'il est capable de donner au Paris Saint-Germain. Pour l'instant, deux mois qu'il est là, il est propre, oui c'est vrai. Ce n'est pas un Kvaratskhelia qui arrive et qui avait cranté de plusieurs niveaux ce Paris Saint-Germain. Mais par contre, il est complètement dans l'ADN, et peu à peu il va se lâcher. Peu à peu, Luis Enrique va lui dire vas-y, commence à te lâcher, commence à faire ce que je te dis. On sait très bien comment ça se passe avec Luis Enrique, je sais pas ce qu'en pense Rico, mais Luis Enrique quand même formate ses joueurs, en tout cas prépare ses joueurs. Et moi, je suis persuadé qu'à Cliouche, fin de saison, on en reparle, c'est plus le même bonhomme.
5: Je suis assez d'accord avec toi, Bruno. Je pense que vraiment, il est dans la récompense du fait d'être dans l'esprit et d'être disposé à faire les efforts comme il faut. Et il passe un peu sur le fait que peut-être qu'on attendait que tu sois un peu plus décisif en termes de but ou de passe décisive, mais. Il sait que le potentiel est là, et que justement en lui donnant cette confiance, on va certainement le voir beaucoup plus tôt que peut-être prévu, ou peut-être que par rapport à la comparaison que tu as fait à Doué. Franchement, ça me fait penser à Götze aussi. Trop propre, mais je pense sincèrement qu'il a les qualités. Et je me dis aussi dans le même esprit, alors peut-être un peu moins vu qu'à Cliouche, mais dans le même esprit, je pense que ce sera la même chose dans la continuité de la saison.
4: Tiens, d'ailleurs, Bruno, Luis Enrique, on a parlé hier des recrues estivales, puisque c'est le cas de Cliouche, de Götze dont on parle. Il dit notamment, il met un petit taquet comme souvent à la presse. Il dit, c'est comme d'habitude, il y a des situations différentes. Ferran Torres a marqué beaucoup de buts, c'est positif. Mais après trois matchs en but, ce sera le bordel. Pareil pour Mika Götze, quand il marquera un triplé, ce sera le nouveau Platini. Et il ajoute, c'est la première chose que je dis aux nouveaux joueurs. Vous savez où vous êtes, vous savez quand vous serez, que vous serez critiqué tout le temps, et que l'inverse sera vrai aussi. C'est la vie des joueurs de haut niveau, il faut s'habituer aussi. Il est 20h12. Si vous nous rejoignez, vous êtes sur la radio des supporters parisiens. C'est une immense soirée foot qu'on va vivre ensemble avec Bruno Salomon, qui nous fait vivre en direct de l'Etihad Stadium la soirée. Safonov qui se fait applaudir, j'imagine.
8: Ouais, effectivement, avec les supporters du Paris Saint-Germain qui sont déjà quasiment tous là. Le parquage sera complet, 3000 supporters déjà en place, et qui accueillent Matvei Safonov, suivi par Lucas Chevalier, qui s'échauffe mais qui ne rentre pas. Seul joueur pour le moment à ne pas avoir eu quelques secondes de jeu. Et Matvei Safonov, lui aussi, attaque sa préparation. Voilà pour la mise en place. Dans quelques instants aussi, les gardiens de but, et donc Gianluigi Donnarumma va rentrer sur la pelouse pour Manchester City.
4: City, Paris Saint-Germain, le coup d'envoi c'est à 21h, à vivre ici sans pub en intégralité sur Ici Paris Île-de-France avec Eric Rabessandratana, Bruno Salomon à l'Etihad Stadium. Chris, notre supporter, si vous voulez faire comme Chris, venir ici partager ces soirées avec nous, vous nous appelez 01 42 30 10 10, vous signalez, vous dites que vous aussi vous avez envie de venir prochainement, et vous serez toutes et tous les bienvenus. Vous dire, on continue notre avant-match et on continue d'analyser la compo, les choix de Luis Enrique ce soir. Il y a des matchs en ce moment, et notamment Liverpool, t'es pas content, triplé Bradley Barcola qui marque ses premiers buts, triplé de Bradley Barcola.
5: Génial.
4: Liverpool mène 5-1 face à l'ASC. Bradley Barcola,
5: ça compte pareil,
4: ses trois premiers buts, ça compte pareil. Et puis vous dire sur le match qui a lieu en ce moment également, qui nous concerne encore plus directement, comme l'un de nos futurs adversaires,
5: j'ai vu,
4: est mené 2-1 sur la pelouse de Feyenoord à 67 minutes de jeu. On surveillera ce soir également l'AS Rome, l'un de nos futurs adversaires face au Real Madrid, et Aston Villa face à Fenerbahçe.
5: Ouais, Rico. Et Koum et l'AS Roma ont fait match nul ce week-end, donc voilà. Tu as un peu plus d'infos sur les deux qu'on va rencontrer.
4: Exactement. Tu complètes un peu.
5: T'as vu ?
4: Tu vois, on est en train de former.
5: Il y a du boulot ici, les gars.
4: On est en train de former une paire tous les deux. Marquinhos Zabarni. Tu vois.
5: Okay.
4: Qui est Zabarni ?
5: Qui est Zabarni ?
4: Oui, j'ai ma petite idée là-dessus. Il est 20h14. On continue d'analyser la compo parisienne. Je vous rappelle, d'ici une demi-heure, un peu moins, on s'intéressera dans le détail à l'adversaire quand même. Est-ce qu'il faut craindre d'avoir peur de ce Manchester City ? On sera avec un spécialiste de l'équipe anglaise. L'autre choix fort de Luis Enrique ce soir, c'est la présence sur le banc de João Neves, remplacé par Zaïre Emery. Est-ce que c'est aussi fort ? Chris nous disait non, c'est un peu en dessous. Rico, t'en penses quoi, toi ?
5: Vu l'importance du gars, je trouve que c'est pareil. Pour moi, c'est un peu pareil. Ouais, c'est-à-dire que dans l'importance de récupération de travailleurs de l'ombre et de pas de l'ombre aussi, parce que le mec, il bosse partout, il est assez impressionnant dans le volume de jeu. Et donc, ouais, moi, je le mettrais sur un petit peu. Alors, c'est pas pour les mêmes raisons, mais quand même, à partir du moment où il est pas à 100%, il prend une décision. Alors, on sait que Zaïre Emery mérite, quoi qu'il arrive, d'être sur le terrain. Donc, là-dessus, c'est plutôt bon, mais ouais, non, moi, c'est pareil. Pour moi, c'est pareil, Dédé.
4: Bruno, Warren Zaïre Emery, qui démarre un match au milieu de terrain, champagne, il est content quand même.
8: Champagne, j'espère que ça va pas faire comme.
5: Qui va pas glisser latéral.
8: Hakimi va pas encore se faire mal ou quoi que ce soit et se retrouver encore une fois côté droit. Juste rappeler l'entrée de Warren Zaïre Emery sur ses 10 premières minutes au milieu de terrain avant qu'Hakimi ne soit remplacé, ou les 15 premières minutes dans la folie de la fin de rencontre face au Mans. Les deux passes magnifiques pour Ferran Torres, les mouvements qu'il a pu proposer, l'impact qu'il a mis tout de suite en rentrant, c'est un joueur qui, quand son coach lui demande de rentrer juste remplaçant, il est à fond. Quand il est titulaire, il est à fond. Moi je suis vraiment ravi. Et finalement, il lève globalement avec ce qui est en train de se passer là, que ce soit pour Gvara, pour notre petit joyau João Neves, pour ce genre de garçon, même Ferran Torres qui arrive, champion du monde quand même, buteur en finale de la Coupe du Monde, ces garçons là sont dans la concurrence. Et en fait, on n'a plus 12 joueurs ou 13 joueurs comme la saison dernière avec Barcola et Warren Zaïre Emery, on ne savait pas trop qui allait rentrer ou pas. Et bien là, ça augmente, il y a un petit peu plus de concurrence encore. Et il l'avait dit, Luis Enrique, il va y avoir cette année une concurrence féroce, et je la ferai jouer à plein. C'est ce qui est en train de se passer. Tant pis pour João Neves, mais ça ne veut pas dire que João Neves ne sera pas là sur le match de Barcelone, parce qu'on le rappelle, il y a des échéances aussi à travailler. Et je pense aussi que dans la tête de Luis Enrique, dans le puzzle qu'on doit mettre en place du côté de Luis Enrique, il y a aussi le fait de jouer 3 matchs en 6 jours. Strasbourg, Manchester City, Strasbourg et le FC Barcelone derrière. Donc il faut quand même bien se mettre ça aussi en tête. Donc qui jouera les 3 matchs, qui n'en jouera que 2, qui en jouera qu'un seul. Il y a un petit jeu de loto qui va se mettre en place quand même avec notre coach.
4: Rico.
5: Après, sur Zaïre Emery, tu l'as dit, quand il a fait ses rentrées ou à chaque fois qu'il participe, il est dans l'esprit. Et je pense que vraiment sa titularisation aujourd'hui, elle est dans la récompense de ce qu'il a apporté quand il est rentré. C'était peut-être le signal de pour Enrique de se dire il est en forme. Je vais compter sur lui plus que sur un Neves qui nous a pas complètement séduit sur ce début de saison, on va dire.
4: Chris, Zaïre Emery titulaire à la place d'un Neves qui a du mal à retrouver son meilleur niveau, on perd pas au change, je pense.
7: Complètement. Et puis c'est la continuité de la saison dernière où il a été très important et où on a entendu Luis Enrique souvent dire qu'il regrettait de pas l'avoir titularisé pendant la dernière finale de la Ligue des Champions. Donc pour moi, il a pas été sur le rassemblement, donc il a eu le temps aussi de se reposer et de se refaire. Donc pour moi, c'est totalement justifié de voir Zaïre Emery titulaire là ce soir. Et puis là, on parle pour le coup d'un bon élève qui de temps en temps peut amener aussi une certaine forme de folie, contrairement avec Liouche. mais bon.
8: C'est un
4: François Salomon,
7: autre débat. Mais non, on est très content de voir Warren, et puis surtout, je pense que sur le triptyque de matchs qui arrive, le Barça est le match le plus important à jouer des trois, et si on a la meilleure compo possible pour ce match-là, je pense que c'est aussi le moment pour le coach de faire des tests, de voir si Zaïre Emery peut tenir le coup pour les matchs à venir. Donc
8: ouais, bon, c'est une bonne chose. Non, mais il y a un truc, les copains, c'est que finalement aussi pour Akliouche, c'est le côté, c'est les bébés nageurs. C'est-à-dire que là, c'est ok, Marnes Akliouche, j'aime ce que tu fais. Bah maintenant, vas-y, je te balance dans le match.
7: Dans les vraies conditions.
8: Voilà, dans les vraies conditions, dans le gros match. Tu pourras pas venir te plaindre que t'as pas eu la possibilité d'y aller, d'aller te frotter. T'as une préparation désormais, t'es quasiment prêt, tu connais ce que j'attends de toi. Donc vas-y, maintenant, fais-moi voir. Je pense qu'il y a ça aussi, parce que je pense que le 11 de départ, il l'a, son 11 de départ, c'est toujours avec Kvaratskhelia et avec Joao Neves. Je ne vois pas le contraire du côté de Luis Enrique. Mais là, ce soir, c'est aussi de dire Warren, je te récompense parce que t'es un chien, t'es un gratteur, tu te bats à chaque minute que je te donne, et encore là, c'est toi qui es prêt. T'as été à la Coupe du Monde, alors certes, il a regardé les trois quarts des matchs assis sur un banc.
5: C'était
8: pas de sa faute, effectivement, et on remercie Didier Deschamps. Donc voilà, mais ce que je veux dire par là, c'est que je pense vraiment que sur ce qui est en train de se passer ce soir, c'est aussi une confirmation que Warren joue en ce moment avec Joao Neves pour une place, et que de l'autre côté, Marnes Akliouche, c'est plus le côté. Parce que pour moi, sur les 5 attaquants, il était encore 5e. Donc derrière Ferran et derrière Guevara. Donc je me dis là vraiment, c'est allez, vas-y, fais-moi voir ce que tu es capable de faire sur 60-65 minutes. Et fin de match, un Guevara énervé, pas content d'avoir été sur le banc. Oui,
5: en plus.
8: Tu vois, ça peut être sympathique. Tu vois, on connaît le bonhomme aussi. On sait que c'en est un qui marche à l'orgueil et plutôt fort.
4: 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C'est ici, toujours en direct bien sûr sur YouTube, la chaîne 100% PSG, 19 100 abonnés au moment où on parle. N'hésitez pas à venir plus en plus. On clique, on met la petite cloche comme ça.
5: Il y a deux matchs en une semaine. Aucun, si on n'arrive pas au 20, je comprends pas.
4: Ouais, 20, oui.
8: Bien. Ouais, j'aime.
4: Ambitieux.
8: Ça, c'est un capitaine.
5: On est sur Manchester City et sur Barcelone.
4: C'est vrai. Ambitieux.
5: Si on n'est pas ambitieux sur ces deux matchs, je comprends pas.
4: Bah tiens, si vous voulez faire vous aussi gonfler cette team 100% PSG, déjà parlez-en autour de vous. Likez ce live, commentez-le, n'hésitez pas, ça va nous aider aussi, nous envoyer de la force, nous aider dans l'algorithme de YouTube. Donc merci en tout cas à vous de nous rejoindre. 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On en parlera tout à l'heure, beaucoup de choses à dire sur ce club de Manchester City. Et puis bien sûr, vous pouvez débattre. Par exemple, dans le chat, on nous demande si Joao Neves a quelque chose pour ne pas être titulaire. C'est Caraxis qui demande ça. Non, hein, vraiment, Bruno, c'est juste qu'il n'est pas hyper en forme.
8: Ah non, c'est franchement, c'est. Je pense vraiment que on est sur la gestion de groupe, des garçons qui sont revenus avec peu de vacances. Pour le coup là, et puis Joao Neves, il a eu du temps de jeu. Ça a été l'un des joueurs le plus utilisé depuis le début de la saison. Donc, il a quand même pallié pas mal de choses, il a collé et surtout bouché et fait la rustine sur pas mal de matchs. Donc là, il faut le faire souffler et pas l'envoyer au casse-pipe. En tout cas, Luis Enrique estime que ce soir, face à deux molosses, face à un Enzo Fernandez et face à Elliot Anderson, deux garçons achetés quand même. Bon, on en reparlera tout à l'heure, mais on est chez les Barjots ici. 140 millions et 130 millions, on est chez les Zinzins. Mais en tout cas, on va voir ce que ça donne un petit peu au milieu de terrain pour un Warren. Mais je pense que Warren est aussi plus impactant. Physiquement, il fait un peu plus mal. Et je pense que dans ce couloir droit, il va falloir aussi être
5: avec
8: un peu impactant.
5: Au milieu, là, aussi, là.
8: Ouais, puis côté gauche, on va se retrouver donc avec le côté gauche de City. Il va bien falloir bien manger, bien boire, parce que tu vas prendre des circuits avec Doku, Cherki. Tu vas aussi prendre Guardiol qui va te partir aussi dans le dos. Donc il va falloir être très présent. Je pense aussi qu'il y a aussi une partie défensive pour Warren Zaïre-Emery dans ce choix de Luis Enrique.
4: Dans quelques minutes, on s'intéressera en détail à cette équipe de Manchester City. C'est simple, si vous restez là, vous connaîtrez tout de cette équipe. On va vous présenter en quelques minutes tout ce qu'il faut savoir pour suivre au mieux cette rencontre entre City et le Paris Saint-Germain. 20h23, une question à vous poser. Est-ce que ce soir, ce serait pas un soir pour qu'un ballon d'or se réveille? Est-ce que Ousmane Dembélé va enfin lancer sa saison? Lui qui a été laissé au repos une fois de plus le week-end dernier face au Mans. Lui qui a vécu une trêve internationale très compliquée. Il a été très décevant avec l'équipe de France. 7 matchs depuis le début de la saison. 2 buts, 4 passes D. Finalement, la plupart de ses stats, c'est face au Slovan Bratislava lors de la première journée de Ligue des Champions. Rico, est-ce que tu crois au réveil ce soir d'Ousmane Dembélé?
5: Bon, déjà, je crois pas qu'il soit endormi. Je pense qu'un
4: c'est quoi ce début de saison?
5: Il monte en puissance. Après,
4: moi, je le vois pas monter. Tu l'as vu monter en puissance?
5: C'est pas un joueur de début de saison. Déjà, on le sait.
4: Ouais,
5: donc
4: ouais.
5: Quoi qu'il arrive. Et puis après, c'est un joueur qui aime ce genre de match aussi. Donc, s'il y a bien un moment entre Manchester City et Barcelone, on a des chances de retrouver un Dembélé, forcément, parce que on compte sur lui dans le fait d'être décisif. Donc on l'attend sur ces deux matchs, ça c'est sûr. Maintenant, il est pas à 100%. On lui a laissé du temps pour récupérer. Il y a une gestion aussi de d'Ousmane Dembélé qui ressemble à ce qu'on a l'habitude de voir finalement dans un début de saison, et que on imagine que au fur et à mesure, et dans les 6 derniers mois du championnat et de la Ligue des Champions, il passe à une autre dimension.
4: Bruno, il est comment Ousmane Dembélé? Parce que il est au repos avant la trêve internationale, il joue un petit peu avec l'équipe de France, il revient, il est de nouveau au repos. Comment est-il physiquement, mentalement? Je sais pas pourquoi.
8: En tout cas,
4: pourquoi cette gestion, quoi.
8: Une chose est sûre, c'est que dans la gestion, il y a pas de choses à cacher, puisque hier on nous l'a présenté en conférence de presse. Tu vois, il a débarqué et il savait, le club savait très bien que on allait lui tomber dessus et lui parler de cette gestion. Et lui nous a dit, dans une saison, entre tout ce qu'on vit, on a plus de 70 à 80 matchs dans la saison, il faut savoir gérer. J'en parle souvent avec le coach, il n'y a pas de souci, il n'y a aucun problème. Il nous a dit ces moments de pause, j'en avais peut-être besoin, mais ça m'a fait du bien, j'ai passé un peu de temps en famille. Très franchement, Luis Enrique nous l'a dit samedi en conférence de presse, vendredi en conférence de presse avant Le Mans, il va falloir s'y habituer cette saison. On a des joueurs comme ça qui vont disparaître 3, 4, 5, 6 jours pour respirer, pour repartir. Là, c'est Dembélé qu'il demande peut-être tout de suite en premier. Bon, je pense pas que vraiment hier, j'ai considéré ça comme la venue d'un Dembélé. C'était aussi de dire, ne vous inquiétez pas, il n'y a aucun problème, on est tout va bien pour ce PSG. Vraiment, je le vois comme ça, peut-être que je me trompe, mais en revanche, je suis d'accord avec vous, on attend des prestations beaucoup plus convaincantes. On l'avait eu face à Bratislava, mais Bratislava, pardon pour eux, mais c'était une équipe de Ligue 3. Donc je veux bien
4: respecte
8: briller
4: un
8: face
4: peu
8: à
4: la Ligue 3.
8: J'aime beaucoup la Ligue 3, c'est ça, c'est une mise en bouche, mais maintenant il faut jouer très gros. Sachez que l'équipe de Manchester City est rentré sur la pelouse et que juste devant moi, et il y a un certain Ryan Cherki qui s'amuse à faire quelques gris-gris avec les ballons pour tester et commencer son échauffement. Ryan Cherki qui devrait porter plainte contre certains supporters des... c'est juste une blague, hein. Ils ont fait une chanson sur lui, et en fait ils l'ont diffusée tout à l'heure dans les enceintes. Il y a déjà une chanson pour Ryan Cherki, mais musique, quoi, un truc qui est une bouse, très clairement. Et ça fait Cherki, enfin t'as l'impression d'avoir un truc pour les enfants, c'est nul. Voilà, changez-moi ça, on est au pays de la musique, t'es à Manchester, au pays d'Oasis, au pays des Smiths, et là tu nous sors un truc pareil, c'était horrible à écouter. Voilà, c'était mon coup de gueule.
4: Non, mais c'est bien.
5: Bruno, je sais pas si t'as entendu, nous on a vu sur les images tout à l'heure, mais on a vu un Donnarumma qui remerciait les supporters parisiens de l'avoir chanté.
8: Tout à fait, Donnarumma qui a été effectivement applaudi. On est loin, on a les enceintes au-dessus, on nous a placé. Je pense que j'ai la plus mauvaise place du stade ce soir en tribune presse. J'ai la chance d'y être, donc je vais pas
5: plaindre. Et on va plus loin, c'est dehors.
8: Voilà, en fait, tu sais quoi? Plus loin, c'est la buvette. J'ai la friterie derrière moi, ça sent la frite.
4: Heureusement que Rico est pas avec toi ce soir, parce que tu l'aurais pas eu beaucoup.
8: Voilà, ils sont tous en train de me bousculer parce qu'ils passent. Ça va être super, j'adore. C'est vraiment ça, c'est très très bien placé. Voilà. Mais c'est pas grave, j'ai déjà la chance d'être là et on va vous faire vivre ça, on va se régaler. Mais oui, ça sent le graillon, tu sais. Je vais rentrer avec les vêtements qui puent le graillon. Ouais. Bref, ça c'est autre chose, mais effectivement, Gianluigi Donnarumma qui hier a été aussi salué par Ousmane Dembélé, qui n'a pas tourné autour du pot. Ousmane Dembélé, il nous a dit clairement, Gianluigi est le numéro 1. Voilà, France, monde, tout ce que tu veux, c'est le numéro 1, point barre. Et c'est un ami, et voilà, j'ai des regrets de ne pas être venu, etc.
5: Après, il ne pouvait pas dire ça de Zabardi.
4: C'est de la charnière. Tiens, justement, on va l'écouter, Ousmane Dembélé, ce dont parlait Bruno. C'était hier, justement, au micro de Bruno Salomon.
3: J'ai de très bons rapports. On se parle assez souvent aussi. Pour moi, c'est le numéro 1. C'est un gardien vraiment incroyable. Il est exceptionnel. Et cet été, j'ai pas pu aller à son mariage, mais voilà, je lui ai envoyé beaucoup de messages. Donc non, avec Gigio, c'est un très bon ami, c'est un gardien vraiment spectaculaire qui peut faire changer ton équipe, qui peut changer aussi le cours d'un match sur une parade, sur une sortie. Donc non, c'est un gardien vraiment incroyable.
4: Et d'ailleurs, ce qui est marrant, c'est qu'on l'entend dire c'est le gardien numéro 1. Je crois que Bruno, ça a pas fait marrer Luis Enrique qui est revenu là-dessus hier en conférence de presse. Hein.
8: Ouais, il est revenu. Alors, je dois vous faire un aveu, j'ai pas regardé. Alors, Luis Enrique était pas avec nous lors de ce moment-là. Il est arrivé après la conférence de presse. En revanche, il y avait Luis Campos qui était caché derrière une porte, mais je l'ai vu, il écoutait, il entendait, il était près d'une porte. Et là, je l'ai vu se tasser légèrement, tu vois, genre un peu se rentrer sur lui-même, genre ok, merci beaucoup pour la patate chaude. Derrière, Luis Enrique, avec le sourire, a dit que Gianluigi Donnarumma était un grand gardien, voilà, vraiment un grand gardien, qu'il avait aimé travailler avec lui, mais que désormais, lui, dans sa voix, il ne pourrait dire qu'une seule chose, que les meilleurs gardiens au monde sont au Paris Saint-Germain. Voilà. Les trois meilleurs gardiens sont parisiens. Exactement. C'est normal.
5: Bien sûr. C'est corporate. Hein.
4: 30 minutes, messieurs, dames, 30 minutes avant le coup d'envoi du premier gros choc de cette saison 2026-2027. Manchester City, Paris Saint-Germain, à vivre ici sur votre radio, la radio des supporters parisiens, ici Paris-Île-de-France, avec Bruno Salomon en direct de l'Etihad Stadium, avec Eric Rabé-Sandratana, avec Chris, notre supporter. Dans un instant, faut-il avoir peur de Manchester City? Un expert sera là pour tout nous expliquer, notamment aussi sur les histoires financières, les infractions qu'a commises le club mancunien. Je voudrais qu'on conclue sur Ousmane Dembélé. Chris, toi, ton avis, plutôt d'accord avec Rico, tu vois une petite montée en puissance, ou plutôt d'accord avec moi, je vois rien du tout
7: Dembélé. C'est ce que tu dis. Je ne doute pas une seconde d'Ousmane Dembélé, pour la bonne et simple raison qu'il a toujours été là dans les grands matchs. Je pense que c'est un joueur de grands matchs. Je ne sais pas s'il a les cannes pour faire une saison complète. Donc du coup, il rentre dans une gestion avec le coach, une gestion physique qui lui va parfaitement, dans le sens où quand il n'est pas là, je pense que le taf il est fait, donc que l'équipe peut faire le taf. Donc de mon point de vue, Ousmane Dembélé va faire un grand match. Il sera là contre City, il sera là contre Barcelone, aucun doute là-dessus. On le connaît, on sait ce qu'il vaut, on sait ce qu'il a dans les jambes. C'est un ballon d'or. L'année dernière, il a fait une très grande Ligue des Champions. Donc aucun doute.
4: Quelques messages sur le chat, sur la chaîne YouTube 100% PSG. Will écrit: on espère que Ousmane va faire un bon match pour se relancer. Normalement, il doit être reposé, nous dit-il. Xavier qui dit: content de voir Warren qui a l'air chaud bouillant. Effectivement, on est content de le retrouver également. Et puis là, sur Donnarumma, vous êtes en train de débattre du meilleur gardien. Raya peut être peut-être plus complet, mais quand Donnarumma fait son match, il peut être exceptionnel. C'est Matisse qui nous dit ça. Vous continuez de débattre dans le chat, hein, on vous lit, ouais, vous passez à l'antenne. Si vous voulez nous appeler, 01 42 30 10 10, et vous venez discuter en direct avec Bruno Salomon, avec Eric Rabessandratana et avec Chris. C'est ce qu'a fait Alain qui est avec nous en direct. Bonsoir Alain, sois le bienvenu.
5: Salut Alain.
6: Bonsoir. Bonsoir Thibaut, comment ça va?
4: Bah, pleine
6: ça
4: forme.
6: Va tout le monde?
4: Bah, ouais, toi aussi, Alain.
6: Tu vas bien manger ce soir, alors, Thibaut?
4: Pourquoi? Pourquoi tu dis ça?
6: Bah, écoute, t'as quand même un cordon bleu à côté de toi, non?
4: Ah, ouais. Tu parles d'Eric Rabessandratana?
9: Merci. Enfin, reconnu au magistre valeur.
8: Surtout un fin gourmet, oui.
9: Non, les gars, je goûte jamais rien.
4: C'est vrai qu'on a la cuisine. On a la chance d'avoir Chris qui est supporter parisien et qui a une autre qualité, ouais. C'est qu'il est chef cuistot d'un restaurant à Paris dans le 9e, le Dame. Ouais. Et effectivement, Alain, puisque tu veux toute la vérité, il se peut que Chris soit venu. Avec un peu de bouffe, tout simplement.
9: Faut venir au resto, alors. Il faut venir au resto.
4: Voilà.
8: Et franchement, testé et approuvé par Romain Bédouc. Ah. Et je sais, Christ, j'arrive. Voilà. On se connaît. J'ai eu la chance de goûter la nourriture que peut proposer Christ à Roquencen. Voilà. Il avait un food truck qui était proposé. Voilà. Et c'était génial. C'était trop bon. Donc, c'est pour ça, on a discuté beaucoup foot, lui et moi. Et je suis trop content de t'entendre là ce soir avec nous. Et voilà. Je vous invite vraiment à aller découvrir la cuisine de Christ.
4: C'est quoi la spécialité en deux mots, Chris? C'est quoi de...
7: C'est un mélange de beaucoup de cultures, donc cuisine africaine bien sûr, et puis après beaucoup de cuisine asiatique, du Moyen-Orient, cuisine française aussi. Donc c'est un peu une fusion entre toutes ces inspirations culinaires.
4: Est-ce que ce serait pas un petit peu comme le Paris Saint-Germain?
7: Exactement.
4: Pas du tout, pardon. Transition moisie de journaliste, c'est pas grave. Bon, ouais, pas de news, c'est ça, d'accord. Alain, d'ailleurs Alain, toi t'es Alain qui était à la place de Chris il y a quelques semaines, on est d'accord?
6: C'est ça, avec le beau maillot.
4: Je t'ai reconnu, voilà, exactement.
6: Maillot obligatoire.
4: Eh oui, Alain, c'est le seul supporter qui vient à l'antenne et qui vient sans maillot.
7: Ah, c'est moche.
8: Non. Alors que Chris a amené un maillot que je vous invite à regarder, et j'aimerais à liker parce que le t-shirt maillot là, il est quand même assez génial.
9: Juste le Nike est vraiment le, le d'époque.
8: Ouais, c'est
9: tu
8: ça.
9: Sens, tu sens, ouais, c'est vrai. Ouais.
4: Ça, je pense que c'est même avant Eric Rabessandratana.
7: Ouais, je crois c'est que c'est juste 96. Avant.
9: Ouais, exactement.
4: Ouais. Ouais. Ouais, exactement.
9: C'est avec les tiempo et tout ça là. Les...
4: Bon, Alain, au standard, merci d'être là, merci d'être venu l'autre jour, d'être là ce soir, Alain. Est-ce que Dembélé ce soir va se réveiller pour toi?
6: Bah, écoute, normalement oui. Est-ce que son physique est prêt pour un match avec une telle intensité? Normalement oui aussi. Et je pense que dès qu'il y a un petit peu les feux de la rampe qui s'allument, Ousmane a envie de bien jouer. Après, est-ce qu'il est en rythme? Ça, je ne sais pas, mais je pense qu'il va tout donner sur le terrain, ça c'est sûr.
4: Et on entend, Bruno, les supporters parisiens. Tu vois, je ne sais pas où tu es placé, si tu es bien ou mal placé, mais tu es placé pour bien entendre les supporters parisiens qui font beaucoup de bruit derrière toi.
8: Tu sais ce que je suis en train de faire en même temps, je suis en train de filmer. Ils sont trop beaux déjà, ils sont trop beaux. Ils sont en train ils vont mettre une pile comme à peu près tous les stades anglais. Il n'y a que Birmingham qui leur a un peu résisté quand même, Aston Villa et Newcastle aussi. Mais sinon, normalement, tous les stades anglais plient face au poids des chants des supporters du Paris Saint-Germain. Et là, ils sont déjà là, les 3000. On les a fait venir tôt. Alors, ils sont en train de donner de la voix. Et en plus, comme on est dans un stade anglais, pour ceux et celles qui ont eu la chance, comme moi et certains de venir déjà dans les stades anglais, ça arrive tard, là il est 20h36 et là ben, le stade n'est même pas rempli qu'à un quart, voilà, tout le monde est dans les coursives en train de manger frites juste derrière moi, ou sinon de boire des bières, de prendre avec modération bien évidemment, mais voilà, et en train de passer un petit pari puisqu'il y a aussi la possibilité de prendre des paris dans les coursives. Bref, ils sont dans les coursives et ne sont pas du tout dans le stade, donc pour l'instant le cœur du Parc des Princes, les voix du parc qui sont en train de donner justement de la voix.
4: Dans un peu plus de 20 minutes, 23 minutes pour être précis, le coup d'envoi de ce Manchester Paris Saint-Germain sur ICI Paris Île-de-France en intégralité, sans pub, sur YouTube, la chaîne 100% PSG. Merci à ceux qui sont en train d'arriver petit à petit. Vous faites bien parce que dans quelques instants, on va tout savoir de Manchester City en quelques minutes avec un spécialiste qui va nous dire s'il faut avoir peur, si oui, de qui. Mais d'abord, pour conclure sur notre Paris Saint-Germain, sur notre équipe, est-ce que ce PSG-là, messieurs, dames, est prêt Paris qui est 6ème de Ligue 1, qu'on a encore vu ce week-end en difficulté face au Mans pendant une heure avant l'entrée là, des Avengers, même si ça va mieux côté résultat, puisque c'est vrai qu'on est à 4 victoires consécutives, mais il y a quand même toujours cette impression qu'on est en rodage, que on a du mal à être à 100%. Rico, est-ce que le PSG est capable ce soir d'élever son niveau? Est-ce que le PSG est prêt pour affronter le leader de Première Ligue?
5: Ah bah, de toute façon, pour être bon dans cette compétition, il faut hausser son niveau, donc ça c'est sûr. Mais en plus, contre une équipe, notamment de City, qui est plutôt en bonne forme, et en préparant le match de Barcelone qui arrive la semaine prochaine, évidemment qu'il faut être très très bon aujourd'hui. Donc voilà, il faut marquer les esprits, il faut retrouver l'énergie et la fluidité et les automatismes qu'on a habituellement. J'ai envie de dire que la période est plutôt bonne, puisqu'on joue pas tous les trois jours, y a pas on n'est pas accablé physiquement et tout ça, donc ça peut être intéressant justement de se dire que voilà, ils sont en train de retrouver un équilibre de dépenses d'énergie et après derrière la capacité de faire la différence techniquement.
4: Oui, parce que Bruno, on parlait de Dembélé il y a quelques minutes, mais en fait je voudrais te poser la même question sur ce PSG que tu commandes toutes les semaines. Est-ce que tu constates une montée en puissance ou pas vraiment?
8: Non, moi pour ma part, en tout cas, je constate juste une équipe qui se met peu à peu en place. Et hier, Luis Enrique est venu nous le dire en disant bon, vous commencez à me connaître, voilà, fait 4 ans maintenant que je suis à la tête du Paris Saint-Germain. Je crois que vous avez compris quand même que mes équipes ne sont pas prêtes à ce moment-là. Et c'est pas à ce moment-là qu'il faut nous attendre. Parce qu'on lui a demandé, est-ce que c'est un tournant, est-ce que c'est le moment d'envoyer un message à l'Europe déjà, de dire que on est prêt. Voilà, lui, il n'a pas envie de dire on est prêt maintenant à l'heure actuelle. Lui, ce qu'il veut, c'est être prêt comme d'habitude pour le sprint final. Voilà, ce qu'il est quand même capable de faire, et là on est plutôt bon. Mais pour l'instant, il y a des joueurs, j'ai envie de dire que certains joueurs commencent à être plutôt en forme. Je pense à un Désiré Doué, Vitinha commence à revenir correctement. Voilà, du côté de Nuno Mendes, on
5: Hakimi
8: sent
5: qu'il aussi.
8: Hakimi, ça commence à venir. Voilà, par secteur en fait, tout le monde commence à s'y mettre, mais on n'est pas à 100%. Après, attention au côté trompe-l'œil de cette équipe de Manchester City. Pour celles et ceux qui regardent un peu la Première Ligue anglaise, et je me suis regardé le Liverpool-Manchester City, pardon, mais la première mi-temps, on n'a pas une équipe dominante, on n'a pas une équipe qui est en train de casser la tête de Liverpool. Les buts arrivent à partir de la 65e, 70e minute de jeu, quand Liverpool est un peu à côté de ses pompes et lâche complet. Donc voilà, ils en ont profité, ils ont des joueurs extraordinaires, et ce soir ça peut être un match complètement fou. Mais après, derrière, on n'est pas non plus avec une équipe qui écrase la Première Ligue et qui est voilà, ultra dominante. Bonne équipe, très bonne équipe, mais il y a quand même des points faibles qu'on va pouvoir exploiter.
4: Ouais, et on va parler dans un instant. La parole aux supporters à 20h40. Chris.
9: Je suis d'accord avec toi, Bruno. C'est vrai que le match de ce week-end pour City nous a pas convaincus, et c'est vrai que c'est quand Liverpool a été à 10 que Manchester a commencé à mettre le pied sur l'accélérateur. Et puis surtout, à ce stade de la saison, quelle équipe est vraiment prête? On a vu hier que le Bayern a eu beaucoup de mal. Arsenal, c'est aussi le cas, même s'ils ont déroulé sur la fin de match.
8: Barcelone.
9: Oui, mais Barcelone, ils sont toujours prêts en octobre, et puis ils vont se faire avoir en quart de finale par Arsenal avec un vieux 1-0 et un Bush Saka. Donc c'est toujours le cas. Barcelone est toujours prêt. Et puis le tirage fait que Barcelone joue souvent des petites équipes dans cette phase de poule de Ligue des Champions. Mais c'est vrai que Barcelone fait une très forte impression, mais à part eux, que ce soit du côté de Londres, du côté du Bayern, ou même avec le Real, enfin, je vois très peu d'équipes pour l'instant qui semblent prêtes. Et comme c'est souvent le cas avec le Paris Saint-Germain, c'est en mars, c'est en février, mars, avril, que les vraies questions vont se poser et qu'on va voir le réel niveau de l'équipe.
4: Alain, t'es pas inquiet? On n'a pas peur?
6: Non, je suis pas inquiet, c'est-à-dire qu'effectivement, quel que soit le résultat de ce match, bon, ça reste de toute façon un match très, très agréable à regarder, avec côté Manchester City un axe
10: quand même très très fort avec deux mobilettes hein, que font Elliot Anderson et évidemment Enzo Fernandez. Et puis on a les mêmes points forts, c'est-à-dire qu'on a des joueurs de côté qui sont extrêmement rapides. Les latéraux vont souffrir des deux côtés. Ça c'est une évidence. On espère que ce soit que la souffrance soit plus forte côté Manchester City. On peut s'étonner qu'il n'y ait pas Kvara parce qu'il aurait peut-être eu un duel assez facile contre Kousanov. Et par rapport à ce que disait Eric, bah évidemment là on a quand même un trois attaquants une combinaison un peu expérimentale. On les automatismes sont forcément moindres que Kvara, Dembélé, Doué. Mais peut-être qu'il y a des nouvelles choses au menu hein, de la part de Luis Enrique et puis on aura peut-être droit à un menu gastronomique.
4: On espère aussi. Merci beaucoup Alain d'avoir été là, ça a été un plaisir comme à chaque fois.
10: Pas de rien, bon appétit.
4: Merci Alain. Merci. Bon match à toi surtout Alain, à très vite.
7: Bon match.
8: Salut.
4: À très vite Alain, 20h43, fidèle supporter qui est venu en studio comme Chris ce soir. Là, si vous êtes en train de nous rejoindre sur YouTube, la chaîne 100% PSG, vous voyez Eric Rabessandratana, vous voyez oui. Chris qui est là, supporter parisien. Et si vous aussi voulez venir avec nous, débattre comme le fait Chris avec brio depuis tout à l'heure, 01 42 30 10 10, c'est le numéro du standard. Vous appelez, vous dites que voilà, vous habitez dans la région, que vous pourriez être dispo dans la saison sur quelques dates pour venir. Et voilà, on est en train de se monter une équipe de supporters. Et c'est avec grande joie qu'on vous accueille pour participer à toutes nos émissions. Dans 17 minutes, le coup d'envoi de ce Manchester City Paris Saint-Germain sur ICI Paris Île-de-France. Merci à tous d'être là. On va s'intéresser, justement, on a commencé à en parler, à cette équipe de Manchester City qui est leader de Premier League. 6 matchs, 6 victoires, qui a collé 3-0 à Liverpool ce week-end. Mais d'abord, Bruno, ce qui fait l'actualité, ce qui fait beaucoup parler, j'allais dire en Angleterre, dans le monde du football, c'est infractions. La Premier League qui a confirmé 114 infractions financières pour Manchester City. Et donc, c'est le sujet numéro un, j'imagine, à Manchester depuis que tu es arrivé.
8: Ah, c'est le sujet, effectivement. C'est le sujet en Angleterre, ce foot anglais malade d'avoir vu cela. Alors c'est une commission indépendante hein, qui a été diligentée pour justement travailler et l'ambiance s'annonce quand même assez particulière ce soir. Juste, alors déjà, on va avoir, vous allez le voir peut-être pour ceux qui regarderont en même temps et qui écouteront la radio et regarderont un peu la télé, vous allez voir des bananes un peu partout dans le stade, des bananes gonflables. Ça se vend quand même 7 livres cette bêtise et aux alentours du stade, donc ça fait quand même 9 balles, 9 euros. Et donc en gros, c'est. En fait, dans les années 86-87, c'est un joueur qui s'appelait Banano. En fait, en tout cas, son nom était, c'était contracté comme ça. Et c'est en signe de solidarité parce que Manchester allait descendre, allait tomber dans des divisions un peu inférieures. Et donc, en fait, les gens venaient avec des bananes pour être en soutien à leur club et à leurs joueurs. Et donc là, les bananes sont de sortie pour annoncer qu'ils soutiennent leur club. Les fans de Manchester qu'on a pu croiser, de City, de notre côté. Était à dire ce n'est pas possible, on ne peut pas croire qu'on va peut-être descendre en Championship, en League One, en League Two. Ça va être compliqué. I'm here. It's my place. Yes, sorry, excuse me. I'm here. Yes, it's my place. I'm in live. Magnifique. I'm live. Yeah, I'm so sorry. If you want, you have this place here.
11: Magnifique.
8: Thank you.
11: J'ai l'impression que je vais voyager. En deux phrases, je voyage.
8: Il est marrant, lui.
4: C'est bon, ça. Qu'est-ce qui se passe, Bruno?
8: Le tape sur l'épaule, il me dit dégager.
11: Je vais te bats pas.
8: Non, mais c'est fou.
4: C'est quoi, génial. C'est un supporter ou c'est un confrère?
8: Non, c'est
4: anglais.
8: Un confrère. Ah c'est bon un confrère. Ouais, c'est ça. Quand il arrive, je suis en live. Non, mais c'est sérieusement. Bref. Donc, j'étais en train de vous dire quoi? Que c'est génial. Donc, voilà, Manchester City, en tout cas, tout le monde. Okay. Voilà, il peut y avoir, en fait, en termes de sanctions, soit la Premier League ferme les yeux en se disant on ne peut pas se passer de Manchester City, puisque Manchester, en plus, le cher dit, voilà, le cher Mansour dit qu'il va retirer. Tirer pas mal d'investissements des Émirats si ça se passe comme ça en Angleterre. On parle de possibles sanctions jusqu'à 700 millions d'euros au vu des infractions. On parle de possibilité de mettre 60 points de retard à l'équipe de Manchester et donc de l'envoyer à trépas en minimum en Championship. On parle de la reléguer assez loin, League One or League Two. Voilà, ça peut être ça. Donc ça peut être assez particulier. particulier comme situation, et ici c'est un drama total. Les journalistes ne parlent que de ça, et Luis Enrique hier a pris position, et en fait en gros il y a beaucoup de personnalités qui crient aussi au scandale en disant qu'entre entre 2009 et 2018 en gros il y a des trophées qui ont été volés, c'est un peu ce qui est dit à certains clubs, et Manchester United, le voisin, a un peu les boules. Wayne Rooney est d'ailleurs parti un peu sabre à la main pour dire que c'était un scandale ce qui arrivait à son club de United, qui a perdu des titres face à City.
4: Alors beaucoup de réactions dans le chat sur la chaîne YouTube.

0: je me dis qu'on a peut-être eu le meilleur moment de notre soirée. À deux doigts de rendre l'antenne, on fera pas mieux.
1: On va s'arrêter là.
0: La barre est haute. Thank you, Bruno. Allez, dans 12 minutes, le coup d'envoi. Ah, ça en plus ça va être ressorti, enfin bon bref.
2: Ah oui.
0: Sur les l'aspect financier, je voudrais qu'on accueille en direct sur ICI Paris Île-de-France Ousmane, qui est supporter de Manchester City et qui gère un gros compte Twitter X, le compte de fan Blue Moon. Salut Ousmane, merci beaucoup
3: d'être
0: là.
4: Salut Ousmane.
3: Salut les gars, merci beaucoup de l'invitation.
0: Bah, merci beaucoup, on est très heureux que tu sois là pour nous éclairer un peu sur cette équipe de Manchester City. Bruno vient nous expliquer clairement donc, toute l'histoire des infractions financières, mais je voudrais avec toi qu'on analyse les conséquences sportives. Parce que tout le monde en parle en Angleterre, mais ça a l'air d'aller, je le dis, parce que Manchester City, on les attendait, ce week-end, ils ont collé 3-0 à Liverpool. Est-ce que City, qui a remporté tous ses matchs depuis le début de la saison, 6 victoires en 6 matchs en Premier League, est-ce que les prestations sont à la hauteur des stats qu'on lit? Est-ce que Manchester City est une équipe impressionnante et une équipe en très grande forme déjà, Ousmane?
3: Alors, impressionnante, je ne sais pas, mais je sais que c'est une très bonne équipe qui commence très très bien malgré tout ce que, avec le changement de coach, tout le monde les prédisait que ce serait un peu plus dur, mais pour le coup ils sont en train de faire le job. Et vu la performance face à Anfield, je pense que les joueurs, malgré tous les problèmes, tout ce qu'il y a autour, ils sont pas très perturbés. Donc ouais, l'équipe elle tourne vraiment très très bien, le coach a la tête sur les épaules. Et je pense que ça, c'est une des raisons pour lesquelles je suis très confiant pour ce soir.
0: Et c'est quoi le style Maresca? Parce que nous, je pense qu'il n'y a pas grand monde qui a encore vu jouer Manchester City cette saison, en France, ou en tout cas supporters parisiens. Qu'est-ce qui change par rapport à Guardiola? On va voir quel type de match ce soir.
3: Honnêtement, très peu de choses, sachant que c'est un ancien équipe, on va dire, de Guardiola, qui était adjoint pendant la saison du triplé et qui est aussi à la tête du jeu de position, donc très peu de choses. Je dirais quand même qu'il est un peu moins frileux que le Pep de 2026 qu'on a eu récemment, ce qui est assez fou, sachant que c'est Pep, mais
0: ouais, c'est
3: qui n'hésite pas à prendre de grosses décisions, qui n'hésite pas à... C'est un coach très basé sur l'offensif aussi. C'est un coach qui est à la tête du jeu de position, mais qui laisse aussi des libertés à ses joueurs, notamment à Ryan Cherki, par exemple, de s'exprimer. Donc c'est vraiment un très bon coach.
0: Et c'est vrai que tu parles de l'aspect offensif, tu parles de Ryan Cherki, le duo qui forme avec Erling Haaland depuis le début de saison. City a mis 18 buts cette saison, 14 des 18 buts, c'est Cherki ou Haaland directement impliqués au but ou à la passe D. C'est vraiment le duo, c'est l'arme fatale de City cette saison.
3: Clairement, c'est exactement je pense que c'est le meilleur duo d'Angleterre pour moi en tout cas, numéro 10, numéro 9. C'est le meilleur numéro 10, c'est le meilleur numéro 9. Donc, tout tourne autour d'eux en attaque et j'aime beaucoup.
0: Est-ce que la compo de Maresca ce soir est la meilleure possible? Et face au Paris Saint-Germain que tu connais un petit peu, clairement, est-ce que tu penses que City a les armes pour écraser le PSG ce soir?
3: Je dirais que c'est la meilleure possible. Le seul point d'interrogation, c'est le fait d'avoir mieux replacé Kousanov, qui est un défenseur central, un défenseur droit. Il a déjà tenté cette saison, ça n'a pas forcément été une franche réussite, honnêtement. J'aurais peut-être mis Mathieu Souniès à la place. Mais sinon, tout le reste, franchement, c'est top. J'aurais peut-être aimé voir Boadji aussi, mais Enzo Fernandez est très bon depuis le début de saison. Et Nathan Anderson est peut-être le meilleur joueur de Manchester City, pour moi en tout cas. Donc, vraiment, pour moi, c'est à une chose. Enfin, un changement près, c'est le meilleur 11 possible.
0: Et est-ce que City de Maresca, Liverpool, c'était un peu le premier gros test depuis le début de la saison. Il y avait eu United un peu avant, mais bon, voilà, on connaît United désormais. Est-ce que le Paris Saint-Germain, ce soir, c'est quand même un gros test pour cette équipe de Maresca? Donc, est-ce qu'il y aura peut-être un peu d'inquiétude et peut-être un peu de frilosité, je veux dire, dans le jeu?
3: Ah, mais c'est sûr, c'est le plus gros match depuis le début de la saison, clairement. Mais après, ayant vu ce qu'ils ont proposé à Anfield, malgré l'hostilité du public, malgré tous les problèmes, sachant qu'ils revenaient d'une trêve de 3 semaines où ça faisait que de leur taper dessus tous les jours,
0: ouais.
3: Je pense qu'ils sont quand même beaucoup plus, ils sont prêts. Et je pense que jouer avec des champions, c'est une libération parce que ça va leur permettre d'éviter toutes ces bruits autour de ce qui se passe en Angleterre actuellement.
0: Ousmane, merci beaucoup d'avoir été avec nous en direct sur ICI Paris Île-de-France. Et voilà, grâce à toi, on a un peu mieux les clés pour vivre ce match. Bonne soirée, bon match à toi, hein, malgré tout, Ousmane.
3: Merci. Bon match, les gars, merci beaucoup.
0: Merci à toi, à très vite. Ousmane qui gère le compte Twitter Blue Moon de Manchester City.

0: City, donc même n'hésitez pas là avant le coup d'envoi si vous voulez aller jeter un coup d'œil pour avoir les toutes dernières informations. Il est 20h53, c'est ici par Île-de-France avec Chris, notre supporter, Eric Rabessandratana en studio avec Bruno Salomon en direct de l'Etihad Stadium à un peu plus de 5 minutes du coup d'envoi. Bruno, est-ce que le stade est en train de se remplir?
1: Yes, of course.
2: Yes.
1: Le stade qui vient de s'éteindre avec des lasers, un show laser qui est en train de se mettre en place. Les supporters sont en train de s'installer. Les smartphones sont mis, eh bien, des petites loupiottes sont en place. Les photographes, il y a une nuée de photographes de part et d'autre pour l'entrée des joueurs. Juste vous avertir que la composition d'équipe de Manchester City ce soir, c'est Donnarumma, Robin Diaz. Il va y avoir Kutsanov sur le côté droit, Gvardiol sur le côté gauche, Anderson et Enzo Fernandez pour le milieu de terrain, et devant c'est Antoine Selanio. Il y aura Ryan Cherki, Jérémy Doku et Erling Haaland. Voilà, ça va envoyer, c'est le feu. On rappelle pour celles et ceux qui nous retrouvent dans cette rencontre que la composition d'équipe du Paris Saint-Germain, c'est Matvei Safonov, Marquinhos, Willian Pacho, Achraf Hakimi, Nuno Mendes, Fabian Ruiz, Warren Zaïre-Emery, Vitinha, Martnes Akliouch, Désiré Doué et Ousmane Dembélé. Les lasers bleus, les fusées éclairantes qui claquent dans le ciel de Manchester qui a été clément aujourd'hui. On a évité la pluie, il est juste un tout petit peu gris en cette fin de journée. Les supporters du Paris Saint-Germain qui, eux, de leur côté, font leur tendue d'écharpe. Ils sont 3000 à être venus de France pour soutenir le Paris Saint-Germain. Il y a aussi les PSG clubs, je pense au PSG club de Belfast, à celui aussi de Londres, qui comme d'habitude sont présents pour encourager le Paris Saint-Germain dans cette aventure européenne. Le deuxième match de la saison en Ligue des Champions pour le double champion d'Europe, le Paris Saint-Germain. Vous êtes plus de 360, je vous veux plus de 400 en direct pour le coup d'envoi de cette rencontre. On va battre des records ce soir, j'en suis persuadé. Oui. En tout cas, vous allez entendre le Hey Jude habituel. Voilà. Alors, ce qui est drôle, c'est quand même de nous coller les Beatles alors qu'ils sont de Liverpool à côté, à une heure de train, alors qu'un petit Oasis quand même, ou un petit Smith, ou un petit Stone Roses, enfin tout ce que vous voulez, c'est tellement...
0: Oasis. Moi je prends Oasis.
1: Oasis, tu prends Oasis.
0: Rico aussi.
2: Quand même, Oasis.
0: Ouais. Oasis.
1: Bah là pour l'instant c'est les Beatles avec un tifo, avec le tifo avec des panneaux bleus et blancs tendus par les supporters. Ça leur arrive pas souvent de faire des tifos comme ça. Et les joueurs qui sont dans le couloir, qui dans quelques instants vont rentrer pour le coup d'envoi de cette rencontre. Arbitre allemand, Sven Jablonski, qui ne nous a jamais arbitré. Il a arbitré une fois City et ils l'ont un peu en travers de la gorge, puisque c'était face à Bodo Glimt l'année dernière quand City était allé se voilà, ah. Oui, bonjour monsieur. Non, franchement, j'ai une place les gars, je vous jure.
0: C'est qui lui?
1: Lui c'est un débile qui vient crier avec un bonnet sur la tête. En fait, il crie contre les journalistes parce qu'en fait vraiment ils sont tendus, les supporters de Manchester City. Ils sont pas
2: pour
1: bien.
2: Les problèmes.
1: Ouais, c'est pour les problèmes. Et comme la presse anglaise, ils sont pas là en bord de tribune. Oui.
0: Ça me fait un peu peur pour toi Bruno, parce que je suis en train de lire ton livre que tu m'as gentiment envoyé, qui va bientôt sortir, et j'ai lu que c'est déjà en Angleterre que tu as failli te manger une droite.
1: Oui, c'est
0: donc,
1: ça.
0: Donc voilà, sois prudent.
2: Je crois que tu disais ça pour son anglais, pour se défendre.
0: Non, ouais. Tu n'as pas Pierre Ducrot ou Eric Rabessandratana pour.
1: Rabé m'a déjà défendu aussi pour un match. Je me rappelle plus le jour de la rencontre, mais on avait aussi un petit problème dans les gradins.
2: Ça, ouais.
1: Non, là, c'était un photographe. Ah oui, le photographe, tu te rappelles qui t'a
2: ah, invité. Mais oui, exact. C'était au parc. Au parc des Pétards. C'était un truc de fou.
1: Qu'est-ce qu'il fait? Un photographe qui nous demandait de nous asseoir alors qu'il n'avait rien à faire là dans notre dos.
2: Je te jure. commenter. Le mec, il dit poussez-vous, j'arrive pas à faire les photos. C'est une blague, toi.
0: Oui, oui, mets-toi au bon endroit. Incroyable. Bon, en tout cas, messieurs, il est quasiment 20h58. Dans deux minutes, le coup d'envoi de ce Manchester Paris Saint-Germain, Manchester City PSG. Deuxième journée de phase de Ligue des Champions. C'est le premier gros choc de la saison. C'est une immense soirée. Une immense soirée foot qu'on va partager tous ensemble avec Bruno Salomon à l'Etihad Stadium, avec Eric Rabessandratana, avec Chris qui va revenir dans un instant, et bien sûr avec vous tous, que ce soit sur YouTube, la chaîne 100% PSG. N'hésitez pas à venir commenter, on vous lit, vous le voyez depuis tout à l'heure, à liker cette vidéo, et puis bien sûr le standard pour commenter ce match 0-1 42-30 10-10 en direct sur ICI par Île-de-France. C'est sans pub. Vous dire aussi qu'on va suivre d'autres matchs ce soir des futurs adversaires dans cette Ligue des Champions. Oui, Bruno.
1: Juste, je remercie Frog Scottish qui est un Français qui vit en Écosse, qui est quelqu'un que je connais depuis très longtemps, qui nous écoute depuis le début des retransmissions depuis 18 ans sur ICI, et en fait il a compris ce que me beuglait là, dans l'oreille, alors que moi j'ai pas entendu ce que me disait le monsieur. Alors, il demandait où était le journaliste du Guardian.
0: Ah, oula, d'accord.
1: Ouais, non, je te dis, je pense qu'on est là. Je suis le seul journaliste français avec tous les journalistes anglais, avec les supporters de City, et je suis en bord. Le truc, c'est improbable. Je te dis, on va s'amuser.
0: Ça va être une belle soirée.
1: Voilà l'entrée des joueurs, les amis.
0: Soirée légendaire.
1: Le Paris Saint-Germain et Manchester City qui foulent la pelouse de l'Etihad Stadium. Le PSG qui a cette particularité de ne jamais avoir battu cette équipe de Manchester City ici. Je me rappelle d'un pauvre 0-0 en 2008, messieurs, dames. En décembre 2008, on était venu accrocher un 0-0. Pour le reste, on a toujours perdu ici. Je ne vais pas vous rappeler le coup de nous mettre Serge Aurier de retour à côté droit, tout ça.
0: Laurent Blanc.
1: Ce sont des. Voilà, Laurent Blanc. C'était la grande époque. En tout cas, les joueurs sont en place et c'est l'hymne de la Ligue des Champions qui est sifflé ici du côté de Manchester City. Vous savez, les gars, je pense que vous devriez plutôt l'applaudir, parce que je pense que ça va être le dernier refuge, la Coupe d'Europe, parce qu'après, derrière, vous n'allez plus trop exister en Angleterre. Mais en tout cas, c'est sifflé avec les joueurs et les supporters, eux, du Paris Saint-Germain. Un magnifique tendu d'écharpe. Ils sont en train de chanter à plein poumon. Matvei Safonov en concentration, Marquinhos avec le visage extrêmement concentré, et on voit l'armada offensive de cette équipe de Manchester City avec le cyborg norvégien Erling Haaland.
2: Bruno, je sais plus si t'as dit, c'était qui l'arbitre?
1: C'est monsieur Jablonski.
0: Oui, c'est qui nous a pas arbitré.
1: Jablonski. Il nous a jamais arbitré.
0: N'hésite pas à écouter ton antenne.
2: Non, je me suis arrêté à ton anglais. J'ai été complètement déstabilisé par ton anglais. Du coup, derrière, j'ai pas écouté.
0: Eh oui. Tiens, juste, je vous dire, juste avant le coup d'envoi, on va suivre l'AS Rome face au Real Madrid. L'AS Rome qui est l'un de nos futurs adversaires. Aston Villa face à Fenerbahçe. Pareil, on affrontera Villa. Et vous dire également que Côme a finalement perdu 3-2 sur la pelouse de Feyenoord. Côme qui sera également l'un de vos adversaires. Et puis, je glisse rapidement le triplé de Barcola. C'est fini. Liverpool a gagné 6-3.
2: On
0: pardon,
2: est content pour Barcola.
0: Triplé de Barcola. 21h, on y est. Un peu de retard, j'ai l'impression. C'est ici par Île-de-France. Manchester City, PSG, Eric Rabé, son entraîneur. Et.
2: Oh là là. Rajoute pas des lettres, il n'y a pas besoin, il y en a plein.
0: Bruno Salomon à l'Etihad. Ah, ça va être une magnifique soirée, légendaire.
1: C'est parti. Effectivement, c'est vrai qu'il y a un petit. Il y a le protocole qui est un petit peu plus lent que d'habitude. Le Paris Saint-Germain qui va jouer avec sa tenue domicile. La magnifique tenue domicile. La tenue BRB, BRBB avec les bandes rouges, blanches, bleues, bref, le beau maillot, celui qui est déjà iconique, le retour. Et de l'autre côté, Manchester City va jouer tout de bleu et blanc, tenue habituelle. Gianluigi Donnarumma aura une superbe tenue orange et noire, tandis que Safonov, lui, sera en vert. C'est improbable. J'arrête là après sur la tribune, mais là maintenant, il y a des gens qui sont en train de s'installer à côté de moi, je ne sais pas qui c'est. Bref, c'est l'alu total pour cette
2: rencontre. Ils t'ont mis dans
1: rencontre.
2: Le public, en fait.
1: Ah, mais
0: c'est les meilleures soirées, celle-là. Après, sur le coup, c'est relou, mais après coup,
2: tu vas t'en rappeler. Tu vas peut-être repartir avec des anecdotes. Hein.
1: C'est ça, ouais. Je pourrais faire le livre 2.
0: Le PSG 2.
1: En tout cas, les Parisiens qui sont dans le rond central, proche du rond central, je vous rappelle, pour celles et ceux qui nous rejoignent, Safonov, Pacho, Marquinhos, Hakimi, Nuno Mendes, Fabian Ruiz, Vitinha. Il y aura aussi Fabian Ruiz et Warren Zairem Emery et en attaque Marnès, Akliouche, Ousmane Dembélé et Désiré Loué. Le Paris Saint-Germain, il y a des bananes un peu partout dans le stade, c'est un peu n'importe quoi cette histoire des bananes en soutien au club de Manchester City qui est en grand danger, on le rappelle. C'est marrant, j'aurais pensé qu'il y aurait une ferveur encore plus poussée des supporters. C'est les retrouvailles depuis que l'affaire est sortie, ils n'ont pas joué à domicile, il y aurait pu avoir des choses un peu plus poignantes, prégnantes, et rien pour l'instant. Tant mieux pour le Paris Saint-Germain. Vous êtes bientôt plus de 500 en direct sur notre live YouTube, je vous l'annonce. Cliquez, likez, mettez la petite cloche qui va bien pour avoir toutes les notifications. Et nous, le coup d'envoi, il est dans quelques instants. C'est le Paris Saint-Germain qui va le donner avec un Ousmane Dembélé qui est en train déjà de sautiller sur lui-même pour le coup d'envoi de Vitinha et ce ballon qui va aller se placer là-bas au fond, top chronomètre pour le coup d'envoi de cette rencontre entre le Paris Saint-Germain et Manchester City. Le premier gros choc pour le PSG. Ça peut être la piste aux États. Voilà. Ce soir, ça peut être un match fou. Et pour l'instant, le ballon pour Doku. Doku qui va vouloir se retourner, mais la bonne prise de Achraf Hakimi qui verrouille la porte de Doku. Parfait. Marquinhos qui n'a pas de possibilité, il a 4 joueurs des Sky Blues en face de lui. C'est pour Pacho. Pacho pressé par Erling Haaland et Haaland qui impose à Pacho de mettre le ballon en touche. Pressing déjà du Norvégien. Et attention avec Marnès Akliouche qui va tenter de presser. Gueye au ballon pour Haaland. Et la récupération de Pacho, très bien. Désiré Doué, hop là. Et la petite faute d'Enzo Fernandez. Rien dit Enzo Fernandez. Et l'intervention de Désiré Doué qui va récupérer le ballon sur Ryan Cherki. Ballon pour Ousmane Dembélé qui envoie sur le côté pour Désiré Doué. Désiré Doué qui va fixer. Désiré Doué qui est accompagné par un joueur de City. Et l'arbitre ne sait pas. Son assistant de touche lève même pas le drapeau. Alors c'est City qui fait la touche en disant bah, c'est pour nous. Ok, très bien.
0: Ouais, comme quand on était petit à la récré, quoi.
1: Celui qui prend c'est le ballon, ça. C'est le premier qui lève le premier qui lève la main dit c'est moi, c'est pour moi.
0: En tout cas, c'est un match un peu en VO ce soir. C'est assez agréable. Il y a tout le commentaire Bruno. Puis au fond derrière, on entend des ahuris là qui. On ne sait pas ce qu'ils disent parce que moi, l'anglais le V2 était compliqué. Mais c'est très agréable. Sache-le dans nos oreilles. En tout cas, peut-être pas pour toi, mais nous c'est agréable.
1: Voilà. Non, c'est marrant. C'est marrant pour l'instant. Je ne sais pas après s'ils vont aimer. Si jamais le Paris Saint-Germain marque.
0: Ah oui.
1: Le premier, on verra leur réaction. J'ai pas de.
0: Fais pas son goal trop fort.
1: C'est ça. En tout cas, le Paris Saint-Germain qui, pour l'instant. Et vous les entendez aussi, les supporters du Paris Saint-Germain qui donnent de la voix sur ces premières minutes de jeu. On en est à 2 minutes. C'est Gianluigi Donnarumma qui va se dégager. Gigio. Ça fait plaisir de le revoir. Même s'il si peut nous faire une soirée naze, il peut hein, aussi, on serait ravis.
0: Oui, il nous en a fait quelques-unes aussi. Hein, oui. Donc pourquoi pas ce soir.
1: Voilà, pourquoi pas plaisir d'offrir, joie de recevoir. Voilà. Attention avec Nuno Mendes. Gros pressing, Rico très haut de cette équipe de Manchester City qui va gêner le Paris Saint-Germain à la relance. Et la perte de balle, Gvardiol qui va partir sur le côté gauche, puis s'appuie sur Doku. C'est l'un des points forts de cette équipe, c'est ce côté gauche. Il va falloir s'en méfier, mais Gvardiol, Cherki, Doku, ça peut faire mal.
3: Pour le Paris Saint-Germain aussi, c'est de peut-être remettre le pied sur le ballon au milieu de terrain, parce que c'est si on a une petite faiblesse en ce moment en termes de possession et de choses comme ça, c'est au milieu de terrain où on a perdu un peu notre monopole.
1: Et le mauvais dégagement de Gigio Donnarumma. Certains spécialistes anglais nous disent qu'il s'est amélioré au pied. Là, c'était pas forcément vrai. C'est parti directement en touche. Et pour le moment, le ballon est pour les Parisiens à 30 mètres de leur poteau de corner côté droit. C'est pour Achraf Hakimi qui donne à Martinez Akliouche, qui redonne à Hakimi. Le pressing est haut. C'est une équipe qui présente à peu près 63% de possession de balle. C'est l'un des plus forts taux de première ligue anglaise. Manchester City, et pour l'instant il tente de garder cette balle et de travailler. Allez, avec ballon pour Gueye qui s'est dégagé au milieu de terrain. Ryan Cherki qui pour récupérer ce ballon. Enzo Fernandez, Cherki disponible côté gauche. Gueye qui redonne derrière. Ça va tourner sur lui-même pour Elliot Anderson, l'homme de Nottingham Forest. 135 millions d'euros pour un gars qui vient de Forest. Ouais. Non, mais c'est. Bon, bref, après, le marché anglais.
0: C'est pour ça qu'ils.
3: C'est eux qui mettent le bazar un peu quand même. Parce
0: c'est pour
3: que...
0: ça, c'est pour ça qu'il faut vendre beaucoup de bananes en avant-match pour.
1: Non, mais tu t'imagines, 7 balles, un truc qui doit coûter, mais. Bref, c'est pas grave, c'est pas moi qui l'ai acheté. C'est un confrère qui voulait s'amuser d'en garder une en souvenir. Allez, ballon pour les joueurs de Manchester City. La tête peut-être de Erling Haaland. Non, ça va arriver directement sur la poitrine de Marquinhos qui sert. Oh, pas mal. Matvei Safonov avec derrière. Martinez Akliouche qui s'en sort bien pour cette balle. Est-ce qu'on va trouver une disponibilité du côté de Vitinha? C'est fait, c'est pour Fabian Ruiz qui joue en 1-2 avec Vitinha. Vitinha qui va écarter sur le côté gauche pour Désiré Doué. Désiré Doué en face à face avec Kudzanov. Kudzanov qui oblige Désiré Doué à rejouer derrière lui. C'est pour désormais Nuno Mendes. Possession de balle pour le Paris Saint-Germain. 5 minutes et 20 secondes de jeu. Le Paris Saint-Germain qui est pour le moment à égalité 0-0 avec Manchester City. On s'observe pour le moment, Rico. On se regarde, on se renifle.
3: Ouais, tu sens quand même il y a une méfiance un peu de City, même s'ils ont un peu plus le ballon pour l'instant, mais tu sens que c'est pas complètement sûr. Hein.
1: En tout cas, ce qui est sûr, c'est que Désiré Doué fait les efforts, perte de balle assez maladroite de Vitinha sur le côté gauche, qu'on était en train de remonter le ballon au milieu de terrain, perte de balle, et derrière, Désiré Doué a fait tout le taf pour bien serrer tout ça et pour éviter une attaque de Manchester City. Et pour celles et ceux, attention, avec Doku sur le côté gauche, Doku face à Achraf Hakimi. On va rentrer dans la surface de réparation dans quelques instants, peut-être avec Enzo Fernandez qui a été servi. Enzo Fernandez qui tente de se mettre sur son bon pied. C'est même là-bas Elliot Anderson qui va redonner à Doku. Doku en provocation face à Achraf Hakimi en 1 contre 1. Ouais, Achraf Hakimi qui va passer et qui va pouvoir servir Ousmane Dembélé. Il en a 3 face à lui, mais il va pouvoir écarter sur le côté gauche pour Désiré Doué. Désiré Doué, il déclenche pour Achraf Hakimi. La passe, elle est pas bonne. On a voulu faire un gauche et renverser tout de suite côté droit, ça n'a pas marché. Et pour l'instant, le Paris Saint-Germain qui est à égalité 0-0. 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Et derrière, vous n'hésitez pas aussi, c'est bien ça, Warren Zaïre-Emery qui presse Elliot Anderson, qui l'oblige à rejouer sur son capitaine Diaz. Ah, on n'a pas eu le compte pour nous, et c'est par contre Anderson qui va l'avoir. Il faut intervenir du côté de Vitinha, c'est fait. Et Luis Enrique dit stop, on arrête tout, faites attention avec ce ballon. Et vous n'hésitez pas aussi à liker ce live, c'est ce qui nous permet aussi de nous retrouver ensuite, bien placés avec les algorithmes pour annoncer le match pour ceux et celles qui veulent nous rejoindre.
0: Et d'ailleurs, ça commente, hein, et merci à vous de commenter sur la chaîne 100% PSG, celle dont parle Bruno sur le live. Il y a Joanie qui dit attention de ne pas tomber dans le piège de leur faux rythme. Est-ce que c'est quelque chose que tu peux constater là, Bruno, ou pas vraiment?
1: Pour l'instant, moi je trouve qu'il y a de l'intensité déjà. Il y a vraiment,
3: aussi, c'est pareil.
1: C'est assez intéressant, et que tout le monde en plus donne. L'exemple, vraiment, tous les joueurs du Paris Saint-Germain sont concentrés. On a envie d'aller à la bagarre. Et cette équipe de Manchester City, elle a de la possession. C'est ce qui a été expliqué ce matin dans le journal de l'équipe par Dan Perez, qui est toujours la palette hyper intéressante du journal de l'équipe sur ce genre de choses. Et en fait, Dan Perez expliquait que, en fait, il déclare, hop là, la bonne récupération de Fabian Ruiz qui est à 3 contre 4. Ah, la passe, elle est pas bonne, Fabian, pas sur ce genre d'action. 4 contre 3 pour le Paris Saint-Germain, et mauvaise passe pour Ousmane Dembélé. Les Anglais peuvent se dégager, mais à nouveau Fabian Ruiz qui récupère un bon ballon. C'est pour Nuno Mendes, c'est dans l'axe, c'est à 20 mètres du but. On va pouvoir redonner maintenant pour Warren Zaïre-Emery. Warren qui va allumer, qui va frapper. C'est la première intervention de Gigi Donnarumma. C'est cadré, c'est terre à terre. Ballon récupéré par l'Italien. Et ça chiffonne, hein. C'est ce que nous dit Jérémy. On a déjà un Doku qui a son maillot déchiré.
3: Ouais, j'allais dire. Je suis en train de regarder, c'est quoi ce truc-là? Mais c'est ouais, il est bien déchiré quand même.
1: Ouais, c'est ça. C'est peut-être à l'image de ce qui va se passer pour Manchester sur cette saison. Attention, ça va se finir en grand déchirement. Le ballon qui vient de changer, c'est désormais côté gauche. Doku qui provoque, qui en a sur votre réparation. Ça va venir pour Cherki, penalty. Hop, non, corner, rien du tout. Eh ben, on s'en sort très très bien. Tout le public s'était déjà levé pour demander un pénalty. Pas de check VAR derrière. On demande un pénalty du côté du public. Vous l'entendez par les sifflets, les voilà. Et Cherki qui se fait un peu brasser. C'était pas Cherki d'ailleurs, c'est Guardiola qui s'est fait un peu brasser par Achraf Hakimi. Alors regardons un peu cette faute. Non, on joue complètement le ballon. On joue complètement le ballon du côté de Marquinhos. Et on a un Ryan Cherki coquin qui se laisse lourdement tomber. Bon. En tout cas, coup de chaud. Avec Enzo Maresca qui appelle Gigio Donnarumma et qui lui donne des consignes pendant que Rafa Paul a pris sa place de coach des coups de pied arrêtés. Je me demande ce qu'ils peuvent entendre quand il est de complètement de l'autre côté avec 60 000 personnes.
3: On vient seulement d'arriver sur l'image du pénalty, mais il n'y a pas pénalty parce qu'il n'y a déjà aucun geste du défenseur sur le. Sur
1: ah oui, c'est vraiment le ballon. C'est vraiment le ballon, le ballon, le ballon. Ouais, exact. Allez, avec ce ballon pour les joueurs de Man City, 10 minutes de jeu, 0-0, coup franc côté gauche, intéressant. Enzo Fernandez au ballon. On est côté gauche, on se met en face de la cage de Matvei Safonov. C'est tendu, c'est devant la cage. Hop, en 2-3, 3 temps, 4 temps, qu'est-ce qui se passe? Ça sort des limites du terrain. On se fait un gros câlin entre Marquinhos et Matvei Safonov. Peu de visibilité, ballon qui traîne dans la surface. On se dégage rapidement et c'est surtout que ça part en corner. Premier corner pour Manchester City. Corner côté gauche, côté parquage parisien. Ils sont déjà torse nu, nos supporters. Allez, le ballon qui va être joué à nouveau. Et je pense que si là-bas, c'est bel et bien Enzo Fernandez, il doit avoir entendre parler du pays. Safonov là-bas, oh, on a failli avoir un la barre transversale qui vient de nous sauver, le ballon qui passe juste au-dessus derrière Safonov. On a failli prendre un corner rentrant en Ligue des Champions. Qu'est-ce que c'est que cette lecture de trajectoire? C'est pas possible, ce n'est pas possible. C'est lui qui boxe le ballon et qui renvoie sur la barre transversale. On a failli se mettre même un autogol exceptionnel de Matvei Safonov. Oh, le coup de chaud. C'est lui qui a failli se mettre le but. C'est lui qui a failli se mettre le but. On s'en sort très très bien. Et derrière, c'est un joueur anglais qui frappe au-dessus de la barre. Coup de chaud pour le Paris Saint-Germain. Gros coup de chaud. Et pour l'instant, le score est de 0-0 entre cette équipe de Manchester City et le PSG. Tête de Koutsanov qui envoie un long ballon sur William Pacho. Est-ce que quelqu'un pourrait mettre le ballon au sol? Ping, bang, ding, ding, ding, ding. Là, pour l'instant, ça fait à droite, à gauche.
0: Puis surtout, Bruno, on a revu le ralenti là, de l'action que tu nous décrivais. C'est vrai qu'au-delà du but que Safonov est à deux doigts de se mettre, derrière, il y a un Anglais qui est seul et qui peut marquer. Donc,
1: ouais, exact. On est gêné, par contre, Rico, ouais, par le pressing très, très haut. On n'arrive pas à se relancer, pour être très clair. Du côté des Parisiens, c'est compliqué. Là, par contre, j'ai dit ça, et c'est à ce moment-là qu'on va pouvoir sortir ce ballon magnifiquement. Mais avec Achraf Hakimi, qui donne dans l'axe pour Fabien Ruiz. Fabien Ruiz, qui écarte côté gauche maintenant pour Désiré Doué, qui rentre dans la phase de respiration, qui va armer. Goal! Goal! Pour cette frappe de Désiré Doué, qui ferme le pied. Quel but de Désiré Doué, qui met ce ballon dans un trou de souris, entre le gant de Gianluigi Donnarumma et le poteau gauche. Quel but! Une remontée de balle, c'est à ce moment-là, au moment où je vous dis qu'on a des difficultés pour sortir le ballon, on vient de faire une sortie de balle de 80 mètres en 6 touches de balle et ça part au fond pour le Paris Saint-Germain. But de Désiré Doué à la 13e minute de jeu sur la première occasion du Paris Saint-Germain. Quel but, les copains!
3: Ouais, on a cafouillé un peu au départ sur la sortie, mais après.
1: Fabien Ruiz, l'extérieur du pied exceptionnel.
3: Oh, énorme.
1: Quelle frappe!
3: On a éliminé le pressing de 4-5 joueurs et après derrière, c'est incroyable comme ça va vite.
1: Quel but! Et alors vraiment, le soupirail est tout petit. Il y a vraiment super. Très peu de place.
3: Ah, c'est bien parce que tu vois, ils ont toujours un peu trop tendance à enrouler sur ce deuxième poteau là et c'est bien de choisir un peu ça là.
1: Ouais, Désiré Doué là, 1-0 pour le Paris Saint-Germain. Quelle action! Il est bien. la petite glissade pour célébrer, pour Désiré Doué, le chut en train de glisser, toujours aussi magnifique. Et quelques instants auparavant, le Paris Saint-Germain qui voit la barre transversale sauver le club. C'est toujours pareil avec cette équipe dans les grands événements. On a d'abord un coup de chaud et après derrière ça se développe. Là par contre avec Ousmane Dembélé qui est à nouveau parti sur le côté droit, Ousmane Dembélé qui va fixer, Ousmane Dembélé qui va vouloir armer, qui change de côté, c'est pour Désiré Doué, entrée de surface de réparation, qui met une balle en louche, la tête, goal de Ousmane Dembélé, goal, 14 minutes de jeu en moins de 2 minutes, le Paris Saint-Germain qui fait taire l'Etihad Stadium, 2-0. Quel renversement de jeu, on était côté droit, on passe sur Désiré Doué, Doué qui remet une balle en cloche dans la boîte, mais c'est visé, c'est juste, c'est pour la tête d'Ousmane Dembélé qui croise ce ballon sur Gianluigi Donnarumma. Et le Paris Saint-Germain qui met le deuxième, 2-0 pour le Paris Saint-Germain sur la deuxième occasion du PSG en moins de 15 minutes de jeu.
0: Ce qui est incroyable, messieurs, c'est que non, mais depuis le début de la saison, il nous faut 12 occasions pour marquer, et à l'inverse, on se prenait un but sur chacune des occasions adverses. Et là, ce soir, l'efficacité est incroyable, quoi.
3: Bruno, c'est juste pour l'anecdote, on n'a toujours pas vu le but. C'est pour te dire que ça, là, on vient juste de voir l'engagement, on se dit, mais c'est pas possible, quoi.
0: Notre retour télé, on a beaucoup de retard, mais on a Bruno qui nous fait vivre le direct, c'est l'essentiel. 2-0 pour le Paris Saint-Germain sur ici, par Île-de-France. Et encore un nouveau mouvement, les deux buts sont extraordinaires.
1: Quelle tête et quel travail de Désiré Doué, quel travail de Désiré Doué, le Paris Saint-Germain qui mène 2-0. Alors rien n'est gagné, rien n'est réussi pour l'instant, mais le plan est pour l'instant parfait pour ce PSG qui veut faire mal. Et on a un Désiré Doué qui est en mode Ligue des Champions, qui a passé la période mute, et puis ben il met la barre haute pour jouer avec Kvaratskhelia côté gauche.
3: Ouais, t'as raison, c'est vrai, Doué. On savait pas trop le début de saison, et derrière l'enchaînement avec l'équipe de France, il a retrouvé un peu, tu vois, même de la confiance et un peu de reconnaissance, tu vois, aussi dans son travail et dans son...
1: Oh, le ballon récupéré, Vitinha, c'est capté par Gianluigi Donnarumma qui capte le ballon. Avec les supporters parisiens, pardon de te couper, les parisiens qui chantent et scandent le on est chez nous, 15 minutes de jeu.
0: Et d'ailleurs, pour rebondir dans le chat sur la chaîne 100% PSG, dans le live, Lily écrit « On n'entend plus tes voisins anglais, Bruno. »
1: Ah ben, je te le confirme, effectivement. Alors là, en fait, en gros, finalement, c'est les gens de la chaîne TNT Sport qui sont à côté de moi. Ils ont installé des espèces de grosses caméras télé. J'ai tout le monde à côté de moi. Ils sont un peu énervés du scénario pour l'instant.
2: Tu m'étonnes.
1: Voilà. Et là, écoutez, c'est pour nous. Etihad Stadium est un complet 2-0 en moins d'un quart d'heure pour le Paris Saint-Germain et les 3000 supporters du PSG. Oui, c'est bon.
3: C'est fantastique.
1: Attention, Désiré Doué, on attend trop longtemps. Écoute, Sanov qui va déclencher sur le côté droit. Il y a gros danger. Attention à Ryan Cherki en entrée de surface de réparation. Et l'intervention d'un Warren Zaïre-Emery. Il était là pour ça ce soir. Il est là pour aspirer l'âme de certains joueurs de Manchester City et leur piquer le ballon. Et là, Nuno Mendes qui va partir côté gauche et qui va envoyer pour Ousmane Dembélé dans l'axe. Ça ne trouvera personne. Mais Nuno Mendes récupère déjà le ballon. Et Martinez Akliouche qui fait des grands signes à Nuno Mendes. Ils en jouent sur moi,
3: Paris. On l'a pas vu beaucoup à Kiyush, hein.
1: Ouais, pour l'instant, mais il travaille. Et il est disponible en tout cas. Il a des circuits qui se présentent pour lui. Là par exemple, il est touché par Ousmane Dembélé. Côté droit. Pour. Il y a déjà des gens qui bougent. Qu'est-ce qu'ils font? Non, ils partent chercher des frites, je pense. Sérieusement, tu viens d'attaquer un match, tu vas chercher des frites, quoi. Je suis chaud. Command City. Oui, je sais, mon anglais est toujours aussi bon. Je ne l'ai pas changé depuis tout à l'heure. Ah, le mauvais ballon de la part d'Ousmane Dembélé, c'est pour Erling Haaland. Haaland qui va partir en contre, qui va vouloir frapper. L'intervention du patron d'un William Pacho retrouvé, d'un Pacho qui vient tacler devant le Norvégien qui pensait pouvoir armer. Mais le Rock Pacho que l'on trouvait un petit peu en dedans ces derniers temps. Là, c'est pas tout à fait pareil ce qu'il vient de nous faire. Quel retour, Haaland qui venait d'armer sa frappe et lui qui tacle derrière. Le match est lancé, le match est fou pour l'instant.
3: Bruno, juste pour une stat là, on vient de voir une stat intéressante, c'est-à-dire que Paris a perdu 6 ballons sous pression, tandis que Manchester City en a perdu 11, alors que c'est plutôt eux qui font le pressing. C'est intéressant quand même.
1: C'est exceptionnel. Et là, ce que je viens de voir, c'est un Désiré Doué qui vient de faire un grand écart, mais sauter là pour laisser passer le ballon entre ses jambes. Et les joueurs de City ont dit mais qu'est-ce qu'il fait? Et derrière, il y avait Fabian Ruiz qui est parti à toutes enjambées pour tenter de récupérer le ballon. Paris.
3: Attention, parce que juste... on vient de voir la perte de balle de Dembélé. Attention quand même. Hein.
1: Ouais, c'est effectivement un peu de relâchement. Mais par contre, j'espère que vous avez aimé, les amis, le tacle de Pacho.
3: On a aimé les bras écartés de Henrique aussi, en disant qu'est-ce que tu fais là.
1: Exact. En tout cas, pour l'instant, le Paris Saint-Germain, si vous nous rejoignez sur l'antenne d'ici Paris Île-de-France, sur notre live aussi YouTube, eh bien le score est de 2-0 pour le Paris Saint-Germain. C'est quand même assez fou. Je vous sens même un peu sans voix par rapport à ces. Je sais que vous avez pas mal de décalage, les copains, hein, pas de soucis.
3: Une minute, tu as Bruno, quand même. C'est énorme.
1: C'est énorme, effectivement. Oh, Nuno Mendes, le bon contrôle, milieu de terrain. C'est bien, ça, c'est pour Warren Zaïre-Emery qui va écarter côté gauche pour Désiré Doué. Désiré Doué pour Vitinha. Le Paris Saint-Germain, là, qui est vraiment en mode. Est-ce que c'est le côté de démonstration? En fait, on est quand même très fort là-dessus pour marquer très vite contre les Anglais à chaque fois.
3: Mais c'est surtout efficacité parce que là, on regarde, il y a 4 ballons joués dans la surface. C'est 4 tirs cadrés par rapport à un seul de Manchester City, tu vois. Donc vraiment, t'as une maîtrise et une concentration qui est vraiment intéressante.
1: Avec Désiré Doué, servi par Ousmane Dembélé, Désiré Doué et les supporters parisiens qui font des olé olé chaque fois qu'on fait circuler le ballon. Il faut que ça se termine bien parce que si on chambre comme ça, la sortie peut être un tout petit peu. Ballon pour Dembélé dans la surface de réparation. Il va le perdre. Le bon retour d'un Anglais pour sortir ce ballon et surtout le danger. Il y a Najo qui nous dit ils mangent, ils peuvent pas tout faire. Ouais,
3: bon, quand même, pas tout faire.
1: Non mais vu le prix des places quand même ici, entre 80 ou 100 et bien plus, tu te dis on est quand même fou. Nuno Mendes, oula, il vient de très mal tomber. Alors je vous explique, il est au duel. Il est au duel avec je vous vois en train de manger les deux. Hein, je vous vois, on vous voit à la télé. Hein.
0: Non. C'est les supporters.
3: Ça c'est le match Anglais. Précédent, ça. Il y a tellement de décalage que tu crois que c'est aujourd'hui.
1: En tout cas, Semenyo qui était au contact et au duel avec Nuno Mendes, et on a vu Nuno Mendes voler dans les airs et mal retomber sur le dos, et il se tient un peu le bas du dos. Il se relève.
3: La passe de Ruiz pour Dembélé là, elle a coupé les lignes du milieu de terrain là, impressionnant.
1: Ouais, et pour l'instant, ce Paris Saint-Germain ne fait pas tout bien. Il y a des petites choses qui n'ont pas été, hein, des relances, perte de balle de Vitinha, perte de balle aussi d'Ousmane Dembélé. Mais derrière, il y a aussi des choses magnifiques, dont les deux buts marqués et l'intensité que met ce Paris Saint-Germain. Et ça va rendre fou les grands spécialistes qui sont tout le temps en train de s'énerver sur ce PSG qui est en côté on-off.
0: Là, c'est vrai que c'est clairement. T'as l'impression qu'on a appuyé sur le bouton Ligue des Champions. C'est assez incroyable, quand même.
1: Bah là, c'est fou.
3: C'est un peu ce que faisaient les équipes, les grandes équipes avant. Et voilà.
1: C'est nous.
0: Oui.
1: Profitons-en. Ça durera pas toute une vie, mais profitons de ce que l'on voit là ce soir. Le dégagement de Didio Donnarumma. Didio, hop là. Vitinha, c'est bien. Pour Nuno Mendes, parfait. Avec un Luis Enrique qui dit on calme et maintenant vous pouvez accélérer. C'est fait, 1-2. Hakimi, qu'est-ce qu'il fait là côté gauche? Et maintenant ça va être pour Nuno Mendes, perte de balle de Nuno Mendes, la passe n'est pas bonne pour Ousmane Dembélé. C'était même derrière pour Marnès Akliouche, mais de toute façon la passe n'était pas bonne de la part de Nuno Mendes, qui est venu défendre, qui a pris la place d'Achraf Hakimi. Ça c'est très bon aussi. Achraf vient de rentrer et le ballon est pour c'est Achraf Hakimi qui est passé latéral gauche pour quelques instants, hein, mais c'est lui qui est à gauche. Surprenant, très surprenant. Allez, le dos d'un Anglais qui contre le ballon. Vitinha, ouf, le coup de coude dans la tête de Elliot Anderson sur Vitinha, rien joué, dit monsieur Jablonski. Très bien. L'anglaise. Attention, on aime ou pas Marnès Akliouche. Allez, faut se battre. Très bien, le retour défensif de Marnès Akliouche qui va donner à Marquinhos, qui relance dans l'axe. Il va trouver Ousmane Dembélé qui peut changer de côté, mais la passe d'Ousmane n'est pas bonne. Ça va revenir sur Semenyo qui rentre dans la surface de réparation. Il va vouloir fixer Fabian Ruiz. Attention, deuxième poteau, c'est au troisième poteau, c'est même en corner, c'est même en dégagement au 6 mètres. C'est parfait, on prend pour le Paris Saint-Germain. 23e minute de jeu, le score est 2 buts à 0 pour le PSG face à Manchester City. Et vous n'hésitez pas à nous rejoindre et surtout à vous abonner sur notre chaîne YouTube, ici Paris, Île-de-France. Et bien, vous les entendez, hein, les 750 ultras qui donnent de la voix. On voit apparaître sur les écrans la tête de Pep Guardiola qui est dans les gradins, qui vit très très mal, hein, la situation de pouvoir et de se dire qu'on va peut-être lui enlever les titres aussi. Parce que c'est ce qui pend au nez aussi de Manchester City. Le départ de Ryan Cherki. Toi, tu penses que c'est obligé,
3: bah, c'est un peu obligé quand même. Les conséquences financières, elles sont forcément aussi dans le sportif. Donc. Tout ce que tu as eu comme
1: la tête de l'autre. Faut intervenir. Marquinhos, personne ne lui parle, il n'y avait personne derrière lui. Heureusement, il met le ballon en corner. Haaland, la tête complètement ratée. Heureusement. Donc, ouais, toi, tu penses que c'est. Après, le problème, c'est que si tu rends les titres, alors fais remonter les équipes qui ont été descendues. Enfin, je sais pas, tu vois,
3: ils ont perdu des points face à eux. Évidemment.
1: C'est un bazar pas possible, tu vois. Donc, je pense que tu es obligé de dire.
3: Rappelle-toi.
1: Ballon récupéré par les Parisiens. C'est pour Désiré Doué en sortie de surface de réparation parisienne. C'est pour Dembélé qui joue entre les lignes. C'est pour Désiré Doué qui est plein axe. Désiré Doué vient de faire 60 mètres. Désiré Doué, est-ce qu'il va pouvoir servir sur le côté gauche pour Marnès Akliouche qui s'est excentré? Marnès Akliouche qui va lever la tête. Marnès Akliouche obligé de stopper sa course de balle et de redonner derrière pour Warren Zaïre-Emery, mais cette remontée de balle a fait frémir l'Etihad Stadium qui s'est dit waouh, qu'est-ce que c'est que cette sortie de balle de zinzin entre les deux. C'était d'une beauté, c'était somptueux. Vitinha, mais bon, ok, bah écoute, on va voir en tout cas Rico ce que ça donne.
3: C'est sûr qu'il y a des conséquences partout, donc évidemment que pour tout calculer ça va être très compliqué, hein.
0: Et je rappelle juste peut-être pour certains qui nous rejoignent, je vois Kappa qui est dans le chat qui pose la question rapidement. Manchester City a été reconnu coupable par la Premier League de 114 infractions financières pour
1: sur 115
0: qui est quand même un taux un ratio assez impressionnant pour plus d'un milliard d'euros. Et en fait, en clair, c'est un contournement. Ils sont accusés d'avoir contourné le fair play financier en ayant gonflé les recettes et minimisé les dépenses.
1: Ils ont fait du doping sportif et par rapport à ça. Et en gros, la différence entre le Paris Saint-Germain et cette équipe de Manchester City, parce que tout le monde, et ce club de Manchester City, tout le monde peut se dire, bah, c'est un peu la même chose, parce que ce sont des clubs étatiques avec un État derrière. C'est que le Paris Saint-Germain s'est fait taper sur les doigts et a pris des sanctions de l'UEFA et a pris la décision de réduire la voilure et surtout de faire entrer beaucoup plus de sponsors. Alors oui, ils ont fait des fautes en passant par le biais de certains partenariats et sponsors avec des sociétés qataries, mais désormais cette équipe et le club du Paris Saint-Germain proposent des partenaires qui sont beaucoup plus variés que ceux de Manchester City qui eux sont restés dans leur modèle de on reste avec nos sponsors émiratis. Donc voilà, c'est à peu près pour vous expliquer. Et après, si vous voulez vraiment en savoir un peu plus, il y a la super émission Le Mag 100% PSG de Romain Bédouc avec un spécialiste économiste anglais et du sport anglais et qui explique tout ça très très bien. C'est à grignoter et à manger même après ce match-là. Ça permet d'en connaître et d'en savoir un petit peu plus. Exactement. Fabien Ruiz au milieu de terrain qui est en train de s'amuser, ballon au pied qui redonne à Ousmane Dembélé. Ousmane Dembélé, 2 buts à 0 pour le Paris Saint-Germain. On en est à 27 minutes de jeu. Les buts ont été marqués par Désiré Doué et Ousmane Dembélé et passe D de Fabian Ruiz et Désiré Doué. Hop, petit amorti de la poitrine de Désiré Doué. Désiré Doué en provocation face à Kuzanov. Hop, il va redonner derrière pour Nuno Mendes. Nuno Mendes. Ah, oulala. Ah, qu'est-ce qui s'est passé? Il s'est retourné à la cheville tout seul. Ah, il s'est fait. Ah non, il a pris un mauvais coup. Il va se relever. Il se tape dans la main. Pas de soucis entre les deux. Et le Paris Saint-Germain va pouvoir repartir. le PSG qui pour l'instant et le ballon est pour Ousmane Dembélé. Ballon pour Ousmane Dembélé sur le côté gauche, entrée de surface de réparation. Ousmane Dembélé, Vitinha, Vitinha qui va armer, il enroule et c'est à nouveau cadré. Et c'est Gigi Donnarumma qui capte ce ballon.
3: On a un Ruiz qui est bon, très très bon.
1: Ouais, un Ruiz très dynamique effectivement. Un Vitinha aussi que l'on retrouve.
3: Et ce qui est, tu le disais tout à l'heure, mais ce qui est drôle, c'est que on fait quand même pas mal de petites bêtises, mais tu perds des ballons, beaucoup de ballons. Dembélé, il a perdu beaucoup de ballons. Tu vois, t'es pas nickel, mais tu gagnes 2-0, t'as été super efficace.
1: Ouais, exact. Ce sont tes deux premières grosses occasions. Ça part au fond. Après, on en a eu quatre grosses des occasions. On en met deux au fond et attention, Warren Zaïre-Emery qui se retourne, qui va donner pour Achraf Hakimi qui s'appuie maintenant sur Martinez Akliouche. Martinez Akliouche, provocation, entrée de surface de réparation, qui redonne derrière pour Warren Zaïre-Emery qui allume. Ah, mais c'est un joueur anglais qui l'a pris dans le buffet. Regarde-moi ça, Martinez Akliouche à l'épaule, en costaud, c'était beau, bravo à lui. Et par contre, si monsieur Jablonski aime pas l'épaule contre épaule, il faut nous le dire tout de suite. Qu'est-ce que c'est d'avoir sifflé un truc pareil alors que Martinez Akliouche, il avait fait tout le travail. Il est dans les bonnes dispo, Martinez Akliouche.
0: 21h33, Bruno, vais vous donner des nouvelles de nos futurs adversaires dans cette Ligue des Champions. Ils jouent ce soir. L'AS Rome est face au Real Madrid, un partout déjà entre les deux équipes. Les Romains avaient ouvert le score par De Roon et c'est Kylian Mbappé qui égalise un partout entre la Roma et le Real. Et puis Aston Villa, qui sera aussi l'un de nos adversaires, mène déjà 2-0 face à Fenerbahce. Manzambi et Nicolas Jackson sont les buteurs. 2-0 pour Villa face à Fenerbahce. 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Immense soirée foot pour ce choc de Ligue des Champions jusqu'à minuit avec Chris, notre supporter, avec Eric Rabé, Sandra Tana en studio et avec Bruno Salomon à l'Etihad Stadium.
1: En tout cas, Chris, il a l'air d'être tranquille. Il aime voir son PSG jouer comme ça. Hein. Oh oui, oh Fabian, oh si tu me trouves Désiré Doué. Oui, toc, c'est dans les pieds, parfait. Avec Désiré Doué, côté gauche maintenant. Désiré Doué qui va provoquer Kuzanov, qui met un petit ballon piqué. C'est pour la tête d'Hakimi, elle est... Ça tape le poteau gauche. Ça tape le poteau gauche pour le Paris Saint-Germain. Achraf Hakimi qui met un tout petit ballon. Je trouve qu'il aurait dû rentrer beaucoup plus fort dans ce ballon, beaucoup plus smatché ce ballon. Désiré Doué qui venait de déposer à nouveau un ballon pour la balle du 3-0. Histoire d'assommer cette équipe de Manchester City totalement. Oh, quelle action! Et le ballon récupéré à nouveau pour les Parisiens. Achraf Hakimi, côté droit pour Martinez Akliouche. C'est parti. Martinez Akliouche en provocation. Il rentre dans la surface de réparation. Il redonne derrière. C'est pour Warren. Vitinha qui va frapper. C'est dedans. Goal! Pour le Paris Saint-Germain. Le 3-0. La passe en retrait de Warren Zaïre-Emery. J'ai eu un léger doute par un moment de flottement. Mais c'est le troisième but pour le Paris Saint-Germain de Vitinha. Centre en retrait de Viti. But. Vitinha, magnifique. Là, il y a un Gigio Donnarumma qui n'est pas au mieux, qui transpire un peu de ce qui est en train de lui arriver. 31ème minute de jeu. Le Paris Saint-Germain qui met le 3ème.
3: On n'a pas fini quand on a déjà pris le 3ème. On vient de voir seulement la tête de Hakimi. Quelle action encore, hein.
1: Et encore l'action extraordinaire, la passe de Warren Zaïre-Emery, les choix tactiques de Luis Enrique. Mettre Désiré Doué à la place de Kvaratskhelia sur le côté gauche, mettre derrière Warren Zaïre-Emery à la place de Joao Neves. Ce sont des choix tactiques et des choix qui payent. Regardez là par contre, image importante, Erling Haaland, Ryan Cherki qui appelle tout le monde au milieu de terrain et ils se disent, les gars, on peut pas rester comme ça, on est en train de se faire broyer par cette équipe du Paris Saint-Germain. Le PSG qui mène 3-0 face à Manchester City et déjà des supporters qui sont en train de partir.
0: Incroyable. 32 minutes de jeu, c'est énorme. Exceptionnel. Paris qui mène 3-0. C'est pas le Slovan Bratislava en face, pourtant. C'est Manchester City, c'est le leader de Premier League. Et c'est 3-0 pour l'instant.
1: Incroyable. C'est fou ce qui vient de se passer. Et Erling Haaland qui vraiment a pris tout le monde. Il a appelé Diaz, le capitaine, en disant tout le monde se ramène. Et maintenant, il va falloir s'y mettre. Et à nouveau, le ballon récupéré par un Martinez Akliouche qui fait un gros boulot. Et je vous l'annonce, là, les coups vont commencer à tomber. Martinez Akliouche, il vient de se faire marcher dessus. Rien, dit l'arbitre. Ça peut passer en ce mode-là. Voilà, pareil sur Warren Zaïre-Emery. Bim, avec à nouveau Akliouche qui prend un coup dans le dos.
3: La talonnade de Warren pour Vitinha est extraordinaire quand même.
1: Elle est extraordinaire.
3: Incroyable. Non, comment Donnarumma, il peut rien faire. Elle est vraiment bien forte et placée. Il voit qu'à la fin.
1: Et puis en plus, Gigio, pardon, hein, mais il en a déjà arrêté deux ou trois aussi. Hein.
3: Ouais,
1: il en a pris deux autres. Attention, Fabian, ne pas se rater face à son adversaire. Pénalty. Non, pas de pénalty, estime l'arbitre.
3: Ouais.
1: Coup de chaud à nouveau.
0: Ouais, faudrait faire attention après, c'est ça, Bruno, de pas tomber dans
3: pas les relancer.
0: Ouais, une forme de
3: si
0: facilité.
3: À 3-0 à la mi-temps, ouais. Eux, ça va, ils sont obligés de repartir à zéro, mais nous, tu peux gérer mieux que ça. Hein.
1: En tout cas, Enzo Fernandez qui a tenté de se laisser tomber dans la surface de réparation face à Fabian Ruiz. Il a
3: mal. Qui a regardé la Coupe du Monde, je crois.
1: Ouais, c'est ça, effectivement. Allez, il faut se lever, vous êtes gentils. Vous êtes plus de 650. Et sachez que le jeune Boadi est appelé. Ah, on va essayer de renforcer le milieu de terrain. Il va partir s'échauffer. Parce que là, Enzo Fernandez, c'était vraiment la pièce maîtresse. Hein, et Elliot Anderson, c'est the place to be en ce moment en Angleterre. Tout le monde dit que c'est exceptionnel, les deux milieux de terrain. Ils se font concasser complet par Fabian Ruiz, Vitinha et un Warren Zaïre-Emery de combat. Oh, Nuno Mendes, oh, le changement de côté. Vas-y, mon petit, c'est pour Marnès Akliouche. Il arrive à la capter, cette balle, c'est fait. Il va aller en provocation, Marnès Akliouche. Il va récupérer le ballon face à Guardiola. C'est un corner. Le premier corner pour le Paris Saint-Germain. Allez, likez-moi ce live. Et surtout, abonnez-vous à notre chaîne. Voilà, c'est carrément 4 joueurs qui partent à l'échauffement. Moi, je pense que tu peux changer toute l'équipe si t'as envie.
3: Ah, il se gratte la tête, le pauvre, là, il me fait de la peine. Hein.
1: Attention avec Dembélé, on joue en deux temps. Ce corner côté droit, on joue derrière pour Vitinha. Vitinha, quelle première. La frappe d'Hakimi, ça va être croisé, trop croisé. Ça passe à côté de la cage de Gigio Donnarumma. Et là, il y a un papa qui est déjà en train d'emmener ses deux gamins. Non, sérieusement, c'est ouf, vous êtes fous tous.
3: Non, mais je te jure, là, on voit les images des gens dans les tribunes. Hein. Ils sont en pleine dep, les pauvres. Alors après, non, mais en plus de l'histoire, évidemment. Ouais, rajoutes un truc comme ça, là.
1: Bah, en fait, ils espéraient que cette. Alors attends, parce qu'on ne sait pas ce qui peut se passer. Il y a des joueurs de talent exceptionnels. Donc, on ne sait pas ce qui peut se passer dans cette rencontre. Mais on a quand même des garçons qui pensaient avoir un peu d'oxygène et en tout cas respirer. C'est ce que nous ont dit les supporters, les gens qu'on a croisés. C'était la Coupe d'Europe, ça va nous faire du bien parce qu'ils se font chambrer partout en Angleterre. Ils disaient là au moins on sera chez nous, on va pouvoir jouer, on est premier de première ligue. Bon là pour l'instant ça se passe pas bien. Juste petite stat à vous donner. Hop, le ballon qui va être récupéré peut-être par les Parisiens. Non, ça va revenir sur Gianluigi Donnarumma. C'est dégagé. Petit stat pour vous parler d'Ousmane Dembélé qui a marqué son 21e but avec le Paris Saint-Germain en Ligue des Champions, pardon. C'est son 42e match ce soir en Ligue des Champions. Ouais, et il aura marqué 21 buts et il a fait 11 passes décisives. C'est plutôt pas mal comme fiche de stat. C'est mieux qu'en équipe de France.
3: Ouais, c'est sûr.
1: Nuno Mendes qui repique dans l'axe. Et allez, c'est reparti, il accélère. Hop, ça vient. Warren Zaïre-Emery qui va s'arracher, c'est bien. Warren, il est en train de faire un gros match aussi au milieu de terrain, un match de besogneux dans l'ombre. Mais il a son assist ce soir.
3: Et quel assist !
1: Et pour l'instant, il y a Stéphane qui me demande est-ce que je sursaute quand mon voisin parle ? Non, ça va. C'est sur le côté, c'est un monsieur qui est installé en place handicapée et qui a son joli maillot et qui encourage. Et qui donne de la voix. C'est vrai qu'il a un joli timbre de voix. Allez,
0: bel accent.
1: Ballon côté droit. Oui.
0: Il a un bel accent, lui.
1: Oui, tout à fait.
3: Pour l'instant,
1: merci.
3: On gère bien aussi l'espace dans le dos de la défense parisienne. On est plutôt bien concentré et toujours dans le tempo pour courir et intervenir avant un Anglais.
1: Warren, le crochet, dans la surface de réparation, qu'est-ce qu'il est en train de nous faire ? Il en a 4 qui lui tombent dessus, on est obligé de redonner derrière pour Nuno Mendes, ça revient sur Achraf Hakimi. Nuno Mendes, c'était pour Marnès Akliouche, dommage. Ça va être récupéré par les Anglais. Et bim, Pacho qui met le pied en avant, attention parce que là, on est monté un peu haut, et à nouveau Fabian Ruiz qui récupère le ballon, non, ça va revenir dans les pieds de Haaland. Ballon pour Achraf Hakimi, Marnès Akliouche, Achraf Hakimi qui va frapper, non Achraf, il y avait de la possibilité et on a Marnès Akliouche qui s'est fait dézinguer par un Anglais avec son physique un peu de flûte.
3: Oui, c'est vrai, j'avoue.
1: dans les contacts, parce qu'en fait il a envie, c'est vraiment, il a une vraie débauche d'énergie ce soir, et c'est bien de le voir comme ça. Il fait voir que lui aussi il peut être voilà, de ce genre de rendez-vous, mais il ramasse hein, pour le coup. 38e minute de jeu, les Anglais côté droit, les Anglais, attention, le débordement, pas mal joué, ça centre, et oh, j'ai bien connu le but contre son camp. Oh là là, Pacho, il nous sort le ballon juste à côté. Quel travail. C'est Léo qui est passé sur le côté droit. Ça sera un corner pour Ryan Cherki. Attention, le Paris Saint-Germain qui mène 3-0. Ce PSG qui a surpris son monde. Mais est-ce qu'on est encore surpris au final? 39e minute de jeu.
2: C'est fou.
1: Ce qu'on est en train de voir. Ah, Manchester ouais, City.
3: Il tire au milieu.
1: La tête. Et c'est un ballon. Qu'est-ce qui se passe? C'est un nouveau corner. C'est un nouveau corner. C'est nous qui l'avons mis en corner à nouveau. Le débrief hein, dans quelques instants après, hein, dans moins de 6 minutes. Mais là, c'est un corner pour les Anglais. Ryan Cherki en deux temps. On ouvre le pied, on met dans la boîte. Faut intervenir du côté de Marquinhos. Attention à la frappe peut-être de loin. Vitinha qui récupère. Fabian Ruiz. Il faut dégager. On s'est encore fait marcher sur les pieds. Par contre, c'est la fête à la saucisse. Hein, franchement, sur les pieds hauts et les écrasements de chaussures là.
3: Mendes, il est pas nickel hein, sur le sauvetage de Pacho quand même. Hein.
1: Non mais là même nous on n'est pas nickel, mais attention avec Achraf Hakimi pour la contre-attaque. Achraf Hakimi qui va tenter de donner pour Ousmane Dembélé, n'y arrive pas. Dommage.
0: Pour Bruno.
1: Oui.
0: Tu parlais du débrief dans quelques instants. Si jamais vous voulez venir débriefer de vive voix, vous nous appelez hein, 01 42 30 10 10, c'est le numéro du standard. Et Eric Rabessandratana vous attend. Il sera là à la mi-temps. Chris aussi. On va analyser tous ensemble ce premier acte. Et bien sûr, on vous lira aussi sur YouTube, sur la chaîne 100% PSG, sur le live. Donc n'hésitez pas même à commencer à nous dire de quoi vous voulez parler. Votre joueur de cette première période, on vous lit sur le chat. Mais ça, c'est dans 5 minutes. Encore 5 minutes pour en mettre un quatrième, Bruno.
1: Avec le bruit, on espère. Et surtout, ne pas en prendre un 3-1-1-1 oui. de nos, je veux dire, amis anglais. Non, en fait, on n'est pas amis avec eux. Voilà. Sachez qu'on redemande. Alors, qu'est-ce qu'ils font? Les Anglais sont revenus du banc. On les a rappelés sur le banc et ils repartent s'échauffer. C'est complètement ridicule. Mariscal leur a dit non, c'est bon, en fait, j'ai plus besoin de vous. Retournez vous échauffer. Enzo Fernandez qui se fait encore chambrer par les supporters parisiens. Attention à ce corner, c'est le quatrième corner de la rencontre. Il faut intervenir. Pourquoi il n'y a personne, heureusement. Guardiol qui met cette tête à côté de la cage parisienne. Matvei Safonov est sorti, là c'est pas bon. Et pour l'instant, t'as pas le meilleur des gardiens. Et pourtant. Alors là, les supporters commencent tous à déjà se lever pour aller chercher. Ou des victuailles ou de quoi boire, mais ils s'en vont. À 4 minutes de la fin de cette première période.
0: On va pas faire la queue.
1: Et la Marseillaise qui est entonnée et chantée par les supporters parisiens dans l'Etihad Stadium. Bon retour de Vitinha qui resserre pour Safonov. Qui redonne derrière à Marquinhos. Martinez Akliouche, talonnade pour Hakimi, Dembélé s'il arrive à servir dans le dos pour Achraf Hakimi, c'est parti, Achraf Hakimi le face à face avec Gianluigi Donnarumma, l'excellente sortie de Donnarumma dans les pieds, en dehors de sa surface de réparation, il est allé tacler. Et Yannick, ça va être intéressant de voir ça tactiquement, Rico, mais Yannick nous demande si Hakimi n'est pas en train de jouer attaquant ce soir. Effectivement,
3: il a quand même plusieurs situations. Après, on sait qu'il a une liberté totale, donc... En vrai, si les espaces se créent, c'est un peu ce qui se passe. Parce qu'on fait des contre-attaques et on fait des sorties de balles incroyables. Bah, lui, il y va. Hein.
1: Vitinha, tout en vitesse, en puissance. Il porte ce ballon. Il va servir maintenant pour Nuno Mendes. Nuno Mendes, c'était même Dembélé qui a servi pour Doué pour Nuno Mendes. Nuno Mendes côté gauche. Nuno Mendes qui embarque avec lui Diaz. Nuno Mendes en fixation. Nuno Mendes qui va provoquer, qui garde la tête de haute. Oh, il y a main de Mendes. Je pense qu'il y a main de Mendes.
0: Sur la surface?
1: Non.
0: Ah.
1: Alors, là, je pense, l'arbitre vient de se planter. Je pense qu'il n'y a pas corner. Bon, bah, il nous donne corner. Ah. On prend. Toujours ça de prix. Il est un peu perdu, notre monsieur Jabonski, là. C'est pas.
3: Ouais. C'est pas très. Je sais pas.
1: C'est pas très net comme arbitrage. On prend, hein, mais pour l'instant. Corner côté gauche. Attention avec ce corner pour Ousmane Dembélé qui va ouvrir son pied, donné derrière pour Nuno Mendes qui redonne à Ousmane Dembélé. Première intention. Hop ! Les Anglais qui ont fait se mettre dedans. Et Guy qui a mis ce ballon en retrait sur son gardien. Et ça s'énerve sur le banc, là, sachez-le. Les joueurs qui sont en train de s'échauffer sont en train de s'énerver sur leur banc et en train de faire des grands gestes. Une tension palpable du côté de Manchester City, mené 3-0 par un Paris Saint-Germain. C'est Dexter, c'est la fine lame. On n'est pas là pour on n'est pas là pour rigoler du côté du PSG.
0: Et on a écouté, grâce à YouTube et à notre chaîne 100% PSG, du monde entier. J'ai vu passer pas mal de messages depuis le début de cette soirée. Là, c'est Faustine qui nous écrit depuis la RDC, qui écrit Paris is back, Luis Enrique magistral dans le choix. Chris, tu valides la RDC? Notre supporter, il y a des origines, notre supporter du soir. Eric Rabé, Sandra Tana aussi est là. On vous attend 01 42 30 10 10 pour venir échanger avec Chris, avec Rabé à la pause et venir analyser cette première période extraordinaire qui est en train de nous commenter Bruno Salomon en direct de l'Etihad Stadium.
1: Ouais, Jérémy Doku qui perd le ballon face à Warren Zaïre-Emery et Vitinha. C'était un peu le triangle des Bermudes pour lui à ce moment-là. Il pensait avancer, à se dire tout va bien pour moi et tout d'un coup, hop, hop, hop, tout a disparu. Warren est apparu et a récupéré le ballon, a confisqué tout ça. Attention Ousmane Dembélé, attention Désiré Doué de ne pas perdre ce ballon. Jeff qui nous met un petit message du Japon. Merci pour ce message Jeff sur la chaîne YouTube. Et c'est l'alu. En fait, j'ai tous les supporters derrière moi qui montent mais qui ne veulent pas, en fait qui veulent aller à la buvette mais finir le match. Donc en fait je les ai sur mon dos, qui regardent en même temps, qui sont en train de vous regarder manger les gars sur YouTube.

0: Fabian. Et en tout cas, le Paris Saint-Germain. Ballon avec une frappe dans quelques instants et le dégagement de notre capitaine qui dégage au plus loin. Ça revient sur les Anglais avec Enzo Fernandez. Fernandez qui redonne pour Kutsanov. Kutsanov qui voit Vitinha intervenir, superbe. Warren Zaïre-Emery qui lève la tête, qui redonne derrière pour Désiré Doué. On va jouer sur Vitinha, on s'appuie sur Vitinha. Vitinha qui va peut-être voir le départ de Warren Zaïre-Emery. Il protège ce ballon comme il peut. Warren Zaïre-Emery qui se fait chipper le ballon par Ryan Cherki. Techniquement, Ryan Cherki, bien joué. Et il nous reste encore 40 secondes à vivre. Allez, bouclez-moi ça correctement. Diaz qui s'appuie sur ses attaquants et ça part sur Jérémy Doku. Jérémy Doku côté gauche. Jérémy Doku qui va arriver dans la surface de réparation. Jérémy Doku qui va fixer. Jérémy Doku, il va vouloir frapper. C'est l'intervention de Matvei Safonov qui se couche sur ce ballon et qui relance très vite. Au lieu d'attendre que tout le monde remonte, il joue sur Vitinha qui a servi Warren Zaïre-Emery. C'est pour Marnes Sakliouch sur le côté droit. Il nous reste encore 15 secondes dans cette première. Monsieur Jablonski est en train de regarder son chrono une première fois et Marquinhos ont fait tourner du côté du PSG. C'est pour Fabian Ruiz. Allez, c'est la mi-temps, 3 buts à 0 pour le Paris Saint-Germain. Coup de froid sur l'Etihad Stadium, le Paris Saint-Germain qui nous fait une partie dantesque. Quelle première période! Et j'adore parce que les Parisiens sont vraiment dans le souci du détail. Fabian Ruiz qui parle à Hakimi, qui dit tout à l'heure, rappelle-toi, on doit la jouer différemment et on doit aller au fond, on doit aller la mettre. Et Hakimi lui fait, ouais, pousse, ok, d'accord, pas de problème, je comprends ce que tu me dis. Mais voilà, donc c'est bien d'avoir ce genre de souci du détail, mais les joueurs du Paris Saint-Germain qui se tapent dans main parce qu'ils viennent de faire une première mi-temps XXL. Ils ont détruit à eux tout seuls le leader de la première ligue. Ils ont vraiment plié en quatre cette équipe. Vous êtes plus de 720 en live. Vous allez nous faire péter les scores. Vous allez nous débriefer cette rencontre. 3 buts à 0. Je vous rappelle le nom des buteurs. Désiré Doué pour ouvrir le bal face pour une passe de Fabian Ruiz. Dembélé pour le but de Doué. Et Vitinha sur une passe de Warren Zaïre-Emery.
1: Merci Bruno, on te retrouve dans un quart d'heure pour continuer de vivre ensemble cette rencontre extraordinaire, le premier gros choc de la saison et pour l'instant magnifiquement géré par le Paris Saint-Germain. Dans un instant, avec vous tous, au standard 01 42 30 10 10, on débriefe ce premier acte. Eric Rabé, Sandra Tana vous attend, Chris est là également, notre supporter en studio. On vous lit aussi sur YouTube, sur la chaîne 100% PSG, sur le live, le chat. Dites-nous qui est l'homme de votre première période, n'hésitez pas. Et puis je vous donnerai également les principaux scores à la pause. 21h51 ici Paris Île-de-France. Vous êtes au cœur d'une immense soirée foot. On est en direct jusqu'à minuit.
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1: Il est 21h52, vous êtes sur Ici Paris Île-de-France. C'est une magnifique soirée de foot qu'on est en train de partager tous ensemble en direct à la radio, sans pub, tout droit jusqu'à minuit. Le Paris Saint-Germain mène 3-0 à la pause face à Manchester City à l'Etihad Stadium. C'est la deuxième journée de la phase de Ligue des Champions. On débriefe tous ensemble cette première période. Eric Rabé, Sandra Tana vous attend, Chris, notre supporter également, au 01 42 30 10 10. 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Puis vous dire aussi que si vous voulez remplacer Chris prochainement, vous nous appelez aussi et puis vous dites que vous êtes

0: supporter parisien, vous habitez dans la région et vous aussi, vous pouvez être dispo de temps en temps pour venir passer une soirée avec nous et on débat tous ensemble. Ça va, Chris, tu passes une bonne soirée?
1: Très bonne soirée.
0: Bah, nous aussi, grâce à toi également. Je rappelle que Chris est chef cuistot au restaurant Le Dame dans le 9e et qu'il nous a ramené un peu du resto et c'est délicieux. N'hésitez pas à aller jeter un coup d'œil au
2: c'est
0: resto.
2: C'est super bon.
0: C'est au moins aussi bon que la première période du Paris Saint-Germain. Chris, est-ce que tu es surpris quand même de voir le niveau? Parce que on a fait une heure d'avant-match avant en disant que Paris c'était poussif, c'était diesel, qu'on reconnaissait pas encore le PSG. Et là, ce soir, on est double champion d'Europe, quoi.
1: Complètement. Je pense qu'on a une double analyse qui est trompeuse sur les deux équipes. Premièrement, le fait que City soit leader de Première Ligue, je pense, ne révèle pas du vrai niveau de l'équipe. Je pense que si on voit le match de ce week-end, on se rend compte que la première mi-temps, pour moi, ils sont en très grande difficulté.
0: La victoire contre Liverpool 3-0.
1: Exactement. Ouais. Et sur le reste des matchs du début de saison, j'ai beaucoup de mal à comprendre comment joue cette équipe, avoir le positionnement de Cherki. Il y a beaucoup de choses qui m'échappent. La défense, elle est pas au niveau de ce qu'elle était les années précédentes. Et on a aussi une deuxième analyse qui est trompeuse, c'est le niveau de jeu de notre équipe du Paris Saint-Germain. Parce qu'en championnat, on les voit souvent galérer. On ne sait pas s'ils lèvent le pied ou s'ils sont vraiment en difficulté. Bon, finalement, on se rend de plus en plus compte que la théorie de l'interrupteur est réelle et que vraiment, en Ligue des Champions, ils se mettent en mode « on va écraser absolument tout le monde si on peut le faire ». Et donc, du coup, non, surprise, non. C'est juste qu'en fait, nos analyses à chaque fois sont pas les bonnes sur ces deux équipes.
0: Ouais. Rico, 3-0, est-ce que le score reflète ce que tu as vu en première période?
3: On est en démonstration, on est en efficacité, on est dans la construction du jeu. J'ai regardé le premier but, il y a 6 joueurs du Paris Saint-Germain qui sont à l'entrée de la surface et prêts à jouer et à aller finir l'action, quoi. Donc évidemment que Doué fait la différence tout seul, mais en dehors de ça, l'accompagnement, c'est ça qui fait la différence. C'est ça qui montre aussi ton ambition.
0: Ouais.
3: Ton ambition et puis aussi, voilà, la capacité à faire les efforts. Et là, la sortie de balle sur le premier but, elle est extraordinaire. Ils sont tous en retard. Même le retour physique des joueurs de City, tu les sens déjà pas à 100%, tu vois. Et c'est là où tu te dis, bah ouais, quand tu joues en Première Ligue, tu peux pas te permettre de faire tourner quand tu joues Liverpool le week-end d'avant, et bah t'es obligé de mettre ton équipe. Et je pense que au fur et à mesure du match, ça va être encore plus vrai, quoi.
0: Dans le chat de la chaîne 100% PSG sur le live, Yannick écrit ça promet pour le PSG Barça de mardi. Red Vingsley écrit non mais cette première mi-temps est choquante. Telio écrit pas Paris déroule, on n'est pas double champion d'Europe pour rien. Et Karim qui est là au standard 01 42 30 10 10, qu'est-ce qu'il dit Karim? Salut Karim, sois le bienvenu sur ici Paris Île-de-France.
4: Ah oui, bonsoir à tous, j'espère que vous allez bien.
0: Là, franchement,
3: Karim, ça, oui, on va pas se plaindre.
0: On aurait du mal à aller mieux. Et toi, comment tu vas, Karim?
4: C'est un super match. Ils ont réussi à peu près tout ce qu'ils ont proposé, donc c'est magnifique.
0: C'est qui pour toi l'homme de la première période? Parce que finalement, c'est quand même une mi-temps très collective.
4: C'est dur de sortir un joueur. Mais ouais.
3: Doué quand même.
4: On va peut-être dire Doué parce qu'on a tellement critiqué, on a tellement dit qu'il a raté beaucoup de choses faciles avant sur d'autres matchs, etc., etc. Mais sinon, j'ai bien aimé aussi la débauche d'énergie, d'Akinu sur son côté, Dembélé dans le pressing. J'ai aimé tous les joueurs. Hein. C'est difficile d'en sortir un, mais Doué quand même parce qu'il marque le premier but et un beau but.
0: Chris,
1: ce qui est fou avec cette équipe, c'est qu'on faisait le débat avant le début du match de Gvara à la place d'Akliouche, de Warren,
4: de Gvara, non?
1: Pardon?
0: Oui, enfin, Akliouche ou Gvara, quoi. Oui.
1: Exactement. Ouais. De Zaïre Emery ou João Neves. Et en fait, on se rend compte que peu importe les joueurs qui composent le 11, collectivement, c'est tellement en place, c'est tellement huilé.
0: Oui, mais ça, regarde, Chris, ça, c'est, on l'a pas eu contre Le Mans, justement, ce week-end.
1: Non, mais tu vois ce que je veux dire. Mais on peut faire match nul contre Strasbourg.
0: Je commençais un peu à en douter quand je vois contre Le Mans, où il met une équipe B, qu'on galère comme pas possible, qu'à l'heure de jeu, il fait rentrer 4 joueurs, que c'est plus le même match.
3: Pour répondre à ce que tu dis, si, dans la comparaison des deux matchs, Paris est de plus en plus capable de faire tourner, mais beaucoup tourner. C'est ça qui change aussi cette saison. C'est-à-dire que l'année dernière, il y avait un ou deux joueurs qui oui, changeaient, mais tu te permettais pas non plus de faire trop de changements.
0: Contre Le Mans, tu t'es permis, mais tu te casses les dents avec cette équipe-là en première période, une heure. Jusqu'à ce que les remplaçants.
3: Le Mans, c'est pas mauvais. Après, t'es dans la gestion aussi de ton énergie, en vrai. T'es dans la gestion de ton énergie. Évidemment que t'as la tête à ce qui arrive derrière en Ligue des Champions.
1: Et puis peut-être que
3: le Mans est plus fort que ça. Tu penses à City et à, évidemment. C'est pour ça.
0: Tu dis, Karim?
4: Il y avait eu la trêve internationale avant Le Mans, donc c'est un peu compliqué. Tu retrouves des joueurs qui n'ont pas forcément joué avant, ou qui n'ont pas beaucoup de temps de jeu, qui reviennent de blessures, c'était un peu compliqué, qui étaient un petit peu au cap du camp du monde pour certains avec la trêve internationale, donc qui ont pu jouer ensemble à un moment de latence quand même, hein, faut pas l'oublier ça.
0: C'est clair. Karim, merci beaucoup. Passez une bonne soirée, bonne deuxième période.
3: Bonne deuxième.
0: À très vite. Bye bye. Il est quasiment 22h. Vous écoutez la radio des supporters parisiens. C'est donc une magnifique soirée pour nous tous. 3-0 pour l'instant. À la pause pour le Paris Saint-Germain sur la pelouse de Manchester City. Toujours avec Eric Rabessandratana, avec Chris, notre supporter, et avec François qui nous a appelé 01 42 30 10 10. Salut François.
3: Salut François.
2: Salut. Bonsoir à tous.
0: François, sois le bienvenu. Est-ce que tu valides toi aussi cette théorie de l'interrupteur dont on a souvent parlé, et quand on voit le PSG ce soir, qui est quand même assez méconnaissable par rapport à celui qu'on a vu il y a 4 ou 5 jours face au Mans?
2: Ouais, en plus moi j'étais au parc samedi dernier et c'était ça quoi, une équipe B qui s'est poussif et tout, et à partir de la 60e, il a fait rentrer Vitinha et compagnie, et ça a totalement changé le jeu. C'était beaucoup plus offensif, ils ont marqué des buts et c'était voilà. Et là ce soir quoi, c'est que 3-0, Hakimi qui aurait pu en mettre deux, et puis il y a pas encore Varane. Il peut y avoir Ferran Torres aussi après, c'est pas fini quoi.
3: Exact. C'est vrai, t'as raison que là c'était presque, tu pensais déjà que Varane allait jouer, donc tu te dis que tu te rajoutes encore vraiment des armes derrière. Comment va revenir City, parce que à un moment donné il faut réagir, donc ça veut dire qu'il faut que tu sortes encore plus, donc du coup tu vas laisser encore plus d'espace aux Parisiens qui les utilisent plutôt pas mal depuis la première mi-temps, donc
2: en contre bam, ça va à mon avis
3: c'est vraiment impressionnant,
2: on va pas
3: s'arrêter
2: là quoi. Ouais, c'est clair. Et si ça change de samedi quoi.
0: Ouais, c'est clair. Si tu devais sortir un joueur François en mettre en avant un Parisien en première période, tu choisirais qui?
2: Pour mettre, comme on a dit tout à l'heure, quoi, Doué, il est vraiment fort et tout. Après, je dirais aller Hakimi, parce que il est partout. Il est en défense, il est en attaque. Malheureusement, il a pas réussi à marquer, mais c'est fou quoi.
3: Mmh. Moi, j'ai bien aimé Ruiz. Parce qu'il a l'air de rien comme ça,
2: mais ailleurs et tout. Ouais. Ah, trop beau.
0: C'est vrai qu'il a l'air de rien.
2: Il pourrait être ballon d'or, il a tout ce qu'il faut, il
3: coche
2: partout presque.
0: Arrêtez,
3: attention, monsieur Thibault. C'est pas le grand fan de Ruiz, s'il reconnaît le talent.
0: C'est vrai?
3: Bien sûr.
0: Comment ça?
3: C'est son Zabardi.
0: Non, mais pas à ce point-là.
1: C'est ton Dacliouche.
0: Fabien Ruiz est un bon joueur, mais on peut pas donner le ballon d'or juste parce qu'il a été au bon endroit, au bon moment avec toutes les équipes.
1: Tu préférerais le donner à un joueur qui joue à Rome en ce moment?
3: C'est pas que au bon moment. Ruiz, tu peux pas dire ça. Ruiz, il est invaincu avec l'Espagne et c'est pas possible.
0: Non, mais d'accord. Mais le meilleur joueur de football de notre sport, de la planète, ça peut pas être Fabien Ruiz quand même.
3: Non.
0: Oui, quand t'as par exemple un Kvara. Dembélé.
1: Parfois, faut saluer. C'est comme. Je vais faire un parallèle en cuisine. C'est comme l'oignon. Je sais pas où je vais.
3: Mais
1: c'est comme l'oignon, on le
3: l'oignon
1: sent
3: qui
1: pas,
3: fait pleurer.
1: Pas, dans les plats, on le sent pas que ce soit dans une sauce, un accompagnement, un assaisonnement. C'est un ingrédient qu'on ne sent pas, mais qui est fondamental dans le goût que ça va donner et l'épaisseur que ça va donner à notre recette.
0: Je vois ce que tu veux dire, mais pour aller au bout de la métaphore, parfois, tu vois, ça te dérange un peu après l'oignon.
1: C'est vrai.
3: Fabien, il te laisse un goût.
1: Là, c'est plus l'ail.
0: Et Fabien Louis, c'est un peu ça aussi. Non, mais c'est vrai que, alors, au-delà de Fabien Ruiz, qui, c'est vrai, une bonne préparation. Non, mais est-ce que c'est pas finalement la différence? On parle beaucoup des offensives, des latéraux, mais ce soir, est-ce qu'enfin, on n'aurait pas notre milieu de terrain qui, marche sur celui de City et enfin.
3: Mais ça, c'est sûr. Là, la différence, elle se fait là.
0: Ouais.
3: Le milieu de terrain, ce que je disais tout à l'heure, c'est qu'on avait perdu un peu le mojo avec les Vitinha, les Neves qui n'étaient pas bien physiquement. Et là, aujourd'hui, tu retrouves une solidité, une fluidité technique. La sortie de balle, elle est incroyable. Et quand c'est comme ça, mais là, c'est pas que ton milieu de terrain, c'est aussi la disponibilité d'Akliouche, la disponibilité de Dembélé qui décroche bas aussi. T'as plein de choses qui font que dans l'animation, on leur pose énormément de problèmes et ils n'arrivent pas à trouver la solution. Alors, je sais pas comment ils vont revenir en deuxième mi-temps, mais pour l'instant, sur la première mi-temps, ils n'avaient pas trouvé de solution.
0: François, tu veux rajouter quelque chose ?
2: Allez Paris.
0: Et ouais, c'est magnifique. C'est magnifique.
2: Tu
0: pouvais pas rajouter mieux. Merci François. Merci d'avoir été là.
2: Merci.
0: À bientôt, j'espère. Salut François, merci beaucoup d'avoir été là. Il est 22h04, vous êtes sur Ici Paris Île-de-France. Dans un instant, la deuxième période de ce City Paris Saint-Germain. 3-0 à la pause pour le PSG. Tiens d'ailleurs, Chris, on regardait ça tout à l'heure. Il y a un petit match à distance avec le Barça qui a battu Galatasaray 4-1 hier soir.
1: Exactement.
0: Mais pour la première place. Et pour l'instant... après deux journées, on repasserait devant le Barça avec une différence de but de plus 8 contre plus 7 contre eux. Donc en l'état, le PSG de Barcelone, dans une semaine, serait les deux premiers face à face.
1: C'est dire l'importance de ce match-là. Et puis, ouais. au-delà de, parce qu'on est quand même au début de cette campagne, donc au-delà des places au classement, c'est vraiment deux styles de jeu qui sont assez similaires, qui vont s'opposer. Et là, pour le coup, entre la défense, notre défense et celle de Barcelone, qui est beaucoup plus dense, qui a un contrôle beaucoup plus tenu du ballon que celle de City ce soir, je pense que ça va être un level au-dessus. Et là, l'adversité va être révélatrice de pas mal de choses.
0: Les autres matchs du soir, je vous parlais du Barça, et on a d'autres futurs adversaires qui jouent. L'AS Rome face au Real Madrid, 1-1, ça vient de repartir en deuxième période. C'est Mbappé qui a égalisé pour le Real. 3-0 pour Aston Villa face à Fenerbahçe. Aston Villa qu'on va affronter dans quelques semaines. Et puis, Liverpool a battu l'ASC 6-3 un peu plus tôt, ça je vous le dis, parce que Barcola mis ses premiers buts triplés avec Liverpool, 22h05, ça va repartir dans quelques instants. Bruno Salomon, en direct de l'Etihad Stadium avec du changement côté anglais.
5: Oui, effectivement, changement avec le jeune Boadi qui est rentré. Il faut que je regarde à qui il a remplacé. Idem pour Ilan Ndiaye qui est rentré. Bref, on fait des premiers changements du côté de cette équipe de Manchester City. Top chronomètre pour le coup d'envoi de cette seconde période avec les Anglais qui vont tenter de retourner le Paris Saint-Germain. Et nous, on espère une chose, c'est que ce PSG va tenir face à cette équipe anglaise. Donc je vous fais les changements. On a donc Ryan Cherki qui a été remplacé par Boadi, on a Mateus Nunes qui remplace Ruben Dias et on a Jérémy Doku qui est remplacé par Iman Ndiaye. Voilà pour les changements, avec justement Ndiaye qui va rentrer dans la surface de réparation en provocation face à Marquinhos. Il va centrer, ça passe au-dessus, mais là Ryan Cherki qui se fait couper. Ah ouais, pour le coup, c'est des choix forts. C'est trois gros changements avec...
3: Cherki, on l'a pas vu de la mi-temps. Hein.
0: Non, c'est clair.
5: Non, il a gratté un bon ballon une fois face à...
3: Doku un peu plus, mais c'est pas ce qu'on attendait de lui aussi. Ouais, franchement...
5: Je pense que... Tu sais, c'est la bonne vieille phrase de l'entraîneur, j'aurais pu changer toute l'équipe.
3: Oui, c'est ça, ouais, c'est vrai.
5: Je pense qu'il aurait fait des changements pour tout le monde. Et le ballon, en tout cas, idem pour Mateus Nunes qui remplace Ruben Dias. Pareil, lui aussi, il ramasse. Mmh. Et je suis content de voir le petit Boadi que j'aurais tellement voulu voir à Paris. Je vous le dis tout de suite, c'était un garçon que j'aurais bien voulu voir chez nous.
0: Allez, Nunes,
5: attention, Boadi, ballon profondeur pour Haaland. Ça va remettre en retrait, attention, ça va frapper dans quelques instants. Ça passe au-dessus, heureusement. Ce ballon de Boadi en profondeur pour Erling Haaland. Et Erling Haaland qui a récupéré le capitana.
0: Ah.
5: Ça aussi, choix fort. Et cette équipe de Manchester City, voilà, on est en train de se parler. J'en ai ras le pompon, là, d'être. J'ai tout le public, je vois rien, en fait, depuis tout à l'heure. C'est vraiment cette place.
0: Mets-toi debout sur la table.
5: Et ballon pour Enzo Fernandez qui va jouer ce ballon. Enzo Fernandez qui joue ce ballon. Et c'est parti. Attention, deuxième poteau, ça remet dans la boîte. C'est pour Matvei Safonov qui va pouvoir se dégager et le Paris Saint-Germain serait bien inspiré d'avoir un gardien de but qui calme le jeu. Voilà, merci. Balle courte pour Vitinha, qui écarte côté gauche pour Martinez Akliouch, qui redonne derrière pour Pacho. On fait tourner Matvei Safonov qui va être pressé par Erling Haaland. Oh, le ballon, il est dégagé, mais beaucoup trop loin par le portier russe. Perte de balle. Ballon récupéré par les Anglais.
0: Et on entend derrière toi, ils sont bien revenus chauds, les Anglais, les supporters en tout cas. Je ne sais pas si oui, les joueurs sont aussi chauds, mais là on les entend.
5: À première vue, le thé était vitaminé, semble-t-il. En tout cas, ils ont envie d'en découdre désormais avec les joueurs du Paris Saint-Germain. Ils n'ont pas trop apprécié, bien évidemment, le 3-0 de la première, mais maintenant ils espèrent un retournement de situation fou. Ballon pour. On rappelle que cette équipe de Manchester City a mené 2-0 face au PSG au Parc des Princes et tout d'un coup a tout retourné.
0: Et d'ailleurs, Bruno, ce match, c'est quand même.
5: C'est ce qui nous a lancé.
0: Je suis d'accord.
5: Janvier 2025, c'est le moment où tout d'un coup les étoiles s'alignent et là tu joues ta première finale de Ligue des Champions, etc. Enfin, on va pas revenir sur tout ça, mais c'était fantastique. Hop, attention, la tête devant la cage d'Enzo Fernandez avec la malhonnêteté de cet Argentin que l'on déteste, qui est allé dégager dans la gourde de Safonov, et Safonov qui fait mais pourquoi il s'en prend à ma gourde. Il est toujours aussi méprisable, et si un jour il faut faire notre marché du côté de Manchester City, surtout pas ce garçon, merci. Sans nous. Allez, dégagement.
0: Artistes,
5: voilà. Et là, je peux te dire qu'on lui apporte vite sa gourde, une nouvelle gourde, parce que la gourde, elle a éclaté, elle a explosé. Un gros coup de chausson dedans. Allez, Vitinha, voilà, au milieu de terrain, qui fait la loi face à Elliot Anderson. Il est en train de lui apprendre la politesse. Vitinha, protection de ballon, Warren Zaïre-Emery, voilà, après avoir été un petit peu embêté là pendant quelques minutes sur ses premiers instants, on fait tourner le ballon, on redonne derrière pour Matvei Safonov. Si on écarte là-bas sur Nuno Mendes, tout de suite c'est fait. Nuno Mendes, Maresca qui est pas content du tout, l'entraîneur sur son banc là. Fabien Ruiz, petit externe du pied, il sert Ousmane Dembélé, Martinez Akliouch, ligne médiane. On va servir Achraf Hakimi, côté droit, c'est fait, on l'a touché. Achraf Hakimi, Ousmane Dembélé, Marquinhos, Pacho qui va écarter pour désormais Vitinha. Vitinha, Nuno Mendes, il tente de passer, il y a une main, je pense. Le coup par derrière de Gueye, mais oui, bien évidemment, il n'est pas content, mais si, il y a faute. Il est passé dans l'axe, il a remplacé Diaz. En tout cas, le Paris Saint-Germain qui mène 3-0. Le but maintenant est de savoir comment tu gères.
6: Ouais,
5: 50e minute.
6: Pour l'instant, il gère, tranquillement.
5: Exact. Et pour l'instant, le ballon est pour. C'était pour Gigi Donnarumma directement. Là, on a un peu croqué ce coup franc. Ce ballon là. Ballon pour les Anglais. Elliot Anderson devant sa surface de réparation, c'est pour Boadi qui redonne derrière pour Gigi Donnarumma. Le pressing haut du Paris Saint-Germain, même à 3-0, tu continues, c'est comme ça que tu sais jouer. Tu ne baisses pas, voilà, tu ne baisses pas les yeux et tu continues. Ndiaye, c'est quand même extraordinaire, la pompe à vélo qui a été à Marseille avec tout le storytelling à la bêtise qu'on nous a fait. Voilà, rappelez-vous, il était tout petit, il était fan de Marseille, il a complètement explosé à Marseille, il est désormais à Manchester City.
6: Ouais, ça n'a pas de sens.
5: Le foot est fou et il joue face au Paris Saint-Germain et le garçon s'éclate ici. Allez, le coup franc est joué rapidement là pour les Anglais, ça développe avec Elliot Anderson qui va. Hop, ça traîne à la surface de réparation. Iman Ndiaye, la parade de Safonov sur sa ligne sur cette frappe de Ndiaye, justement.
6: Attention, on dit pas rien sur Ndiaye.
5: C'est ça. Ah, mais la parade, elle est belle de Safonov. Voilà, on a aussi besoin d'un Safonov rassurant. Là, pour l'instant, on est avec un Manchester City qui gêne beaucoup. Et oh, le but. La tête d'Erling Haaland. Iman Ndiaye, le centre. Et la tête croisée qui finit dans le petit filet droit. Il la touche quand même, Matvei Safonov. Réduction du score des Anglais à la 52e minute de jeu. Ballon dans la boîte et Erling Haaland, on rate le ballon. Qui se rate? Pourquoi Pacho ne saute pas avec Erling Haaland? Le centre est bon et la tête, il la touche, hein, ça fall off, mais il la propulse, il la prolonge dans la cage. Haaland, 9e but en 9 matchs pour le Norvégien. Et ça au moins c'est réglé. Et il demande l'appui du public. Attention à ne pas rentrer dans un match complètement fou. Après cette première mi-temps extraordinaire du Paris Saint-Germain, ce 3-0. Et Nuno Mendes, c'est bien. Récupération de balle, c'est fait. C'est pour Ousmane Dembélé. C'est maintenant pour Désiré Doué dans la surface de réparation qui va vouloir centrer. C'est dégagé par les Anglais.
3: Ouais, c'est... Après, sur la tête de Haaland à la décharge défensive, on va dire, c'est super dur de défendre sur un mec qui est comme ça de dos et tu peux rien faire en fait, à part passer devant lui. Mais là, il est peut-être un peu loin, mais elle est bien mise en fait. Tu peux rien faire, tu peux vraiment rien faire.
5: Attention à Haaland, le centre et l'intervention de Pacho juste devant Telenio qui est venu pousser Pacho. Allez, on défend correctement. Il y avait une perte de balle de Warren Zaïre-Emery et les Anglais qui veulent vraiment emballer ce match. Deuxième poteau. Ça remet dans la boîte, attention, Marquinhos qui se dégage et c'est fait pour Désiré Doué qui met de longues chandelles devant. Les deux Anglais se ratent entre eux. Ils ont un peu de bol, mais heureusement Warren Zaïre-Emery intervient. Ah, ils ont le contact pour lui, Ndiaye qui est en feu, Enzo Fernandez. Et vous l'entendez, le public anglais, position d'hors-jeu. Position d'hors-jeu pour les Anglais. Le petit ballon piqué, la barre transversale. Le ballon qui va être mal dégagé. Et c'était enfin, ça a été sifflé. Bien sûr qu'il y avait hors-jeu depuis 3 heures. Et on a eu encore du bol là-dessus. Mais de toute façon, il y avait position d'hors-jeu.
0: Ouais, enfin, il y a hors-jeu, mais c'est deux buts de deuxième période. Rico est pas bon du tout. Hein.
3: Ouais, il est pas bon parce qu'on est un peu trop tranquille. On disait tout à l'heure qu'on gérait, sauf que. On a provoqué le coup franc derrière, on est pas au marquage, on est un peu en décalé et comme on le fait de temps en temps, voilà, où mentalement on revient pas tout de suite à fond et on s'est fait surprendre.
0: Et ça fait quand même toujours 3-1 pour le PSG sur la pelouse de Manchester City, sur ici Paris Île-de-France et sur la chaîne YouTube 100% PSG avec Eric Rabessandratana, avec Chris, avec Bruno Salomon à l'Etihad Stadium. 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Merci à vous, ceux qui ne l'ont pas encore fait, n'hésitez pas à nous rejoindre. On est de plus en plus nombreux et on est bien. Venez Bruno.
5: Le ballon pour les Parisiens, Marquinhos avec l'intervention de Nuno Mendes, il va tomber et se relever. Qu'est-ce qui va se passer? Le ballon est sorti. Non, il va récupérer le coup franc. Juste pour vous avertir que Gvichak Kvaratskhelia, Ferran Torres, l'ancien de Manchester City qui a passé une saison ici, et Joao Neves vont rentrer, enfin en tout cas sont partis s'échauffer. Allez, ballon pour Vitinha, coup franc. Allez, Parisiens sont dans la nasse pour l'instant. La réponse de Maresca, l'ancien adjoint de Pep Guardiola, est intéressante. Réponse sportive avec ses 3 changements. Et le ballon va être couvert avec Koutsanov qui protège la balle. Ballon pour Koutsanov qui va être pressé par Désiré Doué. Ça se dégage. En fait, en première, on avait tous les contres pour nous. On avait tout pour nous. Et là, maintenant, c'est un peu cette équipe de Manchester qui a un peu tout pour elle. C'est un peu logique. Hein, c'est aussi ça, la loi du football.
3: Il y a un peu plus d'énergie aussi du côté de Manchester.
5: Mais je pense qu'Ndiaye est à nouveau hors jeu, mais je ne mettrai pas ma main coupée là-dessus. Attention à Ndiaye face à Hakimi. Il rentre à la surface, il va mettre en retrait. Ballon en retrait, il faut intervenir du côté de Safonov. Et l'intervention de Warren Zaïre-Emery qui va sortir ce ballon. Bien joué Warren, et la sortie de balle est bonne. Warren Zaïre-Emery face à Elliot Anderson. C'est une bataille du milieu de terrain désormais. Ballon et touche récupérée par les Parisiens.
0: Tiens Bruno.
5: Touche pour Paris ou pas? Non, c'est pour les Manchester City. Oui.
0: Des nouvelles de l'un de nos futurs adversaires qui est en forme. L'AS Rome mène 3-1 face au Real Madrid. Gros début de deuxième période. Doublé de Malen, c'est Mbappé, hein, je rappelle, qui avait marqué. 3-1 pour la Roma face au Real.
5: Et là ça tombe plus du côté des joueurs anglais, on se laisse tomber, on prend des coups. Et ils les ont mis tout à l'heure les coups, mais il n'y avait pas la même réaction de la part de l'arbitre. Et ils sont beaucoup plus dans l'énergie, effectivement, les joueurs anglais. 3-1 pour cette équipe du Paris Saint-Germain. On s'est fait et on se fait bouger dans cette dans ce début de seconde période. De quoi, Rico? Je t'ai pas entendu.
6: Sur l'action quand Hakimi se fait jongler là. Attention, hein, parce que. Oh là.
5: Wow, attention, le ballon à la surface de réparation avec deux Anglais qui plongent au deuxième poteau. Ce ballon plongeant justement. Et on va s'en sortir. C'est plus dur, c'est plus compliqué. Mais c'est normal. C'était pas non plus. Voilà, c'est pas parce que tu les avais assommés que tu les avais complètement broyés. Et le Paris Saint-Germain qui mène 3 buts à 1. C'est bien la première fois que j'entends le stade de City comme ça. Avec Nicolas qui nous dit sur internet, c'est chaud pour nous. Là, effectivement, c'est chaud. Mais, oula, pareil, là, position de hors-jeu. Hein. Position de hors-jeu d'entrée. Position de hors-jeu, non, toujours pas. Sifflet, bon, on va redonner à Safonov. Puisque Nuno Mendes avait plutôt bien protégé ce ballon. Crochet de Nuno Mendes, attention de ne pas être trop long, c'est bon, c'est dans l'axe maintenant pour Marquinhos qui est à 30 mètres de son but. Attention, Ousmane Dembélé, le ballon a été taclé par les Anglais. Ça va en touche.
6: Faut remettre le quatrième pour couper la dynamique là.
5: Ouais, exact. Mais pour l'instant, on se crée rien.
6: Bah, on se crée non, rien, et puis là même dans le travail défensif, on est un peu loin du joueur qui donne le ballon.
5: Exact. Nuno Mendes. C'est bien. C'est pour Fabien Ruiz. Fabien Ruiz, il a deux joueurs face à lui. On le laisse faire pour l'instant. On se met juste à distance et voilà. Il se met à la faute. Attention à Erling Haaland. Haaland qui va donner pour NDI. Boadi fait un énorme boulot au milieu de terrain. Je le souligne. Avec certains qui nous disent Lucho va faire des changements, attention à ce débordement sur le côté droit, ça va centrer, comment ça se fait Matvek, pourquoi tu t'écroules dans la surface de réparation comme ça, et qui glisse. C'est
6: Safonov quand il fait ça sur les sorties et tout ça, il nous fait des trucs des fois là.
5: Ah mais des dingueries là, il vient de se vautrer dans sa cage.
6: Le coup de la barre en première mi-temps, c'est incroyable ce qu'il fait.
5: Et là il vient de se vautrer dans sa cage. Ah, attention avec Warren Zaïre-Emery. C'est récupéré par Boadi dans l'axe. Boadi a acheté 100 millions. Hein. Cet été, ils se sont fait quand même un truc à 430 ou 500 millions ou 600 millions d'euros, je crois, Manchester City.
0: Il faut combien de bananes à cette livre.
5: Attention, Erling Haaland, bien joué, Pacho. Et la sortie de balle, elle est propre des Parisiens. Warren Zaïre-Emery un petit peu trop tranquille. Attention, ça vient sur toi, Fabien Ruiz, avec Fernandez qui vient mettre la pression. On les fait courir, mais on a du mal à se relancer. On est obligé de rejouer sur Matvei Safonov. Oui, Eiko.
6: Ouais, la différence, elle est que Boadi a amené ce qui manquait un peu au milieu de terrain, à la place de Cherki qui participait pas du tout. Et c'est ça qui fait la différence.
5: Est-ce que tu veux dire qu'on est un peu finalement comme en équipe de France, avec Cherki, parfois tu te demandes à quoi il sert au milieu de terrain. Enfin,
6: Le problème, c'est qu'ils n'avaient pas le ballon, donc en fait, il sert pas à grand chose tant qu'ils n'ont pas le ballon.
5: C'est ça. Allez, Nuno Mendes, dans l'axe. Et un carton jaune, voilà, c'est fait. C'est pour Sénénio qui est allé tacler par derrière. Nuno Mendes, c'est sifflé. Je vois pas pourquoi Marquinhos monte encore pour aller lui parler à l'arbitre. C'est validé, c'est fait. Et à la 60e minute de jeu, le score pour l'instant de 3 buts à 1. Le Paris Saint-Germain a pris la foudre hein, quand même sur le premier quart d'heure là. Il faudrait maîtriser un peu plus ce ballon. Allez, Vitinha. Le coup franc, on ne peut pas le jouer. Hein. Il y a un gars qui est quand même. Enzo Fernandez, il est à 2 mètres du ballon. Bon bref. Marnes Akliouche, que l'on voit moins hein, dans cette seconde. Mais de toute façon, c'est à peu près toute l'équipe qui a baissé à pavillon.
6: C'est lui qui va sortir dans pas longtemps. Là.
5: Ah oui, tu penses?
6: Ouais.
5: Et pour l'instant.
6: On va mettre Doué de l'autre côté.
5: Et puis du Joao aussi peut-être pour aller remplacer Warren. Aussi, ouais. Parce que Warren il a fait vraiment 45 grosses premières, mais là c'est plus compliqué. Ah, ça c'est pas mal, Marnes Akliouche. Si Warren Zaïre-Emery a vu Ousmane Dembélé sur le côté droit, le contrôle Ousmane Dembélé qui va fixer ses deux adversaires, il donne dans l'axe. C'est pour maintenant Marnes Akliouche qui va vouloir armer. C'était une bosse en deux cages. Pour le Paris Saint-Germain, le but est improbable de Marnes Akliouche.
7: touche, wow. Avec Didier Donnarumma qui s'envole dans les airs, qui touche ce ballon et il va la mettre au fond de ses propres filets. C'est un but pour Marnes Akliouch. Il est tellement heureux devant le camp parisien. 62e minute de jeu. C'est l'un des buts les plus bizarres que j'ai eu à vous commenter, les amis. Je n'ai toujours pas compris ce qui vient de se passer. Là, elle partait pleine lucarne. Elle partait pleine lulu. La parade exceptionnelle de Djidjo, mais elle n'est pas exceptionnelle parce que là, il se retourne. Il est dans la demi-lune. Il part. Et en fait, il pense pousser le ballon. Et en fait, il se lobe lui-même, Gianluigi Donnarumma. But pour Marnes Akliouch. En fait, il fait la parade. Il pousse le ballon dans les airs. Mais le ballon, il est dans les airs et il retombe en cloche derrière la ligne. Ça passe et ça rentre pour le Paris Saint-Germain à la 62e minute de jeu. But d'Akliouch ou de Gianluigi Donnarumma. Ouais,
6: il ne peut pas grand-chose. En fait, elle est super bien frappée. Il met sa main et puis après, il ne peut pas l'arrêter suffisamment pour. Mais c'est bien joué, super bien joué. Il est content, je suis bien content pour Akliouch parce que en ce moment, il est récompensé de tout ce qu'il a fait depuis le début de saison.
0: En espérant que la stat lui soit
7: but,
0: accordée.
7: Il est content, ouais, il est content. Bah, après, il, oui, est allé, alors, il s'est excusé auprès de son banc, il s'est excusé auprès de tout le monde, Djidjo. Parce qu'il met la main et franchement, la parade au départ, elle est exceptionnelle de la part de Gianluigi Donnarumma. Elle est superbe. Et là, tu te dis, mais c'est pas possible. Attention à Haaland, attention à la frappe. Ouais, ça passe à côté.
6: Non,
7: ça
6: non,
7: passe
6: non.
7: à côté.
6: Alors, Bruno, en revoyant le ralenti, c'est plus une cagade de Djidjo parce que tu vois, s'il met la main vers l'extérieur, le ballon va vers l'extérieur. Là, il met la main à l'intérieur et le ballon revient dans l'intérieur. Donc, d'accord. En fait, c'est lui qui, ouais. C'est lui qui il fait un mauvais choix de là. Pour repousser le ballon, en fait.
0: Moi, je suis un peu d'accord avec Rico, je sais pas ce que vous en pensez, Chris aussi, mais là, je revois, ça, c'est mon Donnarumma d'avant première Ligue des Champions. Ça, tu vois, ça, c'est vraiment, celui-ci, on l'a vu quelques fois quand même, et c'est assez agréable de voir qu'il est capable de faire ça. Avec tout le respect, mais bien c'est sûr, vrai que c'est sûr. Agréable.
7: Il nous a fait six mois exceptionnels, mais effectivement, il nous a fait aussi des croquettes et des craquettes comme ça.
0: Ah oui.
7: On le connaît comme ça. Mais on est content pour Marnes Akliouch. Tous les choix, les choix de Luis Enrique ce soir sont payants. Voilà, ça sont extraordinaires. Oh, Warren Zaïre-Emery devant Erling Haaland. Il lui pique le ballon et il relance. Il s'appuie sur Nuno Mendes. Et maintenant, ça part de côté de Désiré Doué. Désiré Doué qui est à 35 mètres de but et qui va repiquer dans l'axe. Désiré Doué qui donne pour Ousmane Dembélé qui l'a accompagné, le Paris Saint-Germain. Tout en maîtrise désormais, qui reprend la maîtrise du match. Bon, qui a pris la décharge de Manchester. Oh, Dembélé dans le dos, ça sera directement dans sur la défense de City. Et ce n'est pas du tout, mais alors du tout au goût de son coach. Mais alors là, par contre, Désiré Doué, la talonnade est belle pour Dembélé. Il va passer. Il n'a pas réussi son 1 contre 1. Il n'a pas réussi son 1 contre 1, Ousmane Dembélé.
6: Je te dis
7: attention
6: tout
7: au départ dans le dos. Attention au départ dans le dos pour les Anglais avec Cedeño qui va tenter de servir à Haaland. Il va vouloir frapper lui-même. Ça, petit filet droit. C'est bien défendu, très très bien défendu par les Parisiens et on se félicite.
6: Attention à la rentrée de Gvara quand même.
7: Ah bah lui Gvara.
6: Ah bah je te le dis tout de suite parce que là,
0: il va vouloir tout fracasser, tu penses?
6: Je pense, ouais.
7: Ben, et avec en plus changement poste pour poste, Désiré Doué, gros match, 65 minutes de jeu. Je vous l'ai dit tout à l'heure, 65 minutes de jeu et tu fais ventrer Gvara.
6: Ouais.
7: Désiré Doué applaudi par son cop. Là c'est de la gestion aussi.
6: Ouais.
7: Parce qu'on va avoir besoin de lui pour Barcelone. L'accolade superbe et le petit mot d'encouragement de Luis Enrique qui dit bravo. Et Kvaratskhelia qui est applaudi par son public. Allez Gvicha, arrache tout. T'as le droit de manger le cœur et les yeux. C'est pour toi. Hop, le dégagement. Si Désiré Doué était un plat, Chris. Attention avec très bonne question.
0: Un plat technique, qu'est-ce qui serait
8: la technique Désiré Doué? Désiré Doué serait peut-être plus un dessert.
7: Ah, ouais, je suis d'accord.
8: Il est plus soyeux.
7: Attention, ça rentre dans la surface de réparation, ça va vouloir centrer sur Erling Haaland. Bien joué de la part des joueurs du Paris Saint-Germain. Pacho, la passe n'est pas bonne pour Vitinha. On ne fait pas tout bien, hein. C'est vrai
6: non,
7: que c'est un
6: ça,
7: bon match.
6: Pire. C'est que là, tu gagnes 4-1, mais tu pourrais... Tu pourrais ne pas satisfait de plein de choses. Hein.
7: Ouais, exact. Mais pourtant, ça bosse tellement bien ce soir du côté du Paris Saint-Germain. Il y a de la générosité, il y a de l'envie, il y a du cœur. Il y a ce qu'il
6: faut.
7: Ça
6: te donne la marge. Ça te donne la marge de progression.
7: Ah bah là. Et puis avec voilà, le coaching d'un Luis Enrique qui a réussi son pari.
0: Et pour aller dans... Pardon, non, Bruno, excuse-moi, pour aller dans le sens de ce que vous dites, il y a Lily qui écrit dans le chat sur la chaîne YouTube 100% PSG, Guevara, il va cramer la pelouse carrément.
9: Allez, le 1-2 pour sortir le ballon entre Marnès Akliouche et Hakimi, ils sont pas mal les deux. Ils s'entendent vraiment bien, Marnès Akliouche et Achraf. On essaie de servir Guevara, mais pour l'instant, on n'arrive pas à le trouver correctement. Voilà, là, il va toucher un premier ballon. C'est dans le cœur du jeu. Il va s'appuyer sur Marnès Akliouche qui est venu l'aider. Non, ça sera un ballon pour les Anglais avec attention Enzo Fernandez. Ça va être pour Erling Haaland. Là, il veut tout croquer. Il a encore mis un ballon au-dessus. Sergio qui me demande de payer la tournée à mes voisins. Alors là, pas question.
0: Il va finir dans le négatif, hein, le pauvre.
9: J'ai joué Picsou surtout. Laisse tomber. Je garde mes sous. Allez. Surtout que je reviens à Manchester, mais pour raison concert personnel, dans quelques jours, donc je vais garder mes livres sterling. Attention,
0: le dégagement, que tu vas aller voir
9: les Strokes, ici.
0: Légendaire,
9: juste à côté. Ça, ouais, dans une petite salle juste à côté.
0: Un match légendaire et ensuite le groupe légendaire, c'est fort.
9: C'est ça, attention, Iliman Ndiaye face à Achraf Hakimi, il faut intervenir du côté de Marquinhos, c'est fait. L'arbitre demande à ce qu'on se relève, s'il vous plaît. Akliouche qui perd le ballon en entrée de surface de réparation. Il y a une position de hors-jeu du côté des Anglais et on s'arrache du côté des Parisiens. Elliot Anderson qui est poussé vers la sortie. Le ballon qui va peut-être sortir. La bataille là sur le côté, il est passé. Non, il ne passera pas. Warren Zaïre-Emery qui prend un jaune. Ah. Ça a été une bataille de chiffonnier au coin de corner. Mais c'est bien. C'est aussi ça. Là, on était un peu en mode foot anglais. C'est le premier carton pour les Parisiens à la 69e minute de jeu.
0: Il est quasiment 22h30. Paris qui mène 4-1 sur la pelouse de City. C'est ici, par Île-de-France. C'est une magnifique et une grande soirée de foot qu'on partage tous ensemble. On est en direct jusqu'à minuit. C'est-à-dire qu'au coup de sifflet final, on aura tout notre temps pour analyser cette, pour l'instant, belle soirée pour le Paris Saint-Germain avec Eric Rabé, Sandra Tana, avec Chris, notre supporter, et avec vous tous, que ce soit sur YouTube ou dans le chat, on vous lira largement, ou au standard 01 42 30 10 10. Donc c'est que le début pour nous tous. Et Bruno Salomon à l'Etihad, il reste encore une vingtaine de minutes.
9: Oh, ça vient d'être arrêté sur la ligne. Oh là là, sur la ligne, Nuno Mendes de la tête, un ballon prolongé de la tête sur un corner qui partait dans la cage parisienne et Nuno Mendes est apparu sur sa ligne pour dégager ce ballon au plus loin. Je vous l'ai dit, il y a de la générosité dans cette équipe parisienne, dans cette rencontre. 4 buts à 1 pour le PSG. Boadi qui va mettre dans le paquet la tête de Fabian Ruiz et Kvaratskhelia qui dégage au plus loin. Il met un ballon long et c'est pour Elliot Anderson. Je vois pourquoi les Anglais sont hypés par le garçon. Attention avec Enzo Fernandez à la surface de réparation. Il va armer. Et c'est la barre transversale qui vient sauver le Paris Saint-Germain.
6: On aime bien ce petit bruit. Cette petite déception qui dit. Ah ouais, déception qui dit bon, bah c'est pas rentré.
9: C'est ça. En tout cas, le PSG. 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Ballon pour Vitinha. Achraf Hakimi, Marnès Akliouche qui va servir. Oh, Boadi qui récupère le ballon magnifiquement. Pourquoi il n'est pas venu chez nous? Pourquoi? Bon, après, c'était trop cher. En fait, en gros, ce que j'ai compris du côté du Paris Saint-Germain, ce qu'on m'a un peu expliqué, c'est que le deal était fait à une certaine époque. On va dire entre mars et avril, Paris avait remporté la timbale, mais on n'était plus sur du 70 millions voilà, aux alentours. Et qu'en gros, ben, City a débarqué avec ses gros sabots à la Ligue anglaise. Et là, ben, voilà, 100 millions. Ben, le PSG a dit que c'était trop cher. Aïe, Warren qui tombe. Attention, perte de balle. Elliot Anderson qui va armer. Elliot Anderson, ça va être le pied de Pacho. Mmh. Voilà.
0: Il est fatigué, ouais. Warren, là, je pense.
9: Ouais,
0: que...
9: Warren, il est cuit. Ouais, Warren, ouais. Il est cuit. Ouais, ouais. Je pense qu'il va falloir faire des changements. Ouais. Là, il vient de glisser maladroitement. On s'en sort très bien, Carpaccio a sorti le ballon en corner, mais c'est un énième corner pour cette équipe de Manchester City. 72e minute de jeu, le Paris Saint-Germain mène 4 buts à 1. Attention à ce corner, on n'est pas du tout serein sur les corners. On dégage mal, ça va arriver, ça va vouloir frapper du côté des Anglais. On va mettre le fessier pour dégager et ce sera Boadi qui va aller le récupérer. Il y avait une position de hors-jeu. C'est bon, on peut souffler. Paris, pour l'instant, qui mène 4 buts à 1.
6: Ouais, ils ont fait le job. Ils sont pas à 100%, le quatrième
9: a quand même
6: Oui, c'est ça, c'était important de couper la dynamique là.
9: Ouais, a éteint la lumière quand même côté des Anglais. Le dégagement de Matvei Safonov. Matvei qui sort le ballon directement en touche. Touche pour les Anglais. Et le parcage parisien, vous les entendez derrière. Boadi qui est en train d'aspirer Vitinha, qui se fait presser par Gvara, et Gvara qui fait un gros pressing pour éviter la sortie de balle des Anglais. Est-ce qu'on va réussir? Oui, peut-être du côté de Marnes Akliouche. Elliot Anderson, coup du sombrero face à Warren Zaïre Emery. Il est en train de se faire balader par Elliot Anderson depuis tout à l'heure. Je vous l'ai dit, là, il est en train de trouver la carburation en Anderson face à Warren. Il termine mieux, en tout cas physiquement. Allez, Ousmane, il faut mieux défendre. Idem, Ousmane, il est cuit. Ouais. Et attention, parce que là, ça revient sur Erling Haaland. Haaland, ça va rentrer dans la surface de réparation. J'ai l'impression qu'il y a quand même une position de hors-jeu. Non, dit l'arbitre. Jouer. Hop là, là. Enzo Fernandez, mais quel coquin. Il arrive dans le dos de l'arbitre et il le pousse. Il faut sortir, Matvei. Pourquoi tu sors pas? Oh là là, barre transversale sur cette tête de Haaland. Matvei Safonov, ça va pas. Il fait le premier pas, son défenseur se bloque en disant c'est bon, il va aller le chercher, et il s'arrête et il reste sur sa ligne. C'est quand même pas un gardien de niveau mondial, c'est pas possible.
6: Non, ça c'est sûr.
0: Ouais, ça fait beaucoup là en plus. Hein.
9: Non, moi je l'aime bien, mais franchement, hein, mais c'est waouh. Moi ce que j'aime pas, il le fait souvent, déclencher ce pas, tu te dis c'est bon, il y va, et en fait il arrête tout, il coupe le jus.
6: Il n'y a rien de pire pour un défenseur.
9: Eh ben oui. Ça t'as dû en avoir un ou deux gardiens qui te faisaient ça, Rico, je pense que ça devait pas.
6: Tu fais des trucs comme ça. Nous, on a besoin justement de d'avoir ce gardien qui te soulage.
9: Ouendiaï, la frappe, c'est Safonov qui boxe. Attention à faire se dégager. Et c'est récupéré par les Parisiens, Nuno Mendes. Pardon Rico de t'avoir coupé.
6: Non mais... On vient de voir l'arbitre tomber là, c'était drôle.
9: Attention aux Anglais. Boadi dans la surface de réparation pour Erling Haaland, ça va aller au fond. Voilà. Mais oui, mais on défend mal. Ouais. Et Matvei Safonov, je suis désolé. Ça va pas du tout. Erling Haaland, c'est le doublé. 75e minute de jeu. Boadi centre en retrait. But d'Erling Haaland au point de pénalty. Je vous l'ai dit, même avant qu'il frappe, c'était sûr. Au vu de la position, c'était injouable face à un attaquant de classe mondiale. Par contre, je trouve que vraiment, on fait les changements trop tard du côté de Luis Enrique. Et on les fait maintenant, 4-2. Ferran Torres va rentrer.
6: Ouais, il aura dû faire avant, c'est vrai.
9: Et Joao Neves.
0: Dembélé, ouais, c'est Dembélé. Sûrement.
9: Ouais, c'est oui, ça. Normalement.
6: Pacho n'est pas au mieux, hein, quand même. Alors, c'est Haaland en face. Ah, c'est Haaland en face, mais Pacho, là, sur les duels de la tête, il est en retard, il laisse beaucoup trop de distance à Haaland. Un Haaland, il faut être à côté, sinon c'est mort.
9: Et Marquinhos, il vient de lui dire, ça fait deux fois, hein.
6: C'est pas
9: deux
6: possible.
9: Fois Marquinhos, Pacho.
6: C'est pas possible.
9: Parce que le but, c'est Pacho qui ne saute pas sur Haaland.
6: Et la barre transversale, c'est pareil, hein. C'est là au fond, c'est un scandale de marquage. Hein.
9: Et le ballon, l'engagement.
0: Ce dernier quart d'heure, Bruno, finalement, va quand même falloir faire attention. Parce qu'il y a deux buts d'avance, certes, mais vu la dynamique et justement, j'allais dire, le nombre de.
9: Attention, le ballon dans le dos. Attention, le ballon dans le dos. Faut intervenir du côté du Paris Saint-Germain sur cet engagement quasiment. Faut intervenir. Et Pacho qui va pouvoir se retourner et dégager avec Ferran Torres qui se fait bousculer dans le dos. Rien dit l'arbitre joué. Hey. Parisien, Joao Neves. Qui s'appuie sur Warren Zaïre Emery, c'est pas lui, hein, qui est sorti. C'est pas Vitinha non plus. Alors attends, qui est sorti? Attends, j'ai raté un truc là. Oh, Erling Haaland, ça revient sur un Anglais qui va vouloir frapper. Et c'est Fabian Ruiz qui va pouvoir se dégager. Attends, j'ai raté quelque chose. Qui est sorti?
6: Ouais, on n'a pas vu, mais en tout cas, c'est pas Akliouche.
0: Non, c'est Désiré Dembélé. Dembélé,
6: c'est pour Torres.
0: Ouais.
9: Ouais, et
6: il y a Neves.
9: Attends, parce que là, ça brasse à nouveau dans la surface. De... Main dans l'anglais, s'il vous plaît.
0: Par Ruiz ? Non, c'est Akliouche.
9: Akliouche, pardon, excusez-moi. J'étais un peu perdu parce que là, vraiment, ça brasse dans tous les sens. Oh, Hakimi, le petit pont, il est passé. Hakimi qui passe à la ligne médiane. Hakimi, s'il va déclencher sur le côté gauche, c'est pour Gvichak Varaskreya qui va se présenter devant la surface de réparation. Il va vouloir armer. Ça passe juste à côté de la cage. Et le ballon est touché par un anglais. Oui ou non ? Allez, monsieur l'arbitre, qu'est-ce que vous décidez? Oh là là là là, il n'est pas aidé par son arbitre de touche. Mais non, mais c'est pas possible.
7: C'est touché par un Anglais. L'arbitre, monsieur Jablonski, il est à la rue.
6: Ouais, il est un peu dépassé. Hein. On fait un peu n'importe hein, quand même. Hein. On fait on redonne le ballon aux Anglais. C'est là où je te dis qu'on a une marge parce qu'on est vraiment pas nickel. Hein.
7: En tout cas, eux, ils ne sont pas non plus. 77e minute de jeu, 4 buts à 2 pour le Paris Saint-Germain. C'est à Cliouche. Ouais, c'est bien ça, pardon pour tout à l'heure. C'était un peu là. Je m'en mêlais un peu les pinceaux parce que vraiment ce PSG me fait un peu peur là sur cette fin de rencontre. On n'est pas serein.
0: Et comment ça semble se réorganiser tactiquement? Parce que si j'ai bien suivi, il nous reste que deux offensives, c'est ça? Guevara et Ferran qui viennent de rentrer.
7: Oh, attends, Ferran Torres qui a été envoyé en profondeur pour jouer au Neves. Coupé par un Anglais là pour sortir ce ballon en corner. Alors attends, on va regarder un petit peu. Là, c'est peut-être pas sur un corps, c'est pas sur un coup de pied comme ça que je vais pouvoir te dire ça. J'ai Guevara.
0: Ferran
6: Torres. En attaquant, on a Guevara, Torres et Hakimi.
7: Et pour l'instant, ouais, comment on va jouer? Alors attends, Luis Enrique donne ses consignes à Marquinhos. Ils ont joué le corner, mal joué le corner les Parisiens, et les Anglais vont pouvoir repartir. Elliot Anderson pressé par Ferran Torres. Boadi, attention avec Fabian Ruiz, est-ce qu'il va réussir à récupérer le ballon? C'est Boadi mais qui va s'écarter cette balle par Mateus. Attention, ah, il a fait une très grosse bêtise Nuno Mendes, et ça va partir dans le couloir avec Sénégno qui va rentrer la surface de réparation dans quelques instants. Il provoque, Nuno Mendes est rentré, Sénégno il va vouloir frapper et le ballon est trop long, ça sort des limites du terrain. Tous ces efforts pour rien, 79e minute de jeu, mais on fait des bêtises plus grosses que nous du côté bêtises, du Paris Saint-Germain.
0: Et on prendra le temps de les analyser. Nuno Mendes aussi, on en parlera tout à l'heure, mais là c'est compliqué le match du Portugais.
6: Ouais, il a des absences, quoi. Il a l'habitude d'avoir des absences, on le sait. Mais bon, il a été reposé, il a pris son carton rouge, il a eu 3 matchs de suspension. Là, il a été reposé et il est toujours paniqué. Là, à un moment donné, il faut qu'il se mette dedans lui aussi. Hein.
7: Allez, le ballon est pour les Parisiens. Touche pour le PSG avec Achraf Hakimi à la touche. 79e et 30 secondes de jeu. Paris pour Vitinha. Vitinha, ballon pour Hakimi. Hakimi, protection de balle face à Iliman Ndiaye. Perte de balle d'Hakimi. Touche pour les joueurs de Manchester City. Ferran pressé. Guevara, on l'a pas encore vu. Oh là, bah pas mal cette passe à nouveau pour les Anglais. Attention, position d'hors-jeu. Et belle intervention de Safonov qui s'est couché sur le ballon de Sénégno. Allez, on y retourne. Marquinhos, Vitinha, il a vu le départ d'Achraf Hakimi. Côté droit, Achraf Hakimi, ballon trop profond, ça sort des limites du terrain. Ça sera une touche pour cette équipe du Paris Saint-Germain. Hakimi aussi, il est rôti. 48% de possession de balle pour le Paris Saint-Germain. Et en termes de kilomètres parcourus, 101 pour le PSG, 100 pour Manchester City. Ballon pour Nuno Mendes. Voilà, c'est ce qu'on veut. Warren Zaïre-Emery qui intervient. Nuno Mendes, Warren Zaïre-Emery qui se retourne. Warren qui redonne pour João Neves. João Neves avec un Warren Zaïre-Emery qui est au sol. Il va essayer de se relever. C'est bon. Qu'est-ce qui se passe sur les crampes? Non, c'est bon. Allez, vite, joue ce ballon.
6: On fait quand même des fautes de marquage.
7: On fait des dingueries. Hein.
6: On fait quand même des fautes de marquage, c'est hallucinant quand même derrière. Ouais.
7: Exact.
6: C'est dans les sorties de balle.
7: Et là, Safonov, mais qu'est-ce qu'il nous fait, Rico? Avec une passe pour Nuno Mendes totalement mal assurée.
0: Ah, c'est tactique, comme en finale de Ligue des Champions.
7: Ouais, c'est...
6: On est sur les mêmes bases, on a vu là, sur les stats, on est sur les mêmes bases des deux côtés. Hein. Possession, ouais. Nombre de passes.
7: Il y a Olivier qui nous dit, je rappelle quand même, tout le monde est en train de s'affoler, mais on mène quand même à Manchester City 4-2. Voilà, il faut quand même pas s'affoler.
6: Mais bon, on mène, mais on sent que ça peut aller très vite dans l'autre sens aussi. Hein.
7: C'est ça, c'est que là, on sent qu'il n'y a plus de maîtrise. Et Marquinhos, ils ne se comprennent pas avec Achraf Hakimi, ils sont en train de s'engueuler un peu. C'est ça aussi qui est le problème, la fébrilité sur cette fin de match. C'est là où tu sens qu'on n'est pas encore totalement prêt, Rico, que tout n'est pas,
6: c'est ça.
7: Tout n'est pas en place.
6: C'est pour ça qu'on a de la marge. Je me dis, t'es capable de faire ça, mais on n'est pas capable de faire ça sur tout le match.
7: Allez, le dégagement de la défense anglaise. Iman Ndiaye, bien joué, João Neves.
9: Faute de Joao Neves. Allez, replacez-vous. Tout de suite. Replacez-vous. Il y a Warren Zaïre-Emery qui demande un changement. Il mais est crampé au sol. Il n'en peut plus.
6: On sentait qu'il était fatigué depuis un moment.
0: C'est étonnant,
6: c'est bizarre qu'il n'ait pas sorti avant.
9: Il se relève encore, mais attention.
6: Ouais, on voit les grimaces. Hein.
9: Marquinhos, il fait un ciseau pour se dégager. Warren Zaïre-Emery qui vient mettre le pied quand même pour dégager tout ça. Il fait ce qu'il peut. Il va falloir faire le changement. Et c'est Lucas Beraldo qui va rentrer avec Lucas Hernandez.
0: Oh là là. Ah, Beraldo, son match contre le Mans.
9: Attention, dans le dos de la défense parisienne, c'est pas bon. Erling Haaland. Oh, il est sur sa ligne de Safonov qui glisse pour choper ce ballon. Oh là là, Erling Haaland, il était tout près du triplé. Attention, ça revient dans la surface de réparation. 83e minute de jeu. Paris mène 4-2. Ballon pour les Anglais. Fernandez. Allez, de toute façon, ça passe par là hein, pour un exploit. On n'a jamais gagné ici.
6: Ouais.
9: Voilà, Joao Neves. Oh, pff, le coup de coude. Ouais, Elliot Anderson, bien évidemment. Mais oui, je sais qu'en Angleterre, c'est pas sifflé ça. Mais ça s'appelle quand même un coup de coude. Faut pas non plus déconner.
6: Ah, déjà, celui qui a pris Vitinha tout à l'heure en première.
9: Oui, exact.
0: Tiens, petit temps mort, Bruno. J'en profite. Oui. Fin de match folle entre l'AS Rome et le Real Madrid. 3 partout entre les deux clubs. La Roma menait 3-1. Et là, en 2 minutes, grâce à Espi et Hendrick, le Real est revenu à hauteur. 3 partout. Il reste 5 minutes à jouer. L'AS Rome sera l'un de nos adversaires. Et puis, par contre, la balade pour Aston Villa. 5-0 désormais face à Fenerbahçe. Aston Villa qu'on jouera également dans quelques semaines. Et qui est, pour l'instant, Aston Villa, 3e de cette phase de Ligue et de Ligue des Champions. Derrière le Barça. Qui est deuxième derrière le Paris Saint-Germain qui est pour l'instant leader grâce à cette différence de but légèrement meilleure que le Barça.
9: Sachez que Beraldo vient de rentrer à la place de Warren Zaïre-Emery et que Nuno Mendes a été remplacé par Lucas Hernandez.
6: Okay.
9: Non, c'est pas Lucas. Non, attends, qu'est-ce qui a été sorti?
6: Alors,
9: c'est Gvara. Attends. Alors, qui a été sorti là-bas? J'ai un problème sur les changements ce soir, sur mon positionnement, ça va pas. C'est Fabien Ruiz, pardon.
6: Non,
9: et donc
6: qu'il sorti,
9: Lucas Hernandez est passé côté gauche et c'est Nuno Mendes au milieu de terrain. Et les Anglais qui reviennent. 84e minute et 30 secondes de jeu. Boadi au ballon. Boadi, je me demande comment tu peux le sortir en fait de cette équipe, tellement il rafraîchit le jeu et l'accélère surtout. C'est une vraie machine à laver. Attention, c'est dans la boîte. Ah, Safonov, bonne récupération de balle. Enfin, un ballon. Oh la terreur, il y avait 3 joueurs anglais au deuxième poteau. Allez, Lucas Hernandez servi. Lucas Hernandez. Ah ouais, mais si on envoie des biscottes comme ça devant à Ferran Torres, ça sert strictement à rien. Et Luis Enrique, il n'est pas content, ça arrive directement sur Gianluigi Donnarumma. Donnarumma. Les Anglais, Enzo Fernandez face à Marquinhos qui est monté. Attention parce que là, on est monté beaucoup trop. Beraldo doit descendre pour venir couvrir. C'est fait face à Mateus. Il faut intervenir. La frappe de. Ça va revenir sur la tête de Achraf Hakimi peut-être. Non. Il y a Ndiaye qui donne pour Erling Haaland. Haaland dans la surface de réparation. Attention. Oh, heureusement, ça passe au-dessus. Et le Paris Saint-Germain s'en sort très très bien. Corner pour cette équipe de Manchester City. On n'est absolument pas serein sur cette fin de match. On est fatigué, on est cuit, on est bouilli. C'est compliqué, ça va être difficile à analyser. Faudra pas, toi, tu peux pas tout jeter si jamais tu t'en sors ici et que tu gagnes. Ne jamais oublier, mais ça passe quand même par des séquences quand même difficiles.
0: Et ce qui est pratique pour analyser, c'est qu'on va avoir le temps, puisqu'on sera en direct jusqu'à minuit sur ICI Paris-Île-de-France et sur la chaîne YouTube 100% PSG. Donc on va analyser tous ensemble avec Eric Rabé, Sandra Tana, avec Chris, avec vous tous dans le chat et au standard 01 42 30 10 10. Encore, allez, 5 minutes. Bruno Salomon en direct de l'Etihad Stadium.
9: Il faut serrer les dents. 86e minute et 30 secondes de jeu. Le score est de 4-2 pour le Paris Saint-Germain. Une première partie du public qui commence à partir et à se lever de son siège pour commencer à partir. Allez, il faut serrer les dents du côté du Paris Saint-Germain, ne pas craquer surtout. Il mène Ndiaye, Ndiaye face à Vitinha, la porte est fermée. Il aura fait quand même un bon match, Vitinha, globalement. Oh, Liman Ndiaye qui a réussi à éliminer, mais par contre, derrière, il passe pas Joao Neves. Et oui, première lame, deuxième lane. Et là, c'est Vitinha. S'il change de côté, il a vu pour Nuno Mendes, là-bas sur le côté gauche. Le contrôle est bon. Il repique dans l'axe. Nuno Mendes qui sert pour Ferran Torres, qui joue en 1-2 avec Nuno Mendes. Oh, PSG! Penalty pour le Paris Saint-Germain! C'est un penalty pour le PSG. Nuno Mendes qui s'est fait descendre, il n'avait pas le ballon. Voilà. Penalty pour le Paris Saint-Germain.
0: Les... Et là, on va kiffer, là.
9: Attends. Allez. Alors, les joueurs anglais, Erling Haaland est en train de hurler au loup. Mathéus Nunes qui est en train de dire, dites à... Alors, qu'est-ce qui se passe? On va regarder un petit peu. Est-ce qu'il y a... Bah oui, si, quand même. Il le touche avec les mains. Il le percute. Ah, si, si, si. Bah, il rigole, quoi. Bah, pour moi, il y a, pour moi, il y a pénalty. Mais bon, après, vous allez me dire, les amis, c'est ouais. À vous de me dire... Il y a un check VAR, en tout cas, du côté ici. Et
0: puis ce qui est certain aussi, c'est que ça a bien... Premier, on n'a pas touché au volume à l'Etihad, ça s'est baissé tout seul. Hein.
9: C'est ça. Ouais.

0: Désolé pour vous, hein.
1: Ouais, pour moi, il n'y a rien.
2: Ouais, pour moi, c'est sévère.
1: Alors, il tacle, il fait un mauvais tacle.
2: Ah, peut-être après,
1: non. Ouais,
0: alors, qui pour tirer le pénalty?
1: Moi, je vous dis tout de suite, pour moi, il n'y a pas pénalty.
0: Qui pour tirer le pénalty?
1: Gvara.
0: Alors, Gvara, et alors moi, j'ai du Beraldo près du ballon.
3: Oh, encore Beraldo. Ouais. Beraldo, il l'a tellement mal tiré face au Mans ce week-end. Je comprends pas si c'est lui. Ouais,
0: Vitinha va choisir et il le donne à Ferran Torres. Allez, Ferran, vas-y.
1: Allez, Ferran.
0: Ferran Torres face à son ancien public, sifflé par l'ancien public. 90e minute, 89e minute de jeu. Ferran Torres face à Gigi Donnarumma, l'un des grands spécialistes des pénaltys. Faut quand même bien le dire. 4-2 pour le Paris Saint-Germain. On va peut-être mettre le dernier clou au cercueil de cette équipe de Manchester City. C'est parti. C'est très, très mal tiré par Ferran Torres. C'est directement dans les gants de Gigi Donnarumma. On vient de faire n'importe quoi sur ce pénalty. C'était nul. Alors là, pour le coup, désolé pour Ferran Torres, mais c'était... Ça manquait de calcium, ça, tout ça.
1: Ah oui, il touche le pied après.
0: Mais c'est pas vrai, mais c'est pas possible. C'est quoi cet arbitrage? Il est pas accompagné par ses arbitres de touche. Donc en fait, il se retourne à chaque fois vers ses arbitres de touche pour dire est-ce qu'il y a touche? Et les deux, et les ronds de flanc, ils regardent genre, je sais pas. Mais c'est ouf. Alors ne prenez pas les arbitres de touche alors sinon. Par contre, là, vraiment, je suis déçu et vexé par ce pénalty. Très très mal tiré, Rico.
1: Oh, j'aurais donné à Gvara, attention. Moi j'avais fait mon choix dès le départ. On va seulement voir le pénalty là, donc.
0: Tu vas pouvoir le voir et ça manque totalement de calcium, mais vraiment pour le coup. Bon, comme de toute façon, tu nous avais dit qu'il n'y avait pas pénalty.
1: Non, il n'y a pas de pénalty. Ah ouais, c'est très très mal tiré, il tire au milieu.
3: Incroyable.
1: Ah bah oui. Bah après, de toute façon, moi déjà, les pénaltys où le mec il saute avant de tirer, c'est déjà se mettre en difficulté.
3: Ouais, dans sa course.
0: 4 minutes de temps additionnel. 4 minutes de temps additionnel. Attention aux Anglais, ça rentre dans la surface de réparation. Attention à ce ballon en retrait. Faut intervenir du côté de Beraldo qui met directement dans les gradins. On aurait peut-être pu prendre juste notre temps pour le jouer ce ballon. Allez, encore 3 minutes 30.
1: Bon, Didio, il s'est rattrapé sur sa connerie là.
3: Ouais. Le Real est passé devant 4-3. Rudiger qui marque. Ouais, 4-3 pour le Real Madrid à Rome. La Roma menait 3-1. Et c'est 4-3 désormais pour le Real.
0: Ballon mal dégagé par les Parisiens. C'est encore là-bas, côté droit, près du point de corner. On recule un petit peu. On est à 25 mètres du but. Ça va sur Boadi qui est accompagné par Ferran Torres. Ça doit lui trotter dans la tête à Ferran Torres. On n'est vraiment pas les rois des pénaltys hein, pour le coup.
3: Non.
0: On l'était à une certaine époque.
1: Bah ouais. Bah après, Vitinha, il s'est déréglé complètement là.
0: Exact.
1: Et alors qu'il tirait très très bien. Et
0: c'est lui qui a choisi. C'est lui qui a choisi Ferran Torres en fait, qui a pris le ballon.
1: Après,
0: qui a dit,
1: c'est plutôt logique quand même. Le mec, il est frais, il rentre. Mais je sais pas.
0: Bon, Gvara, je pense qu'un Gvara, ça lui a fait du bien, tu vois. Allez, attention à une touche longue. Il nous reste encore 2 minutes 30. Touche longue, ça va arriver dans la boîte. Faut serrer. Et c'est pour Gvara Skrelia. Allez, une cloche. Ferran Torres qui se bat, qui se fait attraper par le col. Il y a faute. Il se fait prendre par le cou. Mais c'est pas possible. Bon, allez, laisse tomber. Lui, il a... Jablonski, mais même, tu vois, il n'était pas inspiré. Ouais, la bonne récupération de balle. Et là, il y a faute, par contre, de Lucas Hernandez. L'épaule contre épaule. Il nous reste encore 2 minutes à vivre. Allez, encore serrer les dents du côté du Paris Saint-Germain. Ils veulent mettre dans la boîte. Il faut rentrer quand même vite. Ferran Torres, on ne peut pas traîner pour rentrer. Ça va arriver sur le côté, ça va centrer. Et c'est pour Pacho qui va se dégager, qui met directement en touche. On ne gère plus rien. Du côté du Paris Saint-Germain.
1: Ouais, on est pas très serein, mais bon, écoute.
0: T'es à 4-2 quand même.
1: Ouais.
0: Et le Paris Saint-Germain est plus très loin de sa première victoire ici, de continuer une série qui est complètement folle. On est invaincu en Ligue des Champions depuis le 26 janvier 2026. C'est quand même totalement improbable.
1: Et
0: attention.
1: Il n'y a pas une stat avec des clubs anglais aussi là?
3: Si.
0: Là, en fait, on est à 18 matchs face à des clubs anglais depuis janvier 2025 face à Manchester City. Oh là, Gvara Skrelia à la protection de balle, il se fait arracher le maillot depuis tout à l'heure. Oui, monsieur l'arbitre. Et donc c'est notre 18e match face à des Anglais depuis janvier 2025 et ça va nous faire une 12e victoire, 3 nuls et seulement 3 défaites face aux Anglais. C'est totalement fou pour le Paris Saint-Germain, ce genre de stats. Le PSG qui va jouer ce coup franc, on l'a récupéré, il nous reste une petite minute à vivre. Paris n'est plus très loin de sa victoire, de sa deuxième victoire en Ligue des Champions. Et même si tout n'a pas été parfait, ouais, attention avec Gvara Skrelia qui va vouloir rentrer dans la surface de réparation. Gvara Skrelia qui est passé sur le côté. Gvara Skrelia, il va perdre le ballon. Sa rentrée était pas finalement si tranchante que ça, Gvara, mais il est rentré un peu dans la mélasse. Et le Paris

0: Saint-Germain qui, pour l'instant, Boadi, Vitinha de la tête, à nouveau Elliot Anderson. Et il nous reste 30 secondes. L'arbitre commence à regarder une première fois son chrono. Le Paris Saint-Germain n'est plus très loin de sa victoire. Allez, tenir quand même. Oula, Joao Neves, le bon tacle. Nuno Mendes qui vient l'aider. Et Nuno Mendes qui protège le ballon, qui va donner dans l'axe. C'est pour Achraf Hakimi. Vitinha, on s'arrache comme on peut. Et c'est une faute pour Manchester City. Enfin, c'est un ballon récupéré par Manchester City. On rentre dans la quatrième minute. Et c'est terminé. Victoire du Paris Saint-Germain. 4-2, comme la dernière fois que l'on a affronté cette équipe de Manchester City. 4-2. But de Désiré Doué, Dembélé, Vitinha, Akliouche. Extraordinaire du côté du Paris Saint-Germain en première mi-temps. Beaucoup plus compliqué en seconde période, mais ça ne fait rien. Paris a surtout fait le boulot. Paris a fait un gros gros match avec ce qu'il avait dans le moteur, c'est-à-dire environ 60 grosses minutes de foot, et pour le reste c'était beaucoup plus compliqué. Mais quelle victoire les copains. Oui, c'était un peu plus compliqué sur la fin de rencontre, mais n'oublions pas ce qu'on vient de faire. On vient de faire un super super super match du côté du PSG. Première victoire de notre histoire ici à Manchester City, à l'Etihad Stadium, qui est déjà en train de se vider.
1: Bruno Salomon en direct de l'Etihad Stadium pour cette magnifique soirée autour du Paris Saint-Germain. Bruno, tu restes avec nous quelques minutes quand même.
0: Oui,
1: belle
0: avec
1: soirée.
0: Plaisir.
1: Bon, voilà, on va prendre le temps d'analyser tous ensemble et de débriefer cette deuxième victoire en deux matchs de phase de poule avec Eric Rabessandratana, avec Chris, notre supporter, avec vous tous, supporters parisiens à la radio sur ICI Paris-Île-de-France. 01 42 30 10 10, c'est le numéro du standard, le numéro à composer pour vous retrouver en direct et venir discuter de vive voix. Vous êtes un peu plus timide. On vous lit aussi sur YouTube, sur le chat de la chaîne 100% PSG où vous êtes en train d'arriver de plus en plus nombreux. Merci beaucoup d'être là. Vous participez à l'émission. Juste vous dire que c'est terminé. Le Real a donc battu l'AS Rome, notre futur adversaire. 4-3. Aston Villa a finalement battu Fenerbahçe 6-0. Et si on fait un petit point classement, nous sommes donc à l'issue de cette deuxième journée de phase de Ligue. Leader grâce à une meilleure différence de but devant le Barça et Aston Villa. 22h56. Ouais, Rico.
2: Et nous affrontons qui le prochain match?
1: Barcelone.
2: Et ben voilà.
1: Dans 6 jours, mardi prochain, PSG Barcelone. Ça va être encore une soirée extraordinaire. À nouveau entre 20h et minuit sur la radio des supporters parisiens. Toute petite pause, 30 secondes, c'est promis. Et on attaque tous ensemble le débrief de cette victoire parisienne en terre anglaise. À tout de suite.
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1: Le PSG en direct jusqu'à minuit sur ICI Paris-Île-de-France, la radio des supporters parisiens, Paris leader de cette phase de Ligue des Champions. On n'a pas eu l'habitude de dire ça sur les précédentes éditions.
2: C'est l'ambition aussi du club de rester dans les 8 là. Donc voilà.
1: C'est vrai.
2: On est à notre place pour l'instant.
1: Ouais, après cette victoire 4-2 face à Manchester City, Bruno Salomon est toujours avec nous pour quelques minutes en direct de l'Etihad Stadium. Bruno.
0: Juste un truc, vous venez de dire, l'année dernière, on avait fait un bon démarrage. Rappelez-vous, on va battre Barcelone, on fait des bons démarrages, c'est la suite.
2: C'est après qu'il y a un creux.
0: C'est après qu'il y a un creux, donc voilà.
2: À la fin de la phase de qualification.
0: Voilà, ce qui est bien, c'est que là, tu prends les points, et ben voilà, gros match quand même de cette équipe du Paris Saint-Germain, les 60 minutes vraiment très intéressantes.
1: Dans le chat, vous êtes déjà parti sur l'homme du match, n'hésitez pas, je vois du Warren Zaïre-Emery, dites-nous dans le chat pour vous qui est l'homme du match. Bah tiens, Bruno, tout de suite, puisqu'on est là-dessus, c'est qui pour toi l'homme du match ce soir? Est-ce que tu arrives à ressortir un joueur
0: c'est
1: parisien?
0: Désiré Doué. Ne peut pas être un autre garçon que Désiré Doué avec sa première période. Certes, tout n'a pas été ensuite parfait, mais voilà, pour moi, c'est Désiré Doué. Ça a été le facteur déclenchant de cette équipe du Paris Saint-Germain pour réaliser une performance ici du côté de l'Etihad Stadium.
1: Un but et une passe D. Il fait une passe aussi.
0: Oui, tout à fait.
1: Ce soir, Désiré Doué. Chris, c'est qui pour toi l'homme du match ce soir?
7: pense comme Bruno Désiré. Ouais. Désiré Doué aussi, il reste dans la même énergie du rassemblement d'équipe de France et pour le coup, je l'ai trouvé actif. Il a pas trop touché le ballon et rentré dans ses travers, donc ouais, il a été juste létal, efficace.
2: C'est pas la décision de la Ligue des Champions, enfin de l'UEFA, puisque c'est Vitinha qui a eu le trophée de meilleur joueur.
0: Vitinha pour le coup a été, il met un très joli but.
2: Ouais.
0: Il a été d'une activité folle.
2: Ouais, c'est vrai,
0: Vitinha. Ouais. On a retrouvé Vitinha. Ça va être l'un des points peut-être que vous allez aborder ce soir. Mais on a vraiment retrouvé le vrai Viti, le gros Viti. Et qui a été excellent ce soir face à cette équipe. Il a été d'une activité folle au milieu de terrain. Franchement, extra.
1: Ouais. Rico, tu voudrais dire.
2: Ouais, non, moi, sur le bilan un peu de ce match, très positif, vraiment très positif. On peut pas dire autre chose, même si évidemment qu'il y a plein de choses à améliorer. Et heureusement, en vrai, quelque part, être capable d'aller gagner 4-2 quand je vois. La difficulté, parce que je pense que physiquement on a senti la différence dans la fin de match où Manchester City a repris le lead sur les efforts physiques, sur l'intensité et Paris a quand même, alors ils ont flanché, mais finalement en restant quand même solide, puisque tu gagnes ce match et que tu arrives à contenir un peu un Haaland qui a été fort, hein. Pour moi c'est Haaland le meilleur de ce match, hein, en vrai.
1: Le vrai homme du match, c'est Haaland qui met
2: Il peut mettre 4 buts ou 5 buts sur ce match.
1: Mais alors d'ailleurs, je rebondis là-dessus, c'est vrai que bon, Paris s'impose 4-2, il y a eu pas mal de frayeurs et Bruno, tu nous les as commenté, mais il y a une stat là que j'ai sous les yeux qui fait un peu peur. Et tu nous dis, je sais pas Bruno, si tu as commenté récemment un match du PSG où on a encaissé 27 tirs. C'est-à-dire que City a tiré 27 fois sur notre but, c'est assez incroyable.
2: Et à calculer sur la deuxième mi-temps, parce que je pense qu'il y en a 20 sur la deuxième mi-temps presque.
0: On n'a jamais vu le PSG se faire brasser comme ça. C'est clair que la seconde période, pour moi, je pense qu'un Luis Enrique va se présenter en conférence de presse en disant très bien, on a fait un exploit, très bien, j'ai beaucoup aimé la première, mais c'est pas possible. S'il nous dit qu'il a tout aimé, c'est pas possible. Mais franchement, on n'a plus rien maîtrisé à partir de la seconde période.
1: Est-ce que c'est pas lié aussi, Rico, au scénario? Parce que on a rapidement mené, rapidement et beaucoup d'écart, donc peut-être que c'est plus compliqué aussi quand tu mènes 3-0, 4-1. Enfin, je veux dire, l'équipe adverse se lâche peut-être un peu plus aussi.
2: Non, c'est là où tu relances, tu reviens pas avec la même détermination, tu reviens un peu trop tranquille sur cette deuxième mi-temps et eux reviennent avec plus d'énergie, avec une animation différente, avec un Boadi qui prend en vrai le rôle du milieu de terrain qui leur manquait en première mi-temps. Et derrière, nous on est un peu moins bien dans les duels, on est moins concentré. Et Haaland qui revient à 200% en fait, et en deuxième mi-temps, il s'est dit il peut mettre 4 buts en deuxième mi-temps.
1: Tiens, Vincent est là, il nous a appelé au 01 42 30 10 10 et je crois que Vincent est pas très loin de Bruno, c'est le plus proche physiquement d'entre nous, parce que Vincent, t'es à l'Etihad Stadium, c'est ça?
0: Ah, c'est drôle.
8: Non, pas du tout.
1: Ah, d'accord, ok, yes. Allez, tiens, joue le jeu, fais semblant au moins. Non, bah écoute, on m'a écrit sur la petite fiche. Ouais, ça va, bah t'es où alors, physiquement, si t'es pas au stade?
8: Je suis en Bretagne.
1: Ah, d'accord.
2: C'est pareil.
0: Voilà, c'était ça en fait.
1: C'est pour ça, j'ai senti que t'étais vers là-bas. T'as passé une belle soirée en Bretagne, Vincent?
8: Deuxième mi-temps.
2: Tendu.
8: C'est pas que j'ai un goût d'inachevé, mais. J'ai trouvé ça beaucoup de suffisance.
2: Ah, je pense pas que ce soit de la suffisance. Tu vois, autant des fois on ressent un peu dans le. Mais là, je suis vraiment pas sûr que ce soit de la suffisance. Je pense que vraiment. Ils ont pris le lead sur le physique, on a été dépassé, on a manqué de concentration et je pense qu'on n'avait peut-être pas la caisse pour répondre à ce qu'ils proposaient. On a manqué aussi de concentration dans la finition, parce que peut-être que tu peux faire un peu mieux aussi. Mais t'as beaucoup moins d'action en deuxième mi-temps. Tu fais que subir en fait en deuxième mi-temps. Alors tu heureusement que tu marques ce but, mais c'est compliqué. Hein.
1: Ouais. D'ailleurs, je précise quand même. Là, on entame ce débrief et c'est normal et c'est bien aussi on pointe ce qui n'a pas été, puisque ce n'est pas
2: une soirée
1: parfaite, ce qu'il a manqué. Mais dans un deuxième temps, on va avoir largement le temps jusqu'à minuit de souligner ce qui a marché, et il y a eu énormément de choses.
2: Ça, c'est sûr.
1: Qui ont fonctionné.
8: Ce qui m'embête, c'est les pénaltys.
0: Ouais.
2: T'as raison, parce que tu peux rester serein un peu plus sur la fin de match et du coup mieux t'organiser et moins transpirer. Là, tu marques pas le but et derrière, après, tu repars sur une séquence où tu te dis, on sait jamais s'il marque. T'imagines, s'il marque après le pénalty raté, là. Voilà, je te raconte pas la fin de match.
8: Tu te fous le feu. T'as le feu pendant les 4 minutes traditionnelles.
1: Oui, et surtout que là, c'est pas un exploit du gardien, Bruno. Une fois de plus, mal tiré.
0: C'est tiré comme. Vraiment, pour le coup, c'était nul. C'est vraiment, j'aime beaucoup Ferran Torres. Je suis fan de son jeu et de ce qu'il peut proposer. Et là, la petite combinaison 1-2 avec Nuno Mendes, elle est géniale. Il n'y a aucun problème. Mais très franchement, c'est vrai. Vraiment, là, il s'est pointé sur le ballon. Il n'avait pas envie de le tirer. On lui a donné en lui disant, vas-y, c'est à toi. Et c'était ni fait ni à faire. Ouais. Vraiment, pour le coup, ni fait ni à faire.
8: C'est pour ça que personne ne voulait le tirer parce que c'était Didio en face. Et donc, on tire pas contre le pote, quoi.
1: Ah, tu penses?
8: C'est le seul qui a pas joué c'est comme c'est Ferran qui est pas le seul qui a pas joué avec Didio. On s'est dit, on va lui passer la patate chaude. Moi, je me rappelle d'un cas il y a plus de 20 ans avec Kezman contre Alonso. Je me suis dit, ce soir, c'est la même chose,
1: Merci de nous
2: rappeler. Torres, c'est un peu mieux que Kezman, mais.
8: On rigole. On tire pas contre les copains, quoi.
1: Non, mais c'est vrai que Chris,
7: c'est un problème récurrent depuis longtemps, les pénalties, au Paris Saint-Germain. Et paradoxalement, dans la séance de tir au but, on est plutôt très performant.
1: On s'en souvient.
7: Donc je comprends. Je comprends pas ce.
2: Si Dembélé est sur le terrain, c'est lui qui tire. On se pose même pas de questions. Mais là, en vrai,
7: t'as 100% confiance, toi, en Dembélé
2: sur un truc comme ça. Ouais, je pense. Ouais. Okay. Déjà lui, surtout un Didio en face, il aurait mis une mine. Tu vois, moi je préfère un mec qui met une mine, même si il rate son penalty, qu'un mec qui tire doucement comme ça, quasiment sûr de la mettre. Ça m'agace.
8: Rico, c'est qui le dernier penalty tiré correctement, hormis Beraldo qui nous a mis, le gardien Manso Samy qui nous la touche, quoi.
1: Oui, attends,
2: il en a mis.
8: Il a mis, quoi.
2: C'est Dembélé en finale, non? C'est pas Dembélé en finale le dernier, il y en a eu d'autres avant.
1: Ouais, pas sûr.
7: Ramos, c'est très bien.
8: De la même façon, quoi. C'est plat du pied. Mais sinon, le dernier groupe de penalty, moi, il me semble que c'est Nuno Mendes.
2: Ouais.
1: Ah oui, c'est Nuno Mendes. C'est ça. Ouais, je pense que t'as raison. Ouais. Bon, écoute, en tout cas,
2: à améliorer, ça, c'est sûr.
1: N'était pas
8: complètement. Mais il y a un goût d'inachevé à cause de ça, quoi.
1: Oui, c'est sûr.
0: Après, tu viens quand même battre une équipe que tu n'as jamais battue.
2: Et qui n'a pas perdu, ouais.
0: Voilà, qui n'a pas perdu de la saison, qui était invaincu depuis son Charity Shield. C'était quand
8: Charity Shield?
0: Non, c'était contre Arsenal.
7: Contre Arsenal, 3-0.
0: Et depuis, ils avaient rien perdu. Donc très franchement, la perf est belle. On les a fait exploser en première mi-temps. Moi, je garderai l'image à vie de Manchester City qui est à la 30e minute de jeu, est obligé de faire un espèce d'appel au milieu de terrain avec Haaland qui dit les gars, il va falloir qu'on se remette la tête à l'endroit parce que sinon on va finir dans le trou, quoi. Enfin, donc non, franchement, on a vu des images ce soir qui étaient belles. Mais par contre, le Paris Saint-Germain, pour l'instant, n'a que, on va dire, 60 minutes dans le moteur. Et par contre, les 60 minutes qu'on a pu voir en tout et pour tout, en fait, je te fais 45 minutes total en première mi-temps, et en seconde période, tu as eu des petites bribes de choses qui sont ressorties.
1: C'est le chat est d'accord avec toi, Bruno, sur la chaîne YouTube 100% PSG. D'ailleurs, merci à ceux qui nous rejoignent et qui sont en train de s'abonner. Anne écrit manque de physique, ils sont pas encore au top.
2: Ça, c'est flagrant.
1: Seba Créteil, les joueurs ne tiennent pas encore les 90 minutes. La montée en puissance va se faire. Le principal, c'est d'être prêt pour les éliminations directes.
2: C'est surtout que dans ces conditions. Alors je fais abstraction de la première mi-temps parce que t'as tellement dominé en première mi-temps que. Mais dans ces conditions de deuxième mi-temps, tu arrives quand même à gagner. Et là, c'est là où on retrouve un peu ce PSG qui souffre, mais ne plie pas et finalement arrive quand même à enchaîner. Et c'est là où tu te dis la marge elle est vraiment grande parce que voilà, tout le monde n'est pas à fond. Kvara il a été inexistant.
0: Je vais bientôt devoir vous quitter, mais il y a une chose, il faudra quand même en parler, et je sais pas, le chat et les gens qui veulent en parler au téléphone et nous appeler, il y a pas de problème, mais il va falloir quand même revenir. Moi, je pense qu'à un moment donné, Matvei Safonov, il va falloir le mettre en concurrence vraiment avec Lucas Chevalier, parce que ce soir, le mec qui nous met dedans aussi, c'est-à-dire que ton équipe plonge physiquement, ok, très bien, l'équipe en face, mais lui, il te fait des situations pour te mettre dedans aussi. C'est-à-dire qu'il fait des dingueries où tu te dis, mais c'est pas possible.
2: Est-ce que c'est pire que Didio ou pas?
0: Ah non, mais bon.
2: Ah oui, voilà.
7: Pour moi, c'est pas le genre le plus problématique qu'on a en défense en ce moment. Il y a un dossier à ouvrir, c'est celui de Pacho, ouais, parce que ça fait très longtemps, même depuis la Coupe du Monde.
2: Depuis la reprise, ouais.
7: Ouais, exactement. Et même, il a fait une Coupe du Monde qui est, on peut en discuter. Et je sais pas ce qui lui arrive. Je sais pas si c'est un problème, comme l'a dit notre auditeur, de suffisance ou qu'on l'a parfois un petit peu trop, saluer sa qualité, un petit peu son cette espèce de force et d'aura qu'il a naturelle, et peut-être qu'il se repose un peu trop dessus, mais je le vois se faire bousculer par pas mal d'attaquants de Ligue 1, et puis là, Haaland, c'est...
1: Ouais. Bruno, peut-être un dernier mot, après oui. On te laisse filer aux réactions, juste sur Pacho, peut-être qu'aussi, bon, la trêve est encore pas si loin, il a beaucoup voyagé, c'est peut-être à sa décharge, je sais pas si tu...
9: Oui, peut-être, après, ça fait quand même depuis le début de saison que que cette équipe est pas c'est voilà que notre Pacho est pas au top quoi. Donc moi j'ai un en fait on a une équipe qui est pas prête physiquement pour la plupart. Après rappelez-vous quand même Pacho première mi-temps, gros tacle devant Haaland, présence en fait si tu veux Pacho il était lui aussi au taquet en première et en seconde période et il a commencé à piquer du nez et effectivement il est fautif sur les deux buts. Il ne prend absolument pas correctement son adversaire.
7: Et puis Bruno, comme tu l'as dit, c'est le même sujet que Safonov. Tu le mets en concurrence avec qui, Pacho? Parce que
9: il y a personne.
2: Il y a Zabarni.
9: Allez hop là. On devrait mettre un jingle.
7: Ça c'est un vrai problème. Ouais. C'est un vrai souci qu'on a en défense.
1: Je te le fais si tu veux. Allez, je voudrais remercier Bruno qu'on va laisser filer. Allez aux réactions que vous pourrez entendre dès demain matin.
2: Bruno, si jamais tu as la possibilité de me ramener un maillot de Zabarni, je veux bien.
1: Bah, l'avantage c'est qu'il sera tout propre.
9: C'est que le jour où on va l'inviter à la radio et derrière. Alors, you know Eric Rabessandra.
2: Un meilleur plus grand fan.
9: big fan.
1: Thank you, Bruno. Bon, Bruno Salomon. Merci, Bruno. En direct de l'Etihad. Salut, Bruno. Bye. Merci
9: salut, les amis.
1: Pour la soirée, bon, Bruno. Qui file aux réactions, qui file rencontrer nos joueurs parisiens, tendre son micro, et vous les écouterez demain matin à partir de 6h dans votre matinale sur ici Paris-Île-de-France. Nous, on est là jusqu'à minuit. Hein. Eric, tu bouges pas. Non. En direct jusqu'à minuit. Chris non plus. On est toujours avec Vincent au téléphone. Juste, je voudrais vous lire cette déclaration de Vitinha, qui vient de parler à Canal, donc l'homme du match officiellement. Il dit, je cite, il faut continuer. Ce n'est que le début. On veut faire tous les matchs comme en première mi-temps, mais ce n'est pas possible. C'est un grand résultat ici. Je suis très fier de cette équipe. On est une vraie équipe. Voilà, au moins ils ont conscience.
2: Bien sûr. Non, mais ça c'est sûr. Aussi. On n'a pas de doute sur le fait que les carences, ils sont au courant. Ils savent très bien que physiquement, il y a un boulot à faire et que il va être fait au fur et à mesure. Mais voilà, moi, franchement, c'est pour ça que je dis. Attention, ils ont gagné 4-2 contre Manchester City. Au début du match, on ne pensait pas qu'il y aurait autant de différence sur cette première mi-temps.
1: Ouais, bien sûr.
2: Donc voilà, ça s'est peut-être rééquilibré sur le fil du match et sur cette deuxième mi-temps, mais... Voilà, il y avait peut-être pas autant de différence qu'on pensait sur cette première mi-temps.
1: Comme tu dis, tout va bien, 10e match de suite contre un club anglais sans défaite pour le Paris Saint-Germain, c'est quand même extraordinaire. Et dans quelques minutes, toute petite minute, je voudrais qu'on parle des réussites et notamment les choix de Luis Enrique ce soir et on va en parler dans un instant. Mais juste pour conclure sur ce qui n'a pas été au top, je voudrais terminer aussi avec Vincent qui est toujours là au standard. Sur le dossier de la défense, toi, tu ouvrirais plutôt le dossier Safonov ou le dossier Pacho, Vincent? Ou aucun des deux. Hein,
8: non, plutôt le goal, plutôt Safonov, parce que quand une équipe normalement prend le feu, une grande équipe se repose sur un grand gardien. Donc il nous a offert la Coupe d'Europe. Merci beaucoup, mais il va falloir être temps d'avoir un goal qui est digne du rang du PSG actuel, autrement dit international et une carrure. Donc c'est pour ça que moi cet été je me suis demandé pourquoi on n'est pas allé chercher genre un mec comme Diego Costa de Porto, qui a quand même des références et qui sont quand même considérés quoi top pour moi il est top 5 européen donc un mec pareil moi ça me ou sinon Unai Simon de Bilbao puisque Luis Enrique le connaissait. Mmh. Un mec voilà qui en impose, mmh. qui s'est rassuré, quoi.
1: À un moment donné, on était sur Suzuki aussi, voilà. Zane Suzuki, finalement, qui est parti à Aston Villa.
8: Personnellement, j'étais pas persuadé du bon choix, moi.
1: Il y avait moins de références, ça, c'est sûr. Merci Vincent d'avoir été là, en tout cas. Ça a été un plaisir.
8: Je t'en prie, Thibaut.
1: À bientôt, Vincent. Passe une bonne soirée. Bye bye. Il est 23h14. Merci d'être là, de passer ce mercredi soir en notre compagnie. C'est une magnifique soirée qu'on vit tous ensemble sur votre radio, celle des supporters parisiens, avec Eric Rabessandratana, avec Chris, tous ensemble également, en plus d'ici Paris-Île-de-France sur YouTube, la chaîne 100% PSG, 19 200 abonnés. N'hésitez pas à venir nous rejoindre. Je vous lis dans le chat, tiens. Turquie écrit, je vous trouve dur avec Safonov. Sans lui, tu ne gagnes pas le match. Et puis l'attaque de Manchester City sont pas des peintres. Guevarek écrit, je suis pas sûr de bien comprendre pour Safonov. Vous plaisantez. Vous avez vu le match qui nous sort. Voilà, Safonov fait débat jusque dans le chat. On va demander.
10: Moi, je suis d'accord.
1: Sur Safonov ce soir.
10: Non, je trouve qu'on a un peu dur. On est dur avec Safonov.
1: Jean-Marie. Ouais. Jean-Marie nous appelle au 01 42 30 10 10. Salut Jean-Marie, sois le bienvenu.
11: Bonsoir. Moi aussi, je vous trouve très dur. Hein.
1: Ouais,
11: okay, bon, ça sera bien. Déjà, ce que je voulais dire, c'est que on a vu un grand match de foot quand même. Hein.
10: C'est vrai. Super.
11: On a l'impression qu'on a perdu des fois à vous entendre, mais non, on a vu.
10: Non, c'est pour ça qu'on précise. Il y a des choses à améliorer, mais on a gagné.
11: Ouais, on a vu une grande première mi-temps quand même.
10: C'est vrai.
11: On a fait une première mi-temps, mais incroyable.
10: Démonstration.
11: On a marqué des buts, mais absolument fabuleux dans leur conception, dans leur réalisation, tout. Voilà. Après, Manchester City, c'est une bonne équipe aussi, quoi. Voilà. Donc, on a souffert comme toute équipe de Ligue des Champions qui se respecte. Et on a battu City. Et je trouve ça vraiment. Moi, j'ai trouvé qu'ils ont fait un match très très fort en première mi-temps. Courageux en deuxième avec des défauts. Il y a encore des défauts. C'est vrai que physiquement, il y a encore un petit peu de boulot. C'est clair.
1: La stat des 27 tirs encaissés. Manchester City a tiré 27 fois au but. Je sais pas. Elle m'interpelle un peu. Celle-là, vous en pensez quoi? T'en penses quoi, Jean-Marie? C'est beaucoup quand même. Hein.
11: On a subi en deuxième mi-temps, mais à la fois il faut tenir dans ces moments-là. Et on a quand même tenu, parce que devant c'est quand même Haaland, hein, c'est quand même un grand joueur. Je trouve très dur avec Pacho, j'ai pas trouvé qu'il a fait un match catastrophique, loin de là. Et Safonov également, même si, Safonov des fois il fait un peu peur, mais en même temps, il nous a aussi sauvés sur 2-3 occasions, hein, celle d'Haaland par exemple, hein. Il va se coucher, il arrête bien. Voilà, non, j'ai trouvé globalement que c'était plutôt très positif. Moi, je me suis régalé. J'ai vu un super match. C'est pas parfait, mais la première mi-temps, moi, ils m'ont épaté. Hein,
1: justement, Jean-Marie, je suis d'accord avec toi. Basculons sur le positif sur cette soirée. Paris s'impose 4-2 à Manchester City. Ah, oui. La première période dont tu parles, ce 3-0 qui arrive très rapidement, je voudrais. Je sais pas si vous êtes d'accord avec ça, mais les choix de Luis Enrique ce soir, rappelez-vous la compo de départ, on attendait Guevara, on a eu Akliouche, et au milieu de terrain, on attendait João Neves, on a eu Zaïre Emery. Résultat sur cette première période, on a beaucoup parlé de Doué, mais la première période de Zaïre Emery, la première période d'Akliouche, on est sur du 100% de réussite pour Luis Enrique, non?
10: Ouais, bon, ça c'est sûr. Dans l'équilibre d'équipe, on avait ce qu'il fallait et c'est pour ça aussi qu'on a trouvé certainement la faille dans cette équipe de Manchester City, parce qu'on arrivait à mettre l'intensité, on arrivait à être costaud, à être ensemble. Donc ça a changé des choses évidemment sur cet état d'esprit qu'on a pu voir et qui a fait la différence en première mi-temps. On l'a vu de toute façon, c'est pour ça que je disais on parlait des choses qui ont bien marché et quand tu vois Zaïre Emery qui grimace et qui a mal partout aux jambes et tout ça, tu sens bien que cette équipe elle est perfectible prête. Et que tu vois bien que voilà, c'est le début de saison et que mais quand tu vois le niveau affiché sur cette première mi-temps, quand tu seras prêt, comme tu vas l'être, parce qu'on sait très bien qu'ils vont l'être, quand tu seras prêt et que tu seras capable d'enchaîner demi-temps comme ça, faudra être costaud pour nous arrêter en vrai.
12: Aussitôt dans la saison, fournir cette première mi-temps face à City, chez eux, 3-0, c'est quand même une impression laissée qui est.
10: Ouais, là, t'as marqué les esprits aussi.
12: Qui est, ouais, on
10: marque les esprits totalement. Par rapport à ce que tu montrais depuis le début de saison.
12: Qui est qui est complètement folle.
1: Ses buts, faut aller voir à tête reposée. Jean-Marie, les deux premiers buts notamment, ils sont extraordinaires. Cette remontée de balle, enfin les deux d'ailleurs,
11: sortie de balle est incroyable. Et puis techniquement, c'est très très fort. Et puis sur la première mi-temps, en tout cas, je pense qu'il faut noter le début de match vraiment incroyable de Ruiz, notamment. Là sur le premier but, il est au départ, il est à l'arrivée, il fait la passe de l'extérieur là pour Doué. Enfin c'est magnifique quoi. Enfin vraiment c'est voilà. Alors ils tiennent pas tout le match encore, mais c'est début de saison. C'est City qui est une bonne équipe, qui est en tête de la première ligue. Hein. Il paraît que c'est la meilleure ligue du monde, quand même. Donc je pense qu'il faut être quand même positif et je trouve que l'équipe est quand même en amélioration. Ils ont vraiment cranté là, on peut le dire, par rapport à certains matchs qu'on a vus. Voilà, donc je suis pas inquiet et je trouve qu'elle est dans le bon sens quoi. Ça va dans le bon sens. Hein.
1: Et puis tu t'as donné des noms. Zaïre Emery, tu parles de Fabian Ruiz, on le disait tout à l'heure, Vitinha qui est officiellement l'homme du match pour l'UEFA. Ce soir, on a peut-être retrouvé notre milieu de terrain aussi, qui était un peu porté disparu depuis le début de la saison.
12: C'est vrai, totalement.
1: Mais la première période, c'est aussi ça, c'est notre milieu de terrain qui a marché sur celui de Manchester City.
12: Complètement.
10: Ouais, bien sûr. On fait dans l'intensité, dans la sortie de balle, dans le. Je te dis, quand tu regardes le ralenti et tu revois le premier but, ils sont 6 dans la surface à accompagner. Faut être fort dans la certitude et dans la maîtrise de ce que t'as fait. Tu vois, t'accompagnes vraiment jusqu'au bout. Ce PSG là est capable de faire ça et d'enchaîner. Franchement, ils nous ont proposé quelque chose d'extraordinaire en première mi-temps.
1: Jean-Marie, merci beaucoup.
11: Merci à vous.
10: Merci Jean-Marie.
1: Passez une bonne soirée. Ouais, avec plaisir. À très bientôt. Bye bye Jean-Marie. 01 42 30 10 10, le numéro du standard d'ici par Île-de-France pour venir participer, apporter votre pierre à l'édifice de cette magnifique soirée qu'on passe tous ensemble après cette belle victoire 4-2 à Manchester City. Le débat continue sur YouTube dans le chat de la chaîne 100% PSG sur sa faune off. Vraiment, c'est un débat. C'est vrai que ce gardien est tellement clivant.
12: Il est voilà. Exactement.
1: Personne n'arrive. C'est-à-dire que Safonov a fait un moyen match. C'est vraiment soit il était nul, soit il a été très fort, mais c'est assez impressionnant. Je vous lis là. Michel écrit Safonov est un excellent gardien de but. Il faut cesser le bashing. Et juste au-dessus.
12: Résilience, pas le gardien.
1: Maxime Tigalco qui dit Safonov est un Donnarumma un peu moins bien. Fort sur sa ligne, fort sur les pénaux. Mauvais jeu au pied et sortie aérienne hasardeuse.
10: C'est pas un mauvais gardien. C'est juste un gardien qui. Va être capable de te faire des choses incroyables, mais qui va te faire des trucs qui n'existent pas normalement. C'est là où il est déroutant. Mais c'est vrai, il est complètement déroutant.
1: Ouais.
10: Mais la finalité, et c'est là-dessus que tu vas être jugé. Est-ce que tu gagnes le match ou est-ce que tu perds le match? Si tu gagnes le match, et je pense que tu demandes à Louis Cédriquet, il va te dire la même chose. Il va te dire, moi, je m'en fous si le mec il est moyen et qu'à la fin je gagne les matchs. Et en vrai, c'est un peu ce qu'on est en train de se dire. Sauf que on est toujours dans la limite. Parce qu'on se dit, ah mais il fait des conneries comme ça, ça veut dire que le jour où tu vas perdre le match, mais en vrai, pour l'instant,
12: oui, mais non,
10: dans l'équilibre, il se démerde pas trop mal.
12: Mais cette analyse-là, on l'a eu l'an dernier aussi, on était là à se dire, quand est-ce qu'il va nous trouer, et la finalité, c'est qu'à la fin de la saison, il nous a pas troué, il a livré des derniers matchs de campagne qui étaient de très haut niveau.
1: Comme Donnarumma l'année d'avant. On se demandait quand est-ce qu'il est troué, il a bien fini, t'as raison.
12: On peut lui laisser le bénéfice du début de saison. C'est que ce qu'on accepte pour certains joueurs en disant, ils sont pas encore à leur niveau, ils sont pas encore à leur prime physiquement, ça va monter en régime, etc. etc. Ça, on ne l'accepte pas pour Safonov. Et je pense qu'il faut aussi lui laisser un peu de temps, à lui aussi de rentrer dans sa saison, d'accumuler les matchs de haut niveau. Et la concurrence, elle a été là. Chevalier a été essayé, ça n'a pas fonctionné. Moi, je pense qu'il a totalement sa place et je ne vois pas pourquoi on devrait remettre en question son statut.
1: Je voudrais qu'on accueille Nabil au standard 01 42 30 10 10. Bonsoir Nabil, sois le bienvenu sur Ici par Île-de-France. Nabil, tu nous entends ?
13: Oui, surtout. Oui, je vous entends.
1: Ouais. Et on t'entend également. Tiens, juste avant de t'entendre sur le sujet de ton choix, juste pour peut-être conclure sur Safonov qui fait débat, comment t'as trouvé son match et qu'est-ce que tu penses de lui d'une manière générale?
13: Oui, c'est assez clivant quand même. Hein.
1: Ouais.
13: C'est assez clivant, mais en même temps, on l'aime. on l'aime parce qu'il va nous sauver des situations quand même un peu parfois complexes. Et des fois, il va faire des sorties. En fait, il est pas en lien encore avec toute la défense. Des fois, il fait son pas en avant. On sait pas s'il va prendre le ballon et ça perturbe la défense. Donc, c'est plus ces petites choses-là. Mais voilà, l'année dernière, il est allé au bout de la saison. Donc, il a tenu bon. Il a sorti quand même des grands matchs. Donc voilà, je vais pas lui tomber dessus parce que c'est pas le pire hein, de l'équipe. Hein. C'est pas le pire de l'équipe.
1: Mais, c'est qui le pire?
13: Voilà. Ah, le pire, je sais pas. Je pourrais pas vous dire là,
1: le pire. Bon, après, le pire, c'est dur, hein, quand même.
10: Oui, est-ce qu'il y a un pire comme ça?
13: Pire.
10: Non, aujourd'hui.
13: Le pire, sur ce match, c'est compliqué. Je trouvais, surtout moi, ce que j'adorais, je trouvais, mais quelle simplicité en première mi-temps.
1: Ouais.
13: Des buts de Désiré Doué, la passe qu'il fait après à Dembélé, ouais. Qui marque de la tête. Mais c'est trop fluide et c'est vrai que c'est du beau foot, c'est ça qu'on aime. Et c'est vrai qu'en début de match, je me suis dit ça va être chaud. C'est Manchester, ils veulent battre le champion, forcément ils vont mettre tous les ingrédients pour nous retourner. En tout cas, voilà. Après, moi, simplement, le défaut de cette année, c'est le recrutement en défense. Je pense qu'il aurait fallu une doublure à Martinez et à Pacho. Parce que si on avait des vrais défenseurs, en plus, hein, pour aussi les soulager, parce que c'est important de les soulager, et je pense à... Bah, ça aurait été encore mieux. Là, pour l'instant, je pense au Mercato, ça serait bien d'en prendre un au moins. Voilà.
1: C'est vrai qu'il y aura peut-être un sujet à venir. Tiens, Nabil, je voudrais et tout le monde, je voudrais vous lire des déclarations d'Ousmane Dembélé qui était en. Alors, je ne sais pas s'il a été meilleur en interview d'après match que pendant le match. Vous allez nous dire. Mais au micro de Canal, il s'est lâché. Il a été comme on le connaît, très sympa et souriant. Donc il dit, je cite. On s'en fout complètement que les gens aient douté de nous. On est en octobre. C'est le deuxième match de Ligue des Champions. Enfin, on reste concentré. On sait que la première partie de la saison, il faut être dans les clous et après se préparer pour la deuxième partie de saison. Aujourd'hui, on a fait une bonne première période et en deuxième période, c'était un peu plus difficile. On s'est un peu relâché. On va retenir le positif. On lui demande s'il a eu envie de remettre les pendules à l'heure. Il rigole et il dit non, pas du tout. Il y a eu la trêve internationale et après je suis parti en vacances. D'ailleurs, je vais peut-être demander d'autres vacances. Il a dit ça en souriant. Ça fait 10 ans qu'on me critique, donc ça ne va pas changer. À nouveau dans un grand sourire. On en pense quoi de son match au soir, Ousmane Dembélé? Buteur,
10: sérieux,
1: hein.
10: Sérieux. Ouais. Sérieux.
1: Oui. Ouais. Sérieux, mais il a perdu des ballons encore une fois.
10: Ouais, pas mal de déchets. Ouais,
13: c'est son match.
10: Il y a toujours un peu de déchets.
1: Non, mais
10: ouais, mais là dans les pertes de balles, peut-être pas autant de déchets que dans. Tu vois, il rate des choses, des occasions, oui. Des trucs comme ça, mais dans la perte de balles, plutôt, il a un peu plus de maîtrise.
1: Il
10: a perdu
1: aussi.
10: Beaucoup de ballons en première mi-temps. Alors après, c'est toujours pareil. Hein. C'est du Dembélé, on n'est pas inquiet, on sait que c'est le début de saison, que voilà. Mais il s'inscrit dans le collectif quand même sur cette première mi-temps. Donc ouais. En vrai, son but de la tête, il faut le mettre aussi, parce que même si le centre est magnifique, faut quand même aller le mettre à Donnarumma, à bout portant. Donc non, franchement, c'est... ça va.
1: Pour le les passes D sur le dernier but de Kliouche.
10: Et en plus, ouais.
14: Pour le système de jeu du coach, ça reste le meilleur, la meilleure personne pour cette position de numéro 9. Donc comme j'ai dit, Ousmane Dembélé, faut pas douter, on doute pas, il est toujours au niveau dans ce genre de match et oui, il y a du déchet, mais il y en a toujours eu chez lui, mais l'intelligence moi de ce joueur, je la trouve fascinante.
10: Moi j'aime bien ses déclarations et sa tranquillité, ouais. Parce que il l'a dit, moi je suis critiqué tout le temps, je m'en fous un peu et il fait son truc. On n'oublie pas, c'est pour ça que moi, quand je le vois au repos, ça me dérange pas parce que je sais très bien que dans la fragilité qu'il a traversée pendant sa carrière, c'est une vraie gestion. Et aujourd'hui, il est très très peu blessé et il est décisif dans les moments où on a besoin de lui. Donc en vrai, c'est pas grave.
14: C'est exactement ça.
1: Nabil, sur Dembélé, pardon Chris, je te donne la parole juste après. Nabil.
13: Le jeu, il répond toujours présent dans le jeu. Et là, on l'a vu, c'est vrai que le but, il faut le mettre de la tête quand même. Et il est là, en tout cas, il fait son match. Hein. Voilà. Après, il pourrait être encore meilleur, mais progressivement, je pense qu'il va retrouver un peu plus d'énergie. Et voilà, on l'attend quand même pour la deuxième partie. Donc, par contre, moi, il y a un joueur sur lequel je voulais parler, c'est Mendes.
1: Ouais.
13: J'ai bien aimé son match.
15: Ah ouais.
13: J'ai bien aimé son match. Franchement, même s'il a sauvé quand même un but, hein. Et quand il a sauvé un ballon sur la ligne, ouais. C'est impressionnant parce qu'il a suivi le jeu. C'est là le match aurait été autre chose. Hein.
15: Bah, moi j'ai trouvé, alors ça effectivement il sauve le truc et ça c'est magnifique, mais pour le coup je l'ai trouvé souvent en défaut défensivement et il a peu apporté offensivement, je trouve, comparé par exemple à Hakimi de l'autre côté. Vous avez pensé quoi du match de Nuno Mendes?
10: Il a deux actions quand même assez déterminantes dans les deux surfaces où il est là, c'est-à-dire que le sauvetage de la tête sur la ligne et derrière c'est lui qui t'obtient le pénalty même s'il n'y a pas pénalty. Donc en vrai, non mais oui. En vrai, tu te dis, c'est quand même deux actions super importantes qui sont décisives sur la finalité du match. Donc, au milieu, c'est du Mendes. C'est-à-dire que un peu trop facile de temps en temps, il perd des ballons.
15: Pas du grand Mendes.
10: Mais pas du grand Mendes, non, absolument. Donc, voilà, on sait l'importance qu'il a dans le jeu, dans la percussion, dans un collectif qui est en pleine bourre. Je pense qu'on va peut-être le trouver un peu plus offensivement aussi.
15: Merci Nabil d'avoir été là.
10: Merci Nabil.
16: Merci.
13: Bruno, bravo Alexis. Et on attend le retour de Pia.
15: Eh oui, Pia, elle se remet, continue de se remettre.
13: Hein, ça. Pia, on pense à elle et voilà, on a besoin d'une femme dans l'équipe.
15: Eh ben, c'est gentil Nabil.
10: On
15: merci.
10: Lui passe.
15: Merci
10: on lui transmet pour elle. Merci pour encouragements.
13: N'oubliez pas. Ici, c'est
15: pareil. Exactement.
10: Bien sûr.
15: Salut Nabil. À bientôt. Il est quasiment 23h30. Merci d'être là. On est jusqu'à minuit pour débriefer cette victoire historique. La première sur la pelouse de Manchester City. La première de l'histoire. Le Paris Saint-Germain. Rien, ouais. Oui, il s'impose 4-2. On débriefe tous ensemble avec Eric Rabé, Sandra Tana, avec Chris, notre supporter. Si un jour vous voulez être à la place de Chris, je le rappelle, c'est possible. Vous êtes en région parisienne, vous êtes dispo de temps en temps pour venir le soir à la radio, dans les locaux, ici à Radio France, venir faire partie de l'équipe, la team 100% PSG. Vous appelez Yanis au standard 01 42 30 10 10 et voilà, vous lui dites que vous aussi, vous aimeriez venir dans les prochaines semaines. On est en train de monter une équipe petit à petit. On va faire tourner un peu comme Luis Enrique et on est ravis en tout cas de pouvoir partager tous ces moments avec vous. C'est quand même beaucoup plus sympa, beaucoup plus convivial et c'est l'esprit d'ici Paris, Île-de-France. Salim est là au standard. Salut Salim.
10: Salut Salim.
17: Salut. Salut l'équipe, ça va ?
15: Pleine forme et toi ?
17: Ah moi ça va, on a assisté à un très beau match de football.
15: Ouais.
17: Le résultat est à la clé. Tout est ok pour nous. On n'avait jamais gagné là-bas. Donc ouais, ça fait plaisir. Moi je m'attendais à une seconde période un peu plus difficile parce que j'étais sûr et certain que City allait se réveiller. D'une manière ou d'une autre. Après, ça c'est arrivé en seconde période, heureusement. Pour moi, le joueur qui m'a le plus impressionné sur le match, le Parisien, parce que je pense que vous avez tout évoqué comme sujet, mais je voulais vous donner mon joueur préféré
15: du match. Bien sûr.
17: C'était Désiré Doué. Hein.
15: Ouais.
17: Pour moi, c'est exceptionnel ce qu'il a fait durant 65 minutes. D'ailleurs, quand il est sorti, City allait beaucoup mieux, bizarrement, surtout sur leur côté droit à eux, parce que le boulot sans ballon que faisait Doué, ça aidait beaucoup Nuno Mendes. Et le truc, c'est que quand est sorti Doué, Semenyo, il était beaucoup moins gêné que qu'auparavant. Et le truc, c'est que Doué, en fait, il a un tableau de chasse en Ligue des Champions. Je pense qu'on n'en parle pas beaucoup. Il a 21 ans. Les stats qu'il a, c'est extraordinaire en Ligue des Champions, sachant que il aurait pu être double passeur puisque la tête de Hakimi, elle avait touché le poteau en première période, donc il aurait pu stater encore plus. Sa frappe de balle, enfin c'est exceptionnel parce que lui il joue souvent à droite, donc pour être en position de frappe, c'est un peu plus compliqué.
15: Oui, t'as raison.
17: Mais là quand il joue à gauche, on peut admirer ses conduites de balle et la façon qu'il a de se mettre en position de frappe, parce que lors de la première saison, à l'arrivée de Guevara, il permutait beaucoup et donc Guevara se retrouvait souvent à droite. Et depuis la saison dernière, Guevara il était un peu moins à droite, il était cantonné au côté gauche, donc Doué il était beaucoup plus à droite. Mais là ce soir, vu que Guevara n'a pas débuté, on a vu Doué à gauche. Et que ce soit en passe décisive, centre ou frappe, mais c'est du très très très haut niveau. Je pense qu'elle va faire le tour d'Europe là durant la semaine. Sa passe décisive pour Dembélé. Parce que moi, c'est plus impressionnant que le but. Hein. La passe pour Dembélé, la tête. Ouais. Ouais, pour moi.
2: Mais surtout qu'il y a un enchaînement. C'est vrai, t'as raison, parce qu'elle est un peu cachée presque.
15: Ouais, et puis
2: presque, tu t'attends pas à ce qu'il mette ce ballon dans la. Et c'est un 1-2 géant, en fait.
15: C'est ça.
2: Et il lui donne le ballon, et derrière, il a la présence de. Alors, ce qui est, c'est là où c'est top aussi, c'est que c'est Désiré Doué. Et Désiré Doué, dans les contrôles, il est extraordinaire. Il le régale. Le ballon, il s'arrête direct. Et derrière, après, il a tout juste le temps de la déposer sur la tête de. Et même le défenseur, qui est pourtant bien placé au départ, est pris par Dembélé parce qu'il s'attend pas du tout à recevoir le ballon dans le dos. Franchement, elle est incroyable, cette passe.
17: Et c'est vrai que
15: ce match de Désiré Doué côté gauche, c'est vrai que tu as raison de le souligner, Salim, mais ça fait partie, je trouve, des choix dont on parlait de Luis Enrique tout à l'heure, des choix payants. C'est-à-dire que c'est Luis Enrique qui le met ce soir côté gauche et on voit la réussite.
2: Mais c'est un vrai choix puisqu'il avait l'intention de mettre Akliouche.
17: Akliouche, il a fait un grand match ce soir, mais c'est pas la première fois qu'il fait un grand match en Ligue des Champions. Il avait fait un très gros match contre le Barça avec Monaco. Souvenez-vous, à Louis II, quand Monaco avait battu le Barça, il me semble que c'était il y a deux saisons.
2: Donc, il avait marqué aussi, ouais.
17: Ouais. Il avait fait un très, très
2: quand le Barça avait été, il y avait un joueur expulsé très tôt, là.
17: Voilà. Quand il gagne, je crois, 2-1, c'était là, Monaco gagne 2-1, c'était Yamal qui avait marqué dans ce match-là. Et bah, il avait fait un super match. Et donc, Akliouche, moi, ce soir, quand j'ai vu sa titularisation, j'avais confiance parce que je sais qu'il a quand même. C'est pas sa première fois qu'il va disputer un gros match avec des champions, même si le maillot du Paris Saint-Germain, il y a toujours une pression et tout. Mais quand même, j'avais confiance en lui. Et ce soir, il a pondu son meilleur match depuis son arrivée au Paris Saint-Germain. Là, il y a rien à dire. Akliouche, et même l'année dernière, contre le PSG, il avait été très fort. Donc voilà, j'avais pas d'inquiétude.
15: Ce qui est agréable, Salim, mais pour aller dans ton sens, Doué, je pense. On est tous d'accord, on en avait un peu dit, mais peut-être qu'Akliouche, on n'en a pas assez parlé effectivement ce soir.
2: Deux buts en deux matchs.
15: Et c'est ça. En fait, on a passé des semaines, je me souviens, Bruno, commentaire qui disait j'aime ce qu'il fait, mais il lui manque. Et est-ce que tu penses, Rico, que ça y est, il a fait le plus dur, entre guillemets, en ayant débloqué son premier but face au Mans le week-end dernier, là, buteur à nouveau ce soir. Et en fait, est-ce que c'est un candidat sérieux à être titulaire sur le long terme à Paris ?
2: Il y a l'avantage, et c'est ça la force peut-être de ce Paris Saint-Germain, c'est que même si t'as des certitudes sur le 11 qui débute, à un moment donné, Luis Enrique est dans le fait d'être juste avec ses joueurs aussi. À partir du moment où on n'entre pas dans la dernière ligne droite, rappelle-toi Zaïre Emery qui fait toute la saison et en finale c'est Ruiz qui joue. Mais parce que voilà, à un moment donné, il a aussi ses certitudes, Enrique, et là, il est en train de peaufiner sur l'avenir un Akliouche qui va s'inscrire dans le côté décisif, parce que je pense qu'il a vraiment lancé sa saison, qu'il est capable d'être encore plus décisif en étant passeur, parce que pour l'instant il l'a pas encore été, mais c'est un très bon passeur Akliouche aussi, et il est en train de prendre ses marques. Moi j'ai franchement beaucoup aimé son début de saison, et derrière après il va falloir qu'il soit régulier. C'est ça la différence aussi, c'est que le haut niveau et encore plus au Paris Saint-Germain, il faut être régulier, sinon tu vas sur le banc comme un Gvara, comme un Doué, comme un Barcola, tout le monde est passé sur le banc à un moment donné quand t'es moins performant.
15: Après, quelques messages, juste que je te donne la parole, mais sur dans le chat là, sur la chaîne YouTube de 100% PSG, Maxime écrit à Akliouche, très intéressant, je lui vois encore un gros potentiel. Turki qui dit, moi Akliouche, je suis encore un peu perplexe. Pareil, il monte en puissance, nous dit Michel. Il y a pas encore d'unanimité. Ouais, Chris.
12: Totalement, je pense qu'il faut tempérer. Bon, il a fait un très bon match. Faut avouer. Il a fait un très bon match, mais je trouve que de mon point de vue, la diversité d'options que nous offrent Gvara et Doué sur les côtés reste quand même largement supérieure à ce que peut nous offrir Doué et Akliouche et en pleine forme. Et Gvara, faut parler de son entrée qui est problématique.
15: Vous vous rappelez pendant le direct ce qu'on a dit, il est entré à la 66e et on disait
2: ouais, Gvara, il va tout déchirer,
15: il va cramer le gazon. On n'a rien vu ce soir.
12: Il s'est fait refaire les dents, ça.
15: Ouais, Salim.
17: Les gars, à sa décharge, le milieu de terrain, ils étaient cramés.
2: C'est vrai, aussi,
17: Warren,
2: raison.
17: et qui a pris un jaune aussi, que ce soit Fabian qui mettait plus un pied devant l'autre, et que Vitinha qui était laissé à l'abandon et qui courait pour deux, voire pour trois. On peut pas incriminer Gvara, il n'a pas été mis dans ses meilleures dispositions aussi. Après, par contre, son entrée, il a quand même contribué à beaucoup défendre, parce que c'était, on devait faire le dos rond un petit peu, et qu'on n'a pas pu voir un Gvara comme contre Chelsea l'année dernière quand il rentre en huitième de finale aller au parc et qu'il casse tout, il claque un doublé. Aussi ça on peut pas lutter contre ça. J'ai bien aimé l'entrée de Beraldo aussi, on n'en a pas parlé, mais Beraldo franchement il a montré du caractère au milieu de terrain. J'ai bien aimé parce que c'était compliqué à un moment donné. Et moi je sais que tous nos joueurs maintenant ils sont tous prêts. Quoi qu'il arrive, et s'il y en a un qui doit rentrer, bah, il rentrera dans ce genre de match et il répondra au défi. Parce que le coach avait évoqué le fait qu'il faut apprendre à faire le dos rond, parfois. Et un match, sur 90 minutes, si on doit faire le dos rond 40 minutes ou toute une mi-temps, ou comme on a fait le dos rond à l'Allianz l'année dernière en demi-finale, bah, ça passera par là. Et les joueurs qui entrent en jeu, comme Lucas Hernandez et comme Beraldo, et même Gvara, et ben ils sont prêts à faire ce genre de match et à mettre des coups et à faire le dos rond. C'est pour ça qu'on est complet.
15: Merci Salim d'avoir été avec nous. Ça a été un plaisir. À très vite, j'espère.
17: Merci beaucoup.
15: Salut Salim. Salut. À bientôt. Merci d'écouter ici par Île-de-France. On est toujours avec Eric Rabessandratana, avec Chris. On analyse cette victoire parisienne, 4-2. Les Anglais ne nous touchent plus. 10e match de suite sans défaite face à un club anglais. Première fois qu'on s'impose sur la pelouse de Manchester City, leader de cette phase de groupe de Ligue des Champions, avant d'affronter le deuxième. Mardi prochain, à 20h, ce sera à nouveau une immense grande soirée sur ici Paris Île-de-France, le Barça. Et si on commence à se projeter, qu'on prend en compte nos matchs depuis le début de la saison, notre match de ce soir, quelle équipe on met mardi prochain face au Barça? On est sur le trio offensif, et j'aimerais qu'on se pose cette question avec Max, qui nous a appelé et qui est là au 01 42 30 10 10. Salut Max!
16: Salut Max. Hello everybody. Hello. I'm excited to speak English tonight.
15: Attends, c'est Max ou Bruno Salomon?
16: Max Salomon. No, it's Max. I would like to speak English tonight.
15: Yes.
16: Very, very, très beau match.
15: Welcome, okay. Max.
16: Welcome, you are welcome. Franchement, très beau match. Rien à dire.
15: C'est vrai.
16: Tous sérieux, tous au beau niveau. Comme vous avez dit tout à l'heure, la ligne 2 entre Dembélé et Doué, magnifique. C'est magnifique. Pourquoi pas Ousmane, deuxième ballon d'or. Ça. Et je vais faire un petit. Allez, le modérateur. Je suppose que vous avez.
15: Ah non, modérateur, c'est match. Sarah Lou. C'est Sarah Lou Bakouche sur le non, chat de la chaîne YouTube.
16: Vous avez vu le match Liverpool-Manchester City quand même. Vous l'avez vu.
15: Oui.
16: Vous l'avez tous vu. Liverpool a très très bien joué.
15: Oui, bien sûr.
16: OK. Ils ont déroulé. Il a suffi qu'un homme se fasse expulser pour qu'après, à 11 contre 10, City aura mis 3 ou 4, je ne sais même plus.
15: D'accord. 3-0.
16: 3. Franchement, c'était pas un grand City contre Liverpool.
15: C'est vrai que c'est ce que disait Chris tout à l'heure. Exactement.
16: J'étais pas inquiet ce soir. Hein. J'étais pas inquiet du tout. Hein. C'est pas le City de Guardiola. Franchement, déjà. Hein.
15: Non.
16: Non. Et heureusement pour nous, on a déroulé notre football. L'entraîneur de City, je ne connaissais pas. Guardiola, j'ai pas compris s'il a démissionné de son poste, qu'est-ce qu'il fout dans les tribunes. Mais bon, c'est en aparté parce que je supporte pas cet entraîneur qui se prend le génie des génies alors que il a rien du tout, même s'il a fréquenté mon joueur préféré au monde, Johan Cruyff. Ce soir, Paris a surclassé City. Voilà.
15: Ouais. Donc après, Guardiola, il s'est quand même fait un palmarès respectable quand même. Max, je voudrais qu'on se projette avec toi, si tu veux bien, sur le prochain match, parce que là, il y a du lourd et probablement encore plus lourd que Manchester City, puisque je parle pas de Strasbourg, qu'on vivra tous ensemble en Ligue 1 ce week-end à 17h, ce sera en direct sur votre radio. Je parle du Barça, mardi prochain à 20h. Et on se pose la question.
18: Sans doute Strasbourg.
15: Bien sûr. Mais en Ligue des Champions, en tout cas, quel trio d'attaque il faut mettre face au Barça? Parce que ce soir, Dembélé, Doué à Cliouche, Gvara, Ferran entrent en jeu. Bon, il y a Götze qui part de plus loin, mais c'est quoi le meilleur trio pour affronter le Barça? Rico.
10: Moi, je te dis.
15: Vas-y.
10: Bah, facile.
15: Facile?
10: Oui.
15: Pourquoi facile?
10: Bah, facile.
15: Facile.
10: Doué, Dembélé et Gvara.
15: Mais pourquoi facile quand on voit le match de Cliouche ce soir et l'entrée de Gvara?
10: Parce qu'on va être à domicile, parce que c'est un match de prestige et je mets ce trio-là devant.
15: Oui, mais alors attends, sur le match de prestige, là ce soir c'est un match de prestige.
10: Oui, mais à Cliouche, tu veux le match de prestige à l'extérieur. À Cliouche, tu veux le match de prestige avec plus de plus laborieux, j'ai envie de dire. Alors évidemment qu'on ne s'attendait pas à avoir une première mi-temps comme ça, mais finalement, sur l'ensemble du match, quand tu fais la moyenne de tout, tu sens quand même que voilà, on n'est pas encore au top niveau et tout ça. Donc moi je pense que je pars sur un Gvara à gauche, un Doué à droite et un Dembélé dans l'axe.
15: Pourquoi d'accord. Mais pourquoi si sûr de vous, ça je comprends pas l'assurance quand on voit le match d'un Akliouche, quand on voit aussi le début de saison d'un Ferran Torres. Ouais. Je vous dis pas forcément de mettre Akliouche, mais pourquoi pas
10: Torres à rentrer contre le Mans et il était en difficulté.
15: Non,
10: pour moi.
15: Ce soir je suis d'accord, mais quand on regarde
14: de faire rentrer au cours du match. Non, je pense qu'il faut partir avec notre équipe type, celle qui a gagné la finale de Ligue des Champions. Après, à voir avec, surtout pour le milieu de terrain, avec l'état physique des joueurs, hein, Warren peut s'insérer à la place de Neves, mais je pense qu'il nous faut l'équipe premium avec Vara, Doué, Dembélé.
15: Premium, si on a, un Gvara premium. Parce que moi, j'ai pas vu un Gvara premium cette saison. C'est ça qui me fait un peu peur.
10: Moi, je pense qu'il sera.
14: Je pense qu'il sera.
15: Oui, mais on disait ça.
10: M'inquiète pas. Moi, je suis pas inquiet. Ouais. Non. Je dis pas que ça va être facile.
15: Bah, tu devrais.
10: je dis pas que ça va être facile contre Barcelone, mais au contraire. Là, on est sur peut-être l'équipe qui est le plus en forme. C'est pas forcément qu'elle me fait peur, mais elle est la plus en forme, la plus complète dans la construction du jeu, dans la partie où on a un Yamal qui est en pleine bourre, le milieu de terrain il y a la maîtrise, peut-être défensivement où tu peux quand même leur mettre des, mais voilà, il y a dans l'équipe d'équipe il y a une vraie équipe qui est intéressante, Barcelone. C'est pour ça que ça va être un vrai test.
15: Qui aura le ballon selon toi?
10: Je pense que ce sera partagé. Les deux vont vouloir le ballon, mais après
15: à domicile, ce sera peut-être Paris, non?
10: Ouais, peut-être. Ouais. Mais encore, parce que rappelle-toi, Barcelone à domicile, la dernière fois, c'était un peu compliqué aussi.
15: Là, on l'a pas eu. 54-46 ce soir pour
10: Manchester. Sur la première mi-temps, on l'a. Et sur la partie où on n'est pas bien, on l'a pas.
15: Ouais. Max, est-ce que tu es d'accord avec Chris et Rico?
16: Non, partie du principe selon lequel on n'échange jamais une équipe qui gagne. Jamais. Déjà, Et de deux, le match contre le Barça, ça sera du chilé.
10: À ce moment-là, du petit lait, ah ouais?
16: Du petit lait? Ah oui? C'est tellement évident. Mais vous avez vu le match de Barça en championnat le week-end? Vous avez la télé ou pas?
15: Mais pourquoi tu dis ça, Max?
16: Parce que simplement, le niveau est d'une faiblesse abyssale en Espagne. Vous avez vu qu'ils ont battu qui hier soir? Vous avez vu le match quand même?
10: Oui, non, mais bien sûr.
16: Le match. C'est bon, allez. Next. C'est bon, il n'y a rien en face.
15: Ils ont quand même un joueur, Lamine Yamal, qui a été encore extraordinaire hier soir et qui est en lice pour le Ballon d'Or. C'est quand même une équipe qui est en tête du championnat d'Espagne. Rien, je suis désolé, je trouve que t'exagères un peu, ouais, je trouve.
16: Non, j'exagère pas. Si je dis à Eric Rabesantratana, je le mets même avec je l'adore ce joueur. Il va jouer dimanche matin là-bas à Port de Vincennes, qu'on appelle ça, là. Il y a tous les terrains de football là-bas. Il sera le meilleur parmi les plus nuls.
10: Pas sûr.
14: Non, on ne peut pas dire ça. Surtout qu'ils se sont renforcés avec Gordon, avec Rodri.
16: Le championnat espagnol, arrêtez de dire n'importe quoi, les enfants. Le championnat espagnol n'est pas terrible.
14: De la Ligue 1 ?
16: De la Ligue 1, soit on n'a pas les mêmes jeux, soit on n'a pas la même télévision.
14: Et la Ligue 1 alors, si on parle du championnat espagnol ?
16: J'ai jamais dit que la Ligue 1 était fantastique. J'ai jamais dit. Ce sera un beau match, mais Paris est nettement supérieur.
15: C'est ton avis, Max.
16: C'est la raison pour laquelle je suis supporter du Paris.
15: Je souhaite que tu aies raison.
16: Je suis abonné et je n'irai pas voir un match parce que je vais m'ennuyer, parce qu'on va les dominer.
15: D'accord.
16: Je vous dis sincèrement.
15: Donc tu vas pas aller voir le match.
10: T'as vraiment toutes ces certitudes-là pour le match contre le Barça.
16: Mais c'est évident.
10: D'accord.
15: Max. Est-ce qu'on peut se dire un truc? Parce que moi, je souhaite, j'espère vraiment que tu as raison. Est-ce qu'on peut se dire que si jamais c'est un match difficile, qu'on ne gagne pas, voire même qu'on perde, on se repasse un petit coup de fil après le match? Ça te dit ou pas?
16: J'ai pas de problème, j'assume. Okay.
15: Bon. Merci Max d'avoir été là.
10: Merci Max.
16: Et je peux même venir sur votre plateau avec une bouteille de champagne chacun d'entre vous.
15: On prend rendez-vous dès maintenant.
16: On prend rendez-vous, les enfants, j'ai aucun problème.
15: Attends, tu dis une bouteille de champagne chacun, c'est ça?
16: Ouais, vous êtes combien ?
15: On est 35.
16: C'est pas un problème.
15: Merci Max, merci beaucoup.
10: Merci Max. Merci Max.
15: À bientôt.
10: À bientôt. Bye.
15: Passe une bonne soirée, il est 23h47. Merci d'être là à l'écoute d'ici Paris-Île-de-France. Une magnifique soirée. Victoire 4-2 du Paris Saint-Germain à Manchester City. On est en tête de cette phase de Ligue des Champions, et on continue d'analyser et de se projeter sur la suite de cette saison avec Eric Rabessandratana, avec Chris, avec vous tous dans le chat. Olivier qui dit j'ai hâte de voir nos milieux contre les leurs là sur ce PSG Barça. Voilà, on fait un optimiste, on nous dit dans le chat.
10: C'est une vraie comparaison, puisque on est en train de retrouver un peu des couleurs. Sur une mi-temps, on a été quand même plutôt intéressant, donc voilà, on va voir ce que ça va donner. Ouais.
15: Je voudrais qu'on accueille également Xavier au standard 01 42 30 10 10. Salut Xavier,
18: salut Xavier. Oui, bonsoir à tous.
15: Bon Xavier, le Barça mardi, de la tarte, on regarde même pas le match, c'est gagné, qu'est-ce que t'en penses toi?
18: Non, peut-être pas quand même, mais j'espère que ça sera un aussi beau match que ce soir.
10: Ouais, c'est vrai, c'est un bon match.
18: Un beau spectacle, du beau football. Ça fait plaisir, ça change de la Ligue 1.
15: Bon, il y a certains matchs sympas quand même. Il y a certains matchs.
18: J'avais une petite suggestion pour la boutique du PSG, parce que j'ai une magnifique écharpe où il y a écrit l'Europe, c'est Paris, et je pense qu'on pourrait en faire une où ce serait écrit l'Angleterre, c'est notre jardin.
15: C'est vrai.
18: Que vous en pensez?
15: Moi, je suis d'accord. J'achète ton écharpe. Hein. Parce que c'est vrai que on a tellement souffert face au club anglais aussi, et il y a quelques années maintenant, c'est assez incroyable.
10: On a installé un truc quand même, parce que on les a martyrisés, parce que là depuis un moment là, ils nous voient arriver, ils sont plutôt tremblants, alors que avant il y avait une certitude. Tu te disais,
15: c'était l'inverse en fait.
10: Ouais, c'est exactement.
15: C'est fou. Hein. Ouais, Xavier.
18: Comme j'ai écrit dans le chat tout à l'heure. Si City est déchu et quitte la Première Ligue, peut-être qu'on pourrait venir à leur place. Comme ça, on pourrait faire notre lot en Première Ligue.

0: ça pendant le match où les mecs ont déjà couru un peu et sont peut-être un peu plus fatigués que de le mettre d'entrée. Je trouve que ça, tu gardes un atout supplémentaire, à mon avis.
1: Oui, tout à fait. Oui.
2: Et le match du milieu de terrain aussi qu'on observera. Merci Xavier d'avoir été
0: merci
2: là.
0: Merci Xavier.
2: À bientôt j'espère.
1: Ok, merci beaucoup. Bonne soirée. À
2: bonne soirée.
0: Bonne soirée. Bonne soirée.
2: Xavier qui était dans le chat tout à l'heure. Comme quoi on peut vraiment tout faire dans ces soirées. Ouais. Tu peux être dans le chat sur la chaîne YouTube 100% PSG, écrire et vous voyez on lit vos messages, oui, on les relaie à l'antenne. Vous pouvez aussi
0: c'est
2: nous appeler.
0: C'est fait pour ça. Hein.
2: Et parler de vive voix avec Eric Rabessandratana, avec Chris au 01 42 30 10 10. Et même comme Chris, être là si vous nous appelez au standard. Et vous pouvez dire que si vous souhaitez venir dans les prochaines semaines, n'hésitez pas à vous inscrire. Med est là également au standard. Salut Med.
3: Bonsoir ami parisien.
2: Et bonsoir ami Med. Bonsoir. Est-ce que tu étais dans le chat aussi ou pas tout à l'heure?
3: Non, pas du tout. Bon. Je regardais le match sur Canal. Okay. Et je vous écoutais en même temps.
2: Ah, c'est génial. Super, avec la voix de Bruno Salomon. Merci à toi, Med.
3: Exactement.
2: 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Ouais, Rico.
0: Non, parce que je regardais un peu les réseaux sociaux et je vois une stat passer. Le Paris Saint-Germain n'a perdu aucun de ses 12 derniers matchs en Ligue des Champions. La meilleure série d'invincibilité du club de la capitale dans la compétition depuis octobre 2012-2013.
2: Ah ouais, on avait fait une belle série comme ça.
0: Donc, de 2012, pardon, tu étais à 13. Ça veut dire que le prochain match avec le Barça, tu si tu égaler. Enchaînes, tu peux égaler.
2: Ouais. Et après, à Villarreal, tu passes devant.
0: Pas facile, Villarreal.
2: Non,
0: ça a l'air de rien.
2: Med.
3: Oui.
2: Tu mets quelle équipe parisienne face à Barcelone mardi, toi?
3: Je mets l'équipe type, comme vous avez dit, ouais. Ousmane Dembélé, Gvara, Doué, l'équipe type. Après, je pense que samedi, on saura si Luis Enrique mettra l'équipe type ou pas. En fonction des, je pense qu'il va faire, il va faire beaucoup de temps.
0: Ouais, samedi, je te le dis tout de suite. Hein.
2: On voit qui samedi à votre avis? Donc c'est PSG Strasbourg, 17h.
4: Götze. Je pense que Vara va jouer. Je pense
0: que samedi Vara va jouer.
4: Ouais, en tout cas, il va rentrer. Il va rentrer. Il va,
0: ouais,
4: jouer
0: il va rentrer sur la
4: match,
0: deuxième partie du match, ouais, quand même. Mais
3: elle va beaucoup ressembler à celle de Le Mans.
4: Tu penses?
3: Oui, je pense qu'il y aura beaucoup de joueurs de.
2: Sans Beraldo peut-être.
3: Contre Le Mans. Dont Beraldo, effectivement. Il y aura du Zabarni aussi. Il y aura beaucoup de personnes. Mais il va beaucoup faire tourner, surtout au milieu de terrain, parce qu'il y a eu,
4: ça, c'est vrai.
3: Il y a eu un déclin physique en seconde période.
0: Il y aura du Drault, il y aura du.
3: Ouais, exactement.
4: Il y a la salle.
3: Il y a aussi le facteur chance. Hein. On a eu beaucoup de chance en deuxième période. Je ne sais pas
0: c'est
3: le
0: vrai.
3: Nombre de barres transversales.
0: Ouais, c'est vrai, c'est
3: qu'on
0: vrai.
3: A
0: t'as
3: eu
0: raison.
2: Je suis d'accord. J'ai l'impression d'avoir entendu Bruno Salomon dire toute la soirée barres transversales.
0: Ouais, c'est vrai, c'est vrai.
2: Je ne sais pas combien. Ah, il y en a bien 3-4.
0: Hein. Il y en a eu 3.
3: Si vous avez la stat, mais c'était impressionnant.
0: Je pense que c'était 3 à peu près.
2: Ouais. Environ quoi.
3: Ah oui.
2: Entre 2 et 4.
0: Il y a déjà le corner. Direct là.
2: Ouais.
0: Après il y a la tête de Haaland.
3: Enzo Fernandez.
0: Et Enzo Fernandez sur la frappe croisée.
2: Et sur la
0: sur l'arrêt.
2: Sur l'arrêt. Ouais.
0: Donc ça fait 3 déjà.
3: Il y a pas eu Semenyo je crois ou il est.
0: Peut-être ouais.
3: Ndiaye.
0: Ouais.
2: C'est vrai qu'il y a eu pas mal de.
0: Voilà.
3: Ils ont eu beaucoup de cases en deuxième période. Mais bon l'essentiel c'est les 3 points. On va pouvoir se reposer. Se mettre en marche contre Strasbourg et surtout le choc contre le Barça.
2: Eh ouais. Le Barça donc qui a battu Galatasaray 4-1, donc on est en tête avec une meilleure différence de but, fait une meilleure attaque que le Barça. Il y aura Villarreal qui a gagné hier aussi. Ce soir c'est aussi Aston Villa qui a mis 6-0 à Fenerbahçe, qui est troisième.
0: On a un petit truc quand même entre la AS Roma, entre la Villa, entre Villarreal. On a quand même un bon petit groupe. Hein.
3: Il y a Como aussi. Hein.
0: Et Como
2: qui a perdu à Feyenoord. Como 3-2 ce soir. Et il y a aussi la Roma, on en parlait tout à l'heure, qui a été battue par le Real 4-3 alors que la Roma menait 3-1.
4: C'est fort. Surtout avec Hendrick, la résilience.
0: Bon après moi j'ai regardé les images, ils ont pas abusé.
4: Ah ouais.
0: La Roma, ouais, sur le, il y a deux buts sur corner. Hendrick qui marque de la tête sur corner, c'est un scandale. Non mais j'ai envie de te dire la concentration et tout ça. Alors après, bien sûr, bravo.
2: Après c'est pas nous qui allons marquer sur corner.
0: Bravo à la. non mais bravo à, à,

0: au Real de mais en vrai voilà tu te condamnes un peu quand même.
1: Non mais ce qui est après, surtout
2: on aurait pu avoir cette fin de match du côté du Paris Saint-Germain.
0: On aurait pu, ouais.
2: Parce qu'il y a eu 2-3 situations où
0: Nuno. Non mais Haaland il doit mettre 4 buts hein, aujourd'hui hein.
2: Ah, on est bien d'accord. Safonov nous sort un but, Nuno Mendes nous sort un but à un moment donné. On a eu un petit peu de chance.
1: C'est vrai, c'est vrai, c'est vrai, c'est vrai. Mais Med, merci d'avoir été là en tout cas.
0: Merci, ouais.
1: Bonne soirée à toi.
0: Merci.
1: À très vite, merci d'avoir été là. Et puis tiens, je voudrais juste, il reste quelques minutes, dans un instant, bougez pas, on va réentendre, on va se refaire plaisir du bien, du miel pops dans les oreilles. On va entendre les buts de Bruno Salomon. On va récap de la soirée.
0: Écoutez, Bruno Salomon et les bars.
1: Ouais, bah peut-être qu'on va en entendre. Non, et puis j'aimerais quand même qu'on souligne, voilà, je l'ai dit un peu, mais Liverpool a gagné ce soir. Barcola a mis un triplé.
0: Ouais, moi je suis super content.
1: C'est 3 premiers buts.
0: Ouais, je suis super souligné.
3: C'était le moment parce que là on commençait sérieusement à douter de son intégration. Donc, c'était le moment. Et puis il faut, je pense qu'on est un peu dur avec Barcola. On le trouve nonchalant, etc. Moi, de ce que je vois dans le panel des joueurs de ce côté et de sa position. Ce qu'il fait, c'est quand même très atypique.
0: Fabuleux. Moi,
3: très atypique.
0: Évidemment,
3: ce gars.
0: On regrette de l'avoir perdu. C'est sûr.
1: Il est 23h56, comme promis, du bien pour nos oreilles. Le Paris Saint-Germain s'est imposé 4-2 face à Manchester City et en direct sur ICI Paris-Île-de-France avec Bruno Salomon à l'Etihad Stadium. Ça a donné ça.
4: Fabien Ruiz qui écarte côté gauche maintenant pour Désiré Doué qui rentre en phase de réparation, qui va armer. Goal! Cette frappe de Désiré Doué qui ferme le pied. Quel but de Désiré Doué qui met ce ballon dans un trou de souris entre le gant de Gianluigi Donnarumma et le poteau gauche. Quel but! Ousmane Dembélé qui va vouloir armer, qui change de côté. C'est pour Désiré Doué, entrée de surface de réparation, qui remet une balle en louche. La tête! Goal de Ousmane Dembélé! Goal! Bah, bah, bah, bah, bah, bah, bah, bah. 14 minutes de jeu, en moins de 2 minutes, le Paris Saint-Germain qui fait taire l'Etihad Stadium, 2-0. Marne Sakni au champ vocation, il rentre dans la surface de réparation, il redonne derrière, c'est pour Warren, Vitinha qui va frapper, c'est dedans, goal pour le Paris Saint-Germain, le 3-0, la passe en retrait de Warren Zaïre-Emery. J'ai eu un léger doute par un moment de flottement, mais c'est le troisième but pour le Paris Saint-Germain de Vitinha. Et Ousmane Dembélé qui va fixer ses deux adversaires, il donne dans l'axe, c'est pour maintenant Marne Sakliouche qui va vouloir armer. C'était une brosse en deux cages. Goal pour le Paris Saint-Germain. Le but est improbable. Le but est improbable de Marne Sakliouche avec Gigio Donnarumma qui s'envole dans les airs, qui touche ce ballon et il va la mettre au fond de ses propres filets.
0: Ah, il est énorme.
1: Et voilà.
0: Sur le quatrième, il est incroyable.
1: Bruno Salomon.
0: Il est bon, au but.
1: Bruno qu'on va retrouver alors mardi prochain, 20h bien sûr, pour une nouvelle immense soirée de foot sur ICI Paris-Île-de-France face au Barça. On sera tous ensemble, il y aura un supporter qui sera là, Rico, au Parc des Princes.
0: Ah oui.
1: Qui sera au Parc. D'ici là, samedi, 17h, pour le Strasbourg-Paris-Saint-Germain en Ligue 1. Important, parce qu'on n'est toujours que 6e, il faut continuer d'engranger et de revenir sur Monaco. Et donc, on sera prise d'antenne dès 17h et on vivra ce match tous ensemble en direct sur votre radio, la radio des supporters parisiens, ICI Paris-Île-de-France. Je voudrais remercier Chris d'être venu nous voir.
0: Chris. C'est moi qui vous remercie.
1: Merci d'être venu, merci pour la bouffe.
0: Vous êtes venu pas les mains vides.
1: Chris qui est venu, mais alors je rappelle, t'es chef cuistot dans un resto. Vas-y, tu peux nous en dire un mot. Ça s'appelle le Dame, c'est ça?
3: Ouais, ça s'appelle Dame, Paris 9e. On fait de la cuisine fusion, donc avec des influences françaises, africaines, asiatiques, du Moyen-Orient aussi. Donc c'est un peu un mélange de tout ça. Et puis beaucoup de choses. Je parle de foot beaucoup. Je fais des vidéos de recettes en lien avec le foot aussi, avec un ami journaliste, Thomas Bonavent, que tu connais bien.
1: Je connais pas. Et donne l'adresse, si tu veux, de
3: 38 rue Condorcet.
1: Ouais, et le compte pour les vidéos?
3: Ah, le compte, c'est sur son compte Toto Football Club, mais vous pouvez aussi aller sur le mien, parce que les vidéos sont, on collabore sur ces vidéos. Donc, Chris Bikwedi, CHRIST BIKOUEDI.
1: Merci Chris, merci infiniment d'être venu. Ça a été un plaisir cette magnifique soirée. Merci mon Rico.
0: Merci,
1: Eric Rabé-Sandrantana. Bonne soirée, on se retrouve samedi. Merci à tous d'avoir été là. Merci à Enzo, Yanis, Saralou en régie, et surtout merci à vous. À samedi.
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6: Bonjour Adi Schatz, je suis Béatrice Duchin, je vis à Saint-Martin-de-Seignanx. Je suis native des Hautes-Pyrénées, de l'Annemezan plus exactement. Je suis donc présidente de l'association Esquirote. Cette association a été créée en 2012 suite à la création, à l'ouverture de la filière bilingue français-gascon à Saint-Martin-de-Seignanx. Et c'est une association qui a pour vocation de promouvoir la langue et la culture gasconne et de la rendre visible. Merci de me passer le micro.
7: Parlez-moi un petit peu de votre première liaison à la culture occitane.
6: Ma première liaison avec la langue et la culture gasconne, elle a commencé dès mon plus jeune âge à l'occasion de réunions de famille chez mes grands-parents, puisque nous étions une famille nombreuse et que mes parents, mes oncles, mes tantes, mes grands-parents parlaient gascon. L'ouverture aux autres est arrivée très tôt chez moi. J'étais membre du comité des fêtes de la Moi, je viens de Bigorre et j'ai énormément de connaissances autour de moi. Je me souviens quand j'étais jeune et quand j'étais au lycée, et j'ai présenté l'option occitan au lycée. Nous étions nombreux en cours d'occitan et beaucoup la comprenaient parfaitement parce qu'ils habitaient dans des villages, dans des communes rurales ou à la maison, et ben, ils vivaient encore avec les grands-parents et ils ne parlaient que gascon à la maison. Moi, c'était difficile parce que je commençais déjà à la perdre. Mes grands-parents n'étaient plus là. On ne la parlait pas trop à la maison, mais ceux qui vivaient encore proche de leur grands-parents, c'était la langue de la maison. C'est une langue qui est très très proche de l'espagnol. Les concordances des temps se construisent comme en espagnol. Pour apprendre l'espagnol, c'est un plus. Et moi, j'ai toujours été très attentive à cette langue parce que je la trouvais belle. Et même si je ne la comprenais pas, je la trouvais jolie parce que souvent, à travers cette langue, ils racontaient des histoires, des légendes et tout le monde riait. C'est une langue qui, moi, a ravivé beaucoup d'émotions parce que justement, quand nous avons créé cette filière et que j'ai commencé à entendre les enseignants parler cette langue, m'a projeté chez mes grands-parents dans mon enfance, en fait. L'enseignement bilingue à Saint-Martin-de-Seignanx se fait à l'école publique. C'est une offre de l'éducation nationale.
7: Est-ce qu'il y a beaucoup d'élèves?
6: Oui, à Saint-Martin-de-Seignanx, l'enseignement bilingue commence dès la petite section jusqu'au CM2. Et on a la chance à Saint-Martin qu'elle soit suivie au collège. L'histoire géo s'enseigne en gascon. Et il y a également le cours de langue en gascon. Très vite, nous avons mis en place les cours d'enseignement pour les parents, les cours adultes. Et donc, nous avons, dès la première année, eu beaucoup de parents.
7: Puisque vous êtes présidente de l'association Esquirote, quels actes concrets proposez-vous pour promouvoir cette langue gasconne?
6: Nous avons commencé par les cours de langue. Ensuite, nous avons proposé des cours de chant en polyphonie. Je chante au Conservatoire des Landes, au département Trad. Et puis, nous avons mis en place des événements. Ça fonctionne de plus en plus. Les collectivités territoriales ici nous soutiennent.
7: Béatrice Duchin, présidente de l'association Esquirote à Saint-Martin-de-Seignanx. Oui. Avant de vous dire des choses, allez-vous me donner le nom de la radio qui vous a tendu le micro aujourd'hui?
6: Je crois que c'est Ici Gascogne.
7: Et comment ça se dit en gascon?
6: Ici Gascogne.
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8: L'attraction ouvre ses portes, on va rentrer dans une première salle. Et déjà, quand on vient de dehors et qu'il fait 2 degrés, on est content de retrouver un peu de chaleur. Ce qui est assez incroyable, c'est qu'on traverse plusieurs salles avec plusieurs ambiances. On va pouvoir voir de nombreuses plantes, sentir, interagir en parlant. Et on va voyager à travers un jeu de lumière, un jeu de mapping assez incroyable. Et franchement, je l'avoue, c'est assez bluffant.
9: Transférons l'énergie récoltée vers les serres via le système racinaire de mes plantes. Au rendez-vous de l'autre côté. Je sens que ça va être spectaculaire.
8: Alors pour ceux qui ont déjà eu l'occasion d'aller au bassin des Lumières à Bordeaux, on est un petit peu dans ce même univers. On va voyager dans une serre éclairée avec un mapping qui va interagir aussi en fonction de nos pas. Et ça, c'est plutôt sympathique. On marche, la lumière s'éclaire au sol, les murs sont éclairés avec des décors paradisiaques, fleuris. Et franchement, c'est extrêmement bluffant. Allez, on quitte la serre pour un autre monde, un autre univers. Direction la toute dernière salle où là, normalement, j'avais eu l'occasion de venir dans les coulisses lors de la construction de l'attraction il y a quelques semaines. Là, on va se retrouver face à un arbre imposant et il va falloir lui redonner vie en tapant en rythme sur des des énormes tambours qui ont été mis à disposition. Et ça, je suis persuadé que ça va plaire aux petits, mais aussi aux grands. Ok, donc là, je vais me greffer avec une famille. On va taper à fond sur le tambour. Et en fait, à chaque fois qu'on donne une impulsion sur le tambour, ça envoie de l'énergie dans l'arbre, l'arbre prend vie. Et pour le reste, je vous laisserai le découvrir par vous-même, mais c'est, faut le dire, assez magique. Est-ce que je peux vous demander comment, qu'est-ce que vous en avez pensé ?
10: Bah franchement, c'est super top, c'est une belle expérience, c'est très joli.
8: Ça vous a plu ?
11: Ça change beaucoup de toutes les attractions qu'on peut voir partout en fait. Et là, c'est vachement ludique, même pour les enfants. C'est très visuel. Le fait de la fin de taper sur les tam-tam, franchement, c'est juste génial.
8: Est-ce que ça vous a plu, les filles ?
12: Oui.
8: Pourquoi ça vous a plu ?
12: Parce que, en fait, les plantes, elles nous avaient suivies. Et c'était trop bien. On a beaucoup aimé. Et voilà.
8: Bon, ben voilà, je vous l'avais dit, ça marche sur les petits, ça marche sur les grands. Maintenant, il ne vous reste plus qu'à venir ici, au Futuroscope, pour venir découvrir la Serre des Mondes. C'est l'une des deux nouvelles attractions de cette saison 2026, la 39e pour le Futuroscope. Bon, je vous souhaite quand même qu'il y ait un peu plus de soleil qu'aujourd'hui. Quoique, franchement, pour aller dans la Serre des Mondes, vous serez quand même content de retrouver un peu de chaleur.
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13: Nous sommes en mai 1970, le 17 précisément, un dimanche ensoleillé et non un lundi au soleil. Et Claude François roule à vive allure, pressé de rejoindre Nîmes. Il s'écoute un live d'Elvis Presley. Well, it's one for the money, two for the show,
14: three to get ready and I go. Dans la voiture, il y a 8 haut-parleurs tout autour, donc vraiment, j'étais entouré par le son, j'adore ça.
13: Quand soudain, son pneu éclate à hauteur de Bédarrides. À l'époque, le chanteur raconte son accident dans une interview fascinante tirée de l'émission de radio Bande à part que Lina a archivée.
14: Quand la roue a explosé, l'arrière s'est présenté vers l'avant et la gauche de la voiture se soulevait pour culbuter, pour faire les tonneaux. Je me suis donc retrouvé de face à l'autoroute, donc de nouveau, et là j'ai re-ralenti. Dès que c'est représenté de nouveau en tonneau, j'ai re-accéléré, ainsi de suite, jusqu'à peut-être 100-110 à l'heure. Alors mes bras étaient mous pour conduire la voiture, et elle s'est arrêtée net, le retour m'a projeté la tête dans le volant.
13: Sa voiture traverse les quatre voies de l'autoroute et finit sa course dans un fossé de l'autre côté de l'autoroute A7. Conscient mais sonné, l'artiste est un miraculé. Nous sommes alors 8 ans avant l'épisode de la baignoire fatale. Il n'aura qu'un nez cassé, nécessitant par la suite une rhinoplastie.
14: C'est pas le cartilage qui s'est cassé, mais l'os entre les deux yeux. Alors là, quand j'ai vu ça, j'ai donné un coup de poing dans le miroir, j'ai donné des coups de poing partout, j'ai piqué ma crise de... J'ai pas de chance.
13: Claude François sortira 2 ans plus tard, le lundi au soleil.

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1: Bonjour à tous, je suis le frère Jean-Michel, je suis au monastère de la ville de Belloc, j'ai 69 ans.
2: Ben bonjour, alors vous nous recevez dans un endroit qui est important dans le monastère pour vous, on est dans la bibliothèque.
1: La bibliothèque c'est un lieu important, les moines sont obligés de lire tous les jours.
2: Dans quel rayon vous allez le plus souvent vous?
1: Surtout dans le rayon de la Bible, un petit peu la philosophie.
2: Et donc Jean-Michel, on fait un peu le sérieux frère Jean-Michel, mais moi je vois des Astérix là-dessous là, il n'y a pas que de la philo.
1: Ah non, il y a effectivement, Astérix, c'est de l'art. Hein.
2: Ben voyons. Vous avez été prêtre pendant longtemps. Qu'est-ce que vous gardez comme souvenir de votre vie de prêtre qui a duré 40 ans quand même en Creuse?
1: J'ai fait beaucoup d'enquêtes rurales.
2: Quoi, des enquêtes rurales?
1: Alors, j'ai travaillé, si vous voulez, je vais dans une commune, par exemple, eh bien, je vais rencontrer toutes les personnes qui sont des personnes de ressources, c'est-à-dire au niveau de, je dirais, de l'organisation de la cité. Bon, je vais visiter les familles, les agriculteurs. Alors, quelquefois, ça fait bizarre parce que, bon, moi, je fais des enquêtes rurales pour connaître un peu le pays. Mais les gens, à l'époque, hein, quand ils me voyaient arriver dans les fermes, par exemple, ils croyaient, à cause des questions que je posais, que je venais pour les subventions. Alors, évidemment, à la fin de l'entretien, c'était une grosse déception de leur côté parce que j'avais rien à leur offrir.
2: Vous avez décidé à 60 ans de quitter la prêtrise et de redevenir moine. Pourquoi on choisit d'être en retrait à un moment donné?
1: En fait, je m'étais rendu compte que dans mon activité très pleine, hein, j'arrivais pas à tout faire. J'avais des grandes ambitions, bien sûr, d'être proche de tout le monde, mais c'était impossible. Et donc, je me suis dit, mais comment être proche de chacun si je ne peux pas, à cause du temps, à cause des lieux, etc. Et donc, j'ai compris que, en fait, la relation principale, c'est la relation de l'intériorité, c'est-à-dire de l'écoute, de porter les personnes. Bon, c'est une question de foi, bien sûr, hein, dans la prière, c'est-à-dire la méditation. Et du coup, on se sent beaucoup plus proche des personnes, beaucoup plus en résonance avec elles, et sans doute aussi avec une capacité d'énergie, hein, d'encouragement. Hein, voilà. Et de ce fait-là, beaucoup de personnes pensent aussi à moi, et donc on se communique énormément. Je n'ai plus de nouvelles relations. Par contre, j'ai approfondi toutes mes anciennes relations, et chacun se retrouve. Enfin, voilà, c'est très mystérieux. Hein, je ne savais pas que ça allait se passer comme ça. Mais de fait, il y a une grande intimité qui s'est créée entre toutes ces personnes.
2: Dernière question. Vous, est-ce qu'en 40 ans de prêtrise, vous l'avez vu changer, cette société?
1: Ça n'a rien à voir. 40 ans, quand je pense, c'est les premiers temps que j'étais dans la Creuse. Et aujourd'hui, ça n'a absolument rien à voir. Vraiment, vraiment. Par contre, ce que je constate, si vous voulez, c'est que les gens sont très soucieux. Soucieux de beaucoup de choses. Mais aussi, je crois qu'on est dans une société qui n'aide pas à pacifier les relations. Beaucoup de personnes insatisfaites. Voilà. C'est ça qui est un petit peu difficile, je crois.
2: C'est le vivre ensemble qui va apprendre. Ce que vous faites ici, vivre ensemble, vous êtes combien dans la communauté?
1: Alors, nous sommes 11 frères. Il y a aussi la communauté des sœurs, elles sont 8. Oui, on apprend, ben justement, on prend beaucoup sur soi. On est comme dans une famille, hein, ouais, c'est ça. En prenant sur soi, on apprend beaucoup sur les autres. On comprend que c'est ce chemin-là qui peut produire vraiment du vrai bonheur.
2: Merci beaucoup, frère Jean-Michel.
1: Merci à vous.
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3: Allez, suivez-moi, je vous emmène dans une entreprise à Ernée, c'est l'ère du relookage, entreprise qui donne une seconde vie à nos meubles anciens. David Ozafel, le directeur des lieux, m'accueille dans les ateliers qui se trouvent dans les anciens locaux d'une célèbre entreprise ernéenne.
4: C'est les anciens locaux Panard, pour les gens qui connaissent en Mayenne.
3: Vous êtes une petite dizaine dans des locaux qui sont immenses, j'ai l'impression qu'on peut jouer à cache-cache ici, on s'amuserait comme des fous.
4: Ah, c'est sûr, complètement, l'avantage, c'est qu'il y a où se tourner.
3: Bon, il n'est pas caché, on le voit bien, il y a l'un de vos salariés qui est là.
4: Alexandre.
3: Alexandre. Bonjour Alexandre.
5: Bonjour.
3: Bon, qu'est-ce que vous êtes en train de faire là?
5: Eh ben là, je suis en train de reponcer un caisson de rangement. Donc, il y a tout ce qui est bouchage du Cinto, je suis en train de le reponcer, de relisser.
3: Qu'est-ce qui vous plaît, vous, Alexandre, dans le travail du bois?
5: Bah, c'est la restauration, l'odeur du bois. C'est plutôt satisfaisant de pouvoir restaurer un vieux meuble qui date de très très longtemps, par exemple, et puis de le redonner vie, quoi.
3: Parce que ça fait longtemps que vous faites ça?
5: Ah bah, c'est depuis que j'ai l'âge de 16 ans, j'ai 40 ans.
3: Chaque meuble est donc nettoyé, parfois réparé, puis poncé, on l'a entendu. Ensuite, pour qu'il soit mis au goût du jour, il change de couleur. Avec David, nous allons dans une autre partie de l'atelier.
4: Voilà, on change de pièce. Donc là, vous êtes sur la partie cabine de peinture où il y a notre peintre Thomas.
3: On change d'odeur un peu parce que c'est vrai qu'on avait la bonne odeur du bois. Là, je vais pas dire que j'aime pas, mais c'est moins agréable au nez.
4: C'est moins agréable, mais c'est ce qui fait la beauté du travail. Et là, on est sur toute la finition de que ce soit meuble. Là, Thomas est en train de finir une chaise.
3: C'est quand même assez incroyable de regarder la métamorphose de certains meubles, parce qu'il y a des meubles, ils arrivent ici, c'est un petit peu le meuble de la grand-mère ou du papy.
4: Bien sûr.
3: Et vous en faites quelque chose très déco, très actuel.
4: Alors on en refait déjà quelque chose de très déco, et c'est surtout qu'on garde très important aussi la qualité de base, parce qu'en règle générale on travaille sur des meubles en chêne, en merisier ou autre essence de bois, donc il y a quand même une certaine qualité au point de départ.
3: On va se rapprocher de votre salarié qui est en train de peindre. Il a une cabine, il fait ça avec un pistolet, c'est plus facile qu'au pinceau.
4: Oui, et puis c'est Thomas, c'est notre Picasso, voilà, c'est la finition, c'est vraiment son dada, entre guillemets.
3: Non, il y a un Picasso mayenné, ça existe?
4: Ça peut exister complètement, c'est quelqu'un qui bosse très très bien.
3: Et là, ce sont des chaises qui sont en train d'être peintes.
4: Voilà.
3: Donc là, tout ça, ça se fait sur l'ossature en bois. Et après, vous remettez l'assise.
4: Alors, on remet l'assise. On a un des salariés aussi qui fait que ça en termes de tapisserie. C'était une chaise paillée. Donc, on supprime le paillage. Et par la suite, il va y avoir une nouvelle garniture de chaises. Voilà.
3: Ah, donc ce sera du tissu alors plutôt?
4: Alors, du tissu, là, ça va être un sky. Mais on peut, voilà, on peut accorder plein de choses, que ce soit du tissu, du sky, de l'alcantara. D'une chaise ancienne, elle devient moderne et à la fois neuve également.
3: Et avec ces chaises, il y a évidemment une grande table qui a été peinte également par votre Picasso, puisque c'est son surnom. Et j'observe ça avec beaucoup d'attention. Ah ben, j'ai mis mon doigt, je crois que c'était pas sec en fait.
4: Oui, ça vient d'être terminé tout juste, donc faut faire attention aux doigts.
3: Ben, vous dites c'est pas grave, on voit quand même la marque de mon doigt.
4: Oui, non, c'est pas grave, on va le refaire après, vous souciez pas.
3: Et je vous rappelle que ce week-end, c'est un événement ici Mayenne, il y a le salon Maison et Déco à Espace Mayenne à Laval.
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6: Dans Minute Papillon, Thierry, on réveille vos souvenirs dans le Morvan et on fouille dans vos greniers à la recherche de tous vos films oubliés. Peut-être au fond d'une vieille malle, cachée dans un tiroir ou enfouie dans des cartons poussiéreux, un peu de la mémoire de votre village, des usages de votre région. Ces quelques instants de vie témoignent d'une époque, de la façon dont les gens d'ici grandissaient, se mariaient, s'amusaient. Les films de vacances, des fêtes de village, de réunions de famille, les événements de la paroisse, les films d'entreprise, les compétitions de quartier, tout parle de notre histoire.
7: À la vôtre, les enfants.
8: Allez, salut les petits.
7: Allez.
6: L'association Ofnibus collecte, numérise et valorise les films amateurs. Tout est expliqué sur son site et sa page Facebook. Des bobines Super 8, des cassettes VHS, des bandes magnétiques, les archives que les habitants apportent sont restaurées, puis seront présentées lors d'une projection publique accompagnée de musique. L'initiative a pour objectif la sauvegarde du patrimoine local menacé par l'obsolescence des supports. Nos vieilles cassettes ou nos vieux films se détériorent. Les habitants peuvent choisir de verser leurs films aux archives départementales ou de les conserver après leur numérisation. À travers cette opération, vos petites histoires de la vie quotidienne entrent dans notre grand récit collectif. Vos souvenirs sur celluloïde alimentent notre mémoire commune au lieu de se perdre au fond d'un grenier et de disparaître à jamais.

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1: Bonjour. Arnaud, ma passion, c'est les taureaux. Tous les taureaux. L'amour du taureau. Le taureau Camargue, le taureau espagnol, qu'il soit dans l'arène, dans les champs, dans la rue. Je l'adore dans toutes ses formes.
2: Est-ce que vous vous êtes posé la question pourquoi j'aime le taureau ?
1: Ben, j'y suis venu petit à petit. En fait, mes parents m'ont amené il y a très longtemps dans ma jeunesse dans les arènes de Nîmes, à l'époque encore où on pouvait voir le sixième taureau gratuitement, on ouvrait les portes. Et je me suis pris de passion pour ça. Et petit à petit, j'ai appris ce qui était cet animal. D'abord le taureau espagnol, puis après le taureau Camargue.
2: Qu'est-ce qui représente pour vous le taureau ?
1: Mais la sérénité, la force, et puis cet esprit de combat qu'il a toujours, qui est inné chez lui, et cette résistance qu'il peut avoir partout, contre le climat quand il est dans le champ, mais aussi dans l'arène ou avec les raseteurs. Maintenant, le plus grand plaisir est quand même de le voir dans son champ, évoluer dans son territoire, puisque c'est là où on voit qu'il est le plus majestueux.
2: Vous auriez aimé être éleveur de taureaux ?
1: Alors, j'ai approché des éleveurs de taureaux et je sais tellement comme c'est difficile. Sincèrement, je m'en vois pas les capacités. Oui. C'est comme toute passion, on aime s'en approcher le plus près possible. Donc, rêver d'un jour élever des taureaux, bien sûr, mais sincèrement, c'est vraiment vraiment très compliqué.
2: Le taureau, il est fascinant. Alors, il fait peur, il est fascinant. Vous avez lu des livres sur le taureau, parce que dans la mythologie, il y a toujours des bêtes à cornes.
1: Oui, tout à fait. Beaucoup de livres, à la fois sur la course camarguaise, à la fois sur la corrida, mais aussi sur le taureau. Et ce qui est fascinant, c'est tout ce qu'il peut être, lui, dans ce qu'on en fait en tant qu'élevage, et la force qu'il représente. Parce que après, c'est la relation à la fois à la corrida avec la mort, et qui peut gêner, et je l'entends, mais aussi l'agilité qu'on peut retrouver dans la course camarguaise. Il a toutes ses facettes, le taureau.
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3: La place du village, c'est notre rendez-vous quotidien avec les frères Jean-Noël et Philippe de Paris à la rencontre des Savoyards et Hauts Savoyards. Et aujourd'hui, c'est Philippe qui est avec nous. Philippe, vous nous racontez une très étonnante visite sous terre à Ugine.
4: Ah oui, on est à Ugine, en Savoie, et c'est une rencontre absolument étonnante. Et ce jour-là, on est accompagné par Rudy Lauberton, qui nous fait pénétrer, Laurent, carrément sous la montagne. En fait, nous sommes dans des tunnels de la guerre. Il nous conduit dans des abris anti-aériens de la Seconde Guerre mondiale. Des abris construits juste avant la guerre. Et comme il nous dit, comme on avait des usines sidérurgiques juste à côté, les avions pouvaient les bombarder. Voilà pourquoi il y a des tunnels. Et là, il nous conduit dans un tube qui lui appartient. 90 mètres de long, 2,50 mètres de diamètre. Et il nous dit là, on est juste au-dessous du centre-ville d'Ugine. Juste au-dessus de nous, on a même le musée du Crécherel. Et c'est là que Rudy nous explique qu'il a un jour décidé d'occuper ces tunnels. Il avait pourtant déjà entendu que ces tunnels avaient déjà servi de cave à affinage pour les bons fromages de chez nous.
3: Bon, le suspense a assez duré, Philippe. Qu'est-ce qu'il y fait exactement ?
4: Eh oui, qu'est-ce qu'il y fait ? Et c'est là qu'il nous fait découvrir une étonnante ferme, l'Aubricole. Tenez-vous bien, l'Aubricole.
3: Ah oui.
4: Et oui, Rudy élève des vers. Il y cultive aussi des endives et des champignons. Et là, il nous raconte comment il a découvert la lombriculture. C'est l'élevage des vers de terre, hein, pour mettre dans les lombris composteurs. Vous avez peut-être ça chez vous.
3: À la différence de vous, vous les descendez, les vers.
4: Vous les descendez. Et il s'agit donc de ces déchets organiques, le compost, vous savez tout ce que c'est. Oui. Et donc, il va récupérer le terreau, mais aussi, tenez-vous bien, le jus fait par les vers, qui dit-il, c'est le meilleur engrais naturel, le jus de vers. Nous, on ne savait pas trop ce que c'était. Et bien, ce sont ces vers de terre que vous mettez, je pense, dans votre compost. Il y a aussi le jus, il ne faut pas l'oublier. Et Rudy nous explique que le vers l'occupe surtout l'été, parce que l'hiver, qu'est-ce qu'on en fait des vers ? On n'en fait rien. Et pendant l'hiver, il s'est donc mis à cultiver des endives. Et puis, donc, du mi-novembre jusqu'au mois de mars. C'est vrai que pour que l'endive soit bien blanche, nous dit-il, pour qu'elle n'ait pas d'amertume, elle doit rester totalement dans le noir. Et là, c'est l'endroit idéal.
3: Alors, les vers, l'endive, mais il y a aussi les champignons.
4: Eh oui, les champignons, des amis du noir aussi. Ils cultivent les fameux rosés des prés, mais aussi la pleurote. L'endroit est parfait, nous dit-il, 15 degrés, 85% d'humidité. Et là, il nous fait quelques confidences. Le champignon de Paris pousse sur du fumier de cheval, la pleurote sur du peuplier broyé, et le fameux shiitake, ce champignon étonnant, sur du chêne broyé. Le shiitake, vous savez qu'il a des vertus magiques, il fait pousser les dents, pousser les cheveux, et empêche de vieillir.
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6: On fait le point ensemble sur les difficultés que vous pouvez rencontrer sur votre route et notamment la nuit avec les différentes fermetures. Elles sont nombreuses. Le périph' extérieur fermé pour cette nuit de mercredi à jeudi entre la porte de Bagnolet et la porte Maillot. On attend aussi la fermeture cette nuit de l'Ain en direction de Paris, tout comme en sortie de Paris entre Roissy et la porte de la Chapelle. La 13 également est fermée pour cette nuit en direction de Paris entre Orgeval et Rocancourt. Et puis la 4 également fermée dans les deux sens de circulation entre Saint-Maurice et la porte de Bercy. On jette un coup d'œil maintenant sur les difficultés que vous pouvez rencontrer dans les transports en commun. Là aussi, c'est bien réel. Sur la ligne E du RER, c'est coupé ce soir à partir de 22h15 entre Nanterre-la-Folie et Chelles-Gournay suite à des travaux. Et puis enfin, si vous pensiez prendre plutôt la ligne H du Transilien, eh bien elle aussi, elle est coupée cette nuit à partir de 22h30 entre Sarcelles-Saint-Brice et Luzarches-Persan-Beaumont suite à des travaux. Il y a des bus de remplacement qui sont mis à disposition.
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12: ah, j'ai plusieurs animaux, dont un chien. Et il est assez intelligent pour ouvrir une porte. Et il est allé attraper mon lapin, qui l'avait marré trop bête à cause de la pied.
11: Qui a eu une histoire triste, non?
12: Car le meilleur pur mais animal des compagnies à cause de la pied. C'était mon premier animal de compagnie, ce lapin. Oh. Mais Enhate avance le purmé car il est out pèse, mais ce n'a même pas se barré la porte à clé ou que la maison qu'il y a la campagne de cop, enfin c'est un peu dit qu'il y a un grave, mais ce de cop le cas qu'il y a une rate, le du Zaukuni qui l'avait mis 4 dans ce Ukuniye qui a même, enfin qui sont suspendus ces stages, et de cop qui avait mis 4 au meilleur out et le cas d'art qui se trouve. Dans le jardin, on a des clapiers sur plusieurs étages. Et du coup, on a mis le lapin sur le plus haut. Comme ça, le chien, au début, juste, il allait voir, mais après, il pourra le faire. Quoi.
11: C'est mieux pour lui. Ah, et pour toi aussi.
12: Oui, carrière triste.
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2: Moteur!
3: Allez, on démarre!
4: C'est quoi le texte? C'est ma France, hein, c'est moi qui l'a dit tout le temps.
5: Action! Je passais le plus clair de mon temps au cinéma de star.
6: Coupé! Elle était bien celle-là.
7: Poupou, pidou.
8: Juillet 1989, Yves Robert pose sa caméra à Marseille pour réaliser son prochain film, Le Château de ma mère. De retour dans ses collines du Garlaban, Marcel découvre l'amour et ses premiers chagrins. Se rendant désormais tous les week-ends à la Treille, la famille Pagnol emprunte un raccourci traversant des domaines privés. Jusqu'au jour où un garde, intransigeant, les prend en flagrant délit.
9: Les marins connaissent l'appel du large. Moi, je venais de ressentir l'appel des collines. Oui, elle m'appelait auprès d'elle, mes chères collines.
10: Garlaban, Taoumé, Tête Rouge, je vous salue.
8: Après avoir réalisé La gloire de mon père, Yves Robert enchaîne directement avec le tournage du Château de ma mère, la suite des souvenirs d'enfance de son ami Marcel Pagnol. C'est d'ailleurs ce volume que, 30 ans plus tôt, l'écrivain pensait adapter lui-même au cinéma, espérant en faire son dernier film.
11: Dans La gloire de mon père, ce sont des notations. Il n'y a pas une grande intrigue, il n'y a pas d'événement dramatique. Tandis que dans Le Château de ma mère, il y a un élément dramatique, n'est-ce pas, qui suffit, à mon avis, pour porter un film. Lorsque nous traversions les châteaux d'autrefois et que le garde nous avait surpris, et ça a été chez nous une tragédie, n'est-ce pas ? Mon père s'est vu révoqué, s'est vu perdu d'avance, et puis ça s'est très bien arrangé. Je l'ai même acheté, ce château, il y a fort longtemps. J'avais l'intention d'y faire la cité du cinéma, mais c'était au début de la guerre. Je n'ai pas pu le faire, et quand la guerre a été finie, je me suis trouvé trop vieux. Je vais tourner là-bas, et il faut que je me hâte, parce que on va construire un lotissement, ce qui fait qu'il n'y aura plus le paysage qui est actuellement très beau, très simple et assez désert.
10: Et on va arracher la chaîne.
12: Malheureux. Allez, ce serait une effraction.
13: Eh oui, c'est... une effraction, ça peut valoir dans les 3 mois de prison. Et calme, ma stock.
8: Et si Pagnol n'aura pas le temps de faire ce dernier film, le château de la Buzine, lui, renaîtra de ses cendres, un demi-siècle plus tard, pour devenir un lieu dédié au cinéma. Mais qui ne figure pas dans l'adaptation d'Yves Robert, lui préférant, pour représenter domaine privé traversé par la famille, le château d'Astros, dans le Var, à Vidauban, et le château de la Gaude, à Aix-en-Provence.
9: C'est seulement quand je le vis par-dessus la haie que je reconnus le château, celui de la peur de ma mère. Oui, c'était là. C'était bien le canal de mon enfance. Je refis lentement le chemin de mes vacances de petit garçon et les chères ombres du passé marchaient auprès de moi.
8: Le château de ma mère se clôt sur un épilogue mélancolique, poignante élégie au temps qui a passé. Pagnol y fait vibrer les cordes d'une gravité à laquelle il a rarement habitué ses lecteurs.
9: Telle est la vie des hommes. Quelques joies très vite effacées par d'inoubliables chagrins. Il n'est pas nécessaire de le dire aux enfants.
8: Comme les souvenirs d'enfance de Pagnol, les deux films d'Yves Robert sont un succès, avec plus de 10 millions d'entrées, et offrent une nouvelle dimension au mythe qu'avait déjà édifié l'écrivain pour son cher Garlaban, la montagne magique de son enfance, et au chant d'amour pour son père et sa mère.
9: Mais de l'autre côté du temps, il y avait depuis des années une très jeune femme brune qui serrait toujours sur son cœur fragile les roses rouges du roi. Elle entendait les cris du garde et le souffle rauque du chien. Blême, tremblante et pour jamais inconsolable, elle ne savait pas qu'elle était chez son fils.
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15: Une flamme peut précipiter votre mort. Dans le Morvan, l'été, mieux vaut se méfier des feux follets. Ces flamèches bleutées, jaunâtres ou vermillons qui apparaissent comme par magie dans les zones humides. Dans le Morvan, ces petites flammes portent aussi le nom de Keller. Voilà l'une de leurs nombreuses frasques, racontée par Sandra Amani dans Légende du Morvan, aux éditions Temps Impossibles. Bonjour ma chère Sandra.
16: Bonjour Charlotte.
15: C'est la fin de l'été, nous sommes dans le hameau de Saint-Agnan, dans le Morvan, à la ferme des Amants.
17: Il est minuit passé.
0: Une ombre surgit soudain de la vieille bâtisse au toit de chaume. Jean Garnier titube dans le noir. Il a trop bu. Mais la nuit est belle. Les étoiles éclairent le bois. Et puis il la connaît par cœur, cette forêt. Depuis le temps qu'il braconne pour attraper des lapins de garenne. Ce n'est pas encore la saison de la chasse, mais peu importe. Le braconnier part à la recherche de ses pièges dispersés dans ce petit bois du Morvan.
3: Oh diable, les autorisations, les lapins de garenne sont bien meilleurs à cette saison. Dodu à souhait, oh je vais me régaler.
0: Jean Garnier emporte avec lui sa gibecière crasseuse. Elle contient les restes de sa prise de la veille, les plumes d'un faisan. Arrivé à l'étang, le braconnier pose sa sacoche près d'un tronc mort. Il cherche son piège, sans remarquer la petite flamme bleutée qui danse derrière lui.
7: Et en voilà un avec qui je vais bien m'amuser cette nuit.
0: Cette petite flamme bleutée, c'est Keulère, un feu follet. Une créature diabolique qui s'amuse à poursuivre les morvandiaux pour les attirer vers le lac. Elle incarne les âmes les plus détestables de l'humanité. Cette nuit-là, Keulère s'était emparée de l'esprit d'un certain Pierre Parot. Voleur, menteur, radin, violent avec la Louise, sa moitié. Une femme en or qui doit être bien débarrassée aujourd'hui. Pierre avait été enterré la veille. Son âme avait maintenant soif de vengeance.
7: Cet idiot, il ne me voit même pas trop concentré à emporter sa nouvelle prise. Je vais pouvoir me venger du sale coup qu'il m'a fait hier pendant qu'on m'enterrait. Tu vas me payer les insultes que j'ai entendues sur ma tombe alors même qu'elle n'était pas encore recouverte. Et la Louise, ma bonne femme qui rigolait en douce, planquée derrière sa voilette, le braconnier et la veuve joyeuse, bande de salauds!
0: Tout à coup, le cadavre du lapin dans les mains, Jean le braconnier se retourna et aperçut la petite flamme bleue voler derrière lui. Comme il avait beaucoup bu au dîner, il crut qu'il rêvait. Alors il poursuivit sa route sans se soucier de sa présence. C'est alors que le feu follet se mit à voleter autour de Jean. Une fois devant, une fois derrière. Ébloui par la force de la petite flamme bleue, la panique s'installa dans l'esprit de Jean. À partir de ce moment-là, une force invisible l'obligea à suivre la flamme. Oubliez le braconnage, Jean était devenu le prisonnier du feu follet.
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15: C'est l'un des plus grands mystères du Morvan, le feu follet. Il s'empare des âmes damnées pour tuer les étourdis qui se promènent la nuit dans les forêts ou près des lacs et des étangs. Voilà la suite de la légende Feu follet de Sandra Amani, publiée dans « Légende du Morvan » aux éditions Temps Impossible. L'âme de Pierre avait soif de vengeance. Le méchant bougre avait été enterré sans regret par sa femme et ce salaud de braconnier, Jean Garnier. Cette nuit d'été, Pierre attendait son heure pour mettre fin au jour de son ancien voisin. Son apparence de feu follet était bien pratique. Petite flamme bleutée discrète, mais dotée de pouvoirs puissants.
0: Jean était maintenant complètement envoûté par le feu follet. Il le suivait sans réfléchir au milieu du lac. Il ne se rendait même pas compte qu'il pénétrait dans l'eau. Autour du braconnier, quelques oiseaux de nuit fredonnaient une complainte. Le tonnerre grondait au loin et un vent sournois se levait, agitant l'onde. Alors le destin frappa.
16: Mais que m'arrive-t-il? Qu'est-ce que je fais dans l'eau?
0: Soudain, Jean, qui tentait vainement de s'échapper, se prit le pied dans une racine et trébucha.
7: Tu vas te noyer, sale gueux! Dans cette eau noire et sinistre, regarde-moi danser autour de toi. Tu es maintenant sous mon emprise, tu ne peux plus m'échapper.
0: Jean tenta de se relever, mais l'alcool ingurgité pesait lourd sur son estomac et détraquait son cerveau. Il tremblait de froid. Apeuré, Jean se roula sur lui-même et se retrouva dans le lac. Des éclairs illuminaient le ciel et la pluie commençait à tomber, brouillant sa vue. L'eau glacée saisit ses os. Il ne pouvait plus faire un geste. Le feu follet tournoyait à toute vitesse autour du braconnier. Sans s'en rendre compte, Jean s'enfonçait de plus en plus profondément dans l'étendue sombre et boueuse. Le marécage étouffait ses cris. Tout à coup, on n'entendit plus un seul bruit. Jean s'était noyé.
7: De moins, les amis.
0: Au silence morbide, succéda une clameur qui s'empara de la forêt du Morvan. Les pierres, les arbres, les oiseaux, toutes les bêtes se moquaient du vilain chasseur en félicitant le feu follet. La lumière bleutée disparaissait au fur et à mesure que le jour se levait. C'était l'heure pour Keller de regagner la tombe de pierre. Dès le lendemain, empli d'une nouvelle énergie, le feu follet reviendrait peut-être taquiner une autre victime, en attendant qu'un petit malin réussisse enfin à le neutraliser.
15: Les feux follets du Morvan existent vraiment. Ils apparaissent dans les milieux humides chargés de méthane et de phosphine, des gaz produits par la décomposition de matières organiques. Mais leur pouvoir est impénétrable. Gardez-vous bien de rôder trop près des lacs et des étangs les soirs d'été, car vous risqueriez de vous faire envoûter par un feu follet.
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10: Moi, le plus dur à écrire en mots, c'est concessionnellement.
17: J'ai pas compris. Tu peux m'expliquer ? On a tous rien compris.
10: Concessionnellement.
18: Bah moi, c'est aucun mot. Sauf ceux où il y a trois, deux lettres qui sont pareilles. Mais sinon, j'ai aucune difficulté sur les mots.
19: Ben, moi aussi, je suis d'accord. Je dirais anticonstitutionnellement, parce que c'est le mot le plus long de la langue française. Et puis, en plus, c'est plus difficile que intergouvernementalisation.

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1: Et le cocktail américain, c'est quoi ?
2: C'est un cocktail grillé avec une sauce américaine, tomate, échalote, une pointe de cognac, du vin blanc. C'est un peu relevé.
3: Un décaïn !
4: Pâté, jambon, sauce poivrée, gruyère, chantal, rôti, jambon de pays.
5: Eh ben tout ça, ça va aller dans la blanquette.
2: Bon appétit.
6: Chartier, le temple vénéré de la gastronomie populaire à Paris, appelé Bouillon, a fait des émules ces dernières années. Pas moins de 12 bouillons se sont créés depuis 2019. Des indépendants, des groupes, Pigalle et République, Julien, Pharamond et autres. Mais c'est bel et bien Chartier qui tire son épingle du jeu en ajoutant deux bouillons à la maison mère du 7 de la rue du Faubourg Montmartre, à Montparnasse et Gare de l'Est, avec l'assurance de trouver dans les trois établissements le même menu à prix mini doux.
7: Aujourd'hui, nous aurons un saucisson à l'ail ou alors une salade de tomates pour 2 euros, un rôti de porc pomme normande ou bien une saumonette sauce poivre vert à 9,60 euros, une mousse au chocolat ou une coupe vanille chocolat, une glace, pour 2,80 euros.
6: Et c'est bien ça qui fait le succès des bouillons depuis 130 ans. Prenons l'exemple du navire amiral, le Chartier des Grands Boulevards. 325 places, 6 à 800 repas servis chaque jour dans un décor 1900. Rien n'a bougé sauf l'ajout du chauffage central. Imaginez il y a 100 ans, dans la salle de 25 mètres de long et 6 mètres de hauteur sous plafond, un énorme poêle à charbon au centre brûlait les clients qui en étaient proches et laissait geler tous ceux qui en étaient éloignés. Pour le reste, c'est de l'authentique et dès la porte à tambour franc, la magie opère.
8: Alors nous approchons, vous voyez, pour entrer, on va être obligé de pousser cette porte à tambour qui était posée en 1912 et qui a vu tous les clients depuis. Poussez fort, allez-y, nous allons entrer.
6: Et si l'on est bien dans ce premier quart 21e siècle, grâce à Chartier, on entre chez Balzac ou Maupassant. Et on doit ce privilège à Camille Chartier. Il suffit de se balader rue Racine.

0: bouillon Camille Chartier, un joyau de l'Art Nouveau.
1: Vous êtes au premier étage du bouillon Chartier, aux 3 rue Racine. C'est historiquement un bouillon Camille Chartier ouvert en 1906. On est allé jusqu'à environ 200 bouillons sur Paris à une époque. Ils ont été à l'origine très populaires et puis après sont devenus un petit peu plus bourgeois. Il y a eu différentes variantes qui ont été créées. Toujours avec un souci du décor et un soin amené à l'esthétique. Hein. Le début du siècle, c'était l'apogée de l'Art Nouveau.
0: La devise de la maison Chartier, souvent copiée, jamais égalée. Pour preuve, cette altercation en 1900 entre Camille Chartier et Alexandre Duval, un autre grand patron de bouillon parisien. Chartier, un jour, va déjeuner chez son concurrent. Duval, le voyant rentrer chez lui, l'apostrophe d'un ton ironique. « Alors, Chartier, vous venez manger chez moi parce que c'est meilleur que chez vous ?» Et Camille Chartier de répondre « Eh non, parce que chez moi, c'est complet. »
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2: Quand on vient au monde dans une famille de marins, mais qu'on est passionné d'aviation, est-ce vraiment une surprise que l'on finisse par inventer l'hydravion ? Henri Fabre naît à Marseille le 29 novembre 1882. Marseillais par son père, mais dauphinois par sa mère. Madame Fabre est originaire de Limbin. Et la vie géographique d'Henri sera calée sur la répartition généalogique, puisqu'il passera sa jeunesse entre la cité phocéenne et le Grésivaudan.
3: Mais c'est à la campagne ?
4: Oui, c'est très chouette.
2: Très jeune, Henri est passionné par tout ce qui touche aux avions. D'ailleurs, à 14 ans, c'est depuis la falaise de Saint-Hilaire du Touvet qu'il s'amuse à jeter un petit planeur et à le voir descendre jusqu'à la plaine. Mais quand ton père est l'eau, que tu es le vent et qu'il n'y a pas le feu et la terre pour arbitrer, le conflit est inévitable. Papa Fabre ne voit pas d'un bon œil la passion de son fils. Pour lui faire passer l'envie de prendre trop de hauteur, il l'envoie à Paris. Quelle erreur ! En intégrant l'école supérieure d'électricité de Paris, Henri en profite pour rencontrer les pionniers du vol de l'époque, tous à la capitale. Et sa créativité est encouragée. En 1906, il sort diplômé et après avoir convaincu, non sans mal, sa famille que son idée est bonne, il décide de travailler sérieusement dessus.
5: Je suis chaud, on peut le dire.
2: Son idée, justement, créer des aéroplanes capables de survoler la mer, bon, ça existait déjà à l'époque, mais capables de surnager en cas d'avarie et donc de se poser sur l'eau, il lui faudra 4 ans pour développer un prototype viable. Et l'Isère n'est pas en reste durant ce processus. Henri continue de venir régulièrement chez nous et mène certains essais à Limbin. Le plus marquant, une hélice est fabriquée dans la commune, le moteur et l'hélice sont montés sur une voiture pour tester la propulsion, une sacrée image qu'ont dû croiser sur leur route les limbinois à l'époque.
6: Non, c'est pas vrai ! Mais c'est super ça !
2: Nous sommes en 1910, Henri amène son appareil sur l'étang de Berre, pas loin de Marseille. Cet appareil, il l'appelle le canard, parce que la gouverne de profondeur, les petites pales que vous voyez normalement à l'arrière de la queue des avions, elle se trouve à l'avant et rappelle la forme d'un canard. Par contre, parler d'avion pour qualifier la machine d'Henri, c'est peut-être un peu avant-gardiste. 14 mètres d'envergure, 8 mètres et demi de long, un moteur de 50 chevaux, 3 flotteurs et des câbles partout. Ça ressemble plus à un échafaudage flottant qu'à un appareil volant. Mais sur cet étang, entre Marignane et Miramas, Henri se met sur le siège et s'élance. La deuxième chose la plus folle de cette aventure, c'est qu'il n'a quasiment aucune expérience du pilotage. Qu'importe, la foi en ses idées, c'est tout ce qu'il lui faut. L'avion décolle sur plusieurs centaines de mètres et Henri devient le premier à réaliser un décollage et un amerrissage sur l'eau.
7: J'adore l'eau. Dans 20-30 ans, il n'y en aura plus.
2: Soyons honnêtes, dans l'œuvre d'Henri, la partie avion, c'était clairement pas la plus aboutie, mais son véritable génie, il est dans ce qui fait du canard l'ancêtre de l'hydravion moderne, ses flotteurs.
8: Oh, j'adore quand tu dis ça, j'adore. Ah, tu le dis bien.
2: Un tel succès que c'est cette invention qui va permettre à Henri d'intéresser les industriels de l'aviation de l'époque. Après avoir travaillé sur des appareils pour la marine pendant la Grande Guerre, il fonde son entreprise et connaît le succès. Si Henri Fabre a choisi l'aviation, cet univers le lui rendra bien. Il épousera Germaine de Montgolfier, issue elle-même d'une famille assez connue dans le domaine. Toujours attaché à l'Isère, il achète le château du Carré à La Terrasse en 1927 où il viendra régulièrement. En 1979, il est l'invité d'honneur des championnats internationaux de deltaplane à Saint-Hilaire du Touvet, au sein d'une certaine Coupe Icard. Henri Fabre vivra centenaire et il s'éteint à 101 ans et est enterré à Limbin. Il est né avant le vol des frères Wright, a connu tous les aéronefs possibles et monté dans le Concorde. Henri Fabre, le grand-père de l'hydravion, est un Isérois, illustre Isérois.
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9: Karen Ponte est romancière, elle est picarde et sur Ici Picardie, elle vient tous les matins pour donner son billet d'humeur du jour. Karen Ponte s'éparpille. Bonjour Karen.
10: Bonjour. J'étais au téléphone il y a quelques jours avec mon amie Karine et elle me dit « Tu devrais parler à la radio de l'enfer des codes de validation. » C'est vrai que j'ai déjà évoqué les ouvertures faciles, pas faciles, les chaussettes orphelines, les bouchons de bouteilles qui se décrochent plus des goulots. Je peux continuer cette série, évidemment, hein, en parlant de d'autres choses agaçantes, telles que les mots de passe et les codes de validation.
9: C'est chiant.
10: Vous l'avez sans doute constaté, aujourd'hui, on doit créer des mots de passe pour tout.
9: Ouais.
10: Et pas n'importe quel mot de passe, hein, évidemment. Il faut des majuscules, des minuscules, des caractères spéciaux. Il faut au moins 8 caractères quand c'est pas 10.
9: Ouais.
10: Et aujourd'hui, parfois, il faut même le changer tous les 6 mois. Et comme eh ben, on l'oublie, on clique sur mot de passe oublié, on est obligé d'en recréer un, bref, c'est l'enfer sur Terre.
9: Oui.
10: Mais comme si ça n'était pas suffisant, aujourd'hui, en plus des mots de passe, on reçoit des codes de validation.
9: Oui.
10: Soit par texto, soit par mail. Et une fois sur deux, eh bien évidemment, on ne les reçoit pas, hein, ces codes de validation. Ouais. Ils doivent s'en douter sur les sites, hein, parce que si vous l'avez repéré, vous pouvez cliquer sur « Réenvoyer le code ». Donc, oui, eux-mêmes savent que ça ne marche pas tout le temps. Et évidemment, on ne parle pas de ces fameux CAPTCHA. Vous savez, ces petits trucs, on doit confirmer qu'on n'est pas un robot, oui, en cliquant sur des images avec des feux tricolores. Mmh. Comme on ne voit jamais ce qu'il y a écrit, on clique sur tout et évidemment, ça ne marche pas. C'est mon amie Karine, hein, qui a raison. Finalement, je crois que je préfère encore collectionner les chaussettes orphelines.
9: Oui.
10: Je vous dis à lundi et d'ici là, rappelez-vous, 4 focus c'est bien, mais 4 éparpillés, c'est encore mieux.
9: Karen Pont, romancière picarde, qu'on retrouve tous les jours, du lundi au vendredi sur Ici Picardie, à retrouver évidemment sur notre site ici.fr.
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2: À Ancenis, j'ai rencontré Albert, ancien éditeur jeunesse, devenu un véritable moteur dans le monde associatif. Albert, il sème des idées et il aime surtout voir les autres les faire grandir. Une présence discrète, mais indispensable, qui sait inspirer sans jamais s'imposer. Et s'investir pour les autres est arrivé pour lui, comme pour beaucoup d'entre nous.
4: Oui, ça a commencé en fait, notamment avec les enfants, en étant parent d'élèves. Et puis à s'engager autour de la vie locale, dans les associations de parents. Ça a commencé comme ça, l'engagement associatif. J'ai été scout et donc engagé quand même assez jeune dans le mouvement associatif. Oui.
11: Ça vous apporte quoi l'engagement associatif?
4: J'aime bien l'action. Je suis quelqu'un qui réfléchit aussi à beaucoup de concepts, mais au bout d'un moment être que dans le concept, ça marche pas. Donc être à l'action, c'est vraiment des choses qui pour moi sont importantes. Et puis aussi de créer du lien. Et ça, dans les associations, on peut pas faire tout seul. L'idée, c'est vraiment de créer du lien, de créer des interconnexions. Et ça, c'est vraiment quelque chose qui me nourrit en fait au quotidien. Parce que je suis convaincu que je pourrais être à d'autres endroits. Mais ce qui importe, c'est qu'est-ce que je peux faire pour l'endroit où je suis.
11: Et vous apportez quoi de vous là-dedans?
4: Je pense avoir cette capacité à mettre en lien les gens, à éventuellement aussi motiver, lancer des projets.
11: Fédérateur?
4: Fédérateur, je sais pas, initiateur plutôt. En fait, je suis plutôt au début, ce qui m'intéresse, c'est mettre en route des actions. Moi, j'aime me rendre le plus dispensable possible. C'est-à-dire que si je peux ne plus être dans un projet, tant mieux, parce qu'il y a d'autres choses aussi qui peuvent naître. Et puis, moi, ce qui m'amuse aussi, c'est justement de réussir à créer du lien et puis à faire en sorte que des différentes choses qui sont un peu dispersées soient plus puissantes parce qu'elles sont ensemble, parce qu'elles se mettent à travailler ensemble.
11: On dirait que vous déposez l'idée, puis hop, vous partez après.
4: Puissantes parce qu'elles sont ensemble, parce qu'elles se mettent à travailler ensemble.
11: On dirait que vous déposez l'idée, puis hop, vous partez après.
4: C'est un peu ça. Ben, ce qui m'intéresse, c'est que d'autres s'emparent des idées. Moi, les idées, ouais, j'adore les idées. Mais ce qui m'intéresse, c'est surtout comment, quand je vois qu'il y a une dispersion sur des sujets, de me dire, mais pourquoi est-ce qu'ils se rencontrent pas?
11: Dernière question, qu'est-ce que vous apporte tout ça dans votre vie, Albert? Toutes ces idées que vous semez? Vous plantez?
4: C'est en fait, je pense que derrière tout ça, c'est se sentir vivant.
11: Ouais, encore voilà. Une fois.
4: Mais oui, c'est. Oui, je pense que c'est ça.
11: Tout simplement, et c'est beau d'être vivant finalement.
4: Ouais, c'est une bonne idée,
11: je pense. Et on peut vous souhaiter quoi pour la suite à vous?
4: De continuer à être curieux. Ça, c'est une sorte d'angoisse que j'ai dans ma vie, c'est qu'un jour je puisse ne plus être curieux, perdre ce côté de. Ah, waouh, cet émerveillement.
11: Ouais.
4: C'est-à-dire perdre l'émerveillement et la curiosité, ça me ferait mal.
2: Albert, dans le monde associatif comme ailleurs, continue de semer des petites graines d'idées et laisse la magie opérer.
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1: Eh bien, d'ici à tous, mais le mercat de l'Uni ou le mercat des rebelles, mais en gascogne toulousain, c'est prononcé sur les marcats, avec un A Marque. En gascogne toulousaine, bah, du côté, par exemple, de l'île des Baches, c'est l'île Jourdain, pour parler du marché, vous prononcez les marcats. Alors, mais, il y a des mercats, ça, bien, à Toulouse, le plus connu, certainement, le marché Victor Hugo, un lieu emblématique de la ville rose. Là-bas, certains Toulousains achètent auprès de leur boucher charcutier des cansalades. Alors, mais, une questionnette au Quesaco, là, la cansalade.
2: Ce serait pas du jambon?
1: Pas exactement. La cansalade, c'est de la poitrine de porc salé. Ouais, cansalade, cansalade. Donc, moi, ne pas confondre, attention, avec car salade. La car salade, c'est littéralement la chair salée, donc la charcuterie. Alors, en ce moment, vous êtes nombreux à acheter, surtout, ben, des razines ou d'arrazim. Solide, bien entendu, il s'agit du
3: raisin.
1: Du raisin. Une précision sur le mot razine qui désigne, et lingonostre, aussi bien le fruit de la vigne, comme en français, que la grappe elle-même.
3: Et comment on dit alors, je mange du raisin?
1: Mais vous allez le dire, mangi des razines.
3: Mangi des razines.
1: Fort plat. Ou minja razim. En revanche, manja ou minja urazine signifie manger une grappe de raisin, pas juste un raisin. Al mercat podes crumpatabe des pumos. Au marché, vous pouvez acheter également, en ce moment, quoi, ben, des pumos.
3: Des pommes.
1: Des pommes, manger des pommes. Mais oui. Des percets ou des percegos. Il y en a encore, j'avais trouvé quelques-unes. Des pêches. Des pêches. Des fragustos, quesaco. Alors ça, c'est pas évident, des fragustes, des framboises, et même des myrtilles, c'est très très bon, d'abajous ou abajous, ça dépend de la prononciation. Bonne fin de semaine à toutes.
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3: Il est presque 7h40, l'heure de la nécessaire minute comptoise d'Arnaud Fromage, que je ne vois pas pour l'instant. Arnaud, vous êtes là? Je vous sors du lit, là, il faut vous réveiller maintenant, hein. C'est l'heure de la chronique, là.
5: Vabandoust, et Untnegin. Pardon, je rêvais. Puis c'était très bizarre, parce que dans mon rêve, je parlais super bien estonien. Bon, je sais pas si ça vous est déjà arrivé, mais il paraît que c'est pas si rare de rêver dans une langue qui n'est pas la nôtre, voire même d'une langue que vous ne connaissez pas du tout, comme moi avec l'estonien. Et ça porte un nom, d'ailleurs, ça s'appelle la xénoglossie. Et sur le site de Babel, l'un des sites qui propose des cours de langue en ligne, eh bien j'ai trouvé un article à ce propos. Alors, il y a plusieurs types de xénoglossie. L'article prend l'exemple de quelqu'un qui avait reconnu de l'hébreu dans son rêve, mais en cherchant bien, il s'était souvenu qu'il avait fait quelques cours d'hébreu quand il avait 13 ans et que c'était probablement de là que ça remontait. Mais il est tout à fait possible de rêver dans une langue qu'on ne connaît pas du tout. Notez qu'on peut aussi penser que c'est cette langue-là, alors qu'il n'y a pas un mot qui est bon, c'est juste nous qui inventons un charabia en se disant que ça doit être du malgache ou du portugais.
3: Mais il y a aussi des cas cliniques beaucoup plus rares et plus impressionnants, hein.
5: Oui, qui se déclenche généralement après un accident grave ou un AVC, par exemple. En 2015, en Chine, une ancienne prof d'anglais retraitée, âgée de 94 ans, est victime d'un AVC. À son réveil, après 2 semaines de coma, elle a totalement oublié le mandarin, sa langue maternelle, et ne parle désormais plus qu'anglais, qu'elle n'avait plus pratiqué depuis 30 ans. Autre cas, et cette fois c'est l'inverse, ça se passe en Australie. Un jeune homme de 21 ans, victime d'un accident de la route, se réveille à l'hôpital en étant totalement incapable de parler anglais. Il ne se souvenait plus que du mandarin qu'il avait étudié à l'école quelques années avant. Détail amusant, il est par la suite allé en Chine, où il est devenu présentateur d'une émission de télé sur place. C'est dire son niveau.
3: Ah bah dis donc, mais Arnaud, il y a une explication rationnelle à ça ?
5: Pour le cas des rêves, l'explication la plus plausible, c'est que le subconscient aurait retenu quelques bribes d'une langue sans qu'on s'en soit vraiment rendu compte consciemment. De quoi appeler Freud au secours. Pour les cas cliniques de gens ayant totalement oublié leur langue maternelle après un choc, l'explication se niche dans la latéralisation du cerveau. Et oui, vous n'êtes pas sans savoir qu'on a 2 hémisphères là-dessous. Or, notre langue maternelle est stockée dans l'hémisphère gauche du cerveau, quand les langues que nous apprenons par la suite sont stockées, elles, dans l'hémisphère droit. Ainsi, si la partie gauche du cerveau est atteinte par une lésion quelconque, dans certains cas, il est possible d'oublier sa langue maternelle. Vous ne vous souvenez plus alors que de celle qui se trouve stockée dans l'autre hémisphère, l'hémisphère droit qui n'a pas été atteint. Ça reste néanmoins fascinant et impressionnant, heureusement que c'est très rare. Mais voilà en tout cas un nouveau mystère du cerveau résolu, et sur ce, moi je vais me recoucher. Allez, Omena aimé, ça veut dire à demain en estonien.
3: Ah bon, eh bien bonne nuit, j'ai envie de vous dire. Hein, Arnaud, ça me donnerait presque envie de bailler, c'est pas très gentil. Et j'espère qu'il m'arrivera rien, parce que si je dois parler anglais toute ma vie, autant vous dire que ça va être très difficile, parce que l'hémisphère droit n'a pas retenu grand-chose en anglais. La nécessaire minute côtoise, les infos insolites, mais des fois très intéressantes, hein, comme ce matin, à réécouter à tout instant sur l'application Ici, et puis également sur ici.fr Besançon.
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2: On est dans l'ouest de l'Eure, grosso modo entre Bernay au sud et Pont-Audemer au nord. Le Lieuvin, c'est un petit bout de région dans la région. Aujourd'hui, je m'arrête à Saint-Benoît-des-Ombres chez mon copain Steve. Me voilà garé dans le jardin de Steve.
6: Eh, je crois que le décor est planté là.
7: Salut Fred.
6: Non, mais c'est magnifique.
7: Ouais.
6: Toi, dans ton jardin, t'as pas planté des arbres. Hein.
7: Bah non, ils étaient déjà là. Hein.
6: T'as planté d'autres trucs. Hein.
7: Tu sais, le terrain commence là-bas où t'es arrivé là.
2: Et dès l'entrée, le décor est planté.
7: À côté de là, il y a des sculptures.
6: Alors toi, comme t'aimes bien les musées, bah t'en as fait un chez toi dans ton jardin quoi.
7: Voilà. Ouais. C'est pas un musée figé ça.
2: C'est-à-dire ?
7: Par exemple, aujourd'hui, t'es venu chez moi.
2: Ouais.
7: Quand tu vas rentrer.
2: Ouais.
7: Tu pourras dire, je suis venu visiter le musée de Steve.
2: Ah bon ?
7: Ah non. Tu pourras dire, j'ai vu ce que j'ai vu aujourd'hui. Parce que si tu reviens dans un roman, c'est plus le même musée que tu vas voir.
2: Dans son jardin, Steve a planté des dizaines de sculptures en bois.
6: C'est toi qui as fait tout ça, là ?
7: Ben oui, Fred.
2: Ben oui, c'est lui.
7: Ben oui, c'est moi.
6: Ça fait quoi ? 2 hectares ici, je crois ?
7: Ouais, 1,5 hectare, ça va jusque là-bas, jusqu'aux chevaux, là-bas. Tu vois les chevaux au bout, ouais. Là-bas ?
6: C'est des sculptures en bois ?
7: Bah ouais, tout est en bois, là.
6: Que tu fais à la tronçonneuse ?
7: Tronçonneuse, disqueuse, ciseaux à bois...
6: Tu dégrossis à la tronçonneuse, quoi.
7: Tu dégrossis à la tronçonneuse.
2: Il sculpte des bestioles, Steve.
7: Tu vois, regarde tous ces bestioles par terre, là.
6: Il y a des crocodiles par terre.
7: Voilà, moi, j'ai pas de chien, moi. C'est ça, mes chiens. Les gens me disent, t'as pas de chien chez toi ? Bah, regarde les gueules, tu vois, là. C'est eux qui gardent la cour.
6: Tu fais que des animaux, en fait.
7: T'as remarqué ça, direct, hein ?
2: Non, mais quel sens de l'observation ?
6: T'as toujours vécu de la sculpture ?
7: Ouais, j'ai toujours su fils de sculpteur.
6: Il était en Normandie, ton père ?
7: Non, Fred. Moi, je suis né à l'île Maurice. J'ai vécu là-bas. Je suis arrivé ici, en France. J'avais 40 ans.
2: Il y a 25 ans.
7: Donc, j'ai grandi dans la lieu de mon père, si tu veux.
2: Et pourquoi il a quitté l'île Maurice ?
7: Bah parce que j'ai rencontré ma femme...
6: Bibi.
7: Ouais.
2: Le petit nom qu'il donne à sa femme.
7: Leila, il s'appelle.
2: Leila.
7: Ouais, Leila.
6: Comme la chanson de...
2: Clapton.
6: Eric Clapton. Leila.
2: Je suppose qu'il y retourne pas souvent à l'île Maurice.
7: Si, j'y vais, moi, de temps en temps. J'y vais, je t'ai dit, mais c'est pas à côté l'île Maurice. T'as déjà été ?
6: Bah non.
7: Non ?
6: J'attends que tu m'invites.
7: Ben, moi, c'est ici chez moi, Fred.
2: Et si on en revenait aux sculptures ?
6: Comment tu en vis alors ? T'as des commandes, des gens qui te passent commandes sur tes...

0: sculpture
1: et... Oui, j'en ai un peu de commandes. Sinon, comment je vis, tu sais, nous, on fait des ateliers. Parce que, tu sais, à mon âge, il est temps de... T'as trouvé le mot.
2: J'ai trouvé le premier.
1: J'ai trouvé le mot avant moi. De transmettre les connaissances, tout ce que j'ai appris. Mon père m'a appris pour que je transmets. C'est ce qu'il m'a dit. Si tu transmets pas, ça sert à rien que t'apprennes.
2: Totalement d'accord.
1: Et je trouve ça très bien, moi.
2: Pourquoi ?
1: Parce qu'il y a un plaisir à apprendre et connaître. Et il y a aussi un autre plaisir qui peut être, et peut-être plus grand.
2: Je pense savoir de quoi il parle.
1: De transmettre.
2: Transmettre.
1: Parce que quand tu vois quelqu'un qui fait ce que tu l'as appris, qui réalise ça devant toi, c'est un plaisir que tu ressens.
2: On passe le flambeau.
1: Ouais, c'est notre rôle. Hein.
2: Transmettre.
1: On est éphémère ici, nous. On est deux passages, comme on dit.
2: Steve sculpte les fruits et légumes, le bois, la glace et le sable.
1: Tout ça, quoi.
2: Je vous mets les infos et les photos sur l'appli.
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1: Bachata, Portugal, Madagascar, ça fait un beau mélange. Et nous sommes avec Étienne Arnold. Bonjour Étienne.
2: Manaono.
1: Manaono. Alors ça, c'est du malgache, hein, parce que vous avez un petit peu de malgache, de sang malgache en vous, du sang portugais également. Et nous allons découvrir votre passion qui prend énormément de place dans votre vie, à savoir la bachata.
2: Oui, alors mon papa est malgache, ma mère, c'est la portugaise.
1: Oui. Tout votre temps, vous le consacrez à votre passion. Vous êtes prof également de danse. Mais revenons un petit peu à vos origines. Que de quoi vous souvenez vous, les influences que ça a pu avoir dans votre quotidien à la maison, avec papa, maman, peut-être frères et sœurs, lors de vos vacances, voyages et autres?
2: Déjà, la musique. Mon papa, c'est un musicien. Il jouait beaucoup de guitare à la maison quand on avait des réunions de famille. C'est vrai qu'on écoutait de la musique traditionnelle malgache du côté du papa. Et quand j'étais plutôt du côté de la maman, c'était des musiques aussi traditionnelles portugaises.
1: Il jouait de la guitare classique? Ou une guitare spéciale du pays?
2: Non, alors enfin, il joue quelques percussions, oui. Mais sinon, tout ce qui est blues.
1: Est-ce que vous voulez partager un titre avec nous, justement, de cette culture malgache? Alors, qui est-il et qu'est-ce que ça représente pour vous?
2: Le chanteur, c'est Justin Valli. Petite note d'instrument.
1: J'ai l'impression
2: cette voix,
1: que vous êtes...
2: Et cette voix aussi qui porte.
1: Ça vous plonge dans vos souvenirs.
2: Ouais, ça met une petite pause dans le temps, je trouve, quand on écoute ces sons. J'ai un oncle à Bordeaux qui, quand on allait chez lui, il écoutait ça... toute la journée.
1: C'est resté
2: c'était trop bien, j'adorais.
1: J'aperçois, dites-moi, des petites guitares là-bas. Mais alors, guitare d'enfant, a priori, vous avez envie que votre fils apprenne également à jouer. Enfin, en tout cas, la musique, il faut que ce soit essentiel.
2: On peut découvrir des choses soi-même, mais souvent, la chose peut être transmise par nos proches. Et là, en l'occurrence, alors moi, j'ai jamais fait de guitare. En tout cas, j'ai jamais vraiment appris. Puis mon fils, je pense qu'en voyant mon père faire de la guitare, ça l'a intéressé. Et donc, il nous a demandé d'avoir des guitares, quoi, très rapidement. Et il joue beaucoup d'instruments, ouais. On a des percussions pour faire de la salsa, pour faire de la bachata. Et,
1: peut-être qu'un jour, il va vous accompagner. C'est lui qui jouera de la musique.
2: Voilà, c'est ça. Pour l'instant, il y a plus de chances qu'il soit musicien. Alors, peut-être qu'il dansera, mais en tout cas, il pratique beaucoup la musique. Ouais. Il fait beaucoup de guitare.
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3: La dernière fois que vous y êtes allé, je suis sûr que vous aviez un kawé fluo et un petit goûter dans un sac en plastique préparé par maman. Avec plus de 80 oiseaux de proie et 30 espèces différentes, et surtout un spectacle où le seul effet spécial, c'est la nature elle-même, aujourd'hui, je teste pour vous la volerie des aigles. Nous sommes dans les ruines du château de Kinsheim. C'est juste sous le Haut-Königsbourg. Et je grimpe les derniers mètres à pied vers la volerie, où je suis déjà accueilli par Eric Renaud, le directeur du site, et une équipe de soigneurs passionnés, et quelques cris que j'entends au loin, assez impressionnants, d'oiseaux qui ont l'air quand même assez gros. Et on commence par les coulisses, derrière la zone qui est accessible au public. Et Alexandre, qui est soigneur, est équipé d'un gant en cuir sur tout le bras, et surtout, il est d'un calme absolu. Et je crois que c'est nécessaire. Et autour de nous, plein d'oiseaux. Et chacun d'entre eux est identifié, suivi, observé quotidiennement. Et j'apprends d'ailleurs que les oiseaux ne sont jamais forcés à voler. Ah non, non, non. Ils participent volontairement grâce à un entraînement basé sur la confiance et le renforcement positif. On les encourage, puis on leur donne des petites gâteries pour les remercier quand même. Et c'est ainsi qu'Alexandre me propose évidemment de tenir le gant. Oui, alors pas pour sortir la tarte du four, hein, mais pour tenir, non pas un pigeon non plus, hein, mais bel et bien un aigle, oui, qui passe tranquillement du gant d'Alex et au mien, voilà. Battement d'aile XXL, je sens les plumes sur ma face, ah oui, parce qu'il fait son petit poids, hein, le petit bonhomme, et heureusement que je suis accompagné, hein. Et étonnamment, je n'ai pas eu trop peur, parce que le regard de l'aigle est si perçant que j'étais quelque peu fasciné. Même si mon bras, lui, l'était un peu moins. La volerie des aigles, c'est la première volerie créée en France. C'était en 1968. Et à l'époque, elle avait été créée surtout pour changer l'image qu'on avait des rapaces, qui ont été longtemps persécutés. Allez, hop, le spectacle commence, je m'installe dans les gradins et je constate que pas de musique spectaculaire, hein, juste une voix, des explications sur la vie et les comportements des rapaces et soudain... lointain dans le ciel au-dessus de nous, un vautour apparaît au-dessus des remparts, silence total. Et même les enfants arrêtent de parler, ça c'est pas mal. Le soigneur explique que certains oiseaux dépassent même les 2 mètres d'envergure. Et c'est grand 2 mètres, hein. Et il demande au public de rester bien immobile pour faire un passage encore plus près de nos têtes. Alors j'applique, je reste immobile, et sauf que ma tête, elle continue de regarder l'oiseau au-dessus de nous, un peu comme au tennis. Mauvais réflexe. Et j'entends mon voisin qui me chuchote « Faut pas bouger !» Ah oui, en effet, hein, parce que plusieurs rapaces s'élancent, hein, chouette, aigle, pigargue, et on en prend plein les yeux. En tout cas, moi, j'ai retenu une chose, hein, c'est qu'ici, c'est pas les humains qui regardent un show d'oiseaux, c'est plutôt l'inverse, hein, c'est les oiseaux qui nous observent en train d'essayer de rester calmes. Et ça, c'est tout un spectacle.

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1: On fait le point ensemble sur les difficultés que vous pouvez rencontrer sur votre route et notamment la nuit avec les différentes fermetures. Elles sont nombreuses. Le périph' extérieur fermé pour cette nuit de mercredi à jeudi entre la porte de Bagnolet et la porte Maillot. On attend aussi la fermeture cette nuit de l'Ain en direction de Paris, tout comme en sortie de Paris entre Roissy et la porte de la Chapelle. La 13 également est fermée pour cette nuit en direction de Paris entre Orgeval et Rocancourt. Et puis la 4 également fermée dans les deux sens de circulation entre Saint-Maurice et la porte de Bercy. On jette un coup d'œil maintenant sur les difficultés que vous pouvez rencontrer dans les transports en commun. Là aussi, c'est bien réel. Sur la ligne E du RER, c'est coupé ce soir à partir de 22h15 entre Nanterre-la-Folie et Chelles-Gournay suite à des travaux. Et puis enfin, si vous pensiez prendre plutôt la ligne H du Transilien, eh bien elle aussi, elle est coupée cette nuit à partir de 22h30 entre Sarcelles-Saint-Brice et Luzarches-Persan-Beaumont suite à des travaux. Il y a des bus de remplacement qui sont mis à disposition.
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3: Tous les jeudis, vous partagez avec nous un lieu de Provence. Et ce matin, vous allez nous faire découvrir une source.
4: Eh ben non.
3: Ah bon?
4: Non.
3: Mais qu'est-ce que vous m'avez écrit alors?
4: C'est faux ce que non, vous... mais sur le coup, je voulais, puis après je me suis dit non, une source, ça se dit pas.
3: Vous faites un peu comme vous voulez.
4: Exactement. Non, ça se dit pas une source. Alors c'est pas moi qui le dis, c'est l'île des Bellons dans le château de ma mère. Voilà. Mais je vais quand même vous parler de source à travers ces gentils Manon. Oui. Hier, vous vous rappelez, je vous ai parlé d'expression patin couffin,
3: oui.
4: Hein, qu'on emploie dans le sens de etc. Et j'ai mentionné l'expression et le con de Manon, et pour n'offenser personne, j'ai dit ne le prenez pas pour vous les Manon, c'est juste une expression. Et j'ai ajouté on vous aime d'amour. OK. Problème, c'est qu'à peine ma chronique finie, ma chérie m'a demandé c'est qui cette Manon que tu aimes d'amour? C'est vrai. Alors je lui ai dit mais personne, c'est une expression. Et elle me dit mais pourquoi tu me dis que tu l'aimes d'amour? J'ai dit mais non, mais tu n'as pas la ref, c'est Pagnol, c'est Manon des Sources, c'est Hugolin, hein. Vous savez, Manon, je t'aime d'amour. Oui. Vous le faites, non, Eric?
3: Manon, je t'aime d'amour. Je t'aime, Manon.
4: Voilà, on est d'accord. Voilà. Mais désolé, on va quitter la poésie bucolique et romantique de Manon des Sources et les collines pour que je vous explique cette expression, le conte de Manon. Alors pour tout vous dire, on ne sait pas trop d'où elle vient, elle ne semble pas typiquement provençale, en tout cas on la connaît dans le sud-ouest, chez Francis Cabrel, même si elle est très attachée à la Provence, notamment à travers l'œuvre de Pagnol, bien sûr. Comme je vous l'ai dit, on l'emploie pour exprimer là aussi une suite que l'on n'énumérera pas, comme pour dire etc. Exemple dans un roman de Jean-Paul Delfino, et tout le conte de Manon et tout le tremblement. Ou encore chez Maurice Gouirand, il regrettait la prospérité de Marseille, mais aussi le respect de la religion, de la morale, de la discipline, du patin couffin et du conte de Manon. Oui, le conte de Manon, c'est l'équivalent de patin couffin et tutti quanti. Autre subtilité décrite par Rivo Nora dans son dictionnaire des parlers régionaux, l'expression serait utilisée pour couper court aux exigences de son interlocuteur. Exemple, et le conte de Manon, non, pendant que tu es, leur dire, allez, c'est bon, hein, arrête-toi, tu m'as gonflé. Dans la lignée des fatueux de, fan de chichoulo, fan de pute, ou même, autre expression avec d'autres prénoms, je suis désolé, la putain d'Adèle ou la putain de la Caroline, c'est, on va avoir des problèmes.
3: Je pense, oui.
4: Cette interjection est aussi utilisée pour marquer la surprise. En voici un exemple sous la plume de Maurice Gouirand, cette fois dans le théorème de Langambi, le con de Manon, mais c'est mon riri. Et on la trouve aussi chez Gilles Del Papas, sous la variante la con de Manon. Selon Robert Bouvier, dans le Parler Marseillais, l'expression exprime aussi le dépit ou l'irritation, hein, et il donnait cet exemple, le con de Manon, ça a encore foiré. On trouve aussi des variantes avec le con de Madon, et on vous aime aussi d'amour, les Madon. Non, je vais rien dire, parce que je vais avoir des problèmes avec Magaté. Magaté, c'est toi que j'aime d'amour. En tout cas, tous les auteurs s'accordent à dire que Manon est sûrement là juste pour la rime, sans aucun lien avec une quelconque Manon qui aurait existé.
3: Bien sûr.
4: Et je vous le confirme parce que j'ai vérifié toutes mes sources.
3: Parfait. Un petit bonjour à votre gâté qui nous écoute ce matin.
5: Il avait Manon des Sources.
3: Oui, non, mais c'est pardon.
5: Il avait Manon des Sources.
4: Non, j'ai vérifié mes sources. Maintenant, je ne sais pas s'il l'a vérifié.
3: Oui, non, mais bien sûr. Bien sûr. Mais vous me prenez.
4: On vérifie. Hein, on vérifie.
3: C'est possible, ça.
4: C'est comme ça.
3: Non, mais si vous voulez, je vous laisse.
4: Mais non, thème d'amour, Eric.
3: Bon, donc un petit bonjour à votre gâté. Oui. Je le confirme. Mais Eric est sage comme une image.
4: Hein. Exactement.
3: Enfin, chérie, je t'aime.

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1: L'ancien mystique manoir de Dame. Chambre d'hôte, petit déjeuner, salon de thé, événements, fiançailles, mariage, on peut tout faire ici.
2: Bonjour.
1: Enchantée.
2: Enchantée, bienvenue chez nous.
1: Ben, merci. Donc c'est vous qui avez une vie de princesse, vous m'avez dit
2: c'est
1: au téléphone.
2: J'ai mon prince dans la cuisine.
1: Ben, c'est cool, écoutez. Julia et David, donc une magnifique histoire d'amour qui va être très énervante, j'en suis sûre.
2: Sûrement.
1: Ce manoir.
2: Donc c'est un manoir qui date de 1900
1: ouais.
2: Et en fait il a été créé quand les usines ont été créées également. Donc c'est le dirigeant de ces usines-là qui a construit ce manoir.
1: L'usine qui est en face là.
2: C'est ça. Ventron Confection.
1: Je décris la princesse. Quand même. Cheveux longs.
2: Oui.
1: Bleu, montrez-moi, retournez-vous.
2: Vert.
1: Magnifique. Ah, bleu-vert.
2: Oui,
1: ouais, dans la pénombre, on voit pas
2: oui.
1: bien parce que c'est un peu pénombre
2: c'est
1: le manoir.
2: Ça.
1: Là.
2: C'est le style du manoir. Ouais,
1: c'est ça.
2: Ouais.
1: Piercing,
2: oui. Tatouage, tout ça.
1: Ouais. Ah, ouais, c'est ah, ça. Ouais. Oui, une princesse très moderne.
2: Voilà.
1: On n'est pas dans la petite princesse avec la petite robe rose,
2: non.
1: Les flots dans les cheveux. Quoi.
2: Non, c'est la princesse habillée en noir.
1: Et voici David. Donc. Le prince charmant, bah écoutez, je suis enchantée.
3: Enchantée.
1: Ravie. Vous aussi.
3: C'est ça, rocker, oui, au motard plutôt. Voilà.
1: C'est ça.
3: La barbe, les cheveux du coup un peu plus courts. J'avais les cheveux longs pendant un temps. Mais...
1: Ouais, avec une. Comment ça s'appelle ça ?
3: Ah, la banane du coup.
1: Oui, la banane, voilà. Le piercing aussi, etc. Donc,
3: c'est ça.
1: Un prince charmant tout à fait moderne aussi.
2: Voilà,
3: c'est
2: voilà.
3: Tout à fait.
1: Ce manoir, vous l'avez acheté ?
3: Oui, on est passé devant après une visite qu'on avait fait du côté du 90.
2: Au nord de Belfort, ouais.
3: Mais oui, c'était par un détour du coup à moto plutôt que de revenir par la voie rapide. On a fait le détour côté Vosgien pour l'école, c'était toujours sympa. Et puis on a vu le manoir qui, lui, n'était pas en vente pour le coup. Et on s'est arrêté devant parce qu'on l'a trouvé magnifique. On a fait quelques photos. On s'est dit, c'est une bâtisse comme ça qu'il nous faut. Et en rentrant, continuant nos recherches pour les maisons, deux semaines plus tard, on est tombé dessus, tout fraîchement mis en vente.
2: D'accord.
3: On s'est dit, il y a quelque chose à faire. Donc, on est revenu, on a fait la visite, on est tombé sous le charme, malgré l'état du coup...
2: Parce qu'on est tombé sous le charme de l'escalier, et puis après, on avait pu...
1: C'était mort.
2: Ouais, c'était mort.
1: Ah, et alors, ça vient
2: d'où ? Parce que moi, c'était un rêve de petite fille. Je disais toujours à ma grand-mère qu'un jour, j'aurais un château, et elle me dit, bah, si t'en rêves, t'en es capable de le faire, alors tu le feras.
1: D'accord, et vous saviez que c'était son rêve ?
3: Oui, tout à fait, bah, ça faisait déjà un moment qu'elle en parlait aussi, et puis voilà, c'était le but de pouvoir justement réaliser son rêve. Après, oui, il y a un investissement, il y a une grande part de folie. On y met toute notre âme, tous nos budgets, tout ce qu'on peut, pour pouvoir, du coup, réinvestiguer les lieux, lui redonner le cachet d'antan, et puis... Voilà, que ça reprenne vie complètement.
2: On a eu vraiment un coup de cœur en rentrant, et puis en sortant, on a dit, bon, on est un peu dans la merde. Parce qu'il y avait énormément à faire, c'était pas le budget qui allait, c'était pas le coin qu'on voulait, et finalement, en ressortant, on s'est regardé, on a dit, bah ça y est, c'est lui, quoi.
1: Alors, vous faites chambre d'hôte, donc
2: c'est ça.
1: C'est là qu'on mange ?
2: Là, on fait chambre d'hôte, là, on fait les petits déjeuners, les tables d'hôte et les salons de thé.
1: C'est votre cuisine à vous ?
2: Oui.
1: Oui, parce qu'on est chez vous, en fait.
2: C'est ça.
1: Mais c'est génial, hein, c'est vachement beau.
2: Les gens sont vraiment immergés chez nous.
1: Ah ouais, c'est magnifique.
3: Tout refait au complet.
1: Et votre but, c'était d'ouvrir une chambre d'hôte.
2: Oui, oui. Okay. Ouais, ouais. Notre but, à la base, c'était même d'avoir un château pour sauver un lieu. Et après, on a eu beaucoup trop de contraintes avec les châteaux.
1: Mm-hmm.
2: Donc, on s'est rabattu sur les manoirs où on pouvait un peu plus s'amuser, en fait.
1: Donc, vous bossez tout le temps, quoi.
3: C'est ça, tout le temps.
1: Vous faites des travaux vous-même ?
2: Oui. Ah oui, on fait tout nous-mêmes.
3: Moi, je travaille encore à côté. Donc, madame est dédiée vraiment pour la partie gestion du manoir chambre d'hôte.
1: D'accord, madame la princesse.
3: La princesse est un peu Cendrillon aussi, puisqu'elle s'occupe de tout derrière. Et après, pour ce qui est partie travaux, elle m'aide énormément. Bah, surtout pour ce qui est décoration, c'est les idées de madame. Après, madame m'a appris pas mal de choses, tout ce qui est placo, tout ça. Moi, c'est la partie électricité. La partie plomberie, autodidacte, on avance comme ça.
1: C'est les idées de madame, hein ?
2: Voilà.
1: C'est ça.
2: C'est
1: hein.
2: Ça.
1: Comment vous avez fait ?
2: Après, j'ai de la chance, il suit beaucoup. Et puis, on a les mêmes goûts, donc en fait, c'est pas compliqué, quoi.
1: Il n'y a pas besoin de le convaincre.
2: Voilà, c'est ça.
1: Combien il y a de mètres carrés, alors ?
2: 800 mètres carrés. On en a rénové
3: 250.
1: Je sais pas si je vous trouve pas un peu fou.
2: Oui, tout le monde nous le dit.
1: Ah oui. C'est assez banal ce que je
2: voilà.
1: Vous dis.
2: Voilà, mais on est passionnés et puis on aime ce qu'on fait et on savait que ce serait des sacrifices, mais du moment qu'on est ensemble, comme on a dit, qu'on tient le coup, c'est le principal. Parce que cette année, ça va faire 18 ans qu'on est ensemble.
1: D'accord. Vous êtes rencontrés très jeune.
2: Très jeune, ouais. Ouais. On s'est mariés très jeune aussi et puis après, on a toujours fait en fonction que l'autre puisse évoluer. Quand un évoluait, l'autre patientait et puis l'aidait à évoluer et ainsi de suite. Et ça, c'était le but ultime de notre couple, ouais.
1: Donc vous vivez. Aventron toute l'année. C'est assez isolé, c'est assez calme.
2: Oui, on aime bien. Ouais, on est tranquille.
1: Là, vous êtes des ovnis pour moi.
2: En fait, je pense qu'on est dans des corps de jeunes, mais avec une mentalité assez ancienne. On aime les choses comme ça. Moi, j'ai vécu avec mes grands-parents. Donc, c'était une ambiance déjà où la famille était importante, les repas étaient importants, la convivialité, les choses à l'ancienne. Je voyais mon grand-père souvent dans les jardins en train de travailler. Donc, tout ça, pour moi, c'est ancré en moi et il a vécu à peu près pareil. Donc, c'est ce qu'on aime, notre tranquillité. On adore cuisiner tout nous-mêmes, recevoir les gens, leur proposer en fait un univers carrément différent.
1: Ah, bah, carrément. Hein.
3: Oui, comme c'est marqué du coup sur les annonces, c'est le voyage hors du temps. Et quand on rentre ici, on change d'ambiance, d'univers.
1: Vous vous êtes bien rencontrés tous les deux. Hein. Vous notez quand même la chance que vous avez.
2: Ah, bah, ça, oui, on sait qu'on a beaucoup de chance. Ah, ouais, parce que tout le monde pourrait pas vivre cette expérience. Et puis, on nous l'a tout de suite dit, est-ce que notre couple est solide? Parce que sinon, la banque n'aurait pas suivi les projets comme ça. Quoi.
1: Ah oui. Ah ouais. Vous avez fait quoi? Vous avez vu des psys, des certificats de solidité du couple pour le banquier?
3: Non, bah, c'était pour démontrer. Voilà, on avait la NIAC, du moins, qu'on le voulait vraiment. Donc, à force d'insister, ils ont compris du coup que oui, on voulait. Parce que d'après eux, les statistiques, c'était 70% des couples divorcent dès qu'ils achètent une maison avec des travaux, des choses comme ça.
4: D'accord. Voilà.
3: C'est pour ça qu'ils étaient réticents.
1: Et alors, ça veut dire que ça a été long, c'est ça, d'obtenir les prêts bancaires? De convaincre.
2: Déjà, on a dû se battre pratiquement 6 mois pour avoir le manoir. Et puis après, pratiquement aussi 3 mois, faire tout le tour des banques avec un business plan, leur montrer qu'on était solide. Ils voulaient savoir si on avait vécu des épreuves, des choses comme ça, pour voir si on allait tenir le coup.
1: Des épreuves dans le couple?
2: Ouais, c'est ça.
1: Oui,
2: c'est
1: ça. Vous avez répondu quoi, oui ou non?
2: Oui, nous, on a morflé pas mal, donc... On sait ce que c'est, donc on savait qu'on allait tenir largement le choc.
1: Mais je peux être indiscrète, en quoi vous avez morflé?
2: On a eu des épreuves de la vie pas très faciles, beaucoup de décès, des maladies, des trahisons, des choses comme ça, assez dur, en très peu de temps.
3: Des périodes financières très compliquées. On a vécu du coup en Saône-et-Loire, dans une ville paumée, à 30 minutes de toute commodité, on avait essayé, mais c'est vraiment à l'extrême. Et là, pour le coup, financièrement, on avait énormément de mal à s'en sortir, on vivait avec...
2: 10 euros par mois pour manger. On a connu des périodes vraiment très très compliquées, qui auraient la plupart du gens se seraient séparés.
1: Oh, je vous adore. Et là, ça tient la route, alors?
2: Là, ça commence à avoir de l'ampleur, ouais. Je pense qu'il nous faudra encore quelques années pour vraiment se faire connaître. Mm-hmm. Mais comme on dit, on lâche pas l'affaire, quoi. Mm-hmm. Puis on a des clients super, donc c'est cool.
1: Donc voilà, le temps s'était arrêté, hein. Mais c'est bon, ça. Il va reprendre son cours. Non. L'ancien mystique, mystique parce que vous aimez tout ce qui est mystique.
2: Voilà, c'est ça.
1: L'ancien mystique, manoir, deux dames.
2: Ouais. Alors ça, c'est le nom de mes ancêtres.
1: Ah, deux dames.
2: Deux dames, oui.
1: Donc c'est vous qui l'avez baptisé comme ça?
2: C'était pour rendre hommage à mes ancêtres qui, avant, étaient des nobles. Et quand il y a eu la guerre, ils ont vendu leurs particules pour pouvoir aller dans les rébellions, quoi.
1: Merci à vous deux, au revoir.
2: Merci, au revoir.
3: Merci bien.
1: Puis bonne chance pour tout ce qui vous attend. Hein.
2: C'est gentil, je vous remercie.
1: Merci d'être venu. Au revoir.
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5: Et le cocktail américain, c'est quoi?
6: C'est un cocktail grillé avec une sauce américaine, tomate, échalote, une pointe de cognac, du vin blanc. C'est un peu relevé.
7: Un déca.
8: Pâté, jambon, c'est du vin, gruyère, chantal, rosbif, jambon de pays.
9: Eh ben tout ça, ça va aller dans la blanquette. Bon appétit.
10: Le goutillon n'a rien à voir avec le goupillon, instrument liturgique qui sert à répandre de l'eau bénite sur les fidèles. Non, il s'agirait plutôt d'humidifier sa glotte au Beaujolais, Mâcon, Sancerre ou Quincy, agrémenté de quelques amuse-bouches ou charcuteries diverses sur les coups de 18-19 heures. Une espèce de tea time à la française, pratique remise au goût du jour par une équipe sympathique de journalistes de l'agroalimentaire. Nous nous sommes faufilés une fin d'après-midi au café-restaurant Lindé dans le 12e arrondissement et nous avons succombé à la pratique du goutillon.
11: Ah, c'est une sorte de confrérie informelle qui a été créée par M. Basbeau qui passe devant moi là, qui réunit essentiellement des journalistes de la presse agricole et agroalimentaire et tous les professionnels qui gravitent autour, c'est-à-dire des représentants de fédérations professionnelles dans la meunerie, dans les produits de terroir ou autres, et les gens qui travaillent beaucoup aussi sur le marché de Rungis. Donc c'est tous des gens qui ont la particularité d'aimer la France, les produits français de qualité, comme nous. c'est pour ça qu'on se réunit tout simplement autour d'un bon verre et de petites assiettes pour profiter de la vie et se rappeler combien c'est important.
10: Et dans ce cénacle de journalistes bon vivants se trouvait Bruno Carlian, lauréat du prix Bistrot de Paris de notre radio, ici Paris-Île-de-France, pour son livre « La tournée des patrons » édité chez Vendredi Conseil. L'occasion de lui demander pourquoi les brasseries, cafés et bistrots sont-ils aussi importants dans le noble métier de journaliste de presse.
4: C'était au tout début de ma carrière professionnelle de journaliste et à l'époque le bistrot faisait complètement partie de la vie des journalistes. On allait au bistrot tout simplement pour rencontrer des contacts de manière off. Ce qui se disait là n'était pas destiné à être dans le journal, mais on rencontrait des syndicalistes, des organisations professionnelles, des policiers, enfin tout le monde. Il y en avait beaucoup dans le quartier des Halles qui était le quartier de la presse à l'époque. Ça faisait vraiment partie de la vie du journaliste que d'aller au bistrot. Et moi je considère que ça en fait toujours partie et j'aime toujours fréquenter ces endroits pour les rencontres qu'on y fait.
10: Mais le Goutillon ne serait rien sans Olivier Masbou de l'agence de presse Socopag, inspirateur de cette belle idée.
7: Le Goutillon, c'est le pendant du Machon. Le Machon, c'est le petit déjeuner et le Goutillon, c'est le goûter.
10: Alors, mais d'où ça vient ce mot-là ?
7: Je crois que c'est le vocabulaire des bistrots lyonnais. En réalité, on voulait faire une soirée conviviale avec à la fois amis et relations, mais on ne voulait pas l'appeler d'un horrible anglicisme qui s'appelle After Work.
10: Oh, quelle horreur !
7: Quelle horreur ! Donc on l'a appelé le Goutillon.
10: Un mot bien français, Goutillon.
7: Voilà.
10: Mais alors, parce que en fait, j'ai regardé avant de venir, j'ai lu ça, que ça vient du fait que c'était un goûter pour les jeunes enfants nobles. À l'époque de Louis XVI et Marie-Antoinette.
7: Alors ça, je ne sais pas. Je ne sais pas. Faudra me décapiter pour que je réponde.
11: Ben donc, vive le roi. Alors.
10: Bon Goutillon, et personne ne sera décapité, c'est la République.
7: Voilà. Vive la République et vive la France.
10: Alors, une citation que les journalistes aiment bien.

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1: Juan Manuel Fangio a débuté et terminé sa carrière de pilote de F1 sur le circuit de Gueux. Et en 1958, c'est le Grand Prix de Cuba, un pays secoué par l'insurrection menée par Fidel Castro contre le dictateur en place. La veille de la course, le 23 février, Fangio fait les derniers essais sur le circuit. Il a 47 ans, la retraite sportive est proche, mais il est très attendu, c'est la star. Le soir, il est à son hôtel quand il est enlevé par des membres du mouvement révolutionnaire cubain. Une manière d'embarrasser le régime et d'attirer l'attention sur la misère du peuple. La course est finalement lancée dans un climat tendu. Fangio, lui, qui sera retenu 26 heures, sera bien traité. Il sera libéré sain et sauf. L'enlèvement fait la une des journaux du monde et sert la cause révolutionnaire. Après la révolution de 1959, la F1 disparaît de Cuba, jugée incompatible avec le nouveau régime communiste. Fangio est né au début du XXe siècle en Argentine. Il arrive tard en Europe. Il approche des 40 ans quand il se lance dans le premier championnat de F1 en 1950. Il va rapidement impressionner par son talent exceptionnel. Il se distingue par son intelligence de course, sa régularité, sa maîtrise de la mécanique, capable de préserver une voiture tout en restant incroyablement rapide. Fangio court pour les plus grandes écuries de l'époque, Alfa Romeo, Maserati, Mercedes-Benz et Ferrari. À une époque où les voitures sont extrêmement dangereuses et les circuits bordés d'arbres, de bottes de paille ou de simples barrières, sa constance force le respect. Parmi les circuits marquants de sa carrière figure notre légendaire tracé de Gueux à côté de Reims. Un circuit ultra rapide, composé de longues lignes droites sur route nationale, où les voitures dépassent souvent les 250 km/h. Fangio y brille dès le premier Grand Prix de France, le 2 juillet 1950. Il est champion du monde l'année suivante. Il va remporter 5 titres de champion du monde jusqu'en 1957, un record qui va tenir près d'un demi-siècle. Et même quand il ne gagne

gagne pas, il impressionne par sa combativité et son sens tactique. Fangio prend sa retraite en 1958 avec un palmarès exceptionnel, 24 victoires en 51 Grands Prix. Aujourd'hui encore, c'est une référence absolue. Juan Manuel Fangio sur le circuit de Gueux, c'est l'un des trésors de Champagne-Ardenne.

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2: Bonsoir à tous et très heureux de vous retrouver. Merci d'avoir choisi ici un réseau de 44 stations en région et chaque soir avec vous. Eh bien, on voyage, on se balade dans votre pays. On ira d'ailleurs en Lozère ce soir à la rencontre d'un petit animal qui gagne à être connu grâce à la Revue des Merveilles. On ira dans le sud, près de Nice, pour découvrir une entreprise qui propose les services de personnes pour chouchouper vos animaux de compagnie. Nous irons enfin boire un thé ou un café si vous voulez, mais servi par des robots. Oui, c'est possible et c'est dans le Vaucluse. Ce soir, je reçois une personnalité pas comme les autres. Pas comme les autres parce qu'elle est considérée comme culte. Et croyez-moi, c'est rare. C'est un journaliste, animateur de télévision, musicovore. Il s'est fait connaître pour son rôle de précurseur d'émissions musicales à la télévision. Je pourrais citer Chorus, Les Enfants du Rock ou encore Platine 45, où il recevra